0: a décroché ce mercredi son 14e titre de champion de France face à son dauphin Lens. Victoire 2-0 au stade Bollaert. Plus tôt dans la soirée, Strasbourg s'est imposé sur la pelouse de Brest 2-1. La Ligue 1 que Le Mans va retrouver la saison prochaine 16 ans plus tard, c'est enfin officiel. La commission de discipline de la Ligue a validé ce mercredi la victoire des Sartois lors du match interrompu face à Bastia la semaine dernière. La météo avec un temps instable attendu sur toute la France ou presque. Des passages nuageux, éclaircies et averses, parfois accompagnés de forts orages, de la neige en montagne au-dessus de 1300 mètres d'altitude, du vent jusqu'à 70-80 km/h sur la façade atlantique et près de la Méditerranée où le ciel sera un peu plus dégagé. Les températures, elles restent basses, 4 à 12 degrés le matin, 11 à 17 l'après-midi jusqu'à 22 sur le littoral méditerranéen. Les courses, c'est en nocturne à Longchamp, départ 20h15. 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L'outsider de RTL, c'est le 16, Romance Marine.
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3: Macabre découverte hier matin dans un appartement d'Amiens. Une jeune mère de famille, Marie-Lise Spicher, 27 ans, retrouvée poignardée. Elle n'a pas survécu. La sûreté publique est chargée de l'enquête. Les policiers semblent pour le moment exclure un crime de rôdeur. Ils privilégient la piste familiale.
4: Bonjour, Marie-Lise Spicher, 27 ans, maman de deux filles, retrouvée chez elle à Amiens en juillet 83, tuée de 29 coups de couteau. À l'époque, l'enquête se concentre tout de suite sur le cercle familial. Un suspect arrêté, des aveux mais en ont lieu. Affaire classée, condamnée à l'oubli, jusqu'à ce que la fille de la victime se mette à chercher la vérité. Marie-Lise Spicher, un meurtre familial, l'heure du crime. 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Mercredi 27 juillet 1983, 8h30 du matin, Madame Berthomé se présente sur le palier du premier étage d'un immeuble au 12 de la rue d'Artois, dans le quartier d'Étouvy, à Amiens. Elle est de passage chez son ex-belle-fille, Marie-Lise Spicher. Celle-ci vit seule avec sa petite fille de 6 mois depuis que son compagnon l'a quittée. Madame Berthomé vient récupérer quelques affaires de son fils et demander à Marie-Lise s'il y a du courrier pour lui. La porte du logement est curieusement restée entrouverte. Personne dans le petit salon, mais Madame Berthomé est saisie d'effroi en entrant dans la chambre. Le corps ensanglanté de sa belle-fille repose sur le dos, sur le lit. Marie-Lise Spicher porte une robe de chambre relevée jusqu'en haut des cuisses, un soutien-gorge, mais pas de culotte. Dans un petit lit, juste à côté, son bébé est éveillé, très calme. La petite fille n'a subi aucune violence. Les policiers de la sûreté urbaine d'Amiens et un médecin légiste sont là. Le docteur confirme que la victime a été tuée dans sa chambre. Le décès date de la veille, autour de 22h. Marie-Lise Spicher a reçu 29 coups de couteau. 7 au visage, 11 au cou, 8 sous le sein gauche en plein cœur, 3 à l'arrière du tronc. Elle porte également des traces de strangulation. Elle s'est défendue. Les policiers de la sûreté et leurs collègues de la brigade criminelle sont surpris par la scène de crime. Le lit et le sol sont maculés de terre. Des pots de fleurs ont été cassés, les fils de la chaîne Hi-Fi ont été arrachés, une canette de bière entamée est sur la table de la cuisine. Le sac à main de la victime et les clés de l'appartement ont disparu. L'arme du crime est introuvable. Les enquêteurs font du porte-à-porte dans l'immeuble de la rue d'Artois. Un bâtiment très mal insonorisé. Personne pourtant ne semble avoir entendu quoi que ce soit. Le ou les meurtriers se sont acharnés pendant plusieurs minutes sur la victime. Ils ont certainement fait du bruit et brisé deux pots de fleurs. Dans l'immeuble, on ne sait rien ou presque de la victime. Marie-Lise Spicher était employée à l'usine Veglia, un fabricant de pièces détachées automobiles. Elle s'occupait de l'emballage. C'est ici qu'elle a connu Franck. Mariés déjà deux fois, ensemble ils ont eu leur petite fille. Marie-Lise Spicher était déjà mère de Cathy, 6 ans, confiée aux grands-parents maternels. Franck venait de la quitter. Les policiers apprennent vite que la veille du crime, vers 17h, Marie-Lise Pischer et ses deux frères ont été vus au bar chez Antonio. Franck, l'ancien compagnon, était dans l'établissement avec sa nouvelle compagne. Le ton est monté entre lui et les Spicher, au point que le patron a dû mettre tout le monde dehors. Les Spicher sont allés boire des verres dans un autre café. Vers 20h30-21h, Albert et Gérard ont conduit leur sœur Marie-Lise chez la nourrice pour récupérer la petite fille. Ils ont ensuite ramené chez elle la mère et son bébé. Vendredi 29 juillet, Franck, ex-compagnon de Marie-Lise Pischer et sa nouvelle compagne, sont en garde à vue au commissariat d'Amiens. Franck reconnaît s'être accroché au café avec Marie-Lise, qui ne supportait pas d'avoir été larguée. Il certifie qu'il n'a pas levé la main sur elle et ne l'a pas menacée. Après l'altercation, il a passé la nuit chez sa petite amie. Des témoins confirment le lendemain matin, il a embauché à 7h30 à l'usine Veglia. Il a demandé à sa mère d'aller chez Marie-Lise, qui n'était pas arrivée à son poste de travail. L'ex-compagnon est finalement mis hors de cause. Deux femmes confient alors aux enquêteurs qu'un homme est passé chez Marie-Lise Pischer vers 22h. Elles ont reconnu l'un de ses frères, le cadet, Gérard. Il est reparti plus tard sur son vélo moteur. Et Gérard, le frère cadet de Marie-Lise Pischer, va alors retenir toute l'attention. Il va falloir l'entendre sur la soirée du 27 juillet 83. Que faisait-il dans l'appartement de sa sœur? La réponse, vous allez le voir, va être tout à la fois terrifiante et spectaculaire. Mais est-ce qu'il faut croire cet homme? Eh bien ça sera à suivre dans le prochain chapitre de l'heure du crime. Évidemment, on est troublé par cette scène de crime. Bonjour maître Stéphane Dibounge.
5: Bonjour.
4: Merci beaucoup d'être avec nous en direct aujourd'hui dans le studio de l'heure du crime. Vous êtes l'avocat de Cathy Spischer, c'est la fille de la victime. Vous êtes avocat au barreau d'Amiens. Un mot, Stéphane Dibounge, sur cette scène de crime qui est tout simplement abominable, parce que cette jeune femme, 27 ans, elle a reçu 29 coups de couteau. On s'est acharné vraiment pour la tuer.
5: Effectivement, une trentaine de coups de couteau, et ce qui rend encore plus abominable la scène de crime, c'est que il y avait un bébé de 6 mois qui était juste à côté, qui lui a été épargné. Donc c'est quelque chose d'assez extraordinaire.
4: Extraordinaire aussi, parce qu'on voit ce que voient les policiers. Alors on comprend pas grand chose, à vrai dire. Il y a des pots de fleurs cassés, il y a un peu de la terre un peu partout, il y a une espèce de, comme ça, de coup de folie qui s'est emparé de cette chambre.
5: Effectivement, c'est un crime qui a l'air passionnel, d'abord par le nombre de coups de couteau, ouais, et ensuite par la scène de violence qui a manifestement eu lieu au cours de ce crime.
4: On frappe au cœur, hein, cette victime. C'est pas anodin, ça. Il y a des blessures qui peuvent parler, on le sait, hein, maître.
5: Effectivement, le fait de frapper au cœur et à multiples reprises peut laisser penser à un ressentiment de la part de l'auteur du crime.
4: Bonjour Gauthier Le Cardonnel.
6: Bonjour.
4: Merci beaucoup d'être avec nous également dans cette heure du crime. Vous êtes journaliste au Courrier Picard, vous connaissez bien cette affaire, et puis votre journal a beaucoup parlé de cette affaire. Évidemment, elle a 43 ans aujourd'hui, cette affaire, 43 ans de mystère. Donc effectivement, on l'a suivie au fil des générations, presque. C'est exceptionnel en matière de cold case, il faut quand même le souligner. Un mot avec vous, Gauthier Le Cardonnel. La victime, Marie-Lise Pischer, je l'ai dit, elle a 27 ans, une jeune femme, qui est cette jeune femme?
6: Elle a 27 ans, c'est une jeune amiennoise, une jeune mère de famille, une mère célibataire. Elle a un bébé à sa charge et elle a une fille aînée qui, à l'époque, a 6 ans. Elle a depuis quelques mois un appartement où elle vit seule dans le quartier Etouvi, qui est un quartier populaire à l'ouest d'Amiens. Et au moment du crime, elle est célibataire.
4: Elle est célibataire au moment du crime. Maître Stéphane Dibounge, alors évidemment, il faut l'évoquer, parce qu'il y a des traces de rapports sexuels. Alors évidemment, à l'époque, il n'y a pas d'ADN. On n'est pas du tout dans cette perspective. C'est assez compliqué de savoir ce qui s'est passé. Mais on ne parle pas de viol. On a le sentiment que la jeune femme a eu un rapport sexuel récent, peut-être avant d'avoir été agressée, c'est ça?
5: On a quand même retrouvé du sperme dans le vagin de la victime, et qui s'apparente s'apparenterait à celui de celui qui a été placé en détention provisoire.
7: Bon, on va le voir, évidemment. Mais le fait est, c'est qu'il y a eu un rapport sexuel récent de la victime. Hein.
5: Effectivement, il y a eu un rapport sexuel. Alors la question, c'est est-ce qu'il était consenti ou non ?
7: Oui, c'est ça. Et c'est bien la question. Et vu la scène qui s'est passée après, il n'est pas évident que ce rapport ait pu être consenti. Alors on va avancer encore avec vous, maître Stéphane Dibounj, parce que effectivement, ce qui se passe va très vite à l'époque. L'enquête va très très vite. C'est l'enquête de la police locale et puis ensuite de la brigade criminelle. On sait qu'il y a eu cette dispute entre Marie-Lise Pischer et son ex-compagnon, Franck. Tout ça s'est passé dans un bar d'Amiens. La scène est assez confuse. Le fait est, c'est que les insultes ont volé et que on est venu à s'écharper hein, dans ce bar.
5: Effectivement, il y a eu une insulte. D'ailleurs, ils se sont séparés quelques jours avant. Hein. C'est la raison pour laquelle c'est la mère de son ex-compagnon qui vient récupérer des affaires le lendemain et qui découvre le corps. C'est parce qu'ils viennent juste de se séparer. Mais celui qui s'est disputé avec Madame Marie-Lise Pischer a eu un alibi très vite qui a été vérifié.
7: Alors c'est Franck, le compagnon. Lui, il a un alibi. Il était avec sa petite amie. Effectivement, on vérifie, on trouve rien. Il y avait les deux frères aussi qui sont là, maître Stéphane Dibounj, un mot là-dessus. Les deux frères, Albert et Gérard Spicher, ils sont là, ils entourent leur sœur. Il y a quelque chose d'étonnant, c'est que Gérard Spicher, il n'habite pas à Amiens à l'époque, hein, c'est ça, dites-nous, il n'habite pas à Amiens, il est venu quasiment spécialement ce soir-là.
5: Effectivement, il habite sur Paris à l'époque, il revenait quasiment jamais sur Amiens, et c'est peut-être un hasard ou non, mais comme par hasard ce jour-là, il revient sur Amiens, il se mêle de la situation avec l'ex-compagnon de Madame Marie-Lise Pischer, mais on sait par la suite que il se rendra aussi à son domicile.
7: On va voir ça, évidemment, parce que là, ce garçon, il va devenir intéressant. Puis c'est vrai qu'il y a des voisines qui l'ont vu dans le coin ce soir-là. Bonjour, Cathy Spicher.
8: Bonjour.
7: Merci beaucoup d'être avec nous également dans l'heure du crime aujourd'hui. Cathy Spicher, vous êtes la fille aînée de Marie-Lise Spicher. Dès votre adolescence, vous avez commencé à enquêter sur le silence autour de cette histoire et puis essayer de faire la vérité. Vous êtes allé vous-même chercher des réponses parce qu'on vous a longtemps caché les circonstances exactes de la mort de votre mère.
8: J'ai commencé à poser des questions en grandissant et on m'avait dit que ma mère, elle était décédée, mais on m'a jamais dit dans quelles circonstances. Et c'est après, en entendant des choses, quand j'étais au lycée, que j'ai commencé à aller aux archives et puis que j'ai vu des articles et que là, j'ai compris qu'en fait, elle n'était pas décédée naturellement, mais qu'on l'avait tuée, quoi.
7: Qu'on l'avait tuée. L'un des frères de la victime de témoin a suspect numéro 1. Marie-Lise Pischer, meurtre en famille. Je voulais l'empêcher de tuer sa fille. Je lui ai jeté un pot de fleurs à la tête. L'enquête de l'heure du crime. On se retrouve dans un instant sur RTL.
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1: Au programme de l'heure du crime, l'affaire Marylise Pischer. À l'été 83, cette mère de deux petites filles est découverte poignardée chez elle à Amiens. Le frère de la victime attire le soupçon. Mercredi 3 août 1983, 8 jours après le meurtre, Marylise Pischer est enterrée au cimetière de Haï-sur-Somme. Le lendemain des obsèques, les enquêteurs convoquent Gérard, 20 ans, le frère cadet de Marylise. Il a été vu le soir du crime autour de 22h, 22h30, chez sa sœur. En repartant, une femme se souvient l'avoir vu sur un cyclomoteur. Elle l'a averti qu'il venait de perdre son antivol. Il a ramassé l'antivol et a remercié cette femme. La voisine de palier de Marylise Pischer retrouve elle aussi la mémoire. Le soir du crime, un homme voulait entrer chez la victime. Elle refusait de lui ouvrir. Il s'agit de son frère Gérard, en garde à vue. Gérard Pischer tente de garder le silence, puis il se met rapidement à pleurer. Il reconnaît avoir tué sa sœur. Il raconte que c'est Marylise qui lui avait demandé de venir chez elle. Il la trouvait triste et désespérée. Elle ne se remettait pas du départ de Franck. Elle parlait de se suicider. Elle disait qu'elle allait tuer son enfant. Elle aurait alors soudain tenté de donner des comprimés au bébé. Le frère a voulu la l'empêcher en lui jetant un pot de fleurs à la tête. Sa sœur a crié. Une dispute a éclaté. Gérard a empoigné un couteau et lui a porté des coups. Il ne se souvient pas combien. Il a pris le sac de Marylise, le couteau, les clés de l'appartement, puis il s'est enfui. Il est rentré chez lui, il s'est changé. Après une journée de garde à vue, Gérard Pischer est inculpé d'homicide volontaire. Il est écroué. Les clés de l'appartement sont retrouvées par des plongeurs en bordure de Somme, là où le suspect disait les avoir jetés. L'arme du crime reste, elle, introuvable. Dimanche 7 août, 2 jours seulement après son inculpation, Gérard Pischer se rétracte. Il demande à être entendu par la juge d'instruction d'Amiens. Il change de version. Il évoque désormais la présence de 2 hommes cagoulés qui lui ont bandé les yeux. Des hommes qui auraient violé et tué sa sœur. Le suspect parle d'un individu avec un blouson en cuir marron. Il pourrait s'agir de Franck, l'ancien compagnon. La juge ne croit pas un mot à cette histoire à dormir debout et qui serait inventée de toutes pièces. Gérard Pischer ne va alors cesser de modifier ses déclarations. 3 nouvelles versions, toujours plus fantaisistes les unes que les autres. Gérard Pischer implique successivement son frère Albert, qui l'aurait obligé à avoir une relation sexuelle avec leur sœur. Puis il met en cause son père. Des faits confinant à l'absurdité, écrit la juge d'instruction. Il déclare enfin être passé chez sa sœur, mais il ne l'a pas tuée. Elle était vivante quand il l'a quittée. En rentrant chez lui, il s'est aperçu qu'il avait emporté les clés de l'appartement. Il les a jetées le lendemain, dans la Somme, en apprenant le meurtre, tout simplement parce qu'il ne voulait pas être suspecté. Lundi 26 novembre 1984, 15 mois après le meurtre de Marylise Pischer, son frère Gérard est libéré. Il est placé sous contrôle judiciaire. Les multiples versions qu'il a fournies ont fini par semer la confusion dans les esprits. Une expertise médico-psychologique a aussi plaidé en faveur de sa libération. L'expert souligne la fragilité intellectuelle du suspect. Un homme qui, selon lui, manque de self-control, qui culpabiliserait sans raison et qui se révèle émotif. Tous ces éléments font que l'on doit manifester la plus grande prudence devant ces dires, écrit l'expert. Retournement de situation incroyable. Voilà, plusieurs versions, ça suffit à faire libérer un homme qui pourtant paraît vraiment, non pas impliqué, mais en tout cas qui était chez sa sœur, ça c'est une évidence, le soir du crime. On va voir ce qui va advenir de ce suspect numéro 1. La police croyait vraiment avoir mis la main là sur l'homme qui avait tué Marylise Pischer, mais peut-être qu'elle se trompe, on commence à douter. On va voir encore une fois comment l'affaire va tourner dans la suite de l'heure du crime. Alors je rappelle, et c'est important, j'ai déjà dit, mais que hélas, il n'y a pas d'ADN à l'époque. Donc ça complique vraiment les choses. Aujourd'hui, ça irait évidemment.

0: beaucoup plus vite, mais peut-être que le tueur, le meurtrier, l'assassin aurait mis sans doute plus de précautions à tuer cette jeune femme. Alors, il n'y a pas beaucoup de certitudes dans tout ce que raconte Gérard Spicher. Maître Stéphane Dibounge, vous êtes avec nous dans cette heure du crime, avocat de Cathy Spicher. Vous êtes au barreau d'Amiens et merci encore une fois d'être avec nous. Cathy Spicher, je le précise, hein, c'est la fille aînée de Marie-Lise Spicher. Seule certitude dans cette affaire, c'est que Gérard, le frère cadet, il est bien dans l'appartement. Ça, c'est une certitude, en tout cas. On ne sait pas trop ce qu'il a fait, mais il était là.
1: Alors, ce qui est intéressant dans cette histoire, c'est que dans toutes les versions qu'il va présenter au magistrat instructeur, Gérard est toujours présent. C'est-à-dire que ça soit la version 1, la version 2, 3 ou 4, 5, il est toujours là. Donc, à minima, il aurait pu renseigner sur ce qui s'était passé si c'est pas lui qui est l'auteur du crime. Ça, c'est le premier point. Le deuxième point, c'est qu'il y a d'autres certitudes. C'est qu'il a quand même avoué deux fois le crime. S'il dit qu'il a jeté les clés parce qu'il voulait pas être suspect, si on veut pas être suspect, il faut déjà commencer par ne pas avouer le crime.
0: Exact.
1: Donc ça pose déjà la question. Il y a aussi un cheveu qui a été prélevé lors du curage d'ongles de la victime. Et ce cheveu présente des analogies avec ceux de Gérard. Alors je reste prudent parce qu'on parle d'analogie, parce qu'effectivement la technique à l'époque le permettait pas de déterminer si ça appartenait à 100% à Gérard, mais on dit que ça présente des analogies. Donc ça aussi c'est un élément qui doit être pris en compte, qui aurait dû être pris en compte en tout cas à charge sur Gérard.
0: Ça fait beaucoup, je suis d'accord avec vous et je vous suis totalement à 100%, Maître Dibounge. Alors il y a quand même une question qui se pose. Moi, j'ai pas résolu, j'ai pas la réponse, hein, j'avoue, là je suis effaré. Il donne plusieurs versions, 4-5 versions, je crois que successives, tout au plus fantaisistes. Enfin, c'est extraordinaire ce qu'il raconte et à la fois effrayant. Mais bon, il essaie de s'en sortir comme il peut. Le fait est, c'est que bah, finalement, l'expert psychologue va dire... Ben, ce type-là, il peut raconter n'importe quoi. Attention à ce qu'il dit. Et ça suffit comme ça à faire libérer quelqu'un ?
1: Ben, normalement, ça ne devrait pas, ça devrait pas suffire. Un innocent, a priori, il n'a pas plusieurs versions à donner. Il n'en a qu'une. Là, quand on donne plusieurs versions, c'est peut-être parce qu'on essaie de noyer le poisson et de tenter de noyer...
0: Je suis d'accord avec vous, maître, mais ça marche. Enfin, en tout cas, à l'époque, aujourd'hui, ça serait peut-être
1: en l'occurrence. Différent. En l'occurrence, ça a effectivement marché. Par contre, il y a un point sur lequel je voudrais revenir. Indépendamment de la version de Gérard, on a des témoins qui l'ont vu sortir de l'appartement.
0: Exact.
1: Ces mêmes témoins n'ont vu personne d'autre sortir de l'appartement.
0: C'est le seul sur son cyclomoteur.
1: Donc, les versions qu'il donne avec des personnes qui seraient venues cagouler et autres dans l'appartement, ces personnes, elles seraient nécessairement ressorties de l'appartement et auraient pu être vues par les témoins, ce qui n'est pas le cas. Donc, ça vient infirmer les autres versions données par Gérard.
0: Même la juge va dire que c'est complètement grotesque et qu'on ne peut pas croire un seul mot à ce que raconte cet homme. Le fait est, c'est que bah, il embrouille tout le monde, il y a un écran de fumée qui se met en place, et là on ne comprend plus grand-chose. Bon, bah, j'ai envie de dire, si c'est lui qui a fait le coup, bien joué de sa part. Gauthier Le Cardonnel, vous êtes avec nous, journaliste au Courrier Picard, vous connaissez bien cette affaire. Alors il y a le mobile aussi, pourquoi on aurait tué cette malheureuse Marie-Lise Spicher sur son lit, 29 coups de couteau, je le précise, c'est pas rien, on s'est acharné sur cette femme. Un mot sur la famille Spicher, Marie-Lise, dans ce cercle familial, ne faisait pas forcément l'unanimité.
2: Je ne sais pas si Marie-Lise ne faisait pas l'unanimité, mais en tous les cas, c'était une jeune femme qui me paraissait indépendante. Elle voulait faire sa vie. C'était une famille nombreuse avec, je ne veux pas dire un clan, mais on est un peu sur une famille à l'ancienne, avec le patriarche. Et elle, j'ai l'impression qu'elle voulait vraiment vivre une vie indépendante sur tous les plans.
0: Un dossier qui va s'enliser. Marie-Lise Spicher, meurtre en famille. On ne peut accorder aucun crédit à ce que dit l'inculpé. L'enquête de l'heure du crime, pourquoi le fil de l'enquête va finir par se perdre? Si le suspect numéro 1 n'est pas le bon, alors qui a tué la jeune maman? À suivre dans un court instant sur RTL.
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1: Le procureur de la République d'Amiens a été sollicité pour rouvrir l'enquête. L'affaire pourrait être confiée au pôle Cold Case de Nanterre, spécialisé dans ce genre de dossier.
2: L'heure du crime consacrée à l'affaire Marylis Pischer, cette jeune mère de famille, a été tuée de 29 coups de couteau chez elle à Amiens. À l'été 83, un suspect, le frère cadet, vite interpellé, il a avoué puis s'est rétracté. La justice hésite, 5 ans après les faits. Le dossier est refermé. Mercredi 9 novembre 88, 5 ans après le meurtre de Marylis Pischer, le procureur d'Amiens, René Hardy, estime qu'aucun élément n'a permis de découvrir le ou les auteurs du crime. Le magistrat requiert un non-lieu. Pas assez d'éléments, selon lui, pour faire comparaître devant une cour d'assises le suspect, le frère de Marylis. Dans son réquisitoire, le procureur Hardy estime qu'on ne peut accorder aucun crédit aux déclarations de l'inculpé, à savoir Gérard Spicher. Le magistrat note que vers 9h du matin, juste après la découverte du corps, la petite fille de la victime était calme. Selon la nourrice, le bébé, souffrant de problèmes digestifs, avait été sûrement alimenté 2 heures auparavant. Mais par qui ? Impossible de savoir qui aurait pu se trouver dans le logement à cette heure-là. Le procureur explique encore qu'un cheveu prélevé sous un ongle de la victime pourrait, sans certitude, appartenir à Gérard Spicher, mais un autre cheveu, long de 33 cm, retrouvé sur le corps, ne lui appartient pas. Les empreintes de groupe sanguin et de sperme sont mélangées. Quant à l'arme du crime, elle n'a pas été retrouvée. Un mois plus tard, le juge d'instruction, en charge du dossier, délivre un non-lieu. Gérard Spicher est alors mis hors de cause dans la mort de sa sœur Marie-Lise. Selon le juge, il résulte de cette très longue information judiciaire qu'aucune charge ne peut être retenue contre quiconque d'avoir commis le meurtre de Marie-Lise Spicher. Mercredi 27 septembre 1995, 6 ans après la mort de sa mère, sa fille aînée, Cathy Spicher, alors âgée de 18 ans, obsédée depuis sa jeune adolescence par l'absence de vérité, écrit au procureur d'Amiens, puis au garde des Sceaux, et puis aux archives départementales. Elle demande à pouvoir consulter le dossier judiciaire, mais Cathy ne reçoit alors aucune réponse de l'administration. L'enquête ne sera pas relancée. En janvier 1999, la prescription tombe. Le dossier Marylis Pischer est alors promis directement aux oubliettes judiciaires. Et c'est sans compter sur la détermination de Cathy Spicher, la fille aînée de Marie-Lise. On va voir quelle piste aurait été négligée selon elle. Il faut revenir à ce non-lieu. Maître Stéphane Dibounge, vous allez nous éclairer là-dessus. Et c'est important. Vous êtes l'avocat de Cathy Spicher. C'est la fille de la victime et qui se bat, je le dis, depuis 43 ans, 43 ans de mystère pour avoir la vérité sur cette affaire. Maître Dibounge. C'est rapidement classé finalement cette affaire, 5 ans après pour un meurtre atroce, où il y avait un suspect, où il y a beaucoup d'éléments matériels, faut pas l'oublier, il y a énormément d'indices qui avaient été prélevés sur la scène de crime, et pourtant on classe tout ça. On classe tout ça parce qu'on se dit qu'après tout, je cite le procureur, hein, aucun crédit aux déclarations de l'inculpé. Voilà, on revient à ce point zéro, pour moi c'est stupéfiant ce classement sans suite.
3: Alors, moi, je vous le dis comme je le pense, hein, cette ordonnance de non-lieu est un véritable scandale. D'abord, c'est une ordonnance de non-lieu qui a été rendue et qui fait que 2 pages. Je vous mets au défi.
2: 2 pages.
3: Je vous mets au défi dans n'importe quel dossier criminel de trouver une ordonnance, que ça soit de non-lieu ou de mise en accusation, qui ne fait que 2 pages. Ça, c'est le premier point. Le deuxième point, c'est que le juge d'instruction, lorsqu'il rend son non-lieu, il indique qu'il n'y a aucune charge contre quiconque. Je ne sais pas comment un magistrat instructeur peut dire qu'il n'y a aucune charge lorsque dans le dossier il y a les aveux de celui qui a été mis en examen, aveux multiples, il y a la présence de celui qui a été mis en examen sur les lieux et qui est la dernière personne à avoir vu la victime vivante. Il y a des éléments objectifs hein, qui sont évoqués, on en a parlé, le cheveu et d'autres éléments, et il y a cette phrase dans le réquisitoire qui vient dire que les aveux du frère sont corroborés par des éléments objectifs. C'est-à-dire que les magistrats du parquet disent que les aveux sont corroborés par des éléments objectifs, et la résultante, c'est de rendre un non-lieu. Ça n'a aucun sens.
2: Oui, on comprend rien, j'avoue. J'ai lu, là, effectivement, les deux pages du juge d'instruction. Et puis, il y a ce réquisitoire qui est beaucoup plus long, mais enfin, bon, qui n'apporte rien. Tout ça est très, très confus. À l'image, d'ailleurs, des déclarations du suspect numéro 1. J'ajoute à ça, Maître Dibounge, que l'arme du crime n'a jamais été retrouvée. Gérard Spicher, lui, il avait dit qu'il avait désigné l'endroit. Et on avait retrouvé les clés à cet endroit. Est-ce qu'on a bien cherché, ou bien est-ce qu'il a menti ? C'est une possibilité ?
3: Déjà, moi, ce qui m'interpelle, c'est que si le juge d'instruction considère qu'il n'y a pas de charge contre celui qui est mis en examen, ça reste un crime non élucidé, et il n'y avait pas lieu de fermer l'enquête. Je fais toujours le parallèle avec l'affaire Grégory. C'est une affaire, l'affaire Grégory s'est déroulée à peu près à la même date. Aujourd'hui, l'affaire Grégory n'est toujours pas terminée, parce qu'on n'a pas élucidé le crime. Là, comment se fait-il qu'après 5 ans seulement, on décide de rendre un non-lieu, et alors que si on considère que la personne qui a été mise en examen n'est pas coupable, ça veut donc dire qu'il y a un coupable en liberté, et il n'y avait aucune raison de clôturer cette enquête aussitôt.
2: On s'est un peu moqué, pardonnez-moi le terme, de Marie-Lise Spicher. C'était une victime qui n'avait pas beaucoup d'importance, j'ai l'impression.
3: Je ne sais pas si elle avait de l'importance ou pas, mais tout ce que je sais, c'est qu'on s'est moqué à la fois de Marie-Lise Spicher, à la fois de Cathy Spicher, et surtout de la justice tout entière, parce que il y a un sentiment d'injustice profond quand on examine cette affaire. Ça veut dire qu'au jour d'aujourd'hui, si la personne qui a été mise en examen n'est pas coupable, ça veut dire qu'il y a un meurtrier dans la nature et que ça dérange personne de le laisser dans la nature sans faire les recherches nécessaires.
2: Cathy Spicher, vous êtes avec nous dans cette heure du crime, la fille aînée de Marie-Lise Spicher. On entend votre avocat, Maître Stéphane Dibounge, qui nous éclairait sur cette histoire, et c'est précieux son témoignage. Votre adolescence, vous avez cherché à connaître l'identité du meurtrier de votre mère. Racontez-nous cette quête pour la vérité très jeune.
4: Des fois, j'allais pas à l'école, j'allais à la bibliothèque, et de là, je faisais les photocopies de tout ce qui était les courriers Picard. Pour avoir les articles. Quand j'ai commencé à questionner mes grands-parents, j'ai compris qu'il fallait pas en parler. Donc, moi, j'ai essayé de poser des questions à mes oncles. Vu personne ne me parlait, en fait, moi, je voulais réouvrir l'affaire à mes 18 ans.
2: Un dossier retrouvé, des pistes possibles. Marie-Lise Spicher, meurtre en famille. Je préfère tuer ma fille plutôt que lui donner la petite. L'enquête de l'heure du crime. On se retrouve dans un instant sur RTL.
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1: Retour dans l'heure du crime sur l'affaire Marylise Pischer, une jeune mère de 2 enfants, 27 ans, poignardée à mort chez elle à Amiens en 83. Son frère inculpé, puis mis hors de cause, non-lieu en 95, puis prescription. La fille aînée de la victime, 6 ans au moment du drame, se bat pour la vérité. Dimanche 7 septembre 2025, 42 ans après la mort de sa mère, Cathy Spischer dévoile son histoire dans le journal Le Courrier Picard. Elle répète en boucle la même phrase « Je veux savoir qui a tué ma mère ». Un mois plus tard, une femme prend contact avec elle. Ce témoin se souvient parfaitement de l'affaire Marylise Pischer, mais il n'a jamais raconté son histoire. Après le meurtre, une femme lui a confié que son mari, qui s'appelle Albert Spischer, avait aidé son frère Gérard à tuer Marylise. Elle est formelle. Sur le moment, cette femme n'a pas mesuré l'importance de sa confidence qui émanerait d'une épouse en colère. C'était 2 ans après le non-lieu accordé à Gérard Spischer. Cathy Spischer reste persuadée que l'auteur du meurtre se trouve dans sa famille, dans Paris Match. Jacqueline, sœur aînée de la victime, se souvient d'un conflit qui opposait Marylise à leurs parents. « Ma sœur avait prévu de quitter Amiens pour aller vivre auprès de l'une de nos sœurs à Nice. Elle voulait emmener avec elle Cathy et son bébé. Les parents s'opposaient à ce départ. En janvier 82, ils avaient déposé une demande pour obtenir l'autorité parentale sur Cathy, mais sans succès. « Je préfère tuer ma fille plutôt que lui donner la petite », aurait déclaré un jour la mère de Marylise. Jeudi 12 mars 2026, Cathy Spischer est informée qu'une partie du dossier sur le meurtre de sa mère a été retrouvée dans les archives judiciaires. La procédure est incomplète, 140 pages, mais les recherches ne sont pas terminées. C'est une lueur d'espoir, cela montre la bonne foi du parquet d'Amiens, se félicite maître Stéphane Dibounge, avocat de Cathy Spischer avec Arnaud Bibard et Anaïs Galanti, 3 avocats qui assignent alors l'État pour faute lourde et déni de justice. Et dans l'heure du crime, on retrouve l'un de nos invités, c'est Gauthier Le Cardonnel, journaliste au Courrier Picard. Gauthier, après la parution de votre article dans le Courrier Picard, où vous avez interviewé très longuement Cathy Spischer, elle faisait d'ailleurs une espèce d'appel à témoins, et elle avait bien raison de se manifester, des personnes ont commencé à parler.
2: Oui, il y a des gens qui se sont manifestés, qui connaissaient très bien Marylise, qui ont été un petit peu marqués par l'apparition de cet article, puisque ça leur a rappelé des souvenirs. Mm-hmm. Et donc, il y a des gens qui se sont manifestés auprès de Cathy pour lui rappeler un petit peu de ce dont il se souvenait. Certains qui avaient été interrogés par la police l'ont rappelé pour lui dire qu'à l'époque, il n'avait pas tout à fait dit la vérité. Donc voilà, il y a un petit peu d'élan qui se sont déliés suite à l'apparition de cet article.
1: Ça veut dire, Gauthier, que la mémoire est toujours intacte au sein de cette famille Spischer?
2: La mémoire reste vive et je me suis rendu compte très rapidement qu'en fait, il y avait une chape de plomb, il y avait une très grande omerta dans cette famille. Il fallait surtout pas parler du décès de Marylise. Ces gens avaient des choses à dire. Tous pensaient, en fait, premier suspect qui avait été interpellé par la police, c'était le bon.
1: C'est ça. Donc effectivement, omerta, vous avez prononcé le mot silence dans cette famille où on parle pas de ce crime qui est un crime oublié, qui est un crime prescrit. Maître Stéphane Dibounge, avocat de Cathy Spischer, avocat à Amiens. Alors c'est important parce qu'à la suite de cet article, comme quoi la presse sert à quelque chose, on le dit jamais assez, le Courrier Picard, il y a une femme qui se manifeste et elle va dire « Moi, à l'époque, mon mari m'avait dit qu'il avait participé, en tout cas qu'il avait aidé son frère à tuer Marylise Pischer ». Est-ce que c'est un témoignage digne de foi, selon vous ?
3: Alors, c'est un peu différent parce que cette dame fait cette confidence à une voisine. C'est-à-dire que elle aurait été violentée par son mari, qui est donc le frère de celui qui a été mis en examen.
1: Suspect, ouais.
3: Et elle se réfugie chez une voisine et dit à la voisine que c'est son mari qui a aidé avec le suspect à tuer Marylise. Et c'est donc cette voisine qui vient ensuite
1: rapporter
3: ça à Cathy Spischer et au procureur de la République aussi. Hein. C'est-à-dire qu'elle a écrit au procureur de la République et elle nous a écrit aussi, puisqu'elle nous a fait une attestation en ce sens.
1: Et qu'est-ce qu'il faut penser de ce qu'elle raconte ?
3: La scène qu'elle décrit se déroule en 1990. Les dates sont importantes puisque, vous l'avez rappelé tout à l'heure, en 1988, il y a un non-lieu qui est ordonné par le...
1: Donc on est 2 ans après le non-lieu.
3: Deux ans après le non-lieu, on a un témoignage qui vient conforter le fait que le suspect qui était mis en examen serait, j'emploie le conditionnel à dessein, serait bien le coupable. Mmh. Donc cet élément-là, nouveau, 2 ans après, est important pour démontrer que si on avait pu permettre à Cathy Spischer d'avoir un avocat à cette date-là, il aurait pu, malgré la clôture, il aurait pu demander à réouvrir l'enquête.
1: Il n'était pas trop tard, c'est ça?
3: Ah non, il n'était pas trop tard du tout, au contraire. Et c'était un élément nouveau qui permettait de rouvrir l'enquête.
1: Alors ça, c'est important. Est-ce que cette femme, la toute première qui a déclaré, qui a fait ses propos, qui pouvait être sous le coup de la colère le jour où elle a fait ses propos, c'est une possibilité, est-ce qu'elle est toujours vivante ou est-ce qu'elle est décédée aujourd'hui?
3: Les deux sont toujours vivantes, c'est-à-dire celle qui a recueilli les confidences et celle qui les a faites. Donc là aussi, c'est ce que nous, c'était le sens de notre démarche auprès du procureur, c'est-à-dire, mais entendez-les, ces deux dames-là, entendez-les pour savoir si effectivement leurs témoignages sont crédibles et si on peut éventuellement les confronter aussi. Parce que peut-être que la femme du frère du suspect, même si elle se rétracte, elle doit être quand même confrontée à celle à qui elle s'est confiée.
1: Le focus dans cette histoire, on n'en sort pas, hein, c'est toujours la famille Spischer, c'est là que ça s'est passé. Ça, c'est une certitude, il n'est pas question d'avoir quelqu'un d'extérieur qui serait venu tuer cette malheureuse Marie-Lise.
3: Bon, c'est la thèse des enquêteurs depuis le début, à savoir que ça reste dans le cercle familial. Et pourquoi ils ont cette certitude? C'est parce que il n'y a aucune trace d'effraction. Ça, c'est important. Si c'était des éléments, des personnes extérieures, ils auraient sans doute laissé des traces d'effraction. Là, le fait qu'il n'y ait pas de traces d'effraction laisse à penser que c'était dans l'entourage et qu'elle a ouvert la porte spontanément.
1: Cathy Spischer, pardon, vous êtes la fille aînée de Marie-Lise Spischer, vous êtes avec nous dans cette heure du crime. Alors manifestement, évidemment, il y a des rendez-vous judiciaires qui ont été ratés. Vous n'avez pas pu tout suivre à l'époque, vous étiez trop jeune, vous étiez sans doute esseulé, un peu perdu dans cette histoire, alors que vous essayez déjà de connaître la vérité. On voit bien que la justice, en fait, en tout cas au début, n'a pas fait grand-chose dans ce dossier, c'est le moins qu'on puisse dire. En tout cas, elle s'est fourvoyée dans des interprétations qui sont pour le moins étonnantes, c'est le moins qu'on puisse dire. Est-ce que vous en voulez à la justice, Cathy Spischer?
4: J'en veux énormément à la justice parce que depuis mes 15 ans, ils m'ont jamais aidée à part me balader en me disant qu'il y avait un non-lieu, en me disant qu'il fallait que je me rapproche des parties civiles qui étaient mes grands-parents. Si j'avais demandé à partir de mes 15 ans de réouvrir le dossier, c'est que la prescription, j'en voulais pas en fait. Parce que moi, on m'a jamais rien demandé et la justice a commis beaucoup d'erreurs en fait.
1: Un dossier clos, prescrit, mais qui continue à semer le trouble. Marie-Lise Spischer, meurtre en famille. Ils m'ont dit, vas-y, dis que c'est toi. Moi, je ne savais pas ce que je disais. L'enquête de l'heure du crime, je vous retrouve tout de suite sur RTL.
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1: Dans l'heure du crime aujourd'hui, l'affaire Marylise Pischer, un cold case. Cette mère de deux enfants, 27 ans, avait été tuée en 83. À coup de couteau chez elle, a mis un non-lieu pour un suspect, le propre frère de la victime. Enquête close et prescrite. La fille de la victime déplore un dossier bâclé et sabordé. Jeudi 11 février 2027, soit 44 ans après le meurtre de Marylise Pischer, la justice aura la lourde tâche d'examiner l'assignation contre l'État déposée par les avocats de la fille de la victime pour faute lourde et déni de justice. Cathy Pischer estime que l'enquête, close prématurément, pourra être un jour remise en lumière. Gérard, 62 ans, le frère cadet de Marylise Pischer, inculpé puis blanchi par un non-lieu, assure dans Paris Match que ses aveux, à l'époque, lui avaient été extorqués. Ils m'ont dit « Vas-y, dis que c'est toi ». Moi, je ne savais pas ce que je disais. Même mon avocat m'a dit à l'époque de m'accuser et qu'il pourrait me faire acquitter aux assises. J'ai eu un non-lieu, j'ai la conscience tranquille, affirme-t-il.
2: Tout d'abord, la demande de Mme Pischer, elle est légitime. C'est-à-dire que c'est le droit d'accéder au dossier, le droit de savoir de quoi il est fait, quel est son contenu, le droit de pouvoir juger du travail qui a été fait à l'époque par la justice, c'est aussi un droit de connaître la vérité, de demander des comptes à la justice si elle n'a pas fait son travail correctement. On ne peut pas laisser quelqu'un humainement dans la négation de tous ses droits autant de temps. Ça fait depuis 1995, c'est-à-dire que ça fait 30 ans qu'elle demande à accéder au dossier et qu'on lui refuse.
1: Maître Pascal Bibard, l'un des avocats de Cathy Pischer, maître Stéphane Dibounj, avocat également de Cathy Pischer au barreau d'Amiens. Évidemment, on entend ce que dit votre confrère, que vous connaissez bien, vous travaillez avec lui sur cette affaire. Maître Bibard, dites-nous en un mot, pourquoi vous déposez cette action contre l'État, faute lourde et déni de justice? Ça veut dire quoi? Ça veut dire qu'on a privé, par exemple, la fille de Marylise, Cathy Pischer, d'avoir un accès au dossier? On l'a privé de la vérité?
3: Il y a plusieurs éléments. La première chose, c'est que nous considérons que l'État a failli à son devoir de protection envers Cathy Pischer, puisqu'il faut rappeler qu'elle était mineure au moment de l'instruction et qu'elle a été placée sous tutelle. Ça veut dire que elle aurait dû, sous le contrôle d'un juge des tutelles, se voir désigner un administrateur ad hoc, c'est-à-dire un avocat pour défendre ses intérêts. Ça n'a pas été le cas. Et on sait que c'est extrêmement préjudiciable, puisque si un avocat avait été désigné pour défendre les intérêts de Cathy, il aurait pu éviter la prescription et surtout demander la réouverture de l'enquête après le non-lieu qui a eu lieu à la suite de du témoignage de 1990, c'est-à-dire deux ans après. Donc, Cathy Pischer s'est retrouvée sans avocat, alors que normalement, avec le contrôle d'un juge des tutelles, elle aurait pu se voir désigner un avocat pour ses intérêts.
1: Alors, c'est toute une série de rendez-vous judiciaires manqués, on comprend bien. Hein. Donc, vous allez demander à l'État des comptes, on verra ça dans un an, en février 2027, on verra ce que répond évidemment la justice sur votre démarche. Quelques questions simples, Maître Dibounj. Les scellés, il reste absolument plus rien aujourd'hui, cette histoire.
3: Alors, il y a des scellés. Alors, certains scellés ont été restitués aux grands-parents. Ça aussi, c'est quand même assez extraordinaire. C'est-à-dire que on clôture l'affaire et au lieu de garder les scellés dans le dossier, on les a restitués aux grands-parents. Ça, c'est.
1: Mais c'est jamais vu, ça.
3: Pour moi, c'est du jamais vu, et ça démontre l'absence de volonté de la justice d'élucider ce crime, et ce qui justifie aussi ce que nous appelons un dysfonctionnement du service public de la justice. C'est comme ça qu'on dit en droit, et c'est la condition pour pouvoir poursuivre l'État. Il faut qu'il y ait soit un déni de justice, c'est-à-dire qu'ils aient refusé de statuer, ou une faute lourde, et là, en l'occurrence, les fautes lourdes, elles sont multiples. On a la perte du dossier judiciaire, on a le fait d'avoir clôturé prématurément l'instruction et le fait, par exemple, de restituer les scellés d'une affaire non élucidée. Ça, c'est quelque chose qui est hallucinant.
1: Il reste rien, ces fameux scellés qui ont été remis à la famille. Je suppose que vous avez essayé de savoir ce qui s'était passé.
3: Alors, a priori, il en resterait un peu, parce que j'ai cru comprendre que ma cliente avait eu un échange avec une personne de la police scientifique qui lui avait dit qu'ils avaient encore quelques éléments du dossier par rapport à ça.
1: Alors ça, c'est intéressant, ce que vous dites, Stéphane Dibounge, parce que là, on est des années après, on est 43 ans après, et effectivement, il y a peut-être une petite lueur d'espoir, on verra ce qui peut advenir de tout ça. C'est absolument impossible aujourd'hui de relancer l'enquête. Le dossier, c'est prescrit, donc vous pouvez rien faire, là, vous allez frapper sur des portes qui vont rester désespérément fermées.
3: Alors, le dossier est prescrit, mais on a annoncé la prescription de manière claire et non équivoque à ma cliente, que en 2025, alors que depuis 1995, elle demande à avoir accès au dossier, et si on lui avait donné à l'époque, elle aurait pu faire interrompre.
1: On l'a pas entendu. On n'a pas répondu à ses demandes.
3: On n'a pas répondu à ses demandes, et ça fait d'ailleurs partie des fautes de l'État. C'est-à-dire que l'État a le devoir de répondre aux justiciables, notamment de communiquer le dossier, et c'est ça aussi qui fait qu'il y a des fautes lourdes dans ce dossier.
1: Et vous avez
3: un déni de justice.
1: Bien sûr, et ça, je comprends bien qu'effectivement, vous soyez un petit peu furieux, et surtout votre cliente, Cathy Spicher, soit vraiment remontée contre cet état de fait. Gauthier Le Cardonnel, journaliste au Courrier Picard, vous êtes avec nous. Aujourd'hui, cette affaire, c'est, pour l'instant en tout cas, un cold case, Gauthier.
4: C'est hallucinant, c'est-à-dire que les cold cases, en général, un cold case, c'est les suspects, c'est des gens extérieurs, ils sont de passage, c'est le grand mystère. Là, on sait depuis le début qu'on est dans la sphère familiale ou proche, quoi. Donc c'est pas un crime qui est difficile à résoudre, je pense.
1: Pas difficile à résoudre, sans doute, oui. Cathy Spicher, le dernier mot avec vous. Vous êtes la fille aînée de Marie-Lise Spicher. Quelles sont vos attentes aujourd'hui, même si on peut les deviner?
5: À l'heure d'aujourd'hui, moi, ce que je demande, c'est, un, que le procureur me donne le dossier. Et moi, je veux un procès, quoi. Je veux la réouverture de l'enquête. J'avais le droit d'avoir une mère. Donc, non, moi, je demande la réouverture du dossier de ma mère, quoi, quitte à exhumer le corps pour faire des tests d'ADN, mettre tout en place pour que la vérité éclate.
1: Merci beaucoup, Cathy Spicher, maître Stéphane Dibounge et Gauthier Le Cardonnel d'avoir été les invités de l'heure du crime. Merci à l'équipe de l'émission, rédactrice en chef Justine Vigneault, préparation Romain Diverès, Valentine Bardet, réalisation en direct Jonathan Griveaux.
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8: Les réunions sur la situation liée à l'antivirus vont se poursuivre dans les prochaines heures. Mais le gouvernement donne des nouvelles rassurantes des 22 cas contacts français. Aucun ne présente de symptômes. Les résultats des tests menés sur les 4 enfants sont revenus négatifs. Ceux des 18 autres personnes seront connus plus tard. La Française contaminée est quant à elle toujours hospitalisée en réanimation dans un état critique. Concernant le bateau bloqué à Bordeaux avec ses 1700 passagers, là aussi le pire est écarté. Les analyses ont confirmé qu'une épidémie de gastro-entérite sévissait sur le navire de croisière. Le confinement est donc levé pour les personnes asymptomatiques. Dans l'actualité également, Nicolas Sarkozy qui pourrait, dès le 30 novembre, retourner derrière les barreaux. Une peine de 7 ans de prison a été requise ce mercredi contre l'ancien président, jugé en appel dans l'affaire du financement présumé libyen de sa campagne. Ses avocats contestent et affirment qu'il est innocent. Il nie les faits qui lui sont reprochés à un baby-sitter déjà condamné pour agression sexuelle, mise en examen et placé en détention provisoire. Il est accusé de viol et d'agression sexuelle sur 18 enfants âgés de 2 mois à 5 ans dans la métropole lilloise. Une mère et ses 2 adolescentes en garde à vue. Elles ont fait irruption dans la matinée dans un collège de Toulouse armées de couteaux avant de s'en prendre à 2 élèves et une surveillante sans les blesser. Une enquête est ouverte. Encore du monde à prévoir noir ce jeudi sur les routes pour le pont de l'Ascension. Prudence, hein, bison futé hisse le drapeau rouge dans le sens des départs sur le quart nord-ouest et l'île de France, orange ailleurs. Pour les retours, en revanche, c'est vert. Le foot, et ça y est, le PSG a décroché ce mercredi son 14e titre de champion de France face à son dauphin Lens. Victoire 2-0 au Stade Bollard. Plus tôt dans la soirée, Strasbourg s'est imposé sur la pelouse de Brest 2-1. La Ligue 1, que Le Mans va retrouver la saison prochaine 16 ans plus tard, c'est enfin officiel. La commission de discipline de la Ligue a validé ce mercredi la victoire des Sartois lors du match interrompu face à Bastia la semaine dernière. La météo, avec un temps instable attendu sur toute la France ou presque, des passages nuageux, éclaircies et averses, parfois accompagnés de forts orages, de la neige en montagne au-dessus de 1300 mètres d'altitude, du vent jusqu'à 70-80 km/h sur la façade atlantique et près de la Méditerranée où le ciel sera un peu plus dégagé. Les températures, elles restent basses, 4 à 12 degrés le matin, 11 à 17 l'après-midi jusqu'à 22 sur le littoral méditerranéen. Les courses, c'est en nocturne à Longchamp, départ 20h15. 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L'outsider de RTL, c'est le 16, Romance Marine.
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9: Bonjour, heureux de vous retrouver avec pour vous aujourd'hui quelqu'un qui vient faire sa deuxième émission, un jeune humoriste, Thomas Desseur. Une grosse tête qui a le body summer toute l'année, Ariel Dombal. Bonjour. Une grosse tête stagiaire à la télévision, titulaire à la radio, Michel Bernier. Bonjour. Une grosse tête qui se sert plus de son tambour ici que celui de sa machine à laver, Caroline Diamant. Une grosse tête qui compte les temps en musique et les coups au bar, Olivier Bellamy.
10: Le commentateur vedette de la télévision française. Oh. Sans image, m'avait beaucoup parlé de passion, Johan Rioux.
9: Non, attendez, laissez-moi faire la présentation. Une grosse tête qui, effectivement, peut commenter le football sans image et passer une nuit de noces sans marier, Johan Rioux.
11: Vous êtes taquin. Le mec, il fait tout seul, quoi.
9: Tout le temps, il est tout seul.
11: Il s'auto-marie, il s'auto-présente. Ah ouais.
12: Je suis arrivé tout à l'heure, j'ai eu une conversation avec Johan Rioux, mais il parlait tout seul. Mais c'était super.
9: Vous ne connaissiez pas encore Johan, à part l'avoir écouté. Il n'était pas là la dernière fois, si ?
12: La dernière fois, il n'était pas là. D'ailleurs, je suis très content du casting de ma deuxième. Merci Laurent, vous me gâtez très très fort.
9: Qui était là avec vous pour la première émission ?
12: Bah, j'ai eu Chantal Latsou qui a fait un truc très particulier, c'est qu'elle est tombée. Et à un moment donné, elle a dansé aussi sur une version Eurodance des 10 commandements. Et j'ai pas su faire la différence entre les deux activités.
10: Et Thomas est un grand passionné de football, de Lens, et j'ai eu la chance, ou plutôt il a eu la chance, que je commente un de ses matchs. Ah, il y a eu un match de légende à Bollard.
12: Tu t'en souviens, Johan ?
10: Mais bien sûr, en 2023.
12: Pour l'UNICEF.
10: Voilà, pour l'UNICEF.
9: Respiration.
10: D'anciens grands joueurs de Lens, et il y avait également le showbiz qui était réuni, et il y avait...
9: Oh, le showbiz, Thomas Desseur. T'as tous les auditeurs de RTL qui disent qui c'est ce gars-là. Et lui, il dit le showbiz.
12: J'étais un plan B, Laurent, mais ça arrive, c'est pour la bonne cause.
9: Mais vous n'avez pas été footballeur professionnel.
12: Ah, mais je suis vraiment nul. Mais oui. J'adore le foot, quoi. Mais je suis très, très nul.
9: Ah, voilà, donc vous me rassurez. Donc ouais. C'était vraiment une soirée nulle avec un commentateur nul.
12: Et un joueur nul.
10: Et Laurent, je me permets, Laurent, je vous reprends.
9: Oh, bah, vous permettez un peu trop.
10: On dit pas Thomas Desseur, mais c'est Thomas Desseur. Voilà, c'est juste, je me permets comme ça, mais il m'a dit, j'ai pas osé dire à Laurent la première fois.
12: Je vous aime tellement.
9: Ça, écoutez, je suis désolé, mais fallait me le dire avant.
12: Mais je vous aime tellement, Laurent, j'ai pas osé vous corriger.
9: J'ai passé 3h30 la dernière fois à vous appeler.
11: Justement, il vous l'a dit à quelle heure?
13: Moi, je ne sais pas, je dois avouer, qui est Thomas Deuxheures ou Deuxheures.
10: Un formidable humoriste émergent.
13: Ah, émergent.
12: Footballeur.
13: Ah, voilà,
14: émergent. Qui a joué au foot une fois il y a 3 ans.
9: Et l'histoire, pour tout vous raconter, oui, cher Ariel, puisque oui, vous avez raté le premier épisode,
13: oui,
9: c'est qu'un jour, Monsieur Thomas Deuxheures, oui, a participé à une sorte de podcast pendant laquelle une interview de Faustin Bollaert, pendant laquelle il disait que son rêve en tant qu'humoriste qui vient de remplir des salles entières pendant quelques, ouais, quelques mois.
13: Ah, oh, c'est mignon.
9: Il a fait un carton et il a dit à Faustin Bollaert, mon rêve, c'est un jour de faire les grosses têtes parce que j'ai beaucoup d'admiration. Gna, gna, gna. Voilà. Oh, c'est bon, bref, un faux cul de première. Voilà.
12: J'ai encore des aftes, hein, Laurent.
9: Moi, il y a une auditrice.
12: Oh, il est bon. Tu vas revenir une troisième fois, toi.
14: Laurent, laissez-lui votre place de votre vivant, sinon il va vous tuer.
9: Et donc, il y a quand même une auditrice qui m'a envoyé ce podcast, parce que moi, je ne l'avais pas vu, et me disant, tiens, il y a un jeune humoriste qui rêve de faire les grosses têtes, voilà, qui vous admire beaucoup. Moi, bonne poire, je dis, bah écoutez, ouais, jeune homme, venez nous voir ici, et le voilà, mmh, voilà.
12: Bah voilà, voilà, c'est la belle histoire.
9: Oui. Mais le problème, c'est que depuis...
14: Tous les mecs qui passent chez Faustin Bollaert.
9: Le nombre de gens qui m'aiment d'un coup.
14: Ah
9: oui.
14: Ah, mais alors maintenant que vous avez un théâtre...
9: Encore plus.
13: Mais c'est une merveille, ça, le théâtre. Alors, est-ce que c'est le grand ou le petit?
14: Les deux. Non, eh bien, les deux heures.
13: Il y a deux salles.
9: Il y a trois salles.
13: Il y a trois salles.
9: Il y a le théâtre des Champs-Élysées, mais voilà, ça, c'est pour l'art lyrique. Et puis, il y a la comédie des Champs-Élysées,
13: voilà,
9: et le studio des Champs-Élysées, qui sont tous dans le même immeuble.
10: Et c'est avenue vous, ça ?
9: Avenue Montaigne.
13: Oui, c'est d'un prestige absolu. Oh.
9: Et la Joconde va faire sa réapparition avenue Montaigne les 28 et 29 mai prochain.
13: Génial.
9: Ah oui.
13: Moi, je l'ai déjà vu deux fois.
9: Ah bah, mais... Je vous demandais pas de revenir.
10: Et c'est vous qui ferez la
14: programmation. Ou alors tu payes.
10: Et Laurent, c'est vous qui ferez la programmation, qui allez choisir les artistes.
9: Non, je vais prendre quelqu'un.
14: Bah ouais.
9: C'est con parce que je venais de faire une affiche avec Thomas Deuxheures avec deux S.
10: Première question.
9: Effectivement, voici la première citation pour Laurence Polis, qui habite Noyal sous Bazouge, c'est en Ille-et-Vilaine, qui a dit « Les enfants, c'est comme les paix. Il n'y a que les siens qu'on peut supporter. Ah. »
14: C'est un homme ou une femme?
9: C'est un homme.
14: Oh oui, Jean-Yann. Coluche.
9: Non, mais on n'est pas loin de Coluche.
14: Ah, Desproges.
9: Desproges, Pierre Desproges. Bonne réponse. Excellente réponse de Michel Bernier. Ah, celle-ci, c'est pour Sébastien Namin, qui habite en Meurthe-et-Moselle. Dédicace à Ariel Dombal, qui, vous le savez, est une jeune fille éternelle, dont...
13: Merci, merci.
9: Dont l'âge est aussi secret que son parfum, vous voyez.
13: Mais oui, mais oui.
14: D'ailleurs, elle n'est même pas née.
9: Qui a dit, il est très difficile de faire entrer une femme dans sa 40e année, et plus difficile encore de l'en faire sortir.
13: François. Sacha Guitry, peut-être.
9: Non, non, non, non.
10: Éric Rohmer.
9: Mais c'est un dramaturge.
14: Ah, oui. Tristan Bernin.
9: Non.
14: Gilles Renard.
10: Courteline.
9: Né à Marseille, d'ailleurs.
10: Ah. Edmond Rostand.
9: Non.
14: Ben bah non, l'autre, Marcel Pagnol.
9: Non.
10: Jean Giono.
9: Non.
13: Jean Giono.
9: Non, non, non.
10: André Roussin.
9: Pardon.
10: André Roussin.
9: André Roussin, ben bah voilà, bonne réponse d'Olivier Bellamy.
10: C'est pas Jean Giono, hein.
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9: Faut expliquer ce qui est en train de se passer quand même.
14: Ouais.
9: J'ai rarement vu ça.
14: Il y a Yoann Riou. On va commencer. Il y a Yoann Riou à quatre pattes devant vous.
10: Il lèche
9: en train d'éponger.
10: Non, il le lèche.
12: Ouais, il lèche plus des culs, il lèche des sols.
14: Oh.
9: Mais enfin, c'est incroyable. C'est une serpillière, ce mec.
10: Bah, j'en ai vu des faillots, mais alors comme ça.
9: Non, il faut expliquer qu'effectivement, je ne sais pas pourquoi ce qui m'a pris. J'ai eu envie d'un Coca Zéro.
14: Mais vous avez le droit.
10: Bah, mais enfin,
9: une folie.
14: Bon là là, un truc de dingue.
9: D'habitude, je pose mon verre de coca ici sur ce pupitre et comme je suis un peu toujours agité, vous l'aurez remarqué cher public, et que je bouge dans tous les sens, c'est ce qui met un peu de vie à cette émission.
14: Bien sûr, oui.
9: Non, et bien évidemment, paf, le verre tombe une fois sur deux, donc je me suis dit,
14: Je vais le mettre par terre.
9: Il ne pourra pas tomber plus bas, comme disait ma mère. Donc, je l'ai mis par terre. Et puis, je ne sais pas ce que j'ai fait. Ben, là, j'ai réussi avec le pied à le faire tomber aussi. Et l'autre couille, on se lève.
12: Pour éponger.
9: Et il vient éponger le Coca-Cola. Non, mais j'en ai vu des lèches-cubes, alors.
10: Ben non, je suis vraiment, je prends soin.
9: Oh non, vraiment.
11: Alors, il est au bord dégoûte. De le lécher, surtout.
10: Je vous... Thomas, c'est très important. Il faut vous voyez Laurent. Il apprécie beaucoup ce geste de.
12: Ah, mais.
10: Faudra pas dire tu. Hein.
12: Ah, mais non, non. Très important. Mais je me demandais, entre les... dans l'équipe, on peut dire tu ou
10: ça, tu peux, bien sûr.
3: Nous, on peut mais... dire tu, mais toi, tu nous dis vous.
10: D'accord. Ah
9: Allez, je vous emmène à Cabourg, si vous le voulez bien.
10: Ah, j'adore.
9: Va y avoir. Alors, il y a Cannes en ce moment, c'est le festival de Cannes. On en reparlera bien sûr, mais bientôt.
12: Je loupe pour vous, Laurent.
9: Pardon.
12: J'étais invité, je suis pas venu pour faire les grosses têtes.
9: C'est pas vrai.
12: Je vous jure.
9: Mais qu'est-ce que vous auriez foutu à Cannes? Vous êtes invité partout, vous pourrez
14: monter les matchs.
12: Mais moi, mais je suis du showbiz, hein, comme l'a dit Yoann. Non, non, moi, je suis gros passionné de cinéma et j'aime bien vulgariser, montrer aux gens qui me suivent ce que c'est exactement à quoi ça sert.
14: Oh, c'est déjà assez vulgaire comme ça.
12: Oui, c'est vrai.
9: Sur votre compte Instagram, c'est ça?
12: Je parle pas que de ça, mais beaucoup de cinéma, ouais.
9: Pas, mais il faut que je vous suive sur Instagram, je vous follow même pas.
12: Bah, j'ai attendu toute la semaine fébrile et non, effectivement, toujours pas de follow.
10: Et Laurent, pareil, vous me suivez pas, ça fait 7 ans. Hein, donc...
9: Oui, mais vous, c'est exprès.
14: Oui, mais toi, on sait ce qu'on va trouver.
9: C'est pas en plus vous cherchez sur Instagram. Et donc, vous faites des chroniques cinéma sur Instagram.
12: Je fais beaucoup de recos parce que je parle à une génération qui va plus forcément en salle et moi, je veux que mes enfants, si j'en ai un jour, puissent encore aller au cinéma. C'est un vœu pieux que j'ai, quoi.
9: Ah, bon, très bien. Alors, donc, vous loupez Cannes à cause de nous, mais peut-être vous pourrez aller à Cabourg. Cabourg, c'est le festival du film romantique. Ah. Isabelle Huppert, d'ailleurs, recevra une récompense d'honneur. C'est jamais bon signe quand on reçoit une récompense d'honneur, hein,
3: ça,
9: d'ailleurs.
3: Ça sent le sapin.
9: Mais comment, voilà la question, comment s'appellent les récompenses au festival du film?
13: Les Swan.
14: Les Swan. Ah,
9: oui. Les Swan, bonne réponse.
13: Eh ben oui, parce que... Moi aussi, j'ai reçu un Swan.
12: C'est
13: et je suis toujours là.
14: Oui, mais c'était il y a longtemps.
10: C'était pour Pauline. C'était pour le film Pauline.
13: Non,
10: ne pousse pas non plus.
13: Non, c'était pour Les âmes fortes, d'un film hyper romantique. Mais vous savez que j'ai fait de très grands films.
12: Un Indien dans la ville. Je suis très fan d'Un Indien dans la ville.
13: C'est vrai.
12: Mais moi, je vous adore et je vous ai vu rentrer tout à l'heure. Je suis immédiatement tombé amoureux. Est-ce que c'est ça votre pouvoir?
13: Oh, ben bah écoutez, ça me fait plaisir.
9: C'est vrai, moi, mais enfin, pour avoir des enfants, ça va pas être facile. Pardon, ah oui. Ariel.
13: Non, mais
9: quel mufle.
13: Surtout,
9: mais parce qu'elle n'en veut pas. Rien à voir avec quoi que ce soit.
13: Non, non. Et je n'en ai jamais voulu.
9: Et voilà. Donc vous êtes un peu intimidé de voir Ariel Dombal pour la première fois.
12: Mais c'est quelque chose, hein.
14: Michel et moi, que nous, elle est là.
9: Ah non, mais vous allez côtoyer du beau monde ici. Hein. C'est autre chose qu'à Cannes, hein, quand même.
12: Mais vraiment, j'ai dit que je vivrais un rêve. Déjà, vous voir orchestrer tout ça, vous voir en animation, c'est déjà magnifique.
9: Oh, bah, je vous remercie.
12: Je vous avoue. Et moi, je vous gratterai rien, je vous le dis. J'ai juste besoin de vos rires, c'est tout ce qu'il me faut.
9: Ça fait plaisir. Hein.
13: Non, mais Thomas a un cœur très tendre, et ça s'apprécie.
12: Vous l'avez vu, Ariel?
9: Comment vous savez ça? Vous...
13: Ben, je le sens à la voix.
9: Ah oui, parce que vous n'avez pas entendu chanter. La catastrophe, la dernière fois qu'il est venu, c'est quand on a essayé de le faire chanter.
14: C'est vrai.
12: Ah, j'ai une voix de tête, c'est comme ça.
13: Ça s'appelle une voix de castrat.
14: Toujours pas d'enfant.
9: Et on est très contents de vous accueillir. Alors, je vous emmène à Cannes, puisque vous êtes privé de Cannes à cause de nous.
12: Merci,
9: Laurent. Monsieur Deuxheures. Deux heures moins quart.
14: C'est bizarre, hein, de dire
12: avant Jésus-Christ.
9: Et évidemment, tout le monde parle de cette version des Beatles qui a été chantée par la chanteuse Oclou et Théodora. Elles ont repris Get Back des Beatles. On a d'ailleurs un extrait de la cérémonie d'hier soir. 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Et voilà, c'est pas la version des Beatles, hein, je vous parle vraiment. Mais vous allez avoir l'occasion de chanter aussi parce que ma question concerne la chanson qui a terminé le discours de cette cérémonie. Parce qu'effectivement, à la fin, il y a eu une chanson d'ailleurs qui a fait pleurer celui qui en est à l'origine, qui avait la larme à l'œil avec sa femme dans la salle, paraît-il.
14: Shabbat, shabbat, shabbat, shabbat.
9: Alors faites-la moi, alors.
14: Pour toi et moi.
9: Je comprends ah, oui, mieux oui. pourquoi on n'est pas invité à Cannes.
16: Francis Lay, un homme et une femme.
9: C'est une chanson de Francis Lay, vous avez absolument raison. Elle a été drôle d'ailleurs, c'est vrai, la maîtresse de cérémonie.
14: Elle a été magistrale.
9: Et oui, parce qu'elle a rappelé parfois qu'il fallait quand même s'accrocher quand on a été acteur, réalisateur à Cannes face aux critiques de ceux qui voyaient les films. Et parfois, dans le journal, on avait des mauvaises surprises le lendemain de la projection. Elle s'est gentiment moquée des critiques, appelant les réalisateurs en compétition à encaisser ses coups. C'est ce que raconte Catherine Ball dans Le Parisien aujourd'hui. Et cette critique-là, je l'avais oubliée, mais elle est assez drôle quand même. Elle est donnée en exemple. Un critique qui avait écrit « Le film pose une question majeure. Pourquoi le générique de fin n'est-il pas plus proche de celui du début ?»
14: C'est terrible. Pas mal. C'est violent, mais c'est très drôle.
12: On aime se la prendre, cette punch. Enfin, quitte à se faire casser, autant que ce soit en beauté.
9: Ah bah oui. Oui. Vous avez eu des mauvaises critiques déjà, Ariel ?
14: Non. Oh oui.
12: J'imagine. Ah la salope.
14: Écoute. Mais moi, j'en ai lu, je sais lire.
13: Et il m'est arrivé d'en avoir, et je dois dire que pour
14: mon premier film.
13: Ah oui, c'est ça. Mais pour mon premier film, on avait dit « Oh, elle n'a rien au-dessus du bikini ». Alors évidemment, ça m'avait beaucoup choqué.
14: Bah oui, parce que...
13: J'avais pleuré.
14: Alors que c'était, t'avais rien en dessous.
9: Et voilà, c'est l'esprit qui pétille, Karl.
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9: Tanguy est le premier auditeur à vouloir intervenir. Bonjour Tanguy.
19: Bonjour à tout le monde. Bonjour Tanguy.
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9: Tanguy est le premier auditeur à vouloir intervenir. Bonjour Tanguy.
19: Bonjour à tout le monde. Bonjour.

0: l'émission et puis bah Laurent Ruquier en tant que grosse tête quoi.
1: Alors mais ça c'est pas possible. Vous savez bien que Philippe hélas pour des raisons de santé ne peut plus aujourd'hui animer quelque émission que ce soit Tanguy, vous voyez.
2: C'est ce qui vous aurait vraiment fait plaisir pour les 50 ans, pardon.
0: Peut-être pourrait-on l'avoir au téléphone pendant l'émission.
1: Alors enfin, ça, on essaiera aussi, mais en tout cas sachez qu'il sera convié Tanguy, mais la prochaine fois que vous avez une aussi bonne idée que ça,
2: oui. Gardez-la. Votre contribution.
1: Il est temps qu'on passe à Pierre, notre deuxième auditeur, si vous le voulez bien. Bonjour Pierre.
2: Oui, alors c'est quoi son idée pour les 50 ans?
1: Ah ben non, lui il aime bien les petits nouveaux, Pierre, puisqu'il voulait saluer l'arrivée de Thomas Deuzer, c'est bien ça?
3: Décidément, merci Pierre.
0: Oui, ben bonjour Thomas. Bonjour Pierre. Je vous ai découvert par le biais d'Amixem.
1: Le biais de quoi, tandis que les yeux comprennent aussi. Par le biais de quoi?
0: Par le biais d'Amixem, c'est un youtubeur.
1: Quoi, bien sûr, le copain de Thibaut Inchep, le mec qui connaît rien.
0: Non, et en fait, ce que je voulais dire, c'est que en fait, Thomas, à longueur de journée, je l'entends, parce que j'ai une de mes collègues qui a une chanson de Thomas. En guise de sonnerie. Donc c'est comme si vous étiez toujours avec moi. C'est un peu glauque, mais
1: ouais. Parce qu'il chante, parce que là, il nous a quand même prouvé la dernière fois qu'il chantait pas très très bien. Il est folle votre collègue.
3: Après c'est une sonnerie.
0: Oui, bah, c'est pour ça qu'elle elle choisit peut-être une sonnerie assez rigolote.
3: Qu'est-ce que c'est? Je sais même pas moi-même.
2: Nous sommes deux heures jumelles.
1: En tout cas, voilà, c'est très joli votre mail, Pierre, parce que vous dites « Avec l'arrivée de Thomas Deuzer, je me pose une question, est-ce que je suis devenu vieux ou est-ce que l'émission rajeunit ?» Eh bien oui, l'émission rajeunit grâce à des nouvelles grosses têtes comme Thomas Deuzer.
3: Merci,
1: vous avez
3: Pierre,
1: la réponse. Arnold. Bonjour Arnold.
4: Oui, bonjour Laurent.
1: Alors Arnold voulait apporter des précisions par rapport à une question quand j'ai demandé quelle était la dernière parole du Christ en croix. C'est quand on était en diffusé sur CNews qu'on a posé cette question.
5: Tout est accompli.
1: Et non, mais en tant que bon catholique que je suis, hein, vous le savez quand même, parce que non, souvent on se moque de...
5: Ah non, pas du
1: on
5: tout.
1: On croit que je suis révérencieux, iconoclaste...
5: Non, vous êtes un enfant de cœur, tout le monde le sait très bien.
1: Voilà, exactement. Et j'aurais quand même commis une erreur sur les dernières paroles du Christ, Arnold.
4: Ça a coupé.
1: Ah non, on vous entend.
2: Non, mais il y a eu
1: quand ça coupe...
2: Le Christ n'a pas dit ça.
3: Oui, quand ça coupe, c'est juif. C'est non, ça.
4: Oui, alors,
1: quand ça coupe, c'est une autre religion.
2: Je vous signale que Jésus-Christ
3: ben
2: était
3: oui.
2: juif.
3: Première nouvelle, ils ne le disent pas, ça, aux infos.
1: Alors, qu'est-ce que vous vouliez dire, Arnold?
4: Que c'est toujours un plaisir de vous entendre, mais sur la religion, parfois, c'est un peu compliqué.
1: Oui.
4: Alors, on n'attend pas que vous fassiez un compte caté, mais le Christ ne parlait pas hébreu, il parlait araméen.
1: Oui, j'étais pas là en même temps. Hein.
4: Oui, bah oui.
3: Et vous non plus. Hein.
2: Et qu'est-ce qu'il a dit en araméen?
4: Mais alors, vous dites qu'il n'y avait pas de témoin. Et si, il y avait bien un témoin, il y avait Saint Jean qui a tout noté.
1: Alors,
4: et c'est pour ça qu'on le sait.
1: Alors, qu'est-ce qu'il a noté comme dernière parole? Si, effectivement, la dernière parole n'était pas « mon Dieu, pourquoi m'as-tu abandonné ?» comme je l'ai prétendu.
5: Non, c'est « tout est accompli ».
1: Non, mais attendez.
2: Vous n'avez pas des infos plus récentes?
1: RTL, la pointe de l'information. Vous vous contredisez, en plus, Arnold, parce que dans le mail, vous dites que la dernière phrase, c'est « Père, entre tes mains, je remets mon âme ».
4: Ah ben peut-être alors.
1: Faudrait savoir.
6: Mais il a dit tout ça. Il a dit tout ça avec les bras.
2: Mais quand t'as l'ouvre écartée, tu peux pas savoir ce qui passe.
6: C'est dingue.
4: En tout cas,
1: c'est Philippe de Villiers qui a tout noté. On peut y croire quand même. Oui, Arnold.
4: En tout cas, vous nous faites bien rire et je voulais dire que j'adore Caroline Diamant.
1: Ah.
4: Qui est une grande dame, qui est drôle, qui est bienveillante.
2: Belle.
4: Avant j'aimais magnifique.
5: En chair.
4: Avant j'aimais
3: la religion.
1: Chacun sa religion.
4: Bon, avant écoute... j'aimais bien Christine Bravo, mais je trouve qu'elle est un peu menteuse. Donc
1: c'est son anniversaire aujourd'hui.
2: Ah, oui.
1: Peut-être on réussira à l'appeler tout à l'heure. Elle a 70 ans aujourd'hui.
2: Elle les fait pas.
1: Ah non, elle les fait.
2: Non, elle les fait pas.
1: On l'appellera peut-être tout à l'heure notre Christine nationale entre 16h et 17h.
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2: Les fausses informations après les vraies. Bonjour Anthony, Anthony Ladoux à Valence. C'est vous qui allez devoir dénicher la vraie info parmi les fausses pour partir chez Pierre et Vacances avec 3 personnes de votre choix. C'est un séjour pour 4.
3: Ah, sympa.
2: Dans une résidence à vue imprenable. C'est souvent le cas hein, chez Pierre et Vacances. D'ailleurs, moi je me souviens que à Cannes, quand on descendait au festival, à l'époque, le service public, on dit toujours, ah, le service public dépense, dépense, dépense.
4: Ah bah nous on n'était pas au Pierre et Vacances, ça c'était l'équipe technique.
2: Alors là,
4: pardon. On n'était pas au Majestic.
2: Mais enfin, voyez, ben justement, vous voyez, vous êtes en train de contredire. Ça, c'est voilà, la fake news par excellence.
4: Ben parce moi, j'ai dormi au Majestic et c'est pas moi qui ai
2: Mais vous n'avez pas travaillé avec moi à France Inter. Je vous dis au service public.
4: Ben France Télévisions, France 2. Ah oui.
2: Ça, France Télévisions. Peut-être, je suis en train de vous parler de France Inter.
4: Ah oui, mais comme vous avez dit, le service public,
5: écoute,
4: pour moi, c'était la télé.
2: Je vous garantis qu'on est allé avec France Inter chez Pierre et Vacances. Ah ben ça, je m'en souviens même, puisque Claude Sarraute, on est arrivé chez Pierre et Vacances. Claude, qui était toute fragile déjà à cette époque, là, on lui a remis le téléviseur dans les bras, puisque chez Pierre et Vacances, quand vous arrivez, la télé n'est pas dans la chambre. Il faut payer un supplément pour avoir la... Je ne devrais pas dire ça, c'est l'autre.
6: Mais c'est plus comme ça maintenant. C'est plus comme ça maintenant, Laurent.
2: Ah bon, ça va. C'était il y a 30 ans, à l'époque, c'était comme ça. En tout cas, c'est pour vous dire qu'effectivement, le service public, en tout cas France Inter, ne dépensait pas des fortunes dans nos déplacements à Cannes au festival, parce que je revois encore Claude Sarraute chez Pierre Vacances, à qui on a remis le téléviseur dans les bras, elle a failli vaciller. Ouais.
7: C'est le cathodique qui a gagné.
2: Elle a vacillé tellement. Enfin, elle n'en revenait pas quand on lui a porté, évidemment, après sa télévision et on lui a monté dans la chambre. Mais c'est pour dire qu'on allait chez Pierre et Vacances. Ah ouais. Voilà, on n'allait pas au Majestic. Après, effectivement, à Europe 1, qui est une chaîne privée, on est allé dans les beaux hôtels. Et c'est sûrement pour ça, d'ailleurs, qu'on était aussi dans les beaux hôtels au moment de France Télévisions, parce qu'on y allait pour les deux émissions en même temps.
4: C'est vrai.
2: Eh oui.
4: Ah oui, et on aurait dormi.
2: Eh oui.
6: Dormait une fois sur deux.
2: On y allait à la fois pour On va se gêner l'après-midi sur Europe 1 et le soir pour l'émission. On a tout essayé d'un seul coup.
4: C'était cool cette époque.
2: Ah bah oui. Et effectivement, on était au Majestic puisque Pierre Bénichou.
4: Pierre se plaignait parce qu'il n'avait pas la vue mère.
2: Ce qui prouve qu'une fois de plus, on dépensait pas non plus des fortunes puisqu'on n'avait pas la vue mère. Ce qui sert à rien d'être au Majestic si t'as pas la vue mère. Moi j'avais la vue grand-mère parce que Claude était sur le balcon d'en face.
7: En tout cas, je préviens Charles Lalonde hein, que les dépenses, ça allait.
2: Oui, il ne faut pas non plus raconter des légendes et tout et n'importe quoi. C'était pas non plus le grand luxe, quoi. Voilà, maintenant, c'est vrai qu'on était parfois dans des beaux hôtels, mais pas dans les meilleures chambres. Il faut bien dire choses.
4: Bah, bien sûr.
2: Anthony, vous êtes là, vous, au téléphone ?
8: Eh oui, je suis là, je vous écoute.
2: Vous êtes assez costaud pour porter le téléviseur quand vous arriverez chez Pierre et Vacances.
8: Ouais, je dirais si je veux le ramener ou pas, du coup.
2: Mais ça a peut-être changé maintenant, c'est
4: oui,
2: peut-être plus
4: à
2: comme
4: mon
2: ça.
4: Avis, ils sont même accrochés pour pas que les gens les décrochent.
7: C'est un écran plat maintenant, je crois.
2: Ah, je sais pas comment ça, mais à l'époque, c'était comme ça, je vous jure. On vous donnait le téléviseur à la réception. Hein.
6: Ouais, et le Minitel et tout ça, il est
7: Mais à l'hôpital aussi, je crois qu'il c'est un supplément quand on veut la télé, non?
4: Non, mais le monsieur, il va gagner un séjour.
6: Mais il gagne pas un séjour à l'hôpital.
2: À l'hôpital, t'as un supplément virus aujourd'hui. Anthony, attention, faut bien écouter pour aller chez Pierre et Vacances, faut bien écouter les Grosses Têtes. Une seule à la vraie info, les autres, des fake news. Commençons par Michel Bernier.
9: Procès du financement libyen. Le parquet a requis hier la condamnation intégrale de Nicolas Sarkozy. Danone et Yoplait ont immédiatement réagi en tweetant « On n'aura jamais assez de yaourt
2: !» Olivier Bellamy.
10: En cas de nouvelle pandémie, Emmanuel Macron a annoncé qu'il ne ferait plus du « quoi qu'il en coûte », mais du « quoi qu'il en coude ». C'est-à-dire que chaque Français recevra juste un coude pour tous ses dedans.
2: Thomas Dezer.
7: Gisèle Pélicot fait son entrée dans le Petit Robert, l'inverse a été vrai aussi.
2: Ariel Dombal.
3: J'ai pas trop compris. Donc, 79e Festival de Cannes. Hier, on a appris que le biopic de Dalida, que le biopic de Joe Dassin et celui de Jean-Marie Le Pen concourront dans la catégorie « Un certain regard
2: oh. ». Caroline Diamant.
5: Hier, le professeur Raoult s'est introduit à l'hôpital Bichat dans la chambre de la patiente française atteinte de l'antivirus pour la bourrer d'hydrochloroquine. Résultat, ça ne marche toujours pas.
2: Yoann Rioux.
11: Hier, à Angers, François Bayrou a remis la Légion d'honneur à l'ancien ministre Hervé de Charette. Mais au moment de l'épingler, il s'est piqué le doigt et a laissé tomber la médaille.
2: Alors Anthony, qui a dit la vérité parmi tout ça ?
12: C'est un peu dur. Michel Barnier, j'élimine.
2: Alors, Michel Barnier, c'est l'histoire de Nicolas Sarkozy, qui effectivement risque cher. On aura, non pas le verdict, hein, mais en tout cas, les peines requises dans la journée. Et apparemment, c'est chaud pour l'ex-président de la République. On verra si, après, les juges suivent, évidemment, les réquisitions après.
12: Bellamy, j'élimine.
10: Oh, bah, dites donc.
6: Je me trouve un petit peu sec, Anthony, là, sur les éliminations.
2: Depuis qu'il a appris qu'il fallait porter le téléviseur,
12: c'est clair.
2: Quoi qu'il en coûte, effectivement, ça n'existe pas. Le quoi qu'il en coûte,
12: Caroline Diamant
2: non plus.
12: Et c'était Raoult, je vais éliminer aussi.
2: Oui, qui est rentré dans la chambre de la patiente.
12: Le petit Robert qui est rentré dans la pellico.
10: C'est Thomas.
2: Thomas Dessort, vous éliminez aussi.
12: Allez, j'ai bien envie d'aller choisir Ariel Dombal.
2: Aïe, aïe, aïe, Anthony. Ça, vous n'aurez pas besoin de porter le téléviseur.
3: Hélas.
2: Mais enfin, voyons, un certain regard.
4: C'est un vieux jeu de mots sur le regard de
10: Jean-Marie Le Pen.
2: C'est une blague, évidemment, Le Pen et Ricain.
12: Je ne connais pas ces vieux trucs-là, moi.
2: Disons que vous avez 42 ans.
4: Vous ne connaissez pas Dalida.
2: Vous ne faites pas passer pour un gamin, quand même, dites donc.
12: Ah, bah, par rapport à vous, ça va. Hein.
10: Mauvais joueur.
3: Ah là là.
10: Raccrochez, Laurent, raccrochez.
2: On peut être jeune et con, hein.
10: Oh, le ping-pong.
4: Pardon. Vous connaissez pas Joe Dassin ni Dalida ?
10: Et même un certain regard.
12: Mais si, mais un certain regard, je connais pas.
4: Alors là, quand vous dites.
10: Parce qu'il louche.
4: Vous avez pas vu un point commun ? Joe Dassin, louche. Dalida, louche. Jean-Marie Le Pen, un seul œil.
12: C'est vrai.
4: Ça.
12: C'est encore plus bête que Yoann Rioux, finalement.
2: Vous voyez que ça n'est pas une question d'âge, c'est une question de cerveau.
11: Et vous m'avez oublié, justement, je crois.
2: Eh oui, parce que c'est la vérité. François Bayrou se pique le doigt en remettant la Légion d'honneur à l'ancien ministre Hervé de Charette. Il remettait cette Légion d'honneur à Angers en tentant de planter la médaille dans le revers de la veste de monsieur de Charette. François Bayrou s'est piqué le doigt avant de faire tomber la décoration. Voilà, c'est ce qu'on a dit. Est-ce que vous voulez une montre RTL pour compenser, Anthony ?
10: Mais non, Laurent, il a insulté tout le monde.
12: Non, elles n'arrivent jamais, les montres RTL, ça va aller.
10: Mais vous aimez l'émission, Anthony, ou pas ?
12: Non, j'adore. En plus, j'écoute tout le temps quand je suis sur la route, c'est vraiment sympa.
2: Bah oui, pour aller à l'école.
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2: Alors, on parlait du nouveau dictionnaire. Il y a un nouveau mot dans le dictionnaire qui est rentré. C'était tout à l'heure à propos de Gisèle Pellicot qui rentre dans les noms propres, elle, évidemment. Dans les noms communs, vous avez le verbe bouiner. Est-ce que vous savez ce que ça veut dire, bouiner?
4: B-O-U-I-N-E-R.
2: Bouiner rentre dans le petit Robert.
11: Bouiner, c'est un petit peu finalement brasser de l'air, c'est perdre du temps. Je bouine.
2: Ah, vous bouinez pas mal, vous, alors.
11: Je pensais vraiment que ça voulait dire ça. Quand je bouine, en fait, faire pas grand chose, c'est pas faire.
2: C'est ça,
11: Bonne réponse.
2: C'est une bonne réponse d'un mec concerné. Bouiner. Bouiner, c'est passer son temps à des vagues occupations. C'est rien foutre, en fait, Bouiner.
4: C'est glandé.
2: Il y a Miskine qui rentre aussi. Miskine, c'est ce que je pense souvent quand j'entends Rio aussi. Un narcomicide, ça j'ignorais ce terme. Pareil, rentre dans le dictionnaire.
10: C'est tué pour de la drogue, non ?
2: Voilà, un meurtre lié au trafic de drogue.
4: Ah, pardon, excuse-moi, je trouve ça pas normal du tout que tu saches.
10: Ben oui, j'avoue.
4: Et que tu répondes aussi vite.
10: Il y a une culture qu'on n'aime pas avoir, mais je l'ai.
2: Voilà les mots, quelques nouveaux. Il y en a d'autres, hein, plein d'autres, mais on va pas tous les faire là maintenant. Il y a des mots qui... des mots culinaires, mais je les garde pour Monsieur Guillaume Gomez qui sera avec nous.
4: Mais lui, il les connaîtra, c'est plus rigolo de nous.
2: Oui. Ah ouais.
4: Bah nous, c'est sûr qu'on va te planter.
2: Un bibimbap, vous connaissez?
10: Oui, non. Oui, c'est coréen. Oui, c'est coréen.
4: J'adore ce nom. Ouais. J'aime pas du tout
10: avec
4: la bouffe.
10: Un œuf. Avec un œuf, il y a du riz.
2: Un bibimbap, c'est un plat coréen composé de riz, de légumes sautés, d'un œuf et de viande marinée, agrémentée de pâtes de piment. Donc ça doit être.
4: Ah bah tout ce qu'ils font, ça arrache la gueule.
2: Ah oui, ah, vraiment. Ah
3: oui. Ils ont copié le croque-madame.
2: J'ose jamais, c'est quand même drôle, ça, j'ose jamais commander un croque-madame.
4: Ah bon, c'est ce qu'il y a de meilleur.
10: Ben parce que vous êtes plutôt monsieur, vous êtes plutôt monsieur.
2: Et c'est ça, mais vous ne croyez pas si bien dire. J'ai l'impression que si je demande un croque-madame, ça fait un peu efféminé.
10: Alors, et vous avez peur d'être découvert. Alors...
6: Mais Laurent, ça dépend du ton.
2: Ce serait effectivement une découverte, parce que, vous voyez, je pense que si nous deux, on va dans un routier, vous voyez, Mélanie.
10: Je ne vois pas ce que vous voulez dire.
2: J'ai plus de chances de ressortir vivant. Vivant que vous, vous voyez.
7: Mais sérieusement, je n'ai jamais mangé de croque-madame. C'est quoi la différence alors?
4: T'as un œuf, voilà. Un cheval, t'as un œuf.
2: Ah, c'est ça.
6: Sur ton croque-monsieur. Ah, oui. Vous le dites comment, Laurent?
2: Quoi?
6: Je voudrais un croque-monsieur ou un croque-madame. pour pas qu'on vous embête, c'est ça?
2: Bah, oui, non, je dis croque.
6: J'aurais un croque-poufias.
2: Non. Je dis, je voudrais un bibimbap à la française. Non mais vous connaissez rien au sandwich, en tout cas Ariel, parce que le croque-monsieur ou le croque-madame n'a rien à voir avec le bibimbap, voyez-vous.
3: Mais écoutez, il y a deux tranches de pain quand même.
4: Hein, non, pas dans le bibimbap. Tu sais que je mange pas de pain, hein, je mange plus de pain depuis quoi, deux heures.
3: Bon, mais comment est-ce qu'on appelle cette tranche du bibimbap là? Elle a un nom.
4: Mais il n'y a pas de tranche.
10: C'est un plat. Qu'est-ce qu'elle raconte?
4: Mais c'est une assiette.
3: Mais si, il y a une tranche.
10: Mais non, il n'y a pas de tranche. C'est une cassolette. Une cassolette avec du riz au fond, des légumes braisés, sautés. Et
4: c'est pas la même chose brisée.
3: Et Olivier, qu'est-ce que tu crois qu'il y a au
10: kimchi,
3: fond
10: du kimchi?
3: Qu'est-ce qu'il y a au fond de la cassolette sinon une tranche?
10: Mais il y a pas de tranche.
7: Vous confondez avec le ramen.
4: Non, mais toi, tant qu'il y a une tranche.
10: Toi, t'es une tranche de cake. Hein.
4: C'est dingue.
6: Non, mais il y a ces asperges qui l'attendent encore à la maison.
7: Mais est-ce que tu manges vraiment? C'est vrai, c'est.
4: Non, mais elle a dû souffler le poignet en.
7: Laurent a lâché l'affaire.
3: Non, Laurent rêve à son croque-madame.
2: Bon, je crois que là, on a fait le tour du croque-monsieur, madame.
10: Il me semble.
4: Et du bibimbap.
2: Et des mots qui rentrent dans le dictionnaire. Ben voilà, un mot qui y est dans le dictionnaire depuis longtemps. Un mot français que je vous demande d'identifier, alors qu'il vient de l'espagnol. Et en espagnol, cela signifie un petit péché. Quel mot français vient de l'espagnol signifiant petit péché?
3: Eh bien, peut-être la pécadille, la pécadille, la pécadille.
2: Une pécadille.
4: Excusez-moi, c'est sa langue maternelle.
6: Bah oui, elle est bilingue.
3: Je suis couverte de laurier.
7: Laurent, je suis furieux.
2: Pourquoi?
7: Je l'ai 10 secondes 1. Et c'est passé comme ça. Faut une VAR. Je l'ai dit direct, Pécadi.
2: Ah, bah oui, mais si vous le dites dans votre barbe, vous voyez.
7: Non, je l'ai dit. Vous êtes d'accord, le public ou pas? Regardez, ils me soutiennent.
2: Oui, mais forcément, ceux du premier rang, ils sont à côté de vous. Vous avez entendu.
7: Laurent, je veux juste une bonne réponse de Thomas Dezer, même si on l'accorde à Ariel.
2: Ce ne sera pas pour maintenant. Il faut parler dans le micro, pas dans sa barbe. Il faut s'affirmer. Il faut parler pas en même temps que les autres. Et pas aux trois Pékins qui sont assis à côté de vous.
7: Ils sont très sympas en plus.
2: Et qui en plus vous en souffrez, Pécadille.
7: Mais non.
3: Non, el pescado, tout ça vient. Parce que yo hablo español. Elle no habla español.
2: Une chose sans valeur. Un petit péché, une faute légère. Ça vient de l'espagnol pecadillo. Petit péché. Bravo, cher Ariel.
7: Ah, ça m'énerve. Bravo.
2: Vous n'allez pas quand même nous en faire une pendule pour une pécadille.
7: Ah, bah, si.
2: C'est un petit péché, c'est pas bien méchant, vous voyez, une pécadille. La question maintenant pour Fabien Gauthier qui habite Saint-Rémy. Question. Attention, culturel, historique, merci. Puisque c'est quelqu'un qui est mort de froid à Stockholm. Qui est mort de froid à Stockholm?
4: Bah, beaucoup de gens.
2: Non, mais là, vraiment mort.
7: C'est un écrivain célèbre.
6: C'était il y a longtemps?
2: Ah bah, c'était un petit moment, c'était en 1650.
6: Ah oui, il n'y a pas de chauffage encore.
2: Hein, pardon.
10: C'est un roi?
2: Un roi, non.
7: Un pape,
2: non.
4: Est-ce que c'est une femme?
2: Non. Ah non, c'est un homme célèbre, très célèbre, qui est mort de froid.
4: Oui, d'accord.
7: Un influenceur?
4: Bien sûr. Alors, parce qu'il n'était pas... Il était... Voilà. On est sur une piste, hein, c'est pas... Alors... En fait, c'était quelqu'un qui n'était pas de Stockholm, mais qui était de passage à Stockholm.
2: Ah bah, il était quand même invité par la reine.
4: Oui, mais il était de passage.
2: Et effectivement, la reine lui a demandé d'écrire quelque chose pour un ballet en l'honneur de la paix.
4: Eh bah, ben, c'est un Italien.
2: Ah. Non.
4: Et c'est un Espagnol.
7: Un Russe.
4: Et un Français.
2: Non, et la reine Christine de Suède l'a fait venir au palais. Il faisait très très froid. Un froid exceptionnel. Il est tombé malade et il est mort à 54 ans à Stockholm.
4: Ça peut pas être un Russe parce qu'il faisait froid déjà en Russie.
10: Est-ce que c'est un Français?
2: Oui, c'est un Français. Oui.
7: Un musicien, un compositeur.
10: Est-ce que c'est un Français ou un maître de ballet?
2: Ah non.
4: Un compositeur français. C'est Lully.
10: Non. Lully n'est pas mort.
3: Lully est mort avec sa canne, son bâton.
7: C'est lié à la royauté, mais... lié à un roi, lié à une...
2: Non.
4: Il a peut-être planté sa canne dans un iceberg.
2: C'est une très grande personnalité française, historique, littéraire, et grande personnalité dont on sait généralement d'ailleurs...
4: qu'elle est morte à Stockholm.
2: Absolument.
4: Alors attendez.
10: C'est en quelle période?
4: L'année.
2: Je vous l'ai dit, 1650, si vous m'écoutiez.
7: Est-ce qu'il y a un prix littéraire à son égard aujourd'hui, ou un prix important?
4: Une rue.
2: Oh, mais plus que ça, c'est...
4: Un hôtel, une station de métro, des écoles,
7: tout
4: des
7: lycées, des Genre Montesquieu, par exemple. Pardon. Genre Montesquieu.
2: Ce n'est pas Montesquieu.
7: Voltaire.
2: Pas Voltaire.
7: Rousseau.
2: Pas Rousseau.
7: Diderot.
2: Non.
7: Rabelais.
4: Descartes.
2: On va vous en donner pour jouer au poker. Mais c'est bien René Descartes. Ah, oui. Réponse de Caroline Diamant.

0: jusqu'à 4h30.
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2: Le livre du jour s'appelle Toucher. Il est signé Alexandre Tarot, qu'on aura au téléphone dans un instant. Vous connaissez évidemment
3: Bien sûr. Monsieur
2: Bellamy Alexandre Tarot, puisque vous lui avez consacré au minimum 2 pages dans votre dictionnaire amoureux
3: Absolument.
2: Du piano. Vous aimez beaucoup ce pianiste français.
3: Oui, et je suis en train de lire son livre.
2: Ah bah très bien, bah moi je l'ai lu déjà, et je vais vous en parler avec lui au téléphone dans un instant. Ça s'appelle Toucher. Il nous expliquera d'ailleurs peut-être pourquoi ça s'appelle ainsi. C'est un livre où il raconte son enfance, son parcours, jusqu'à devenir le pianiste international qu'il est, un de nos meilleurs pianistes français, Alexandre Tarot. Ce qui est étonnant, c'est que pendant son enfance, il y avait une voisine au-dessus de chez lui. J'ai choisi ce passage parce que j'ai trouvé ça drôle. Je ne suis pas sûr que lui, ça l'ait amusé autant à l'époque, il nous le dira. Mais il y avait une voisine qui habitait au-dessus de chez lui. C'est sa deuxième adresse hein, dans sa vie familiale, Alexandre Tarot. Et tous les jours, il entendait la même chanson, la même musique. Ça aurait pu le dégoûter de la musique, pas forcément du piano, mais en tout cas de la musique, parce que cette chanson, il n'en pouvait plus. Il raconte tout ça dans son livre. Tous les jours, il entendait ce tube des années 70, 1977, je voyais ça plus tard, mais c'est un tube qui nous venait de Belgique, d'ailleurs. Quelle est cette chanson qu'il a entendue pendant toute son enfance, tous les jours.
4: C'est pas Plastique Bertrand ?
5: Ça plane pour moi.
4: Ça plane pour moi.
2: Ça plane pour moi. Bonne réponse de Thomas Desor. Ce passage m'a fait rire. Votre livre est émouvant, parfois, bien sûr, Alexandre Tarot, mais parfois drôle aussi, parce que on imagine, vous, dans la maison familiale, avec les voisins du dessus, et surtout la voisine, qui écoute Plastique Bertrand tous les jours. Bonjour, Alexandre Tarot.
6: Bonjour, Laurent.
2: C'est vraiment vrai, cette histoire.
6: Bonjour à tous. Oui, c'était une femme assez épouvantable, qui habitait juste au-dessus de notre tête, mes parents, ma sœur et moi, et qui avait en quelque sorte insonorisé la pièce qui était au-dessus de ma chambre et qui jouait sur son tourne-disque, j'imagine qu'il n'y avait qu'un tourne-disque dans cette pièce, le 45 tours de Plastique Bertrand. Et donc de 8 ans à 20 ans, j'ai entendu cette chanson tous les jours en boucle et de temps en temps, le 45 tours se bloquait, se rayait, ça faisait ta-ta-dam, ta-ta-dam, ta-ta-dam, et elle l'arrêtait.
7: C'était mieux, non? En plus, c'était, il paraît que c'est pas lui qui chantait.
2: Donc. Et c'est ce que dit d'ailleurs Alexandre.
3: Il y a une polémique, ouais.
2: Et vous le dites dans le livre,
6: ça,
2: d'ailleurs.
6: J'aimerais bien, il faudrait que ce soit une question aux grosses têtes, parce que j'aimerais bien savoir, finalement, le fin mot d'histoire.
7: Oui.
6: Est-ce que c'est lui ou pas lui?
2: Ah, écoutez, en tout cas, il en a fait un succès, il est plutôt sympathique, Plastique Bertrand, et il a fait d'autres tubes après, il a repris Bambino aussi, quelques années plus tard.
7: Je me souviens moins bien. Oui.
2: Si, si, il a fait une version de Bambino. Oh, on va pas passer...
7: Oui, c'est pas le c'est pas le sujet.
2: Le livre n'est pas entièrement sur Plastique Bertrand, je tiens à rassurer tout le monde. Mais c'est vrai que ça m'a amusé, parce que vous-même, d'ailleurs, vous expliquez un peu plus loin dans le livre que quand on joue du piano, c'est parfois embêtant pour les voisins, mais vous dites qu'en fait, c'est parce qu'ils pensent que vous êtes trop heureux quand on... Heureux, quand on joue du piano, quand les voisins se plaignent d'un piano, c'est parce que ce qui les énerve, c'est pas tant le piano que de savoir qu'il y a des gens qui sont heureux. Et vous dites, bah, si seulement ils savaient, parce que au fond, on n'est pas toujours aussi heureux que ça quand on joue du piano.
6: C'est tout à fait ça. Vraiment, je pense particulièrement aux Parisiens. Les voisins parisiens n'aiment pas entendre un musicien jouer parce qu'ils ont l'impression justement qu'il joue, qu'il fait joujou, qu'il s'amuse, qu'il se fait du bien, et c'est absolument insupportable pour eux de savoir que leur voisin va bien. Mais travailler son piano, c'est pas toujours rigolo, ce n'est pas toujours un jeu. Quand on est étudiant, par exemple, il faut aligner 5-6 heures de piano par jour, et puis après, préparer ses concerts, même à mon âge, c'est pas tous les jours du plaisir. On choisit parfois 2-3 ans à l'avance le programme qu'on va jouer pour un concert, à Berlin, Paris ou ailleurs. Quelques semaines avant, il faut reprendre ce programme, mais le désir n'est pas toujours là. On programme notre désir 2-3 ans avant, mais quand on arrive au concert, on n'a pas forcément envie. Et donc c'est un métier d'anticipation, et c'est un métier aussi de désir et d'adaptation de programme, d'arriver à trouver à retrouver la flamme comme un rendez-vous amoureux pour chaque concert. Comment, vous voyez, là après-demain, je joue à Cracovie. J'ai très envie d'y jouer, mais peut-être que je vais mal dormir et me réveiller en de mauvaise humeur. Peut-être que le piano sera pas très bon. Comment trouver le désir d'arriver sur scène en pleine forme aussi
2: et en plus, vous le dites, les enfants n'imaginent pas forcément ce...
6: Bon, comment trouver le désir d'arriver sur scène en pleine forme aussi
2: et en plus, vous le dites, les enfants n'imaginent pas forcément ce qui les attend quand ils commencent à jouer du piano, à apprendre à jouer, à faire joujou, comme vous dites. Personne ne leur parle du quotidien à venir. Les enfants rêvent d'une vie de voyage, de succès, se voient briller en soliste sous les projecteurs, cerclés d'un public en liesse, sans imaginer un instant la vie réelle qui l'accompagnera. À cet âge, pourtant, tout déjà se profile. Si les futurs pianistes savaient ce qu'ils allaient vivre, beaucoup s'enfuiraient dans la seconde, dites-vous. C'est dur quand même, là, vous allez décourager des vocations.
6: Tant mieux, peut-être. Vous savez, rien qu'en Chine aujourd'hui, il y a 40 millions de jeunes de moins de 18 ans qui apprennent le piano.
7: Oui, mais par rapport à la totalité...
6: Ça veut dire que dans
7: 10
6: ans, sur les 40 millions, et je parle que de la Chine, hein, sur 40 millions, il y aura bien 40 000 excellents pianistes, dont 4 000 fantastiques et 400 génies. Qu'est-ce qu'on va faire avec tous ces pianistes?

0: et je ne parle que d'un seul pays. Donc on est très nombreux, on est trop nombreux. Je conseille aux parents de mettre leurs enfants à d'autres instruments.
1: Le corps
2: Alexandre, Alexandre, pardon de vous interrompre, mais est-ce que vous avez des longues mains?
3: Ça, ça s'appelle avoir le sens de la propos.
0: Je ne sais pas comment prendre cette question.
2: Non, mais bah, à cause des Chinois, parce que peut-être si vous avez des longues mains, vous pourrez jouer du Chopin. Il avait les plus longs doigts de l'histoire de la musique.
4: Tu veux dire que les Chinois ont les doigts courts?
2: Voilà. Et donc, vous avez là une supériorité tout de même.
4: Allô, l'ambassade de Chine, bonjour. Je vous prie d'excuser les propos que vient de te dire mademoiselle.
2: Non, mais c'est vrai, c'est vrai. On peut jouer du Chopin.
3: Bien sûr. C'est pour ça qu'il n'y a pas de tranche dans le bibimbap.
5: Enfin, pour jouer Chopin, il est plus important d'avoir une grande âme que des longs.
3: Voilà. Vous aurez reconnu.
4: Et pour la Chopine, c'est comme
3: Vous aurez reconnu, évidemment, Olivier Bellamy, Alexandre.
5: Bonjour,
3: Tarot,
5: Alexandre.
3: Qui vous admire. Il vous avait consacré deux pages. Vous les aviez lues, d'ailleurs, dans son dictionnaire Amoureux du piano.
0: Oui, très beau livre. Très, très beau livre. Ouais, ouais. Où il me compare à Isabelle Huppert. Alors,
3: exact.
0: C'est la seule fois où on m'a comparé à Isabelle Huppert.
3: Parce que vous avez joué dans le film d'Haneke.
0: C'est peut-être ça. Ouais.
3: Oui, c'est pour ça. Il terminait effectivement votre portrait par « C'est lui, Alexandre Tarot, que Haneke a choisi pour incarner un pianiste dans son film Amour. On a découvert un acteur né. » Il est bien l'Isabelle Huppert du piano, concentrée et libre, indéfinissable et sans attache. Une page blanche absorbant les nuances de gris de l'existence, froid et lunaire, mais armé d'une volonté de fer entre le paradis et l'enfer.
4: Oh là là,
5: quelle écriture.
4: Oh là là.
3: C'est du Olivier
4: Bellamy. Mais pourquoi vous le faites parler alors qu'il écrit c'est bien
5: Il est meilleur qu'en Il a joué dans le film Ravel d'Anne Fontaine, il a joué le rôle d'un critique. Et moi, je trouve que c'est un des meilleurs comédiens du film, n'est-ce pas
4: C'est gentil pour Raphaël Personnage.
3: Mais vous prêtiez vos mains aussi à Raphaël Personnage, je crois, pour le piano.
0: Ouais, c'est ça. Mais Raphaël Personnage, je joue très bien du piano.
3: Ah oui.
0: Mais c'est vrai qu'il pouvait pas jouer des œuvres virtuoses. Oui. Alors quand on le voit de loin, enfin à 3-4 mètres. Oui. C'est lui qui joue, et quand on voit uniquement ses mains, ce sont les miennes.
2: Et c'était voilà, du Chopin ?
4: Mais non, c'est sur Ravel.
3: Touchez, votre livre s'appelle Touchez, il est très touchant d'ailleurs votre livre, parce que vous racontez, vous dévoilez vos amours, vos peines, parce que ben, voilà, parfois il y a eu des amours heureuses et d'autres qui l'ont moins été. Je laisserai aux auditeurs le soin de le découvrir à travers votre ouvrage, c'est un passage très très touchant. Et puis il y a aussi cet amour pour Barbara. Alors là, ce sont des pages magnifique, puisque vous êtes allé, quand elle passait au Châtelet, la voir quasiment tous les soirs, si j'ai bien compris. Ouais. Et vous emmeniez vos amis, alors sauf la pauvre, elle annulait assez régulièrement les représentations parce qu'elle souffrait, les cordes vocales étaient atteintes, elle souffrait de tensions aussi, vous étiez inquiet. Mais dès qu'elle rejouait, vous retourniez au Châtelet l'applaudir, c'est bien ça ?
0: C'est ça, c'est vraiment la dernière tournée. Enfin, je l'ai vue en 87, puis en 90 à Mogador et 93. En dernier Châtelet, et c'est vrai que les dernières semaines de représentation, elle les a annulées. On était tous très fébriles, et quand elle n'annulait pas, j'y étais. Et je voulais, c'est vrai que j'invitais mes amis, ma famille, tous les gens que je croisais dans ma vie, parce que je voulais qu'ils témoignent plus tard. Je voulais qu'ils voient, je voulais qu'ils sachent ce qui se passait. Et je pense que certains d'entre vous ont vu Barbara sur scène. C'était quelque chose de fou, et qu'on a... je crois jamais rencontré avec d'autres artistes. Elle donnait tout sur scène. Elle avait aussi, on le savait pas encore, mais elle qui avait traversé une enfance très dure, l'inceste, être une enfant cachée pendant la guerre. Elle s'était reconstruite. Elle avait survécu à tout ça par la scène et surtout par nous. Et on sentait qu'on était essentiel pour elle et qu'elle nous aimait plus que tout. Il a fallu qu'elle meure et qu'elle écrive ses mémoires interrompues, justement par sa mort, pour qu'on apprenne tout ça et qu'on comprenne plus précisément ce qui s'était passé. Mais sur scène, elle nous donnait tout et il y avait une fusion totale avec le public.
3: Vous aviez même mis sa voix sur votre répondeur téléphonique. Hein. C'est quand même fou. C'est-à-dire qu'on vous appelait, et à l'époque, il y avait encore des répondeurs, et on entendait Barbara derrière vous qui disiez « Vous êtes chez Alexandre, merci de laisser un petit message. » C'est quand même...
0: Ben, elle est toujours là. Il y a des photos de Barbara partout, dans toutes les pièces de mon appartement.
3: Là, vous êtes en concert, disiez-vous, en Pologne, donc ce soir ou demain, c'est ça ?
0: Ouais, je pars demain. Ben voilà, c'est la vie du soliste, hein, c'est de partir comme ça, de faire des sauts de puce. Vous voyez, on reste jamais très longtemps dans une ville. Un jour, deux jours maximum.
3: Et quand vous êtes loin de Paris, c'est ça qui est beau, à un moment donné dans le livre, vous dites, de toute façon, même seul en scène, un musicien joue toujours en famille. Vous imaginez votre sœur tant aimée, la sœur de votre enfance, votre mère qui débute ses cours puisqu'elle était, elle donnait des cours de danse. Vous imaginez votre père toujours fier de son fils pianiste. Et vous pensez à tout ça quand vous jouez ou c'est sans y penser, c'est inconscient?
0: C'est ça, c'est sans y penser, mais ils sont là. Je pense que quand on est sur scène, tout ce qu'on a vécu et surtout tous les êtres qui nous sont chers, qui nous ont aidés, qui nous ont entourés, parfois depuis l'enfance, même ceux qui sont partis, sont présents sur scène et jouent avec nous, sont là dans notre son, dans la qualité de notre son, dans la texture de ce que l'on envoie aux gens, dans la couleur. Je ne sais pas comment exprimer ça, c'est quelque chose qu'on vit intérieurement, hein, mais sachez que quand vous allez au théâtre ou au concert, l'artiste qui est sur scène, s'il est seul sur scène, eh bien, il est entouré secrètement, de manière souterraine, par tous les gens qu'il aime.
3: C'est très joli. Ce qui est intéressant aussi pour les jeunes musiciens qui voudraient acheter votre livre, je leur dis, c'est comment vous décrivez les deux enseignantes, les deux professeurs de piano que vous avez eus. On va terminer par ça, mais parce qu'il faut laisser aux auditeurs le soin de découvrir votre livre. Mais vous expliquez très très bien qu'il y a une première prof qui a été formidable parce qu'elle vous a fait devenir Alexandre Tarot. Puis il y en a une deuxième qui voulait que vous jouiez comme elle. Il y a celle qui vous laisse faire comme vous avez envie d'être et puis celle qui veut que vous jouiez comme elle jouait. Ces deux enseignants.
5: Germaine Mounier. Oui.
3: Ces deux. Ah bah moi je donne pas les noms, hein, je dénonce pas.
4: Oh non mais l'autre. Oh bah dis donc.
2: Genre
4: le
2: il les connaît.
4: Le pote à avoir en 42.
1: Il y a du bruit au grenier, bah c'est Plastic Bertrand.
3: Le livre s'appelle Touché, c'est signé Alexandre Tarot, c'est chez Grasset. C'était notre livre du jour. Merci Alexandre Tarot.
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8: Les réunions sur la situation liée à l'antivirus vont se poursuivre dans les prochaines heures. Mais le gouvernement donne des nouvelles rassurantes des 22 cas contacts français. Aucun ne présente de symptômes. Les résultats des tests menés sur les 4 enfants sont revenus négatifs. Ceux des 18 autres personnes seront connus plus tard. La Française contaminée est quant à elle toujours hospitalisée en réanimation dans un état critique. Concernant le bateau bloqué à Bordeaux avec ses 1700 passagers, là aussi le pire est écarté. Les analyses ont confirmé qu'une épidémie de gastro-entérite sévissait sur le navire de croisière. Le confinement est donc levé pour les personnes asymptomatiques. Dans l'actualité également, Nicolas Sarkozy qui pourrait, dès le 30 novembre, retourner derrière les barreaux. Une peine de 7 ans de prison a été requise ce mercredi contre l'ancien président, jugé en appel dans l'affaire du financement présumé libyen de sa campagne. Ses avocats contestent et affirment qu'il est innocent. Il nie les faits qui lui sont reprochés à un baby-sitter déjà condamné pour agression sexuelle, mise en examen et placé en détention provisoire. Il est accusé de viol et d'agression sexuelle sur 18 enfants âgés de 2 mois à 5 ans dans la métropole lilloise. Une mère et ses deux adolescentes en garde à vue, elles ont fait irruption dans la matinée dans un collège de Toulouse armées de couteaux avant de s'en prendre à 2 élèves et une surveillante sans les blesser. Une enquête est ouverte. Encore du monde à prévoir ce jeudi sur les routes pour le pont de l'Ascension. Prudence, un bison futé. Le drapeau rouge dans le sens des départs sur le quart nord-ouest et l'Île-de-France, orange ailleurs. Pour les retours, en revanche, c'est vert. Le foot, et ça y est, le PSG a décroché ce mercredi son 14e titre de champion de France face à son dauphin Lens. Victoire 2-0 au Stade Bollard. Plus tôt dans la soirée, Strasbourg s'est imposé sur la pelouse de Brest 2-1. La Ligue 1 que Le Mans va retrouver la saison prochaine, 16 ans plus tard, c'est enfin officiel. La commission de discipline de la Ligue a validé ce mercredi la victoire des Sartois lors du match interrompu face à Bastia la semaine dernière. La météo avec un temps instable attendu sur toute la France ou presque. Des passages nuageux, éclaircies et averses, parfois accompagnés de forts orages. De la neige en montagne au-dessus de 1300 mètres d'altitude. Du vent jusqu'à 70-80 km/h sur la façade atlantique et près de la Méditerranée où le ciel sera un peu plus dégagé. Les températures elles restent basses, 4 à 12 degrés le matin, 11 à 17 l'après-midi jusqu'à 22 sur le lit. littoral méditerranéen. Les courses, c'est en nocturne à Longchamp, départ 20h15. 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
3: Marie-Hélène Fleuret va toucher 50 euros à chaque bonne réponse. On commence par en un nom normalement facile et dans toute la presse aujourd'hui. Je parle de l'acteur Antoine Reinhardt. Pour quelle raison est-il
10: Samuel Paty joue Monsieur Samuel Paty dans le film L'Abandon.
3: Excellente réponse, ça fait 50 euros.
11: Bravo.
3: Et d'ailleurs, je dis, il y aura aussi un téléfilm hein, où il y aura un autre acteur, on peut donner le nom de l'autre acteur, qui lui aussi va jouer Samuel Paty, Julien Gaspard Oliveri. Ce sera La Rumeur, un téléfilm sur France 2, après le film qui sort au cinéma aujourd'hui, L'Abandon. Il y a aussi Siri Husvet dans Paris Match aujourd'hui. Mais qui est Siri Husvet?
2: Ah oui, c'est la femme. Eh bien, c'est la femme du merveilleux écrivain Paul Auster.
10: Paul Auster.
3: Bravo, comment elle s'appelle elle déjà?
1: C'est Ariel Dombal, Laurent.
11: J'ai raison de continuer à bouffer, la même chose que confond.
12: Princesse Ariel.
3: Je vous confonds toujours Ariel et Caroline. Ouais.
11: C'est moi, je suis Shrek, elle, c'est la princesse.
10: Ouais, mais le même cerveau, le même
11: mais
10: cerveau.
11: Mais c'est le même film, après tout.
3: Ah, bah, le même cerveau, faut pas être salaud.
11: Ah, non, non, non. Ah, non. Je veux bien qu'elle soit jolie, mais moi, je suis intelligente.
3: Elle fait un livre, elle écrit un livre bouleversant, oh. L'épouse de Paul Auster, écrivain, ouais. Grand écrivain.
10: Ouais. Elle l'aime encore, ouais.
3: Grand écrivain américain de Brooklyn, hein, oui. Essentiellement. Ouais. Et effectivement, Siri Husvet.
12: Elle en a pas marre qu'on lui dise dis Siri.
3: Poétesse, essayiste, Siri Husvet sort un livre où elle parle de son histoire d'amour avec Paul Auster et du combat de son mari contre le cancer, de sa vie aussi sans lui. Ça s'appelle Ghost Stories, histoire
12: de fantôme.
3: Histoire de fantôme, on peut dire,
12: oui,
3: ça comme
12: oui,
3: ça.
12: Oui, oui.
3: Peut-être ça a un autre sens, je me disais.
12: Ghost Stories, non, je pense que c'est
3: pas
12: vraiment...
3: Parce que le verbe ghoster aujourd'hui, on ghost
12: quelqu'un. Ah oui, nous, en français, on ghost.
3: Ah oui, oui, oui.
12: Oui, oui.
3: Hein par exemple, Nathalie, ça fait 7 ans qu'elle ghost.
10: Et tu nous as pas fait chier avec un bouquin.
11: Elle a inventé le ghosting, Nathalie.
10: Ah oui, le ghosting, c'est effacer quelqu'un dans l'ancien.
11: Non, non, c'est par exemple rompre en disparaissant.
3: Dans votre cas, c'est ne pas exister.
11: Oui, c'est...
3: Restons au cinéma, enfin, retournons au cinéma, parce que là, c'était oui. De la littérature. On a évoqué le film à propos de Samuel Paty, un autre film qui sort, qui a été présenté à Cannes hier, un film de Pierre Salvador.
1: La Vénus électrique.
3: Oui. La Vénus électrique, mais ma question...
11: Ce n'est pas la question.
3: Ma question concerne l'actrice héroïne du film, qui joue une voyante dans La Vénus électrique.
2: Anaïs
3: de Mousquier, bravo. Si mes comptes sont bons, on en est quand même à 150 euros.
10: On va arriver à 300 euros, Laurent.
3: Faut voir, parce que là, c'est moins évident. C'est à Cannes, il faut être un peu dans les hautes sphères de ce métier pour connaître le nom que je demande.
1: Ah bah c'est pour moi.
3: Parce qu'elle a le droit à des tas de portraits dans la presse en ce moment. Et,
11: ah oui.
3: Et pour cause, parce que si on fait un portrait sur elle, ça permet de rentrer dans ses soirées à Cannes. Soirées très privées, puisque ça fait 25 ans qu'elle organise...
2: Moi, je sais qui c'est. Alban.
3: Oui, mais...
11: Non, Alban Clairet.
3: Excellente voilà. Réponse de Caroline. Caroline Diamant, Alban Clairet.
11: Bah oui, mais faut donner son nom, son patronyme.
2: Bah oui, mais j'ai dit Alban.
11: C'est Alban.
1: J'en profite, oui, Alban. Du coup, si t'écoutes, je suis pas là ce soir parce que je suis aux grosses têtes. Ouais, je te dis juste ça.
3: Parce qu'elle fait des fêtes tous les soirs sur le rooftop de l'hôtel Marriott. Et là, ne rentre vraiment que.
11: Ah oui, que le gratin. Non, mais je crois qu'elle protège très bien les stars dans le sens où elle fait en sorte que tout ce qui se passe dans ces endroits-là ne soit ni filmé, ni photographe, ni quoi que ce soit.
10: Mais par exemple, si je me présente, je suis
3: sûr. Ah non, ça, je suis sûr que je ne rentrerai pas.
10: Même avec un beau costard.
11: Ah, attendez, si t'as des chances, vas-y.
1: Bah, il y a un truc dans le costard, hein, Johan.
3: Alors, vous, je suis sûr que vous rentrez pas. Je suis prêt à vous payer l'avion pour juste faire mon télé.
10: Encore, il y avait la rubrique de Monsieur Paul Vermus qui devait essayer les choses, qui devait répondre. Oh, c'est dommage que je peux pas aller à Cannes cet après-midi parce que j'ai une émission.
3: Et Interville, alors?
10: Bah, ça a été pour des raisons budgétaires. Merci, Monsieur Alloncle.
1: Ah, c'est toi qui as remplacé la vachette, tu vois?
10: Et j'ai d'autres petites émissions et je peux pas vous dire. Cette fois-ci, je dis pas. Cette fois-ci, je craque pas.
11: Ah ouais,
10: cette
11: fois-ci, non, parce que... Oh, mais attends, non. Je te fais craquer en 2 secondes. Viens, regarde-moi, mon Yann.
10: Mais c'est quoi? Combien?
11: Allez, mon
10: j'ai
11: Yann.
10: J'ai dit que Laurent,
11: viens,
10: je me
11: on
10: protège.
11: On est tous les deux. Il n'y a personne. Fais comme si on était tous les
10: Fort Boyard.
11: Deux. On se calme.
10: Fort Boyard.
3: Vous allez faire Fort Boyard?
10: Ouais, voilà. La semaine prochaine. J'ai pas le droit de le dire.
11: Temps,
10: j'ai pas le droit de
11: le dire. Vas-y, vas-y. Avec allez, Yann, dis-nous tes
2: connaissances. Nathalie, Nathalie.
3: C'est toujours intéressant à savoir parce qu'il y a au moins un accidenté sur l'eau.
5: Mais non. Thibaut Inchep, allez, c'est pas grave. Thibaut Inchep, notamment.
11: Thibaut Inchep.
10: Bien sûr, il faut toujours un qui court vite. Je suis avec l'équipe des sportifs de cette année, de cet été.
3: Thibaut Inchep et Johan Rioux, il ne va pas souffrir de la comparaison. Hein. Pendant ce temps-là, Marie-Hélène Fleuret...
10: Alors, on se dépêche, Laurent. Allez, on se dépêche.
1: Il a commencé la saillie.
5: Bon, ça fait 200 euros, là.
3: Bah oui, vous voyez, oui. On est bloqué sur Alban Clairet, on est parti à Fort Boyard. Alors que moi, je vous demandais trois noms qui sont de retour sur les plateaux télé à cause de la nouvelle pandémie. Bon, qui apparemment, rassurons tout le monde, n'a pas l'air aussi grave et importante que le Covid. Mais enfin, il n'empêche que déjà, on a réentendu Karine Lacombe. Oui. Alors, est-ce que vous pouvez me citer? Est-ce que vous avez de la mémoire pour vous rappeler les noms qu'on voyait à cette époque?
10: Il y a Robert Sebag, c'est sûr, Robert Sebag.
11: Georges Pelou.
10: Il y a le chef des urgences de Pompidou, j'étais récemment, monsieur Juvin, qui est député.
2: Patrick Juvin.
10: Non, c'est monsieur Juvin.
3: Philippe Juvin. Bon, je vais vous l'accorder. On va monter à 250 euros.
11: Ouais.
3: Effectivement, mais vous auriez pu me dire Jérôme Salomon, par exemple.
11: Ah, bien sûr.
10: Ah, il revient sur
11: comme
10: le
11: si je me souvenais de qui c'était.
10: C'est lui qui a annoncé des morts, malheureusement.
3: Karine Lacombe, Jean-François Delfraissy.
11: Ah ouais.
3: Souvenez de ça, quand même.
2: Tous nos experts.
3: Martin Blachier. Il y avait Martin Blachier aussi. Philippe Juvin. Voilà les noms qui revenaient régulièrement à cette époque et qu'on espère pas revoir trop souvent dans les jours qui viennent. On va s'arrêter à 250. Mais c'est déjà pas mal.
2: Super, oui.
3: 250. Si vous n'avez pas raconté votre émission Fort Boyard, vous, elle aurait peut-être gagné plus, même Marie-Hélène.
1: Merci, Johan. Oui.
3: Ce que vous pouvez faire, c'est peut-être parce que vous allez gagner de l'argent, là, en faisant de la télé.
10: Ah non, c'est gratuit. Ah, on fait ça pour la bonne cause.
3: Ça, c'est ce qu'on dit toujours.
10: Ah, Laurent, non.
5: Puis tu fais avoir, hein. C'est payant, normalement.
10: Ah non, le Téléthon et Fort Boyard, on n'est pas logiquement rétribué.
3: Ah oui, oui.
10: Bien sûr, on fait ça pour les bonnes causes. Il y a une association, je sais pas laquelle encore. Mais je.
1: Ah, c'est.
10: Parce que je suis pas le capitaine d'équipe.
11: Tu m'étonnes.
12: On comprend tous ces noms, quoi.
2: Ils ont pas pensé à toi.
10: C'est bizarre.
1: Ah, c'est.
10: Parce que je suis pas le capitaine d'équipe.
11: Tu m'étonnes.
12: On comprend tous ces noms, quoi.
2: Ils ont pas pensé à toi.
5: C'est bizarre.
2: Ah là là.
11: J'ai filé avec des patates le noir.
2: Et tu feras attention parce que c'est pas Nathalie qui se cache sous la tête du père Fouras. Hein.
3: En fait, ils lui ont pas dit encore, mais ils remplacent la boule et passent partout.
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3: Oh, une question historique, culturelle. Une bonne question, je crois. J'étais fier de cette question ce matin en la retrouvant dans mes stocks de vieilles questions. Ah. Parce que tout le monde ne sait pas, ne connaît pas le quartier d'Athènes où Aristote donnait ses leçons. Ça, pour une femme de philosophe, c'est une question très facile.
2: Ah, est-ce que ce serait le Pirée?
3: Ah, le Pirée, c'est un port.
2: Ouais, oui, c'est un port.
3: Ah oui,
2: mais...
3: ah, je vous demande pas le nom d'un port.
10: Non, il y a un formidable club de foot aussi, l'Olympiakos. Le
3: oui, c'est pas la question.
11: C'est pas la question.
3: Je vous demande le nom de l'école philosophique fondée par Aristote à Athènes. Ce nom de quartier, effectivement, d'Athènes, où Aristote donnait ses leçons.
11: Est-ce que c'est pas un quartier qu'on appelle les quelque chose?
3: Non, non, non, non. C'est le quelque chose.
1: Pas loin du Carrefour City, non?
3: Non, il n'y avait pas de Carrefour City à l'époque, mais c'est vrai que c'est un mot que tout le monde connaît parce que ce mot
11: est désigne nom, autre chose.
3: Le mot, on l'utilise encore aujourd'hui.
11: Le deltoïde.
3: Non.
1: L'algora.
3: Non.
2: Le lycée.
3: Le lycée. Oh, bonne réponse.
11: Bravo.
10: Quelle intelligence.
3: Ah, vous voyez.
10: La maïs.
3: Ah, ouais. Il y en a dans la stagiaire.
11: C'est plus facile quand on a connu Aristote.
3: Bravo, Michel Bernier. Le lycée, c'est le quartier d'Athènes. Évidemment, c'était d'où on a traduit. Hein. C'était en grec, ça devait être Lycéus ou Lycéus.
11: Ah oui, oui,
3: pas,
11: oui.
3: Un nom de ce genre. Mais en tout cas, le lycée, c'est bien le nom du quartier où Aristote donnait ses cours.
11: Mais c'est une très bonne idée d'avoir choisi ce nom du coup.
3: Ah oui.
11: Bah oui. Vraiment, il y a des gens intelligents.
3: Maintenant, je vais vous parler d'un livre, Tom Swift, c'est un héros d'ailleurs d'une série de livres, c'est Victor Appleton.

0: qui a écrit les aventures de Tom Swift. Et ce Tom Swift a laissé son nom à quelque chose qui est très très à la mode, enfin la mode c'est pas le mot, mais qui est de plus en plus utilisé aujourd'hui dans nos sociétés. Quel est le mot qu'on doit à Tom Swift?
1: Swift,
2: Instagram.
1: Instagram.
0: Le héros de Victor Appleton.
3: Pas les IBAN, non, les Swift.
1: Non, le fait de swiper sur les applications.
2: Swift. Non, c'est lié au digital, c'est lié à Internet. C'est
0: lié à Internet, non.
3: La Nintendo Swift.
0: Non, non, non.
2: C'est pas le fait de vapoter.
0: Vapoter, non.
4: Swift, c'est un nom de balai.
0: Alors, c'est évidemment...
1: Oui. Très, très efficace, hein, le Swiffer.
0: Ah oui.
1: Ah oui. Et je dis pas ça pour qu'il m'en envoie, hein, parce honnêtement.
0: Vous utilisez ça, vous faites le ménage.
1: Ah mais moi, parce que je déteste la poussière.
0: Tout à l'heure, je vous ai vu grincer des dents quand j'ai dit que vous n'utilisiez pas le tambour de votre machine à laver.
1: Mais il n'y a pas un truc que je kiffe plus que de faire des machines à laver.
0: Ah oui.
1: Ah oui.
0: Ah vraiment.
1: Ah mais oui, j'adore. L'odeur de la lessive, c'est presque orgasmique.
2: Ah oui, homo, c'est génial.
1: Ah, le linge propre.
4: Elle a été...
1: C'est
4: vrai.
0: Hey, regardez, là vous avez homo et Ariel réunis.
1: C'est Ariel que j'utilise d'ailleurs.
4: Non, mais il paraît que c'est assez hypnotique. Si tu regardes pendant à peu
0: c'est
4: près...
0: Oh, c'est le meilleur programme.
4: Non, mais si tu regardes ton tambour, tu peux avoir des hallucinations.
1: Alors, mon tambour, je ne le regarde pas régulièrement.
3: Mais... Est-ce qu'il y a une lumière dans votre tambour, Caro?
0: Les aventures de Tom Swift, qui datent du début du XXe siècle, hein, 1911, par exemple, pour une des aventures qui, alors plus précisément encore, a vraiment donné son nom, cette aventure-là, à l'objet qu'on connaît aujourd'hui, qui est de plus en plus utilisé, pas forcément par nous, encore que je me demande si Caroline Diamant n'a pas un dans son sac à main, parce qu'elle a tout dans
3: un
0: son
3: vibro?
0: Sac à main.
3: Même un vibromasseur.
0: Pas un vibro.
1: Non, mais j'ai un parapluie, j'ai un ventilo.
2: Un lipstick, un rouge à lèvres.
0: Attendez. Et c'est possible, s'il y a bien quelqu'un ici qui a ça dans son sac à main, c'est Caroline Diamant.
2: Un cure-dent, un
4: cure-dent. Du Vicvaporub, pour non. Mettre dans son nez.
0: Non.
1: C'est un ventilo.
0: Un ventilo, non.
4: Non. Non.
0: Alors, je vais vous aider un peu, ce sont les initiales de Tom Swift, hein, qui comptent.
2: Et Swift, c'est avec un S ou un Z?
5: Une TSF.
0: Avec un S, Tom Swift.
1: Une mini-radio?
0: Non, vous dites?
5: Une TSF.
0: Une TSF. Elle aurait une TSF dans son sac, Caroline.
1: Bien sûr, dans le sac de ma grand-mère. Ici, Radio Londres.
2: C'est pas ton soutien-gorge? Ton soutien-gorge?
0: Non, non, non. Non, il y a une aventure où Tom Swift utilise quelque chose.
1: Un t-shirt.
0: Non, et ce quelque chose aujourd'hui existe vraiment, alors qu'à l'époque, en 1911, ça n'existait pas.
4: Ah ben, un cure-dent.
0: Non. Et on a donné donc à cet objet qui existe aujourd'hui, entre autres, les initiales de Tom Swift. Alors évidemment, il y a d'autres lettres.
1: On les prononce en anglais?
0: En français.
1: TS.
4: Il n'y a pas que TS.
0: Non, parce qu'il y a aussi les initiales des deux autres mots de l'objet que lui, Tom Swift, utilisait à l'époque.
3: Ça commence par TS?
1: Ça finit par TS.
2: Est-ce que c'est un truc de beauté, Laurent?
0: Ça commence en tout cas par T. On a ajouté une voyelle entre le T et le S, pour tout vous dire.
1: Ensuite, on a mis le S. Et ensuite, on a remis une voyelle. Un taser.
0: Bonne réponse de Caroline Diamant.
2: T'en as un ou pas, là?
1: Je rêve d'en avoir un, mais c'est pas légal.
2: On n'a pas le droit.
1: Donc, c'est une bombe de lac à la place.
2: Non, et ça tue vraiment ou pas? Ou ça fait
0: sûr que vous rêviez d'avoir un taser.
1: Ah, mais je rêve. Ah non, mais moi, si je pouvais, j'irais au Texas. Je m'achèterais, mais je sais pas combien d'armes à feu. Et là, ce serait main gauche,
0: j'imagine
1: main droite.
0: J'imagine qu'à la limite une jeune.
1: Ah oui, ah oui. Ah oui. Sans le cheval.
2: Plus qu'à la mythique que Jen.
1: Dis donc.
2: Pardon.
1: Toi, elle ressemble à quoi, Nathalie?
2: À Calamity.
1: Voilà.
0: Mais pourquoi vous voulez des revolvers?
1: Ah ben je sais pas, ben pour me défendre.
0: Et pour vous défendre de quoi?
1: Ben des attaques.
0: Mais de quelle attaque?
2: Vous êtes attaqué?
1: Alors pour le plaisir de tuer.
2: Ah ben voilà.
1: On peut pas avoir des plaisirs simples dans la vie.
2: Tu commencerais par qui ici alors?
1: Par toi.
4: Alors Oliver Twist, hein, le Tyson.
0: C'est pas Oliver Twist, c'est Thomas Swift.
1: C'est Tom Swift.
4: Ah bon.
0: Alors
2: Tom Sawyer.
0: Tom oui. Swift en
4: Tom
0: fait.
4: Tom Swift.
0: Il y a une aventure qui s'appelait Tom Swift en dise Electric Rifle. Tom Swift et son fusil électrique. Et quand on a inventé cette arme électrique avec une décharge électrique, quand elle a été développée, commercialisée, on a appelé ça Taser, du nom de Thomas A. Swift, Electric Rifle, sont les initiales de cette aventure de Tom Swift et son fusil électrique. Ça a donné Taser, tout oui. Simplement. Bravo, hein, Caroline.
4: Mais Caroline, tu as jamais reçu une bonne décharge?
1: Ha ha ha ha!
5: Oh, la sororité. Oh, la sororité. Je t'adore, Ariel. Non, mais...
1: Et d'ailleurs, ton philosophe de mari, d'ailleurs, est passé me voir récemment.
5: Ariel.
4: Non, mais pourquoi est-ce que tu rêves d'avoir un taser?
1: Non, je rêve pas d'avoir un taser. Oui. C'est vrai que je pense que je serais une bonne tireuse.
5: Moi, je suis un type de tireur.
1: Bon, je sais pas comment...

0: valise. Ça sonne toujours chez Cyril Herman pour la valise RTL. Est-ce que ça va décrocher ?
1: Bonjour, vous êtes sur la messagerie de Cyril Herman. Je ne peux vous répondre pour l'instant. Merci de me laisser un message. Au revoir.
0: Vous laissez un message, Johan ?
2: Une fois votre message enregistré, vous pouvez raccrocher ou taper dièse pour le modifier.
3: Bonjour monsieur, je suis vraiment désolé, c'était les grosses têtes. Et d'ailleurs, on vous applaudit, il y a Laurent Ruquier, Caroline Diamant, Olivier Bellamy, Michel Bernier, Ariel Dombal et moi-même Yoann Rioux. Il y avait une belle petite valise et je suis vraiment désolé, mais on vous rappellera une autre fois. Bon après-midi, bonne soirée, au revoir, merci.
0: C'est... Je suis pas sûr qu'il va rappeler.
4: Quel faux cul.
5: On vous rappellera une autre fois. Non.
0: J'ajoute dans la valise RTL, pour les prochains auditeurs que nous appellerons, un séjour à Montreuil-sur-Mer.
4: Oh. Ah, j'ai cru que c'était...
5: Je sais que les temps sont durs, mais quand même.
6: Il n'y a plus un souhait.
5: Il y a Montreuil-sur-Mer.
4: Ça doit être au bord de la mer.
0: Il pourrait nous mettre au moins où c'est. Hein.
3: Je vais regarder Montreuil-sur-Mer. À 2h26 de Paris, c'est dans le Pas-de-Calais.
0: Ah oui, ah oui.
5: Ah, ah ouais. Bah,
0: quand même,
5: ah,
0: sympa.
5: Ça, c'est chouettos.
0: Pourquoi Montreuil-sur-Mer ? Parce que là-bas, il y a un spectacle. Il s'y joue un son et lumière. Son et lumière, Juliette et les Misérables.
5: Juliette, la chanteuse ?
0: Non, non, non, non. C'est un spectacle porté par 300 figurants en costume qui vous plongera au cœur de l'univers de Victor Hugo entre Juliette Drouet et Cosette, vous voyez.
5: Ah oui, ça doit être joyeux. Non, mais enfin, attends, il risque de pleuvoir. Il y a 300 figurants, c'est il les Misérables, froid. C'est-à-dire c'est l'histoire quand même la plus sinistre qui existe dans l'histoire de la littérature. Moi, perso, vous me mettez pas dans le train pour le Pas-de-Calais. Vous me laissez tranquille à Paris, je vais regarder le tambour de ma machine à laver.
6: Avec un tisseur. Voilà.
5: Et ce sera plus intéressant.
0: Il y a même deux nuits, dans, vous qui vouliez des pistolets, deux nuits dans un Best Western.
5: Ah ben là, oui, d'accord.
0: C'est un hôtel 4 étoiles, donc quand même ça vaut le coup.
4: Ah oui, ça, ça vaut le coup. Ne serait-ce que pour dormir, déjà. Ouais.
0: Jean Valjean, Cosette, Fantine, Javert, Gavroche, tout ça, ça fait partie du spectacle. C'est un son et lumière magnifique. Deux places en carré or avec accueil VIP. Un week-end pour nos auditeurs qui gagneront ce son et lumière.
3: C'est pour combien de personnes, Laurent ?
0: Alors ça, ça... ça
4: autant qu'on veut. Alors là... T'as ça ou c'est l'idiot ? Vraiment.
0: Ça sera pour l'auditeur ou l'auditrice qui gagnera la valise RTL. Voilà.
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0: Ah, je viens de recevoir un SMS de Christine Bravo.
5: Ah, qui vous insulte ou qui vous remercie?
0: Non, elle ne m'insulte pas, mais elle a un message à faire passer. J'ai deviné que la surprise c'était Nikos. Tu peux leur dire à tous que 70 piches, ça ne se fête pas, ça se pleure, qu'ils comprendront quand ils les auront, que leur tronche et tout le reste pendra.
5: Toujours, vraiment, quel guéluron.
0: Ce jour-là, ils feront comme moi, ils se mettront la tête dans un sac poubelle, et ils espéreront qu'aucun casse-couille dans leur genre se souviendra qu'ils sont en train de se décomposer de leur vivant.
5: Oh là là. Heureusement qu'elle est drôle, notre Christine.
0: Elle est drôle, on lui souhaite voilà. Encore un bon anniversaire, Christine. Sans transition, comme on dit, qu'est-ce qu'on appelait la peste blanche ?
5: Christine Bravo !
0: Autrefois, effectivement, et c'est une question pour Nicolas Guillot, qui habite en Charente-Maritime.
4: C'est pas la syphilis ?
5: La peste bubonique ?
0: Non.
4: La syphilis ? La syphilis ?
0: La syphilis.
5: Ah, le typhus ?
9: C'est pas bête.
10: La grippe ?
0: Non, non.
11: Est-ce
0: non,
11: que
0: non.
11: C'est une métaphore ou est-ce que c'est une vraie maladie ?
0: Alors, c'est une métaphore.
11: Ah.
0: C'est un journaliste, un technocrate qui appelait ça la peste blanche.
5: La cocaïne ?
0: Non, il s'appelait Pierre Chaunu, un historien, grand historien disparu en 2009, qui s'inquiétait de cette peste.
4: Ah, c'est pas la bureaucratie ?
0: Pas du tout.
5: Alors attendez, il faisait référence à un mal qui n'était pas palpable.
11: Un mal blanc.
5: C'est pas une maladie.
0: Non, c'était plutôt...
10: C'est quelqu'un ?
0: Quelque chose d'occidental, en tout cas.
5: D'accord.
10: Ah, c'est pas les fast-foods qui s'implantent ?
0: Quelque chose qui existe encore, d'ailleurs. Hein. Il est mort il y a pas longtemps, Pierre Chaunu, cet historien français, en 2009. Et il a appelé ça la peste blanche, déjà depuis un long moment.
11: Est-ce que c'est pas l'invasion des chenilles

0: Chinois.
1: Pas du tout.
2: Est-ce que Laurent, c'est toujours un phénomène en cours? C'est toujours un phénomène.
3: Où est-ce qu'il y a des chenilles chinoises qui.
4: Dans sa tête. Moi, je pense qu'il y en a dans son cerveau qui se baladent. Pardon, Ariel, hein, mais.
0: Non, mais il y a.
3: Elle est revenue très en forme.
0: Ah, non. Mais il y a des chenilles urticantes.
4: Oui, bien sûr, oui.
3: Voilà. Ça n'a rien à voir avec ça.
0: Bon, d'accord.
5: Et la couleur blanche, patron, est-ce que ça désigne quelque chose de tangible ou est-ce que c'est parce que c'est l'Occident ou
3: c'est
5: la couleur blanche?
3: Parce que c'est l'Occident, absolument.
2: Et c'est pas Laurent, tout simplement, trop d'impôts?
3: Non, pas non. Trop d'impôts.
4: Est-ce que ça a un rapport avec l'Internet, les réseaux sociaux, le
3: non.
4: Digital?
3: Non.
0: Ça a à voir avec la royauté?
3: La royauté,
2: ah,
3: non.
2: Ah, c'est pas trop de la réunionnité?
5: Les impôts?
2: Trop de réunions?
3: Les impôts, les non. Impôts, non.
6: C'est pas la rumeur, un rapport à la rumeur?
3: Non.
2: Est-ce
3: non.
2: Que c'est lié aux entreprises?
4: Alors, est-ce que c'est tangible?
3: Non, ce n'est pas tangible.
4: C'est intangible.
3: C'est effectivement.
4: Alors, ça ne peut pas se prendre dans la main. Je l'explique à Johan.
3: Ce sont des chiffres, en fait.
0: Ah, des chiffres.
3: La peste blanche.
6: Les sondages ?
3: Alors, pas les sondages.
4: Ah, donc là... Le nombre de followers.
3: Non.
2: Ah, les statistiques, c'est comme la mini-jupe. Ça montre beaucoup, mais ça cache l'essentiel.
4: Mais oui, c'est...
2: Oh, je viens de sortir ça comme ça. Putain, je suis fort. Non, mais je viens de sortir ça.
3: Je sais pas d'où ça vient, c'est comme les chenilles chinoises.
6: Ah oui. Ah, elle voulait dire les frelons asiatiques, je pense.
3: Ah, c'est ça, vous avez raison, les chenilles chinoises, c'est les frelons asiatiques. Dans la tête d'Ariel, c'est ça.
0: C'est ça oui.
3: Quant à l'autre, il n'y a rien dans sa tête.
4: Si, il y a le vent marin qu'on trouve à Paimpol.
0: Est-ce que c'est le fait que tout soit codifié maintenant?
3: Non, et d'ailleurs, Ariel Dombal, on en a parlé tout à l'heure, n'a rien à ranger mais, contre la peste blanche, je dois dire.
2: Ah, c'est lié à l'Elysée?
3: Non, mais d'ailleurs,
6: c'est politique.
3: Monsieur Macron a déjà fait des déclarations contre la peste blanche.
0: Ah, c'est les fake news?
3: Non.
4: Est-ce que c'est un problème de société?
3: Oui,
4: on essaie
3: oui,
4: d'enseigner
3: oui.
2: Ah, on ne marche pas, on ne fait pas assez de pas par jour.
3: Non, mais ça, c'est assez, le début de votre phrase. C'était intéressant.
2: On ne marche
6: pas assez d'enfants. Pas assez d'enfants.
3: Et c'est
4: ah
3: donc
4: oui.
3: Quoi la peste blanche?
2: Le taux de fécondité pas assez haut. Le taux
4: mais
2: de natalité
4: non.
2: Pas assez haut.
4: Mais
2: on ne baisse pas assez. Et moi le premier.
4: Veut... Surtout toi.
2: Oui. Non, donc,
6: on veut plus d'enfants.
3: Donc c'est quoi? C'est là.
2: L'infertilité.
0: La non natalité.
2: C'est pas assez d'enfants et trop de
4: paix. Mais c'est le sperme.
2: La déflanatalité.
3: Mais non. Comment on appelle ça?
2: La dénatalité.
3: Quoi?
2: La dénatalité. Bonne réponse de Yoann Rioux.
3: Bonne réponse de Yoann Rioux. La dénatalité. On y est arrivé. C'est ça la peste blanche, la dénatalité, bravo.
0: Mais ça vient principalement d'Occident.
3: Bah oui,
5: oui,
3: c'est chez nous qu'on fait pas assez d'enfants par rapport à d'autres pays qui en font plus.
4: Bah oui.
3: On va partir à Cannes maintenant. Mais avec qui? Avec Marc-Antoine Lebré, bien sûr.
0: Ah
3: mais c'est un spécial Cannes mélangé à Nicolas Sarkozy et son procès. Antoine Decaune a décidé de nous rendre compte du procès Sarkozy depuis Cannes.
7: Bonsoir, bienvenue dans cette cérémonie du Festival de Cannes non officiel. Et on a la star Nicolas Sarkozy qui monte les marches du palais de justice.
8: Vous auriez quand même pu mettre le tapis rouge. Moi, je l'avais mis le tapis rouge à l'Élysée pour recevoir Kadhafi.
7: Et voici le moment que l'on attend tous, la remise de la palme du moins bon acteur.
8: Quoi, madame la juge? Moi, coupable? Ah, je vous jure que je le connais pas, ce Kadhafi. Croix de bois, croix de fer, si je mange et voir Carla en concert.
7: On passe maintenant à la palme de la moins bonne mise en scène.
8: Promis, madame la juge. Moi, je croyais que si Claude Guéant faisait des allers-retours au Moyen-Orient et qu'il revenait avec des valises de bifton, c'est parce qu'il était devenu escorte à Dubaï.
7: Et on termine avec la pire révélation masculine de l'année.
8: Là, c'est quand Claude Guéant a tout révélé, ce sale traître. Avec sa lettre de merde, là. Oui, c'est Nicolas qui a tout fait, gna gna gna. Balance, rapporteur, poucave.
7: Et voilà, la cérémonie touche à sa fin pendant que Nicolas Sarkozy touche le fond.
3: Merci Antoine Decaune. On passe à Paul Mirabel. Paul Mirabel, humoriste très inquiet à cause du hantavirus qui a traversé les mers, peut-être pour arriver jusqu'à nous, allez savoir.
9: Salam les rouillas. Effectivement, Laurent, j'ai plein de questions existentielles. Ça me trotte dans la tête. Déjà, un virus respiratoire sur un bateau, est-ce qu'on s'en aperçoit parce que le bateau mouche ou le bateau tousse? Ensuite, on nous dit que les cas contacts ont été placés à l'isolement. Donc, s'ils tombent malades, est-ce qu'on peut dire qu'ils font une crise de la quarantaine? J'ai aussi appris un truc, c'est que le premier à avoir été contaminé, on l'appelle le patient zéro. Et 0 plus 0 égale la tête à l'hosto. Et enfin, on dit que cette maladie se transmet par la salive et qu'elle vient du rat. Donc, est-ce que ça veut dire qu'à la base, ce patient zéro, il a roulé une pelle à un rat? Je juge pas, moi j'arrive à rouler des pelles à personne.
3: On va parler du Festival de Cannes avec Dominique Besnéard qui est sur place, lui vraiment sur place, Dominique Besnéard.
1: Oui, écoutez Laurent, moi ça va super. Pardon, je suis détendu là, faut dire que je reviens... Pardon, je reviens d'une petite croisière incroyable. Mais sinon, à part ça, à Cannes, il y a une drôle d'ambiance. Hein. Je ne sais pas pourquoi, mais à chaque fois que je m'approche de quelqu'un, bizarrement, la personne me dit « Dominique, ça ne te dérange pas si tu me parles de dos ?» Après, elle s'asperge le visage, j'ai l'hydroalcoolique. Non, mais c'est étrange, Laurent. Pourquoi ils font ça ? Mystère. Je donne ma langue au chat et le cheveu qu'il y a dessus avec. Par contre, j'ai appris qu'il y a un nouveau virus. J'espère que ça va pas perturber le festival, hein, mais bon, moi je suis pas vraiment inquiet. Il paraît que c'est un truc qui se transmet par les rats. Normalement, cette année, Jack Lang devrait pas être là.
3: On peut obtenir Marc-Antoine Lebray. On se retrouve demain à 15h30 avec d'autres grosses têtes.
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1: Mais non, c'est férié aujourd'hui.
2: Ah ouais, on bosse pas.
3: Hein. Oh, venez, on repart.
1: Ah non,
2: maintenant on est levé, tout ça, on est prêt. On a fait notre mise en pli.
1: Non, c'est férié, on travaille pas. On y va ?
3: Bah oui, vraiment. Quand même.
1: Bon,
3: bah,
1: très bien. Mais
2: non, écoutez. Non, parce qu'il y a Josiane et André qui nous écoutent.
1: D'accord, voilà. Bah, très bien. Donc, bonjour à tous, donc ravi d'être là. Bon réveil, bonjour à toute l'équipe. Comment allez-vous, Marina ?
2: Oh, écoutez, en pleine forme.
1: Ça va ?
2: Ouais, ouais, franchement, ça va en ce moment, c'est bien.
1: Tom, comment va-t-il ?
3: Bah, ça va, on est payé double, c'est jour férié.
2: Non.
1: Non. Non.
3: Bon, non, merci. On est pas je me rendors.
1: Pas payé tout court, d'ailleurs. En régie, il y a du monde. Hervé, oui. Sébastien, Andreas, bonjour à tous les trois.
4: Bonjour, bonjour à tous.
2: Andreas, qu'on n'a pas vu depuis un petit moment.
1: Non.
5: Oui, tout à fait.
4: Les cheveux longs.
2: Les cheveux ont poussé.
1: Les cheveux ont poussé, la barbe aussi presque. Et Sébastien qui a assisté à toute l'émission hier, comment est-ce qu'il a jugé le travail d'Hervé ?
4: Attention. Super bien.
1: Ouais.
4: On a rigolé.
1: Rigolé ?
2: Oui, on a rigolé, oui.
1: Oui, oui, c'est vrai. Alors, on vous offrira toujours un vinyle ce matin.
2: de Benjamin Biolay.
1: La tarte de Benjamin Biolay. Absolument. On pourra écouter l'extrait ? Peut-être un extrait différent.
2: Oui.
1: Voilà,
2: parce qu'hier, on a eu un extrait qui nous a fait beaucoup rire.
1: Voilà.
2: Et pour ça, il faut écouter le replay sur l'appli RTL.
1: On n'est pas obligé.
2: Si, ça peut être drôle.
1: Oh, si. Obligé. Nous sommes le jeudi 14 mai. Nous sommes ensemble jusqu'à 7h dans la bonne humeur. Vous l'avez entendu. Voici les titres. Donald Trump vient d'arriver il y a quelques minutes au bas des marches du Palais du Peuple à Pékin, accueilli par son homologue Xi Jinping. 8 ans après un premier voyage officiel, les deux hommes vont entrer dans le vif du sujet aujourd'hui, ou des sujets, même notamment l'Iran, dont la Chine est un partenaire stratégique. Washington compte sur Pékin pour une sortie de crise avec Téhéran. Le parquet persiste et signe au procès en appel de Nicolas Sarkozy. Les avocats généraux ont requis 7 ans de prison, comme en première instance. Nicolas Sarkozy continue de dire que pas un seul centime libyen n'a financé sa campagne en 2007. Décision attendue le 30 novembre. Bonne nouvelle sur le front de l'antivirus. Les 22 Français cas contact, parmi lesquels 4 enfants, ont tous été testés négatifs. Ils n'ont pas de symptômes, mais ils vont rester hospitalisés au moins 14 jours. C'est la durée moyenne de l'incubation. Il n'y avait pas de suspense, mais c'est désormais officiel. Le PSG s'offre un 14e titre de champion de France après sa victoire en match en retard contre Lens hier soir. C'était au stade Bollard, 2-0, un titre en or, N-O-R-D, titre joliment le Parisien aujourd'hui en France. Prochain rendez-vous pour le Paris Saint-Germain, la finale de la Ligue des Champions, ce sera contre Arsenal, c'est le 30 mai, et ce sera à vivre en direct et en intégralité sur RTL et bien sûr M6. Marina, à quoi va ressembler le temps de ce jeudi ? Je crois que jeudi rime avec pourri.
2: Pourri, bienvenue à la Toussaint. Voilà, c'est tout ce que j'ai envie de vous dire. On a un temps, mais alors, perturbé. Nuages, averses, orages, neige en montagne et à assez basse altitude, puisqu'à partir de 1300 mètres, il neigera aujourd'hui sur les Pyrénées, le Massif central, les Alpes. Ça va commencer doucement ce matin et cet après-midi, le temps sera vraiment beaucoup plus perturbé. Et à juste la Côte d'Azur et autour du Golfe ou du Lion, ce sera un peu moins moche. Mais enfin, ce sera nuageux et vous aurez du vent aussi. Et puis côté température, j'ai presque pas envie de vous en parler. C'est en baisse par rapport à hier. J'ai pas honte, mais j'ai pas envie de vous faire de la peine. 2 à 5 degrés de moins hier après-midi, donc là, rapport à hier. J'ai pas honte, mais j'ai pas envie de vous faire de la peine. 2 à 5 degrés de moins qu'hier après-midi, donc là, 10 à 15 sur l'ensemble du pays, avec juste des pointes à 19-23 en Méditerranée.
1: Ouais. Ceux qui imaginaient un jeudi de l'Ascension au jardin, barbecue.
2: Oui, c'est pas possible.
3: Non. C'est le jeudi de la Toussaint, là.
1: Ouais, là, on y est, ouais. C'était un jeudi à travailler, en fait.
2: Oui, on fait bien d'être là, en fait. Ah, bah super. Voilà.
1: On avait rien d'autre à faire.
2: Ouais.
1: Si on écoutait Tina Turner,
2: allez,
1: restons ensemble. Let's stay.
2: Oui, on fait bien d'être là. En
1: voilà,
2: bah super.
1: Voilà. On avait rien d'autre à faire.
2: Ouais.
1: Si on écoutait Tina Turner,
2: allez,
1: restons ensemble. Let's stay together, un titre de 1984, très très bon début de journée avec nous.

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1: Alors que le prix du cacao a vraiment, mais vraiment baissé ces derniers temps, nos tablettes, elles, restent toujours hors de prix et ça, franchement, ça va pas.
2: Ouais, alors ce matin, j'étais à deux doigts de me faire escorter pour garantir ma sécurité pour venir en studio parce que je suis venu à RTL avec des tablettes de chocolat, tout simplement. Un produit de luxe aujourd'hui en trois...

0: 3 ans, les prix ont augmenté d'environ 60%. 3 ans, 60%, c'est 10 fois plus que l'inflation moyenne. Donc on est clairement sur un phénomène qui est exceptionnel. Alors le problème, on l'a déjà évoqué ici, c'est la flambée du cours du cacao, la matière première. Historiquement, la tonne de cacao, elle se négocie entre 2 et 3 000 euros à peu près en permanence. Et c'était jamais en dessous de 2 000 et jamais au-dessus de 3 000. Et puis en 2023, ça s'est emballé carrément d'un coup jusqu'à atteindre 12 000 dollars. Vous voyez, on est passé de 2 à 3 000 dollars, le prix historique, à 12 000 dollars, c'est-à-dire entre 4 et 6 fois plus cher. C'est énorme. Wow.
1: Peut-être juste quand même, on sait pourquoi ça s'est envolé comme ça.
0: Alors, le point de départ, c'était les craintes sur le niveau de récolte. Ça se passe souvent comme ça. Dès que les industriels, dès que les opérateurs ont le sentiment qu'ils ne vont pas avoir assez de matières premières, bah, les cours augmentent. Et puis ensuite, vous avez le deuxième phénomène qui arrive, c'est la spéculation, puisque ceux qui pensent que les cours vont monter, ils achètent en se disant « je vais revendre plus cher » et ainsi de suite. Mais le point de départ, c'était des récoltes jugées faibles en Côte d'Ivoire et au Ghana, qui sont les deux pays principalement producteurs. Alors, pour le dire simplement, le cours du cacao, ça pèse tellement lourd dans le coût de revient d'une tablette que c'était normal, finalement, que ça progresse, qu'il y ait une inflation en rayon. Cette logique-là, parce qu'il y a une logique, évidemment, à la hausse des prix à l'origine, elle a disparu aujourd'hui.
1: Oui, mais c'est ça qui va pas. Les cours ont rebaissé, mais pas les prix.
0: Oui, exactement. Et c'est ça le problème, parce que depuis les fameux sommets du cours du cacao qui ont été atteints en 2024 puis 2025, je vous le rappelle, à peu près 12 000 dollars la tonne, eh ben, les cours ont complètement dévissé. On est désormais à 4 000 dollars.
1: Donc on est presque revenu à la normale, quoi.
0: Pas tout à fait, mais presque. Mais en tous les cas, on est trois fois moins haut qu'on ne l'était il y a un an. Et les prix, pendant ce temps-là, ben, figurez-vous qu'ils ont continué à augmenter. Alors, pour être honnête, il est normal qu'il y ait du décalage dans le temps, parce que les industriels, ils achètent pas tous les jours leurs matières premières. La tablette que j'ai achetée hier, elle a pas été faite avec du cacao payé avant-hier. Donc c'est des contrats au long cours, il y a du temps long et c'est normal. Ce décalage dans le temps, il est normal. Mais vous connaissez la formule, les hausses de prix, elles prennent l'ascenseur, c'est-à-dire que le décalage, il est raccourci pour qu'on le répercute rapidement, et les baisses de prix, elles prennent l'escalier, sous-entendu que ça va moins vite. Voilà pourquoi je pose la question simplement aux marques aujourd'hui. La baisse des prix, c'est pour quand? Parce qu'il faudrait quand même que ça vienne, parce que là, les cours sont quand même sacrément plus faibles qu'ils ne l'étaient il y a un an.
1: Docteur, faire du sport, oui, mais pas n'importe lequel. Quels sont ceux qui nous veulent vraiment du bien? Ils ne sont pas tous équivalents pour la santé.
2: Oui, en fait, il y a plusieurs études qui ont évalué l'impact de certaines activités sportives sur l'espérance de vie. Et des chercheurs ont montré que si vous faites régulièrement des exercices de fitness, vous pouvez gagner un an et demi d'espérance de vie en plus. Si vous faites de la course à pied, c'est 3 ans, à peu près autant pour le vélo. Le football, c'est 5 ans. Le sport qui permettrait d'avoir la longévité la plus importante, c'est le tennis. 10 ans d'espérance de vie en plus, contrairement à d'autres, je vous ai dit que la course à pied c'est simplement 3 ans, et dans une autre étude de grande envergure, les chercheurs ont montré que les sports de raquettes, confondus, hein, c'est-à-dire le tennis, le badminton ou encore le squash, permettaient de réduire de 50% la mortalité, toutes confondues.
1: Alors que c'est, on dit souvent, attention pour les gens qui ont le cœur fragile, le squash, tout ça, c'est hyper violent, non?
2: Et bien finalement, ce serait plutôt bénéfique.
1: Bon, la vraie question c'est, est-ce qu'on peut se fier à ce genre de résultat, docteur? Parce que c'est un peu étrange, une différence aussi importante d'espérance de vie gagnée entre la course à pied, donc 3 ans, et le tennis, 10 ans.
2: Non, on ne peut pas se fier à ce genre d'études.
1: Ah.
2: Et je n'aime pas du tout.
1: Bah merci alors.
2: Compétition.
1: À demain.
2: Mais non, mais parce qu'en fait, c'est une information qui a beaucoup circulé. On
1: voit régulièrement que
2: le tennis serait le sport qui permettrait de vivre le plus longtemps. En fait, j'aime pas la compétition entre les sports. Si vous aimez faire du tennis, faites-en. Si c'est de la course à pied, faites-en. Mais on va pas faire un sport en fonction de l'espérance de vie qu'on pourrait gagner. Et puis, c'est ce qu'on appelle des études observationnelles. C'est-à-dire qu'on prend des gens, on les interroge et on regarde ce qu'il va se passer. C'est-à-dire que ce ne sont pas des études de très grande qualité. On oublie qu'il y a des facteurs confondants, c'est-à-dire le niveau socio-économique, l'alimentation, l'accès aux soins et le tabac. En clair, le tennis, c'est un sport qui est quand même réservé à une certaine élite. Il faut réserver un cours de tennis, les entraînements peuvent coûter assez cher. Et donc, c'est des personnes qui, forcément, ont un peu plus de moyens, mangent un peu mieux, font attention à leur santé. Donc, il y a des biais énormes. Quand on s'intéresse à ce qu'on appelle les zones bleues, vous savez, les zones bleues, c'est des zones dans le monde où on a des super centenaires, des personnes qui vivent au-delà de 100 ans et en bonne santé. On en a à Okinawa, au Japon, en Sardaigne, en Italie, ou à Icaria, en Grèce. Ces personnes ne font pas de sport. Je vous dis pas de pas faire de sport. Je vous dis qu'on peut faire du tennis 2 fois par semaine et être sédentaire. À l'inverse, si vous faites de la marche quotidienne, du jardinage, que vous avez un terrain, que vous montez en pente, que vous faites un peu de travail manuel, que vous vous déplacez à pied, que vous restez très peu assis, eh bien, je peux vous assurer que vous aurez autant de bénéfices que quelqu'un qui fait du tennis régulièrement. À Okinawa, par exemple, les Japonais font du jardinage au sol. Donc, ils sont assis en permanence, ils se lèvent, ils sont assis, ils se lèvent, ils sont en mouvement. En Sardaigne, les hommes, traditionnellement, vont dans la montagne. à l'image des bergers. Et donc, ouais. Ils sont sur les terrains très dénivelés. Donc, ils font de l'endurance.
1: Ils font de l'effort.
2: Fondamentale. Oui, même chose à Icaria. On va se déplacer à pied sur des reliefs qui sont vallonnés. Et donc, on a en plus de ça une vie sociale très active. Donc, finalement, le meilleur des sports, celui qui vous permettra de vivre le plus longtemps, eh bien, c'est tout simplement celui que vous aimez et que vous ferez régulièrement.
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1: Bonjour Florian Tardif, merci d'être là ce matin sur RTL.
2: Bonjour à vous.
1: Vous avez donc enquêté sur le couple Macron, leur intimité. Pourquoi Brigitte Macron a un rôle politique selon vous ?
2: Brigitte Macron, oui, a un rôle très important. Je pense que cette vie, ils l'ont rêvée ensemble. Mm-hmm. Ils l'ont construite à deux. Elle ne pensait pas au moment de leur rencontre dans les années 90, forcément qu'il deviendrait vraiment président de la République. Mais à partir du moment, au niveau des années 2006-2007, où il a voulu s'engager en politique et tenter de conquérir le pouvoir, elle était à ses côtés et elle a eu un rôle structurant avant la conquête de l'Élysée. Et après, à l'Élysée.
1: Concrètement, quand il rentre en 2017 à l'Élysée, il dit à son directeur de cabinet, Pierre-Olivier Costa, qui deviendra le directeur de cabinet de Brigitte Macron, « Je te confie ce que j'ai de plus cher, il faut que Brigitte soit heureuse. Si elle s'ennuie, si elle se sent inutile, si le soir, quand elle rentre, elle me dit qu'elle est malheureuse, je ne tiendrai pas, je raterai ce quinquennat. » Finalement, on a vu fin avril, dans la tribune, Brigitte Macron dire « Ce rôle de première dame, finalement, parfois, je suis triste comme jamais. »
2: Oui, effectivement, elle est triste comme jamais. Il y a une évolution. On sait que la solitude du pouvoir est une prison sans mur. C'est le cas. Ça a été décrit par quasiment l'ensemble des présidents. On peut remonter à Raymond Poincaré qui parle.
1: Mais concrètement, pour elle.
2: Et concrètement, pour elle,
1: ces deux quinquennats, elle les a subis.
2: Le premier, non. Ils avaient un contrat. Ensemble, c'est un terme qu'elle utilise. Nous avions un contrat. Le contrat, c'était un quinquennat. Mmh. Ce n'était pas deux. Déjà, lorsqu'elle sait qu'elle va arriver à l'Élysée dans l'entre-deux-tours, tout simplement parce qu'Emmanuel Macron est face à Marine Le Pen, et à partir du moment, à cette époque-là, où Emmanuel Macron est face à Marine Le Pen, il est élu dans la tête de tout le monde, y compris d'elle. Et elle appréhende ce moment, elle appréhende l'arrivée à l'Élysée, elle demande conseil autour d'elle, et à partir du moment effectivement où elle pénètre à l'Élysée, au début ça se passe plutôt bien, et ensuite, progressivement, elle va sentir cette haine irrationnelle, je le décris très, très concrètement dans le livre, à l'égard du président de la République, et qui finit par rejaillir sur elle.
1: Et donc ça, elle le vit mal, d'autant qu'elle a accompagné le président pendant toutes les déconvenues des quinquennats. Et vous racontez notamment cette fameuse phrase « T'as qu'un traverser la rue pour trouver du travail », le chapitre s'appelle « T'es con ou quoi ?» Parce que c'est la seule, vous racontez ça, qui, au début en tout cas, pouvait lui parler cash et directement.
2: Moi, j'estime vraiment, et c'est pour ça que je parlais tout à l'heure de point d'équilibre, ça a été son point d'équilibre, c'est-à-dire que c'est la seule personne à lui dire quand quelque chose ne va pas bien, si ce qu'il fait ce n'est pas bien, il ne va pas dans la bonne direction, s'il ment, ça lui arrive de dire arrête de dire ça, t'es en train de mentir, non tu n'as pas baissé les impôts, ça c'est quelque chose qui revient assez régulièrement dans sa bouche. À un moment je raconte une scène lorsqu'ils invitent les Clavier, Christian Clavier et sa femme à l'Élysée, Emmanuel Macron finit à un moment donné du repas par lui demander mais pourquoi vous êtes pas résident en France, et Christian Clavier dit l'habeas corpus, et ce qu'il veut dire c'est que s'il est en France il sait très bien qu'il va y avoir des contrôles fiscaux sans forcément qu'on lui donne des justifications par rapport à ces contrôles-là, et Brigitte tape sur la main de son mari et dit tu vois, je te le dis tout le temps, tu n'as pas baissé les impôts.
1: Le pouvoir, évidemment, ça excite, ça procure de l'adrénaline, aussi de la jalousie. Vous racontez ça aussi, un couple très fusionnel, mais forcément avec des scènes de jalousie récurrentes et avec une Brigitte Macron possessive.
2: Oui, je sais pas si j'irai jusqu'à dire cela.
1: Vous l'écrivez, vous. Elle écarte les conseillères qu'elle juge trop proches. Il y a une scène à Marseille, une forme d'esclandre quand une élue drague le président et une Brigitte qui se laisse pas faire.
2: Elle ne se laisse pas faire et sans doute a-t-elle raison. Lorsque l'on voit l'ensemble des scènes que je peux décrire, le pouvoir est un objet de désir.
1: Jusqu'à l'épisode de la gifle que vous décryptez avec les différentes versions données par l'Élysée, et vous enquêtez et vous racontez que c'est pas ce qui nous a été raconté. D'ailleurs, on le regrette aujourd'hui, paraît-il, à l'Élysée, puisqu'en fait, c'est une scène de jalousie qui se produit dans cet avion, en fait.
2: Oui, c'est une scène de couple, en fait. Voilà. Et on le regrette. On le regrette aujourd'hui à l'Élysée, tout simplement parce qu'ils auraient pu montrer à ce moment-là qu'ils étaient un couple, qu'ils étaient un vrai couple, qu'ils n'étaient pas un couple parfait. C'est l'histoire qu'on nous donne depuis le début du premier quinquennat.
1: Mais vous savez ce qui s'est passé?
2: Non, c'est un couple. Oui, ce qui s'est passé, c'est que elle a vu un message d'une personnalité connue, une actrice iranienne, Golshifteh Farahani.
1: Ah bon, vous donnez son nom carrément?
2: Je donne son nom tout simplement parce que ça a été à un moment donné des rumeurs qui ont couru dans Paris. Ce n'est pas une rumeur. Je l'ai dit concrètement à l'Élysée. C'est une version qui n'est pas la leur. C'est une version que j'ai recoupé, tout simplement parce que tout ce qui est présent dans le livre, ce sont des faits et uniquement des faits. Et le président de la République, depuis quelques mois, ce n'est plus le cas, mais pendant quelques mois, a entretenu une relation platonique. C'est ce qu'on m'a dit, c'est ce qu'on m'a répété en tout cas dans leur entourage. C'est ce que je dis ce matin. Mais des messages qui sont allés assez loin, qui m'ont été rapportés par des proches, voilà, je vous trouve très jolie, etc. Et ça a entraîné des tensions au sein du couple, qui a entraîné cette scène privée, qui est devenue publique, tout simplement parce qu'à un moment donné, il y a eu un quiproquo dans l'avion où on pensait cette dispute assez conséquente, terminée. Mm-hmm. Ce n'était pas le cas.
1: Un couple presque parfait, Florian Tardif, chez Albin Michel. Merci à vous.
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2: Non mais on allait dire qu'on aime beaucoup ce titre quand même. Hein.
3: Ah ouais.
2: C'est d'une efficacité redoutable.
3: Et c'est d'actualité.
2: Bah oui, parce que c'est le week-end.
3: Ah oui. C'est the week-end de l'ascension.
2: C'est the week-end. Et alors, sous un soleil.
4: Oh là là, radieux.
2: On va vous raconter tout ça.
4: Oh, j'hésite entre mes petits débardeurs.
2: Oh là là là là là là. Oh là là là. Merci de commencer votre journée avec nous, merci d'être là. Nous sommes le jeudi 14 mai, donc bon long week-end à ceux qui font le pont de l'Ascension. Profitez-en et puis bon courage à tous ceux qui bossent parce qu'ils sont nombreux à travailler en ce moment. L'équipe des Petits Matins est au complet pour vous accompagner. Marina, Tom,
3: oui.
2: Hervé, Sébastien et Andreas en régie. Nous fêtons les Mathias aujourd'hui et les Matisse également.
4: Ah ben on bah souhaite oui. une bonne fête à notre Matisse qui est au standard
2: au
4: chaque
2: standard,
4: matin.
2: Qui va arriver dans quelques instants. Le dicton du jour, Saint Mathias casse la glace. S'il n'en trouve pas, il faut qu'il en fasse.
4: Bah, il fait ce qu'il veut, Mathias. S'il veut faire de la glace.
2: Ça vous inspire pas
4: ouais,
2: plus
4: Non, pas bon. Plus. Mais bon, c'était intéressant quand même. Hein.
2: N'est-ce pas? Vous connaissez le numéro pour nous joindre au 3210. Vos SMS 74 900 avec le code matin, 99 centimes par message. Et bien sûr, le groupe Facebook de l'émission. 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
2: Au programme de l'émission, dans trois quarts d'heure, Aline Perraudin sera avec nous. Ça marche ou ça marche pas? Et ce matin,
4: elle va nous parler des purificateurs d'air qui seraient bons pour notre cerveau. Alors Aline va nous dire ce qu'il en est vraiment.
2: La pollution de l'air affecterait donc le cerveau. Sujet intéressant avec Aline tout à l'heure. La conso Mathilde Piquet. Comment obtenir de l'aide administrative pour remplir sa déclaration de revenus? Oui, vous pouvez avoir de l'aide. On vous expliquera comment ça marche. À 6h20, le conseil lecture de Sophie Orange, comme tous les jeudis. Et puis on prendra de l'avance sur l'actu à 6h40 ce matin, Tom.
3: Ça vous arrive de payer en argent liquide avec un petit billet?
2: Oui, surtout en ce moment.
3: Oui, ça vous arrive.
2: Ah oui, argent liquide.
3: Ça vous arrive de payer en carte bancaire?
4: Oui, bien sûr.
3: Mmh. Eh bien, maintenant, vous pouvez payer en crypto-monnaie. C'est le cas de la ville de Cannes. C'est le festival en ce moment. Dans une centaine d'établissements, dans des restaurants, dans des hôtels, vous pouvez payer en bitcoin.
2: Vous allez en entendre parler à 7h15, votre tablette avec toute l'équipe, Isabelle Saporta, Martial Youé, la fabuleuse Marina, et puis Philippe Cavrivière sera là, évidemment, congé ou pas, il est là, présent, au rendez-vous tout à l'heure. Philippe Cavrivière à 6h54. Le temps, Marina, donc venons-en au sujet qui fâche.
4: Oui, c'est vrai.
2: Voilà, hein,
4: là,
2: il va falloir rester à la maison, quoi.
4: Oui, franchement, je regarde là déjà, il y a des averses quasiment partout. Alors, tout le monde n'en a pas, mais il y en a sur quasiment toutes les régions. Vers l'Aquitaine, le Limousin, vous en avez en Auvergne, Rhône-Alpes, des averses en Bourgogne-Franche-Comté, quelques averses vers les Hauts-de-France, la région parisienne, Bretagne, Normandie, Pays de la Loire. Il y a vraiment que PACA, le sud de PACA et puis le Languedoc-Roussillon, où c'est un peu plus calme. Pas d'averses là ce matin, mais c'est très nuageux. Et avec ces averses, on a du vent aussi et il y aura des orages cet après-midi. Ah tiens, puis je vous ai pas parlé de la neige également en montagne. En plus, à assez basse altitude, hein. Dès 1300 mètres en moyenne, que ce soit vers l'Auvergne, le nord des Alpes pour ce matin, jusqu'au sud des Alpes cet après-midi, et puis les Pyrénées. Bref, c'est perturbé, du vent soufflant entre 50 et 70 km par heure, 50 dans les terres, 70 sur les côtes, un peu plus pour les côtes corses. On pourrait aller cet après-midi jusqu'à 100 km par heure. Ça va être perturbé comme ça toute la journée, et les averses seront plus intenses en plus en cours d'après-midi. Donc, je ne sais pas quoi vous dire, aller au cinéma, lisez un bouquin,
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4: ouais,
2: sous un plaid. Mmh. Au niveau des températures, ce sera frais.
4: Bah, encore plus frais qu'hier. On va perdre 2 à 5 degrés par rapport à hier. 10 à 15, c'est ce que l'on attend sur la moitié nord du pays. 10 à 13, oui, sur la moitié nord et la moitié sud d'ailleurs. Il y a juste en Méditerranée où il y aura des pointes à 19, 23 degrés, 23 à Nice, 20 à Perpignan, 19 à Marseille. Mais sinon, seulement 15 degrés à Bordeaux, à Toulouse et à Lyon, 14 à Clermont, Montferrand, 13 à Paris, à Limoges et Dijon, 13 au Havre, à Reims et à Nantes, 12 à Lille, 11 à Metz.
2: Et en ce moment, au Havre, il fait 7 degrés. Hein. C'est ce que nous écrit Jean-Luc qui est en pleine livraison là sur les hauteurs du Havre. Il nous envoie une très très belle photo. Le Havre, la nuit et sous la pluie. Donc c'est à voir sur le groupe Facebook de l'émission. 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Il est 5h.
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2: Écharpe, capuche et parapluie, c'est donc le programme de ce jeudi de l'Ascension et même d'une grande partie de ce long week-end en fait. Vous êtes prévenus, on sera à Honfleur dès le début de ce journal. Nicolas Sarkozy est bien le principal, l'unique bénéficiaire et l'instigateur d'une association de malfaiteurs. Conclusion des avocats généraux au procès en appel de l'ancien président. 7 ans de prison ont été requis, comme en première instance. L'antivirus, les 22 Français cas contact ont tous été testés négatifs. Ils vont rester encore au moins 2 semaines en quarantaine à l'hôpital. Tapis rouge pour Donald Trump à Pékin. Le président américain reçu avec les honneurs ce matin, 8 ans après son dernier voyage en Chine. À Kiev, la fin de la trêve dans le bruit des bombes. Cette nuit, une importante attaque russe sur la capitale ukrainienne. Et puis le PSG, champion de France pour la 14e fois après sa victoire en match retard contre Lens 2-0. Après votre journal, RTL Événement, on sera aux États-Unis. On commence à se faire livrer ses repas ou ses courses par drone.
5: Vous avez vu ces trucs ? La livraison par drone ? Et voilà ce que j'ai commandé. C'est bien frais en plus. Livré en 10 minutes et avec 2 minutes de vol.
2: Reportage d'Haute Voltige. RTL Événement dans 15 minutes.
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2: Le journal avec vous, Tom Lefebvre.
3: Bison futé voit orange aujourd'hui sur les routes dans le sens des départs et même rouge dans le nord, le Grand Ouest et en Ile-de-France. C'est donc parti pour ce long week-end de l'Ascension. Vous nous écoutez peut-être sur la route ce matin. Ce pont de 4 jours représente 25% des réservations de séjour sur tout le mois de mai, d'après la plateforme Particulier à Particulier. Des Français qui partent, mais moins loin vu le contexte économique et notamment les prix du carburant. Et on l'a compris avec Marina, qui ne vont pas profiter du beau temps. À Honfleur, par exemple, en Normandie, on a délaissé les parasols pour les parapluies. Gilbert Guérand.
6: Toute l'après-midi, des alternances d'averses et d'éclaircies sur la plage de Honfleur. Oubliez les idées de baignade, les touristes ont dû changer leur plan.
7: S'il faut être à l'intérieur, eh ben on va un peu à l'intérieur.
8: On aimerait bien faire des marches tout le long sur la digue. Maintenant, s'il pleut, on va essayer de trouver une visite, un musée, un château.
9: On va aller voir les papillons à la serre.
10: Et là,
9: il fait 28 degrés, donc on peut se réchauffer. Il y a des choses à voir à l'intérieur aussi en Normandie.
6: Parce que pour l'instant, à l'extérieur, mieux vaut être bien équipé.
9: L'écharpe, la capuche.
6: Et l'indispensable.
9: Le parapluie, surtout.
6: Des parapluies et des vêtements chauds que les boutiques du centre-ville ont remis en vitrine.
11: Quand il pleut, je vends des parapluies, des cirés, ça dépend du temps.
6: Un constat partagé par Charles du restaurant L'Enclos qui a prévu les recettes en conséquence.
12: En ce moment, je suis à l'Andouillette, j'en ai vendu pas mal ce midi vu le temps qu'il faisait.
6: Et justement, une nouvelle averse. Je m'abrite à la Maison Bleue sur le Vieux-Port.
13: Bonjour. Un bon café chaud et une bière pour monsieur.
6: Alors non, la pluie n'empêche pas de profiter de la Normandie, d'autant que pour se réchauffer, il n'y aura pas de risque ce week-end de pénurie de pâte à crêpes.
14: Impossible, on veille au grain.
6: Touristes comme commerçants, ici personne ne râle contre la météo, chacun s'adapte avec le sourire.
3: Faut voir le bon côté des choses, reportage de Gilbert Guérand.
2: 7 ans de prison ont été requis donc contre Nicolas Sarkozy au procès libyen, procès en appel.
3: Oui, c'est ce que réclame le parquet général, c'est 2 ans de plus que la condamnation en première instance. On connaîtra la décision en novembre prochain. Nicolas Sarkozy assure que pas un centime d'argent libyen n'a atterri dans sa campagne de 2007. Lui était fiché pour des agressions sexuelles, mais continuait à garder des enfants. Un babysitter trentenaire vient d'être mis en examen pour des viols ou agressions sexuelles sur une 20aine d'entre eux qu'il gardait dans la métropole lilloise. Des faits qui se seraient commis entre 2023 et l'année dernière, Franck Hanson.
15: Oui, cet homme âgé de 37 ans avait été écroué en début d'année suite à la plainte d'une mère de famille pour un viol sur son enfant. Et depuis, les enquêteurs ont cherché à identifier tous les parents qui ont fait appel à ses services de babysitter. Et selon le procureur de Lille, sur 58 enfants concernés, 18 sont susceptibles d'avoir été victimes de viols ou d'agressions sexuelles. Des petits âgés seulement de 2 mois à 5 ans au moment des faits. Une affaire qui donne la nausée, d'autant que cet homme, installé à Tourcoing, avait déjà été condamné par le passé à Nice pour les mêmes agissements. Inscrit au fichier des délinquants sexuels, il a réussi à poursuivre ses activités dans la métropole lilloise via une plateforme internet de mise en relation. Le procureur Samuel Finiels précise d'ailleurs que ce site n'est pas une plateforme d'embauche qui n'est pas tenue de contrôler le passé du babysitter. Face aux policiers, il a exercé son droit au silence tout en niant sa responsabilité.
3: Précision de Frank Hanson.
2: Les autorités annoncent la levée partielle du confinement des 1700 passagers d'un paquebot de croisière à Bordeaux.
3: Oui, pour des raisons sanitaires, des analyses ont confirmé qu'un simple épisode de gastro-entérite sévissait à bord. Il y a eu un décès, on le rappelle. L'agence régionale de santé écarte tout lien avec les cas d'antivirus. À ce propos, sachez que les 22 Français considérés comme cas contact ne présentent pas de symptômes. Ils sont tous hospitalisés désormais au moins pour 14 jours, voire jusqu'à 42, c'est la durée maximale d'incubation estimée. L'actualité à l'étranger de ce jeudi, c'est le président chinois Xi Jinping qui a déroulé le tapis rouge à Donald Trump cette nuit à Pékin, avant d'entrer avec lui dans le vif des sujets de désaccord, à commencer par l'Iran. Donald Trump qui entend faire pression pour que la Chine, partenaire stratégique de Téhéran, use de son influence en vue d'une sortie de crise au Moyen-Orient.
2: Un titre en or, N-O-R-D, c'est le joli titre du Parisien ce matin après le sacre du Paris Saint-Germain. Hier soir au Stade Bollard.
3: Oui, officiellement sacré champion de France et c'est la 14e fois Paris qui a battu son dauphin Lens 2-0, même si franchement on n'a pas vu le PSG des grands soirs, Samuel Duhamel.
0: Oui, les Parisiens n'auront pas livré leur meilleur match de la saison. Ballottés par des Lensois conquérants, ils se sont appuyés sur leurs hommes forts du moment. Kvaratskhelia, buteur en première période, et Doué, passeur décisif pour Mbaye en fin de match. Mais c'est surtout le gardien Matvei Safonov qui a impressionné.
10: Aujourd'hui, ça a été très difficile match. J'ai eu le travail aujourd'hui, oui. C'est pas tous les matchs comme ça. Les résultats de notre équipe à cette saison, c'est aussi des résultats de mon travail.
0: L'entraîneur parisien Luis Enrique savoure ce nouveau titre en Ligue 1, le troisième pour lui, à sa juste valeur.
16: Et ça a été compliqué. Cette saison a été très particulière. On a parlé beaucoup sur ça parce qu'on a eu beaucoup de joueurs blessés avec un peu de vacances cet dernier été. Ça a été difficile à gérer et on a eu des difficultés.
0: Après ce 14e sacre en championnat, les Parisiens veulent désormais conserver leur titre en Ligue des Champions, l'objectif ultime de la fin de saison du PSG.
3: Merci Samuel Duhamel. Et oui, donc cette finale contre Arsenal, c'est le 30 mai à Budapest et vous la vivrez sur RTL et M6, bien sûr.
2: Bien sûr, votre champion du jour.
3: Il s'appelle Peter Lalor. Alors c'est un journaliste australien qui s'est rendu il y a quelques jours en Angleterre pour couvrir une compétition de cricket. Et là vous dites pourquoi il me raconte ça.
4: Pourquoi il nous raconte ça?
3: Bah écoutez la suite. Son voyage s'est transformé en cauchemar, en tout cas une anecdote qu'il va pouvoir raconter. Fatigué par ce long voyage, son voyage en avion, il a voulu commander une bière au bar de son hôtel. Sauf qu'en fait, au moment de payer, il s'est pas rendu compte de l'erreur, vous savez, sur le terminal bancaire. La serveuse a peut-être mis des zéros de trop, puisque sa bière lui a coûté l'équivalent de plus de 60 000 euros.
2: Waouh, ça fait cher la bulle.
3: 50 000 livres sterling. Et en fait, c'est sa femme qui, en voyant les comptes quelques jours plus tard, l'appelle en paniquant. Et elle explique au Guardian, je sais qu'il adore Manchester, je pensais qu'il avait versé un acompte pour une maison. Et non, en fait,
4: mais
3: pas du tout.
4: 60 000 euros par carte.
3: Eh ben, justement, c'est la question que je me pose. Oui. Je pense que nous aussi, on devrait devenir spécialiste de cricket en Australie, parce que visiblement, ils ont une bonne situation.
2: Non, mais il s'est fait rembourser.
3: Oui. Voilà, je vous précise, il est retourné au bar le lendemain, il a expliqué. Et donc, tout est bien qui finit bien.
2: Merci beaucoup, Tom Lefebvre. Bah, tiens, en parlant de bière, justement, vous savez que la bière a détrôné le vin en France. On a appris ça hier. C'est une étude qui le dit. Est-ce que ça vous étonne? Vous préférez la bière au vin ou le contraire? On ne vous demande pas si vous préférez le coq au vin. Hein. Est-ce que vous préférez la bière au vin? Vous y êtes mis récemment à la bière. Racontez-nous, qu'est-ce que vous préférez lors de votre soirée entre amis? À consommer évidemment avec modération. On vous attend sur ce sujet au 3210. C'est le décompte de l'Organisation internationale de la vigne et du vin qui a présenté hier donc son bilan annuel et qui a montré qu'on consommait désormais plus de bière que de vin dans le pays du vin. Tout autre sujet, c'est un article de Paris Normandie qu'on évoquait hier. Les factures des artisans vont augmenter. Peintres, couvreurs, électriciens, les matières premières explosent avec la guerre au Moyen-Orient. Alors forcément, ça va se répercuter sur les prix. Au début, on pouvait puiser dans les stocks, mais ce n'est plus le cas. Alors, vous êtes artisan, est-ce que vous prévoyez d'augmenter vos factures? Est-ce que c'est déjà fait? Comment réagissent les clients? Est-ce qu'ils sont plus lents à signer les devis? Ou est-ce que les chantiers sont purement et simplement annulés? On vous attend aussi sur ce sujet. N'hésitez pas à composer le 3210.
4: Et puis vos messages météo, et forcément vous nous parlez de la pluie. Aude Emmanuel est à Chambéry, il fait 8 degrés sous une pluie de courge, dit-elle, depuis 3h30 et ça l'a réveillée pour une fois qu'elle dormait. Et vu la météo, elle pense qu'elle va rester à la maison aujourd'hui pour faire des clafoutis. Bon, écoutez, ça a un joli programme. Danza, lui, est à Aunay en Bazois, c'est dans la Nièvre et il fait 7 degrés. Évidemment, il pleut. C'est couvert à Malakoff dans les Hauts-de-Seine, nous dit Bernard. Et enfin, on fait un coucou à Olivia. Olivia qui est en Guyane, elle nous embrasse de là-bas. Elle sera de retour en septembre à La Réunion. En Guyane, elle a été rejoindre son mari Lucien,
2: oui,
4: qui travaille actuellement là-bas.
2: Olivia et Lucien, fidèles auditeurs, on les embrasse évidemment. On ouvre les journaux. Avec la folie du Krusty. C'est la une de l'Union ce matin. Comment ces nouveaux fast-foods se sont imposés chez les jeunes? Titre le journal à Reims, à Soissons, Charleville-Mézières. Ces restaurants s'installent partout. Et on en parlait ici même il y a quelques semaines à Saint-Ouen, près de Paris. D'ailleurs, il y a eu une polémique puisque le maire a voulu s'y opposer. La tendance, elle est née sur les réseaux sociaux. C'est du poulet pané, hein, tout simplement, avec du riz. 9 euros la barquette en polystyrène. Et c'est un véritable phénomène. Alors, il y a eu des émeutes lors de certaines ouvertures de restaurants, comme à Châtelet Léal, par exemple. Le leader du secteur, c'est Testi Krusty. Vous voyez des pancartes un peu partout. Il est devenu incontournable grâce à TikTok, le réseau préféré des 15-24 ans, où les jeunes se filment en train de goûter, font des sketchs, des défis pour gagner une portion. Certains internautes supplient même la marque d'ouvrir dans leur ville. La demande est telle que de plus en plus de restaurants déjà implantés ajoutent le Krusty à leur menu. Les habitués aiment le goût, mais aussi le bon rapport qualité-prix. Les Krusty, un symbole de la crise, résume le journal. C'est vrai que c'est une viande accessible, hein, le poulet. La consommation a augmenté en France de 25% d'ailleurs ces 5 dernières années. Mais de quel poulet parle-t-on? Les restos Krusty ne communiquent pas sur la provenance. Alors, Pologne ou France? On ne le sait pas. On ne recherche plus le rapport qualité-prix en réalité, mais le rapport quantité-prix, résume un spécialiste de la consommation dans cet article. On vous explique la folie du Krusty, c'est le titre, à la une du journal L'Union ce matin.
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2: Avec un extrait des Voix du crime avec maître Vincent Brengart, l'avocat de celui qu'on surnomme le prédicateur dans l'affaire de l'assassinat terroriste de Samuel Paty. Ce prof d'histoire géo tué devant son collège en 2020. En mars dernier, Abdelhakim Sefrioui a été reconnu coupable en appel d'association de malfaiteurs terroristes par la cour d'assises spécialement composée de Paris. Il a été condamné à 15 ans de réclusion pour avoir participé à une fatwa numérique, une campagne de haine en ligne dans les jours qui ont précédé la mort de Samuel Paty. Son avocat s'est pourvu en cassation et prône l'innocence de son client.
17: À partir du moment où on sait que l'auteur de l'attentat a identifié Samuel Paty, a identifié le collège antérieurement à l'intervention d'Abdelhakim Sefrioui, comment est-ce qu'en fait même vous pouvez visualiser quel peut être le sens de son intervention? Ou alors, si ce n'est penser de façon générale qu'il a contribué à une polémique publique, mais auquel cas c'est pas satisfaisant d'un point de vue pénal, parce que le fait de contribuer de façon globale à une polémique publique, ça fait pas pour autant que c'est vous qui désignez comme cible Samuel Paty, ça fait pas pour autant de vous le rouage indispensable sans lequel l'attentat n'est pas commis. Parce que la vérité dans ce dossier, c'est que si vous éloignez Abdelhakim Sefrioui de l'équation, l'attentat est également commis exactement de la même manière et exactement avec les mêmes informations.
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2: RTL, il est 5h13, merci de commencer votre journée avec nous. La crainte de l'antivirus, de l'antavirus, pardon. Les commandes de masques ont été multipliées par 30 dans une usine. On y sera dans le journal de 5h30. D'ailleurs, les 22 Français cas contact, parmi lesquels 4 enfants, ont tous été testés négatifs, mais ils vont devoir rester encore 2 semaines en quarantaine à l'hôpital. Dans l'actualité également ce matin, le parquet qui persiste et signe au procès en appel de Nicolas Sarkozy. Les avocats généraux ont requis 7 ans de prison, comme en première instance. Là aussi, on y revient dans le journal de 5h30.
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2: On vous emmène aux États-Unis ce matin, au Texas précisément, où un nouveau service prend énormément d'ampleur. C'est la livraison par drone. En France, ça ressemble encore à de la science-fiction, mais à Dallas, c'est déjà le quotidien de milliers d'habitants. Alors on va tout de suite tester ce nouveau service avec notre correspondant aux États-Unis. Bonjour Arnaud Touche.
5: Bonjour.
2: Voilà, on est en situation. Vous venez de commander votre dîner.
5: Absolument, et il est littéralement en train de tomber devant moi, suspendu au bout d'un fil, dans un sac jaune. Au-dessus de moi, un drone. J'ai commandé il y a à peine 15 minutes et mon repas vient d'être déposé, mais vraiment juste à mes pieds. Il est emballé et encore chaud et c'est devenu totalement banal ici.
2: Mais ce drone, il a décollé d'où ? Du restaurant ?
5: Alors parfois oui, directement depuis le restaurant, mais mon dîner a décollé en fait en plein cœur d'une zone commerciale. Ici par exemple, vous avez un grand rectangle de pelouse avec une dizaine de drones posés sur leur base qui décollent quasiment chaque minute. Roman Dvorkin travaille pour Flytrex, il gère ce que j'appelle désormais un véritable aérodrone. Faute de meilleurs mots pour décrire cette nouveauté.
21: Nous sommes les seuls qui pouvons livrer 2 grandes pizzas et une bouteille de soda pour votre dîner. On peut tout livrer. Notre limite, c'est 4 kilos et 5 kilomètres.
5: Pour l'instant, la livraison est gratuite pour la grande majorité des restaurants. Pour les phases de décollage et d'atterrissage, des opérateurs supervisent encore les engins, mais tout le reste est automatisé. Et au-dessus de cette zone commerciale, il existe déjà de véritables couloirs aériens réservés uniquement aux drones. J'en ai même vu un de chez Google, croisé un autre de chez Flytrex. C'est assez fascinant.
2: Alors là, vous nous parlez d'un dîner, mais on peut se faire aussi livrer ses courses par les airs.
5: Bien entendu, je vous emmène chez Rezus. Lui est devenu un habitué depuis maintenant 1 an.
22: C'est parfait pour moi. Je peux commander des hot dogs et des buns, presque tout de chez Walmart. Du lait, des yaourts, en réalité presque tout ce que je veux.
5: Sur son smartphone, une vue satellite de sa maison apparaît. Il clique simplement sur l'endroit du jardin où il souhaite recevoir ses courses. La livraison est gratuite à partir de 10 euros d'achat. Il sort ensuite devant chez lui et quelques secondes plus tard, au bout d'un fil, eh bien ses courses tombent littéralement du ciel sous le regard médusé de ses voisins âgés.
23: Vous avez vu ces trucs ? La livraison par drone ?
5: Et voilà ce que j'ai commandé. C'est bien frais en plus, livré en 10 minutes et avec 2 minutes de vol. Et pour que ces courses arrivent en moins de 15 minutes, tout se joue directement à l'arrière du supermarché du quartier. Connor Wilkinson de chez Zipline nous explique le concept.
24: Les articles sont pris en rayon, ensuite ils sont amenés sur cette station, le Zipping Point. Ils sont chargés ici. Le drone un peu plus loin décolle et vient ici chercher le colis avec un fil. Il le monte à 210 mètres de haut et il va directement le déposer chez le client. Grâce à 3 petits moteurs, il est déposé très précisément et surtout, il est déposé sans bruit.
5: Ici, tout est piloté par intelligence artificielle. Il n'y a même plus d'opérateur humain.
2: Bon, ça fait beaucoup de grabuge dans les airs, tout ça. Est-ce qu'il y a déjà eu des accidents, Arnaud ?
5: Oui, un drone qui livrait des colis Amazon a heurté un immeuble en février dernier et une enquête de l'aviation civile américaine est toujours en cours. Mais la plupart des opérateurs mettent en avant leur système de sécurité. Même en cas de panne moteur, par exemple, un autre moteur prendra le relais. Certains drones disposent aussi de parachutes d'urgence. Ils volent à plus de 100 mètres d'altitude et font le bruit d'une petite tondeuse. Ces quelques incidents ne ralentissent en rien le développement du secteur. L'année dernière, une 30aine de magasins proposaient ce service aux États-Unis. Ils seront près de 300 l'année prochaine, soit 10 fois plus. Et au total, 40 millions d'Américains pourront bientôt se faire livrer par les airs.
2: Il faudra une tour de contrôle pour gérer tout ça bientôt. Merci beaucoup, RTL Événement. Passionnant. Merci, signé Arnaud Touche aux États-Unis. Les livraisons par drone.
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2: Chers artisans qui nous écoutez, est-ce que vous allez augmenter les montants sur les factures ? C'est la question qu'on vous pose ce matin parce qu'on constate que les prix des matières premières augmentent. Est-ce que

0: Nous, on transforme une partie de notre lait en fromage. Donc, on avait une augmentation au 1er mai pour les clients professionnels d'1,2% qui était prévue depuis longtemps pour faire une augmentation annuelle. Mais on peut pas se permettre de faire des autres grosses augmentations. Et puis, je peux vous dire qu'1,2%, ça va pas changer grand-chose
1: Non.
0: à la fin du mois. Mais bon, il y en a déjà que rien que pour ça, et ben, qui disaient, ah, ben, il faut que moi j'augmente, et ci et ça. Donc, il y en a quelques-uns qui payaient déjà pour 1,2%, alors j'imagine même pas si je proposais plus.
1: Les coûts de production, qu'est-ce qui a augmenté chez vous?
0: Ben, y a tout qui augmente. Il y a le gasoil pour ma voiture de livraison, il y a le GNR pour les tracteurs, l'électricité, ça n'arrête
1: Le
0: pas
1: GNR, c'est le
0: d'augmenter,
1: gasoil
0: mes
1: non
0: ferments.
1: routier, hein,
0: Voilà,
1: pour les
0: c'est ça
1: appareils agricoles.
0: le ferment pour les fromages. Enfin, il y a un peu tout qui augmente. Mais j'ai eu mon fournisseur de papier d'emballage hier qui m'a dit que là, ça allait prendre une belle augmentation. Bon, on a l'impression que tout vient par Hormuz maintenant. À l'époque, tout venait d'Ukraine et maintenant, tout vient d'Hormuz. C'est un peu ça.
1: Ouais. Y a les engrais, hein, parce qu'on parle beaucoup des carburants, mais les engrais, beaucoup d'engrais qui viennent du détroit d'Hormuz, vous êtes concerné aussi?
0: Nous ne mettons pas d'engrais. On ne
1: D'accord.
0: sommes pas bio, mais on est au maximum, on utilise au maximum d'éjection animale, donc on n'achète pas d'engrais. Mais oui, sinon, pour ceux qui en mettent, les engrais ont pris énormément parce que ça, c'est en rapport avec le prix du pétrole. Donc, dès que le pétrole monte, le reste suit aussi.
1: Mais est-ce que vous allez augmenter vos prix à un moment donné, est-ce que vous allez, parce que comment vous allez vous y retrouver sinon?
0: Bah en fait, on rogne plus sur nos marges. Le problème, c'est que si on augmente trop, bah j'ai des clients qui vont me dire, bah si t'augmentes, bah je vais aller chercher ailleurs. Et puis, enfin, c'est un peu comme ça que ça marche. Mais bon, même ailleurs, il va y avoir des augmentations
1: C'est
0: aussi. Et
1: ça.
0: puis, c'est toujours délicat, même avec mes clients particuliers, d'augmenter. Bah c'est. Et le problème, c'est que nous, on peut pas faire le yo-yo et que nos produits, là, je vais augmenter. Et puis, dès que ça va baisser, je vais rebaisser. Enfin, on essaye d'être plus linéaire et tant pis, quand tout coûte cher, bah, nous, on gagne moins et puis le jour où ça baissera, bon, quand on commencera à gagner un peu d'argent, mais moi, je fais pas le yo-yo avec mes prix, quoi. C'est pas comme ça notre politique.
1: Rogner sur vos marges, déjà qu'elles sont, j'imagine qu'elles sont pas énormes, vos marges.
0: Non, mais vous savez, moi je prends un peu souvent les choses avec fatalité. Bah
1: Oui.
0: là, ça augmente, on n'y est pour rien, c'est comme ça. Et puis il y aura des jours meilleurs. J'évite de me la monter tous les matins sur mon sort, sinon c'est plus la peine.
1: Vous prenez les choses avec philosophie, Arnaud, en tout cas.
0: Bah je pense qu'il faut de nos jours parce que sinon c'est compliqué. Enfin, je pense, de mon point de vue.
1: Est-ce que vous allez augmenter vos factures? C'est la question qu'on pose aux artisans ce matin. Quelques messages, Marina,
2: Oui,
1: là-dessus.
2: Brigitte constate que c'est déjà fait hein, pour certains artisans. Ils ont augmenté leurs factures. Toutes les guerres entraînent de l'inflation. Selon Jean-Vincent, les matériaux, les denrées, tout augmente, sauf les salaires, précise-t-il quand même. Je ne pense pas qu'un artisan soit un philanthrope, écrit Véronique. C'est cher pour lui aussi. Alors pour les devis signés, évidemment, on ne peut pas revenir dessus. Elle se demande d'ailleurs comment ils font, car les produits sont plus chers assez rapidement. Bernard lui comprend aussi hein, les artisans qui augmentent. Personne ne souhaite avoir un bilan d'entreprise négatif. Et puis Franck, lui, il a peur que certaines entreprises ferment et que le chômage augmente.
1: Arnaud, vous aviez connu une telle inflation au début de la guerre en Ukraine?
0: Ah oui, bah c'est pour ça que je vous dis qu'à l'époque, tous nos produits, on a l'impression qu'ils venaient d'Ukraine et que là, tout vient d'Hormuz,
1: Oui.
0: parce que à chaque fois qu'il y a un conflit comme ça, il y a des choses, forcément. On
1: Et
0: voit le
1: ça avait
0: pétrole, ça
1: baissé
0: vient de là-bas,
1: après?
0: mais. Ah, vous savez, quand ça augmente, si ça augmente de 10, ça rebaisse de 6, hein.
1: Ouais, c'est
0: C'est
1: ça.
0: souvent comme ça, hein.
1: Ouais.
0: C'est souvent comme ça. Donc là, on sait que ça va pas revenir au niveau d'avant.
1: C'est comme le prix de la baguette, hein, ça baissera jamais.
0: Oui, voilà, c'est ça. C'est facile d'augmenter, mais ça a toujours beaucoup plus de mal à baisser.
1: Merci beaucoup, Arnaud. Donc, au boulot aujourd'hui, hein.
0: Eh ben, là, je suis sur la route. Je vais arriver à la ferme.
1: Pas de jour férié pour vous.
2: Bon
1: Merci beaucoup,
2: courage.
1: Arnaud. Bon courage.
0: Eh ben, merci. Bonne
1: Bonne
0: journée à
1: journée.
0: vous, et bientôt.
1: À bientôt.
0: Au
1: Il est
0: revoir.
1: 5h23 sur RTL.
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1: Nos archives tous les jours à cette heure-ci dans les petits matins. Personne n'a oublié le 14 mai 2011. Coup de tonnerre à un an de la présidentielle. Celui qu'on présentait comme l'homme providentiel de la gauche et même d'une partie de la droite. Le favori, le meilleur, Dominique Strauss-Kahn, est arrêté à New York. Le patron du FMI est accusé d'agression sexuelle par une femme de chambre dans un hôtel.
4: C'est donc l'information de la matinée. Elle a démarré à 1h30, heure de Paris, cette nuit. Dominique Strauss-Kahn est inculpé d'agression sexuelle et de tentative de viol sur la personne d'une femme de ménage d'un hôtel de Manhattan. Le parquet de New York vient de le confirmer il y a une minute.
5: Et DSK devrait être présenté ce dimanche à un juge. La femme de ménage l'accuse. Le patron du FMI aurait exigé

0: une faveur de l'employé. Il aurait même tenté de fermer la porte de sa chambre lorsque la jeune femme s'est enfuie. Dominique Strauss-Kahn a été arrêté quelques heures plus tard dans un avion d'Air France qui s'apprêtait à décoller pour Paris. Et il a donc été entendu très longuement par les enquêteurs. Rémi Sulman, bonjour.
1: Bonjour.
0: Vous êtes le correspondant de RTL aux États-Unis. Rémi, ça y est, c'est officiel depuis quelques secondes. Le parquet de New York inculpe Dominique Strauss-Kahn pour agression sexuelle, tentative de viol et séquestration.
1: Oui, l'inculpation vient d'être confirmée. Dominique Strauss-Kahn n'a pas été très coopératif lors de son interrogatoire, lors de l'interrogatoire des enquêteurs. Il n'a fait aucune déclaration, mais précise même un policier, un fonctionnaire à CNN. Il semble que les avocats de Dominique Strauss-Kahn n'ont pu en rentrer en contact avec leur client que très tardivement, de nombreuses heures donc après son arrestation et donc bien après le début de ces interrogatoires qui ont eu lieu dans le commissariat d'Harlem à New York, où Dominique Strauss-Kahn est alors qu'il est enfermé dans une cellule pour sa première nuit en détention. Dominique Strauss-Kahn doit alors être transféré au commissariat d'Harlem, du commissariat d'Harlem vers le palais de justice dans l'après-midi, heure de New York. Dans la soirée, donc à Paris, il plaidera non coupable, vient d'annoncer l'avocate de Dominique Strauss-Kahn.
2: L'arrestation de DSK, c'était le 14 mai 2011. Je pense que tout le monde se souvient de ce qu'il faisait à ce moment-là. Merci à Quentin Baron du service des archives.
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5: 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J'ai mis un petit truc pour être tranquille. Pardon.
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5: Mais t'es insupportable.
6: 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Regarde, elle a mis un cache truc. C'est grave.
7: Mais surtout, il n'y a rien à copier, là.
6: Ouais.
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2: Vos grosses têtes tous les jours entre 15h30 et 18h avec Laurent Ruquier et toute son équipe.
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2: C'était le commentaire essentiel de Tom.
4: Non mais réécoutez l'émission d'hier, vous comprendrez.
5: 5h25. Bleu comme le ciel.
2: Non, pas du tout. On n'y est pas du tout. En tout cas, pour un 27 octobre, il fait plutôt doux.
4: Ah ouais, franchement. Non, c'est vraiment pas terrible. Côté ciel et côté température, c'est la totale. Ce matin, c'est déjà nuageux avec des averses un petit peu partout, sauf quand même sur la Provence, Alpes, Côte d'Azur et Languedoc-Roussillon, où le temps est sec. Il y aura même du soleil ce matin, mais ça ne durera pas pour vous non plus. Les nuages seront de retour cet après-midi. Ça restera relativement sec sur la Côte d'Azur et Languedoc-Roussillon, mais bon, ce sera de plus en plus nuageux et vous aurez du vent parce que cet après-midi, le temps va encore plus se dégrader que ce matin, c'est-à-dire qu'il y aura plus d'averses. Et en plus, on attend des orages, et notamment sur la moitié nord du pays jusqu'à Rhône-Alpes. Possibilité d'orages, orages accompagnés de grésils et de vent. Le vent va se renforcer cet après-midi avec des rafales dans les terres à 60 km/h et sur les côtes 70 km/h. Quasiment partout, un vent qui sera encore plus fort sur les côtes nord de la Corse puisqu'on attend des rafales à 100 km/h. Franchement, c'est un temps très très perturbé. Ah ben, je vous ai pas parlé de la neige aussi. La neige qui est présente dès ce matin et qui sera présente cet après-midi aux alentours de 1500 mètres à 1700 mètres sur les Pyrénées, le Massif central et puis les Alpes. Magnifique journée à rester chez soi.
2: Et le thermomètre confirme.
4: Pareil. Ah oui, la fraîcheur en plus, comme il y aura du vent. Donc vraiment, le ressenti ne sera pas terrible. Il fera plus frais cet après-midi qu'hier après-midi, hein, puisqu'on va perdre 2 à 5 degrés. Seulement 10 à Aurillac, 5 degrés de moins qu'hier. 11 à Cherbourg, 11 à Metz, Metz qui en perd 4. 12 à Lille, à Besançon et à Alençon sont les températures cet après-midi, hein, pas de ce matin, hein, je précise. Hein, 13 à Paris, 13 à Nantes et au Havre, 14 à Clermont-Ferrand, 15 à Lyon. Et on ne dépassera les 20 degrés qu'en Méditerranée, et c'est pas beaucoup. Hein, 22 à Bastia, 23 à Nice, mais sinon il fera que 19 à Marseille et à Toulon.
2: Le jeu va consister à passer entre les gouttes pour la balade des chiens. C'est ce que nous écrit Karine, qui est au Ménil-le-Roi dans les Yvelines, sur le groupe Facebook de l'émission. Jeudi 14 mai, c'est l'anniversaire aujourd'hui d'un certain Jean Leloup, un chanteur québécois. Il fête aujourd'hui ses 65 ans et vous l'avez forcément beaucoup entendu au tout début des années 90.

0: RTL, mon réveil, il est 5h30.
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0: Le journal avec vous, Tom Lefebvre, il y a la une ce matin. 7 ans de prison, donc requis contre Nicolas Sarkozy au procès en appel du financement libyen.
3: Oui, le parquet général s'est montré sévère à l'encontre de l'ancien chef de l'État. Ses avocats vont plaider à partir de lundi. Ils assurent toujours que leur client est innocent. Dans ce journal aussi, on vous emmènera dans cette fabrique de masques qui a vu ses commandes multipliées par 30 depuis le début de l'antivirus. Les boutiques de chaussures Minelli vont fermer définitivement à la fin du mois. Et puis, il devrait être 26. Didier Deschamps dévoile ce soir la liste des Bleus pour la Coupe du Monde.
0: Après votre journal RTL autour du monde, la Russie manque-t-elle de soldats face aux pertes humaines? Le Kremlin va désormais chercher des combattants jusqu'à renvoyer au front des soldats gravement blessés.
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3: Après 3 jours d'un réquisitoire féroce devant la cour d'appel de Paris, le parquet général a donc placé au-dessus de Nicolas Sarkozy une épée de Damoclès d'un retour en détention. 7 ans de prison ont été requis contre l'ancien chef de l'État au procès en appel du financement libyen. C'est 2 ans de plus que sa condamnation en première instance, Sophie Neumayer.
4: Oui, Nicolas Sarkozy restait droit, pas un regard en direction des avocats généraux lorsqu'ils l'ont désigné comme l'unique bénéficiaire d'une organisation projetant des atteintes à la confiance publique pour lui permettre d'être élu à la présidentielle. Il réclame 7 ans de prison à son encontre, comme le parquet national financier en première instance, et l'accusation justifie. Il ne s'agit pas de n'importe quel scénario, un pacte de corruption scellé au plus haut niveau avec un dictateur. Le ministère public fustige, sous couvert de scandale d'une justice inéquitable, on escamote la réalité d'un dossier d'instruction aux preuves bien établies. C'est justement au sujet de ces preuves, selon eux, inexistantes, que les 4 avocats de Nicolas Sarkozy se préparent à plaider. Ce sera dans 2 semaines. L'ancien chef d'État aura alors une dernière fois l'occasion de s'adresser à la Cour.
3: Sophie Neumayer du service police-justice de RTL. 6 mois après l'assassinat de Mehdi Kessassi à Marseille, on apprend que les tueurs se sont trompés de cible. Ils voulaient effectivement s'en prendre à son frère Amine, ce militant écologiste engagé dans la lutte contre le narcotrafic. C'est désormais une certitude pour les enquêteurs, selon des sources proches du dossier.
0: Elles sont désormais toutes hospitalisées. Les 22 personnes identifiées en France comme cas contact de la néerlandaise décédée de l'antivirus ne présentent pas de symptômes.
3: Et parmi elles, 4 enfants qui ont aussi été testés négatifs. Ces personnes vont rester hospitalisées au moins pour 14 jours. C'est la période d'incubation moyenne du antivirus. En cas d'épidémie en France, ce qui n'est pas le cas à ce stade, la France dispose d'un stock de masques pour y faire face pendant minimum 3 mois. C'est ce que dit Matignon. Et chez les fabricants, les commandes repartent à la hausse. À Meudon, près de Paris, l'entreprise Le Masque Français expédie près de 300 colis par jour depuis le week-end dernier, contre à peine 10 le reste du temps. Reportage de Flora Granchette.
5: Devant l'usine, les employés chargent un camion de colis.
6: On a des carrés ?
7: Ouais, si, c'est celui que t'as dans les mains.
5: Ils sont remplis de masques.
8: Ça faisait 200-300 colis.
9: Ouais, là, c'est vraiment exceptionnel.
5: Depuis la semaine dernière et les premiers cas d'antivirus, la chaîne de production tourne à plein régime. Elle fabrique 25 000 masques par jour. C'est 40 fois plus que d'habitude. Des chiffres comparables à ceux enregistrés par l'entreprise à la fin de la crise sanitaire.
10: Tout le monde commande un peu de tout, des masques chirurgicaux, de couleur, des masques FFP2, du gel hydroalcoolique.
5: Emmanuel Nizar est le fondateur du Masque Français. Parmi ses clients, il y a surtout des entreprises de toute la France, des particuliers, la grande distribution, mais aussi des pharmacies qui refont leur stock en prévision d'une potentielle épidémie.
10: Les gens ont bien compris qu'il fallait mieux avoir du stock à la maison plutôt que de se retrouver démunis si les risques se trouvent avérés.
5: Et Emmanuel Nizar est prêt à encore accélérer la cadence. Si les commandes continuent d'affluer, il ouvrira d'autres lignes de production.
3: Reportage de Flora Granchette.
0: Et les professionnels de santé ont été reçus hier par la ministre de la Santé, parmi eux les pharmaciens. On sera d'ailleurs avec le vice-président de la Fédération des syndicats pharmaceutiques de France tout à l'heure à 6h15. On lui demandera si ces pharmaciens sont inquiets, si leurs clients aussi sont inquiets, comment ils réagissent, comment ils répondent aux questions et s'ils ont assez de masques également. Rendez-vous 6h15. Il est 5h34, liquidation totale, nouvelle victime de la crise du prêt-à-porter. Le chausseur Minelli va définitivement fermer ses portes.
3: Oui, les boutiques de l'enseigne qui avaient été placées en redressement judiciaire en mars pour la 2e fois en 3 ans vont rester ouvertes jusqu'à la fin du mois avec une remise de 60% sur l'ensemble des produits. Déception forcément pour les clients qui profitent de ces derniers jours.
6: C'est triste parce que c'était une bonne marque, c'est des belles chaussures. Camailleux, Jules et Louis, c'est triste, bien sûr, parce que tout est lié aux commandes par Internet.
7: Encore une énième marque française qui ferme. Je vais devoir me reporter sur d'autres marques.
11: Bah maintenant, je crois que tout est en difficulté.
12: Ce n'est pas la première marque française.
11: Oui, oui, c'est inquiétant. Moi, ça m'attriste plus qu'autre chose.
12: Vous irez faire vos courses en ligne?
11: J'essaierai de ne pas le faire, mais je serai obligée de le faire.
3: Propos recueillis par Hermine Leclèche. Et de 14, le PSG s'est offert un 14e titre de champion de France. Hier soir, c'est le 5e d'affilée après sa victoire 2-0 sur la pelouse de Lens, le Dauphin. En route maintenant vers cette finale de Ligue des Champions qui nous attend. Ce sera dans 2 semaines, le 30 mai, face à Arsenal. Et vous le vivrez à partir de 18h sur M6 et RTL.
0: Et puis qui verra l'Amérique? Didier Deschamps donne le coup d'envoi symbolique de la campagne des Bleus pour le Mondial 2026 ce soir.
3: Oui, le sélectionneur va dévoiler sa liste de joueurs pour le tournoi, se charger de partir à la conquête d'une 3e Coupe du Monde. On rappelle que la compétition a lieu dans un mois, à partir du 11 juin, entre les États-Unis, le Mexique et le Canada. Bonjour Nicolas Georgerot.
13: Bonjour, bonjour à tous.
3: Est-ce qu'il peut y avoir des surprises dans cette liste de l'équipe de France ?
13: Alors il y en a eu très peu depuis sa première liste en 2014. Les cas les plus récents sont par exemple Barcola en 2024, Koundé en 2021. Et on parle là de joueurs jamais vus en bleu avant d'être appelés pour une compétition. Benzema, évidemment, son retour pour l'Euro 2021 était une surprise d'un autre genre. Qui sera le troisième gardien ? Hugo Lloris a fait acte de candidature via son entourage récemment, mais Deschamps est réticent à rappeler un tel joueur, ex-capitaine au palmarès immense, pour endosser simplement le rôle de partenaire à l'entraînement. Un nom est évoqué, celui du Lensois Robin Risser, 21 ans, sacré meilleur gardien de la saison. En attaque, la blessure d'Hugo Ekitike, forfait pour le tournoi, pourrait profiter à Kolo Muani, à Mateta, à Thauvin, voire au Rennais Esteban Le Poll, même s'il part de loin. Le meilleur buteur français du championnat a toujours été appelé pour une Coupe du Monde depuis 1954.
3: Et en tout cas, Nicolas, une liste large est prévue pour cette Coupe du Monde hors norme.
13: Oui, Deschamps donnera probablement jusqu'à 26 noms le maximum autorisé. Plusieurs raisons, une préparation courte, la distance également, donc il préfère avoir des joueurs sous la main plutôt que d'en rappeler au dernier moment. La liste finale sera communiquée à la FIFA le 1er juin et en cas de blessure d'un joueur, celui-ci peut être remplacé jusqu'à 24 heures avant le premier match des Bleus, c'est-à-dire France-Sénégal, le 16 juin.
3: Merci Nicolas Georgerot. Marina, vous avez coché la date ?
14: Oui, tout à fait, j'ai coché la date, c'est vrai.
3: J'espère, Coupe du Monde à suivre dès le 11 juin sur les antennes du groupe M6.
0: C'était votre journal, Tom Lefebvre, et dans une heure, vous allez en entendre parler ce matin, c'est étonnant.
3: Ah oui, c'est terminé la carte bancaire, terminé l'argent liquide. À Cannes, désormais, vous pouvez aller au restaurant et payer en crypto-monnaie.
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0: À Kiev, il y a une nouvelle attaque russe en cours. Le maire de la capitale ukrainienne parle de drones et de missiles balistiques. On n'a pas de bilan pour le moment. En tout cas, la Russie poursuit son offensive. Mais dans quelles conditions ? Moscou, on le sait, est en difficulté en ce moment sur le front. Jusqu'à, semble-t-il, renvoyer au combat des soldats gravement blessés. Axel Canu.
15: Sur une photo publiée par le Wall Street Journal, une large cicatrice raye de haut en bas le crâne de Vyacheslav Kudryatchov, conséquence d'un tir de char ukrainien il y a 3 ans, qui l'avait projeté contre un mur. Mais ce que la photo ne montre pas, c'est son avant-bras, transpercé par un éclat d'obus et recousu grâce au tissu de son abdomen. Vyacheslav Kudryatchov a frôlé la mort, et pourtant, pendant 4 jours il y a 1 an, le voilà sur le front, en tête des combats, avec son casque, son arme et son treillis dans une forêt de l'est de l'Ukraine. Illustration du changement de stratégie de la Russie depuis 1 an, avec la prolifération des drones ukrainiens, 7 millions fabriqués en 2026, le Kremlin délaisse les blindés au profit de petits groupes de soldats. C'est donc le cas de Kudryatchov. Il s'infiltre avec un autre soldat dans une brèche de la défense ukrainienne, puis ils sont rejoints par un groupe plus important pour élargir la zone et attaquer. Mais tout ne se passe pas comme prévu, il est interpellé par des soldats ukrainiens qui l'emprisonnent. Aujourd'hui, il est encore derrière les barreaux. Mais les Ukrainiens auraient pu nous tuer sur place, dit-il. Ces derniers mois, 5 soldats russes sont tués pour un Ukrainien.
0: RTL autour du monde, signé ce matin, Axel Canu. Marina, beaucoup de messages sur le merveilleux temps.
14: Oui, hein, vous êtes tous très heureux.
0: Qui nous attend aujourd'hui.
14: Comme Claudine. Claudine habite Saint-Solve, dans le département du Nord. Il fait 7 degrés. Temps très nuageux. Averses et orages au programme. Bref, un temps à rester à la maison, au programme.
3: Oui, on se rendort là. Hein.
14: Oui, presque. Non, non, écoutez-nous. Sylvie à 6 degrés dans le nord de la Seine-et-Marne. Jean-Vincent à 10 degrés, il est dans le Au Var. Alors c'est le premier jour des foins, donc première coupe. Courage à ceux qui bossent, nous dit-il. Bah, courage à vous, Jean-Vincent. Et puis on va terminer par le SMS d'Antoine qui nous a écrit. Alors je rappelle, au 74 900, il faut écrire matin son message et envoyer ça au 74 900, 99 centimes le message. Et il nous dit: aujourd'hui 14 mai, un bon anniversaire à Arnold Turbus qui il y a 40 ans sortait Adélaïde. Il souhaite un extrait. Moi ça me fait plaisir parce que j'adorais cette chanson.

0: que c'est en duo.
1: Oui, c'était avec Zabou.
2: Je vous promenais votre mouchoir, je désespère.
0: Ça sent bien les 80.
1: Oui, mais comme dirait Hervé,
3: ça a bien vieilli. Et vous savez que Arnold Turbus, puisque j'ai écrit sa biographie, il a écrit plein de titres pour Étienne Daho.
0: Oui, oui.
1: Ah, il d'accord.
3: Explique cela.
4: Je n'y crois, je n'y crois pas.
1: Allez, vous avez la parole dans quelques instants au 32-10. La bière a détrôné le vin en France. C'est ce qu'on a appris hier de l'Organisation internationale de la vigne et du vin. Les courbes se sont croisées. Une première, on peut en parler ensemble. 32-10, n'hésitez pas à nous dire si vous préférez la bière ou le vin. On vous attend, n'hésitez pas, 32-10. À suivre aussi la santé. Bonjour Aline Perraudin.
5: Bonjour.
1: Les purificateurs d'air pourraient être bons pour la santé de notre cerveau.
5: On connaît les effets de la pollution de l'air sur les poumons, mais les chercheurs observent aussi des méfaits sur le cerveau et les purificateurs d'air pourraient être intéressants.
1: Et bonjour Mathilde Piquet.
6: Bonjour.
1: Pour le conseil conso ce matin.
6: Eh bien dans une semaine, ce sera déjà la fin de la déclaration de revenus pour les premiers départements. Si vous n'avez pas encore bouclé votre déclaration et que vous êtes un peu perdu, pas de panique, vous pouvez recevoir de l'aide et de nombreuses options s'offrent à vous.
1: A tout de suite.
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1: RTL, il est 5h44, les 22 Français cas contact, parmi lesquels 4 enfants, ont tous été testés négatifs, ils n'ont pas de symptômes. Ils vont rester hospitalisés au moins 14 jours, c'est la durée moyenne de l'incubation. Autre information à retenir ce matin, il n'y avait pas de suspense, mais c'est désormais officiel, le PSG s'offre un 14e titre de champion de France après sa victoire en match en retard contre Lens 2-0, c'était hier soir au Stade Bollard.
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1: Ah voilà, la bière a détrôné le vent en France, on y est. On attend vos commentaires, vos réactions, vos témoignages.
0: Bah oui, on va demander le témoignage tiens, de Joseph qui est dans le Pas-de-Calais. Bonjour Joseph.
14: Bonjour.
15: Bonjour.
1: Bonjour Joseph.
0: Alors amateur de bière, de vin, vous avez changé, comment ça s'est passé ?
1: Dans le Pas-de-Calais, plutôt bière, non ?
14: Ah bah plutôt bière, oui, on a une tradition de terre de brassicole ici, avec des grandes brassies qui prennent de plus en plus d'ampleur. Et moi j'ai commencé à travailler dans une toute petite brasserie et mon patron il croyait déjà à la bière à ce moment-là. Parce qu'on faisait toutes
0: dans quelles années dans les années...
14: Ah c'était dans les années 80.
0: D'accord, Marie. Et déjà
14: si vous voulez, on livrait toutes les fêtes de village, donc on mettait du vin, on mettait de la bière. Et puis on voyait bien que les gens ne buvaient déjà plus de vin, quoi. On revenait avec à ce moment-là c'était de la bière en canette. Et puis on a commencé à mettre la bière sous pression par les fûts. On mettait des fûts de bière et on tirait parce que c'était la mode de la bière qui était constante au niveau de la qualité. Et puis la fraîcheur aussi, parce qu'une bière en canette dans les fêtes, c'était ou soit trop chaud ou soit trop frais. Oui. Donc la bière commençait, puis on mettait deux caisses de vin, deux, trois caisses de vin, et puis on revenait toujours avec les caisses de vin, quoi.
1: Ouais. Hein, et la bière, pourquoi? Parce que ça désaltère peut-être plus que le
14: Je sais pas, c'est un effet convivial qui s'adapte à tout le monde. Hein, vous allez avoir, les dames vont prendre un verre de bière, et c'est moins fort, c'est plus volumineux peut-être, mais c'est moins fort, quoi, je pense.
1: Il y a une grande variété de bières aussi, c'est ce qu'on se disait entre nous tout à l'heure. On peut trouver une grande variété de bières en France.
14: Ben on en découvre chaque fois, quoi. Là, ouais. Dimanche, j'en ai encore vu, quoi. Et puis, moi, je suis arrivé récemment dans le village de Bessan. Mm-hmm. Et puis, bon, on invite un peu les gens, notre entourage, à faire l'apéritif, quoi.
1: Ouais.
14: Et puis, j'étais surpris. Ben, qu'est-ce qu'on peut vous offrir? Ben, une bière, quoi. Ouais. Et au départ, je n'avais pas tellement de bière, quoi. Et maintenant, je commence à en avoir, quoi. Ouais. Parce que le vin est détrôné, quoi.
1: Alors, je sais pas si c'est loin de chez vous, mais à la frontière belge, on peut aller se ravitailler en bière. Il y a des choix extraordinaires. On revient avec des caisses. des bouteilles consignées.
14: Oui, je vois que vous connaissez
3: un connaisseur.
14: Ouais. Oui, et puis je pense que ensuite aussi que dans toutes les manifestations, parce que comme j'étais commis brasseur, si vous voulez, on a vu une évolution lorsqu'on a arrêté les apéritifs forts dans les buvettes. Mmh. Dans les buvettes de village, on a arrêté les apéritifs à 40 degrés. Et ce qui s'est passé, c'est qu'on a eu beaucoup, le picon a remplacé tous ces apéritifs forts. Mmh. Donc le picon à base de bière aussi, quoi.
1: Hein. Ouais.
0: De toute façon, on voit l'apparition de plein de bières différentes, mais même dans les hypermarchés, supermarchés, etc.
1: C'est ça.
0: Ça n'existait pas avant. Il n'y avait pas autant de choix.
14: Aromatisé et tout, des arômes nouveaux.
1: Ouais.
14: Hein, là, ils ont fait la brasserie Gouda, tout près de chez nous à Saint-Omer, a fait une bière à la chicorée maintenant. Mmh. Donc encore quelque chose de nouveau, quoi. Ouais. Et puis, les gens goûtent le nouveau, sans abandonner l'ancien, quoi.
1: C'est ça. Restez avec nous, Joseph. On va accueillir quelqu'un qui travaille dans l'événementiel, justement.
0: Oui, c'est Daniel à Bayonne. Bonjour, Daniel.
15: Allez, Jean-Pierre, comment ça va?
0: Ouais, vous êtes déjà en forme, vous, à 6h moins le quart.
15: Oui, impeccable, écoutez.
0: Alors, vous qui travaillez dans l'événementiel, justement, dites-nous.
15: Ah oui, bon, d'accord.
1: Alors, vous vouliez dire bravo à Tom, on va commencer dans l'ordre.
3: Ah bon?
15: Oui, parce que je le suis depuis ses débuts, et franchement, il est jeune, il est bon, et à l'antenne, j'adore.
3: Ah bah, très bien. Merci beaucoup. Vous n'avez pas bu de bière, là, ce matin?
0: C'est sobre, Daniel, que vous dites ça.
15: Non, pas dès le matin, il ne faut pas décoller non plus.
1: Bon. À Bayonne, Daniel, vous êtes dans l'événementiel, vous voyez la bière prendre le pas sur le vin ou pas?
15: Exactement. Bah, chez nous, oui, parce qu'on a on a un peu la culture du vin en parlant de... pour faire la Jacqueline, par exemple. Chez nous, ça se fait beaucoup.
0: On n'a pas compris.
15: La Jacqueline.
3: C'est quoi?
15: C'est le vin blanc, la grenadine et la limonade mélangées.
3: Oui.
15: Et c'est excellent. Je ne sais pas si vous avez déjà goûté, mais c'est super bon. Il faudra le goûter, du coup.
1: Bon, quand on descendra à Bayonne, on goûtera donc à la Jacqueline. Mais vous voyez se développer la bière, alors?
15: Non, il n'y a pas besoin de descendre à Bayonne pour la goûter. Mmh. Mais sinon, oui, je vois la bière, la bière ou le vin. Mais moi, je sais que je préfère le vin blanc quand même.
1: Oui.
15: Si vous voulez, j'ai une vingtaine d'arguments à vous donner.
1: Oui.
15: Voilà.
0: On vous écoute.
1: Pas pour les vins, mais...
0: Pas pour les vins, mais un ou deux.
15: Non, alors.
1: Ah, est-ce que Joseph est toujours là?
14: Oui, je suis toujours là.
1: Voilà, Joseph. Donc, il y a un grand choix de bière chez vous, alors.
14: Oui, et puis, mais il y a quand même un événement de... Enfin, la société a changé. Nous, sur nos livres de sciences naturelles, à l'école primaire, un maçon doit boire un litre de vin. C'était écrit dans un livre de sciences à l'école.
1: Ouais.
14: En sixième, au pensionnat, à table le midi, nous avions un litre de bière.
0: Mmh. Bon, ça, c'est
14: pour des enfants de sixième. Ouais, c'est très bien, parce que ça tapait dans la gourde quand même. Quoi.
1: Ouais.
14: Hein, un litre de bière pour des enfants de 10 ans, vous vous rendez compte, c'est impensable maintenant. Quoi. Et puis, moi... Bien sûr, quoi. Mais sur un livre de sciences naturelles écrit, un maçon doit boire un litre de vin par jour. Mais c'est inconcevable maintenant, quoi.
1: Non, mais l'époque a changé. Tant mieux, quand même, Joseph.
14: Ah, tant mieux. Voilà. Oui. Et puis les bières, dans les bières, il y a un grand taux d'alcool. On va de 2-3 degrés d'alcool à 10-12 degrés d'alcool.
1: Les oiseaux derrière vous approuvent tout ce que vous dites, depuis tout à l'heure. C'est très agréable au réveil. Ça donne un petit goût de printemps, alors qu'on est quand même en plein automne.
14: Je suis paysan, donc je suis dehors.
1: La bière devant le vin, ça ne vous étonne pas dans les messages ce matin?
16: Oui, Franck a remarqué sur le groupe Facebook que les jeunes boivent plus de bière que de vin en soirée et c'est plus facile à transporter. Lui, par contre, il préfère un bon vin rouge avec modération, bien sûr. Roselyne, elle, qui vit en Bourgogne, nous dit « Ah bah moi, j'aime le vin rouge, la bière, pas question. » Vincent trouve que la bière est meilleur marché. Mathieu aussi estime que c'est plus abordable. Et puis selon Karine, les tendances, elles changent souvent. La bière, en ce moment, elle est associée à la fête, aux apéros. Et c'est vrai qu'on en trouve à tous les prix et toutes les saveurs. Alors que le vin, c'est davantage pour un bon repas, pour le restaurant ou en famille.
1: Bon, à 7h06, 5h51, c'est le café quand même.
0: Oui, de toute manière.
16: Il n'y a pas de Jacqueline.
1: Non.
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1: La santé, puis la conso dans un instant, on va voir comment régler comment déclarer vos revenus avec un petit peu d'aide. On va voir cela avec Mathilde Piquet, mais d'abord donc la santé. Aline Perraudin, on parle des purificateurs d'air ce matin. En rendant l'air plus sain, ils pourraient contrer les effets de la pollution et améliorer le fonctionnement de notre cerveau. Ça marche vraiment?
5: Oui, en rendant l'air de meilleure qualité, les purificateurs d'air semblent améliorer les fonctions cérébrales. En tout cas, c'est ce que montre une étude récente menée aux États-Unis. Les chercheurs ont recruté près de 120 personnes vivant à Somerville. Cette ville, située entre deux autoroutes importantes, enregistre des niveaux relativement élevés de pollution atmosphérique. Ils ont observé que l'utilisation d'un purificateur d'air pendant un mois entraînait une amélioration des performance cérébrale chez les participants de 40 ans et plus.
1: Et comment on explique ça? C'est étonnant.
5: Alors, une hypothèse que les chercheurs avancent, c'est que la pollution de l'air pourrait avoir des effets néfastes sur la matière blanche dans le cerveau, cette substance essentielle pour maintenir les connexions entre les différentes régions cérébrales. Cela pourrait expliquer pourquoi la pollution atmosphérique est capable d'affecter les fonctions mentales. Selon les chercheurs, son effet est plus marqué chez les adultes de plus de 40 ans. Elle pourrait accélérer le déclin cognitif.
17: Et quand vous parlez de pollution, là, il s'agit de quoi exactement?
5: Alors, surtout des particules fines, issues notamment du trafic routier. Elles peuvent affecter nos capacités intellectuelles, concentration, mémoire, prise de décision. Et les purificateurs d'air équipés, attention, d'un filtre HEPA certifié, c'est-à-dire à haute efficacité, peuvent nettement réduire la concentration de particules fines à l'intérieur des logements. Et ça expliquerait pourquoi ils pourraient être bénéfiques pour le cerveau. Les chercheurs vont poursuivre leurs recherches et regarder si l'utilisation prolongée de purificateurs d'air peut améliorer les fonctions cognitives des personnes particulièrement exposées à la pollution atmosphérique.
1: Je suis étonné de voir quand même que la pollution de l'air affecte autant le cerveau.
5: Oui, ça l'affecte beaucoup parce que les particules fines qu'on respire passent dans le sang et atteignent directement le cerveau. Elles favorisent l'inflammation et ce qu'on appelle le stress oxydatif. Des études ont montré que l'exposition à long terme aux particules fines est associée à un risque plus élevé d'AVC, de maladie d'Alzheimer et de Parkinson. Pour réduire son exposition, il est conseillé d'aérer tôt le matin, de faire son jogging si possible quand le trafic automobile n'est pas trop important, tôt le matin ou tard le soir, pas trop près des grands axes routiers en privilégiant les espaces verts. L'utilisation de purificateurs d'air de qualité, avec filtre HEPA, dans les pièces les plus utilisées pourrait également être bénéfique quand on vit près d'un axe routier très fréquenté. Reste que ces mesures individuelles ne peuvent pas remplacer les politiques publiques visant à améliorer la qualité de l'air.
1: Merci beaucoup Aline Perraudin, pardon. Mathilde Piquet, le conseil qu'on soit avec vous maintenant, on va parler des impôts. C'est pas un sujet très réjouissant, mais dans une semaine, c'est comme ça, enfin jeudi 21 mai exactement, les premiers départements devront déjà boucler leur déclaration. Ça vous concerne, donc si vous habitez les départements dont le numéro est compris entre 1 et 19, et vous êtes peut-être un peu perdu, mais il n'y a pas de problème, Mathilde, vous pouvez vous faire aider, de nombreux outils existent.
6: Oui, à commencer par les dispositifs de l'État. La Direction Générale des Finances Publiques dispose d'une ligne d'aide gratuite, vous pouvez donc appeler le 0 809 401 401 en semaine de 8h30 à 19h. Vous aurez en ligne un agent du fisc à qui vous pourrez poser toutes vos questions. Si vous n'êtes pas très à l'aise au téléphone, une messagerie sécurisée existe aussi. Elle est accessible sur votre espace personnel des impôts. Et puis, depuis 2 ans, une application s'est associée au service des impôts. Il s'agit de Buddy. Le principe est simple. Vous remplissez un questionnaire garanti sans jargon administratif, puis vous vous connectez sur le site impots.gouv.fr. L'application apparaît alors dans votre espace et selon vos informations personnelles, elle vous fournit des notes explicatives à chaque étape de votre déclaration.
1: Enfin, on ne peut pas tout faire à distance. Est-ce qu'on peut aussi voir quelqu'un, avoir un vrai rendez-vous ?
6: Alors oui, bien sûr, depuis votre espace personnel impots.gouv.fr, il est possible de prendre rendez-vous directement dans le centre des impôts le plus proche de chez vous. Vous pouvez aussi vous tourner vers le réseau France Service. Des permanences administratives ont lieu régulièrement, le plus souvent en mairie. Un bénévole pourra répondre à vos questions ou remplir votre déclaration avec vous selon votre niveau d'autonomie.
1: Alors, il y a encore d'autres options, mais qui, elles, ne dépendent pas de l'État, hein.
6: Oui, par exemple, l'Ordre des experts comptables organise chaque année des permanences téléphoniques avec la plateforme Allo Impôt. Cette année, il y a 6 dates. La première sera le 20 mai. Certaines entreprises se spécialisent aussi sur le créneau de l'aide administrative et peuvent se déplacer directement chez vous. Enfin, n'hésitez pas à demander de l'aide autour de vous, à vos proches. C'est parfois l'aide la plus simple.
1: Il fallait y penser, en fait. Voilà, merci beaucoup Mathilde Piquet. Avoir rempli votre déclaration de revenus, vous pourrez peut-être partir en vacances l'esprit tranquille.
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1: Bon Marina, des vacances pas tout de suite, hein. On va attendre que le mauvais temps passe parce qu'il va quand même s'installer pour quelques jours. Là.
0: Ah oui, là franchement on a une journée vraiment digne de là tout ça, on se répète mais c'est vraiment le cas avec des nuages, des averses, du vent, des orages, de la neige en montagne et puis des températures fraîches. Un beau petit programme aujourd'hui, ça commence dès ce matin, là les averses sont nombreuses, on en a quasiment partout, enfin, en tout cas sur quasiment toutes les régions, il y a juste vers le sud de PACA et puis Languedoc Roussillon, le temps est sec, il y aura même du soleil ce matin, mais ça ne durera pas parce que les nuages vont arriver dans l'après-midi. L'après-midi où le temps va encore plus se dégrader, c'est-à-dire que les averses seront plus nombreuses. On attend des orages sur la moitié nord du pays jusqu'à Rhône-Alpes, avec du vent qui va se renforcer, rafale à 60 km par heure dans les terres, 70 sur les côtes. Sur les côtes nord de la Corse, ça pourrait aller même jusqu'à 100 km par heure. Et puis de la neige en montagne à moyenne altitude d'ailleurs, hein, sur tous les massifs, que ce soit les Pyrénées, les Alpes, mais aussi le Massif central. Et tout ça, donc, accompagné de températures
1: très fraîches.
0: Eh bien oui, et encore plus fraîches qu'hier après-midi, puisqu'on va perdre 2 à 5 degrés. Oui, oui, il ne fera que 10 à Aurillac. Je parle bien de la température dans l'après-midi. 10 à Aurillac, 11 à Metz et à Abbeville, 12 à Lille, 12 aussi à Caen et à Rouen, 12 à Besançon et à Nancy, 13 degrés à Paris. Je rappelle qu'à Paris, on devrait avoir 20 à cette époque de l'année. 13 aussi à Nevers, à Tours et à Orléans. Vous aurez 14 degrés à Clermont-Ferrand. 15 à Lyon, il fera 15 aussi à Bordeaux et à Toulouse. 19 pour Marseille, 20 à Perpignan et 23 à Nice.
1: Merci beaucoup Marina. Nous sommes le jeudi 14 mai. Excellent début de journée avec nous. Vous êtes peut-être en congé, profitez-en. Et si vous travaillez, si vous êtes sur le pont et pas au milieu d'un pont, eh bien bon courage en tout cas. C'est l'anniversaire aujourd'hui de Fab Morvan. Est-ce que vous vous souvenez de ce groupe ?
0: Non.
3: Non.
0: Ah mais c'est Milli Vanilli. Celui qui ne chantait pas.
1: Et voilà.
0: Que le chanteur ne chantait pas.
1: C'est un vrai scandale. Donc c'est pas sa voix, mais c'est quand même son anniversaire. Fab Morvan, 50 ans aujourd'hui. 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
1: Le journal avec Aude Vernuccio. Bonjour Aude.
18: Bonjour Jérôme, bonjour Marina et bonjour à tous.
1: Et à la une, il prédit un avenir fabuleux entre la Chine et les États-Unis. Donald Trump est en visite à Pékin.
18: Le président américain reçu avec les honneurs par Xi Jinping sur fond de tensions internationales. 2 ans jour pour jour après l'évasion sanglante de Mohamed Amra, le ministre de la Justice préside une cérémonie en hommage aux victimes à Caen. L'attaque avait fait 2 morts et 3 blessés. Et puis on ira à Cannes à la fin du journal pour fêter les 40 ans de Top Gun, la saga incarnée par Tom Cruise.
1: Après votre journal Le Monde en Marche, bonjour Vincent Serrano.
19: Bonjour, nous sommes devenus trop gros pour prendre l'ascenseur en toute sécurité. C'est pas moi qui le dis, c'est une étude britannique très sérieuse.
1: A tout à l'heure.
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1: Il est arrivé à 4h du matin, heure française, au Palais du Peuple, Pékin. Donald Trump se voit dérouler le tapis rouge en ce moment en Chine.
18: Accueilli par son homologue Xi Jinping pour un sommet de grande puissance. C'est la première fois qu'un président américain est en visite d'État sur le sol chinois depuis 2017. Donald Trump qui promet un avenir fabuleux entre Chine et États-Unis. Arnaud Touche, vous êtes le correspondant d'RTL à New York. Les deux dirigeants ont dit quelques mots avant que les caméras s'éteignent.
20: Absolument, dans une immense salle, les deux dirigeants effectivement se font face avec à leur côté les membres les plus éminents de leur gouvernement respectif. Xi Jinping, très flegmatique, a d'abord tenu à prendre la parole en s'adressant à Donald Trump, traduit sur place par une interprète de la Maison Blanche.
21: Monsieur le Président Trump, je suis très heureux de vous rencontrer à Pékin. Bienvenue en Chine après 9 ans d'absence. Le monde entier a les yeux rivés sur notre rencontre.
20: Et le président chinois a raison, les caméras sont extrêmement nombreuses pour immortaliser cette rencontre, mais elles sont aussi extrêmement contrôlées, tout est millimétré comme pour chaque sommet de haut niveau en Chine. Mais le président américain, lui, ne boude pas son plaisir, il est heureux d'être ici, ça se voit, et complimente très rapidement son homologue chinois.
22: J'ai un immense respect pour la Chine, vous êtes un grand dirigeant, je le dis à tout le monde. Parfois les gens n'aiment pas que je le dise, mais je le dis quand même, parce que c'est vrai, je ne dis que la vérité.
20: Et Donald Trump considère Xi Jinping comme un vieil ami désormais, même si les négociations, notamment sur les droits de douane, ont parfois été très tendues. Ce matin, les deux dirigeants donnent presque l'impression que ces tensions n'ont jamais existé. Et le locataire de la Maison Blanche en a profité pour venir avec une dizaine de grands patrons américains venus tenter de décrocher de nouveaux accords économiques.
18: Arnaud Touche, le correspondant de RTL aux États-Unis. Donald Trump qui manquera la nouvelle session de discussion à Washington entre le Liban et Israël. L'armée israélienne qui a multiplié les frappes hier a fait au moins 22 morts malgré la trêve en cours depuis le 17 avril. Conséquence de la guerre au Moyen-Orient, les prix des carburants changent les plans des vacances. Les Français s'adaptent pour le pont de l'Ascension. 70% de ceux qui partent vont en bord de mer, plus près de chez eux, selon la plateforme de particuliers PAP. Plus 20% des réservations en Vendée, par exemple. Plus 18,9% dans la Manche.
1: Et avec le temps qu'il fait, ils vont être ravis. Au-delà des vacances, c'est le quotidien qui change. Les associations sportives ont vu leur coût de transport bondir.
18: Et les déplacements lointains ont été annulés au profit des matchs locaux. Les parents multiplient le covoiturage, mais il faut quand même faire des sacrifices pour les enfants. Franck Hanson, vous avez suivi un club de foot 100% féminin à Vervique Sud, près de la frontière belge.
23: Au bord du stade, ses parents suivent attentivement leur fille en plein échauffement. Directement impactés par ses frais de carburant toujours plus lourds, ils revoient leur organisation pour les déplacements, confirme Julien Dupont, l'un des papas encadrant.
24: On a ressenti une forte augmentation du covoiturage sur les entraînements et sur les matchs. On a un tournoi donc sur Calais, il y a 1h30 de route. Automatiquement, on a réduit le nombre de spectateurs, on va dire. On essaie de se regrouper, on n'a pas le choix, on s'organise.
23: Quitte à faire des sacrifices pour ces jeunes championnes.
25: Moi je suis toute seule à travailler, je fais pour ma fille, c'est sa passion.
26: On va se concentrer plus sur elle.
27: On renonce à d'autres choses.
26: Oui, les sorties familiales peut-être, les cinémas, ça se répercute vraiment.
23: Dans ce club amateur 100% féminin, il faut aussi renoncer à certains matchs. Jean-Baptiste Galen, le président du Racing Roubaix-Vervic.
28: On avait 2 tournois dans le sud. On a pris la décision de les annuler pour vraiment aller moins loin, pour que ça nous coûte au club beaucoup moins cher. Dans tous les cas, on n'augmentera pas l'année prochaine les licences du club et on pourra continuer à les équiper. Ça ne peut pas continuer encore comme ça pendant des mois.
23: Ses dirigeants pourraient solliciter de nouveaux sponsors si ces prix du carburant ne diminuent toujours pas.
18: Le reportage de Franck Hanson pour RTL. La Française contaminée par l'antivirus est toujours hospitalisée et en réanimation dans un état critique. Les 22 cas contacts français ne présentent eux aucun symptôme et les 4 enfants sont négatifs au test. Tous sont à l'hôpital pour minimum 14 jours pour la fin de la période d'incubation.
1: Évidemment, ça commence à inquiéter dans les pharmacies notamment. Il y a des questions de la part des clients dans dans les échoppes. On en parlera avec mon invité à 6h15, le vice-président de la Fédération des syndicats pharmaceutiques de France. Pour l'heure, il est 6h05. C'était il y a 2 ans. Jour pour jour, le 14 mai 2024, 2 surveillants étaient tués et 3 autres blessés dans l'évasion sanglante de Mohamed Amra.
18: Le narcotrafiquant s'évadait au péage d'Incarville pendant son extraction. Aujourd'hui, le garde des Sceaux, Gérald Darmanin, rendra hommage aux victimes à Caen. Plana Radenovic, 2 ans plus tard, vous nous donnez des nouvelles des 3 surveillants blessés dans l'attaque ?
2: Oui, les 3 surveillants blessés lors de l'attaque d'Incarville tentent de se reconstruire, chacun à sa manière. De source pénitentiaire, l'un est toujours en arrêt de travail, c'est le plus marqué des 3. Un autre a pris sa retraite il y a quelques mois et le 3e, lui, a tenu à reprendre le travail. Ça lui fait du bien, nous souffle l'un de ses collègues. Il travaille toujours en détention dans la même région, mais son poste est aménagé désormais afin de tenir compte de sa fragilité. Car pour tous les 3, nous confirme notre source, tout est encore frais dans leur tête. Ils ont vu mourir 2 collègues à ce péage. Ils ont toujours du mal, nous dit-on, à en parler. Ils attendent donc le procès avec impatience, même s'ils appréhendent forcément de revivre ce moment traumatique.
18: Les précisions de Plana Radenovic pour RTL. Également à retenir ce matin, 7 ans de prison requis contre Nicolas Sarkozy, l'ancien président jugé en appel dans l'affaire du financement libyen présumé de sa campagne. Les plaidoiries démarreront dans 2 semaines. Ses avocats clament son innocence.
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1: Direction la Croisette donc, où le film Top Gun a fêté son 40e anniversaire.
18: Les 2 films incarnés par l'acteur américain Tom Cruise reviennent pour l'occasion au cinéma. Le premier volet a même été projeté hier soir en plein air à Cannes et gratuitement au cinéma de la plage, Marie Jiquel.
9: Pas de tapis rouge ni de smoking, juste le sable, un transat.
10: Mais on a les plaids, on a la chaise longue, on est bien installé, on va être bien.
11: Vous n'avez pas pensé au pop-corn ?
12: Ah non, on a pensé au panini Nutella, mais pas le pop-corn.
9: Et peut-être dans le ciel, Tom Cruise qui descend, c'est ce qu'espère Carole.
11: Est-ce que vous pensez que Tom Cruise va venir ce soir ?
10: Par hélicoptère, là, ouais, cool. Bah, il était là déjà l'année dernière.
9: Et oui, car au programme du cinéma de la plage, Top Gun, qui fête cette année ses 40 ans.
11: Ah ouais, 86, hein ?
12: On ne rajeunit pas tout ça. Non.
9: La séance commence, toute une génération attend de revivre son adolescence et les scènes de cascades aériennes à couper le souffle.
10: Tout à fait, j'adore ça. J'adore les avions de chasse, tout ça, les avions militaires. Et Tom Cruise. Faut être honnête.
12: Beau gosse, ben acteur.
9: Tom Cruise, 24 ans à l'époque, 64 aujourd'hui, est toujours debout sur le pont d'envol. Après le triomphe de Top Gun Maverick en 2022, qui a dépassé le 1,5 milliard de dollars au box-office mondial, Top Gun 3 a officiellement été confirmé.
18: Reportage de Marie Jiquel à Cannes pour RTL. Les sports et en football, le PSG a décroché son 14e titre de champion de France hier face à son Dauphin. Lens, victoire 2-0 au Stade Bollaert.
1: Les courses en nocturne aujourd'hui à Longchamp, départ 20h15.
18: Dominique Cordier vous conseille de jouer le 6, le 5, l'As, le 16, le 10, le 11, le 15 et l'outsider de RTL, c'est le 16, Romance Marine.
1: Merci beaucoup Aude Vernuccio, vous êtes nombreux à nous envoyer vos messages pour dire saleté de météo. Hein.
0: Ah bah oui, Sophie écrit sur le groupe Facebook RTL Petit Matin, même le printemps a décidé de faire le pont de l'Ascension, il est parti sous d'autres latitudes. Joé qui rentre de sa marche matinale nous dit il y a un vent glacial et de la pluie, bon courage d'ailleurs à son fils Morgan qui travaille, précise-t-elle. Vent aussi dans le nord à Ornain pour Michel où le ciel est couvert, il ne fait que 5 degrés. Et puis on les écoute jusqu'à Hong Kong où il fait là 29 degrés, ça change. Et 80% d'humidité, c'est un message de Jocelyn.
1: À suivre sur RTL, transparence, c'est l'objectif du gouvernement pour l'antivirus. Conférence de presse, visio, vérification des stocks. Pas question en fait de refaire les erreurs du début du Covid. Nous sommes avec l'un des représentants des pharmaciens reçu hier par la ministre de la Santé. Est-il inquiet ? Rassuré ? Est-ce que ses clients en parlent ? On voit ça dans un instant avec lui. À suivre aussi Le Monde en Marche, Vincent Serrano ce matin.
13: Jérôme, vous êtes déjà posé la question en entrant dans un ascenseur, ou là, attention, on est trop nombreux, ou niveau poids, ça dépasse ?
1: Si l'ascenseur est petit, il y en a,
13: oui. Posez-vous toujours la question, c'est ce que dit une étude britannique.

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11: 6h11, Le Monde en Marche, Vincent Serrano, pour nous parler ce matin de cette étude britannique assez inquiétante. La capacité de nos ascenseurs n'est pas adaptée à l'augmentation de l'obésité.
12: Quel étage ? Oui, étude très sérieuse présentée hier lors du congrès européen sur l'obésité qui a lieu en ce moment à Istanbul. Les chercheurs ont pris en photo les limites de poids de 112 appareils de levage fabriqués entre 1972 et 2024. Alors attention, au Royaume-Uni, en Allemagne, en Italie, en Espagne, en Autriche, en Finlande et en France. Donc écoutez bien ce qui va suivre. Pour chaque photo, le professeur Nick Finner a comparé le poids maximal autorisé avec le nombre de personnes autorisées à entrer dans chaque ascenseur. Son constat est sans appel. En 1972, les constructeurs partent du principe qu'une personne fait en moyenne 62 kilos, mais qu'ensuite ils se sont adaptés en passant à 75 kilos par personne dans un ascenseur en 2002. Bon, déjà ça fait mal, ça veut dire qu'ils se sont dit qu'on grossissait sacrément vite, mais il y a pire. À partir de 2002, ils ont arrêté d'augmenter le poids moyen d'un passager, partant du principe qu'en 2026, une personne fait toujours en moyenne 75 kilos.
11: Ouais, je vois venir. Ce qui est loin d'être le cas, donc.
12: Eh oui, c'est là où ça fait mal, Jérôme. Je vais prendre les chiffres rien qu'en France. Un homme pèse en moyenne 81 kilos. Au passage, c'est 4 kilos de plus qu'il y a 20 ans. Et pour les femmes, c'est 67 kilos en moyenne. Je sais pas vous, mais moi, je suis pas sûr de pouvoir entrer dans ces ascenseurs en toute sécurité. On s'est tous déjà posé la question, en entrant dans un ascenseur où là, on est nombreux, ou attention, niveau poids, on n'y est pas. Ben, cette étude nous explique qu'on fait bien de se poser la question, on va le dire autrement Jérôme, cette étude nous explique que nous serions devenus trop gros pour prendre l'ascenseur en toute sécurité, vu qu'on dépasse le poids pensé par personne, et surtout que ce n'est pas de notre faute. En réaction aux conclusions de l'étude, la présidente de la Société britannique de l'obésité a déclaré « Personne ne devrait se sentir gêné, en danger ou exclu lorsqu'il utilise les transports en commun comme l'ascenseur ». Je vais remonter à mon bureau, je vais prendre l'escalier.
11: J'allais vous le suggérer, merci.
12: C'est gentil,
11: beaucoup,
12: c'est
11: Le Monde en Marche, Vincent Serrano, il est 6h14.
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11: Au cœur de l'actu, la vigilance des autorités autour de l'antivirus. Les 22 Français cas contact, on le disait, ont tous été testés négatifs. Ils n'ont pas de symptômes, mais ils devront rester hospitalisés au moins 2 semaines par précaution. Hier, les professionnels de santé ont été reçus en visio par la ministre de la Santé. Parmi eux, les pharmaciens. Sont-ils inquiets de la situation? Comment rassurent-ils les Français? On va voir ça avec notre invité. Bonjour Fabrice Camaglioni.
13: Bonjour Jérôme Florin.
11: Merci d'être avec nous ce matin en direct. Vous êtes le vice-président de la Fédération des syndicats pharmaceutiques de France. D'abord, votre ressenti après avoir vu Stéphanie Rist hier matin. Est-ce que vous avez le sentiment que la situation est sous contrôle, pour reprendre l'expression d'Emmanuel Macron ?
13: Écoutez, oui, le sentiment qui se dégage aujourd'hui, à date, hein, bien entendu, est que la situation est sous contrôle et que l'information circule, notamment en direction de la population, des professionnels de santé. Et a priori, divers éléments nous rassurent sur, en tout cas, la prise en compte et la prise en charge des cas contacts, notamment.
11: Et vous aurez des réunions régulièrement comme ça avec le gouvernement ?
13: Alors c'est ce qu'a dit la ministre, avec une fréquence qui n'est pas déterminée, parce que ça va dépendre de l'évolution de la situation. Je rappelle quand même que nous avions ce type de rendez-vous sous forme distancielle pendant la période de pandémie à Covid, avec des fréquences évidemment beaucoup plus élevées, puisqu'on se parlait au moins une fois par semaine. La situation l'exigeait à l'époque.
11: Où en êtes-vous aujourd'hui au niveau des masques ? Ils ne sont pas nécessaires aujourd'hui, il faut le dire, mais au cas où, il y a suffisamment de stock aujourd'hui pour 3 mois, c'est ce que dit le gouvernement. Est-ce que vous confirmez et de quel type de stock parle-t-on ?
13: Alors, les stocks de masques, essentiellement FFP2, mais également chirurgicaux, il y en a maintenant dans les pharmacies, à différence, parce qu'on va faire le parallèle, hein, évidemment, par rapport au Covid, il y en a dans les pharmacies, alors évidemment pas à des niveaux comme on a pu avoir en deuxième partie de pandémie, mais nous en avons beaucoup plus que ce que nous avions à l'époque, où, allez, je le rappelle, hein, on a été pris de court, hein, et voilà, ça c'est une première chose. On a des fournisseurs qui nous en proposent, donc ça signifie quand même qu'il doit y avoir des stocks. Ce qui est important aussi de savoir, c'était le stock de l'État, les stocks stratégiques. Rappelez-vous, il y a quelques années, on s'était rendu compte qu'il n'y avait pas de masques dans le stock de l'État. Et là, la ministre nous a rassurés en nous disant que non seulement les masques étaient stockés, les gants, mais également, elle a fait le tour sur les médicaments, sur les appareils de poumons artificiels, etc. Donc elle s'est voulu effectivement très rassurante sur ce point crucial.
11: Donc il y a le stock de l'État et puis il y a les masques que vous pouvez acheter de votre côté, vous, les pharmaciens.
13: Tout à fait.
11: C'est ça.
13: Oui, tout
11: voilà.
13: À fait.
11: Donc,
13: à
11: vous écouter, là, on a vraiment tiré les leçons du Covid.
13: Eh ben, c'est justement ça, hein, qui est très très intéressant, c'est que avec le Covid, on est parti d'une feuille, d'une page blanche. Le virus, on ne le connaissait pas. On a même à l'époque, rappelez-vous, favorisé les regroupements. Enfin, en tout cas, on les a pas interdits. Et là, en revanche, on a, je dis pas qu'on apprend de nos erreurs, mais on apprend de l'expérience. On a parlé des stocks, mais on peut parler aussi des cas contacts qui ont été hospitalisés et avec un niveau de précaution. C'est à remarquer quand même. Qui est supérieur aux recommandations de l'OMS. Pour l'instant, la France se distingue là-dessus. Ce qui sera intéressant, c'est qu'effectivement, tous les autres pays européens qui peuvent être concernés adoptent ce même niveau de précaution. Et je crois que c'est recherché.
11: C'est peut-être ça le problème aussi, c'est que les autres pays, enfin, chaque pays gère un petit peu à sa façon. On voit comment ça se passe aux États-Unis, où il y a un protocole différent. On est beaucoup plus détendu sur la quarantaine, par exemple.
13: Oui, alors je mettrai les États-Unis à part, hein, notamment quand on a un ministre de la Santé qui ne promeut pas, ou bien au contraire, la vaccination, c'est toujours un peu compliqué de parler avec des gens qui sont pas très raisonnables. Mais on joue avec la vie de nos concitoyens, donc là il faut pas plaisanter. Oui, effectivement, si on se focalise sur l'Europe. On a à peu près des niveaux de précaution similaires, mais le but c'est que tout le monde pas face de la même façon, et c'est ce qui va se dire notamment lors d'une réunion qui est prévue ces jours-ci, Assemblée générale, je crois, de l'OMS.
11: Fabrice,
13: et c'est important de communiquer.
11: Fabrice Camaioni, dernière question, est-ce que vos clients parlent de cet antivirus ? Est-ce qu'ils vous posent des questions, même techniques d'ailleurs, et est-ce que vous sentez une inquiétude ?
13: Oui, bien entendu, et c'est légitime. Le traumatisme du Covid est encore dans les têtes, hein, c'est tout frais quand même. Hein. Donc les questions, nous en avons, alors on n'est pas débordé de questions, hein, très sincèrement, mais les Français, c'est normal, veulent ça. Et donc les questions, nous en avons, alors on n'est pas débordé de questions, hein, très sincèrement, mais les Français, c'est normal, veulent...

0: Fédération des syndicats pharmaceutiques de France. Merci d'avoir pris quelques minutes pour nous ce matin. Et bonne journée.
1: Merci, bonne journée.
0: Merci.
1: Bonne journée.
0: À bientôt, il est 6h20.
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0: Au programme de votre journal de 6h30, le parquet qui persiste et signe au procès en appel de Nicolas Sarkozy. Les avocats généraux ont requis hier 7 ans de prison, comme en première instance. L'ancien président continue de dire que pas un seul centime libyen n'a financé sa campagne de 2007. Décision attendue le 30 novembre.
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0: Notre page culture, Sophie Orange, bonjour.
3: Bonjour à tous.
0: Un livre qui va nous faire voyager en Sicile ce matin. Plongeons dans la Grande Bleue. Un petit tour en Vespa et quelques cannolis dégustés avec gourmandise.
3: Ça vous dit?
0: Ah oui, on y va.
3: C'est le 8e roman de Serena Giuliano, Volare, chez Calman Levy. Volare, c'est d'italien, ça veut dire voler, s'envoler. Et ce voyage, c'est Ambre qui va l'effectuer. Alors cette jeune femme, elle est CPE dans un établissement de Metz. Elle perd l'envie. Alors pourtant, elle adore ses élèves, mais au fur et à mesure, elle se ferme. Elle ne fait que dormir et Ambre ne veut pas l'admettre. Elle ne veut pas voir les signes, mais elle souffre de dépression. Un thème que Serena Giuliano voulait aborder dans son livre.
4: Contrairement aux autres maladies, un bras cassé ou un diabète ou peu importe, quelque chose qui se voit, qui se ressent, la dépression, c'est encore difficile de s'avouer qu'on a un problème, c'est encore un peu honteux aussi. Et donc je voulais lever un peu ce tabou-là et dire que c'est une maladie comme une autre et qu'il faut demander de l'aide comme on le ferait pour une autre maladie.
3: Parce qu'Ambre, elle se dit, mais j'ai perdu personne, j'ai pas de deuil, j'ai pas de chagrin, j'ai pas de raison d'être dépressive.
4: C'est ça, on se dit, ça arrive à des gens qui ont subi un trauma et elle sait pas d'où ça vient. Ça nous oblige à regarder les choses qu'on a peut-être pas envie de voir. Mais Manuela est là.
5: Et c'est qui Manuela ?
3: C'est sa meilleure amie. Ah. Sa meilleure amie qui va l'aider à réagir, tout comme Sylvain, un petit papillon blessé. Oui, c'est le nom du papillon. Ambre va lui donner du miel à ce petit papillon pour qu'il aille mieux, comme l'avait fait en vrai, dans la vraie vie, l'autrice d'ailleurs, en récupérant un petit papillon dans la nature quand elle écrivait ce livre. Et on boucle la boucle avec le titre du livre, puisque le papillon va prendre son envol comme Ambre, finalement, qui part en Sicile, poussée par cette fameuse Manuela, sa meilleure amie, dont la cousine organise des retraites spirituelles en Italie. Là, c'est assez cocasse. Caricature de la retraite spirituelle, vous imaginez à peu près.
5: Ouais.
3: Mais bon, finalement, c'est pas trop le truc d'Ambre. Mais ses émotions vont se réveiller.
4: Je trouve que l'Italie est un peu comme une mère. Elle est là, elle nourrit, elle accueille avec beaucoup de simplicité. Et il lui fallait quelque chose, de la vitamine D, des bonnes pâtes, la mer. C'est quand même un bon terrain pour commencer à aller mieux. L'Italie est une terre à partir de laquelle on peut se réparer plus facilement. Et là, elle accepte le traitement, elle accepte de regarder en face ce qui est douloureux et elle accepte l'aide de ses amis, de Pierre qui tient cette retraite et puis de cet inconnu qu'elle rencontre.
3: Vous nous emmenez dans un très très beau voyage aussi.
4: Oui, la Sicile est une terre d'accueil, de mixité. Les Italiens du Sud ouvrent les bras à tout le monde alors qu'ils ont un peu de moyens. Et voilà, c'est une terre qui fait du bien.
3: On mange aussi des cannolis, pas des cannelloni, c'est des petits gâteaux délicieux, je vous invite à goûter. Donc Ambre, en effet, va livrer ses tourments à des inconnus, elle va parler à un homme surtout, et elle va réussir ensuite à dire à ses parents des choses qu'elle n'avait jamais formulées, notamment qu'elle avait joué le rôle de petite maman. Vous savez, ces ados qui se retrouvent maman de leur petit frère ou petite sœur parce que les parents, la mère en l'occurrence, ne pouvaient plus s'en occuper. C'est aussi ce qui est arrivé d'ailleurs à l'autrice. Ambre, elle s'occupe de tout le monde. Elle s'est occupée de ses petits frères, petites sœurs, ses jumelles. Elle s'occupe de ses élèves, de tout le monde donc, sauf d'elle-même. Voilà, ce livre, Volare. Elle aime beaucoup prendre des titres de livres pour des titres de chansons pour ses livres. Serena Giuliano, Volare, qui paraît chez Calman Levy. Alors, j'ai découvert que c'était là, on entend les Gypsy Kings, bien sûr, mais c'est inspiré d'un chanteur italien très connu.
0: D'accord.
3: On l'aura toute la journée dans la tête.
0: C'est bien. C'est pas mal. En tout cas, on a bien voyagé. Merci beaucoup, Sophie Ranche.
3: Bonne journée.
0: Bien, ça fait oublier les nuages, hein, Marina. Et la pluie.
6: Et le
0: froid.
6: Et les orages, et la neige, vous avez oublié le vent aussi.
0: Oui. La grêle.
6: Total. Oui, sous les orages, oui, forcément.
0: Très bien. Bon, à tout de suite.
6: Bonne journée.
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10: Avant la météo très ensoleillée, Marina, un extrait de vos grosses têtes qui parlait cuisine hier.
11: Vous prenez un spaghetto et vous essayez de le tordre en le tenant par les deux bouts.
12: Et ça se casse pas en deux.
11: Et ça se casse en plus que
13: deux. C'est ça votre boulot, chercheur.
11: Payé par les pouvoirs publics, monsieur. Payé par les pouvoirs publics.
14: Alors, par les pouvoirs publics belges, quand même.
11: Mais là, c'est dingue, parce que des étudiants au MIT ont fabriqué une machine à casser le spaghetto en deux morceaux. C'est une machine qui a payé un succès commercial foudroyant.
10: Vos grosses têtes à 15h30, évidemment, jusqu'à 18h tous les jours sur RTL. Marina, on a un message de François, il est en Franche-Comté. Mmh. Il a de la neige.
15: Oui, il neige. Il neige sur les reliefs de l'Est, jusqu'au nord des Alpes, sur le massif central, sur les Pyrénées. Et oui, à moyenne altitude, hein, 900 mètres, 1000 mètres, jusqu'à 1500 mètres pour les Pyrénées et le nord des Alpes. Et ça va durer toute la journée. Oui, vous savez quoi, ça va empirer, parce que là on a quand même un ciel nuageux avec des averses, mais les averses seront plus nombreuses cet après-midi et l'on va surveiller le Pays Basque où les cumuls seront importants. Et puis en plus, on attend des orages cet après-midi surtout, ils peuvent commencer ce matin, mais c'est cet après-midi qu'on en aura le plus sur la moitié nord du pays jusqu'à Rhône-Alpes, ils sont possibles, donc accompagnés de grésil. Le vent sera de la partie aussi, il va se renforcer et dans l'après-midi il sera sensible quasiment partout, soufflant entre 50 et 70 km par heure, avec des rafales jusqu'à 100 si vous habitez le nord de la Corse. Il y a quand même une zone qui aura du soleil, ça ne va pas durer. C'est ce matin, vers la Provence-Alpes-Côte d'Azur et Languedoc-Roussillon. Mais bon, ce ne sera pas un ciel tout bleu. Il y a quand même des petits passages nuageux et les nuages seront un petit peu plus importants cet après-midi. Voilà pour cette magnifique journée ensoleillée.
10: Et pour les températures, il fait plutôt doux hein, pour un 27 novembre.
15: On peut parler de canicule. Non, les températures vont baisser par rapport à hier. On va perdre 2 à 5 degrés. Températures qui seront 5 à 8 degrés en dessous des moyennes de saison. Il ne fera que 10 à Aurillac cet après-midi. 11 à Metz et à Cherbourg. Ce sont bien les températures de l'après-midi que je vous donne. 12 à Lille, 12 à Rouen, 13 à Paris, 13 à Strasbourg, à Bourges, à Tours et à Orléans. Il fera 14 degrés à Clermont-Ferrand et Montauban, 15 à Lyon, à Bordeaux et à Toulouse, 19 à Marseille, 20 degrés à Perpignan, 22 à Bastia et 23 à Nice. Il y a vraiment que sur la Côte d'Azur et la Corse où les températures resteront agréables.
10: Merci Marina. Dans un quart d'heure, on a rendez-vous avec la tablée du petit matin. On accueille Isabelle Saporta et Martial You. Bonjour à tous les deux.
16: Bonjour.
10: Isabelle, c'est ainsi, sous la 5e République, le corps du roi président ne lui appartient plus tout à fait.
16: Oui, parce qu'il nous appartient à nous aussi un peu et qu'on est très très content en fait d'avoir des révélations croustillantes, qu'elles soient vraies ou fausses.
10: Martial, la taxe sur les petits colis rapporte 15 fois moins que prévu.
17: Mais je prends ma calculette. Ah bah oui, les comptes n'y pas. C'est fou quand même, ça fait 25 ans que je suis Bercy, il n'y a jamais une prévision qui tient quand ils mettent une taxe en place.
10: Marina, vous nous parlerez d'astraphobie.
15: Oui, c'est la peur de ça. Des orages. Et ça concerne pas mal de gens, 10% de la population. Et vous, Isabelle ?
17: Moi, étonné.
10: Votre tablée dans un quart d'heure. RTL, jeudi 14 mai. Tiens, c'est l'anniversaire de George Lucas aujourd'hui, le créateur de la Guerre des Étoiles. Bon, la musique, c'est John Williams, mais l'anniversaire, c'est George Lucas. 82 ans aujourd'hui. Pour le parrain du cinéma. 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
10: Le journal avec vous, Sébastien Rouxel. Bonjour Sébastien.
2: Bonjour Jérôme et bonjour à tous.
10: Et là, Nicolas Sarkozy qui joue une fois de plus sa liberté.
2: Comme en première instance, les avocats généraux ont requis une peine de 7 ans de prison contre l'ancien président dans l'affaire libyenne. Son élection n'a pas été biaisée, répond sa défense qui plaidera la relaxe le 27 mai. Rien à voir avec l'antivirus, c'est bien une épidémie de gastro-entérite qui sévit à bord du paquebot de croisière amarré depuis mardi soir au port de Bordeaux. Les passagers non malades vont pouvoir débarquer ce matin. À suivre également l'arrivée cette nuit de Donald Trump à Pékin. Il prédit un avenir fabuleux à la Chine et aux États-Unis. Et puis du foot, le Paris Saint-Germain, sacré champion de France sur les terres de son dauphin.
10: Après votre journal, Tom Lefebvre, vous allez en entendre parler ce matin.
12: Oubliez la carte bancaire ou l'argent liquide. À Cannes, désormais, vous pouvez payer au restaurant en crypto-monnaie.
10: À tout à l'heure.
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2: Nicolas Sarkozy va-t-il retourner en prison ? La menace est bien réelle pour l'ancien président à l'issue du réquisitoire des avocats généraux au procès en appel du financement présumé libyen de sa campagne de 2007. Les avocats généraux ont demandé, comme en première instance, sa condamnation à 7 ans de prison. Un réquisitoire logique, estime au micro RTL de Julien Fautra, maître Vincent Brengart, l'avocat de l'association anticorruption Sherpa qui est partie civile dans cette affaire.
18: Ce sont des réquisitions qui sont en cohérence par rapport à la gravité des faits. Si dans un dossier dans lequel il est question d'une corruption par le biais d'une puissance étrangère qui se trouve être une dictature, vous n'avez pas de peine en adéquation avec la gravité des faits, ça signifie qu'en matière de corruption, on ne condamnera jamais à des peines lourdes. Donc je pense que si la juridiction entre en voie de condamnation, et j'estime qu'elle a les éléments pour le faire, eh bien elle devra avoir une décision qui sera conforme à celle qui a été prononcée en première instance.
2: Alors Nicolas Sarkozy, lui, continue de clamer son innocence. Son avocat, maître Christophe Ingrin, redit qu'il plaidera la relaxe le 27 mai.
19: Nous démontrerons dans 15 jours, lors de nos plaidoiries, la parfaite innocence de Nicolas Sarkozy. Il n'y a pas d'argent dans sa campagne, il n'y a pas d'argent dans son patrimoine, pas d'argent libyen. Et pour cause, il n'y a pas eu de financement de la campagne électorale de Nicolas Sarkozy par la Libye. Il n'y a pas eu d'enrichissement de Nicolas Sarkozy à cause de la Libye. Nicolas Sarkozy est innocent. Son élection n'a pas été biaisée et nous le démontrerons dans 15 jours.
2: L'avocat de Nicolas Sarkozy au micro RTL de Sophie Neumeyer. Des peines de 6 et 2 ans de prison ont été requises contre ses anciens ministres de l'Intérieur Claude Guéant et Brice Hortefeux. La cour d'appel rendra sa décision le 30 novembre prochain. Il avait beau être fiché pour des agressions sexuelles, il continuait de garder des enfants. Un babysitter vient d'être mis en examen à Lille. Cet homme de 37 ans est soupçonné d'avoir violé ou agressé sexuellement 18 enfants dont il avait la garde. Des faits qu'il conteste. Tous les détails sur cette affaire dans le journal de 7h.
10: Cela fait 36 heures qu'ils sont reclus dans leur cabine. Une grande partie des 1700 passagers de l'Ambition, c'est ce paquebot de croisière bloqué depuis mardi soir dans le port de Bordeaux, va pouvoir débarquer ce matin.
2: Seuls les 80 malades à bord auront l'obligation de rester à l'isolement dans leur cabine. Pour les autres, le confinement est levé. Les analyses ont démontré que c'était bien une épidémie de gastro-entérite qui sévit à bord. Rien à voir avec l'antivirus. Mais dans le contexte, Philippe de Maria, les autorités ont préféré ne prendre aucun risque.
20: Oui, mardi soir, le paquebot envoie sa déclaration maritime de santé pour être accepté en escale à Bordeaux. Mais les autorités du port sont alertées par certaines infos inquiétantes. Renaud Picard.
21: Nous avons constaté qu'il y avait un décès à bord et puis quelques symptômes gastriques. L'ensemble de ces documents ont été transmis aux autorités, préfet maritime, ARS et préfecture de Gironde.
20: La personne décédée est morte d'une crise cardiaque. Selon les autorités, pas de lien avec une gastro. Mais le préfet de Gironde décide quand même le confinement du navire. Oui, l'Ambition peut accoster, mais personne ne descend. Le docteur Tararbi de l'ARS.
22: Il présente des symptômes digestifs, vomissements, diarrhée essentiellement, parfois une petite fièvre, 37,5 et 38, et des symptômes qui ont l'air résolutifs, c'est-à-dire qui se terminent très rapidement avec une réhydratation et des traitements symptomatiques.
20: La compagnie Ambassador Cruise Line affirme sur les réseaux intensifier le nettoyage et la désinfection à bord. Les consultations médicales relatives à l'épidémie sont gratuites pour les passagers, ce qui est bien la moindre des choses.
2: Un épisode qui montre en tout cas à quel point les autorités sont sur le qui-vive face à l'antivirus. À ce propos, tous les cas contacts identifiés en France sont désormais à l'isolement à l'hôpital. Aucun ne présente de symptômes. Les 4 enfants qui se trouvent parmi eux ont même été testés négatifs. Quant au seul cas positif, positif, une femme de 65 ans. Elle est toujours dans un état grave. C'est l'image de la nuit, cette poignée de main entre Donald Trump et son homologue chinois Xi Jinping en bas des marches du Palais du Peuple à Pékin. Le président américain est en visite jusqu'à demain pour tenter d'apaiser les tensions commerciales entre les deux pays. Les relations entre les États-Unis et la Chine vont être meilleures que jamais, a dit Donald Trump à son arrivée. Il sera aussi question entre les deux hommes de la guerre en Iran alors que le cessez-le-feu semble plus fragile que jamais. Israéliens et Libanais, eux, se retrouvent aujourd'hui à Washington pour de nouveau pourparlers alors que la trêve, là aussi, est mise à rude épreuve. Des frappes israéliennes ont fait 22 morts hier au Liban.
1: Et en raison de cette situation toujours aussi incertaine au Proche et au Moyen-Orient, le bac et le brevet sont annulés dans tous les lycées français de la région.
2: Oui, ça concerne 11 500 candidats, pas d'épreuve écrite ni d'épreuve orale. Hortense Crépin a pu joindre pour RTL une élève au Liban.
3: L'annulation de ces épreuves du bac, Liora s'en souviendra longtemps.
4: Quand j'ai appris que ça allait être annulé, je prenais les photos de la promotion. Le photographe, il me photographiait et tout le monde a commencé à crier que le bac, il était annulé. On a tous été très heureux et tout le monde, il a commencé à sauter.
3: Une nouvelle qui ne réjouit qu'en partie la lycéenne de 17 ans, toujours attentive au conflit qui secoue le Proche-Orient.
4: Je comprends pourquoi ils décident de l'annuler, mais j'aurais bien aimé le passer quand même pour avoir cette expérience, pouvoir dire que j'ai passé le bac.
3: D'autant que Liora avait déjà commencé ses révisions, mais la jeune fille devra se contenter de ses notes au contrôle continu pour composer son résultat. Elle obtient donc son bac avec 15 de moyenne.
4: J'aurais voulu avoir très bien en ayant 16, mais 15 c'est bien, c'est une moyenne qui donne la mention bien.
3: Désormais en vacances, Liora va quand même revenir dans son lycée ces prochains jours pour préparer la soirée de fin d'année de sa promotion.
2: Là aussi, c'est bien sûr une conséquence de la crise au Moyen-Orient. La consommation de carburant a nettement baissé en France sur les 10 premiers jours du mois de mai, moins 30% par rapport à l'an dernier. On en parlait ici même hier matin. Les automobilistes limitent donc leurs déplacements face à des prix à la pompe toujours aussi élevés. Résultat, les Français partent pour ce pont de l'Ascension, mais ils partent moins loin que d'habitude, d'après la plateforme PAP. Laetitia Caron en est la directrice générale. Elle est au micro RTL de Pierre Herbulot.
23: Ce qui est assez marqué cette année, c'est que les Français vont moins loin. Les régions qui se détachent nettement en termes de réservations sont alors déjà, ils partent beaucoup à la mer, c'est 75% des réservations, mais plutôt dans les régions relativement proches de chez eux. Donc la Vendée, les Charentes sont en progression de 20%, la Manche et la Normandie de 18%, la Bretagne de 17%. Ça, c'est vraiment lié aux grandes agglomérations de la moitié nord, Paris, Île-de-France en tête, mais aussi l'agglomération nantaise, lilloise, etc. Enfin, ils partent moins loin que d'habitude pour faire en sorte que le budget transport, avec l'augmentation du coût des carburants, n'impacte pas trop ce trajet et donc ils partent moins loin.
2: Et d'ailleurs, c'est dans le quart nord-ouest qu'on attend les plus gros bouchons sur la route aujourd'hui. Bison futé, voie rouge dans le sens des départs. Ailleurs, ce sera orange.
1: Cette fois, c'est fait. Le Paris Saint-Germain décroche son 14e titre de champion de France.
2: Le 5e d'affilée pour le Paris Saint-Germain qui est allé s'imposer 2-0 chez des Lensois qui lui ont donné du fil à retordre, Samuel Duhamel.
24: Oui, les Parisiens n'auront pas livré leur meilleur match de la saison. Ballottés par des Lensois conquérants, ils se sont appuyés sur leurs hommes forts du moment. Kvaratskhelia, buteur en première période, et Doué, passeur décisif pour Mbaye en fin de match. Mais c'est surtout le gardien, Matvei Safonov, qui a impressionné.
25: Aujourd'hui, ça a été très difficile match. J'ai eu le travail aujourd'hui, oui. C'est pas tous les matchs comme ça. Les résultats de notre équipe à cette saison, c'est aussi des résultats de mon travail.
24: L'entraîneur parisien Luis Enrique savoure ce nouveau titre en Ligue 1, le troisième pour lui, à sa juste valeur.
26: Et ça a été compliqué. Cette saison a été très particulière. On a parlé beaucoup sur ça parce qu'on a eu beaucoup de joueurs blessés avec un peu de vacances cet dernier été. Ça a été difficile à gérer et on a eu des difficultés.
24: Après ce 14e sacre en championnat, les Parisiens veulent désormais conserver leur titre en Ligue des Champions, l'objectif ultime de la fin de saison du PSG.
2: Merci beaucoup Samuel Duhamel à Lens pour RTL. Qui verra l'Amérique ? Didier Deschamps dévoilera ce soir la liste des joueurs sélectionnés pour le Mondial de foot. Ce sera sa toute dernière liste à la tête des Bleus. La compétition, je vous le rappelle, aura lieu du 11 juin au 19 juillet prochain et sera bien sûr à suivre, faut-il le rappeler, sur M6 et sur RTL.
1: C'était le journal complet de Sébastien Rouxel. Merci beaucoup Sébastien, il est 6h39.
27: Vous allez en entendre parler.
1: Avec vous Tom Lefebvre, tous les matins vous dénichez l'info qui va faire parler. On est en plein festival de Cannes et sur la croisette, les touristes peuvent payer maintenant en crypto-monnaie.
12: Oui, Pour la première fois cette année, plus d'une centaine d'établissements acceptent ce type de paiement, donc des restaurants, des plages privées, des agences de location, des hôtels, jusqu'au palais des festivals lui-même. L'idée de la ville, c'est de surfer sur cette image très technologie, parce qu'à Cannes, il n'y a pas que le cinéma, mais de plus en plus d'événements autour du numérique, de l'intelligence artificielle et donc de la crypto. Alors, comment ça marche? Vous scannez simplement un QR code avec votre téléphone et le commerçant reçoit ensuite l'argent directement en euros sur son compte bancaire.
10: Oui, mais est-ce que les gens paient vraiment en crypto aujourd'hui?
12: Alors, pour l'instant, ça reste discret. La plupart des petits commerces qui se sont équipés n'ont pas fait un seul encaissement de la sorte, selon un reportage de l'AFP. En revanche, là où ça fonctionne vraiment, c'est dans le très haut de gamme, dans les palaces, dans les bijouteries de luxe, en fait, pour les très grosses dépenses. Selon les entreprises qui gèrent ces paiements, les clients qui utilisent la crypto sont à une large majorité, 60 à 70%, des étrangers venus des États-Unis, du Moyen-Orient ou d'Asie du Sud-Est. Et pour eux, c'est avantageux puisqu'ils évitent certains frais de change ou de conversion bancaire. La mairie parle déjà d'une révolution numérique, que c'est le moyen de paiement de demain. Donc si vous partez du côté de Cannes pour ce week-end de l'Ascension, même si Marina nous dit qu'il fera pas beau, vous pouvez tenter de payer votre chambre d'hôtel avec des cryptos, à condition d'avoir quelques bitcoins de côté quand même. Avec cette période de festival, la facture peut vite grimper.
10: Merci beaucoup. Vous allez en entendre parler, c'est Tom Lefebvre, tous les matins. 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
10: Allez, bon réveil avec RTL au menu de votre tablé ce matin. Bah, la taxe colis, ça rapporte rien, Martial You.
17: Bah, c'est-à-dire que ça devrait rapporter un peu plus de 33 millions par mois. Et bah, on est à 2,3 millions. Ouais, oui, pas, on n'est pas là.
10: Pas beaucoup.
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6: L'image de la nuit, c'est cette poignée de main entre Donald Trump et son homologue Xi Jinping. Le président américain est arrivé vers 4h du matin, heure française, à Pékin. Tapis rouge et sourire, Trump promet un avenir fabuleux entre les États-Unis et la Chine. Les deux hommes vont entrer dans le vif du sujet, ou plutôt des sujets, tout à l'heure, notamment l'Iran, dont la Chine est un partenaire stratégique. Washington compte sur Pékin pour une sortie de crise avec Téhéran. On va y revenir dans le journal de 7h. Et puis, il n'y avait pas de suspense, mais c'est désormais officiel. Le PSG s'offre un 14e titre de champion de France après sa victoire en match en retard contre Lens 2-0. C'était au stade Bollard. Un titre en or, N-O-R-D. Titre joliment ce matin, le Parisien aujourd'hui en France.
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6: À 6h44 exactement, c'est votre tablé du petit matin avec nos experts au programme. La peur des orages, c'est grave docteur, oui. On va voir ça. Et puis une gifle qui fait des vagues encore aujourd'hui. Mais d'abord, Marcia Liu, cette grosse déception pour la taxe sur les petits colis qui frappe les livraisons des sites comme Chine, AliExpress ou Temu, elle rapporte 15 fois moins que prévu.
9: Absolument. Alors, je rappelle le principe. Hein. 2€ sur chaque article acheté en ligne et qui vient d'Asie. Chaque commande de moins de 150€ est frappée par cette taxe. Souvenez-vous des ministres du budget, du commerce à la fin de l'année dernière à l'aéroport qui comptabilisaient les paquets chinois. On enregistrait 500 000 colis par jour. Dans le budget, noir sur blanc, on a donc annoncé un rendement de 400 millions dans les caisses de l'État avec cette taxe.
6: Et dans les faits?
9: Pour atteindre 400 millions, il faut récolter 33,5 millions par mois. Et on tourne donc à 2,3 millions. On est très très loin et on est passé de 500 000 colis comptabilisés par jour à 50 000.
6: Donc les Chinois ont trouvé la parade.
9: Comme c'est une taxe uniquement française, oui, les colis atterrissent en Belgique, puis ils arrivent chez nous par camion. Ils ne viennent plus de l'autre bout du monde, mais d'Europe, et ils ne sont plus taxés.
6: Ce qui est fou, c'est que ça fait des mois que des gens alertent là-dessus.
9: Oui. On l'avait annoncé.
6: Mais on va harmoniser tout ça au niveau européen ?
9: Oui, alors ça, c'est du bon sens. Ça va demander encore quelques mois, évidemment. Mais c'est quand même hallucinant. Bercy n'anticipe jamais que le marché va s'adapter et que la taxe ne rapportera pas la somme espérée.
6: Vous pensez à quoi ?
9: Alors, taxe soda. On frappe les boissons sucrées, les fabricants passent à l'aspartame. Le bonus-malus sur les voitures, lancé autour des années 2010, vous vous rappelez, les malus devaient financer les bonus pour que l'opération soit neutre pour l'État financièrement. Résultat, on perd 500 millions en 2009 et en 2010, parce que les Français, évidemment, ils ont acheté les voitures avec un bonus et ils ont délaissé les voitures malusées, c'est logique. Hausse du prix du paquet de cigarettes. Le nombre de fumeurs a un peu baissé, mais on a surtout une cigarette sur trois qui est achetée en dehors du réseau des buralistes. Contrebande ou achat transfrontalier.
6: Mais, pardon de dire les choses aussi crûment, mais comment on peut se planter à ce point-là quand même ?
9: Alors, il y a un ancien ministre du budget qui m'avait dit « c'est un sport national ». On ne donne pas les bons chiffres. On gonfle les recettes pour boucler le budget de l'État sans demander d'efforts supplémentaires aux Français avec autre chose. On communique en disant qu'on se bat contre un phénomène en tapant au portefeuille. Là, c'est contre l'ultra fast fashion. Et puis, on finit par creuser le déficit. Alors, pour faire plaisir à Tom, qui est passionné par l'Eurovision, on n'a pas gagné l'Eurovision depuis 1977. Mais alors, sur l'invention des taxes et le déficit budgétaire, là, on est abattu.
6: Là, on est champion. Ouais. Merci, Martial Youf.
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6: Alors c'était hier matin sur RTL, vous écoutiez peut-être en direct à 8h15 au micro de Marc-Olivier Fogiel, le journaliste Florian Tardif est venu livrer des détails très personnels et intimes sur la vie du couple Macron, objet d'un livre intitulé « Un couple presque parfait », presque entre parenthèses, où il explique entre autres que le président et son épouse se seraient disputés au sujet d'une autre femme apparue dans la sphère du chef de l'État, c'est la fameuse gifle dans l'avion. Isabelle Saporta, vous dites qu'en fait, il n'y a pas de vie privée pour un président, c'est comme ça.
8: Oui, c'est à ça qu'on reconnaît la grandeur de la France, Jérôme, et de nous autres Français, notre attrait pour les choses de cœur, notre capacité à nous repaître sans relâche des histoires d'amour des puissants. On adore et on a adoré, mesdames, messieurs, apprendre sur cette antenne la face cachée de la claque de Brigitte Macron à son président de Marie sur le tarmac de Hanoï en mai 2025. Et contrairement au billevesé de la communication présidentielle, oui, elle a existé, cette claque. Non, ce n'était pas un deepfake fabriqué à base d'intelligence artificielle, comme la com de l'Élysée a d'abord essayé de nous le faire croire. Et non, désolé, monsieur le président, ça n'était pas non plus un moment de complicité, comme vos services l'ont ensuite soutenu, ni une chamaillerie banale que les réseaux pro-russes auraient gonflé. Non, c'était juste une bonne vieille baffe d'exaspération de la part de la première dame, parce que la vérité, on la connaîtrait maintenant, grâce au journaliste Florian Tardif, qui la livre dans son ouvrage Un couple presque parfait. La première dame était agacée, c'est un euphémisme, par les échanges de SMS entre son président de mari et l'actrice Goldshifteh Farhani. Une histoire finalement platonique, nous a-t-on révélé. La première dame a démenti ce récit auprès de l'auteur le 5 mars dernier en précisant qu'elle ne regardait jamais dans le téléphone portable de son mari. Mais au fond, que cette histoire soit vraie ou fausse n'est pas la question, car ce qui est beau avec notre cher pays, c'est que dès qu'une romance pointe le bout de son nez, on en oublierait presque nos soucis. Et non, ça n'est pas cette idée vraie ou supposée qui va remplir le frigo. Ça n'est pas cette bluette peut-être inventée qui va rouvrir ce fichu détroit d'Ormuz. Ce n'est pas ce marivaudage peut-être fictif qui va faire barrage à l'antivirus. Mais avouons que ce potin croustillant met du baume au cœur. Et au fond, on est assez rassuré de se rendre compte que ce n'est pas plus facile au sein du couple présidentiel que chez nous. Et c'est là qu'on se dit que ce pays n'a pas totalement coupé avec son passé monarchique. Le corps du roi président ne lui appartient pas tout à fait, car il est un peu à nous aussi.
6: Merci beaucoup. Un point, c'est tout. Signé Isabelle Saporta. Sans transition, on va parler d'orage. Marina, puisque c'est dans l'actualité aujourd'hui et demain, météo orageuse, on évoque souvent les dégâts qu'ils peuvent provoquer sur les habitations et les cultures, mais on parle pas souvent du côté psychologique, parce que certains ont une véritable phobie des orages.
10: Oui, et la peur des orages, dans leur globalité, s'appelle l'astraphobie et elle concerne beaucoup de monde, 10% de la population selon le site psychologie.com, dont Isabelle Saporta. De nombreux enfants, mais aussi donc des adultes et certains animaux, notamment les chiens et les chats qui, par temps d'orage, se réfugient fissa sous le lit ou derrière les meubles. Alors, certains n'ont peur que du bruit que les orages font, donc du tonnerre, c'est la brontophobie. Et ceux qui ne craignent que la lumière, donc qui ont peur des éclairs, sont des chéronophobe.
6: Et on se rend compte qu'à chaque fois ça entraîne des comportements complètement irrationnels.
10: Ah oui, irrationnels parce que c'est un phénomène météo. L'orage qui est en moyenne fait en moyenne moins de 10 décès par an en France. Il y a évidemment différents degrés dans les comportements en fonction de l'intensité de la peur. Certains vont juste s'enfermer chez eux et mettre des bouchons d'oreilles. D'autres vont se réfugier sous la couette, sous une table, voire carrément dans un placard. Le but étant, et c'est sérieux, non, le but étant de ne voir ni d'entendre l'orage. Et puis physiquement, il y a des symptômes aussi. Ça peut aller de la simple transpiration et le cœur qui bat à de vraies crises de panique et des tremblements. La peur peut être telle chez certains qu'ils ont en fait une addiction à la météo. Ils sont obsédés par les prévisions météo. Moi, ça m'arrange. Il y a une star de la chanson qui est brontophobe, c'est Madonna. Le bruit du tonnerre, l'angoisse. Donc avant un concert en plein air, eh bien elle consulte tous les bulletins météo disponibles.
6: Et l'astraphobie, comme toute phobie, c'est sérieux. Ça se soigne. Et là, il faut faire appel à des médecins.
10: Mais en revanche, quand il s'agit de petites craintes, notamment chez les enfants, là on peut en faire un jeu, ça les apaise. Vous l'avez peut-être déjà fait, vous vous amusez à deviner le moment où va arriver l'orage, sa distance, en comptant les secondes entre l'éclair et le tonnerre et en les divisant par 3. Comme la lumière et le son ne vont pas à la même vitesse, on voit d'abord l'éclair, puis on entend le tonnerre. Donc s'il y a 6 secondes entre les deux, 6 divisé par 3 ça fait 2, donc l'orage est à 2 km.
6: Merci Marina. Je ne sais pas si le chien de Philippe Cavrivière, Virgile, a peur de l'orage. Non, il a peur. Il a peur de rien.
1: Il a peur de rien, comme son maître.
6: Comme son maître.
1: L'héros est là
6: pour le Cavréveil. Merci d'être avec nous en cette journée, jour férié. Vous avez peut-être la chance d'être en congé, profitez-en. Et pour ceux qui travaillent, bon courage. Et à tout de suite, il est 6h52 sur RTL.
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6: Il est 6h54, c'est l'heure de réveiller l'actu, Philippe.
1: Tout le monde, il a un avis sur l'antivirus. Grave, pas grave, confinement à venir, pas confinement à venir. Moi, j'adore les scientifiques aux doigts mouillés. Je me suis fait mal à la boxe, bobo à la mimine. Hein, et mes copains ont regardé tout de suite la main, ils ont dit, t'arrives à bouger les doigts? C'est pas cassé. T'es radiologue? T'es Superman? Tu vois à travers? Parce que la radio, le lendemain, elle a dit le contraire. Génie! C'est sûrement la radio qui se trompe. Bon, là, puis l'antivirus, c'est sérieux, il y a des morts. Alors la mort, c'est toujours triste. Mais parfois, parfois, il y a des gens, ils cherchent les histoires quand même. Nos deux Néerlandais, ils sont allés à Ushuaïa, au bout du monde, voir une décharge pour choper une photo d'un oiseau charognard. Résultat? Les deux mourus. Et même pas sûr qu'ils l'aient vu, leurs oiseaux des poubelles, là, à la con, là. À 70 piges, va te baigner. Va pas plonger dans une décharge. Va faire une belote, un concert de Franck Michael. En plus, c'est lui qui est mort en Proms, le pauvre. Et tout le monde a fait un câlin à la veuve pour la consoler. Bim, qu'est-ce qu'il a fait, le virus? Chat, je t'ai touché.
6: Un mot de l'évolution du hantavirus. Vous voulez revenir sur ce titre à propos du virus en couverture de Paris Match?
1: Cette question passionnante en couvre de match, comment la maladie a gagné la France? Bah parce qu'on l'a ramené, bande de cons. Il court l'article, hein. Alors que la solution était quand même hyper simple et à la portée du premier géostratège un peu brillant venu. Donc moi, on est d'accord que si on envoie le bateau dans le détroit d'Ormuz, on ne sait pas s'ils vont le couler ou l'arraisonner. Donc c'était pas compliqué. Il disait qu'on leur envoie le Hondus. Le bateau hanté, là, enfin le bateau hanta, on l'envoyait à Ormuz et au moins on était sûr que tout finissait bien parce que quoi qu'il arrive, s'il le capturait, bah fin de la guerre parce que fin des mollas, et s'il le coulait, fin de l'épidémie parce que fin de l'épidémie. Voilà. Dans les deux cas, on était gagnants. Et hop, encore une situation géostratégique épineuse résolue. Merci, amiral Cavrivière. Eh non, il a fallu qu'on le rapatrie. Des souffreteux, des croisiéristes souffreteux lépreux. Enfin, décidément, nos dirigeants ne comprennent rien.
6: Tiens, en parlant de dirigeants, au Kenya, après avoir fait un footing, Emmanuel Macron a dansé et cuisiné un plat local. Tout cela est vrai.
1: Bah oui, il fait tout pour s'intégrer. Hein. Il était à ça de faire une blackface. Alors, vous avez vu qu'il a fait un footing avec Kipchoge, la star. Là. Enfin, Il a surtout couru pour échapper à Brigitte qui a grillé un nouveau texto que je le citais. 42 km avec Brigitte derrière. Oui, il a dansé, il a cuisiné local. Logiquement, avec la gastronomie africaine est formidable, mais on n'est pas tuyauté pour ces piments-là. Il va faire comme Clavier dans Les Bronzés. Tu vois ces petits piments ? Je peux en manger des tonnes. Bon, là, dans la journée ou demain au plus tard, on va apprendre que le président a passé sa journée en sanitaire. Alors, on sait qu'il a son avion à lui, le Air Force One. Est-ce qu'il a ses VC à lui, le Air Chiot One ? Allez, bonne journée, président.
6: Bon, et pardon si vous êtes à l'heure du petit déjeuner, c'était Philippe Cavrivière. Merci beaucoup, Philippe. Voilà. Vous revenez dans une heure quand même.
1: Oui, tout à fait.
6: Avec Olivier Bois ce matin. Marina, donc un ciel déprimant.
10: Oh, bah oui, j'ai vraiment un lot de bonnes nouvelles pour cette météo. Alors, on va commencer par les températures qui seront en forte baisse par rapport à hier. Oui, c'est possible. On va perdre 2 à 5 degrés par rapport à hier. Il ne fera que 10 à Aurillac cet après-midi. J'ai bien dit cet après-midi. 11 degrés à Metz, 12 degrés à Lille, à Besançon ou encore à Alençon. 13 à Paris, vous aurez 13 aussi à Orléans, au Havre, à Reims, à Nantes, 14 à Clermont-Ferrand. Seulement 15 degrés à Lyon, à Bordeaux ou encore à Toulouse. 19 à Marseille, Marseille aussi qui perd 2 degrés. En fait, on dépassera les 20 degrés que vers Bastia et Nice. Bastia, il fera 22 degrés et on aura 23 à Nice. On est bien en dessous des moyennes de saison à part en Méditerranée.
6: Et dans le ciel, c'est tout aussi automnal.
10: Ah oui, alors là, c'est nuageux ce matin avec des averses. Il y a juste la Provence-Alpes-Côte d'Azur et Languedoc-Roussillon qui auront du soleil ce matin, mais ça ne va pas durer. Dans l'après-midi, les nuages vont revenir. Et donc, les averses vont plus s'intensifier cet après-midi. Elles vont s'intensifier et en plus, elles vont devenir orageuses avec de la grêle, du vent aussi, hein, le vent qui soufflera un peu partout aujourd'hui. Et puis, on va rajouter à cela la neige. Il neige à basse altitude.
8: Mais non.
10: Je vous ai déjà un lot de bonnes nouvelles. De la neige sur tous les massifs à partir de 1200, 1700 mètres en fonction des reliefs.
6: Merci Marina. Heureusement que vous êtes là quand même avec votre belle voix. Et heureusement qu'Olivier Bois est là aussi. Bonjour Olivier.
0: La neige, qu'est-ce que vous nous faites Marina?
10: Eh bien, on n'est pas le 11 novembre.
0: Ouais,
10: hein.
0: Pour ce jeu de la sensation.
10: Me suis-je trompée?
0: Bonjour Jérôme. Pardon. Et Marina, vous nous rejoignez puisque c'est avec vous. Vous nous restez avec nous jusqu'à 9h30. À demain, Jérôme.
6: À demain.
0: 4h30 pour RTL Petit Matin. Bonjour à toutes et à tous. Merci d'être avec nous et de vous réveiller avec RTL. Tiens, justement à ce propos, est-ce que vous imaginez là, maintenant, traîner au lit et vous faire livrer le petit déjeuner par drone, directement sur le balcon ou dans le jardin? Dit comme ça, on dirait de la science-fiction, mais c'est la réalité déjà au Texas. Ce serait RTL événement dans 10 minutes. Arnaud Touche, notre correspondant aux États-Unis, a testé grandeur nature et c'est assez bluffant. On parlera de cette très grande émotion hier soir à Cannes. Ovation debout après la projection du film L'Abandon sur Samuel Paty. Ce terrible engrenage de la haine pendant 11 jours jusqu'à l'assassinat du professeur d'histoire par un terroriste islamiste. La sœur de Samuel Paty, Michaël Paty, sera l'invitée d'RTL Matin tout à l'heure à 7h40. Au-delà de l'émotion et de l'hommage rendu à son frère, elle veut maintenant que ce film serve et soit montré dans les écoles, vous l'entendrez. Et puis ne ratez pas, tiens, les conseils de notre docteur Jimmy Mohamed tout à l'heure, 8h45, des intoxications, un tiers des intoxications alimentaires surviennent à la maison. Qu'est-ce qu'on doit mieux laver? Quels sont les bons gestes à adopter? Jimmy nous dira tout ça. Et puis comme chaque matin, une question, une réflexion, un message à nous faire passer. Cette matinale, évidemment, est la vôtre. Vous nous écrivez au 74 900 avec le mot-clé « matin ». Nous sommes le jeudi 14 mai, c'est férié, on se réveille tranquille. Il est 7h sur RTL.
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0: Et le journal de 7h vous est présenté par Céline Landreau. Bonjour Céline.
21: Bonjour Olivier, bonjour à tous.
0: À la une ce matin, il n'y a pas que la météo pour assombrir ce pont de l'Ascension, la facture du plein également.
21: Et au moment de prendre la route, vous étiez nombreux à faire la grimace dans les stations essence. Une crise du carburant qui se dénouera peut-être en partie à Pékin aujourd'hui. Donald Trump y est reçu en grande pompe par son homologue chinois Xi Jinping. Les États-Unis qui espèrent que la Chine saura infléchir la position de son partenaire commercial iranien. Dans ce journal également, un babysitter mis en examen à Lille, soupçonné d'avoir violé ou agressé sexuellement 18 enfants, des nourrissons parfois. Ce trentenaire avait déjà été condamné pour des agressions sexuelles. Jean-Luc Mélenchon revient sur la mort de Quentin Derenque, lynché à Lyon en février dernier. Un traquenard monté par Némésis, réaffirme l'insoumis qui ajoute: on a gagné dans cette séquence politique plus de 3 ou 4 000 adhérents. Et puis du foot, tout juste sacré officiellement champion de France, les internationaux du PSG sauront ce soir s'ils verront l'Amérique cet été. Didier Deschamps dévoile à 20h sa liste pour le prochain mondial. Alors que les professionnels attendent toujours les annonces de nouvelles mesures gouvernementales pour les aider à affronter la flambée du carburant, les particuliers, eux, font avec. Et pour ceux qui n'ont pas renoncé à partir, le prix du plein a souvent donné un goût amer à ce long week-end de l'Ascension. Valentin Boisset, vous étiez à leur côté dans une station-service Total sur la 13 au moment de régler.
2: Lorsque René raccroche le pistolet de sans-plomb 95, le compteur affiche une somme à trois chiffres.
3: 113 euros, le réservoir est quand même pas très plein. Hein.
2: Il veut faire tenir ce plein jusqu'à dimanche soir pour son week-end à Granville. Son fils n'a pas pu venir pour des raisons financières.
22: Vous avez beaucoup de monde dans la voiture de ce que je vois, petits-enfants.
3: Petits-enfants, oui.
22: Les parents viennent pas?
3: C'est ça.
2: Soudain, à la pompe numéro 5, un cri.
22: Ah, là, ça vous a coûté combien?
2: Stéphane se masque les yeux devant le prix de son plein.
23: 66 euros pour 30 litres. Commence malheureusement à s'y habituer, hein, c'est triste. Dire, hein.
2: Il part à Dieppe, puis n'utilisera plus la voiture du week-end.
23: On n'a pas prévu de se déplacer beaucoup, on a prévu surtout de parcourir la plage.
24: La voiture, c'est seulement pour partir à des destinations qui ne sont pas trop accessibles en transport au commun.
2: Une stratégie adoptée aussi par Annie à la pompe numéro 4.
25: Je regarde à l'avance s'il y a des stations totales. Je sors dès que je vois une station totale. Tout de suite, s'il fait bon, on va se balader sur la plage, on va se reposer.
22: Ouais. Plutôt à pied?
25: Ah oui, plutôt à pied. On pose la voiture, arrivé là-bas et on touche plus la voiture.
2: Un week-end prolongé peut-être un peu moins ambitieux que prévu, mais tout de même au bord de la mer pour ces automobilistes.
21: Valentin Boisset pour RTL. Et ce matin, le baril de Brent est toujours au-dessus des 105 dollars en attendant d'éventuelles annonces liées à la rencontre entre Donald Trump et Xi Jinping.
0: Car ça y est, le président américain est arrivé à Pékin.
21: Pour son premier voyage en Chine, oui, depuis sa réélection, Donald Trump, qui avait multiplié les propos élogieux avant d'arriver, a été reçu avec les honneurs, Arnaud Touche.
26: Oui, par 25 degrés, sous un léger voile de pollution, Donald Trump est arrivé devant le Grand Palais du Peuple. Poignée de main ni particulièrement chaleureuse ni froide entre le président américain et Xi Jinping, le dirigeant chinois réputé pour son tempérament très flegmatique. Puis les deux chefs d'État s'avancent sur une estrade rouge et dorée. Les militaires jouent l'hymne américain devant des soldats parfaitement figés. Puis ensuite vient l'hymne chinois. Dirigeants saluent ensuite des enfants, tous de la même taille, qui agitent frénétiquement les drapeaux américains et chinois. Direction ensuite l'intérieur du Grand Palais du Peuple. Dans une immense salle avec deux très longues tables face à face, les présidents et les membres des deux gouvernements se retrouvent nez à nez. Xi Jinping affirme que la Chine et les États-Unis doivent être des partenaires et non des rivaux. Donald Trump acquiesce, bien sûr, d'autant plus qu'il est venu à Pékin accompagné de plusieurs grands patrons américains, dont le patron d'Apple, Tim Cook, ou encore Elon Musk pour Tesla.
27: Nous avons les meilleurs hommes d'affaires. Ils sont tous à mes côtés. Ils sont ici aujourd'hui pour vous rendre hommage. Ils ont hâte de faire du commerce et de conclure les affaires.
26: Donald Trump a donc donné le ton en moins de deux minutes. Faire du business, signer des accords et répéter une nouvelle fois que l'économie américaine reste, selon lui, la meilleure au monde.
21: Arnaud Touche, correspondant d'RTL aux États-Unis. Cet assaut d'amabilité ne fera pas oublier les sujets de tension nombreux, la guerre au Moyen-Orient, par exemple, alors que Pékin reste l'un des principaux partenaires commerciaux de Téhéran, ou encore la situation à Taïwan, à qui les Américains doivent vendre des armes. Et là-dessus, l'avertissement est clair. D'après la télévision chinoise, Xi Jinping a déjà signifié à Donald Trump que leurs deux pays pourraient entrer en conflit si Washington gérait mal la situation.
0: Et on reviendra sur tous ces sujets de tension à 8h15 tout à l'heure avec votre invité Mélissa Bell, la correspondante de CNN en France, qui viendra décrypter avec nous tous les enjeux de cette visite. Pour l'heure, il est 7h05 sur RTL. Il était déjà fiché pour agression sexuelle et pourtant il a continué à garder des enfants. Un babysitter est mis en examen à Lille, soupçonné d'avoir commis des viols ou agressions sexuelles sur 18 enfants.
21: Des tout petits, âgé de 2 mois à 5 ans, Frank Hanson. Tout cela entre mars 2023 et décembre 2025, jusqu'à ce qu'une mère de famille porte plainte et mette fin à ce parcours sordide.
28: Oui, cet homme âgé de 37 ans avait été écroué en début d'année suite à la plainte d'une mère de famille pour un viol sur son enfant. Et depuis, les enquêteurs ont cherché à identifier tous les parents qui ont fait appel à ses services de babysitter. Et selon le procureur de Lille, sur 58 enfants concernés, 18 sont susceptibles d'avoir été victimes de viols ou d'agressions sexuelles, des petits âgés seulement de 2 mois à 5 ans au moment des faits. Une affaire qui donne la nausée, d'autant que cet homme, installé à Tourcoing, avait déjà été condamné condamné par le passé à Nice pour les mêmes agissements. Inscrit au fichier des délinquants sexuels, il a réussi à poursuivre ses activités dans la métropole lilloise via une plateforme internet de mise en relation. Le procureur Samuel Finiels précise d'ailleurs que ce site n'est pas une plateforme d'embauche qui n'est pas tenue de contrôler le passé du babysitter. Face aux policiers, il a exercé son droit au silence, tout en niant sa responsabilité.
21: Franck Hanson dans le Nord pour RTL. Les avocats de Nicolas Sarkozy assurent qu'ils démontreront le 27 mai prochain, lors de leur plaidoirie, l'innocence de l'ancien président. Hier, le parquet général a requis 7 ans de prison contre l'ex-chef de l'État au procès en appel du financement présumé libyen de sa campagne présidentielle de 2007. La même peine avait été requise en première instance. Nicolas Sarkozy avait ensuite été condamné à 5 ans de prison et avait passé une vingtaine de jours derrière les barreaux.
0: Jean-Luc Mélenchon, lui, est en campagne et il tacle le reste de la gauche.
21: Oui, lors de son moment politique hier soir diffusé sur les réseaux sociaux, il a moqué la difficulté pour ses concurrents de trouver un candidat commun. Encore un effort et ils vont rater l'élection, a cinglé le candidat insoumis à la présidentielle, Jean-Luc Mélenchon, qui a aussi longuement salué Raphaël Arnaud, le député LFI, cofondateur de la Jeune Garde, aujourd'hui dissoute, et dont des ex-collaborateurs sont mis en cause dans le lynchage mortel de Quentin Derenck à Lyon. C'était en février dernier.
4: Salut Raphaël, c'est un vrai bonheur de te voir là. Tu as notre affection, notre amitié, notre solidarité. Nous sommes fiers d'être tes camarades. Quand il y a eu un événement aussi tragique que celui de Lyon, eh bien nous avons tenu bon. Parce que nous avions l'intime conviction que n'existait pas chez nous la volonté de tuer. Nous avons très rapidement bénéficié du fait que les articles de presse ont montré que c'était un complot et un traquenard qui avait été monté par Nemesis. On a gagné dans cette séquence politique plus de 3 ou 4 000 adhérents à l'organisation.
21: Jean-Luc Mélenchon dans le moment politique hier soir. Les autorités ont annoncé la levée partielle du confinement des passagers d'un paquebot de croisière arrivé à Bordeaux. Les analyses complémentaires ont en effet confirmé que le virus qui sévissait à bord était une simple gastro-entérite. Quant à l'antivirus, à ce stade, les 22 Français cas contact, tous désormais hospitalisés, ne présentent aucun symptôme. Parmi eux, les 4 enfants ont été testés négatifs.
0: À 7h08 sur RTL, tiens, une affaire qui fait la une également à Toulouse, la dépêche du midi, le mystère du cobra disparu, effectivement, ce serpent sème toujours la panique à Castelginest, près de Toulouse.
21: On ignore encore comment l'animal aperçu par des habitants a pu arriver là, mais la présence supposée de ce cobra venimeux a conduit les autorités à fermer les écoles, les centres de loisirs hier. Autorités qui demandent aussi à la population d'être très vigilante, tandis que les pompiers, eux, traquent l'animal. Patrick Tégéro.
7: Oui, l'animal reste introuvable. Youssef est l'une des deux personnes à l'avoir vu mardi.
9: Je sors de ma porte et je vois quelque chose bouger. Je vois du coup le serpent. Je vois il avance un peu très vite et va vers le champ du coup. Mon premier réflexe c'est de rentrer à la maison. Et sur le moment j'avais peur un peu.
7: Les pompiers et la police municipale ont demandé aux habitants de se confiner. Saïda habite juste à côté de l'endroit où était repéré le serpent.
11: C'est inquiétant. Hier soir on a eu des difficultés à dormir. Par exemple, mes enfants ils ont dormi ensemble parce que du coup ils n'étaient pas tranquilles. Moi, par exemple, j'ai interdit mes enfants de sortir même au jardin.
7: Théo fume sa cigarette devant son jardin recouvert d'herbes folles.
12: Les pompiers m'ont dit de pas sortir à la base, mais bon, après je vérifie bien avant de passer quand même.
7: Faut faire attention.
12: Exactement. Je crois qu'il faut un permis normalement pour avoir ça et qu'il n'y a personne qui en a un, donc ça doit être quelque chose d'illégal.
7: Jacques, lui, profite tout de même du beau temps pour jardiner.
13: Je fais attention, je regarde avant d'attraper les choses, je fais attention. Qu'est-ce que vous voulez faire ? Par contre, il faudrait trouver le coupable et le faire payer très cher.
7: Car ce serpent s'est forcément échappé du vivarium d'un particulier. Les pompiers ont installé des pièges sous des tôles ondulées. Ils reviendront les relever dans la journée.
21: Patrick Tégéro à Castelginest, près de Toulouse, pour RTL.
0: Le football, il y avait peu de suspense, mais ça y est, le PSG est officiellement champion de France pour la 14e fois de son histoire.
21: Après sa victoire 2-0 hier soir à Lens, Paris qui peut donc toujours rêver d'un nouveau doublé historique avant la finale de la Ligue des Champions. Ce sera face à Arsenal, on le rappelle, le 30 mai à 18h, à vivre sur M6 et RTL.
0: Et avant cela, on saura ce soir qui verra l'Amérique.
21: Puisque Didier Deschamps va dévoiler dans le 20h de TF1 la liste des joueurs retenus pour aller disputer le Mondial cet été et tenter d'aller décrocher une troisième étoile. Nicolas Georgerot, est-ce qu'il peut y avoir des surprises ?
14: Alors, il y en a eu très peu depuis sa première liste en 2014. Les cas les plus récents sont par exemple Barcola en 2024, Koundé en 2021. Et on parle là de joueurs jamais vus en bleu avant d'être appelés pour une compétition. Benzema, évidemment, son retour pour l'Euro 2021 était une surprise d'un autre genre. qui sera le troisième gardien? Hugo Lloris a fait acte de candidature via son entourage récemment, mais Deschamps est réticent à rappeler un tel joueur, ex-capitaine au palmarès immense, pour endosser simplement le rôle de partenaire à l'entraînement. Un nom est évoqué, celui du Lensois, Robin Risser, 21 ans, sacré meilleur gardien de la saison. En attaque, la blessure d'Hugo Ekitike, forfait pour le tournoi, pourrait profiter à Kolo Muani, à Mateta, à Thauvin, voire au Rennais Esteban Le Poll, même s'il part de loin. Le meilleur buteur français du championnat a toujours été appelé pour une Coupe du Monde depuis 1954.
21: Didier Deschamps devrait en tout cas convoquer un maximum de joueurs.
14: Oui, Deschamps donnera probablement jusqu'à 26 noms le maximum autorisé. Plusieurs raisons, une préparation courte, la distance également, donc il préfère avoir des joueurs sous la main plutôt que d'en rappeler au dernier moment. La liste finale sera communiquée à la FIFA le 1er juin et en cas de blessure d'un joueur, celui-ci peut être remplacé jusqu'à 24 heures avant le premier match des Bleus, c'est-à-dire France-Sénégal le 16 juin.
21: France-Sénégal qui sera à vivre comme tous les matchs des Bleus là aussi sur M6, merci Nicolas Georgerot. Et puis on apprend ce matin que Madonna, Shakira et BTS seront les têtes d'affiche du spectacle de mi-temps de la finale. Ça promet ça un beau spectacle le 19 juillet.
0: Les courses aujourd'hui, elles ont lieu en nocturne à Longchamp, départ 20h15.
21: Et Dominique Cordier vous conseille de jouer le 6, le 5, l'As, le 16, le 10, le 11 et le 15. 6, 5, As, 16, 10, 11 et 15. L'outsider d'RTL, c'est le 16, Romance Marine.
0: Merci beaucoup Céline Landreau.
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0: Et notre événement ce matin sur RTL, nous avons testé la livraison de courses par drone. Pour nous, ça ressemble effectivement encore un peu à de la science-fiction. Mais à Dallas, au Texas, ce nouveau service est utilisé par des milliers d'habitants. Bonjour Arnaud Touche.
1: Bonjour.
0: Vous êtes notre correspondant aux États-Unis et donc vous venez de vous commander votre dîner livré par un drone.
1: Absolument, et il est littéralement en train de tomber devant moi, suspendu au bout d'un fil, dans un sac jaune. Au-dessus de moi, un drone. J'ai commandé il y a à peine 15 minutes et mon repas vient d'être déposé, mais vraiment juste à mes pieds. Il est emballé et encore chaud et c'est devenu totalement banal ici.
0: Mais alors ce drone, Arnaud, il a décollé d'où ? Du restaurant ?
1: Alors parfois oui, directement depuis le restaurant, mais mon dîner a décollé en fait en plein cœur d'une zone commerciale. Ici par exemple, vous avez un grand rectangle de pelouse avec une dizaine de drones posés sur leur base qui décollent quasiment chaque minute. Roman Dvorkin travaille pour Flytrex, il gère ce que j'appelle désormais un véritable aérodrone. Faute de meilleurs mots pour décrire cette nouveauté.
5: Nous sommes les seuls qui pouvons livrer deux grandes pizzas et une bouteille de soda pour votre dîner. On peut tout livrer. Notre limite, c'est 4 kilos et 5 kilomètres.
1: Pour l'instant, la livraison est gratuite pour la grande majorité des restaurants. Pour les phases de décollage et d'atterrissage, des opérateurs supervisent encore les engins, mais tout le reste est automatisé. Et au-dessus de cette zone commerciale, il existe déjà de véritables couloirs aériens réservés uniquement aux drones. J'en ai même vu un de chez Google, croiser un autre de chez Flytrex. C'est assez fascinant.
0: Bon, alors là, vous nous parlez d'un dîner, Arnaud. Mais est-ce qu'on peut aussi se faire livrer ses courses par les airs ?
1: Bien entendu, je vous emmène chez Rezus. Lui est devenu un habitué depuis maintenant un an.
8: C'est parfait pour moi. Je peux commander des hot dogs et des buns, presque tout de chez Walmart. Du lait, des yaourts, en réalité presque tout ce que je veux.
1: Sur son smartphone, une vue satellite de sa maison apparaît. Il clique simplement sur l'endroit du jardin où il souhaite recevoir ses courses. La livraison est gratuite à partir de 10 euros d'achat. Il sort ensuite devant chez lui et quelques secondes plus tard, au bout d'un fil, eh bien ses courses tombent littéralement du ciel sous le regard médusé de ses voisins âgés.
8: Vous avez vu ces trucs ? La livraison par drone ? Et voilà ce que j'ai commandé. C'est bien frais en plus, livré en 10 minutes et avec 2 minutes de vol.
1: Et pour que ces courses arrivent en moins de 15 minutes, tout se joue directement à l'arrière du supermarché du quartier. Connor Wilkinson de chez Zipline nous explique le concept.
10: Les articles sont pris en rayon, ensuite ils sont amenés sur cette station, le Zipping Point. Ils sont chargés ici. Le drone un peu plus loin décolle et vient ici chercher le colis avec un fil. Il le monte à 210 mètres de haut et il va directement le déposer chez le client. Grâce à trois petits moteurs, il est déposé très précisément et surtout, il est déposé sans bruit.
1: Ici, tout est piloté par intelligence artificielle. Il n'y a même plus d'opérateur humain.
0: Ah oui, aucun pilote pour contrôler le drone. Ça fait quand même un peu peur. Est-ce qu'il y a déjà eu des accidents, Arnaud ?
1: Oui, un drone qui livrait des colis Amazon a heurté un immeuble en février dernier et une enquête de l'aviation civile
26: américaine est toujours en cours. Mais la plupart des opérateurs mettent en avant leur système de sécurité. Même en cas de panne moteur, par exemple, un autre moteur prendra le relais. Certains drones disposent aussi de parachutes d'urgence. Ils volent à plus de 100 mètres d'altitude et font le bruit d'une petite tondeuse. Ces quelques incidents ne ralentissent en rien le développement du secteur. L'année dernière, une trentaine de magasins proposaient ce service aux États-Unis. Ils seront près de 300 l'année prochaine, soit 10 fois plus. Et au total, 40 millions d'Américains pourront bientôt se faire livrer par les airs.
0: Incroyable. Merci beaucoup Arnaud Touche, correspondant RTL aux États-Unis. La livraison par drone à Dallas, au Texas. À suivre dans un instant, à 7h16, l'édito d'RTL Matin avec vous Étienne Jernel. Bonjour Étienne.
3: Bonjour Olivier, bonjour à tous.
0: Donc des drones pilotés par l'IA. On va rester dans le même ton avec vous parce que vous faites un pari ce matin sur RTL. Les robots humanoïdes et l'intelligence artificielle seront les invités surprises de la campagne présidentielle.
3: Oui, et scoop, notre classe politique n'est pas encore complètement au point.
0: Et juste après, l'édito Le Visage du Jour avec Agnès Bonfillon. Bonjour Agnès.
6: Bonjour Olivier, bonjour à tous.
0: Un visage qu'on voit partout en ce moment et qui ne nous rassure pas forcément, c'est celui de la ministre de la Santé, Stéphanie Rist.
6: La rhumatologue de profession se retrouve en première ligne pour gérer la séquence antivirus.
0: A tout de suite, 7h16 sur RTL. Merci d'être avec nous.
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0: L'édito d'RTL Matin, comme chaque matin à 7h18, avec vous Étienne Jernel, directeur du Point. À un an de la présidentielle, on le sait, il y a encore beaucoup d'inconnus, à commencer par l'identité des candidats. Mais vous, ce matin, vous êtes donc prêt à prendre un risque, à prendre le pari que l'intelligence artificielle et les robots humanoïdes vont s'inviter dans la campagne.
3: Oui, et si je me trompe, je veux bien manger mon téléphone portable. On va parler d'IA et on va parler de robots parce que ça va ensemble. Hein. C'est l'IA qui rend les robots intelligents et c'est les robots qui vont rendre l'IA intelligente, parce qu'ils vont leur apprendre la vie réelle. Ça touchera tous les sujets qui font la campagne. Est-ce que vous connaissez Calvin, ce robot humanoïde qui porte des pneus dans l'usine Renault de Douai? Le chômage commence à remonter et donc on parlera évidemment des effets de l'IA générative, des robots sur l'emploi. Certains prédisent un carnage, hein, comme Dario Amodei, président d'Anthropique, qui est l'une des grandes figures de l'IA. Une autre star de l'IA, Yann Lequin, dit que c'est stupide. Je prends le pari qu'on consultera beaucoup les économistes spécialistes, le prix Nobel d'économie français Philippe Aguillon, un autre prix Nobel d'économie Darren Acemoglou. Les politiques qui ne s'intéressent pas à ça et qui ne les consulteront pas seront dépassés.
0: Et à votre avis, s'ils ne s'y intéressent pas, on devrait le voir assez vite par leur réaction.
3: Oui, le premier réflexe à attendre de la part de nos politiques, évidemment.
0: Et à votre avis, s'ils ne s'y intéressent pas, on devrait le voir assez vite par leur réaction.
3: Oui, le premier réflexe à attendre de la part de nos politiques.

0: cette question, mais ça sera dans le débat. Ce sera aussi un sujet l'IA pour le monde de la culture, car si les grandes entreprises IA refusent, comme c'est le cas aujourd'hui, de payer des droits d'auteur à la musique, au cinéma, à la photographie, à la presse, eh bien ce sera très violent. Vous voyez, emploi, impôts, modèle social, immigration, culture, ça concerne tous les sujets.
1: Alors ce que vous nous dites, c'est que nos politiques ne sont absolument pas prêts.
0: Alors pas du tout. Écoutez, je les fréquente un petit peu, les politiques français, et je peux vous le dire, leur niveau de connaissance en matière de robotique et d'IA générative est plus faible que le mien. Ça n'est pas bon signe. Mais ils vont s'y mettre, ne serait-ce que parce que ce sera un enjeu de la campagne. Les jeunes notamment s'informent massivement avec l'IA. Et par exemple, dans l'équipe de Gabriel Attal, il y a des gens qui travaillent à son référencement sur les moteurs d'IA, et oui. Alors cette nécessité va les pousser à travailler un peu, mais comme la plupart d'entre eux partent de loin, il faut aussi s'attendre à un paquet d'énormités proférées sur un ton sentencieux. Vous savez ce que disait Nicolas Boileau, l'ignorance est toujours prête à s'admirer.
1: Merci beaucoup Étienne Jernel, l'édito tous les matins avec vous, directeur du Point. À lundi, Étienne.
0: À lundi.
1: 7h21, le visage du jour avec vous Agnès Bonfillon. Plus on la voit, plus on s'inquiète. Rien de personnel évidemment, mais il se trouve qu'elle est effectivement partout en ce moment pour nous tenir au courant de l'antivirus. Et donc Stéphanie Rist, ministre de la Santé, est votre visage.
2: Effectivement Olivier, vous avez raison, on la voit partout, dans les médias, en conférence de presse et évidemment à l'Assemblée face aux députés.
3: Je suis convaincue que l'on peut gérer une crise quand on est au gouvernement, quand on est politique de cette sorte, comme toutes les crises d'ailleurs, qu'en donnant les éléments de vérité aux Français.
2: À 52 ans, Stéphanie Rist doit rassurer ses Français sur l'antivirus. De nature discrète, la rhumatologue reste calme, technique, comme elle l'a fait pendant 20 ans à l'hôpital d'Orléans. Elle y a gravi les échelons jusqu'à devenir chef de service, puis chef de pôle. Les couloirs saturés, les tensions budgétaires, les équipes épuisées, elle connaît par cœur. Ce qui peut d'ailleurs être à double tranchant quand les soignants s'adressent à elle.
4: Il nous manque des brancardiers, il nous manque du personnel soignant, des administratifs, alors que vous êtes quand même responsable, vous êtes au gouvernement.
2: Malgré ses mandats de député depuis 2017, Stéphanie Rist n'a jamais voulu s'éloigner du terrain jusqu'à sa nomination en octobre dernier. Elle continuait à exercer une journée par semaine au CHU d'Orléans.
1: Et alors justement, comment cette médecin est-elle devenue politique ?
2: Alors c'est arrivé sur le tard, née à Athis-Mons en Essonne, son père restaurateur et bien militant RPR, à la maison on regarde l'heure de vérité, mais l'adolescente, elle, a d'autres passions, notamment le basket, et surtout très jeune, elle sait qu'elle veut devenir médecin, chose qui n'est pas simple car elle souffre d'une légère dyslexie.
5: Parfois les phrases sont compliquées à être correctement, les mots sont mis difficilement les uns après les autres, si je peux dire. Donc voilà, ça s'embrouille un peu dans ma tête pour que ça sorte clairement.
2: Et encore aujourd'hui, s'exprimer lui demande du travail et de la concentration. La politique débarque dans sa vie en 2016 en fait. Cette mère de 3 enfants se reconnaît dans le mouvement lancé par Emmanuel Macron. L'année suivante, la marcheuse de la première heure se présente dans le Loiret et gagne sa circonscription. Elle en est aujourd'hui à son 3e mandat.
6: Moi, je me représente parce que je pense qu'on a besoin de stabilité d'une part, qu'on a besoin de sérénité, de calme, de rassemblement. C'est ce que j'ai fait depuis que j'ai été élue.
2: À l'Assemblée, elle devient rapidement spécialiste des questions de santé. Depuis 3 ans, une loi porte son nom. Elle permet par exemple d'accéder aux infirmiers kinés ou orthophonistes sans passer par son médecin traitant. À l'époque, Stéphanie Rist doit faire face à une levée de boucliers.
5: Il y a des propos très violents. Encore une fois, quand on s'attaque au député lui-même, on s'y attend. Quand on va faire en politique, le premier truc qu'on vous dit, c'est ça va être dur. Mais quand ça touche la famille, c'est plus difficile.
2: Si elle n'est plus une novice en politique, la ministre de la Santé doit aujourd'hui gérer une séquence bien particulière liée à l'antivirus, un baptême du feu.
1: Merci Agnès, votre visage du jour, la ministre de la Santé Stéphanie Rist, qui est plutôt rassurante d'ailleurs pour le moment sur l'antivirus, qui nous rappelait par exemple hier qu'il n'y avait aucune raison de porter un masque. Est-ce que le message passe vraiment ? Eh bien on va en parler dans 5 minutes dans le journal de 7h30. Bonjour Aude Vernuccio.
7: Bonjour Olivier, bonjour à tous.
1: Parce que le fait est que les commandes, elles explosent.
7: Oui, je vous emmène dans une usine de masques à Meudon qui envoie 300 colis par jour depuis la semaine dernière au lieu d'une dizaine. Actuellement, la production a même augmenté de 40% pour suivre le nombre de commandes.
1: Tous les détails dans moins de 5 minutes avec vous, Aude Vernuccio, dans le journal de 7h30. La météo, rebonjour Marina Giraudeau.
8: Bonjour.
1: Même question que tout à l'heure, qu'est-ce que vous nous faites pour ce jour férié, pour ce jeudi de l'Ascension ?
8: Je vous propose de la neige en montagne, du vent, de la pluie, des orages, oh, puis des températures qui baissent, ça vous va ?
1: Réjouissant comme programme, merci Marina, on a hâte d'avoir la suite. 7h20.

0: 35 sur RTL, à tout de suite.
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0: Et avant votre journal de 7h30, place aux grosses têtes. Et entre Constance et Stomy Bugsy, ça se chamaille.
8: Il arrête pas de copier sur moi. J'ai mis un petit truc pour être tranquille. Pardon.
9: Regardez ce qu'elle a mis.
8: Non, mais t'es insupportable.
9: Ça, c'est les meufs quand t'es à l'école, en primaire, qui mettent les trucs. Maîtresse, il copie sur moi. Regardez. Regarde, elle a mis un cache truc. C'est grave.
10: Mais surtout, il n'y a rien à copier, là.
11: Ouais. Comment vous étiez à l'école, Stomy?
9: Pareil, là.
10: Ben, il n'y était pas, surtout.
0: À tout à l'heure, les grosses têtes, Laurent Ruquier et toute la bande, à partir de 15h30 sur RTL. Alors, Marina, oui. On a compris l'essentiel du programme. On va saluer d'ailleurs cet auditeur qui nous écrit au 74 900. Bonjour de Leval, dans le Nord. 4 degrés, nous dit-il.
12: Ouais, mais dans les températures, ce sera pire qu'hier, hein, puisque là, il fait froid ce matin, certes. Mais cet après-midi, on va perdre 2 à 5 degrés par rapport à hier après-midi. 10 degrés attendus à Aurillac, 11 à Cherbourg et à Abbeville. Vous aurez 11 aussi à Metz. Il fera 12 degrés à Lille cet après-midi, 13 à Paris. À Paris, à cette époque de l'année, on devrait avoir 20 degrés. Ouais. Donc c'est vous dire, 13, c'est ce que l'on aura aussi à Tarbes, à Limoges, à Dijon, ou encore à Strasbourg et à Rennes. 15 degrés à Lyon, 15 degrés à Bordeaux et à Toulouse, 19 degrés à Marseille, 20 à Perpignan et 23 à Nice. Même en Méditerranée, on sera à peine de saison par endroit. Enfin, 23 à Nice, ça va.
0: Et puis en plus, on a même pas le soleil.
12: Ah non, pas du tout. Il y aura un peu de soleil là sur le sud ce matin, le sud de la Provence, Alpes-Côte d'Azur et Languedoc-Roussillon. Mais dans l'après-midi, ça va s'ennuager. Et sinon, partout ailleurs, ce sont les nuages qui dominent et il y a des averses un petit peu partout. Alors, tout le monde n'a pas des averses, mais il y a des averses en Bretagne, en Normandie, en région parisienne, vers le Grand Est, les Hauts-de-France, le Centre-Val de Loire, la Nouvelle-Aquitaine, l'Auvergne, Rhône-Alpes, bref, c'est perturbé et vous savez quoi, dans l'après-midi, les averses seront encore plus nombreuses et en plus on attend des orages, oui, des orages et ça a un peu commencé d'ailleurs dans la matinée sur le Nord-Pas-de-Calais, mais cet après-midi, ils seront plus intenses, ils vont concerner une bonne moitié nord jusqu'à Rhône-Alpes, parfois accompagné de grésil. Le vent va se lever avec des rafales entre 50 et 70 km par heure, avec des rafales à 100 km par heure pour le nord de la Corse. Et puis la neige qui est présente là dès ce matin à assez moyenne altitude aux entours de 1000-1200 mètres. Cet après-midi, ce sera entre 1300 et 1700 mètres, sur tous les massifs, hein, que ce soit les Vosges, le Jura, les Alpes, le Massif central et les Pyrénées. Bref, une bonne journée vous attend.
0: Ce tableau que vous nous dressez pour notre jeudi de l'Ascension. Merci beaucoup, Marina. 7h30 sur RTL.
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0: Le journal présenté par Aude Vernuccio. Quand l'antivirus ravive les mauvais souvenirs du Covid, les commandes de masques chirurgicaux et de masques FFP2 explosent.
13: Entreprises, particuliers, pharmacies commandent à tour de bras, au point que le gouvernement a tenté de rassurer sur les stocks stratégiques de l'État suffisants pour 3 mois minimum en cas d'épidémie. Mais rien n'y fait. Dans l'usine du masque français à Meudon, dans les Hauts-de-Seine, la production a augmenté de 40% en une semaine pour suivre le rythme des commandes. Flora Cranchette.
4: Devant l'usine, les employés chargent un camion de colis.
14: On a des carrés ?
15: Ouais, si, c'est celui que t'as dans les mains.
4: Ils sont remplis de masques.
16: Ça faisait 200 ou 300 colis.
17: Ouais, là, c'est vraiment exceptionnel.
4: Depuis la semaine dernière et les premiers cas d'antivirus, la chaîne de production tourne à plein régime. Elle fabrique 25 000 masques par jour, c'est 40 fois plus que d'habitude. Des chiffres comparables à ceux enregistrés par l'entreprise à la fin de la crise sanitaire.
18: Tout le monde commande un peu de tout, des masques chirurgicaux, de couleur, des masques FFP2, du gel hydroalcoolique.
4: Emmanuel Nizard est le fondateur du masque français. Parmi ses clients, il y a surtout des entreprises de toute la France, des particuliers, la grande distribution, mais aussi des pharmacies qui refont leur stock en prévision d'une potentielle épidémie.
18: Les gens ont bien compris qu'il fallait mieux avoir du stock à la maison plutôt que de se retrouver démunis si les risques se trouvent avérés.
4: Et Emmanuel Nizard est prêt à encore accélérer la cadence. Si les commandes continuent d'affluer, il ouvrira d'autres lignes de production.
13: Le reportage de Flora Granchette pour RTL. Notez que la Française, contaminée par l'antivirus, est toujours hospitalisée et en réanimation dans un état critique à l'hôpital Bichat. Les 22 cas contacts français ne présentent, eux, aucun symptôme et les 4 enfants ont été testés négatifs. Et puis notez que le confinement a été levé pour les personnes asymptomatiques sur le paquebot bloqué à Bordeaux. Avec ses 1700 passagers, les analyses ont confirmé une épidémie de gastro-entérite.
0: Bis repetita, le parquet général requiert 7 ans de prison contre Nicolas Sarkozy. En appel.
13: 7 ans, même réquisition qu'en première instance au procès du financement libyen présumé de la campagne présidentielle de 2007. Un lourd réquisitoire pour l'ancien président Sophie Neumayer.
19: Oui, Nicolas Sarkozy restait droit, pas un regard en direction des avocats généraux lorsqu'ils l'ont désigné comme l'unique bénéficiaire d'une organisation projetant des atteintes à la confiance publique pour lui permettre d'être élu à la présidentielle. Il réclame 7 ans de prison à son encontre, comme le parquet national financier en première instance. Et l'accusation justifie, il ne s'agit pas de n'importe quel scénario, un pacte de corruption scellé au plus haut niveau avec un dictateur. Le ministère public fustige, sous couvert de scandales d'une justice inéquitable, on escamote la réalité d'un dossier d'instruction aux preuves bien établies. C'est justement au sujet de ces preuves, selon eux, inexistantes, que les 4 avocats de Nicolas Sarkozy se préparent à plaider. Ce sera dans 2 semaines. L'ancien chef d'État aura alors une dernière fois l'occasion de s'adresser à la Cour.
13: Sophie Neumayer pour RTL. Les avocats de Nicolas Sarkozy qui clament son innocence et assurent que son élection n'a pas été biaisée. La Cour d'appel doit rendre son arrêt le 30 novembre.
0: À 7h33 sur RTL. Encore une marque de mode française qui disparaît. Marque de chaussures en l'occurrence, Minelli, qui est placée en liquidation.
13: Même sort que Camaïeu ou encore Jennifer. Les magasins Minelli fondée en 1973, fermeront leurs portes après le 30 mai. Sur Instagram, la marque a annoncé avec le cœur lourd, je cite, des prix réduits de 60% sur les produits d'ici là. Et les clientes fidèles se sont précipitées.
20: C'est triste parce que c'était une bonne marque, c'est des belles chaussures. Camaïeu, Jules et Louis, c'est triste, bien sûr, parce que tout est lié aux commandes par Internet.
21: Encore une énième marque française qui ferme. Je vais devoir me reporter sur d'autres marques.
22: Bah maintenant, je crois que tout est en difficulté.
23: Ce n'est pas la première marque française.
22: Oui, oui, c'est inquiétant. Moi, ça m'attriste plus qu'autre chose.
23: Vous irez faire vos courses en ligne?
22: J'essaierai de ne pas le faire, mais je serai obligée de le faire.
13: Des propos recueillis par Hermine Leclèche. Les patrons d'Apple, de Tesla et de Nvidia sont eux en Chine, aux côtés de Donald Trump, reçu en ce moment par Xi Jinping pour un sommet de grande puissance. Le président chinois assure ce matin aux entreprises que la porte de la Chine continuera de s'ouvrir toujours plus grand.
0: Et puis on a parfaitement compris le programme avec Marina il y a quelques minutes. Un pont sous la pluie, c'est ce qui attend la plupart des vacanciers en ce jeudi de l'Ascension.
13: Les touristes qui jouent à cache-cache avec les averses comme à Honfleur dans le Calvados ou les parasols ont laissé place au parapluie. Gilbert Guérand, touriste et commerçant, s'adapte avec le sourire en Normandie.
24: Toute l'après-midi, des alternances d'averses et d'éclaircies sur la plage de Honfleur. Oubliez les idées de baignade, les touristes ont dû changer leur plan.
25: S'il faut être à l'intérieur, eh ben on va un peu à l'intérieur.
26: On aimerait bien faire des marches tout le long sur la digue. Maintenant, s'il pleut, on va essayer de trouver une visite, un musée, un château.
27: On va aller voir les papillons.
3: à la serre.
5: Et là, il fait
3: 28 degrés, donc on peut se réchauffer. Hein. Il y a des choses à voir à l'intérieur aussi en Normandie.
24: Parce que pour l'instant, à l'extérieur, mieux vaut être bien équipé.
3: L'écharpe, la capuche.
24: Et l'indispensable.
3: Le parapluie, surtout.
24: Des parapluies et des vêtements chauds que les boutiques du centre-ville ont remis en vitrine.
6: Merci. Au revoir. Quand il pleut, je vends des parapluies, des cirés, ça dépend du temps.
24: Un constat partagé par Charles du restaurant L'Enclos, qui a prévu les recettes en conséquence.
7: En ce moment, je suis à l'andouillette, j'en ai vendu pas mal ce midi, vu le temps qu'il faisait.
24: Et justement, une nouvelle averse. Je m'abrite à la Maison Bleue sur le Vieux-Port.
8: Bonjour. Un bon café chaud et une bière pour monsieur.
24: Alors non, la pluie n'empêche pas de profiter de la Normandie, d'autant que pour se réchauffer, il n'y aura pas de risque ce week-end de pénurie de pâte à crêpes.
11: Impossible, impossible. On veille au grain.
24: Touristes comme commerçants, ici personne ne râle contre la météo, chacun s'adapte avec le sourire.
13: Gilbert Guérand, Normandie pour RTL. Sur les routes, le trafic sera chargé, bison futé, voie rouge. Dans le sens des départs sur le quart nord-ouest et l'Île-de-France, ce sera orange partout ailleurs.
0: Et puis c'est fait pour le PSG, sacré champion de Ligue 1, officiellement.
13: Oui, Paris a décroché hier son 14e titre après une victoire 2-0 face à Lens, le Dauphin. L'un des plus difficiles, pourtant, d'après le coach parisien, Luis Enrique.
14: Et ça a été compliqué. Cette session a été très particulière. On a parlé beaucoup sur ça, parce qu'on a eu beaucoup de joueurs blessés. Avec un peu de vacances cet dernier été, ça a été difficile à gérer et on a eu des difficultés.
13: Le coach Luis Enrique avec Samuel Duhamel. Lui remonte en Ligue 1 après 16 ans d'absence. C'est officiel, le Mans est bien promu la saison prochaine après décision de la LFP. La commission de la Ligue de foot professionnelle entérine la victoire du club sartois 2-0 face à Bastia. Match interrompu par des jets de fumigène samedi. Le parrain, ce monument du cinéma. Mais où sont les femmes dans tout ça? Eh bien, on l'apprend ce matin, la saga va se poursuivre en librairie du point de vue des femmes de la famille des mafieux siciliens. La maison d'édition Random House a acquis les droits du livre intitulé Connie, le nom de la sœur de Vito Corleone. Il paraîtra à l'automne 2027. Ce sera signé Adriana Trigiani.
0: Merci beaucoup, Aude Vernuccio. On vous retrouve vous tout à l'heure à 8h30 pour un nouveau point sur l'actualité. Dans un instant, 7h37 sur RTL, L'Angle Éco. Bonjour François Langlais.
27: Bonjour Olivier.
0: Carburant, chômage, inflation. En une journée, hier, tous les indicateurs sont passés dans le rouge.
27: C'est vrai, vous allez le voir. Aujourd'hui, c'est l'ascension, mais l'économie, c'est plutôt la descente.
0: Et puis juste après votre Angle Éco, ovation debout hier soir à Cannes. Pour la projection choc de L'Abandon, le film sur Samuel Paty. Sa sœur Michaëlle Paty est l'invitée d'RTL Matin dans un instant. Elle veut maintenant que ce film serve dans les écoles. Et puis ce sera ensuite, bien sûr, Philippe Cavrivière sur le pont en ce jeudi de l'Ascension. Merci d'être avec nous sur RTL, il est 7h37.
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0: 7h39, comme chaque matin sur RTL, l'Angle Écho, pour tout comprendre avec vous François Langlais. Sur la seule journée d'hier, on a donc eu le chômage qui a passé pour la première fois depuis 5 ans la barre des 8%, une inflation en hausse de plus de 2%, et tout cela alimenté par la crise du carburant.
27: C'est vrai Olivier, trois chiffres qui pointent la dégradation de la conjoncture que subit la France. Le premier, c'est la chute de la consommation de carburant sur les 10 premiers jours du mois de mai, moins 30% par rapport à l'année dernière, c'est le Premier ministre lui-même qui l'a annoncé. C'est un gros coup de frein qui s'explique évidemment par l'envolée des prix. En soi, bon, c'est d'abord un problème pour l'État, les collectivités locales qui voient leurs recettes fiscales chuter de 300 millions d'euros sur la période. Non seulement il y a bas de cagnotte fiscale liée à la hausse des prix, mais il y a au contraire une moins-value substantielle. Mais c'est aussi et surtout le signe avant-coureur d'une baisse significative de l'activité économique au mois de mai. Quand on roule moins, on consomme moins, on travaille moins, la croissance ralentit.
0: Et comme si symboliquement les Français restaient chez eux et ne sortaient pas de la voiture. Alors c'est d'autant plus préoccupant que le deuxième chiffre que vous avez retenu n'est pas bon non plus.
27: Non, on l'a pris hier, le chômage français a repassé la barre des 8%. Pour la première fois depuis 2021, il s'établit à 8,1% de la population active. C'est au premier trimestre de l'année 2026. Bon, rappelons que la guerre d'Iran a commencé début mars. Ça représente 2 600 000 personnes sans emploi. Cet indicateur n'a cessé de se dégrader depuis 2024, après une très forte embellie, c'est vrai, hein. Hors période Covid qui avait faussé les statistiques, il a grimpé de 0,7% sur un an. Bon, tout n'est pas négatif quand même sur ce front-là, parce que dans le même temps, le nombre d'actifs en France n'a jamais été aussi élevé depuis un demi-siècle, hein, en partie à cause de la réforme des retraites qui a provoqué des départs à la retraite plus tardifs, mais ça témoigne quand même d'une activité qui faiblit, avec, c'est le paradoxe, une inflation qui repart.
0: Et puis le troisième chiffre qui vous inquiète François, c'est la hausse des prix, plus 2,2% sur un an au mois d'avril.
27: Oui, ça accélère, bien sûr à cause de l'énergie qui bondit de plus de 14% sur un an. Et c'est pas fini, parce que la hausse des prix de l'énergie et des matières premières, qui frappe tous les pays du monde, va se diffuser dans les autres secteurs de l'économie. Notez que aux États-Unis, la hausse des prix est déjà de 3,8% et qu'elle est de près de 6% pour les prix de gros au Royaume-Uni. Baisse de la croissance, hausse du chômage, redémarrage de l'inflation, ce sont tous les symptômes du classique d'ailleurs, du choc pétrolier qui commence à se faire sentir et qui devrait durer au moins jusqu'à l'automne. Avec un risque supplémentaire, que la Banque Centrale Européenne, sa mission, vous le savez, c'est de contenir l'inflation en dessous de 2% par an, et on est au-dessus. Et le risque, c'est qu'elle n'augmente le coût du crédit dans la zone euro. Ça calmerait certainement la hausse des prix, mais ça serait un nouveau coup pour la croissance, en dissuadant et les ménages et les entreprises de contracter des emprunts pour consommer et pour investir.
0: Merci beaucoup François Langlais, chaque matin l'Angle Écho avec vous. À demain François, 7h42 sur RTL.
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0: Et l'invité d'RTL Matin est la sœur de Samuel Paty, Michaël Paty. Bonjour madame.
1: Bonjour à vous.
0: Vous êtes à Cannes en direct avec nous ce matin. Hier soir, le festival a vécu le premier moment très attendu, la projection hors compétition du film L'Abandon, qui retrace les 11 derniers jours de la vie de votre frère Samuel Paty, professeur d'histoire à Conflans-Sainte-Honorine. Ces jours entre secours sur la liberté d'expression pendant lesquels sont montrées les caricatures de Mahomet, jusqu'à son assassinat le 16 octobre 2020 par un terroriste islamiste. Et tout cela après avoir été l'objet d'une campagne de haine et de diffamation sur Internet. Michaël Paty, vous avez vécu hier effectivement cette projection dans la grande salle de Cannes, 2000 spectateurs qui se sont levés pour applaudir le film. Quel a été votre sentiment à la fin de ce film quand vous avez vu tous ces gens, tous ces spectateurs se lever ?
1: Alors moi personnellement, comme à chaque fois que j'ai pu voir le film, de toute façon, les derniers instants où on voit que finalement le destin inéluctable de mon frère arrive, c'est déjà difficile pour moi de me dire que finalement rien n'a permis d'éviter cet attentat. Et après que hier la salle soit debout, applaudisse pendant le long générique de fin, c'était un petit peu une sorte de consécration à se dire que je me bats pas, et je dirais également donc les producteurs, le réalisateur, les acteurs, on n'a pas fait tout ça pour rien en fait. Et Donc c'était un moment qui nous a tous beaucoup touchés.
0: Les spectateurs qui se lèvent hier à Cannes ou ailleurs dans les salles, se vous rencontrez après le film, quand ils applaudissent, ils applaudissent aussi votre frère. Est-ce que vous le pensez ?
1: Moi j'en suis convaincue. C'est à ce moment-là où tout le monde, en fin de compte, reconnaît quelque part l'injustice dont mon frère a été victime, hein, qu'il soit mort. Bah, je le résume assez facilement, pour rien. Mmh. Et ces moments-là, oui, quelque part, on est tous en train de l'invoquer.
0: Ouais. C'est le vrai visage de Samuel Paty que vous montrez dans ce film. Effectivement, entre son dramatique assassinat en 2020 et aujourd'hui, il y a eu des procès, on a beaucoup parlé de ce qui s'est passé. Mais c'est aussi ce professeur qui est présenté hier et dans ce film.
1: Oui, parce que je suis parfaitement d'accord. D'ailleurs, quand j'ai rencontré l'acteur, donc Antoine Reinhardt, qui joue le rôle de Samuel, je vous avoue, lui avoir donné très très peu de directives et lui avoir laissé une grande liberté, parce qu'en fait, avant tout, d'interpréter donc mon frère, son histoire, en fait, il interprète le rôle d'un professeur, je dirais tout bonnement assez banal, et je pense qu'il y a plein de professeurs qui pourraient se reconnaître dans cette manière d'enseigner, en fait.
0: Et vous avez l'impression que l'objectif est atteint. Vous avez beaucoup parlé d'ailleurs à l'acteur Antoine Reinhardt sur la manière de préparer le rôle, d'incarner votre frère.
1: Alors dans nos échanges, j'ai eu quelques petites notions qui étaient presque à mes yeux indispensables pour le représenter, mais je voulais pas qu'il soit dans une forme de mimétisme. Ouais. Néanmoins, ce qui s'est passé, c'est que dans l'écriture du scénario auquel j'ai participé, donc avec Vincent Garinck, on a mis du Samuel partout. Et je pense que donc l'acteur a eu l'intelligence de s'approprier totalement, en fin de compte, le personnage.
0: Parce qu'on le rappelle, c'est vraiment ce qu'on voit dans ce film, c'est un mensonge qui a déclenché cette vague de haine contre votre frère Samuel Paty. Une élève, on le rappelle, qui a dit qu'il avait exclu les élèves musulmans, qu'il les avait humiliés au moment donc de montrer ses caricatures de Mahomet. C'est exactement le contraire qu'on voit dans ce film. Précisément, votre frère, il avait été très, très prévenant, il savait que c'était un sujet sensible, il voulait accompagner au mieux les élèves. Ça aussi, c'est la vérité d'un homme, d'un enseignant qui était proche de ses élèves, qui est livré dans ce film.
1: Bah oui, en fait, ce film est un peu là, tout de même, pour réhabiliter son intégrité d'homme, de professeur que mon frère pouvait être, et que dans ces salles de classe, il a simplement essayé de faire cohabiter, en fin de compte, nos principes, hein, donc c'est-à-dire la laïcité, qui est également, en fin de compte, le fait de respecter la liberté de conscience des uns et des autres.
0: Et qu'est-ce qu'ils vous disent, les spectateurs ? Peut-être hier soir, avez-vous eu des spectateurs, des gens qui sont venus vous voir, vous saluer. Quels sont les mots que vous retrouvez dans les spectateurs qui découvrent ce film, L'Abandon ?
1: Eh bien, en fin de compte, ce qui peut paraître étonnant, mais il y a une forme de sidération après avoir vu ce film qui fait que la plupart des spectateurs sont presque en manque de mots. Ouais. Et je dirais que c'était peut-être... Les gens sont venus me voir et ont exprimé une sorte de silence. Je pense qu'il en disait beaucoup plus long qu'une grande phrase.
0: On est assez effaré par la solitude qu'on découvre, je crois l'avoir perçue de votre frère tout au long de ces 11 jours, d'où le titre d'ailleurs, l'abandon. Il a été abandonné par qui, votre frère, si vous deviez nous le résumer ce matin, votre conviction ?
1: Alors, ma conviction, en fait, c'est que c'est plutôt une somme de renoncement, de lâcheté, de renoncement qui, quelque part, ont fait système et qui crée quelque part donc cet abandon qui est donc effectivement le titre du film qui vient de sortir.
0: Vous ne supportez pas d'entendre dire on ne pouvait pas anticiper un tel drame, un tel assassinat, une telle violence. Vous pouvez pas l'entendre, ça.
1: Non, je peux pas l'entendre parce que les faits sont pourtant patents. Depuis le début des années 2000, Jean-Pierre Aubin avait dénoncé justement les risques, les menaces qui étaient envers les enseignants. Ensuite, en 2015, il y avait Al-Qaïda qui avait officiellement, dans un journal islamiste, lancé à appelé, je dirais même, à tuer des enseignants, les traitant de mécréants et qui... Donc, pour moi, en fin de compte, le ciel était sombre et que... On a refusé de voir qu'en France, un enseignant pouvait mourir pour un simple cours.
0: Vous nous avez dit que vous vouliez montrer effectivement et que c'était réussi de ce point de vue-là, le vrai visage de votre frère. Vous avez aussi un autre objectif, que ce film serve maintenant, qu'il soit montré par exemple dans les écoles. Pour quelle raison ?
1: Ce film, je dirais, a un pouvoir éducatif... que ça soit donc envers les enseignants qui pourraient l'utiliser comme support pour expliquer à leurs élèves ce qui s'est passé. Les minutes de silence sont devenues un petit peu obsolètes puisque on n'explique pas forcément tout le déroulé. C'est ce qui arrive à mon frère, c'est une histoire quelque part un peu complexe. Donc moi j'en suis convaincue, nous avons sollicité en ce sens monsieur Édouard Geoffrey. Je vous avoue qu'il n'était pas là hier au visionnage, néanmoins il a vu le film. Maintenant je dirais que tout reste entre ses mains.
0: Vous auriez aimé qu'il soit là, le ministre de l'Éducation nationale, hier soir ?
1: Oui, j'aurais voulu, ça aurait eu sens, étant donné qu'il y avait un autre ministre qui était présent hier.
0: Mais qu'est-ce que vous nous dites ? Ça veut dire que c'est une forme, là encore, de prise de conscience qui n'est pas tout à fait là, quand vous voyez l'absence du ministre de l'Éducation hier soir ?
1: Oui, en fait, on a encore à mettre la poussière sous le tapis. Ils ont, la plupart du temps, les ministres, conscience des maux qui touchent notre société. Et pour autant, ils ne s'en emparent pas à la hauteur où on aimerait tous, en fait.
0: Et alors justement, il y a un projet dont on parle régulièrement. C'est la panthéonisation de votre frère Samuel Paty. Est-ce que vous l'appelez de vos voeux, justement, pour que cette prise de conscience, elle aille jusque-là ? Que Samuel Paty soit à cet endroit, au Panthéon, pour symboliser la lutte qu'il a incarnée, le message qu'il voulait faire passer.
1: Alors, ça rejoint un peu le fonctionnement des hommages qui sont arrivés un petit peu à obsolescence, parce qu'elles ont une vertu symbolique, mais en termes de pratique sur le terrain, sont un petit peu minimisées. Mais je vous avoue que si la décision donc, de Monsieur le Président serait en ce sens... je reconnaîtrais que ça serait tout de même une avancée, ouais. Puisque c'est un vœu.
0: Vous lui demandez ce matin à Emmanuel Macron ?
1: Si Monsieur Macron veut bien se positionner sur ce sujet avant cet été, je pense que ça serait un geste important pour nos enseignants qui, eux, veulent vraiment que mon frère rentre au Panthéon.
0: Un dernier mot avec vous. Je crois qu'il y a une scène qui compte beaucoup dans le film. C'est le moment où est lu le message d'une élève de Samuel, qui est lu au moment d'un hommage. Pourquoi il est si important ce moment et si important qu'il soit dans le film ?
1: Parce que ce moment... vous savez, juste après l'attentat de mon frère, on est parfois un peu noyé dans des méandres où il y a beaucoup de zones qui sont dures, qui sont sombres. Et de recevoir peu de temps après son attentat, donc un écrit d'une élève de 3e
0: qui avait vu
1: mon frère l'année précédente, elle était là pour venir expliquer quelque part presque à tout le monde qui était mon frère. Et c'est pour ça que c'est à la fin. Et elle a vu le film. Et ce qui a été très très très touchant de sa part, c'est qu'elle a été voir l'acteur qui joue Samuel et qu'elle lui a dit « Ah ouais, vraiment vous lui ressemblez ».
0: Merci beaucoup Michael Paty d'avoir été avec nous ce matin sur RTL depuis Cannes, justement, puisqu'il y a eu la projection hier soir de ce film « L'abandon sur l'histoire et la mort de votre frère Samuel Paty ». Film d'ailleurs qui est sorti en salle aux quatre coins du pays dès hier. Et puis on remercie évidemment Stéphane Boutsock qui suit tout le festival à Cannes pour RTL et qui était à vos côtés, Michael Paty, pour assurer la bonne liaison avec nous. Merci à vous, à bientôt sur RTL. Et dans un instant, c'est Philippe Cavrivière sur RTL, 7h53.

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6: Ah, c'est l'heure de votre œil, Philippe Cavrivière. Bonjour Philippe.
7: Bonjour Olivier, bonjour à tous. En cette veille de long week-end de l'Ascension, il n'y a autour de cette table que les vrais. Les travailleurs, la France qui se lève tôt, celle qui porte la croissance à bout de bras. Ou aussi les couillons qui auraient mieux fait de partir en week-end vu que personne n'écoute. On doit la vérité à nos quatre auditeurs. Thomas Soto a été arrêté parce qu'il avait une petite toux, un peu de fièvre, enfin trois fois rien. Enfin, j'espère. Bon, ben, on le sait, c'est un fragile. Hein. Avant-hier, comme par hasard, il interviewe Karine Lacombe, l'infectiologue. Un peu de près, il lui parle de près, moi, je trouve. 48 heures après, pof, sur la touche, Toto. Rest in peace, le Bernard Hinault des nids de poules. Petit bilan de la semaine, Olivier, on a fait une très belle semaine sur RTL. On a reçu la ministre de la Santé, Stéphanie Ries, et le ministre de l'Intérieur, Laurent Nunez. En fait, on a failli les recevoir. Ils étaient prévus, ils allaient venir. Et puis le râteau, le lapin, enfin un beau lapin, un lapin de Garenne élevé en plein air, une belle bête. C'est notre semaine, notre grande semaine du râteau sur RTL. On a eu une semaine Jean-Claude Duss.
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7: Il n'y a pas eu de malentendu. Ils ne sont pas venus.
6: Bon, on va parler justice, Philippe. Lors
7: oui,
6: du procès en appel du financement libyen, 7 ans de prison et 300 000 euros d'amende ont donc été requis à l'encontre de Nicolas Sarkozy.
9: Mais ça continue encore et encore.
7: François Valéry, tu nous manques. 7 ans de prison, c'est mal barré hein, pour Sarkozy 2027. Bon, même dans cette situation périlleuse, Nicolas Sarkozy a quand même plus de chances d'être élu que Raphaël Glucksmann. C'est pénible, hein, ce retour de la morale en politique. Alors, j'ai calculé que Nicolas a mis 21 jours pour écrire son livre, donc il va avoir le temps d'en écrire 122. Oui, il va réécrire la Bible, je ne sais pas où il en est. Son avocat, hier, a déclaré « Nous démontrerons que Nicolas Sarkozy est parfaitement innocent ». Et sans cligner des yeux. Hein. Putain, hé, il est couillu quand même, le gars. Du coup, dans la foulée, il y a Dupont de Ligonnès qui lui a passé un petit coup de fil, qui lui a dit « Putain, t'es mon champion, je rentre en France, je compte sur toi ». Et il y a même Macron qui lui a envoyé, je me suis fait gauler par Brigitte, j'ai un peu envoyé des textos à une actrice iranienne. « T'as l'air solide pour inventer une version à la con, je te prends quoi qu'il en coûte ».
6: Tiens, bah justement, poursuivez sur ce sujet, on va parler de ce livre « Un couple presque parfait ». Le journaliste Florian Tardif fait des révélations fracassantes sur le couple présidentiel.
10: Ouais. On pourra dans les premiers temps donner la gosse à tes parents.
7: Bon, bah, là, c'est le... Qui va avoir la garde de Nemo, le chien de... On ne sait pas. En effet, ce livre révèle que rien ne va plus dans le couple présidentiel. Je cite l'auteur Florian Tardif. Emmanuel Macron agace son épouse. Il casse même parfois les couilles de Brigitte. Ah, bah, tu vois, il y a d'autres révélations. Ce livre, on en a parlé hier chez Marc-Olivier Fogel. Je me suis dit, en écoutant Marc-Olivier, il y a les psychologues de couple qui essaient, et c'est beau, d'empêcher les séparations, d'apaiser, de sauver l'amour. Et puis, il y a les fouteurs de merde à distance. Marc-Olivier Fogel est de ceux-là. Exemple concret, tu vois, hier, quand Florent Tardif narre la relation épistolaire et platonique entre le président et une comédienne, platonique, hein, encore un échec de Macron. Alors, Marc-Olivier, de surjouer la surprise. Oh, et vous donnez le nom de Goldshifteh Farhani. Goldshifteh Farhani. Oh, il a donné le nom de Goldshifteh Farhani. Moi, j'aurais jamais dit Goldshifteh Farhani. Brigitte, bon, elle aurait surpris un message sur le, dans le téléphone de son mari, de la sublime actrice. Emmanuel a fait comme tout le monde. Non, c'est Stéphane Bern qui, pour l'auto du patrimoine, avec la petite goutte de sueur, la même que celle de l'avocat de Sarkozy. Et Brigitte a fait, fais voir. Eh ben, il t'en dit des belles cochonneries, le Stéphane Bern. Et Brigitte a vu rouge, elle a fait... Voilà, c'est décalé. L'Élysée nous avait dit, non, mais c'est une chamaillerie de couple. Je t'en foutrais, ouais, tiens. Saleté de portable, tiens, il en aura foutu en l'air, des coupes. Alors, vous allez me dire, mesdames, le problème, c'est pas le message, c'est l'attitude concupiscente de l'homme en amont du texto. Et là, vous marquez un point, mesdames. Hein. Arrête tes colères, Brigitte, mais ça m'étonnerait pas que Brigitte traite encore une femme de sale conne. Après, bon, on le sait, hein, Emmanuel Macron, c'est un séducteur, le pouvoir est aphrodisiaque. Alors, a-t-il eu des relations cachées, comme beaucoup de présidents? Au moins, il n'aura pas ken que les Français, m'a dit ce matin Isabelle Saporta. Alors, j'ai lu, il y a des couples, ils se font une liste ou avec une personne qu'ils ont le droit de tromper. T'as des gars, ils disent, bah, moi, j'ai le droit avec Margot Robbie, l'actrice de Barbie. Jean-Louis, t'es prof de flûte à Sochaux, c'est bon. Elle. La femme, elle est fourbe. Alors, elle va mettre le prof de Zumba qu'elle voit tous les mardis à 18h. En tout cas, bon, bah, c'est vrai que c'est une très belle femme, c'est une actrice sublime, Goldshifteh, qui a 30 ans de moins. Moi, si je sortais avec une femme qui a 30 ans de moins que ma femme, je sortirais avec une gamine de 12 ans. Et là, bon, bien sûr, la société, la bien-pensance, ouais, le camp du bien, pointerait du doigt cette belle histoire d'amour.
6: Formidable. Merci beaucoup, Philippe.
7: Je vous en prie.
6: Vous êtes avec nous demain, vive toujours, l'amour, pour continuer le pont ensemble.
7: Non, mais je travaille.
6: Ah, d'accord.
7: Je suis en tournée. Je suis à Deauville. Formidable. En tournée triomphale.
6: Merci, Philippe.
7: Je vous en prie.
6: Bonne tournée triomphale. 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
6: Et le journal de 8h présenté par Sébastien Rouxel. Bonjour Sébastien.
12: Bonjour Olivier, bonjour à tous.
6: Et à la une ce matin, une expédition punitive dans une cour d'école.
12: Une mère de famille armée d'un couteau a fait irruption hier matin dans un collège de Toulouse. Elle voulait s'en prendre à deux élèves accusés d'harceler son fils. Une surveillante a failli être poignardée en s'interposant. Longue poignée de main et échange d'amabilité ce matin entre Donald Trump et Xi Jinping. Le président américain est en Chine alors que les sujets de friction ne manquent pas entre les deux superpuissances.
6: La guerre en Iran, le sort de Taïwan et les tensions commerciale, qu'est-ce qui peut ressortir de ce sommet? Mélissa Bell, la correspondante de CNN en France, sera l'invitée de Céline Landreau tout à l'heure à 8h15.
12: À suivre d'ici là, moins de matchs et du covoiturage, comment les clubs de foot amateurs font face à la flambée des prix à la pompe. Et puis la liesse au Mans, où les supporters ont célébré hier soir le retour du club en Ligue 1 après 16 ans d'absence.
6: Et juste après votre journal, la question internationale. Comme chaque matin, le Premier ministre britannique, plus que jamais sous pression, les membres de son gouvernement démissionnent les uns après les autres pour le pousser vers la sortie. Combien de temps Keir Starmer peut-il encore tenir? On va voir ça, tout ça, avec Bénédicte Tassard.
12: Quand une famille veut se faire justice elle-même à coups de couteau, une mère de 44 ans et deux de ses enfants ont passé la nuit en garde à vue après une scène hallucinante hier matin dans un collège de Toulouse. Ils ont débarqué tous les trois dans cette école munis d'une arme blanche avec l'intention de s'en prendre à deux élèves accusés de harceler le plus jeune fils de la famille, Patrick Tégéraud.
13: Tout est parti d'un message envoyé par un collégien à sa mère. Il lui écrit qu'il est harcelé par deux grandes de troisième. La mère se rue dans le collège, accompagnée de son fils aîné, 15 ans, et de sa fille de 17 ans. La fille s'en prend à l'une des deux harceleuses à coups de poing. Une surveillante s'interpose. La mère porte un couteau qu'elle donne à son fils en lui disant « Plante-la ». Heureusement, elle a pu esquiver les coups de lame. Lionel Rico est le secrétaire départemental du syndicat Alliance Police Nationale.
14: Elle a évité certainement le pire et elle a pris son courage à deux mains et on peut souligner son sang-froid. Et là, elle est dans un état psychologique difficile. Et on peut s'inquiéter de cette violence qui commence très jeune, cautionnée par les parents. Donc ça inquiète encore plus quant à l'éducation que reçoivent ces enfants.
13: Les policiers ont trouvé dans la voiture de la mère trois énormes couteaux, une bombe lacrymogène et un pistolet factice. La mère et ses deux aînés ont été placés en garde à vue pour intrusion avec armes et en réunion dans un établissement scolaire et pour violence aggravée. Le rectorat va mettre en place une cellule de soutien psychologique pour les élèves et pour le personnel.
12: Merci Patrick Tégéro, correspondant de RTL à Toulouse. À Lille, un babysitter déjà fiché pour des agressions sexuelles vient d'être mis en examen. Cet homme de 37 ans est soupçonné d'avoir violé ou agressé sexuellement 18 enfants dont il avait la garde, des enfants âgés de 2 mois à 5 ans, des faits qu'il conteste.
6: 8h03 sur RTL, c'est l'image de la nuit. Cette longue poignée de main entre Donald Trump et Xi Jinping devant les marches du Palais du Peuple à Pékin.
12: Cela fait 9 ans qu'un président américain n'avait plus mis les pieds en Chine. À l'époque, c'était déjà Donald Trump qui, cette fois, cherche à apaiser les tensions commerciales entre les deux pays. Il nous faut être des partenaires et non des rivaux. Voilà le message que lui a adressé tout à l'heure le président chinois, traduit sur place par une interprète de la Maison Blanche.
11: Monsieur le président Trump, je suis très heureux de vous rencontrer à Pékin. Bienvenue en Chine après 9 ans d'absence. Le monde entier a les yeux rivés sur notre rencontre. Monsieur le président, je me réjouis à l'idée de discuter avec vous des grands enjeux qui ont une importance capitale pour nos deux pays et pour le monde, et de travailler à vos côtés pour tracer la voie et diriger le gigantesque navire de nos relations afin de faire de 2026 une année historique qui ouvrira un nouveau chapitre dans les relations sino-américaines.
12: Et Donald Trump, quant à lui, s'est montré particulièrement élogieux envers le dirigeant chinois.
15: Vous et moi, on se connaît depuis longtemps maintenant. C'est la relation la plus longue qu'aient jamais entretenue deux présidents de nos pays respectifs. C'est pour moi un honneur. Nous avons entretenu une relation fantastique. Nous nous sommes bien entendus. Lorsqu'il y avait des difficultés, nous les avons surmontées. Nous allons avoir un avenir fantastique ensemble. J'ai un immense respect pour la Chine et pour le travail que vous avez accompli. Vous êtes un grand dirigeant. Je le dis à tout le monde. Parfois, les gens n'aiment pas que je le dise, mais je le dis quand même parce que c'est vrai. Je ne dis que la vérité.
12: Voilà pour les mots de Donald Trump.
6: Et on attend surtout de cette visite des avancées sur le dossier iranien, alors que le détroit d'Ormuz reste bloqué avec les conséquences que l'on connaît chez nous à la pompe.
12: Les prix des carburants sont si élevés que la consommation d'essence a baissé en France de 30% sur les 10 premiers jours du mois de mai. Les automobilistes sont obligés de limiter leurs déplacements pour faire des économies. Et ça n'est pas toujours évident, surtout quand on a des enfants qui jouent en club de foot amateur et qui doivent se déplacer chaque week-end ou presque à Vervic-Sud, dans la métropole lilloise. Les parents adoptent le système D, Franck Hanson.
16: Au bord du stade, ces parents suivent attentivement leur fille en plein échauffement. Directement impactés par ces frais de carburant toujours plus lourds, ils revoient leur organisation pour les déplacements, confirme Julien Dupont, l'un des papas encadrant.
17: On a ressenti une forte augmentation du covoiturage sur les entraînements et sur les matchs. On a un tournoi donc sur Calais, il y a 1h30 de route. Automatiquement, on a réduit le nombre de spectateurs, on va dire. On essaie de se regrouper. On n'a pas le choix, on s'organise.
16: Quitte à faire des sacrifices pour ces jeunes championnes.
18: Moi, je suis toute seule à travailler. Je fais pour ma fille, c'est sa passion.
19: On va se concentrer plus sur elle.
16: On renonce à d'autres choses?
19: Oui, les sorties familiales peut-être, les cinémas, ça se répercute vraiment.
16: Dans ce club amateur 100% féminin, il faut aussi renoncer à certains matchs. Jean-Baptiste Galen, le président du Racing Roubaix-Vervic.
20: On avait deux tournois dans le sud. On a pris la décision de les annuler pour vraiment aller moins loin, pour que ça nous coûte au club beaucoup moins cher. Dans tous les cas, on n'augmentera pas l'année prochaine les licences du club et on pourra continuer à les équiper. Ça ne peut pas continuer encore comme ça pendant des mois.
16: Ces dirigeants pourraient solliciter de nouveaux sponsors si ces prix du carburant ne diminuent toujours pas.
12: Et avec ces prix à la pompe toujours aussi élevés, les Français ont décidé de partir moins loin pour ce pont de l'Ascension. Les réservations sont en nette hausse en Normandie ou sur les bords de Manche, près des agglomérations parisiennes et lilloises. C'est d'ailleurs dans le quart nord-ouest qu'on attend le plus de bouchons aujourd'hui. Bison futé, voie rouge dans le sens des départs. C'est orange partout ailleurs.
6: L'autre solution pour faire des économies sur le plein, c'est de prendre le train.
12: Sauf que c'est loin d'être un réflexe quand on veut voyager en Italie ou en Espagne. Il faut dire que c'est souvent assez compliqué de trouver le billet le moins cher. Il faut aller sur les sites de chacune des compagnies ferroviaires. C'est pourquoi la Commission européenne veut simplifier tout ça en imposant à chacune d'entre elles d'afficher sur leur site les trajets de ses concurrents, Axel Canu.
21: Objectif simplification. Avec ce projet de la Commission européenne, plus besoin de passer par plusieurs sites pour réserver votre voyage. Pour un Paris-Rome, par exemple, tout pourrait se faire sur SNCF Connect, qui pourrait donc vendre les billets d'une autre compagnie étrangère, en l'occurrence ceux de Trenitalia. Autre possibilité, réserver ce Paris-Rome sur une plateforme indépendante comme Trainline, par exemple. Le projet irrite les compagnies nationales, elle dénonce une ingérence européenne, mais il réjouit la Fédération nationale des associations d'usagers des transports, notamment parce qu'il prévoit assistance et remboursement en cas de retard ou d'annulation du train. Son président, Michel Kidor.
22: Il est clair que simplifier le passage en correspondance d'un train à un autre, avec une garantie de pouvoir poursuivre son trajet, est évidemment, si cela se réalise, un progrès exceptionnel pour les voyageurs et les utilisateurs du train. Pour nous, le billet, de bout en bout, il va de pair avec des droits des voyageurs, les protégeant de bout en bout.
21: Mais pour entrer en vigueur, la proposition doit encore être soumise au vote du Parlement européen et à celui du Parlement des 27 États.
12: Et les précisions d'Axel Canu.
6: Une cérémonie aura lieu à la mi-journée à Caen, 2 ans après l'évasion sanglante de Mohamed Amra.
12: Le garde des Sceaux Gérald Darmanin sera sur place. Un hommage aux 2 surveillants pénitentiaires tués lors de l'attaque au péage d'Incarville du fourgon qui transportait le narcotrafiquant. Ce jour-là, 3 de leurs collègues ont également été blessés. 3 hommes qui tentent de surmonter ce traumatisme, Planar Radenovic.
1: Oui, les 3 surveillants blessés lors de l'attaque d'Incarville tentent de se reconstruire, chacun à sa manière. De source pénitentiaire, l'un est toujours en arrêt de travail. C'est le plus marqué des 3. Un autre a pris sa retraite il y a quelques mois et le 3e, lui, a tenu à reprendre le travail. Ça lui fait du bien, nous souffle l'un de ses collègues. Il travaille toujours en détention dans la même région, mais son poste est aménagé désormais afin de tenir compte de sa fragilité. Car pour tous les 3, nous confirme notre source, tout est encore frais dans leur tête. Ils ont vu mourir 2 collègues à ce péage. Ils ont toujours du mal, nous dit-on, à en parler. Ils attendent donc le procès avec impatience, même s'ils appréhendent forcément de revivre ce moment traumatique.
12: Merci beaucoup Plana Radenovic du service police-justice de RTL.
6: 8h09 sur RTL, c'est fait, le PSG a décroché son 14e titre de champion de France.
12: Oui, le 5e d'affilée en s'imposant 2-0 hier soir sur la pelouse de son dauphin Lens. Il n'y a pas eu de célébration particulière. Pour faire la fête, il fallait aller au Mans hier soir, puisque la commission de discipline a acté le retour du club en Ligue 1 en entérinant sa victoire contre Bastia. Le match avait été arrêté ce week-end après des tirs de fumigène. Cela fait 16 ans que les Sartois n'ont plus joué dans l'élite. Des milliers de supporters ont donc fêté cette montée hier soir avec leur héros au stade Marie-Marvin. Christian Panvert.
2: 24 000 personnes sont venues célébrer leur champion, maillot rouge et jaune aux couleurs du club, écharpe autour du cou. Les très jeunes supporters avaient des étoiles plein les yeux.
3: Historique, c'est magnifique.
2: Qu'est-ce que vous attendez comme match principalement ?
23: Paris-Le Mans.
3: Non, Le Mans-Paris. 3 euros pour Le Mans, j'annonce direct.
23: Le Mans-Marseille.
2: Comme tous ses coéquipiers, Wanat Foot a fait un tour d'honneur.
24: Ça faisait 16 ans que le club était redescendu de Ligue 1 en Ligue 2. Et puis voilà, aujourd'hui on le retrouve. C'est que du bonheur. Et puis c'est une ville avec des supporters qui méritent un stade plein chaque week-end.
2: Selon Thierry Gomez, président et directeur général du Mont FC, cette montée est essentielle pour la ville.
25: On a cette capacité à apporter beaucoup de bonheur. Et dans la société dans laquelle on vit aujourd'hui, de pouvoir apporter du bonheur, de pouvoir rassembler et fédérer des hommes, des femmes, des jeunes, des moins jeunes, des gens de toutes les couleurs, de toutes religions, c'est une force. Et ça, faut pas l'oublier.
2: 12e meilleure affluence de Ligue 2 avec 11 000 spectateurs par match, Le Mans devrait encore faire recette en Ligue 1.
12: Voilà la fête au Mans hier soir, reportage RTL de Christian Panvert. Et puis Didier Deschamps va dévoiler ce soir la liste des joueurs sélectionnés pour le Mondial de foot. Ce sera sa toute dernière liste en tant que sélectionneur des Bleus. La compétition, elle aura lieu du 11 juin au 19 juillet et sera à suivre bien sûr sur M6 et sur RTL.
6: Merci beaucoup Sébastien Rouxel, on vous retrouve tout à l'heure à 9h. Marina, jeudi de l'Ascension et c'est le printemps qui fait le pont.
26: Ah oui, il n'est pas là, il est parti très très loin, en tout cas il n'est pas chez nous, puisque ce sera vraiment un temps avec des températures 5 à 8 degrés en dessous des moyennes de saison et très perturbé. Alors très perturbé, là c'est nuageux, avec des petites averses un petit peu partout, il y a très peu d'éclaircies, on est un petit peu vers la Vendée, les Deux-Sèvres. Bon, ça ne durera pas, hein, si vous avez des éclaircies, quelques éclaircies aussi au sud de la Provence-Alpes-Côte d'Azur et vers le Languedoc-Roussillon, mais là aussi le ciel va se voiler. Et en plus les averses, au fur et à mesure de la journée, seront de plus en plus importantes. On va surveiller d'ailleurs le Pays Basque. Les cumuls seront importants. Parfois, ce sera accompagné d'orages. Ce sera le cas surtout cet après-midi sur la moitié nord et Rhône-Alpes. Et puis de la neige dès ce matin en montagne à partir de 1100 mètres, notamment vers les Vosges, le Jura, 1300 mètres vers le nord des Alpes, le massif central, 1700 mètres vers les Pyrénées. Tout ça accompagné de vent qui va se renforcer cet après-midi. Et puis les températures qui dégringolent. Mais il fait froid ce matin. On est par endroit 10 degrés en dessous des moyennes de saison. Et cet après-midi, on sera 5 à 8 degrés en dessous des moyennes de saison. Couvrez-vous, 10 à Aurillac cet après-midi, 12 à Lille. Il ne fera que 13 à Paris. Vous aurez 14 à Montauban, seulement 15 à Bordeaux et à Toulouse. 19 à Marseille, 22 à Bastia, mais 23 à Nice.
6: Bon, Marina, vous nous direz tout à l'heure, juste après 8h30, si c'est le programme pour tout le week-end. La météo à 7 jours après 8h30. À tout à l'heure.
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6: Avec Bénédicte Tassard. Bonjour Bénédicte.
4: Bonjour Olivier, bonjour à tous.
6: Keir Starmer a du souci à se faire. Le Premier ministre britannique est visiblement seul contre tous. Tout le monde veut sa tête. Est-ce qu'il peut tenir encore longtemps comme ça, Bénédicte ?
4: Alors c'est peut-être aujourd'hui son dernier jour à Downing Street. Alors c'est vrai qu'on dit ça depuis une semaine. La presse britannique parie sur la démission dans quelques heures de son ministre de la Santé, Wes Streeting, qui se lancerait immédiatement dans une campagne pour pousser vers la sortie Keir Starmer et lui succéder comme Premier ministre. Les deux hommes se sont rencontrés pendant 16 minutes seulement hier. On ignore la teneur de leur conversation, mais non, Keir Starmer ne sera plus bien longtemps à la tête du gouvernement britannique. Il a pourtant tout essayé. Il a refusé de rendre son tablier après le résultat catastrophique des élections locales du 7 mai dernier. Son parti, le Labour, les travaillistes, ont perdu quand même près de 1500 postes au profit de la droite radicale de Nigel Farage. Le Labour, qui ne veut plus de ce dirigeant trop indécis, trop mou, selon les termes de ses adversaires en interne. Oui, mais on peut au moins reconnaître à l'actuel Premier ministre qu'il est têtu, qu'il n'aime pas perdre. Hier, à Westminster, il a fait lire au roi son programme pour les prochaines années, comme si de rien n'était. Mais voilà, Starmer n'a plus que des paroles creuses, aucune nouvelle initiative, aucune nouvelle idée. Et c'est lui qui, à son arrivée au pouvoir il y a presque 2 ans, avait promis la stabilité et il va devoir maintenant ouvrir les yeux. C'est terminé pour lui.
6: Donc ça veut dire que le Royaume-Uni va encore une fois changer de Premier ministre.
4: Et ça sera le 7e en 10 ans depuis le référendum sur le Brexit. Vous avez eu notamment le défilé des conservateurs, Theresa May, Boris Johnson, Liz Truss. Le Royaume-Uni devient-il un goût gouvernable, s'interrogent les éditorialistes britanniques. Pas de croissance, un peuple qui estime ne pas profiter assez de la mondialisation et les prochaines élections générales qui se profilent au plus tard dans 3 ans. Alors les travaillistes veulent à leur tête un chef de gouvernement solide pour affronter la tempête et Starmer paye son manque d'audace.
6: Merci Bénédicte Tassard. La question internationale chaque matin juste après le journal de 8h. Bonjour Céline Landreau.
5: Bonjour Olivier, bonjour à tous.
6: À suivre votre interview, on l'a entendu dans le journal, Donald Trump est donc arrivé en Chine. On a entendu effectivement les mots aimables qu'il a adressés à son homologue Xi Jinping. Mais tout de même, dans cette poignée de main, j'ai moi eu l'impression comme deux hommes qui se défient du regard.
5: Il faut dire que les sujets de tension sont nombreux. La guerre en Iran, Taïwan... Donald Trump est arrivé en Chine entouré de patrons. Il espère en repartir des contrats plein les bras. Beaucoup d'enjeux, donc. Et pour nous éclairer, c'est la correspondante de CNN en France, Mélissa Bell, qui est notre invitée dans un instant.
6: A tout de suite, Céline, 8h15 sur RTL.
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6: 8h17 sur RTL, interview de Céline Landreau. La première visite d'un président américain en Chine depuis 2017. Donald Trump est donc en Chine, accueilli par son homologue Xi Jinping. Accueil en grande pompe, mais des tensions et des sujets de discorde à tous les étages entre les deux superpuissances. Et vous recevez, Céline, ce matin, une spécialiste de la politique américaine. C'est Mélissa Bell, correspondante de CNN en France.
5: Bonjour Mélissa Bell.
11: Bonjour Céline.
5: Accueil avec faste, effectivement, au Palais du Peuple ce matin pour Donald Trump, qui a retrouvé celui qu'il qualifie de son bon ami. On a assisté, Olivier le disait tout à l'heure, à une longue poignée de main, mais c'était pas tout à fait le gros câlin qu'avait promis Donald Trump.
11: Non, et avec tout de suite une mise en garde de la part du chef d'État chinois sur Taïwan. Attention, ça peut tourner mal si la chose n'est pas bien gérée. Déjà un ton, je pense, qui montre... On parle beaucoup de qui a les cartes en main par rapport aux négociations à Téhéran, à Washington. Donc, l'administration américaine n'arrête pas de répéter que c'est eux qui ont toutes les cartes. La question de qui a toutes les cartes en main ce matin à Pékin, je pense que ce rappel, le fait qu'ils le préviennent sur Taïwan dès le départ, nous rappelle que ça n'est pas forcément Donald Trump qui les a.
5: Avertissement très clair, on va l'expliquer peut-être pour ceux qui suivent un petit peu moins ce dossier. Taïwan a des velléités d'indépendance, les États-Unis ne les ont jamais formellement appuyés, mais apportent un soutien militaire robuste. Il y a des contrats de vente d'armes qui ont été signés, et c'est ça qui gêne en Chine.
11: C'est ça qui gêne en Chine avec, souvenez-vous, ce bas dans les relations entre Washington et Pékin quand Nancy Pelosi était allée à Taïwan pendant la présidence de Biden. C'est bien sûr pour Pékin, l'enjeu principal, c'est d'obtenir un tout petit peu de mouvement de la part de Washington sur la question de Taïwan. Et déjà, ils l'ont, dans la mesure où le président américain a annoncé qu'il serait d'accord pour parler de la question des armes vers Taïwan. C'est une concession importante pour Pékin dès le départ.
5: Il faut dire que la menace, elle est forte, hein, parce que d'après la télévision chinoise, Xi Jinping a ce matin prévenu que la Chine et les États-Unis pourraient entrer en conflit, ce sont les mots utilisés, si Washington gère mal cette question. Donc on n'est pas sur un avertissement voilé là.
11: Oui, c'est très très clair et sans doute on en parlera. Cette visite était prévue début avril, elle a été repoussée à cause de la guerre en Iran, parce que, pour plusieurs raisons, les optiques, mais surtout le fait que le principal allié du Moyen-Orient de Pékin, c'est l'Iran, et on sait maintenant, depuis le début de la guerre, qu'ils continuent leurs exportations d'armes, ils continuent d'armer l'Iran. Donc pour le président Trump, d'arriver à Pékin dans un moment comme celui-ci, où cette guerre continue, c'était compliqué, donc la visite avait été décalée. On l'a évoqué, Xi Jinping, il a besoin d'obtenir de la part du Washington un léger mouvement sur Taïwan. Trump, il arrive en ayant besoin de beaucoup plus, finalement.

0: Première rencontre de 4 qui sont prévues cette année et on parle de l'idée que ça puisse être au moins le début d'une désescalade de tensions. Donc est-ce que pour toute l'imprévisibilité qu'il a, le président Trump ira plus loin que il l'a fait déjà sur la question de Taïwan? Je pense qu'il y a peu de chances.
1: C'est ça, vous parlez de l'imprévisibilité de Donald Trump, c'est vrai qu'il y a aussi l'opposition entre deux styles quand on voit ces deux présidents ce matin sur ce tapis rouge, l'un assez sanguin, assez tonitruant, l'autre tout en retenue. Mais quel est finalement le plus stratège des deux ce matin?
0: C'est aussi une question des temps politiques. Le président américain n'en a pas. Les élections de mi-mandat sont à quelques mois et on voit toute la faiblesse qu'a son parti en entrant dans cette période de campagne par Burnside. Le temps long, c'est Xi Jinping qui l'a. En 2027, on s'attend à ce qu'il commence un quatrième mandat. Donc, il y a une question de temporalité, je pense, pour les deux, et donc de qui a plus de pouvoir en entrant dans ces négociations.
1: Explique l'humilité de Donald Trump. C'est assez rare qu'il parle quand même d'un partenaire avec autant de compliments que ceux qu'il peut utiliser pour Xi Jinping. On a l'impression que ce n'est pas le même voyage que celui de 2017, que le président américain a gagné, si je puis dire, en humilité en arrivant à Pékin.
0: Oui, sans doute. Et puis, il a eu une certaine pression. On parlait des élections de mi-mandat, mais il y a aussi, en novembre, arrivera à terme cet accord entre Pékin et Washington, qui leur permet pour l'instant d'en rester à 10% de droits douaniers.
1: L'accord sur la guerre commerciale qui avait suivi le retour au pouvoir de Donald Trump avec tarifs douaniers tonitruants.
0: Ouais. Tout à fait, de plus de 100% à un moment. Et est arrivé en face Pékin avec cette idée des restrictions totales sur les terres rares, dont Washington a d'autant plus besoin à cause de la guerre en Iran.
1: Pour aller un tout petit peu moins vite et qu'on suive bien votre démonstration, la question des terres rares. Les terres rares, ce sont ces métaux qui sont indispensables, on le dit souvent, pour les smartphones, pour les ordinateurs, mais aussi pour les missiles. Les États-Unis en ont utilisé beaucoup lors de la guerre en Iran. Et la Chine contrôle près de 70% du marché mondial. Donc ça, c'est aussi un enjeu capital.
0: Tout à fait. Et on parlait de la différence de style des deux. On parlait des temps longs de Pékin et moins des États-Unis. Mais aussi le Parti communiste chinois, on peut en dire ce qu'on veut, il a tendance à planifier les choses et à bien réfléchir à ce qu'il fait. On l'a vu au moment de la guerre commerciale, l'épisode qui a commencé l'année dernière avec justement ces menaces de tarifs et cette réponse par rapport aux terres rares. On n'a pas l'impression que les États-Unis en soient sortis vainqueurs. Et cet accord qui permet de geler à la fois les droits douaniers américains et la réponse sur les terres rares chinoises arrive à expiration au mois de novembre. Donc on parlait des enjeux de cette visite. L'enjeu, il est là aussi. C'est-à-dire qu'ils ont besoin, l'un comme l'autre, de trouver une issue à cette question de l'extension ou pas de cet accord. Donc, l'autre grande question, c'est qu'on parle de tech et de l'IA et de qui seront au centre donc de ces rencontres, des accords commerciaux. Ce sont en plus des questions sur que ce soit la tech ou que ce soit d'autres questions commerciales qui sont aussi des enjeux sécuritaires pour Pékin comme pour Washington. Donc c'est pour ça que les enjeux de cette visite-là sont tellement importants pour les deux, mais aussi les risques pour peut-être plus le président américain que Xi Jinping sur la possibilité que ça n'avance pas assez ou que ça se passe mal ou que l'un ou l'autre sorte sans avoir eu l'impression d'avoir un peu de mouvement de la part de l'autre.
1: C'est ça, vous le résumez très bien, chacun a besoin de l'autre. On est là dans un rendez-vous où la deuxième puissance mondiale reçoit la première, mais avec le sentiment que la première a davantage besoin de la seconde en ce moment.
0: Tout à fait, avec ce changement aussi qui est de taille, où on dit, je lisais ce matin que sur les réseaux chinois, on se moque du président américain en l'appelant Nation Building Trump, c'est-à-dire le Trump qui construit la nation, mais chinoise. Tellement ses actions depuis qu'il est au pouvoir, que ce soit la déconstruction des alliances occidentales, la guerre en Iran, favorise finalement, en tout cas, la vision géostratégique du monde de Pékin, et qu'elle revendique depuis des décennies finalement. Un monde multipolaire, plus transactionnel et plus impérialiste que n'avait été la vision de Washington jusque-là. Mon collègue à Pékin faisait la remarque ce matin que c'était les 3 T qui dominaient jusque-là les relations du point de vue de Washington. C'était Taïwan, le Tibet et Tiananmen. C'est-à-dire que les droits de l'homme étaient au centre des préoccupations.
1: Il n'en est absolument plus question.
0: Ça n'est plus du tout le cas.
1: L'enjeu, c'est sortir de l'ornière iranienne peut-être rapidement quand même pour Donald Trump d'ici novembre hein, et les élections de mi-mandat.
0: Ça avoir un peu de mouvement ou de soutien de la part de Pékin par rapport à Téhéran, mais aussi vraiment ressortir quand même avec des accords commerciaux qui lui permettront dans ces temps plus compliqués par rapport à lui et son électorat sur les questions économiques justement de rentrer.

0: la tête haute en disant qu'il a une victoire. On sait qu'il y va pour avoir des accords sur Boeing, sur le
1: patron de Boeing et d'ailleurs du voyage, comme celui de Tesla, comme celui d'Apple.
0: Tout à fait, tout à fait. Un rappel que eux ont besoin quand même d'une ouverture, de plus d'ouverture de la part pour les entreprises américaines sur les marchés chinois. Mais en face, ils ont aussi pas mal de demandes par rapport à Washington sur ce qu'ils aimeraient par rapport aux semi-conducteurs. Ils ont aussi des questions par rapport auxquelles ils ont besoin des États-Unis, et c'est qui lâchera le moins finalement, et ce qui permettrait à Donald Trump de rentrer en disant qu'il a eu des accords importants commerciaux.
1: On a deux géants, on a le sentiment qu'ils se partagent le monde ce matin à Pékin, le G2 comme ils l'appellent effectivement. Nous, Européens, on est spectateurs un petit peu de tout ça. Vous êtes correspondante de CNN en France. Comment les Américains nous voient aujourd'hui ? On les intéresse encore ?
0: L'Europe ?
1: Oui.
0: Je pense que, encore une fois, pour revenir à cette question du fait que Washington s'est plutôt rangé du côté de Moscou et de Pékin sur la vision de comment la géopolitique devrait fonctionner, donc des constructions, là on a parlé des alliances occidentales, l'Europe, je ne sais pas si l'Europe est au centre des préoccupations du président Trump, et au contraire, on a plutôt l'impression que sa colère par rapport à l'Iran et la non-participation des Européens est devenue une espèce d'obsession.
1: Merci beaucoup, Mélissa Bell. On va continuer évidemment à suivre ce sommet entre Américains et Chinois, puisque demain, les présidents déjeuneront et partageront le thé ensemble. Merci Mélissa Bell d'être venue ce matin sur RTL.
2: Merci Céline Landreau. On retrouve évidemment cet entretien sur l'application et sur le site rtl.fr. Courte pause dans un instant, l'essentiel de l'info. Est-ce que la météo va rester pourrie tout le week-end ? Ce sera avec Marina. Et puis, le monde en marche avec ce matin Vincent Serrano et cette histoire absolument hallucinante racontée dans Le Parisien, une petite fille de 21 mois contrôlé à 2,14 g d'alcool dans le sang à la sortie de la crèche. A tout de suite sur RTL.
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2: 8h30 sur RTL. Les l'essentiel de l'actualité avec Aude Vernuccio. Et cette question ce matin, y avait-il plusieurs commandos? C'est l'une des hypothèses privilégiées 6 mois après l'assassinat de Mehdi Kessassi.
15: Tué à Marseille parce qu'il était le frère de l'élu écologiste et militant anti-drogue Amine Kessassi le 13 novembre dernier. Même si les magistrats restent prudents, 2 hypothèses sont sur la table. D'abord, la possibilité que les tueurs se soient trompés de cible, mais aussi cette seconde piste, Maxime Lévy, le commando qui a assassiné Mehdi Kessassi n'était peut-être pas le seul sur le coup.
16: Oui, les enquêteurs soupçonnent une première équipe d'avoir tenté d'exécuter le contrat la veille de l'assassinat de Mehdi Kessassi, soit le 12 novembre dernier. Leur méthode, appeler la victime par téléphone pour la faire sortir de l'immeuble et ainsi pouvoir l'éliminer. Face à l'absence de réponse au bout du fil, le commando se serait ravisé et aurait décidé de remettre ça au lendemain. Le 13 novembre, ils se remettent donc en place, mais une autre équipe vient d'assassiner Mehdi Kessassi par balle avant de fuir à moto. Les enquêteurs ont donc l'intuition que le ou les commanditaires ont employé plusieurs équipes de tueurs à gages afin de maximiser les chances que le contrat puisse aboutir. Mehdi Kessassi, victime d'un crime d'intimidation ou bien victime d'une erreur des tueurs. Il est possible que ce soit Amine lui-même qui ait été la cible initiale visée par le contrat. En effet, la ligne téléphonique de Mehdi Kessassi étant au nom de son frère, c'est une piste envisagée même si enquêteurs et magistrats n'écartent aucune hypothèse à ce stade.
15: Les précisions de Maxime Lévy pour RTL.
2: Les 22 cas contacts français, ceux qui avaient voyagé en avion avec une patiente néerlandaise, ne présentent aucun symptôme de l'antivirus, annonce hier soir du gouvernement.
15: Parmi eux, 4 enfants ont été testés négatifs. En revanche, la française contaminée est, elle, toujours en réanimation dans un état critique. Une contamination qui inquiète les Français en pharmacie où les demandes de masques chirurgicaux, de masques FFP2 et de gel hydroalcoolique augmentent à nouveau. Vous l'avez constaté dans une officine du 13e arrondissement de Paris, Antoine Decarne.
17: Ils sont effectivement à nouveau de précieux sésames. Dans cette officine, Florinda, âgée de 62 ans, est venue chercher des masques.
18: Parce que je suis un peu inquiète.
19: Je pense au Covid.
20: Mais il n'y a pas d'épidémie.
19: Il n'y en avait pas au début non plus du Covid. J'ai pas envie de revivre les mêmes choses, même s'il se veut rassurant. Comme je sais qu'on n'a pas de vaccin. Je préfère prendre des précautions.
21: Un petit masque, madame ?
17: C'est Yorick Berger, le patron de cette pharmacie, qui l'oriente.
22: Voilà. Alors, on a du masque chirurgico-classique. Et ça, c'est le fameux FFP2.
23: Vous avez des stocks, là ?
22: Alors, je vais pas vous cacher que lundi, j'ai appelé mon fournisseur. En 24 heures, j'étais livré. Ils ont du stock. Il n'y a pas de souci de ce côté-là.
17: Et en tant que porte-parole de la Fédération de pharmaciens, Yorick Berger a reçu une demande du ministère de la Santé, rassurer les patients.
22: C'est pas toujours évident, effectivement, d'expliquer aux gens parce qu'on les a un petit peu baladés, quoi, la précédente pandémie. Aujourd'hui, il n'y a pas d'épidémie, on a des masques, tout est sous contrôle.
17: Et en plus, la France dispose d'une capacité de production sur son sol, estimée entre 2,6 et 3,5 milliards de masques par an.
15: Reportage signé Antoine Decarne et le gouvernement se veut rassurant en cas de vague épidémique. La France dispose de stocks stratégiques de masques pour au moins 3 mois, ce qui n'est pas le cas, on le rappelle, avec l'antivirus à ce stade. Il est reçu avec les honneurs en Chine. Donald Trump s'est entretenu pendant 2 heures à Pékin avec le président chinois Xi Jinping. Ils ont notamment parlé de la péninsule coréenne, de la situation au Moyen-Orient et de la crise en Ukraine, selon le ministre des Affaires étrangères. L'Ukraine visée par une attaque d'ampleur. La Russie a lancé dans la nuit plus de 670 drones et 56 missiles d'après le président Zelensky. À Kiev, on compte 1 mort et 31 blessés d'après les autorités locales.
2: 8h34 sur RTL. La finale, ce sera samedi soir à Vienne puisque la capitale autrichienne accueille la 70e édition du concours de l'Eurovision.
15: Des milliers de fans réunis, 10 pays déjà qualifiés et ce soir, la 2e demi-finale. Ce sera la première fois que les téléspectateurs découvriront la prestation de notre candidate Monroe avec sa chanson Regarde, pas moins de 10 répétitions sont imposées aux artistes. Laurent Marsic, vous y avez assisté pour RTL.
24: Et sur la grande scène de l'Eurovision, en forme de clé de sol, Monroe s'avance, toute de blanc vêtue, avec ses 5 danseurs et danseuses. De la fumée au sol, la voix s'élève dans le vide, il n'y a pas de spectateurs dans la salle. 3 minutes plus tard, elle s'échappe par un escalier. Au suivant, dans une salle, Alexandra Redamiel, la chef de la délégation française, n'a pas loupé une miette de la prestation de son artiste.
25: En fait, on est juste à côté de la scène, dans une toute petite salle. Il y a un écran, il y a 3 personnes qui sont là.
0: qui sont donc les équipes autrichiennes. C'est à ce moment-là que lors de toutes les répétitions, on va accorder vraiment nos violons le plus parfaitement possible pour dire par exemple, ah bah non, là il y a eu trop de fumée. Sur Louane l'année dernière, il y avait par exemple trop de sable, donc il a fallu réfléchir comment on mettait moins de sable. Donc c'est une vraie équipe entre l'équipe organisatrice et la délégation. Ils prennent les corrections immédiatement dans cette salle et elles sont données immédiatement aux corrections pour la prochaine répétition.
24: Jusqu'à arriver samedi soir avec un spectacle millimétré où rien n'aura été laissé au hasard, un pas de trop vers la caméra et c'est un gros plan de fichu en l'air qui peut vous coûter une victoire.
15: Reportage de Laurent Marsic pour RTL.
2: Monroe, donc demi-finale ce soir, elle sera l'invitée demain matin de Céline Landreau sur RTL. Monroe à 8h15. Merci beaucoup, Aude Vernuccio. Alors Marina, on va pas revenir sur le programme du jour, on l'a compris, c'est pourri.
1: Ah oui, aujourd'hui oui.
2: Et demain alors?
1: Bon, un petit peu pourri aussi quoi. Ouais, je suis désolée, ça va être encore nuageux avec des averses, des orages et de la neige en montagne, surtout sur la zone qui va du Grand Est aux Alpes, du Massif Central en allant vers les Pyrénées. Là, toute la journée, pas de répit, hein, même autour de la Méditerranée, ce sera vraiment plus nuageux. Et puis pour les autres, il y aura quand même une accalmie, sauf que déjà dans la matinée va arriver une nouvelle perturbation pluvieuse et nuageuse qui va arriver par la Manche et progresser et s'étendre de la Loire jusqu'à l'Île-de-France et à la Belgique. Alors, avant qu'elle n'arrive, il peut y avoir quelques éclaircies, des éclaircies qui dureront un petit peu vers l'Aquitaine ou encore en remontant vers le centre et la Champagne, mais ce sera de courte durée. Côté température, là, il n'y a pas d'amélioration. Demain matin, elles seront en baisse. On peut peut-être avoir quelques gelées, c'est pas impossible. Il fera 2 à 6 degrés sur la moitié nord demain matin, 7 à 12 sur la moitié sud. Et puis l'après-midi, ce sera comme aujourd'hui, 11 à 16 degrés. Et 18-19 en Méditerranée, donc franchement ce sera pas terrible demain. Bon. Petite accalmie dans le sens où la masse d'air va s'assécher, c'est-à-dire qu'il y aura quand même moins d'averses. On aura un petit peu plus d'éclaircies, notamment sur le nord du pays, et le soleil sera de retour en Méditerranée, mais avec du vent. Donc on garde la journée de samedi, mais dimanche, c'est reparti, une nouvelle perturbation pluvieuse va arriver par l'ouest du pays et traverser le pays. Alors comme elle va arriver par l'ouest, on va passer d'un vent de nord à nord à ouest, donc on aura des températures qui vont commencer à remonter. Dimanche, on restera en dessous des moyennes de saison quand même. Et puis pour le début de semaine prochaine, alors lundi, on aura les résidus de la perturbation, donc ce sera encore bien nuageux, mais les averses seront de plus en plus rares. Mardi, une perturbation sur le nord-ouest, mais ailleurs, ça commencera à s'améliorer. Le temps deviendra sec.
2: Moi, j'ai vu qu'on trouvait un peu d'été milieu de semaine prochaine.
1: Exactement. À partir de mercredi, on devrait retrouver un temps sec. Le soleil qui reviendra par le sud est variable sur le nord avec des températures en hausse. Eh ben, on tient le bon bout.
2: Ça va remonter le moral à tous ceux qui partent. Ouais. Week-end. Vous inquiétez pas, ça s'arrange la semaine prochaine. Merci Marina.
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2: Avec vous, Vincent Serrano, ce matin. Bonjour Vincent.
5: Bonjour.
2: Et ce matin, vous nous racontez cette découverte hallucinante. En récupérant leur fille à la crèche, des parents se sont rendus compte qu'elle présentait un très fort taux d'alcoolémie.
5: L'affaire a été révélée hier soir, je vais vous la raconter dans l'ordre chronologique. Parce que personne, surtout pas Flora et Nicolas, les parents, ne comprend ce qui a pu se passer à Plailly, en région parisienne. Le 17 mars dernier, ce matin-là, c'est papa qui emmène Jeanne, 21 mois, à la crèche des petits Gaulois. Il est 8h30, tout va bien, papa part travailler, mais en milieu d'après-midi, le téléphone sonne, c'est la crèche. Votre fille n'arrête pas de tomber, c'est étrange, faut venir la chercher. Bon. Quelques minutes plus tard, Nicolas arrive sur place pour récupérer sa fille, la prend dans les bras et raconte la suite à nos confrères du Parisien qui révèlent cette histoire. Je cite le papa, quand je l'ai reposée au sol, elle est tombée tête la première contre une porte, elle ne tenait plus debout. Papa s'inquiète et fonce à l'hôpital le plus proche. Il déboule dans le hall des urgences pédiatriques et là, ça trompe pas. L'état de santé de Jeanne est alarmant, elle ne répond pas, semble endormie comme KO. Mais par quoi, on ne sait pas. Elle est prise en charge en urgence, on lui fait tout de suite une prise de sang. Les médecins ne sont pas rassurants. Ils suspectent une méningite, préparent le scanner et pensent déjà à pratiquer une ponction lombaire sur une fille de 21 mois, on le rappelle. Ils n'auront même pas le temps de sortir le brancard. Les résultats de la prise de sang viennent de tomber. Une blouse blanche s'avance vers le papa et lui dit mot pour mot « Votre fille de 21 mois est ivre morte ». Jeanne présente un taux d'alcool, tenez-vous bien, de 2,14 grammes par litre de sang. À 21 mois, c'est une dose de cheval, l'équivalent d'une vingtaine de bières pour un adulte. Nicolas est sous le choc, qu'on met une perfusion de glucose à sa fille, qui n'a même pas la force de crier ou de se débattre, comme le font toujours les enfants d'habitude lorsqu'ils sont face à une aiguille. À cet âge-là, vu la quantité d'alcool, il faut faire vite. Elle risque de graves lésions neurologiques, voire pire.
2: Et on imagine le face-à-face, les questions immédiatement posées au père, qu'est-ce qu'il a pris, qu'est-ce qui s'est passé ?
5: Et il se sent tout de suite incriminé, on le comprend, mais il tient bon, tout s'est passé à la crèche. L'hôpital fait quand même un signalement, la crèche est fermée administrativement. Dans la foulée, une enquête préliminaire contre X est toujours en cours ce matin, elle est confiée à la gendarmerie. Enquête à laquelle le groupe People & Baby, propriétaire de la crèche de Plailly, affirme collaborer pleinement. Sauf qu'apparemment, les investigations ne donnent rien, la crèche devrait rouvrir au mois de juin. Colère de Nicolas et Flora en apprenant cette réouverture, ce qui les pousse à contacter hier soir les informations, les médias, la crèche. Alors attention, on ne connaît pas l'autre version, celle de la crèche. Où en est l'enquête ? On ne connaît que la version des parents. Mais enfin, tout de même, 2,14 grammes par litre de sang à 21 mois, c'est ce qu'a vécu Jeanne, qui, on vous rassure, va très bien aujourd'hui. Elle n'aurait eu aucune séquelle de l'accident. Mais comment c'est possible ? Il y a, au-delà de la malveillance, deux causes possibles. Un, le syndrome dit d'autobrasseur. C'est très peu connu, c'est une pathologie extrêmement rare qui peut faire monter votre taux d'alcoolémie même si vous n'avez pas bu un verre, simplement parce que votre corps produit de l'éthanol. Et deux, l'alcoolémie accidentelle. Et cela arrive bien plus souvent qu'on ne le pense. Écoutez ce que me disait il y a quelques mois Philippe Battel, addictologue.
6: Plus généralement, il faut rappeler qu'en France, il y a environ 30 à 50 enfants qui meurent chaque année par des alcoolisations qui sont des alcoolisations accidentelles parce que ils sont petits et ils vont boire de l'alcool.
5: Vous avez bien entendu. Chaque année en France, 30 à 50 enfants qui seraient morts à cause d'alcoolémie accidentelle. Faites très attention aux bouteilles que vous rangez chez vous.
2: Merci beaucoup Vincent Serrano. Le Monde en marche chaque matin et vous retrouvez tous les récits évidemment sur l'application RTL et sur le site rtl.fr. À suivre, les secrets de la conso avec Olivier Dauvert. Bonjour Olivier.
7: Bonjour Olivier, bonjour à tous.
2: Alors on en voit partout désormais dans les rayons de nos supermarchés ces bouteilles de kombucha ou de kéfir qu'on présente comme plus 5 des sodas. Et vous allez tout nous dire sur ces nouvelles boissons.
7: Oui, kombucha et kéfir, c'est les deux cas de la conso et c'est un carton, mais carton avec un C.
2: Et puis ce sera la santé avec le docteur Jimmy Mohamed. Bonjour Jimmy.
8: Bonjour Olivier, bonjour à tous.
2: Attention ce matin aux intoxications alimentaires à la maison parce qu'elles sont beaucoup plus fréquentes qu'on ne l'imagine.
8: Oui, notamment à cause du poulet qui est souvent contaminé, du lavage de mains qui n'est pas toujours terrible et on se posera la question, vous savez, des gants. On voit beaucoup des chefs utiliser des gants. Est-ce que vraiment c'est une bonne idée pour se protéger ? Vous allez voir que la réponse est un peu nuancée.
2: A tout de suite Olivier, Jimmy, 8h43 sur RTL. Merci d'être avec nous.
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2: À 8h45, comme chaque matin sur RTL, notre duo, notre médecin Jimmy Mohamed et Olivier Dauvert, notre monsieur conso. Olivier, la semaine dernière, vous nous parliez de l'influenceur Squeezie, qui est l'un des plus suivis sur Internet, qui a lancé sa marque de boisson qu'il présente lui comme plus saine et qui est du kombucha. Et vous avez reçu beaucoup de messages d'auditeurs qui ne connaissaient pas. Est-ce que c'est vrai que le kombucha ou encore d'ailleurs le kéfir, on en trouve de plus en plus dans les supermarchés ?
7: Oui, ce sont les deux cas, on va les appeler comme ça, le kombucha et le kéfir, de fruits en l'occurrence, les deux nouvelles boissons dont les ventes sont en train d'exploser dans les rayons frais des supermarchés et qui en fait ringardisent un peu les jus de fruits. Alors, les deux, kombucha et kéfir, hein, ont le point commun d'être des boissons fermentées. Et donc, en tant que tel, c'est pas nouveau du tout que l'homme fasse fermenter une boisson. L'histoire regorge de plein d'exemples comme ça. Ça fait très longtemps donc que l'homme maîtrise la fermentation. Mais depuis qu'on s'intéresse beaucoup plus qu'avant aux probiotiques, à l'intestin, aux microbiotes, eh ben les boissons fermentées, elles sont devenues à la mode.
2: Bon, alors rentrons dans le détail. On commence par quoi ? Kéfir ou kombucha ?
7: Alors le plus populaire en ce moment, c'est le kombucha. Donc si je fais simple, pour faire du kombucha, vous faites infuser du thé, vous rajoutez des bactéries et des levures, sans oublier un peu de sucre quand même, parce que c'est le sucre qui va être le carburant des levures. C'est un peu le même process que pour faire du vin en fait. Sauf qu'il y a moins de sucre à la base, donc il n'y aura pas ou peu d'alcool à l'arrivée, mais il y aura quand même cette forme de petite pétillance sur la langue, sous la langue d'ailleurs aussi parfois, et c'est un produit qui est perçu comme vivant grâce aux bactéries. Ça c'est pour le kombucha. Ben le kéfir, figurez-vous que c'est à peu près le même principe, je simplifie un peu, mais c'est pour me faire comprendre, sauf qu'on ne part pas de thé infusé que l'on fait fermenter, mais on part de fruits que l'on fait infuser ou que l'on peut diluer dans l'eau. Ouais. Et là encore, on va rajouter du sucre, des bactéries, et ça va initier la fermentation. C'est aussi simple que ça.
2: Bon, et alors, est-ce que ça marche ?
7: Ah, c'est un carton. C'est le succès du moment. Je peux vous révéler d'ailleurs ce matin une étude qui va faire du bruit dans le Landerneau des boissons, parce que pour le coup, ça va secouer les grandes marques installées. En un an, selon l'Institut d'études Nielsen IQ, les ventes de kéfir ont été multipliées par 2, les ventes de kombucha par 5. C'est le gros carton du moment. Alors, on part pas de beaucoup, certes, mais quand même, si je vous mets cette évolution en pourcentage, ça fait plus 395% pour les deux cas, kombucha, kéfir, alors que par ailleurs, les ventes de jus de fruits, elles ne cessent de baisser année après année. L'explication, elle est très simple, ça répond à un nouveau besoin que je vais appeler le plaisir ou le bien-être non coupable. Vous entendez bien ce mot parce qu'il est très important, non coupable. Boire un soda, c'est vrai que c'est bon, c'est vrai que c'est plaisant, mais c'est coupable. Parce que si c'est un soda normal, on a la culpabilité de consommer beaucoup de sucre. Et si c'est un soda sans sucre, vous savez, les marques Coca Zero, Orangina Zero, ben c'est la culpabilité de consommer des édulcorants dont on sait qu'il vaudrait mieux les éviter. Alors que, avec mes kéfir et kombucha, eh ben on a presque l'impression de se faire du bien. C'est ça le plaisir bien-être non coupable. Et c'est pour ça que ça marche.
2: Bon, bah on pose la question à Jimmy.
7: Oui,
2: je sais que vous nous dites...
7: J'ai compté bien.
2: Chaque matin, à quel point les sodas sont pas bons pour la santé. C'est mieux kéfir, kombucha ?
9: Je suis d'accord avec mon confrère, le docteur Dover.
2: Ah, il a raison. C'est pas tous les jours, ça. Hein.
9: Mais oui, il a raison. C'est un plaisir qui est non coupable, kéfir, kombucha, puisqu'il y a très peu de sucre, finalement. C'est des boissons dites fermentées. Ça veut dire, comme il l'a très bien expliqué, qu'elles contiennent des bactéries vivantes, ce qu'on appelle des probiotiques. Et donc, c'est des bonnes boissons pour le microbiote. Donc à la fois c'est bon en bouche, ça coûte un peu cher, c'est un peu le frein, c'est très peu sucré, donc cher confrère, vous avez grave raison.
2: Non seulement non coupable, mais est-ce que c'est bon pour la santé ? Vous allez jusque-là ou pas ?
9: Oui, puisque c'est bon pour le microbiote, alors attention, bon. Il y a beaucoup de marketing derrière ça, je ne vous promets pas une santé jusqu'à 100 ans en buvant du kombucha, mais néanmoins, on va dans le bon sens avec ce genre de boisson. Bon,
2: et les prix, c'est vrai qu'ils se font plaisir quand même, Olivier Dover, ça coûte cher ces boissons-là.
7: Oui. Oui, parce qu'on est à la fois au début d'une histoire, donc il n'y a pas de volume, bon. Et ensuite parce que c'est porté par des signatures qu'il faut bien payer. Vous imaginez bien que Squeezie n'est pas bénévole. Hein.
2: Bon. Jimmy, vous nous parlez d'autre chose ce matin également. Il se trouve que l'Agence nationale de la sécurité sanitaire et de l'alimentation, l'ANSES, vient de tirer la sonnette d'alarme. Un tiers des intoxications alimentaires surviennent à la maison. On ne s'en rend pas forcément compte, mais il y a effectivement dans nos cuisines des petites bactéries qui prolifèrent en toute discrétion. Et quels sont les gestes, justement, simples qu'on peut adopter pour éviter ?
9: Prudence avec un aliment en particulier, le poulet. Poulet, lorsqu'il est cru, il est naturellement contaminé par des bactéries qu'on appelle des salmonelles et des campylobactères, responsables d'intoxication alimentaire. Pour éviter de tomber malade, lorsque vous découpez du poulet sur une planche, eh bien évidemment qu'il faut systématiquement changer de planche entre les aliments et ne pas la partager, puisque les bactéries vont se retrouver sur les légumes. Donc soit vous changez de planche, soit vous la nettoyez. Si vous n'avez pas de planche ou que vous faites ça sur le plan de travail, c'est exactement la même chose. Et ne pas oublier de bien se laver les mains, puisque si vous touchez le poulet, puis ensuite des légumes, vous allez contaminer les aliments. Certains ont une tendance à nettoyer le poulet, à le laver, à le rincer à l'eau. Alors ça ne sert strictement à rien du tout. On ne désinfecte rien du tout avec l'eau. Et au contraire, on peut même projeter des micro-gouttelettes qui vont contenir des bactéries au niveau de l'évier, du plan de travail, des torchons, des ustensiles ou même des légumes. En clair, en lavant votre poulet, que ce soit à l'eau ou avec du citron ou du vinaigre, certains l'utilisent, vous risquez bien plus de vous intoxiquer que de vous protéger.
2: Est-ce que porter des gants en cuisine permet de justement limiter les risques d'intoxication alimentaire ?
9: Le port des gants dans une cuisine est totalement contre-productif.
2: Ah.
9: En fait, les gants, c'est au bloc opératoire pour le chirurgien. Dans un milieu stérile, on évite de contaminer le malade, mais dès lors que le chirurgien touche quelque chose qui n'est pas stérile, il change de gants. Et bien, en cuisine, on devrait faire exactement la même chose. En fait, les gants vous donnent l'illusion de la protection et du propre. Moi, je préfère un chef, quelqu'un qui n'utilise pas de gants, mais qui se lave régulièrement les mains, avant, pendant et après la préparation, que quelqu'un qui va prendre des gants, qui va nettoyer, couper son poulet, ouvrir le frigo, regarder le téléphone, commencer à cuire quelque chose. Parce que finalement, il risque de contaminer l'ensemble des surfaces plutôt que de se protéger. Donc les gants, c'est vraiment très ponctuel. Si jamais vous avez une plaie, pour éviter de contaminer l'aliment que vous êtes en train de cuisiner. Si jamais vous touchez à quelque chose de spécifique, mais en les changeant quasiment toutes les deux minutes, c'est pas viable. Il faudrait peut-être 10 paires de gants pour faire un plat. Donc moi, je préfère une hygiène des mains bien stricte qu'une paire de gants bien sales.
2: Pour le poulet, c'est la cuisson qui va tuer les bactéries.
9: Complètement.
2: En fait,
9: hein? Que soit le poulet, la viande, quelle que soit la viande, c'est la cuisson au-delà de 63 degrés, voire 70 degrés, qui détruit l'ensemble des bactéries.
2: Bon, il y a également un redoutable syndrome dont vous vouliez nous parler, qu'on appelle le syndrome du riz cantonais.
9: Oui, j'aime pas trop cette appellation. Riz cantonais, c'est un peu cliché. Alors, ça n'a rien d'asiatique en réalité. C'est un syndrome qui est décrit notamment avec le riz, mais pas que, qu'on peut retrouver avec les pâtes également ou la pomme de terre. En fait, quand vous allez cuire du riz, la cuisson va détruire des bactéries. Mais vous avez certaines bactéries qui vont être résistantes, qui vont être sous forme de spores, c'est-à-dire une forme de bactérie un peu endormie. Le problème, c'est que si vous laissez traîner votre riz à température ambiante, que vous ne le mettez pas rapidement au frigo, eh bien ces spores vont proliférer et fabriquer une bactérie, une toxine, responsable d'intoxication alimentaire extrêmement sévère. On a eu le cas d'un jeune étudiant qui est décédé car il a laissé traîner son riz trop longtemps à température ambiante. Donc en fait, le message est simple. Dès lors que vous avez cuisiné un plat, eh bien vous pouvez...
2: C'est combien trop longtemps, effectivement, ouais.
9: 2 heures à température ambiante. Et ensuite, il faut qu'il aille au frigo.
2: Ah, d'accord.
9: Si vous le laissez traîner, les bactéries prolifèrent. Et même si vous le réchauffez par la suite, ouais, bien malheureusement, ces bactéries sont résistantes à la cuisson, notamment au micro-ondes. Et puis, lorsque vous avez un plat qui est cuit, vous le réchauffez une seule fois simplement. Et ensuite, il part à la poubelle. Vous ne pouvez pas le réchauffer 2 ou 3 fois. Vous risquez une contamination très importante.
2: Bah, j'ai tout compris ce que je faisais mal. Merci beaucoup, Jimmy. Et à demain, vous répondez comme chaque vendredi demain aux questions de nos auditeurs. Merci à vous, Olivier de Dauverbe. Également, à demain, à vous également, Olivier. Dans un instant, Laurent Gérard et Jade.
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2: Bonjour Laurent Gérard.
16: Bonjour.
2: Bonjour Jade.
1: Bonjour Olivier. Bonjour tout le monde. En ces périodes troublées, nous avons plus que jamais besoin de nous changer les idées, de nous distraire. Alors découvrons vite ce que Fabrice Lucchini a sélectionné pour nous dans son fameux Culture Club.
18: Bon alors moi la Jade, je me suis souvenu que t'as souvent des cousins de province qui débarquent de ta Charente natale.
1: Oui.
18: Et qui savent pas quoi faire dans la capitale, c'est normal, les cousins. Alors j'ai fait une petite sélection de trucs à ne pas rater.
1: Ah bah ça, c'est gentil de penser à mes cousins, Fabrice. Qu'est-ce que vous nous proposez, alors ?
18: Alors, pour commencer, si tu veux t'en débarrasser, une bonne grosse demi-journée, tu les envoies à l'expo événement au Grand Palais. À l'expo événement au Grand Palais, c'est pas compliqué. Il y a toujours une expo événement recommandée par Télérama au Grand Palais. Ça peut être les fauvistes, les Mayas, Jeff Koons, Van Dongen, Amin Ofiskat. Mais à Paris, t'es pas à Jarnac, la Jade. T'as toujours une expo événement obligatoire.
1: Oui.
18: Alors tes cousins, ils vont commencer par faire la queue 3 heures avec des centaines de touristes affamés de culture, comme eux, histoire de bien sentir le côté... C'est important de sentir le côté événement de l'expo.
0: Ah oui, c'est vrai, oui, c'est important.
18: Ensuite, à l'intérieur, là, autre phase. À l'intérieur, ils vont se faire compresser par la foule en écoutant une fille mélancolique qui va leur parler dans l'audio guide. Parce que la fille qui cause dans l'audio guide, c'est pas une rigolote à bonne joue comme toi qui se marre tout le temps, là.
0: Merci Fabrice.
18: Si c'est vrai. La fille de l'audio guide, elle est mélancolique.
0: C'est vrai.
18: Un peu speakerine d'Arte, un peu actrice de Romer, si tu vois le genre, là, Jade.
0: Oui, ça fait envie, hein, en effet. À part ça, vous avez quoi pour mes cousins Charentelles?
18: Bon, ben, une fois qu'ils se sont fadés l'expo événement, tu les envoies à Montmartre acheter un poulbeau peint en Chine. Et boire un café à 5 euros sous une bâche chauffante. Là, ils vont être contents déjà. Mmh. Après, tu les envoies photographier la tour Eiffel qui clignote.
0: Très bien. Et côté spectacle, vous avez repéré quelque chose?
18: Ah bah c'est ma spécialité. Là, on est dans le... Alors là, côté spectacle, là, Jade, il y a un truc énorme. Énorme à ne pas rater. Rater sous aucun prétexte.
0: C'est quoi? C'est Boeing Boeing?
18: Non mais Boeing Boeing. Pas du tout, là, Jade. Tu vois, moi, je te propose le lac. Ni plus ni moins que le lac. Parce que Libé le dit, page 12, c'est authentique, le lac fait encore signe. C'est énorme, c'est énorme.
0: Alors, je suppose que vous voulez parler du lac des signes de Tchaïkovski, n'est-ce pas?
18: Attention, la Jade. Tu nous fais encore ta bécassine qui arrive de sa Charente natale dans sa Kangoo.
0: Ça, vous aimez bien ça, hein, la Kangoo, oui.
18: À Paris, on dit jamais le lac des signes.
0: Oui. Hein? Qu'est-ce qu'on dit?
18: On dit même pas le lac, on dit lac.
0: Ah.
18: D'ailleurs, Marie-Christine Vernet, dans Libération, Marie-Christine Vernet, on resitue bien, c'est notre idole, s'occupe de la danse dans le journal Libération. Toujours page 12, Marie-Christine Vernet écrit, je cite, c'est authentique, Jean Rouault a réécrit la fable pour que le lac des signes devienne lac.
0: D'accord.
18: Et elle ajoute, et là vous allez voir, on a du très lourd là qui arrive. Et elle ajoute, les oiseaux n'ont plus de libre arbitre et la reine de la nuit fait craquer le chorégraphe.
0: Vous comprenez ça comment, vous? Elle fait craquer le chorégraphe?
18: Mais elle s'en fout, Marie-Christine Vernet, de ce que ça veut dire. Elle est dans une espèce de transe, elle écrit ce qui lui vient. C'est énorme. Et elle continue sa critique du lac. Écoute bien, c'est du très très lourd. Je te lis. Le plasticien Ernest Pignon Ernest emporte tout, tandis que le costumier Philippe Guillotel déplume les signes.
0: Ouais.
18: Donc essaye de bien voir l'image, là, Jeanne.
0: J'essaye.
18: Comme ça, tu pourras expliquer à tes cousins de Charente. Tu as d'un côté Philippe Guillotel qui enlève les plumes. Et de l'autre côté, tu as Ernest Pignon Ernest qui emporte tout. Du coup, Marie-Christine Vernet de Libération précise, écoute bien, il ne le reste que quelques oripeaux grisonnants auxquels s'ajoutent des gants palmés et des becs de carnaval.
0: Écoutez, je suis pas sûre que ça plaise beaucoup à mes cousins, tout ça.
18: Non mais tant mieux, là. Comme ça, après leur virée parisienne, t'es sûr qu'ils sont pas prêts de revenir à la capitale.
0: Nous partons à Cannes, où le festival bat son plein et où nous sommes en ligne avec Jean-Marie Bigard. Bonjour Jean-Marie, tout se passe bien sur la croisette?
5: Ça va, faut le dire vite, le gars.
0: Ah bon, mais que se passe-t-il?
5: Bah, il se passe que cette année, le festival est féministe, le gars. S'il y a une meuf qui passe dans le coin, il n'a pas intérêt à moufter, le gars. Sinon, c'est MeToo dans sa gueule, au gars.
0: Oui, ben et alors, ça fait pas de mal de changer d'époque, hein. Les méthodes du cinéma de papa, c'est fini, Jean-Marie.
5: Moi, je veux bien, le gars, mais vous les avez vues, les actrices avec leur tenue à faire bander les morts? Elles roulent toutes plein phare, hein? Vous voyez ce que je veux dire? Non, apparemment.
0: Non.
5: Elles se mettent même des paillettes sur le balcon.
0: Non, mais il faut vous calmer, là, Jean-Marie, hein. Allez voir des films, hein. Cannes, c'est fait pour ça.
5: Pour me calmer, je suis allé voir la sélection des films pour la Queer Palm, le gars. C'est authentique, c'est du cinéma LGBTIA+. J'invente pas. Alors forcément, il y a la drag queen obligatoire dans le jury, c'est Paloma qu'elle s'appelle.
0: Oui.
5: Bon, ben, elle aussi, elle a guiche. Elle nous prend pour des cons, hein. On nous prend pour des cons, je vous le dis. Alors j'espère qu'ils vont distribuer du bromure à tous les gars, les gars. Sinon, ça va mal finir, cette histoire.
0: En hausse constante dans les sondages, Raphaël Glucksmann incarne-t-il le renouveau tant attendu de la gauche? On en parle avec un électeur de gauche devant l'éternel. Bonjour Vincent Delerme.
6: Bonjour.
0: Oui. Est-ce que je peux vous demander si vous allez voter Glucksmann? Vous le préférez à Mélenchon?
6: Quand il avance ses idées, il arrive à le faire sans cracher.
0: Raphaël Glucksmann est donc plus rassurant pour vous ?
5: Il a une tête de bobo oui. qui mange des graines de soja bio, accompagné de vin nature, et c'est vrai que ça me rassure.
0: Alors c'est également le compagnon de Léa Salamé, une femme que vous appréciez aussi.
5: Je ne la rate jamais sur France 2, elle est super. À côté du chroniqueur cool qui porte des colliers à boules.
0: Mais oui, notre ami Philippe Cavrivière, beaucoup disent que Raphaël Glucksmann est une version plus moderne de François Hollande. Vous en pensez quoi ?
5: Il ressemble à Hollande, c'est vrai, mais il a l'air moins benêt. Et quand il porte une cravate, elle n'est pas de travers, mais droite.
2: Merci Laurent Gérard et Jade. À demain, il est 9h sur RTL.
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2: L'essentiel de l'actualité avec vous, Sébastien Rouxel.
6: Et tous les regards sont braqués ce matin sur Pékin, où se trouvent les deux hommes les plus puissants de la planète, Xi Jinping et Donald Trump, qui est arrivé cette nuit en Chine pour une visite de deux jours. Le dirigeant chinois lui a déroulé le tapis rouge, au sens propre comme au sens figuré. Mais derrière cet accueil en grande pompe, Bénédicte Tassard, Xi Jinping s'est montré assez menaçant.
8: La question de Taïwan est la plus importante dans les relations sino-américaines. Si elle est maltraitée, les deux pays se heurteront, voire entreront en conflit. L'essentiel a été dit par Xi Jinping dès le début de ce tête-à-tête, des propos rapportés par la télévision d'État chinoise. Le soutien militaire américain à Taïwan ne plaît pas à Pékin. La Chine veut s'accaparer ce territoire qu'elle n'a pas réussi encore à unifier avec le reste du pays depuis 1949. Le président américain a préféré parler de son ami Xi, de l'avenir fabuleux que les deux pays vont avoir ensemble. L'américain est venu chercher un soutien dans la guerre contre l'Iran et la signature de contrats commerciaux. Mais la question principale, c'est bien de savoir si Trump pliera face à Xi Jinping et abandonnera Taïwan à son sort. Déjà ce matin à Taipei, le ministre taïwanais des Affaires étrangères souligne le danger. La Chine est l'unique risque pour la paix et la stabilité régionale. Interrogé sur Taïwan par les journalistes américains pendant sa visite du Temple du Ciel, Donald Trump, contrairement à son habitude, s'est montré bien silencieux.
6: Merci beaucoup Bénédicte Tassard. Autre sujet abordé ce matin entre les deux dirigeants, la guerre en Ukraine. Alors que la Russie a mené cette nuit une nouvelle attaque aérienne massive, la deuxième en deux nuits, plus de 670 drones et 56 missiles ont été lancés sur l'Ukraine. Cette fois à Kiev, une personne a été tuée.
2: 9h02 sur RTL. Il avait beau être fiché pour agression sexuelle, il a continué de garder des enfants. À Lille, un babysitter de 37 ans vient d'être mis en examen.
6: Il est soupçonné d'avoir violé ou agressé sexuellement 18 jeunes enfants dont il avait la garde, ce qu'il nie. Bonjour Antoine Decarne.
15: Bonjour.
6: Cet homme proposait ses services en ligne grâce à une plateforme qui met en relation parents et babysitters. Comment est-ce qu'il a pu continuer de le faire alors qu'il avait déjà été condamné pour agression sexuelle ?
15: Eh bien parce que ces plateformes ne vérifient rien et ne sont pas tenues de le faire. Prenons le site nounoutop.fr. C'est sur celui-ci que l'homme de 37 ans a proposé ses services pour s'inscrire. Je l'ai fait ce matin. Il suffit de créer un profil, d'importer une photo, de définir le mode de garde que l'on souhaite proposer. Et en moins de 3 minutes, c'est fait. Vous avez un compte. Il n'y a pas besoin de transmettre sa carte d'identité ni son casier judiciaire. Ajouter ses références n'est pas obligatoire. Et c'est comme ça que cet homme a pu s'inscrire dès sa sortie de prison. C'est comme ça qu'il a pu garder seul près de 58 enfants. Mais il faut donc le dire, la loi n'oblige pas ces sites à exiger de justificatifs précis de la part de leurs candidats. Le babysitting est assimilé à du travail informel. L'employeur, c'est la famille de l'enfant et non la plateforme. En plus, l'accès aux fichiers des auteurs d'infractions sexuelles est interdit aux entreprises privées. Rien n'oblige donc ces sites à contrôler le passé du babysitter. D'ailleurs, la plateforme Nounoutop rappelle n'être qu'un intermédiaire.
6: Les explications d'Antoine Decarne. Merci beaucoup Antoine. À propos maintenant de l'antivirus, tous les cas contacts identifiés en France sont désormais à l'isolement à l'hôpital. Aucun ne présente de symptômes. Les 4 enfants qui se trouvent parmi eux ont même été testés négatifs. Quant au seul cas positif, une femme de 65 ans, elle se trouve toujours dans un état grave.
2: Cette question maintenant, Samuel Paty doit-il entrer au Panthéon ? Sur RTL ce matin, sa sœur appelle Emmanuel Macron à se positionner avant cet été.
6: Michaël Paty était tout à l'heure votre invité, Olivier, alors que le film retraçant les 11 derniers jours de son frère jusqu'à son assassinat par un terroriste islamiste a été présenté hier soir au Festival de Cannes, une première à laquelle n'a pas assisté le ministre de l'Éducation nationale. Il aurait dû, estime Michaël Paty.
16: Je vous avoue qu'il n'était pas là hier au visionnage. Néanmoins, il a vu le film.
2: Vous auriez aimé qu'il soit là, le ministre de l'Éducation nationale, hier soir ?
16: Oui, j'aurais voulu, ça aurait eu sens, étant donné qu'il y avait un autre ministre qui était présent hier. On a encore à mettre la poussière sous le tapis. Ils ont, la plupart du temps, les ministres, conscience des maux qui touchent notre société. Et pour autant, ils ne s'en emparent pas à la hauteur où on aimerait tous, en fait.
6: Michael Paty, invité tout à l'heure de RTL Matin.
2: 9h05, partir, oui, mais partir moins loin, c'est le choix qu'ont fait beaucoup d'entre vous pour ce pont de l'Ascension.
6: À cause des prix à la pompe toujours aussi élevés, les automobilistes limitent en effet au maximum leurs déplacements pour alléger un peu la facture. Les réservations sont ainsi en forte augmentation dans les régions proches des grandes agglomérations telles que Paris ou Lille. C'est ce que révèle la plateforme Particulier à Particulier. Laetitia Caron en est la directrice générale. Elle est au micro RTL de Pierre Herbulot.
17: Ce qui est assez marqué cette année, c'est que les Français vont moins loin. Déjà, ils partent beaucoup à la mer, c'est 75% des réservations, mais plutôt dans les régions relativement proches de chez eux. Donc bah, la Vendée, les Charentes sont en progression de 20%, la Manche et la Normandie de 18%, la Bretagne de 17%. C'est vraiment lié aux grandes agglomérations de la moitié nord, Paris, Île-de-France en tête, mais aussi l'agglomération nantaise, lilloise, etc. Ils partent moins loin que d'habitude pour faire en sorte que le budget transport avec l'augmentation du coût des carburants n'impacte pas trop ce trajet et donc ils partent moins loin.
6: Et c'est d'ailleurs dans le quart nord-ouest que les routes seront les plus chargées aujourd'hui. Journée classée rouge dans le sens des départs, c'est orange partout ailleurs.
2: Eux, c'est un peu plus loin qu'ils rêvent de partir, en Amérique en l'occurrence, mais tous n'y auront pas droit. Didier Deschamps dévoilera ce soir la liste des joueurs sélectionnés pour le mondial de foot.
6: Oui, sa toute dernière liste à la tête des Bleus. Est-ce qu'on doit s'attendre à des surprises, Nicolas Georgerot ?
19: Alors, il y en a eu très peu depuis sa première liste en 2014. Les cas les plus récents sont par exemple Barcola en 2024, Koundé en 2021, et on parle là de joueurs jamais vus en bleu avant d'être appelés pour une compétition. Benzema, évidemment, son retour pour l'Euro 2021 était une surprise d'un autre genre. Qui sera le troisième gardien ? Hugo Lloris a fait acte de candidature via son entourage récemment, mais Deschamps est réticent à rappeler un tel joueur, ex-capitaine au palmarès immense, pour endosser simplement le rôle de partenaire à l'entraînement. Un nom est évoqué, celui du Lensois Robin Risser, 21 ans, sacré meilleur gardien de la saison. En attaque, la blessure d'Hugo Ekitike, forfait pour le tournoi, pourrait profiter à Kolo Muani, à Mateta, à Thauvin, voire au Rennais Esteban Le Poll, même s'il part de loin. Le meilleur buteur français du championnat a toujours été appelé pour une Coupe du Monde depuis 1954.
6: Bon, on a bien compris, pas trop de surprises a priori, mais sans doute une liste à rallonge.
19: Oui, Deschamps donnera probablement jusqu'à 26 noms le maximum autorisé. Plusieurs raisons, une préparation courte, la distance également, donc il préfère avoir des joueurs sous la main plutôt que d'en rappeler au dernier moment. La liste finale sera communiquée à la FIFA le 1er juin et en cas de blessure d'un joueur, celui-ci peut être remplacé jusqu'à 24 heures avant le premier match des Bleus, c'est-à-dire France-Sénégal le 16 juin.
6: Et tous les matchs des Bleus, vous pourrez les vivre bien sûr sur RTL et sur M6. Merci beaucoup Nicolas Georgerot. Et puis le PSG lui a décroché son 14e titre de champion de France, son 5e d'affilée après sa victoire 2-0 hier soir sur la pelouse de son Dauphin Lens.
2: Merci beaucoup Sébastien Rouxel. Et bonjour Charles Ducrot.
20: Bonjour Olivier, bonjour à tous.
2: Le vrai du faux avec vous ce matin, on va parler en l'occurrence d'IKEA. Le géant de l'ameublement s'apprête à fermer l'un de ses magasins les plus gigantesques en Suède précisément. Et c'est une première depuis 43 ans.
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2: Alors, Charles, est-ce que c'est vrai qu'IKEA abandonne ses géants magasins bleus ?
20: Eh bien oui, c'est vrai, le géant suédois veut changer de stratégie. Lui qui s'est tant illustré avec ses boutiques entrepôts où se mêlent les espaces où on peut s'imaginer dans sa chambre, son salon ou son bureau, le tout en allant au restaurant au passage manger quelques boulettes suédoises, eh bien maintenant l'enseigne veut des commerces plus petits dans les villes pour privilégier une certaine proximité. Et puis IKEA Suède explique que plus de 20% de ces ventes sont désormais réalisées en ligne et que le parcours d'achat commence de plus en plus sur Internet. Alors les cathédrales bleues ne vont pas disparaître du jour au lendemain partout, mais il y en aura de moins en moins, ça c'est sûr. C'est ce qui se dessine à l'horizon 2030.
2: Donc le magasin qui va fermer en 2027, c'est un magasin qui fait 31 000 mètres carrés, c'est ça, c'est immense. Est-ce que c'est le plus grand d'ailleurs ?
20: C'est un des plus grands en Suède, oui, mais non, c'est faux. Le plus grand IKEA du monde fait 55 200 mètres carrés. Il est à également en Suède, à Kungens-Kurva, c'est n'est pas le nom d'un meuble, non, mais une banlieue de Stockholm. Le deuxième plus grand est à Shanghai, en Chine. Eux sont de véritables attractions, pas sûr qu'ils ferment de sitôt.
2: Alors, quelle que soit la taille des magasins, est-ce que c'est vrai qu'IKEA est le plus gros consommateur de bois ?
20: Eh bien oui, c'est vrai, et là, c'est aussi énorme. Pour fabriquer ces meubles, le géant bleu consomme 1% de la production mondiale de bois pour le commerce. C'est plus de 17 millions de mètres cubes. En revanche, il consomme moins de papier car le catalogue iconique, lui, n'existe plus. Prémisse de ce changement de braquet, IKEA n'en produit plus depuis 2020, depuis le Covid. La pub, maintenant, c'est sur Internet, à la télé ou à la radio.
2: Merci beaucoup Charles Ducrot. Le vrai du faux en cette fin de semaine, c'est avec vous et on vous retrouvera donc demain, Charles. Alors, Marina, la météo, ce jour férié, on l'a bien compris, pas de barbecue ni de sieste étalée sur la plage, Marina.
1: Ah, on en sera bien loin aujourd'hui. Hein. Ce matin, c'est déjà bien nuageux sur le pays avec des averses un petit peu partout. Il y a juste la Provence-Alpes-Côte d'Azur et le Languedoc-Roussillon qui ont du soleil, mais le ciel s'ennuagera dans l'après-midi. Et d'ailleurs, cet après-midi, le temps se dégradera encore plus, avec des pluies plus soutenues. On surveillera plus particulièrement les quantités dans le Pays Basque. Donc de la pluie cet après-midi, le vent aussi soufflera partout, hein, d'ailleurs, entre 50 et 70 km par heure, voire jusqu'à 100 km par heure sur le nord de la Corse. Et puis en montagne, il neige entre 1200 et 1700 mètres en fonction des reliefs, donc à moyenne altitude, et ça toute la journée. Et parmi toutes ces bonnes nouvelles, eh bien, on rajoute le thermomètre qui dégringole puisqu'on va perdre 2 à 5 degrés par rapport à hier. Il est prévu 10 degrés à Aurillac. 10 degrés à Aurillac cet après-midi, hein, c'est 5 degrés de moins qu'hier. 11 à Abbeville, 11 à Metz, 12 degrés à Lille cet après-midi, 13 à Paris. Je rappelle qu'à cette époque de l'année, à Paris, on devrait avoir 20 degrés. 13, c'est ce que l'on attend aussi à Strasbourg, à Nantes et au Mans. Il fera 14 degrés à Clermont-Ferrand, 15 à Lyon, 15 à Bordeaux et à Toulouse. Seulement 19 à Marseille, là aussi c'est un peu juste. En fait, on dépassera les 20 degrés que vers Bastia, 22 degrés cet après-midi, et Nice, 23.
2: Merci beaucoup Marina. Dans un instant, c'est notre époque et en ce jeudi de l'Ascension, on va se poser une question. Est-ce qu'il y a trop de jours fériés en France ? Vous pouvez réagir évidemment et nous vous envoyer tous les messages au 74 900 avec le mot-clé matin et on en parle dans un instant avec nos deux experts. A tout de suite, merci d'être avec nous sur RTL.
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2: RTL Matin, on est ensemble jusqu'à 9h30 avec C'est notre époque. Nous sommes donc le jeudi 14 mai, jeudi de l'Ascension. Beaucoup d'entre vous ne travaillez pas car c'est un jour férié. On va donc se poser la question ce matin, y a-t-il trop de jours fériés en France ? On en parle en studio avec Sandra Wabian. Bonjour.
26: Bonjour.
2: Vous êtes la directrice générale du CREDOC, qui est le centre de recherche pour l'étude et l'observation des conditions de vie. Et vous êtes l'auteur du livre La mosaïque française aux éditions Flammarion. Bonjour Franck Morel.
27: Bonjour.
2: Vous êtes avocat en droit du travail et vous êtes co-auteur du livre et d'un livre qui s'appelle Le travail est la solution aux éditions Hermann. Donc on va commencer avec vous d'ailleurs, Maître Morel, juste pour poser le décor. C'est quoi un jour férié ? Comment est-ce qu'on le définit déjà ?
27: Un jour férié, c'est un jour qui a un statut particulier.
7: salarié qui souvent dans beaucoup d'entreprises n'est pas travaillé, ce qu'on appelle chômé. Ouais. Hein. Mais il faut rappeler une chose, c'est que la loi pose quelques principes seulement, à savoir d'une part fixe une liste de jours fériés. Vous avez une liste légale de 11 jours fériés, qui est parfois complétée dans certaines parties du territoire, les départements d'outre-mer, l'Alsace-Moselle, avec oui. d'autres jours fériés. Et puis la loi fixe seulement ensuite le principe selon lequel le fait de ne pas travailler ce jour-là ne doit pas entraîner de baisse de salaire. Il y a un seul jour férié qui a un statut particulier, qui n'est a priori pas travaillé tout le temps, sauf exception, c'est le 1er mai.
2: Ça veut dire par exemple aujourd'hui, qui a le droit de travailler, qui ne peut pas travailler, c'est décidé entreprise par entreprise, c'est quoi la règle ?
7: Alors, la règle effectivement, c'est qu'il n'y a pas obligation de ne pas travailler, et donc chaque entreprise, ouais. en fonction soit de la pratique d'entreprise, soit de l'usage d'entreprise, soit parfois de ce qui est prévu par la convention collective, va appliquer le fait de faire travailler ou de ne pas faire travailler les salariés.
2: Le salarié ne peut pas considérer que par principe, il ne travaille pas ce jour-là. Sandra Wabian, on a entendu, donc le 11 jours fériés estampillés comme tel en France, est-ce que d'abord c'est beaucoup, est-ce que c'est trop ?
9: Alors, un premier élément, c'est de comparer avec d'autres pays. Oui. Donc, c'est à peu près dans la moyenne. Il y a des pays qui sont au-dessus, des pays qui sont en dessous. Par exemple, en Allemagne, suivant les régions, on est entre 9 et 13 jours fériés. En France, on est à 11. C'est le même nombre, par exemple, qu'en Suède. C'est supérieur à certains pays. Bon, on peut dire qu'on est à peu près dans la moyenne. Et puis,
2: je vois que le champion, c'est Chypre. 15 jours fériés à Chypre.
9: Voilà, mais après, je pense qu'il faut regarder les conditions de travail dans leur ensemble. Oui. C'est-à-dire, c'est pas seulement les jours fériés, mais globalement, est-ce que l'équilibre entre la vie professionnelle et la vie personnelle, affective, etc., est correct ? Et en France, on a une particularité, c'est qu'on a une intensité du travail très forte.
2: Oui.
9: Donc, on a notamment...
2: C'est-à-dire ?
9: Ben, c'est-à-dire que, en fait, souvent, on pense que avant, il y avait des travaux qui étaient difficiles physiquement, et aujourd'hui, c'est des travaux des métiers qui sont plutôt difficiles psychiquement.
2: Ouais.
9: En réalité, ce qui s'est passé dans les années 80, c'est qu'il y a un cumul des difficultés. Aujourd'hui, on a encore 40%, et c'est beaucoup plus que dans les années 80, de personnes qui portent des charges lourdes.
2: Ouais.
9: Parce qu'ils sont manutentionnaires, parce qu'ils travaillent dans le care, et donc qu'ils ont à porter les corps de personnes âgées. Et on a 55% des actifs qui déclarent qu'ils doivent répondre à des demandes pressées. En fait, dans l'heure, devoir répondre à des clients.
2: Ça veut dire que le jour férié, en fait, on doit faire rentrer la même charge de travail en moins de jours. Qu'est-ce que vous voulez dire par
9: ce que je veux dire, c'est que, en fait, le travail, c'est un équilibre entre les moments où on va pouvoir se reposer, où on va pouvoir souffler, et les moments de travail. Et comme en France, on a une intensité du travail qui est particulièrement élevée, eh bien, on se retrouve à avoir plus de 8 Français sur 10 qui disent qu'ils sont très attachés à leurs jours fériés, oui. et qui ne veulent pas du tout les supprimer.
2: Alors ces jours fériés, on en a beaucoup parlé l'an dernier, quand François Bayrou était Premier ministre, qu'il nous préparait un budget très serré avec beaucoup de restrictions, et cette idée qu'il a sortie, on s'en souvient, pendant une fameuse conférence de presse, une suppression qu'il proposait de 2 jours fériés.
12: Il faut travailler plus. Je propose donc que 2 jours fériés soient supprimés pour tout le pays. Je cite comme exemple... le lundi de Pâques, qui n'a aucune signification religieuse, et le 8 mai, dans un mois de mai devenu un véritable gruyère, où l'on saute de pont en viaduc de congé, et qui est un mois qui porte vers les vacances.
2: Qu'est-ce qu'il n'avait pas dit, François Bayrou ? Maître Franck Morel, il se trouve que vous, les hommes politiques, vous les connaissez bien, vous avez travaillé avec un autre ancien Premier ministre qui s'appelle Édouard Philippe. Franchement, quand vous avez entendu François Bayrou prononcer ces mots-là en conférence de presse, vous avez dit « Oula, dans quoi il s'est embarqué ?»
7: C'est la vraie question par rapport à ce qu'on vient d'entendre de François Bayrou, c'est pas le constat sur le fait qu'effectivement nous avons besoin d'augmenter la quantité de travail et collectivement de travailler plus. Ouais. Ça c'est vrai, il y a un sujet, et si on additionne, c'est pas un problème de jours fériés particulièrement, c'est un problème de quantité de travail globale, c'est-à-dire on additionne les jours fériés, le nombre de jours de congés, le nombre de JRTT, le nombre de jours d'absence, etc. Et au total, effectivement, on a un souci de quantité de travail, si on ne zoucha au problème du taux d'emploi des plus jeunes et des plus âgés. Mais c'est la méthode, le problème. Parce oui. qu'effectivement, c'est pas presse-bouton, si vous me permettez l'expression. C'est-à-dire, on va pas décréter du jour au lendemain le fait que demain matin les actifs vont travailler plus parce que on aura changé une ligne dans un texte. Tout ça doit reposer sur une organisation et sur le fait de donner des incitations à, et force est de constater qu'effectivement sur la question des incitations il y a sans doute des améliorations à apporter.
2: Sandra Wabian, quand on propose, vous entendez François Bayrou proposer suppression de 2 jours fériés, c'est vraiment comme si on enlevait un acquis social à des Français. Est-ce que tout le monde n'a pas de RTT? Tout le monde évidemment n'est pas cadre, donc c'est aussi des jours des congés pour des gens qui ont un travail parfois pénible, qui n'ont pas tant de vacances que ça, si on prend que les 5 semaines par an. C'est vraiment...
9: Oui, c'est...
2: Les travailleurs, les salariés, ils comptent sur ces jours aussi pour repasser
9: le temps. Oui, et d'ailleurs, dans le rejet de cette suppression des jours fériés, il y avait beaucoup aussi l'idée que c'était en fait une forme d'impôt déguisé.
2: Ouais.
9: Et si la population est aussi attachée à ces moments de pause, c'est aussi que, bien sûr, on peut les voir sous l'angle du travail, de la valorisation des revenus, etc. Mais c'est aussi des moments de vivre ensemble, des moments où toute la population s'arrête, où tout le monde peut se retrouver. Or, on est dans une société qui s'individualise de plus en plus, où on a moins de lieux où on se croise.
2: Oui.
9: On a aujourd'hui seulement 40% des actifs qui font du 9h-17h.
2: Ouais.
9: En fait, le gros des actifs aujourd'hui, soit ils sont en temps partiel, soit ils sont indépendants avec des horaires, soit ils ont des travails le week-end, le soir, etc. Et donc, avoir des moments où on peut se retrouver, c'est aussi des moments de vivre ensemble.
2: Et est-ce que ce mois de mai, ce mois gruyère, comme le disait François Bayrou, il sert à rien? Est-ce qu'on s'est documenté? Est-ce que le PIB baisse pendant ce mois de mai? Est-ce que vous le savez?
9: Alors,
2: est-ce que la richesse produite en France baisse pendant le mois de mai?
9: Alors, en fait, on peut regarder les choses de plein d'angles. Le principal problème, à mon sens, aujourd'hui, c'est le taux d'actifs chez les jeunes et chez les seniors.
2: Oui.
9: C'est-à-dire le fait qu'on a un chômage trop élevé chez les jeunes et on a des départs, des gens qui n'arrivent pas à travailler jusqu'au bout. Et c'est là où il y a effectivement... Si on regarde, quand on
2: c'est
9: dit
2: là
9: la France
2: on peut trouver
9: travaille
2: de la masse
9: assez,
2: de travail, pas
9: voilà.
2: En enlevant un.
9: Et c'est vraiment sur ces leviers-là qu'il faut essayer d'agir.
7: Franchement, ça coûte cher. Je compléterais, je dirais que ce problème existe, mais il y a aussi un problème de quantité de travail. Et je veux vraiment affirmer les deux, parce que parfois on dit le problème c'est celui-là, et donc ça n'est pas celui-là, c'est les deux. Je pense que c'est les deux, et surtout le second levier peut être plus efficace, plus rapidement que le premier, à mon avis. Donc je pense qu'il faut actionner les deux, il faut le faire de manière intelligente. Pour répondre à votre question sur ce que ça coûte,
2: oui.
7: Efficace plus rapidement que le premier, à mon avis. Donc, je pense qu'il faut actionner les deux. Il faut le faire de manière intelligente. Pour répondre à votre question sur ce que ça coûte,
2: oui.

0: tableau pour faire un élément de comparaison. Hein. Alors effectivement, il y a un sujet d'intérêt général sur le fait d'augmenter la quantité de travail, mais je crois que ce dont on a surtout besoin, c'est de la souplesse. C'est de la souplesse parce que, vous l'avez dit, le côté gruyère du mois de mai en termes d'organisation pose souci, et donc ce qui peut amener à soulever un certain nombre de questions de répartition des temps non travaillés par rapport au temps travaillé plus linéaire, on va dire, dans le temps sur l'année.
1: Et je voulais vous poser une question de Jean-Luc qui nous a écrit au 74 900 avec le mot-clé matin. Le lundi de Pentecôte, donc celui qui, le 25 mai, je n'y comprends plus rien. Est-ce qu'il est toujours férié ?
0: Oui, le lundi de Pentecôte est toujours férié, et précisément la difficulté qu'avait connue Jean-Pierre Raffarin à l'époque avec la mise en place de la journée de solidarité, c'est que le début de la mesure avait été assez autoritaire et restrictif, et manquait de souplesse. Et c'est justement quand on a donné un petit peu plus de souplesse que le mécanisme a mieux fonctionné.
1: Et la souplesse, elle fonctionne comment ?
0: La souplesse, elle fonctionne par le fait que c'est 7 heures qui sont travaillés sans être payés en plus, effectivement, et qui ne sont pas forcément le lundi de Pentecôte, qui étaient forcément le lundi de Pentecôte à l'origine, et qui ne sont plus forcément le lundi de Pentecôte désormais. Donc il y a vraiment un sujet, une question à poser de ce côté-là.
1: Sandra Wabian, les séjours fériés, effectivement, vous nous avez dit que le travail avait évolué, il se trouve qu'on est toujours un peu en prise, on a du mal à décrocher, surtout un jour par-ci, par-là, il n'y en a pas beaucoup qui arrivent à décrocher complètement, ça aussi, il faut le prendre en compte.
2: Alors, oui, effectivement, le moment où on avait des vies bien, bien organisées, avec une séparation entre le travail et le reste de la vie, il a volé en éclats. Après, il faut savoir que les actifs sont plutôt favorables à ça. Quand on leur demande, est-ce que pour vous, le numérique, c'est plutôt un atout qui va vous permettre d'avoir plus de flexibilité, ou est-ce que c'est plutôt quelque chose qui va vous envahir ? En fait, on a plutôt un avis favorable par rapport à la flexibilité.
1: Merci beaucoup, merci d'avoir été avec nous sur ce débat. Y a-t-il trop de jours fériés en France ? Merci Sandra Wabian. Je rappelle que vous êtes la directrice générale du Crédoc et que vous êtes l'auteur du livre La Mosaïque française, audition Flammarion. Merci à Franck Morel, avocat en droit du travail, et vous aussi co-auteur d'un livre qui s'appelle Le travail et la solution aux éditions Hermann. Merci d'avoir été avec nous. À bientôt sur RTL. Et bonjour Anthony Martin.
3: Bonjour, bonjour à tous.
1: Vos pépites nous replongent ce matin dans l'histoire de l'Eurovision, dans les archives de l'Eurovision.
3: Exactement, la chanson qui a entraîné le pire score pour la France, la note la plus aiguë jamais chantée au concours, la note tenue le plus longtemps, place aux pépites insolites de l'Eurovision.
1: Et puis un jour une vie avec Faustine Bollard, c'est le témoignage d'Hélène qui, elle, est allergique à tout et ça lui gâche la vie. Vous entendrez ça tout de suite, 9h24 sur RTL.
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1: RTL Matin. 9h25, Anthony Martin, vos pépites aujourd'hui nous replongent donc dans l'histoire insolite de l'Eurovision. Oui. On commence avec la note la plus aiguë jamais chantée au concours.
3: En 2021, dans sa chanson Set Me Free, la candidate israélienne Eden Allen a fait ça. Un incroyable si majeur. Écoutez, j'en ai fait une boucle.
1: Ah oui, on n'a pas gagné avec ça.
3: Attention, non, c'est la note la plus haute jamais chantée à l'Eurovision. Voici maintenant la note tenue le plus longtemps dans l'histoire du concours. Cette autre performance vocale revient à la candidate moldave Natalia Gordienko. À la fin de sa chanson Sugar, en direct, elle a tenu une note 17 secondes.

0: Vous entendez, elle renifle tellement elle a besoin de respirer à la fin.
1: C'est le record.
0: Mais elle n'avait pas gagné pour autant, elle avait fini 13e.
1: Anthony, est-ce que dans l'histoire de l'Eurovision, la France a déjà terminé à la dernière place?
0: La réponse est oui.
1: Ah bon?
0: C'est arrivé une seule fois, en 2014, avec le trio Twin Twin qui chantait Moustache. 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

0: bien, mais c'est pas entêtant. Les Twin Twin avaient terminé dernier du concours avec 2 points.
1: On aimerait bien crier à l'injustice, mais on va avoir du mal. 2 points, justement, est-ce que c'est le plus mauvais score de la France?
0: Non. En 1966, le candidat français Dominique Walter avait fini avant-dernier, mais avec un seul point. Gentiment donné par Monaco. Dominique Walter chantait chez nous. Voici donc la chanson du pire score français à l'Eurovision.
2: C'est vraiment...

0: chez nous.
1: Ça arrive quand même, c'est
2: un
1: bel effort.
2: Mais un seul point. Mireille Mathieu devait représenter la France cette année-là en 66. Elle n'a jamais représenté la France à l'Eurovision. Mais le jury chargé de désigner la chanson avait préféré Dominique Walter et ce titre. Sauf que dans le jury, on s'était aperçu qu'il y avait la mère de Dominique Walter, la productrice et chanteuse Michèle Arnaud. C'était donc de la triche et paf, pire score pour la France, un point. On n'a jamais eu zéro point, hein, la France, contrairement à la Norvège à qui c'est arrivé quatre fois.
1: Bon, on souhaite évidemment un meilleur score à Monroe. Oui. Qui représentera la France samedi soir lors de la finale avec sa chanson « Regarde ».

0: Munro a 17 ans, mais elle n'est pas la plus jeune candidate de l'histoire de l'Eurovision. La plus jeune à avoir participé au concours s'appelle Nathalie Pack. Elle représentait la France, elle aussi. Elle était en 1989 et elle avait 11 ans.
1: Bon. Eh ben, on y croit pour Munro, qui sera d'ailleurs l'invitée de Céline Landreau demain matin à 8h15. Munro, c'est la demi-finale ce soir. On est sûr d'être en finale, nous?
0: Ah, bien sûr qu'on est sûr d'être en finale. On fait vivre tout ça avec Laurent Marsic, en direct à Vienne, en Autriche.
1: 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À nos jours, merci beaucoup Anthony Martin. Dans un instant, un jour, une vie, Faustine Bollard. Bonjour Faustine.
2: Bonjour Olivier, bonjour à tous.
1: C'est la pleine saison des allergies, mais pour certains, la galère, ça dure toute l'année en la matière.
2: On va parler des allergies, en effet, ce matin. Je suis sûre que vous êtes nombreux en ce moment à avoir tous les yeux qui piquent, la peau qui gratte, le nez qui coule. C'est le lot de beaucoup de Français, de plus en plus de Français. D'ailleurs, on va en parler, notamment quand le printemps s'installe. Une personne sur deux sera concernée d'ici 2050, d'après les experts. Mais vous allez voir qu'on va en parler avec nos invités ce matin. Il y a aussi des allergies plus surprenantes, plus contraignantes, qui peuvent vous ennuyer absolument toute l'année. Nos invités de ce matin souffrent de multiples allergies qui rythment leur vie. Mais attention, en fait, eux, vous allez voir, ils doivent faire attention absolument à tout. On va leur donner la parole ce matin.
1: À tout de suite, Faustine. Et moi, je vous dis à demain pour RTL Matin dès 7h. Merci d'avoir été avec nous. À demain.
2: Et bienvenue dans Un jour, une vie. Merci infiniment d'être avec nous. Vous le savez, tous les matins de 9h30 à 10h, toutes vos vies et toutes vos allergies les plus folles sont sur RTL. Hélène est notre première invitée. Bonjour Hélène.
3: Bonjour Faustine.
2: Merci beaucoup d'être avec nous. C'est quoi tous les papiers? Vous êtes venue avec quoi? C'est quoi tout ce que vous avez devant vous, Hélène? Vous avez une trousse de secours, là, je vois à droite, c'est ça?
3: Oui, tout à fait, parce que j'ai ma Ventoline avec la chambre d'inhalation.
2: Ok, donc, en cas d'allergie et de crise un peu...
3: En cas de crise, si après, si je me mets à tousser, si je vais manger un aliment ou je vais rencontrer un allergène quelconque, un chat ou une odeur un peu trop forte, hop, c'est bon, je vais prendre... ma Ventoline
2: pouvoir être réactive tout de suite. C'est quoi les papiers également, Hélène?
3: C'est ma liste des allergies alimentaires.
2: Parce que vous, aujourd'hui, vous avez combien d'allergies, Hélène?
3: Là, je suis polyallergique et allergies alimentaires aussi, entre autres. Je n'ai 11 allergies alimentaires.
2: Alors, je vous présente votre nouvelle meilleure amie, Karine Billard, qui est avec nous, qui est allergologue. Merci beaucoup, Karine, d'être avec nous. Bonjour.
4: Bonjour.
2: Vous allez nous éclairer sur ce sujet. J'ai l'impression qu'il y a plein de lieux communs. Tout le monde a une idée sur les allergies. Je voudrais qu'on remette un petit peu les points sur les i grâce à vous ce matin. Il y a beaucoup de personnes comme ça qui ont 20, 30, 40 allergies connues.
4: Bah malheureusement, de plus en plus. Hein, ça devient de plus en plus fréquent, oui.
2: Et comment ça se fait d'ailleurs qu'il y ait une augmentation comme ça des personnes victimes?
4: Alors, c'est probablement notre mode de vie, hein, l'air qu'on respire, les aliments qu'on mange, qui influent sur notre système immunitaire et qui font que ça augmente, le nombre de personnes effectivement augmente.
2: Et est-ce qu'il y a des personnes qui sont plus sensibles que les autres aux allergies?
4: Oui, il y a des seuils, il y a des gens qui font des allergies qui sont supportables et qui n'impactent pas trop leur vie, et puis il y a des gens qui au quotidien ne peuvent pas travailler correctement, ne peuvent pas avoir des loisirs, sortir, et pour qui c'est compliqué.
2: Et c'est vraiment le cas d'Hélène, en effet, qui doit vérifier en permanence quand elle va au restaurant ou autre. Vous êtes allergique à quoi là, sur votre liste, vos allergies alimentaires par exemple? Donnez-moi des exemples, Hélène.
3: Les lécithines de soja, le soja, certains fruits crus, le chocolat à cause de la lécithine de soja, tous les arachides, les fruits à coque, la noix de coco, le lait de coco, la pâte d'amande, sésame et pavot.
2: Et les fruits crus, c'est quoi?
3: Plus les fruits exotiques, style la papaye...
2: la goyave et compagnie,
3: la passion. Oui, les fruits de la passion, j'étais en train de chercher, oui.
2: Donc ça, Hélène, ce sont vos allergies alimentaires et vos allergies respiratoires. Vous êtes allergique à quoi?
3: Oula, les chats.
2: Alors là, vous êtes en train de chercher dans vos papiers, mais c'est une liste longue comme le bras.
3: Ah oui, la poussière, les acariens, les moisissures, les pollens, les chiens, certains chiens, tous les animaux de la ferme.
2: Les animaux de la ferme.
3: Quasiment, oui.
2: Mais quand je vous entends comme ça, je me dis, mais en fait, vous n'avez pas de vie. Vous avez une vie, Hélène?
3: Ah oui, maintenant, ça y est, maintenant, c'est bon, je vis très bien. Après, j'ai un asthme qui est comme bien traité, et je vis très bien.
2: Quel est le premier souvenir marquant de réaction allergique que vous avez eu?
3: Eh bien, c'était en vacances, j'étais enfant, c'était à Taron, j'avais 7 ans. Et en pleine nuit, je ne pouvais plus du tout respirer. J'avais respiration sifflante. Je cherchais ma respiration. Mes parents ont vraiment cru que j'allais étouffer. Ils ont pris peur. Ils ont appelé un médecin. Et j'ai eu une piqûre.
2: Oui.
3: Je n'arrivais plus du tout à respirer. Je cherchais ma respiration.
2: Oui.
3: Comme si j'étais faisais une grosse crise de panique, en fait.
2: Mm-hmm. Et ça a été votre premier contact avec une allergie respiratoire.
3: Oui.
2: Quand est-ce que le diagnostic a été posé? Quand est-ce qu'on a compris que vous étiez, encore une fois, particulièrement sensible?
3: Des années plus tard.
2: Des années, c'est-à-dire qu'il y a eu d'autres alertes comme ça, avant qu'enfin on puisse diagnostiquer cette allergie? C'était quoi les autres alertes qu'il y a eu, Hélène?
3: Après, j'étais en primaire. Et après, pendant 2 ans, je faisais des crises. Je ne sais plus quelle était la cause de mes crises. Mais je sais que le médecin venait, j'avais eu une série de piqûres un petit peu plus tard, quand j'étais au collège. Et là, c'était l'asthme d'effort avec les crosses en forêt, entre autres.
2: Quelle est la différence entre une simple intolérance et une allergie, Karine?
4: L'allergie, c'est quand le corps réagit de façon anormale à une substance qu'il devrait normalement tolérer. C'est-à-dire que quand on mange une cacahuète, le corps il reconnaît, tiens, ça ne m'appartient pas, c'est étranger à moi. Et puis, il fabrique des choses pour dire, ok, on va le tolérer. Chez les allergiques, ça dysfonctionne et le corps, il fabrique des anticorps, des mécanismes de défense, en fait. Et quand on rencontre la cacahuète la fois d'après, eh ben, il va réagir et va déclencher toute une série de symptômes. Donc, c'est une maladie du système immunitaire, l'allergie. L'intolérance, c'est un mot qui est un peu à la mode, l'intolérance. Mmh. Mmh. Il y a 2 intolérances qui sont bien connues, notamment l'intolérance au lactose. C'est le sucre du lait, c'est un sucre qui est gros. Et pour être digéré correctement, il faut une enzyme qui le coupe en petits morceaux. Et cette enzyme, elle fonctionne moins bien avec l'âge. Et donc, il y a plein de gens, à l'âge adulte, ils digèrent plus bien le lait parce qu'ils ont plus cette enzyme qui coupe le sucre. Donc ça, c'est l'intolérance au lactose. Et puis, de la même façon, l'intolérance au gluten, c'est une maladie auto-immune dans laquelle on reconnaît le gluten et qu'on tolère pas bien. Ça s'appelle aussi la maladie cœliaque. Donc ça, c'est 2 intolérances qu'on connaît bien. Les autres intolérances, on n'a pas vraiment d'explication physiopathologique claire.
2: Alors, je pense aux parents qui nous écoutent. S'ils se retrouvent avec une petite Hélène aujourd'hui, qui a une réaction assez forte, qu'est-ce qu'il faut faire? Quels sont les premiers gestes? Déjà, les gestes de secours. Qu'est-ce qu'il faut surtout pas faire? Et puis, on va voir comment vous vivez avec ces allergies. Puis alors, on va avoir des patients assez atypiques pour vous, Karine, puisque nous allons parler dans quelques instants à notre boulanger, Mathias, qui est allergique à la farine, et Julie, qui est allergique au froid. Restez avec nous, vous allez peut-être pouvoir vous reconnaître. À tout de suite.
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2: Nous sommes de retour dans Un jour, une vie sur RTL. Merci beaucoup d'être avec nous. On parle des allergies ce matin avec notre première invitée, Hélène, qui vit avec plus d'une vingtaine d'allergies. Nous sommes également avec Karine Billard, qui est allergologue et qui répond à nos questions. Tout à l'heure, vous m'expliquiez, Hélène, cette première réaction extrêmement impressionnante. Quand vous étiez prise comme d'une crise de panique, vous aviez 7 ans dans un camping, vous aviez votre première réaction allergique. Déjà, si on a un enfant qui a cette première manifestation, en effet, de maladie, comment on réagit sur le moment? Qu'est-ce qu'on fait pour enrayer, si on n'a pas d'antihistaminique, si on n'a rien sous la main, qu'est-ce qu'il faut faire ou surtout pas faire, Karine?
4: Déjà, il faut essayer de calmer la personne, essayer de le mettre dans une position qui soit confortable. Quand on allonge quelqu'un qui est gêné pour respirer, souvent c'est pas génial, donc il vaut mieux se mettre en position demi-assise. Et puis après, évidemment, qu'il faut appeler les secours et qu'il faut demander de l'aide. Donc soit le 15, soit si on n'est pas trop loin d'un hôpital, amener l'enfant aux urgences.
2: Parce que les réactions à une allergie respiratoire et une allergie alimentaire, les manifestations sont différentes?
4: Alors, dans les allergies alimentaires, il peut y avoir des manifestations différentes, effectivement, avec ce qu'on appelle des anaphylaxies, c'est-à-dire que c'est des allergies très très sévères, où on va avoir tout l'organisme qui réagit. Donc ça peut être des signes cutanés, des gonflements, des boutons, ça peut être des signes de gêne respiratoire, ça peut être des troubles digestifs, avec des grosses douleurs abdominales, des vomissements, et puis ça peut aller jusqu'à la perte de connaissance, voilà.
2: Ça, c'est pour les allergies alimentaires, mais par exemple, on ne peut pas gonfler parce qu'on a fait une allergie au pollen.
4: Non, c'est rare, c'est plus rare avec les allergies respiratoires. Ouais.
2: D'accord. Et alors, qu'est-ce que je fais si j'ai encore une fois une jeune enfant qui a cette première réaction? Est-ce que tout de suite je vais voir un allergologue? Alors, faire quoi? Une batterie de tests, ça se passe comment?
4: Quand on suspecte un allergène, si par exemple la crise d'asthme est survenue alors qu'on allait caresser un cheval, c'est quand même bien d'aller voir si c'est le cheval qui est responsable ou pas, pour faire une éviction après. Pareil, quand il y a un aliment, les allergies dont je parle, elles se produisent vraiment tout de suite après la prise alimentaire, et quand on a une suspicion, effectivement, il faut pas attendre pour aller voir l'allergologue. Et j'entends souvent qu'on peut pas faire les tests avant l'âge de 5 ans, ce qui est faux. On peut faire les tests à tout âge. Alors, ça vaut peut-être pas la peine d'aller faire plein de tests pour le chat, le chien, les pollens chez un bébé de 6 mois. Mais par contre, si on a un bébé qui a fait une réaction au lait, par exemple, oui, il faut aller voir, il faut pas attendre avant de faire les tests.
2: Mais c'est quoi les tests? C'est une enfant qu'on vous amène et que donc l'éventail peut être extrêmement large. Ça se passe comment? Moi, j'entends toujours qu'il y a des histoires de bandelettes sur le bras. Alors, ma fille, par exemple, elle a développé elle a pas mal d'allergies. Et je lui ai dit qu'il y avait peut-être une histoire de prise de sang. Elle m'a remercié en me disant qu'elle serait ravie de découvrir ses allergies à l'âge adulte. ça se passe comment?
4: Alors, les tests qu'on fait sur la peau, c'est des petites gouttes, soit de l'aliment, soit des allergènes respiratoires qu'on met sur la peau, et on appuie à travers avec un petit bâton avec une pointe. Donc bon, c'est pas hyper agréable. Ce que ça entraîne surtout, c'est que quand il y a une réaction, ça gratte, et donc c'est ça qui est désagréable. Mais je pense qu'il faut quand même les faire, même chez les enfants, et après on a l'habitude de gérer pour les enfants pour que ça se passe bien, bien sûr.
2: Pour qu'on comprenne, Hélène, vous qui êtes une multi allergique, qu'est-ce que ça a impliqué dans votre vie? Là, encore une fois, pour ceux qui nous rejoignent, vous avez des papiers dans tous les sens, de la liste de vos allergies alimentaires et respiratoires. Comment on vit quand on doit faire attention absolument à tout? Déjà, quel est l'allergène qui vous pose le plus de problèmes?
3: Le chat, les pollens. C'est plus les pollens en ce moment. Je vais avoir un nez qui coule, des yeux qui piquent, une gorge qui va gratter. C'est l'horreur. Après, je vais éternuer, je vais mettre à pousser.
2: Ouais. Mais jusqu'où ça peut aller?
3: Après, ça va jusqu'à la crise d'asthme.
2: Vous pouvez vous retrouver à l'hôpital?
3: Oui.
2: Ça arrive souvent de découvrir des allergies à l'âge adulte?
4: Alors oui, ça arrive assez régulièrement. C'est pas quelque chose qu'on a forcément depuis l'enfance.
2: Donc on peut déclarer, c'est-à-dire que je peux être hyper au taquet des chats à 6 ans, depuis pouvoir les gérer à 35?
4: Ouais, tout à fait. Malheureusement, oui. Ça arrive assez régulièrement.
2: Oui, alors en effet, il faut avoir une adaptabilité toute sa vie, et c'est pas parce qu'on a fait des tests. Je pense à ceux qui nous écoutent et qui se disent, moi un jour j'ai fait des tests, je range ce problème derrière moi, et qui ça se trouve aujourd'hui sont dans une errance médicale alors qu'ils ont des réactions fortes. C'est intéressant de le savoir. Je voudrais tout de suite vous présenter Hélène Mathias. Bonjour Mathias.
13: Bonjour Austin, bonjour Hélène.
2: Merci beaucoup d'être avec nous. C'est vrai que c'est assez improbable. Vous pouvez me rappeler quelle est votre profession, Mathias?
13: Alors, je suis boulanger pâtissier.
2: Et vous êtes allergique à?
13: À la farine, évidemment.
2: Ah, évidemment. C'est presque... j'en souris avec vous parce que c'est improbable, encore une fois, et que c'est exact. Presque ironique. Mais depuis quand vous le savez ?
13: Je le sais officiellement, moi, depuis 2016, donc depuis 10 ans.
2: Vous aviez quel âge à l'époque ?
13: Alors, j'avais 23 ans.
2: Vous étiez déjà boulanger ?
13: Effectivement, je suis boulanger-pâtissier depuis la sortie de 3e, donc depuis mes 15 ans.
2: D'accord. Et avant, vous aviez eu aucun symptôme quand vous vous êtes retrouvé au contact de la farine ?
13: Aucun symptôme, non.
2: Donc, vous avez évolué avec de la farine autour de vous toute votre vie et ça ne vous a jamais posé aucun problème. Alors, qu'est-ce qui s'est passé quand vous avez eu 23 ans ?
13: J'ai commencé à avoir des petites rougeurs sur les pommettes. On va dire que c'était cutané. Et puis, je me sentais de plus en plus fatigué assez rapidement. Mmh. Et c'est là que je me suis dit, tiens, peut-être que l'inhalation de la farine, du coup, jouait un rôle. Donc, je suis allé consulter et effectivement, donc, j'ai été déclaré allergique donc, à la farine de blé et la farine de seigle.
2: D'accord. Mais comment ça s'est passé, le test ? Vous vous souvenez ? C'était une prise de sang ? C'était des trucs ?
13: C'était donc une batterie donc, de petits tests donc, sur le bras. On injecte... une petite solution sur le bras et puis on attend les réactions.
2: Et alors, quand vous avez eu les résultats, vous êtes tombé des nues quand même.
13: Oui, alors c'est vrai que moi, c'était vraiment quelque chose de que cutané. Donc, je le savais, mais c'était pas trop grave, on va dire. Et puis, c'est vrai que ça a évolué dans le temps. Et depuis maintenant 2 ans, donc là, c'est vrai que c'est un peu plus contraignant maintenant.
2: C'est-à-dire, les symptômes évoluent, on est passé de quelques boutons sur les paupières à quoi d'autre ?
13: Alors, on est passé de quelques irritations sur les paupières à maintenant, en fait, des crises d'asthme également. Ouais.
2: C'est-à-dire que l'allergie, Karine, elle peut s'aggraver. Et les symptômes peuvent s'aggraver.
4: Tout à fait. C'est un cas assez fréquent. Souvent, ça commence plutôt par le nez qui coule, des éternuements, etc. Et ça peut évoluer vers de l'asthme. Et ça peut vraiment être très embêtant pour le travail de monsieur, quoi. Enfin, c'est sûr que...
2: Mais alors, on vous a donné un traitement pour enrayer l'aggravation des symptômes ?
13: Alors, pour le moment, les crises d'asthme sont pas très, très récurrentes. Mais donc, effectivement, je suis sous traitement, donc sous corticoïdes. Donc, je traite en amont pour éviter les crises d'asthme. Mais pareil, quand il y a des crises d'asthme, elles préviennent pas. Donc, il faut que je sois équipé sur le moment, quoi.
2: Mais enfin, ça pourrait vous donner envie de changer de travail. C'est terrible ce que vous me dites. Vous êtes obligé de prévenir une crise d'asthme. Encore une fois, pour ceux qui nous écoutent, vous êtes boulanger, vous êtes allergique à la farine. On parle des allergies ce matin. Et ça vous... Enfin, limite, vous pensez à changer de travail ?
13: Non, parce que voilà, le métier de la boulangerie, de la pâtisserie, c'est un métier de passion. Et donc, on va dire, pour l'instant, on va dire, j'arrive encore à le gérer. Contrairement à d'autres qui ont déjà dû arrêter que je connais, c'est vrai que pour l'instant, je peux encore vivre de mon métier, de ma passion.
2: Et est-ce qu'on vous a proposé de vous désensibiliser, Mathias ?
13: Non, on me l'a pas proposé parce que... peut-être qu'on pourra nous éclaircir là-dessus, mais en fait, j'ai peur de devenir intolérant au gluten via ça.
2: Alors, Karine Billard, vous êtes allergologue. Est-ce que vous pouvez m'expliquer comment ça se passe, la désensibilisation ? Est-ce que c'est possible pour tous les allergènes ? Et est-ce que ça peut provoquer ce que vient d'évoquer Mathias ?
4: La désensibilisation, le principe, en fait, ça consiste à donner régulièrement des petites quantités d'allergènes à l'organisme, à des doses toutes petites, pour que petit à petit, on reprogramme en fait le système immunitaire et que du coup, il soit moins réactif. Ça marche pour beaucoup d'allergènes au niveau respiratoire. Par exemple, ça marche très bien sur les acariens, les pollens, etc. C'est des traitements qui sont assez longs. Au niveau alimentaire, alors ça n'existe pas effectivement pour l'asthme du boulanger, ça n'existe pas. Mais par contre, on peut le faire pour certains allergènes, l'allergie au lait, à l'œuf, à la cacahuète. Oui, on peut tout à fait le faire. Alors après, faut prendre des précautions parce que c'est pas sans risque non plus.
2: L'asthme du boulanger, c'est plus fréquent qu'on pense, Karine ?
4: Oui, c'est assez fréquent. Alors maintenant, il y a pas mal de techniques avec des hôtes pour éviter que les boulangers inhalent trop de farine et du coup deviennent sensibles. Mais c'est, oui, assez fréquent et je pense qu'il y a pas mal de collègues qui sont également touchés. Hein.
2: Pour une allergie alimentaire, encore une fois, qu'on découvrirait chez un jeune enfant, pour le coup, la désensibilisation, quand ça commence très jeune, vous allez me dire que c'est à ce moment-là que ça mérite d'être tenté ?
4: Tout à fait. Hein. Plus c'est commencé tôt, mieux c'est hein, pour les allergies alimentaires. Donc, faut pas hésiter à consulter chez les tout-petits, ouais.
2: Est-ce que vous avez des enfants, Mathias ?
13: Non.
2: D'accord, vous en avez envie, ça ne me regarde pas, mais je pose quand même la question.
13: Bien sûr.
2: Est-ce qu'il y a de l'hérédité dans les allergies, Karine ?
4: Alors, malheureusement, oui. Il y a une partie de génétique, et donc, quand on a des parents qui sont allergiques, quelle que soit l'allergie, on a plus de risques de devenir soi-même allergique, ouais.
2: Est-ce qu'il y a d'autres métiers comme ça qui...
4: Effectivement, il y a certains métiers où on a plus d'allergies, bah je pense aux vétérinaires, je pense aux coiffeurs, enfin voilà, il y a certains métiers effectivement où il y a plus facilement des allergies.
2: Vous avez tenté la désensibilisation, Hélène ? Vous avez plus de 20 allergies alimentaires, des allergies respiratoires, vous avez tenté ?
3: Oui.
2: Pour quels produits ?
3: Les chats, les moisissures, les acariens et peut-être les pollens. Enfin, j'hésite, je ne sais plus si c'était moisissures ou les pollens.
2: Mais c'est-à-dire qu'on vous a exposé régulièrement à des acariens ?
3: Oui, pendant 2 ans, toutes les semaines, j'avais des piqûres dans les bras pour me faire désensibiliser. Mais au fur et à mesure, ma liste des allergènes commençait à augmenter. Et l'allergologue m'a dit « Non, stop, on arrête parce que ça ne servira plus rien. »
2: Alors j'avoue que moi, si on me dit « On fait piqûre pour les acariens pendant... »
4: Alors, oui, ouais, juste pour rassurer les auditeurs, maintenant on ne fait plus par piqûre pour les allergies respiratoires. Donc c'est des petites gouttes qu'on met sous la langue, voire même des fois des comprimés. C'est beaucoup plus facile à prendre et c'est beaucoup moins douloureux. Quoi.
2: D'accord. C'est quoi l'allergie alimentaire qui vous pourrit le plus la vie ?
3: Le soja.
2: Pourquoi Hélène ?
3: Ah, parce que là, je vais monter en température directe, hospitalisation,
2: j'allais jusqu'à
3: 40, 41, 42, c'était le maximum que j'ai fait avec du soja.
2: Je ne propose pas des sushis à midi, quoi.
3: Non.
2: Ok. On va se retrouver dans un instant. Merci Mathias d'avoir été avec nous. On vous embrasse et on vous souhaite plein d'enfants. On va recevoir dans un instant Julie. Elle a une allergie bien particulière. Elle est allergique au froid. Elle n'est pas frileuse, mais le froid, ça lui pourrit la vie. On ne peut pas imaginer ce que ça implique au quotidien. Restez avec nous sur RTL. Merci d'être avec nous.
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15: Merci d'être avec nous dans Un jour, une vie sur RTL. On aborde le sujet des allergies ce matin avec plusieurs invités. Vous avez écouté Mathias, notre boulanger allergique ou à la farine. Il y a également Hélène qui cumule une vingtaine d'allergies. Karine, notre allergologue, répond à toutes nos questions depuis tout à l'heure. Est-ce que vous faites confiance, Karine? On va les dire aux méthodes naturelles. Si on me dit, oh, prends des huiles essentielles, ça va t'aider, tout ça. Qu'est-ce que je fais? Je suis ces conseils? Il y a quand même des méthodes de grand-mère qui peuvent être efficaces?
16: Alors, tant qu'elles sont pas dangereuses, il y a pas de preuve scientifique de l'efficacité, mais tant qu'elles sont pas dangereuses, il n'y a pas de souci. Alors, je mettrai un petit bémol sur les huiles essentielles parce que c'est assez irritant. Et donc, par exemple, dans le cas d'Hélène, quand on est asthmatique, c'est qu'on a une grosse, grosse inflammation des bronches. Et donc, si on met quelque chose qui irrite, ça va aggraver les choses. Donc, ça peut parfois être délétère. Faut faire attention.
15: Méfions-nous quand même des irritants. Vous avez raison. Julie est avec nous. Bonjour, Julie.
17: Bonjour à tous.
15: Alors, vous souffrez de quoi, Julie, et depuis quand?
17: Alors, je souffre d'un urticaire au foie. Depuis mon adolescence, je dirais vers mes 11 ans.
15: Comment ça s'est déclaré, Julie?
17: Alors, j'étais en plein hiver et j'ai commencé à développer des plaques rouges sur la peau, surtout au niveau du visage, au niveau des mains, puis au niveau des jambes. Ça m'a gratté terriblement et puis j'ai dû me réchauffer le plus possible.
15: Vous aviez quel âge à ce moment-là?
17: Je dirais vers mes 11 ans.
15: Vous avez fait le lien avec le froid?
17: Ça a pris du temps et puis j'ai trouvé une corrélation entre les deux, surtout quand j'allais à la piscine.
15: C'est-à-dire, expliquez-moi.
17: Quand j'allais dans un bassin assez frais, tout mon corps devenait rouge et gonflé et piquait.
15: Mais ça faisait hyper mal, c'est hyper impressionnant.
17: C'est assez dérangeant en effet.
15: Ah bah oui, on a tous un rapport au froid différent. Donc dès que vous avez froid, ou est-ce qu'il y a quand il y a vraiment un contact avec le froid objectif? C'est-à-dire que si vous étiez devant un congélateur, ou est-ce que si vous, à un moment, vous avez froid un soir? Vous voyez, c'est pas la même chose.
17: Bah, toute circonstance dans le froid, que ce soit un frigo, que ce soit de l'eau froide, que ce soit l'hiver.
15: Mais si vous buvez de l'eau froide, par exemple, vous pouvez mal réagir.
17: Alors, c'est surtout au niveau des mains, quand je tiens le gobelet d'eau froide.
15: Ça veut dire que c'est une vigilance de tous les instants? Ça implique quoi dans votre quotidien, Julie?
17: Alors, en hiver, je me couvre de partout. Je mets toujours des leggings thermaux.
15: Oui.
17: Des t-shirts aussi, thermorégulateurs. Je sors toujours avec une écharpe. J'ai toujours peur d'avoir froid. Je sors jamais en t-shirt, par exemple.
15: Bah, sauf l'été, quoi.
17: Même l'été, j'ai toujours un petit pull parce qu'il fait toujours frais en fin de soirée.
15: Ah oui, d'accord. Et alors, si votre corps commence à réagir, qu'est-ce que vous devez faire pour enrayer la réaction?
17: Je me couvre.
15: Et à ce moment-là, vous dégonflez et les plaques disparaissent?
17: C'est ça, c'est assez rapide. Il suffit de se réchauffer, c'est assez rapide. Je dirais au bout de 10-15 minutes, ça disparaît. Mais ça pique de partout et physiquement, c'est pas très beau.
15: J'aime bien la lucidité. Et ça vous gratte aussi?
17: Ça gratte, ça démange, ouais.
15: C'est quoi la différence entre une urticaire et une allergie, Karine?
16: L'urticaire peut être allergique, mais dans la majorité des cas, c'est pas une allergie. Par exemple, quand vous touchez des orties, ouais, vous allez faire de l'urticaire et tout le monde va faire de l'urticaire. Pour autant, vous n'y êtes pas allergique, c'est-à-dire que vous n'avez pas fabriqué des défenses contre les orties.
18: D'accord.
16: Et là, ce qui se passe chez votre auditrice, c'est que le froid, ça va aller agresser en fait les cellules de sa peau qui vont se mettre à libérer comme ça de l'histamine et ça va déclencher ces plaques d'urticaire. Ça peut même faire gonfler si c'est les cellules un peu plus profondes. Et c'est vraiment très, très invalidant. C'est ce qu'on appelle de l'urticaire physique, mais ça peut être déclenché dans d'autres circonstances. Il y a des gens qui font ça avec la vibration. Par exemple, moi, j'ai découvert que ma fille faisait ça. Quand elle fait du vélo sur route, ça se passe bien. Quand elle fait du vélo sur un chemin cabossé, la vibration, ça lui déclenche de l'urticaire. Elle se retrouve couverte de plaques.
18: C'est complètement dingue, ça. Vous avez vraiment analysé que c'était la vibration.
16: Oui, oui, c'est connu. En fait, c'est quelque chose qui existe.
18: Son corps est allergique.
16: On appelle ça une urticaire vibratoire. Ouais.
18: Vous avez d'autres
16: exemples ? La pression, il y a certaines personnes, par exemple, qui vont porter un sac et se retrouver avec de l'urticaire au niveau de la pression des lanières, des choses comme ça.
18: Quelles sont les erreurs que les personnes allergiques font le plus souvent ? Qu'est-ce qu'on pourrait dire à nos auditeurs ? Les inciter à faire ou à ne pas faire, surtout ?
16: Alors, dans les allergies alimentaires, ou même les allergies, par exemple, au venin, l'erreur la plus fréquente, c'est de ne pas emmener sa trousse d'urgence avec soi, parce que on peut se retrouver en contact avec l'allergène dans n'importe quel cas, et donc ça peut sauver la vie. Donc, il faut toujours avoir sa trousse d'urgence en permanence. Et puis aussi, dans les allergies alimentaires, prendre bien l'habitude de lire toutes les compositions. C'est très chronophage et ça prend beaucoup de temps et c'est compliqué, mais il faut vraiment le faire pour éviter les accidents.
18: Et vous, Hélène, qui vivez donc avec autant d'allergies depuis des années, quels conseils vous pourriez donner à ceux qui nous écoutent pour peut-être éviter des déboires ou des problèmes que vous avez rencontrés vous-même ?
19: Bien, en allergie alimentaire, déjà poser systématiquement la question, si on est dans un restaurant, savoir s'ils ont un guide des allergènes. Après, s'ils ne l'ont pas, présenter la liste des allergènes.
18: C'est obligatoire, ça, dans les restaurants. On est censé pouvoir...
19: Mais tous les restaurants ne le font pas.
18: Oui. Et vous avez déjà consommé des aliments où on vous a dit que c'était safe et ça l'était pas ?
19: Oui.
18: Et dans ces moments-là, vous pouvez presque porter plainte contre le restaurant ?
19: Bon, après, c'était sur un dessert. Mon radar à soja a fonctionné. Parce que j'avais dégusté, c'était une île flottante. Et elle m'avait assuré, c'est 100% maison et tout. J'ai mangé une cuillerée, deux cuillerées de la crème anglaise. Et là, j'ai réagi. J'ai toussé. J'ai dit, hop, c'est du soja. Et le restaurateur a dit, non, c'est pas possible. En insistant, ils ont regardé en cuisine. Ils m'ont dit, oui, effectivement, vous avez raison, c'était une brique industrielle et il y avait de la lécithine de soja dedans. Mon pire ennemi.
18: Merci beaucoup, merci à tous, merci Julie. Je vous conseille, vous allez jamais au sport d'hiver, je me disais ça.
17: Non, au ski ça va, parce que ski en général on vient pas mal en m'étouffer dans ses vêtements.
18: Ouais, très bien.
17: Après les jours, oui.
18: Hélène, vous vouliez nous dire, juste que je cite cette association, l'association des asthmatiques sévères. Vous pouvez m'en dire un mot, vous vouliez m'en dire un mot ?
19: ADAS, donc c'est une association qui est très active, elle fait des webinaires, notamment sur la santé, la pollution, vous pouvez vous connecter, vous inscrire, il y aura un coach sportif, après elles vont parler de la pollution, donc c'est vraiment très actif.
18: D'accord, et n'hésitez pas, on va mettre toutes les informations sur RTL.fr et également au niveau du podcast, vous pouvez nous réécouter sur RTL.fr, l'association des asthmatiques sévères. Merci beaucoup Julie, merci Hélène d'avoir été avec nous, merci également Karine d'avoir répondu à toutes nos questions. Faites attention à vous, on est de plus en plus nombreux à souffrir d'allergies. Merci de vous être interrogés à nos côtés dans Un jour, une vie et des allergies ce matin. Tout de suite, c'est Julien Courbet que vous allez retrouver. Bonjour Julien.
20: Merci beaucoup Faustine, à demain. Nous continuons à aider les auditeurs d'RTL. 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L'essentiel de l'information en 3 minutes, c'est avec vous, Brieux-Baucher. Bonjour.
21: Bonjour Julien, bonjour à tous. Donald Trump accueilli en grande pompe par Xi Jinping ce matin à Pékin. Début du sommet entre la Chine et les États-Unis. Les deux hommes se sont entretenus pendant plus de 2 heures, notamment sur leurs nombreux désaccords, du commerce à l'Iran en passant par Taïwan. Xi Jinping a mis en garde le président américain du risque de conflit autour de cette île. Donald Trump, lui, promet un avenir fabuleux entre Pékin et Washington. En Ukraine, l'Ukraine. Une attaque russe d'ampleur a fait un mort et 31 blessés à Kiev cette nuit. Plus de 670 drones et 56 missiles ont été lancés sur la capitale ukrainienne, selon Volodymyr Zelensky. Et puis près du détroit d'Ormuz, on apprend qu'un navire a été arraisonné au large des Émirats arabes unis par des individus non identifiés. Il se dirige actuellement vers les eaux iraniennes. Samuel Paty doit-il entrer au Panthéon ? Sa sœur, Mickaël Paty, était l'invitée de RTL ce matin après la présentation hier à Cannes du film L'Abandon, retraçant les 11 derniers jours de son frère. Elle a appelé Emmanuel Macron à se prononcer sur son éventuelle panthéonisation.
0: Si la décision donc de Monsieur le Président serait en ce sens, je reconnaîtrais que ça serait tout de même une avancée, ouais. Puisque c'est un vœu.
1: Vous lui demandez ce matin à Emmanuel Macron ?
0: Si Monsieur Macron veut bien se positionner sur ce sujet avant cet été, je pense que ce serait un geste important pour nos enseignants qui, eux, veulent vraiment que mon frère rentre au Panthéon.
21: Mickaël Paty au micro d'Olivier Bois ce matin. 10 ans après la mort de 66 personnes, dont 15 Français, dans le crash du vol Égyptair en Méditerranée, le parquet de Paris demande ce matin un non-lieu général. Selon une source proche du dossier, l'enquête n'a pas permis de caractériser d'autres fautes que celles des membres d'équipage. Tous décédés. Le foot et le Paris Saint-Germain remportent sans surprise son 14e titre de champion de France après sa victoire 2-0 hier sur la pelouse du Dauphin Lensois. C'est leur 5e titre d'affilée. Eux montent officiellement en Ligue 1. Le Mans voit sa montée validée par la Ligue de football professionnel. Après le match arrêté face à Bastia samedi, enfin on va connaître ce soir les 26 bleus retenus par Didier Deschamps pour partir à la Coupe du Monde en Amérique du Nord. Rendez-vous à 20h. La météo de ce jeudi de l'Ascension, le temps va rester très agité cet après-midi avec des averses, du vent et des orages. Il y a même de la neige en montagne entre 1300 et 1700 mètres. On peut tout de même espérer quelques éclaircies sur la Côte d'Azur, mais toujours avec du vent. Demain, le temps restera très agité avec l'arrivée de nouvelles pluies du côté de la Manche. Du côté des températures, elles sont fraîches pour la saison, entre 10 et 23 degrés cet après-midi. Les courses étant nocturnes à Longchamp aujourd'hui, départ à 20h15. Dominique Cordier vous conseille de jouer le 6, le 5, l'As, le 16, le 10, le 11 et le 15. L'outsider de RTL, c'est le numéro 16, Romance Marine. Il est 10h03 sur RTL. 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
22: Mais c'est fantastique que l'on soit là en ce jeudi 14 mai avec tous les amis réunis pour faire une belle émission et pour vous aider quand vous avez un problème, vous donner de bonnes règles d'or. Vous avez choisi le 10h midi RTL. Est là, ou presque, je ne vais pas vous mentir. Il est déjà Stanislas Vignon, moi ça me rassure, c'est la tour de contrôle, notre rédacteur en chef, bonjour.
23: Bonjour Julien, bonjour à tous.
22: J'ai mon Hervé Pouchol et ma Johanna Boubaker, ça va donc négocier, tout va bien, bonjour.
24: Bonjour.
22: Il y a bien sûr le grand Olivier Dauvert qui va répondre à vos questions. Manque à l'appel pour quelques instants Anne-Claire Moser, notre avocate, qui n'est pas très loin. La chasse d'eau devrait retentir d'ici quelques minutes. Eh bien, démarrons, si vous le voulez bien, c'est parti, avec notre super journaliste, rédacteur en chef adjoint, Jean-Baptiste Nicole, qui va nous présenter le cas qui arrive. Bonjour, JB.
25: Bonjour, Julien.
22: Et nous avons Nicolas qui est en ligne. Nicolas, bonjour.
26: Bonjour.
22: Nicolas, d'origine italienne, je suppose ?
26: Tout à fait.
22: Mais que j'aurais aimé m'appeler comme ça.
24: Mazzimemele. Non !
22: Comment vous le prononcez avec la petite pointe d'accent italien ?
26: Massimelli.
22: C'est magnifique. Courant 2025. Je mets des i partout. C'est la seule façon que j'ai de parler italien. Vous achetez un bien dans le but de le transformer en romantic room. Alors, d'ailleurs, très prochainement, il y aura l'émission À quel prix qui revient. Et je sais que dans les sujets que nous traiterons, dans les prochaines émissions, on s'aperçoit que c'est un vrai business. Beaucoup de gens achètent un local et le transforment en romantic room. Alors c'est un moment où on peut passer une nuit avec celle qu'on
24: heure.
22: Aime.
24: Ou une heure, parce que ça peut se louer à l'heure. Non, non,
22: ça
24: très,
22: peut
24: sérieusement,
22: se louer à l'heure aussi,
24: très sérieusement.
22: Et vous avez quelque chose, un jacuzzi, un lit en forme de cœur, voilà, des petites choses qui relancent un petit peu un couple. Vous n'en avez pas besoin de Claire Moser, mais certains, vrai. Malheureusement, doivent trouver des petits artifices pour relancer la machine.
27: Si ça marche, tant mieux.
22: Bon, okay, ben, bien sûr que ça marche.
27: Non, mais je sais bien.
22: Alors, pour être attractif... il va y installer un sauna avec un spa, parce que c'est le principe de ces love rooms. On se met avec madame ou monsieur dans le bain chaud, etc. On se passe du savon dans le dos, on se fait des papouilles.
24: Vous en savez des choses, Julien.
22: Peut-être pas un savon, d'ailleurs, maintenant que j'y pense, dans le spa, parce que ça risque de mousser sacrément. Non, Nicolas.
16: Savon, de toute façon.
2: Non, effectivement, c'est bon.
22: C'est à éviter.
2: C'est à éviter. Il y a des choses à pas faire.
22: Bon, alors, vous faites. Mais ça cartonne, hein, il faut dire les choses comme elles sont. Vous faites part de vos intentions à un ami. Ce dernier vous indique justement être en train de s'associer avec un commercial, avec un professionnel pour commercialiser ce type de produit. Donc, grosso modo, votre pote vous dit, pour ton sauna et pour ton spa, tu passes par moi. Il vous invite à venir les voir en mai sur le stand de la foire et puis vous faites affaire. Vous passez commande d'un spa, 5000 euros, c'est bien ça ?
2: Tout à fait.
22: Vous réglez 2000 en vous mettant d'accord pour une livraison début 2026, c'est-à-dire que vous aurez les clés du bien, que vous aurez réalisé tous les autres travaux préparatoires, tout semble bien ficelé. Mais, entre-temps, votre ami va se brouiller avec le vendeur. Alors racontez-nous un petit peu ce qui va se passer.
2: Non, en fait, ce qui s'est passé, c'est que cet ami a travaillé pour lui pendant une grande période, pendant un an et demi. Et finalement, ben, ça s'est mal passé entre eux. Après, je ne sais pas exactement ce qui s'est passé, mais il m'appelle donc il y a quelques mois pour me dire qu'ils se sont séparés suite à un conflit.
22: Mais est-ce qu'ils étaient associés en part sociale ou lui, c'était juste un rapporteur d'affaires ?
2: C'était une promesse faite par le vendeur à cet ami et il ne s'est jamais rien passé. En fait.
22: Soyons bien clairs, vous avez signé un contrat avec une société.
2: Tout à fait.
22: La société, si j'ai bien compris, c'est Amiral Concept.
2: Alors, by TPM31.
22: TPM31. Bon, alors, aujourd'hui, cette société a de l'argent et ne vous a rien livré. Est-ce bien ça le problème ?
2: Alors, qu'elle ne m'ait rien livré, j'en suis certain. Qu'elle ait de l'argent, j'en sais rien.
22: Non, mais je ne vous ai pas demandé si elle avait de l'argent. C'est à eux que vous avez acheté, ils ne vous ont rien livré.
2: Tout à fait. Bon, alors, oui, ils ont mon argent, par contre.
22: JB, que se passe-t-il ? Que pouvez-vous nous dire dans cette enquête que vous avez menée de manière bien plus professionnelle que vos collègues ? Car ils ne sont pas là, nous pouvons dire n'importe quoi sur eux.
3: Oui. Alors Julien, oui, normalement notre ami Nicolas devait être livré en début d'année 2026. Il y avait un accord qui avait été pris au départ pour février, après il y a eu un petit peu de retard, ça devait être mars. Et en mars, il n'a pas pu le livrer. Il y a déjà eu des premières excuses à ce moment-là. Donc il y a eu, ça a été repoussé pour le mois d'avril. Là, il y avait vraiment une date fixe, j'ai un SMS sur lequel il est écrit, voilà, noir sur blanc, tu seras livré le 17 avril, il y a aucun problème, compte sur moi. Et au final, il n'y a rien eu. Et puis derrière, après, il est devenu très très difficile à joindre. Donc notre ami Nicolas a envoyé courrier recommandé, mail, SMS, il n'a plus de nouvelles. Et le pire dans cette histoire, c'est qu'il y a d'autres victimes apparemment. On a été en contact avec justement l'ancien ami qui m'a fait part que c'était assez catastrophique.
22: Si j'ai un conseil à vous donner, les amis, encore plus si c'est pour une société. À titre personnel, vous faites confiance à un copain, mais quand vous avez une société avec le risque de ne pas avoir votre matériel pour ouvrir votre société, vous entrez chez un spécialiste de la balnéothérapie qui a un grand salon d'expo. Alors aujourd'hui, sur les prénoms, que je ne me trompe pas, votre copain, c'est pas Marc-Antoine, lui ?
2: Non, c'est Christophe.
22: Ça, c'est l'autre. C'est celui qui continue à diriger ça.
2: Marc-Antoine continue à diriger, Christophe a été exclu de la société.
22: Bon, allez, on y va, on lance. Qu'est-ce qui cloche juridiquement dans ce dossier, Anne-Claire Moser ?
16: Eh bien, le devis, en réalité, ne mentionne pas de marque de spa. Donc, en fait, il a acheté un spa d'une marque inconnue, alors que la société qui vend les spas ne construit pas, si vous voulez. C'est un vendeur ou un courtier en spa. Donc, en fait, c'est très bizarre parce que on se demande bien ce qu'il a acheté parce que c'est un spa tout court, il n'y a pas de marque, pas de truc. Donc en fait, ça déjà, ça cloche. Ensuite, évidemment, il a donné 2000 euros, il a rien. Ça cloche encore plus. C'est une inexécution contractuelle qui fait que, juridiquement, le contrat est résolu. Il doit récupérer son argent.
22: Allez, mettez-moi une musique de spa, car nous allons appeler dans quelques instants. Vous savez qu'Hervé Pouchol est un grand spécialiste du spa. Il invite, et il a bien raison, ses conquêtes dans le spa. Il leur dit, est-ce que tu veux un champagne millésimé ou une mentalo, la femme dit en général. Un champagne millésimé. Tiens, une mentalo. Et voilà. Et c'est comme ça qu'il s'en sort. Non, mais c'est vrai que le spa, c'est quand même, vous qui êtes quand même quelqu'un de très glamour, c'est formidable.
4: C'est très important. Avec, il faut pas oublier les bougies, bien entendu, et un petit crémant.
16: Non, non, pas champagne. Un crémant.
22: Un crémant.
4: Ah oui.
16: Non, je suis contre. Non,
4: un
16: je
4: crémant
16: contre.
4: De Bourgogne, ouais. Ça.
22: Si on sert. Préfère bouffer la bougie que votre crémant. À tout de suite sur l'antenne d'RTL pour avancer. Oh, vous voulez qu'on appelle tout de suite, ça ?
5: Je pense qu'on peut lancer l'appel.
22: Allez, c'est parti. Alors, attention, est-ce que Marc-Antoine vous a répondu par texto, Hervé ?
4: Plus ou moins.
16: Vous allez comprendre pourquoi. Ça, c'est bizarre.
2: L'habitude.
22: Nous appelons donc
5: une société, un professionnel qui a touché l'argent du spa, mais qui n'a pas livré le spa. Ça répond pas. Vous récupérez l'appel d'Hervé Pouchol et vous tentez de m'avoir quelqu'un. On se retrouve dans quelques instants sur l'antenne d'RTL. Il peut y avoir une alerte à n'importe quel moment. Il y a quelqu'un, Hervé ?
4: Non, non, c'est la messagerie.
5: Ah, très bien, à tout de suite sur RTL.
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5: Je vous le dis tel que je le pense, ça ne sent pas bon cette histoire. Car nous avons notre ami qui veut ouvrir sa romantic room, qui commande un spa à une société qui ne lui livre pas, et celui qui devait lui vendre lui dit « Tu sais, je me suis fâché avec cette boîte, donc débrouille-toi avec eux, plus de nouvelles. » Donc là, on est déjà inquiet. Mais nous avons, grâce aux investigations de Jean-Baptiste Nicole, une deuxième victime, JB, qui serait en ligne avec nous.
31: Exactement, donc cette personne, moi j'en avais plusieurs sur ma liste, je ne sais pas qui a pu joindre, Johanna va nous le dire tout de suite.
5: Elle l'a fait au hasard, vous la connaissez, oui.
32: Ça sera Johanna. Nel qui sera avec nous.
5: Bonjour Nel.
33: Bonjour.
5: Alors Nel, vous dans quelles conditions avez-vous acheté, et qu'avez-vous acheté d'ailleurs, c'est un spa également ?
33: Un spa également, effectivement, sur le salon du spa à Nice.
5: Ces salons, ils font des cartons, hein, parce qu'il y a tellement de visiteurs qui passent. Si on a un peu de bagou, on alpague, on vend et on n'y vend pas. Donc, salon du spa à Nice. D'ailleurs, ça serait bien s'il y a un nouveau salon du spa à Nice. Si vous voyez cette société revenir à mi du salon, sachez qu'il y a quelques petits soucis, mais on ne demande qu'une chose qui soit résolue. Qu'est-ce que vous avez acheté? À quel prix?
33: Alors, c'était un spa pour 5 personnes en coque dure. Et alors c'est pas moi, c'est mon grand-père, mais il a déposé un acompte pour ce spa avec ce monsieur qui avait l'air au début professionnel.
5: D'accord, et c'est le fameux Marc-Antoine ?
33: Eh ben oui, c'est le fameux.
22: D'accord. Et donc, il lui a donné un acompte. Il n'a jamais reçu le spa.
33: Jamais, non. Il lui avait promis une livraison au mois de juin. Et puis, en fait, au mois de juin, moi, je le rappelle en lui signalant que ben, on n'a toujours pas le spa. Mais après, c'était mi-juillet à cause de les bateaux en Chine, ils passaient plus. Ben, bon,
22: déjà,
0: bonjour le bilan carbone. Hein.
22: Bon, ok. Donc aujourd'hui, il ne vous rembourse pas.
33: Il ne rembourse pas. Et comme moi, en plus, mon métier, c'est commercial, quand je l'ai eu au téléphone, ce monsieur, je lui explique un peu le droit des contrats en lui disant que bah, là, il y a une date et qu'il n'a pas respecté son engagement. Il fait un peu la sourde oreille. Il dit non, mais on va livrer en septembre, vous savez. Donc, je fais un geste commercial qu'il n'a jamais fait. D'ailleurs, j'attends toujours.
22: D'accord.
33: Et d'ici là, plus de nouvelles, des courriers recommandés qui restent dans le vent avec l'assurance, vous savez qu'on a avec l'assurance habitation, litige, la,
22: oui.
33: La protection juridique. Et depuis, rien de tout ça, il ne se passe rien, et ils font la sourde oreille.
22: Bon, allez, on va les appeler, mais c'est le principe de l'acompte, Olivier Dauvert. Tout business dans lequel on donne un acompte en échange de rien, quand je dis en échange de rien, c'est que vous n'avez pas la marchandise, vous donnez un acompte pour qu'on la commande, bah, y a tout de suite des abus, il suffit de prendre l'acompte et de partir dans la nature.
1: Ce qu'il faut comprendre en plus, c'est que ce business du spa, c'est un business d'intermédiaire. En règle générale, ceux auxquels on commande, on achète notre spa, ou le jacuzzi par exemple, ne sont pas les fabricants, ils achètent ensuite en Chine, qui est le premier pays producteur mondial de ces équipements-là. Donc en réalité, ce qu'on ne sait jamais dans la circonstance, c'est est-ce que celui auquel on a donné de l'argent a véritablement passé la commande et l'a sécurisé en payant lui aussi. Et donc en réalité, là, vous êtes aveugle face au véritable constructeur qui est très très loin d'ici.
22: On va rappeler ou alors on a encore d'autres témoins? Parce que là, on peut la remplir la baignoire. Non, pour l'instant non, mais il y en a combien dans votre enquête JB?
31: Moi j'en ai au moins 4, plus l'ancien associé également, qui a tant d'argent également.
22: Alors l'ancien associé, c'est le copain de notre
31: exactement,
22: ami.
31: Exactement, il est floué lui aussi.
22: Mais à lui, il s'est fait flouer.
31: Exactement, il n'a jamais eu d'argent, il n'a jamais eu de contrat d'ailleurs, m'a-t-il dit.
22: Wow,
33: ouais. Et puis surtout, il y a quelque chose, c'est que j'étais en contact avec son directeur commercial, soi-disant, qu'il était ni pour un bout, hein. Mais lui, il n'arrivait plus à le joindre non plus, il était désolé de la situation, il ne comprenait pas qu'il s'était associé avec ce mec, et qu'il n'avait plus de nouvelles, et qu'il pensait que c'était un arnaqueur.
22: Voilà, bon, alors, mais ok, on y va, on essaie de l'avoir par tous les moyens. Qu'est-ce que ça donne, Hervé Pouchol, de votre côté?
3: Alors écoutez, c'était sur messagerie, là ça ressonne, j'espère qu'il va répondre.
22: Allez, vous me le passez que s'il répond, ouais. Pendant ce temps-là. Attention, Olivier Dauvert entre en piste, l'homme qui retourne les étiquettes, oui. Qui nous apprend à bien consommer. Quelle est la question du jour, Olivier?
1: Comment savoir quand un produit est ultra transformé? Question d'autant plus intéressante, me précise cet auditeur, parce qu'on nous dit qu'il faut les éviter, mais comment les reconnaît-on? Est-ce que vous avez idée de... Est-ce qu'il y a un signe particulier qui dit que c'est un élément transformé?
22: Non.
1: La longueur de la liste des ingrédients. Ah, je voyais bien Anne-Claire Moser me faisant le signe de la liste d'ingrédients. En gros, dites-vous deux choses. D'abord, s'il y a beaucoup d'ingrédients sur la liste des ingrédients, c'est un aliment ultra transformé. Et deuxième chose, s'il y a dans cette liste des ingrédients que vous n'avez pas chez vous, alors dites-vous bien que ça ressemble à de l'ultra-transformation. On va prendre un exemple. Quand vous lisez épaississant, est-ce que vous avez des épaississants dans votre cuisine, Julien?
22: Des épaississants alors déjà, est-ce que j'ai
1: une cuisine? Oui, la cuisine.
22: Oui, voilà. Non, je ne sais pas.
1: Non, vous n'en avez pas. Est-ce que vous avez des émulsifiants? En général, pas davantage. Est-ce que vous avez des choses qu'on appelle, par exemple, de la gomme de gare? Là, on est dans la sous-famille des épaississants. Et chaque fois que vous voyez, en gros, des mots compliqués, on va les appeler comme ça, des ingrédients que vous n'avez pas dans votre cuisine, c'est ça le signe des aliments ultra transformés. Donc, il n'y a même pas besoin de vous le dire, ça se détecte tout seul. Donc, tous les produits élaborés, par exemple, vous savez, les fameuses alternatives végétales, le fromage végétal, la viande végétale, les nuggets végétaux, ce n'est que de l'aliment ultra transformé. Mais alors, en vous disant ça, je ne dis pas qu'il faut acheter ou qu'il ne faut pas acheter. Chacun fait ce qu'il veut.
22: C'est compliqué.
1: Mais dites-vous bien que ces produits-là, ces alternatives végétales, il y a 15 ingrédients, alors que dans un steak haché, vous en avez un, viande de bœuf. Chacun fait ce qu'il veut, naturellement.
22: Voilà, chacun fait ce qu'il veut, évidemment. Alors ça, pour le coup, on n'impose rien. Mais celui qui mange végétal et qui prend des produits transformés, lui, ce qu'il veut, c'est sauver la bête.
1: Oui, bien sûr.
22: Donc après, c'est une autre façon de penser. Mais
1: absolument.
22: Chacun fait comme il veut.
1: Chacun son prisme de lecture, mais au moins, vous savez comment on détecte des aliments ultra transformés.
22: Il connaît tout sur la grande distribution. Mais vous savez, moi, je parle souvent avec des j'ai un copain, par exemple, qui a une grande surface. Il me dit, mais maintenant, Olivier Dauvert, c'est devenu une star. Je vous assure, dans les rayons, il parle d'eux. Je pense notamment aux hôtesses de caisse quand vous allez visiter.
9: Les
0: devinez qui vient d'arriver dans le magasin avec la veste léopard.
1: C'est vrai.
0: Il part avec Josie les barbecues dans la réserve.
2: Oh, eh oui, il est comme ça. Et il peut pas satisfaire tout le monde.
1: Ça braise, ça braise.
2: On se retrouve après avoir écouté un petit peu de musique. Je prends ma conduite musicale et tout de suite, et je n'hésite pas une seconde, je vois Billy Joel avec My Life. Billy Joel, vous vous rendez compte, 1979, je crois qu'il a été en tête, alors après il a dû être détrôné peut-être par Michael Jackson et tout ça, mais il a été en tête pendant des années sur les droits d'auteur avec Honesty, puisque dans les karaokés, rappelez-vous, ça ne se... Tout le monde chantait Honesty et tout ça, et bon, voilà, carrière extraordinaire. Il n'est pas venu souvent à Paris, Billy Joel. Hein. Moi, j'avais vu Billy, le rocker des années 80, mais c'était pas Joel, malheureusement. Et là, c'est My Life. Écoutez sur RTL.

0: C'était Billy Joel avec My Life. La prochaine fois, vous nous mettrez Honesty. Just love you. Eh oui. J'ai la chance d'être le sosie vocal de Billy Joel et on me dit souvent tu es plus Joel que Billy. Nous continuons. Nous sommes sur RTL. 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
3: Julien Courbet,
4: vous avez choisi RTL et nous sommes sur le cas de Nicolas. Un ami à lui lui dit si tu veux acheter un spa, puisque visiblement tu veux en acheter un, je suis en train de moi-même m'associer avec quelqu'un et on va vendre des spas. Il dit allons-y, faisons affaire. Malheureusement, il a payé, il n'a jamais reçu les spas et son ami lui a dit figure-toi que je me suis fait éjecté de l'association, donc là moi-même je suis lésé. Alors est-ce que c'est bien ça qu'il fallait comprendre, Nicolas?
5: Tout à fait, tout à fait.
4: Alors, je crois qu'il est en ligne avec nous, justement, votre copain et ancien associé. Bonjour, monsieur.
6: Oui, bonjour.
4: Soyez le bienvenu, nous sommes donc sur RTL. Alors, dans quelle mesure, comment ça s'est passé? Comment le fameux Marc-Antoine vous aurait viré de la société?
6: Au début, c'était tout beau, tout rose. On avait un projet de développer une marque de spa avec du sang. C'est-à-dire... orienté plutôt pour les personnes à mobilité réduite, ayant moi-même une mère née handicapée. Je trouvais que ça avait du sens. C'est ce fameux Marc-Antoine qui fait partie des personnes à mobilité réduite, on va dire. On trouvait que c'était un concept intéressant, astucieux.
4: Alors, je vous écoute, monsieur, mais comme je n'ai pas énormément de temps, dites-moi, comment vous vous êtes fait virer de la société?
6: Ah, comment je me suis fait virer? C'était très simple. On m'a dit, tu peux pas te payer maintenant. On attend en septembre la livraison du matériel. Et puis, je te donnerai des commissions dessus. Et puis, tu auras aussi des parts de l'entreprise. Enfin, il m'a fait miroiter pas mal de choses. On a attendu septembre la fameuse livraison du conteneur. Et puis, le matériel n'est jamais arrivé. Tout simplement. Donc, j'ai téléphoné au fabricant et effectivement, le matériel n'est jamais parti de l'usine.
4: Mais il a été payé, le fabricant?
6: Non,
4: il n'a pas été payé.
6: Il n'y a jamais eu de commande de passer, en fait.
4: Il n'y a jamais eu de commande de passer.
6: Alors, je me suis effectivement assis et sur mes commissions et sur tout un projet que j'ai co-développé.
4: Mais quand vous lui dites à ce monsieur, tu n'as jamais commandé le matériel et tu reçois des sous des clients, tu es en train, si c'est vrai, hein, tu es en train de les arnaquer, qu'est-ce qu'il vous dit?
6: Encore faudrait-il pouvoir le joindre. Dès qu'il est arrivé la fameuse date de livraison, il n'était plus joignable.
4: Bon, ok.
6: Plus de temps, plus d'image, comme on dit.
4: Combien vous pensez qu'il y a de personnes qui pourraient être sur la liste des victimes?
6: Oh, facilement une quinzaine de personnes.
4: 15 personnes, donc on est sur à chaque fois des prix de combien? 2, 3 000 JB à peu près?
7: Oui, c'est ça.
4: Même plus?
7: Oui, je pense
6: bien plus.
7: Oui, je pense que le prix moyen d'un spa sur le marché aujourd'hui, alors évidemment il y a des grosses variantes, mais c'est entre 4 et 5 000 euros pour avoir quelque chose qui tienne la route.
6: Bon, alors on va plutôt dire entre 5 à 10 000.
4: Là, on tombe dans le pénal, ma chère Anne-Claire Moser, avocate. Si ce monsieur a fait 15 fois le coup, il n'a même pas commandé le matériel et fait croire, alors je ne dis pas que c'est vrai, c'est ce qu'on entend, et fait croire qu'en fait c'est les conteneurs qui sont bloqués, là c'est du pénal.
8: Ah, mais c'est totalement du pénal, et moi ce que j'entends là me sidère, et je pense, monsieur, que vous devez même aller faire une alerte auprès de la répression des fraudes, car vous avez connaissance d'une information qui est essentielle et qui est importante, et pour que ce monsieur cesse de nuire, ce que vous savez là, vous devez le porter à la connaissance des autorités compétentes, parce que si vous ne le faites pas, vous n'aurez pas de soucis, mais là c'est...
6: Non mais je suis entièrement d'accord avec vous.
8: D'accord.
4: Bon, alors on va essayer de l'appeler, on avance non-stop. Ah, alerte, il est là, attention. Marc-Antoine, bonjour.
8: Ah
4: dommage.
8: Rapide.
4: Alors racontez-nous un petit peu, Joanna, ce qui s'est passé.
9: Je lui ai demandé de se présenter, il m'a dit oui, dites-moi.
4: Et après, d'accord. Je voulais pas dire. Alors rappelez, on va retenter une deuxième fois. Je suis pas sûr qu'il ait bien compris ce qui se passait. Essayons de le rappeler, c'est parti, on y va. Attention. Je laisse un message ailleurs, hein. Alors, on a...
3: Bonjour, vous êtes sur la messagerie du 06 52 0.
4: J'ai ça,
3: laissez votre message après le signal sonore. Une fois l'enregistrement terminé, vous pouvez raccrocher.
4: Oui, bonjour, je suis Julien Courbet, c'est la radio RTL. Je suis en train de faire mon émission et je cherche à joindre une société Amiral Concept TPM31 à Toulouse et je cherche à joindre le gérant Marc-Antoine Deroux. Alors si c'est vous Marc-Antoine, je vous explique. Je suis avec Nicolas Massimelli. Son papa a commandé et a payé 2000 euros d'acompte, un spa qu'il n'a jamais reçu. J'ai eu d'autres victimes en ligne et j'ai votre ex-associé, ou en tout cas celui qui devait vous rapporter des affaires dont le prénom est...
5: Christophe
4: qui est là en ligne avec nous. Pouvez-vous lui dire bonjour Christophe ?
10: Oui, bonjour.
4: Voilà, et Christophe nous dit, ben non, moi, malheureusement, ce monsieur, il y aurait plus d'une dizaine de personnes qui seraient lésées, il n'a pas commandé le matériel, il prend des acomptes, il ne livre pas. Alors, vous pensez bien, monsieur, que si c'est ça, c'est ce qu'on appelle une arnaque ou une escroquerie. Mais je ne dis pas que c'est le cas, je veux juste comprendre ce qui se passe, pourquoi tous ces gens ne sont pas livrés, vont-ils l'être un jour ? Avez-vous passé commande ? Parce que là, c'est quand même assez chaud ce qui est dit sur l'antenne. C'est pour ça que je me... à essayer de vous contacter, que vous puissiez donner votre version des faits et dire « Attention, ce n'est pas vrai, je tiens à rectifier ». Donc si Amiral Concept TPM 31 à Toulouse peut nous rappeler, ça serait formidable. Un mot de l'avocate de l'émission.
8: Oui, ce que je constate en réalité, c'est qu'on a donc ce Marc-Antoine qui trouve un commercial, et le commercial, il va le mettre en confiance, il racole entre guillemets ses amis, et en fait, les amis ont confiance dans leur propre ami, c'est Christophe, et en définitive, c'est eux qui sont les premières victimes, et Christophe qui pensait avoir des commission ne les a pas. Et donc, en fait, ça le place ensuite dans une situation qui est assez délicate, parce qu'il il les connaît, ces victimes.
4: Voilà. Messieurs, rappelez-nous en antenne qu'on essaie de comprendre. Un appel a été lancé. Ça peut vous arriver à @rtl.fr si vous-même vous avez contracté pour un spa, etc., et que vous n'avez jamais été livré. Merci de nous en dire plus pour qu'on ait un faisceau d'indices. Je compte sur vous, monsieur. Merci beaucoup. Nous, on continue l'émission. À bientôt. On laisse le numéro. Oui, Olivier Levert.
7: J'en profite pour vous rappeler ce que je vous disais tout à l'heure, qui semble se confirmer, c'est que quand on est sur ce marché du spa, quand on passe commande, quand on est un particulier ou une entreprise, on ne passe pas commande à celui qui fabrique, mais à un intermédiaire. Et donc, il faut s'assurer absolument que lui-même a bien passé commande, puisque le risque, sinon, c'est de ensuite remarquer qu'il a pris de l'argent sans passer commande, et c'est pour ça qu'il n'est pas livré. Le fabricant chinois, il ne va jamais livrer un conteneur avec un spa bien à sûr. Quelqu'un qui ne l'a pas payé. C'est bête comme chou.
4: Et je vous le redis, quand c'est de vous, à titre privé, ben vous perdez l'argent d'un spa, mais quand c'est une boîte et que vous ne pouvez plus du coup ouvrir à cause de ça, n'achetez pas sur un copain qui fait ça. Vous entrez dans un grand, le Roi Merlin, je ne sais pas s'ils font des
7: bien
4: spas,
7: sûr, ils font Brico, des spas, Marama, Brico, mais vous avez Marché. Des enseignes spécialisées sur la piscine aujourd'hui, Cache Piscine, Iri Jardin, ce sont des gens dont c'est le métier.
4: On n'a aucun risque, bien sûr. Avec un vrai showroom, avec tout ça. Très bien, ben merci beaucoup, je vous appelle dès que je l'ai eu, et j'espère qu'il va nous rappeler, mais ça sent le dépôt de plainte en tout cas. Ça mérite qu'on jette un petit coup d'œil. Et qui sait si l'émission qui commence par art et qui pourrait finir par arnaque ne pourrait pas s'intéresser à ça. Mais d'ici là, voyons si ce monsieur rappelle notre nouveau juge qui rembourse notre témoin. Merci beaucoup. Allez, on continue. Vous êtes sur RTL. C'est le 10h midi. J'espère que vous passez un bon jeudi. 10h midi sur RTL. Et nous allons attaquer le cas de Gilles qui est avec nous. Gilles de France, c'est son nom. Ça va, Gilles ?
11: Ça va, merci.
4: Eh ben, très bien, Gilles, il a deux enfants de 20 ans, de 17 ans, et surtout, il habite à Saint-Georges d'Espéranges. C'est dans le 38, une région que vous connaissez.
7: L'Isère, Grenoble.
4: Très bien. Gilles gère un garage automobile depuis 2010, et début mars 2026, un client lui dépose son véhicule en réparation. Le changement du moteur s'impose. En bon professionnel, vous vous mettez en quête d'un modèle d'occasion et eureka, vous tombez sur une publication avec la pièce adéquate sur un site de petites annonces. Vous vérifiez les références du vendeur. Alors, quel genre de petite enquête faites-vous dans ces cas-là, Gilles ?
11: J'ai vérifié le numéro de Siret, après sur société.com depuis quand elle a été créée.
4: Pas mal tout ça. Donc elle tenait la route.
11: Créé depuis 2022, aucun mauvais avis.
4: Tous les voyants sont au vert.
11: exactement.
4: Son dos vert d'ailleurs. Vous voyez qu'il s'agit d'un professionnel spécialisé. Au téléphone, le gérant apparaît tout aussi sérieux. Bref, le 4 mars, JB, puisque c'est vous qui avez fait ce cas, comme 99,9% des cas de l'émission, le 4 mars, il va verser l'intégralité de la somme pour activer la commande. Que va-t-il se passer, s'il vous plaît, JB ?
5: Eh ben, il va être livré sous une semaine à 10 jours. Il n'a pas été livré, malheureusement. Donc, forcément, il l'a relancé. Voilà, il devait y avoir un décalage. Rien de bien méchant, lui disait le vendeur. Mais les jours ont continué à passer, les semaines, et il n'y a rien eu. Et donc, du coup, notre ami a dû déposer plainte. Et là, aujourd'hui, il n'a plus de nouvelles. Il était en attente de ce moteur. Maintenant, il attend un remboursement parce qu'il fallait satisfaire le client quand même derrière et en prendre un autre.
4: Je rappelle que, mon cher Stan, on parle souvent des voitures d'occasion, mais dans le monde du moteur d'occasion et des pièces d'occasion, nous avons quand même quelques carabistouilles du côté de la rédaction.
12: Effectivement, on en a plein, Julien, on en reçoit tout au long de l'année, c'est pas compliqué. En fait, si on voulait, Julien, faire une spéciale voiture et moteur d'occasion avec des carabistouilles, je pense qu'on pourrait tenir un mois facilement. Là, ce qui m'inquiète particulièrement dans ce dossier, Julien, c'est que lorsqu'on regarde le siège de l'entreprise, il s'agit d'un immeuble d'habitation. Ah oui ? Donc si vous voulez, moi j'ai toujours un doute quand on parle d'automobile et de secteur automobile, d'imaginer quelqu'un dans un appartement avec des gros moteurs, je trouve ça un peu bizarre si vous voulez. Quelqu'un qui est dans un appartement, si c'est pour faire... des macramés ou des petits colliers, des petits bijoux, pourquoi pas. Oui, enfin, tout ce qui est automobile, il faut un garage, raison. Je suis désolé, qui est un garage qui a pignon sur rue.
4: Et là, il a commencé son enquête, c'était super bien parti, Gilles. Il manquait juste la dernière petite enquête. Google Earth, pourquoi ? Vous tapez l'adresse, si vous allez, tiens, tapez l'adresse, amusez-vous à le faire.
7: Mais Google Maps peut déjà suffire, bon, vous savez, Google c'est Map, encore si plus
4: vous
7: simple.
4: Voulez. Google Maps, vous voyez un immeuble d'habitation au siège de la société. Est-ce que vous pensez que dans un appartement, on stocke des moteurs, des carburateurs ? Non, il y a au moins un petit entrepôt, un petit commerce. Donc c'est pour ça que ce Google Earth ou ce Google Maps est vachement bien. Ben, nous allons appeler immédiatement ou dans quelques instants, Stan ?
12: Dans quelques instants.
4: Allez, le temps de préparer tout ça. Ça va, Johanna ?
13: Ça va très bien, merci.
4: Merci à vous d'exister, Johanna. Je ne vous l'ai jamais dit, mais hein, vous aussi, mon Hervé.
14: Ah, merci.
4: À ma bouche.
7: Allez. Et j'ai pendant ce temps ce petit immeuble d'un étage ou de deux, suivant la résidence dans laquelle il est. C'est vrai que ça ne ressemble pas vraiment à un garage. On va dire que on y vit plutôt qu'on y travaille.
4: Mais voilà, à tout de suite sur RTL pour en savoir plus et pour nous joindre, ça peut vous arriver à @rtl.fr.
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4: Nous sommes dans le 10h midi et nous sommes en train d'essayer de savoir ce qui se passe avec notre ami Gilles qui va commander un moteur d'occasion qu'il ne recevra jamais. Et on est d'autant plus inquiet, alors c'est pas une faute juridique, mais la personne qui vend les moteurs d'occasion, quand on tape son adresse, on tombe sur un immeuble d'habitation.
7: Alors, je veux bien une espèce de petit lotissement tout gentil avec des immeubles deux étages, alors, mais pas un vrai garage.
4: Peut-être qu'il est, que c'est une sorte de courtier, c'est-à-dire que je lui achète, je lui dis je cherche un moteur de C3 et lui-même va en chercher un et va le faire envoyer directement.
5: C'est possible, en tout cas il a un site internet sur lequel il y a une dizaine de moteurs qui sont quand même affichés, il met aussi des moteurs sur le site de petites annonces, le Bon Coin pour ne pas le citer, et ces moteurs il doit les avoir puisqu'il y a quand même des références bien précises dessus, donc on se demande où il les stocke, dans une pièce, dans cet appartement, on ne sait pas.
4: Je ne sais pas, nous sommes à Orthez, vous connaissez bien.
7: Oui,
4: vous.
7: On est dans le Pays Basque, à la limite du Pays Basque.
4: Demandons aux spécialistes du basket que devient Orthez. Moi, dans les années 80-70, me semble-t-il, que c'était le haut du panier, Orthez, c'était le PSG du basket. Bah, est-ce que ça a bougé un petit peu?
12: C'est-à-dire qu'il y a eu plusieurs, rachats successifs au fur et à mesure des années. Vous avez eu Pau Orthez, Pau Lacortez, et là, actuellement...
4: D'abord, c'était que Orthez, après il y a eu Pau Orthez.
12: Voilà, il y a eu Pau Orthez, Pau Lacortez, et là, actuellement, vous me posez une colle.
4: Pau Marrakech, Rabat, Portez.
7: C'est devenu l'élan béarnais, pour être précis.
12: On est toujours sur le club de Pau Lacortez, qui est, au moment où on se parle, en Pro B, c'est-à-dire la deuxième division française de basket.
4: C'était le surnom du temps où il était cocu d'Hervé Pouchol. L'élan béarnais, parce qu'il est là-bas. Alors attention, nous appelons maintenant, si vous le voulez bien, on appelle ce vendeur de moteur en lui disant qu'il faut rembourser combien, mon JB?
5: Eh bien, le prix complet du moteur, c'est-à-dire 4 170 €.
4: Allez, on y va. C'est parti.
0: Bon, fou, j'étais pour Villeurbanne, moi.
4: Allez. On appelle et nous allons essayer d'abord un monsieur qui s'appelle Louis.
1: Primobile, bonjour.
4: Ah.
1: Votre correspondant n'est pas joignable. Veuillez le rappeler ultérieurement.
4: D'accord. Vous pouvez... Alors, on coupe. Vous avez tenté un petit texto?
0: Oui, mais il n'a pas répondu.
4: Bon, ben alors peut-être qu'il est en train de faire autre chose. Ne vous inquiétez pas, Gilles, on ne va pas le laisser tomber. On appelle une société en plus. Alors, je vois que la société s'appelle Privilège Auto. C'est bien ça, Gilles?
2: C'est ça, oui.
4: D'accord. Et vous, votre garage, qui n'a rien à voir, qui au contraire est un garage super honnête, comment s'appelle le vôtre?
2: C'est DG Auto 38.
4: DG Auto 38, et qu'est-ce qu'on y fait? Grosso modo, vous le décririez comment, DG Auto 38?
2: Tout ce qui est réparation sur les marques du groupe Volkswagen.
4: Ah, très bien. Bah, ça tombe bien parce que vous venez de gagner, vous ne le saviez pas, un spot publicitaire sur RTL qui vaut une petite fortune. Oh, Johanna, ben, on pourra pas aller chez ta mère dimanche. J'ai un Volkswagen qui est tombé en panne, je suis désolé, donc on n'y va pas.
6: Oh mais mince, mais tu connais pas un super garage?
4: Ben non, et puis j'ai surtout pas envie d'en connaître, puisque l'idée de la pub, c'est que j'ai pas envie d'aller chez ta mère.
6: Ah bon, bah tant pis alors.
4: Mais non,
7: non, va chez DG Auto.
4: Elle est nulle.
6: Je comprends pas.
4: Mais le principe de la pub, c'est de me dire, mais si, on va aller chez ma mère, car tu vas amener ta moto, ton auto chez DG Auto 38.
6: Ah mais on n'est pas raccord sur le synopsis.
4: Voilà, je vais le faire avec. On va faire un couple gay, tiens, voilà, on y va. Stan, on n'ira pas chez ta mère. Parce que la voiture, la Volkswagen est en panne et on ne peut pas rouler.
12: Oui, mais alors, sauf que tu m'as déjà fait le coup la dernière fois. Entre-temps, j'ai trouvé un super garage.
4: Ah bon?
12: Mais DG Auto 38.
4: Et il répare les Volkswagen rapidement. Mais
12: évidemment que oui, c'est le numéro 1 dans la région, donc t'inquiète qu'on va aller la voir, ma mère.
4: Alors, à dimanche, belle maman. Voilà. Mais dorénavant, je ferai les spots avec ça.
6: Bah, désolé.
4: Allez, nous allons écouter un peu de musique le temps que vous me prépariez les numéros les uns les autres. Oh, dis donc, quel duo inattendu. Enfin, inattendu, pas Allez-y. Tellement en fait. Pascal Obispel et Francis Cabreau.
7: Ah oui.
4: C'est deux jeunes chanteurs. Non, mais Pascal Obispo. Alors en fait, attention, c'est Pascal Obispo qui est à l'origine, puisqu'il sort un album Héritage volume 2, donc je suppose que.
7: Qui avait un volume 1.
4: Non.
6: On l'a pas entendu.
4: C'est excellent. Bon, alors très bien. Alors on va écouter plutôt que de faire Allez-y. Des commentaires parce que c'est terrible. Il faudrait que pleuve l'amour. Oh.

0: j'adore Pascal Obispo et Francis Cabrel en duo. J'aime beaucoup aussi Francis Cabrel, parce que franchement, quand vous lisez les paroles de Francis Cabrel, non mais c'est merveilleux. Il faut dire les choses comme elles sont. C'est une poésie, c'est un très très très très très grand poème. Tu les verras partir dans les vapeurs des ports. Tu t'entends à crier que les diables l'apportent.
1: Non, mais c'est pas des ports, c'est d'un autre.
0: C'est tellement. Oui, c'est vrai. Mais j'aime bien amener ma petite touche personnelle. Et puis, cette imitation qui est quasi parfaite permet d'avoir l'impression que c'était Cabrel qui chantait. Bon, allez, que fait-on, Stan, s'il vous plaît ?
2: Petite question qui nous a été envoyée à l'adresse mail. Ça peut vous arriver.
0: @rtl.fr
2: pour le truc des courses.
3: Je vais faire appel à votre souvenir olfactif quand votre maman lavait votre linge quand vous étiez petit garçon.
0: Elle hurlait.
3: Non, est-ce que vous aviez la mémoire olfactive? Est-ce que ça sentait bon à ce moment-là, le linge? C'est une question que j'ai reçue et je vais vous apporter une réponse. Vous allez voir qu'il va vous surprendre. Pourquoi les lessives sentent moins bon qu'avant, me demande cette auditrice. Je me souviens des lessives que faisait ma mère. Ça sentait vraiment bon après. Est-ce que vous avez une idée du pourquoi? Je vois qu'Anne-Claire Moser a peut-être le début d'une réponse. Parce qu'il y a une vraie explication qui est plutôt une bonne évolution.
0: Pour avoir eu un enfant ado, je pense que de toute façon, avec autant de parfums, vous ne pouvez pas retrouver une odeur normale. Mais ceci étant dit...
1: Non, moi je pense que justement, on a retiré les odeurs pour essayer de faire quelque chose de plus pur. On enlève tout ce qui est chimique pour que
3: exactement,
1: la peau soit moins agressée.
3: Exactement. C'est-à-dire que tous ces additifs, ces parfums, ces arômes, tout ce qui est de synthèse, parce qu'en matière de détergent, vous avez beaucoup de parfums de synthèse, c'est ça qui expliquait cette odeur très forte qu'il y avait dans le linge d'antan, on va l'appeler comme ça, et que désormais, comme on a voulu chasser, nettoyer la liste des ingrédients avec tout ce qui est artificiel, ben effectivement, ça sent moins le propre, cette odeur qu'on avait en mémoire de quand on était enfant, mais vous avez d'autres façons de le faire, vous mettez un petit brin de lavande dedans et c'est réglé,
0: c'est
3: Julien.
0: Vous qui faites la lessive. Et d'ailleurs, vous rappelez que toutes les pubs des années 80 et fin d'année 70, c'était toujours basé sur l'odeur.
3: Oui.
0: C'était « Oh, dis donc !» Ça sent bon, laver avec Myrlène. Non mais voyez, vous
3: exactement.
0: Ça.
3: Mais à ce moment-là, on s'en fichait totalement des parfums de synthèse parce que le sujet, la problématique n'était pas arrivée. Désormais, on a peur pour nos peaux et en plus, c'est assez fondé dans la plupart des temps. Donc, les parfums de synthèse dehors.
0: Allez, merci en tout cas. Posez vos questions. Ça peut vous arriver à @rtl.fr. Où en est-on? Parce qu'il se passe tellement de choses dans cette émission, s'il vous plaît. Stan, c'est toujours Gilles avec son moteur.
2: On lâche rien pour le moment. Ça ne répond pas. Donc, ce que je vous propose, eh bien, c'est d'aller sur le dossier de Patrick qui est attendu à la caisse centrale.
0: Bonjour Patrick, si vous voulez une annonce, on peut lui faire une annonce. Patrick est attendu à la caisse centrale. Bonjour Patrick.
4: Bonjour Julien.
0: Bon, Patrick, il a une super ligne, c'est génial quand le son est bon comme ça, Patrick. C'est un téléphone portable que vous avez, Patrick?
4: Oui. Bon,
0: faites de la pub à votre opérateur, vous êtes chez qui?
4: On peut le faire?
0: Bah oui, puisque je vous le demande.
4: Je suis chez Free.
0: Ah bah écoutez, vous avez tout compris, mais bien sûr, la ligne est super bonne, il faut le dire aussi de temps en temps. Alors, Patrick, vous êtes propriétaire, je le rappelle, d'une maison avec un grand terrain. Vous avez commandé une haie artificielle. Rappelez-vous de ça, Joanna, vous qui êtes, vous démarrez dans la vie en couple, ne vous emmerdez pas avec des vraies plantes, parce qu'il faudra les tailler et il ne le fera jamais, ce feignant.
5: Et ça, c'est le meilleur conseil qu'on puisse avoir, c'est avoir une haie artificielle.
0: Non, mais quand on peut avoir du naturel, c'est bien, mais des fois, on a besoin d'avoir de l'artificiel. Pourquoi de l'artificiel d'ailleurs, Patrick?
4: Parce que la haie fait 120 mètres de long. C'est vrai qu'une haie naturelle, c'est beaucoup d'entretien.
0: On ne se rend pas compte du temps que ça prend de bien tailler une haie.
4: Tout à fait.
0: Bien sûr.
3: Et ça peut coûter moins cher au mètre linéaire parce que 120 mètres, c'est quand même beaucoup.
0: Oui,
4: ça fait pas mal. Ouais.
0: Vous allez verser 2 165 €. Et quand vous allez déballer les produits, vous découvrez, je me rappelle très bien de la photo, que la majorité des panneaux sont démaillotés avec une pléiade de trous. Et que c'est pas, si je me rappelle bien, Johanna, si vous vous rappelez vous-même, que c'est pas exactement le motif qu'il y avait sur le catalogue, c'est-à-dire que ça ne se croise pas de la même façon.
5: Exactement, c'est ça. Alors c'est un peu technique, hein. Il faut s'y connaître en haie artificielle pour le voir, mais en effet, il y avait des dysfonctionnements dans cette haie.
0: Une responsable de LM Green, c'était une société qui est certainement très sérieuse, rien à dire là-dessus, nous dit qu'ils avaient proposé des solutions que Patrick a refusées. Et puis, il s'était empressé de raccrocher en nous disant qu'il n'avait pas le temps. Bernard, hors antenne, a pu négocier. Une dame lui a promis que Patrick serait rappelé dans les heures qui venaient. Encore une fois, enfin franchement, Olivier Dauvert, là, on ne titille pas. Et il faut que le professionnel comprenne une chose. S'il vous vend, je dis n'importe quoi, une haie artificielle avec des losanges, si vous recevez des ronds, bah, c'est pas des losanges.
3: C'est pas de l'à peu près.
0: Quand il faut l'accepter.
3: Quand on passe commande, on n'est pas dans l'à peu près, puisqu'il y a une chose, il y a un prix, et quand on dit la chose, là je parle de droit sous le contrôle d'Anne-Claire Moser, la chose, elle définit précisément, et notamment quand on est sur un élément décoratif. Une haie artificielle, ça a vocation à être regardée, c'est pas juste pour briser le vent ou briser la vue, on va la regarder. Donc si on aime des petits dessins de cœur dessus et qu'on reçoit des pics, ça va pas.
0: Alors Patrick, qu'est-ce qui s'est passé ?
4: Eh bien, j'ai été recontacté par des gens de LM Green.
0: Oui.
4: Après quelques échanges de courriers, ils m'ont proposé de reprendre toute la marchandise et de me rembourser intégralement de tout ce que j'avais versé.
0: Mais c'est LM Green, les pros. Voilà, LM Green, c'est du sérieux. Ça ne marche pas, on rembourse. Et comme ça, on se dit, tiens, si je vais chez LM Green et qu'il y a un souci, eh bien, il y a un vrai service après-vente derrière. Et moi, je dis bravo à ces gens-là, bravo à LM Green. Voilà, à Marseille, le jour où j'aurai une haie... comme ça, acheter, peut-être pour la Saint-Valentin, je trouverai bien une occasion, je le ferai chez eux. Merci beaucoup, je suis content pour vous, Patrick, à bientôt.
4: Voilà, ben écoutez, je vous remercie beaucoup, Julien, merci aussi à toute votre équipe et à leur professionnalisme et à leur gentillesse.
0: C'est gentil, on se retrouve dans quelques instants et c'est loin d'être terminé, Stan, vous avez du lourd qui arrive.
2: On a du lourd qui arrive, notamment avec Agathe qui ne parvient pas à se faire régler ses salaires.
0: Rappelons son nom de famille, The Blues. À tout de suite.
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7: 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Il est bientôt 11h.
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0: 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Il est 11h. L'essentiel de l'information en 3 minutes, Brieux-Baucher.
19: La Maison-Blanche qualifie de bonne la rencontre entre Donald Trump et Xi Jinping. Les deux hommes se sont entretenus pendant près de 2h15 ce matin. Le président chinois qui a averti son homologue, les deux pays pourraient entrer en conflit si Washington gère mal la question de Taïwan. Autre sujet de discussion, le détroit d'Ormuz, il doit rester ouvert selon les deux dirigeants. Ce détroit, justement près duquel un navire a été arraisonné ce matin par des individus non identifiés, il fait route vers les eaux iraniennes. Et puis de son côté, Israël annonce de nouvelles frappes visant le Hezbollah dans le sud du Liban. Hier, au moins 22 personnes ont été tuées. En France maintenant, il était fiché pour agression sexuelle et pourtant, il a continué à garder des enfants à Lille. Un babysitter est soupçonné d'avoir commis des viols ou agressions sexuelles sur 18 enfants. Bonjour Vincent Derosier.
20: Bonjour, bonjour à tous.
19: On va revenir avec vous sur cette affaire dans RTL Midi. Les auditeurs ont la parole.
20: Eh oui, parce que cet homme dont vous parlez, qui nie les faits, était fiché pour agression sexuelle. Au moins 44 familles de la métropole lilloise ont eu recours à ses services via une plateforme. Alors vous, êtes-vous vigilant lorsque vous faites appel à une garde d'enfants? Comment vous les choisissez, vos babysitters? Quelles précautions prenez-vous? Peut-être que vous avez choisi de ne plus faire appel à des hommes aussi, par exemple. Eh bien, dites-le nous au 3210. On en parlera dès 13h. Vous aurez la parole dans Les Auditeurs ont la parole. Et puis la haute commissaire à l'enfance, Sarah El-Aïri, sera mon invitée. Et puis, un tout autre sujet, météo, vous en parliez. Que faites-vous ce week-end de l'Ascension? Parce que les températures, elles sont fraîches, voire froides, averse, vent, orage. C'est très en dessous des températures de saison et pourtant, nous sommes au mois de mai. Que faites-vous pour ce week-end? Avez-vous changé vos plans, activités en intérieur, ciné? Pareil, un seul numéro, 3210. Racontez-nous votre week-end au grand air avec parapluie et ciré.
19: Merci Vincent. Tout à l'heure, Gérald Darmanin, lui, est à Caen aujourd'hui. Le garde des Sceaux doit présider dans une heure une cérémonie d'hommage aux deux agents pénitentiaires du Calvados tués il y a 2 ans, jour pour jour, dans l'attaque du péage d'Incarville. C'était lors de l'évasion du narcotrafiquant Mohamed Amra. Qui seront les 26 bleus à partir aux États-Unis pour la Coupe du Monde? Le sélectionneur Didier Deschamps dévoile ce soir sa dernière liste de joueurs. Rendez-vous à 20h et on connaît déjà les têtes d'affiche du spectacle de mi-temps de la finale du mondial. Les chanteuses Madonna et Shakira ainsi que le groupe de K-pop BTS se produiront sous la direction artistique de Chris Martin, le chanteur du groupe Coldplay. On en parlait avec Vincent Derosier, une météo bien morose pour ce jeudi de l'Ascension. Des averses, du vent et des orages au programme. Il y a même de la neige en montagne entre 1300 et 1700 mètres. On peut tout de même espérer quelques éclaircies sur la Côte d'Azur avec toujours du vent. Demain, le temps restera bien agité avec l'arrivée de nouvelles pluies. Côté température, elles seront fraîches entre 10 et 23 degrés cet après-midi. 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
0: Présent et là pour vous aider depuis 25 ans de père en fils, Gilles de France est avec nous. Gilles nous a dit qu'il avait acheté pour un client, Johanna, un moteur d'occasion. Sauf que le moteur d'occasion, il ne l'a jamais vu.
5: Exactement, il a versé plus de 4000 euros pour ce moteur et malheureusement, malgré des relances, il n'avait pas beaucoup de réponses.
0: Alors on aimerait bien qu'il nous réponde, ce monsieur, et s'il le faut, qu'il nous chante la chanson de Patrick Sébastien. Est-ce que tu l'as vu? Puisque lui ne l'a jamais vu, le moteur en question. On lui laisse un message.
3: On ne la chante pas, sinon la chanson, on est d'accord.
0: Non, hein. On ne chante pas celle-là.
21: C'est notre voiture. Bonjour.
0: C'est pas ni le lieu ni le moment.
21: Veuillez le rappeler ultérieurement. Vous pouvez aussi lui envoyer un texto. Welcome to Free Mobile.
22: Oh.
21: Your correspondent is not reachable. Please try again later or send him an SMS.
0: Oula. Ah, on peut pas laisser, mais c'est 3 langues, dis donc. Et waouh, qu'est-ce que c'était la troisième? C'est du chinois?
22: Je pense que c'était chinois.
0: Génial.
3: Du mandarin, pour être précis.
0: Du mandarin.
3: Je vois bien la différence.
0: Bon, très bien. Alors, privilège auto, on cherche à vous joindre. Monsieur Louis Lesfleur, c'est le patron. Hein, c'est un professionnel qu'on appelle. Et on a un petit souci parce que le moteur n'a pas été livré. Est-ce que dans votre enquête, mon JB, vous avez pu vous apercevoir qu'il pourrait y avoir d'autres personnes éventuellement?
23: Alors, pas encore. Il y avait assez peu d'informations. Tout ce que je sais, c'est qu'il y avait des moteurs
1: d'ailleurs qui était encore en vente sur le Bon Coin. Il y en a sur son site internet. Moi-même, j'ai eu en ligne ce monsieur. Je voulais savoir s'il vendait des voitures aussi, parce que je me suis dit privilège auto, il vend peut-être des petites citadines, au moins. Et non, il m'a dit qu'il vendait que des pièces détachées. Donc, bon. Il existe vraiment.
4: Hein, alors, on y va, on continue, on va finir par l'avoir. Gilles, on ne laisse pas tomber. Faites-nous confiance, restez près du téléphone. Continuons notre émission. 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Et nous allons maintenant accueillir sur l'antenne d'RTL Agathe. Bonjour Agathe.
22: Bonjour.
4: Alors bonjour ma Agathe. Je le rappelle, je consulte votre dossier. Le Cambrien enfant, quand je prends telle la pétition d'information, Bitgarge, les Gonesse, apparemment j'ai tous les documents, la carte d'identité rectorée signée. On peut donc faire votre cas, Agathe. Donc on rappelle qu'entre décembre 2021 et mars 2022, on se croirait au commissariat. Que faisiez-vous entre décembre 2021 et mars 2022? Agathe a travaillé pour une société de services à domicile. Elle était tennisman et elle allait chez des gens et elle servait, comme ça, tout au long de la matinée, avec une raquette et des balles. Jusqu'à ce que les gens lui disent « ça ne sert à rien votre métier ». Donc, non, elle venait aider des personnes âgées, je suppose, Agathe.
22: Oui, je faisais du ménage, des gardes d'enfants, tout ça.
4: Bon. Après votre départ, vous n'avez jamais reçu votre dernier salaire. Et encore une fois, vous voyez, le simple fait d'entendre la voix d'Agathe, ça me fait de la peine. Ça me fait de la peine parce que, mince, il y a des gens qui acceptent de venir nettoyer, de venir aider les personnes âgées, qui font des tâches. Voilà, je ne vais pas rentrer dans les détails, mais vous avez bien compris que quand une personne âgée, bah, il faut la changer, la laver, tout ça, ils le font pour le minimum des salaires qui puissent exister. Si en plus, que ces gens-là font les choses à votre place, si c'est votre mère, etc., vous ne les payez pas, ça me retourne le cœur. Mais je vous le dis franchement, bref.
3: C'est ça qui s'appelle être au service d'eux, là. C'est le sens le plus pur du service.
4: Alors, combien lui doit-on, s'il vous plaît, Johanna?
5: Plus de 1000 euros à Agathe, parce qu'elle a été au prud'homme, elle a gagné au prud'homme. Et en plus, on lui a fait signer un solde de tout compte sans lui verser l'argent derrière. Donc, il faut vraiment qu'on arrive à joindre cette personne.
4: Mais vous savez, moi, quand ma maman était en EHPAD, elle avait Alzheimer, et donc il fallait aussi il avait tout ça, et je voyais le boulot des infirmières. Une fois, je m'étais pris le bec avec une dame qui avait sa maman et qui parlait mal à une infirmière qui venait de nettoyer deux personnes, ramasser le truc qui était tombé d'une, en lui disant « Mais madame, soyez sympa, votre maman va être servie, mais est-ce que vous l'observez là depuis tout à l'heure, ce qu'elle fait ?» Enfin, il y est quand même, et elle gagne le SMIC, ben, ça va quoi.
3: C'est le syndrome des éboueurs, c'est la même chose, c'est ces gens qui sont responsables de la propreté. Sont mal considérés, mal payés, on peut au moins bien les considérer. Ça coûte rien de bien les considérer. Imaginons ce que serait une ville sans éboueurs. Imaginons ce que serait une personne âgée si elle n'était pas lavée, changée. C'est la même idée, même s'ils nous offrent ce qu'il y a d'indispensable, la propreté. Éboueurs,
4: je donne vraiment à chaque fois au calendrier, même s'ils mettent mes poubelles au 173, alors que je vais les chercher avec plaisir parce qu'ils ne peuvent pas faire du service sur mesure. Bon, bref, elle n'a pas été payée et c'est pas bien. Voilà, tout ça pour dire que c'est vraiment pas bien. Vous êtes passé deux fois dans l'émission. Lors du premier passage en juin dernier, nous avons eu la patronne qui devait vous payer et qui nous a dit que cela lui faisait une belle jambe qu'Agathe ne soit pas payée. Non, dites-moi Stan que j'ai rêvé ou que j'invente quelque chose. Elle l'a vraiment dit ?
23: Ah oui, c'est une personne coordinatrice d'une agence de cette entreprise qui, lorsque nous l'avons appelée, dit oui, bah, elle est payée, ça me fait une belle jambe, moi. Qu'est-ce que vous voulez que ça me fasse ?
4: Et donc elle faisait partie d'une grande association de franchisés. Quoi,
23: voilà, c'est ça.
4: D'accord. Donc on va rappeler le franchisé parce que nous l'avions eu, il nous avait dit je vais rouvrir le dossier et il n'a rien rouvert, c'est bien ça ? Agathe ?
22: Oui, non, je n'ai pas eu de nouvelles.
4: Alors là, je pense qu'elle va se retrouver sur la liste rouge, Agathe, des gens que l'on va appeler maintenant régulièrement. C'est juste. Alors vous qui êtes spécialiste, entre autres du droit du travail, elle peut tout faire. Divorce, meurtre, vol, non mais c'est vrai.
24: Je fais mieux le droit du travail quand même.
4: Votre spécialité, c'est le droit du travail.
24: Mais écoutez, c'est-à-dire que ça m'afflige parce que le salaire, c'est la contrepartie d'un travail qui a été effectué. La justice est passée, le conseil de prud'homme, ce sont des gens pragmatiques. Et là, ce qui est vraiment gênant.
4: Il y a un jugement.
24: Il y a un jugement, bien sûr. Elle a été condamnée par le conseil de prud'homme. Elle a obtenu son salaire. Et que cette chef d'entreprise nous dise que ça lui fait une belle jambe, c'est pas bien. Il y a une franchise, c'est peut-être ça qui va nous sauver parce que le franchiseur avait quand même essayé de rouvrir le dossier. Et je pense que quand bien même, il n'est pas juridiquement responsable.
4: Je suis franchiseur, voilà.
24: Mais à un moment, il faut aussi faire les bons choix.
4: Dites-moi qu'elle ne continue pas, cette dame, à travailler. Si, elle continue, Agathe, vous le savez ou pas ?
22: Non, je sais pas.
0: Enfin, à travailler, à donner des...
3: À faire travailler.
0: À faire travailler les gens. Agathe est passée deux fois dans l'émission. Lors du premier passage en juin dernier, nous avions une dame qui nous avons dit que cela lui faisait une belle jambe qu'Agathe ne soit pas payée. Alors Stan, que les choses soient claires, la dame qui nous a dit ça, c'était une employée. Alors, c'est pas très sympa d'avoir dit ça, mais c'est pas elle qui devait payer. C'est comme si vous, ben voilà, il y avait une condamnation contre RTL, et on vous appelait vous dites, attendez, moi je suis salarié, ça me fait une belle jambe que vous soyez pas payé, vous voyez, avec le patron d'RTL. C'est ça, c'est qu'une employée, là.
23: Exactement. En attendant, elle aurait quand même pu peut-être transmettre le message à ses dirigeants et voir pour que quelqu'un nous rappelle ou que Agathe soit rappelée directement.
0: Mais ceci étant dit, il faut quand même le dire, nous avons appelé le franchiseur derrière et lui, il n'a pas rappelé.
23: Non, personne ne nous a rappelé, malheureusement. On se raccroche à cette dame-là parce que c'est la seule qui, dans le dossier, nous a répondu à un moment ou à un autre.
0: On va essayer de l'appeler, mais on rappelle qu'elle n'y est pour rien. Dans son contrat, il n'est pas marqué qu'elle doit être aimable ou pas avec nous. Elle dit ce qu'elle veut et c'est pas à elle de payer. Mais comme c'est le seul numéro que nous avons, nous allons voir ce que ça va donner. Allez, c'est parti, on appelle.
2: Allez, on y va, on appelle. Merci Hervé Pouchol. Hein,
6: en tout cas. C'est parti, on appelle la dame qui a une belle jambe.
0: Très bien, oui, c'est celle qui a dit. On ne sait pas si elle a de belles jambes. Elle a dit, ça me fait une belle jambe, mais on n'a pas pu le vérifier.
6: J'ai Hervé déjà dessus.
0: Attention, s'il vous plaît, mes amis, les micros sont ouverts. Des fois, on entend des choses qui n'ont rien à voir avec l'émission.
8: Allô ?
0: Allô, oui, bonjour. C'est de nouveau Julien Courbet.
8: Oui, bonjour, monsieur Courbet.
0: Désolé de vous déranger, madame. C'est la radio RTL. Je vous appelle parce que la petite Agathe nous dit qu'elle n'a toujours pas été payée malgré le jugement.
8: Alors, je suis vraiment désolée pour elle.
0: D'accord.
8: Mais je ne travaille plus pour la société.
0: Ah.
8: Donc, honnêtement, je ne peux rien faire.
0: Qu'est-ce qu'il y a sur le jugement, Agathe? Qui a été condamnée?
24: C'est la société qui a été condamnée. Et madame, vous étiez responsable de cette société?
8: Non, je ne la connais pas, Agathe. Demandez-lui. Je n'étais certainement pas responsable quand elle travaillait. Non. Du tout.
0: Alors, s'il vous plaît.
8: Je n'étais pas responsable de société, madame. J'étais responsable de faire les plannings des femmes de ménage.
0: Ah.
8: Point.
0: Ah.
8: Je n'avais aucune responsabilité au niveau de la société.
0: Ah d'accord.
8: Exactement.
0: Mais alors qui
8: c'est pour ça que la dernière fois quand vous m'avez appelé déjà, excusez-moi de vous couper.
0: Je vous en prie.
8: Déjà je pensais que c'était un canular, mais non j'étais salarié, je n'ai eu
0: aucun cas. Pas de souci. Ah, vous étiez salarié de qui,
8: monsieur?
0: Madame,
8: j'étais.
0: C'est pour ça que j'ai dit été.
8: Vous étiez salarié chez Old Forum, bien sûr.
0: Old Forum Villepinte.
8: Mais oui.
0: D'accord. Et maintenant ça existe toujours Old Forum Villepinte?
8: Honnêtement je ne connais pas.
0: Vous savez pas. Je n'ai jamais vu. D'accord, ok, ben alors on va appeler Old Forum Villepinte. Ok, Wissam.
23: Question, est-ce que vous avez encore des numéros pour les joindre, madame? Parce qu'on a plusieurs numéros, mais aucun ne répond, malheureusement.
8: Non, et honnêtement, non. J'ai aucun numéro, et puis, même si je suis en porte avec vous, hein, je me vois pas le droit de donner des numéros, même d'accord. À
0: Julien Courbet. Oui, ben évidemment, vous avez bien raison, madame. Allez, on vous embête pas plus longtemps. Bonne journée! Allez, on se retrouve dans quelques instants sur l'antenne d'RTL.
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2: Donc cette dame ne peut rien pour nous. Nous allons maintenant nous tourner vers All Forum Villepinte. Mais d'ores et déjà dans votre petite enquête, mon cher Olivier, vous voyez que All Forum Villepinte...
3: Sur Google, elle est indiquée comme étant fermée. Sur Papers, qui est le site officiel des sociétés, elle est marquée comme active. On parle bien de All Forum Villepinte, puisque c'est une franchise avec plusieurs villes. Donc l'entreprise n'est ni en redressement, ni en liquidation. En tous les cas, elle est indiquée comme active.
2: Et qui est le patron de All Forum Villepinte, alors ?
3: Jenna Leinster. Donc c'est une personne qui était nominative.
2: Alors, madame Jenna Leinster, merci de nous rappeler, de nous expliquer ce qui se passe avec cette jeune femme qui a bossé pour All Forum Villepinte et qui n'a pas été payée, qui a dû même aller au prud'homme et qui a gagné son jugement. Donc, que se passe-t-il ? On aimerait bien le savoir et je pense que pour tous vos clients, ça serait sympa de montrer que vous apportez de l'attention à ces gens qui travaillent pour vous. Allez, on essaie par tous les moyens. Si vous pouvez nous aider et envoyer un petit mail, ça peut vous arriver à robazertel.fr pour nous dire ce que vous savez de All Forum, Villepinte ou pas Villepinte, ça serait bien.
3: L'agence est 18 Place des Nymphéas, c'est à Villepinte. On parle bien d'une société là encore et sa dirigeante, indiquée comme telle, c'est Jenna Leinster. Leinster, comme ça ressemble à la fameuse province anglaise qui joue beaucoup au rugby.
2: On continue et nous continuons. Nous allons sur la route, si vous le voulez bien. Et nous y allons comment ? Toute la sainte journée avec le grand de Palmas, le Réunionnais. C'est parti, quel chef-d'œuvre ce titre ? Et il est sur RTL, bien sûr.

0: C'était De Palma, c'était Sur la route. Et si vous avez un souci, mais je vous en prie, précipitez-vous parce que l'émission s'arrête fin juin. Donc si vous voulez, là, il y a une urgence, passez vite. C'est tout de suite, ça peut vous arriver à @rtl.fr. Après, la reprise se fera fin août. Vous avez choisi RTL, nous continuons en ce jeudi 14 mai à être près de vous sur RTL. Merci d'être avec nous sur RTL. Ça bouge de tous les côtés. Stan, où allons-nous? Alors, Roll Forum, on essaie d'avoir quelqu'un. Pour l'instant, on n'a pas grand-chose. Stan, sur quoi va-t-on?
1: Olivier Dauvert a des questions auxquelles il peut répondre, qui nous arrivent à l'adresse mail, ça peut vous arriver, @rtl.fr.
0: Vous allez vite en besogne. Olivier Dauvert a des questions, oui.
2: Il va peut-être y répondre.
0: Auxquelles il peut répondre, laissons, jugeons sur pièce. Première question.
2: À quoi servent les avis si les entreprises ne publient que les avis positifs? Alors, je vous explique comment marchent les avis. Parce qu'en fait, vous avez des entreprises qui les mettent sur leur propre site et à partir du moment où c'est elles qui gèrent le contenu qu'il y a sur le site, vous voyez, souvent c'est sous forme de défilement, vous voyez plein d'avis et en général, effectivement, c'est toujours entre 4 et 5 étoiles parce que vous imaginez bien que l'entreprise, elle ne va pas mettre des avis qui sont mauvais. Donc, dans ce cas-là, à quoi ça sert? Ça ne sert à rien. On va appeler un chat, c'est de la publicité comme une autre. Voilà pourquoi il faut aller soit, par exemple, tout bêtement sur les avis Google. Les avis Google, c'est pas l'entreprise qui les filtre, elle peut éventuellement les compenser. Je vous rappelle qu'on voit parfois des entreprises qui ont soit des avis 1, soit des avis 5 étoiles à chaque fois. Et donc, ça prouve bien que c'est une forme de compensation de l'un par l'autre. Mais quand vous avez des avis qui sont à peu près normalement dispersés, ça veut dire qu'il y a un peu de 5, un peu de 4, beaucoup de 5, c'est une forme de compensation de l'un par l'autre. Mais quand vous avez des avis qui sont à peu près normalement dispersés, ça veut dire qu'il y a un peu de 5, un peu de 4,

0: très bien accueilli par Jean-Paul et son équipe. Un café m'a été servi. Dans cette ambiance conviviale, il me fut proposé plusieurs modèles que j'ai pu essayer à discrétion. Après en avoir choisi un, le patron, très sympathiquement, m'a proposé une remise de 10%. Le sourire était présent. Les oiseaux chantaient dans le ciel. Voilà. Il y avait cette odeur de farigoulette.
1: Non mais, c'est n'importe quoi. Donc là, vous avez compris, n'y croyez pas.
0: Ça sera d'avis, quoi. Mais bien sûr. Sur quoi va-t-on, Stan ?
2: Je vous propose de prendre des nouvelles de Marie, qui est avec nous.
0: Je vous propose, moi aussi, de prendre des nouvelles de Marie. Vous savez pourquoi ?
2: Parce qu'elle est avec nous.
0: Exactement. Marie, je vous salue. Comment allez-vous ?
3: Ça va et vous, Julien ?
0: Ah bah super, Marie. Dites-moi, attendez, mais c'est, on a l'impression que vous êtes dans la pièce. Mmh. Quel est votre opérateur, vous, Marie ?
3: Réglo mobile.
1: Alors, est-ce que vous savez, tiens, qui est Réglo mobile ? Qui est derrière Réglo mobile ?
0: Je sais pas.
1: Leclerc.
0: C'est vrai ?
1: Oui, c'est Leclerc.
0: Il s'est lancé, ils ont maintenant leur propre...
1: Ça fait longtemps, ça fait très très longtemps. Vous l'avez acheté chez Leclerc, c'est... Marie, rassurez-moi.
3: Oui, tout à fait.
1: Voilà, c'est bien la preuve.
0: Ils sont opérateurs,
1: oui, bien
0: on peut
1: sûr.
0: Avoir un...
1: Ouais. Alors,
0: comme Orange,
1: sauf que si on dit Leclerc mobile, ça le ferait moins. Par exemple, deux copains qui disent « t'es où toi ?» Ben moi, je suis chez Leclerc. Donc, ils ont trouvé un petit nom comme ça, mais ils ne s'en cachent pas, puisque Marie a bien souscrit l'abonnement chez Leclerc, et elle paye Leclerc, mais voilà, ça s'appelle Réglo mobile.
0: Mais comment ai-je pu passer à côté des... Les autres ont fait pareil ? Il y a Intermarché mobile ou non, mais...
1: Non, pour le coup, Intermarché n'a pas d'Intermarché
0: mobile. Mais ça
1: mobile.
0: Marche, le Réglo mobile,
1: oui,
0: ou c'est
1: bien sûr,
0: à la marche
1: bien sûr. Alors ensuite, ils passent par des opérateurs, soit par Free, soit par SFR, soit par Orange. C'est ce qu'on appelle les opérateurs alternatifs. Ils vendent du réseau, mais ils ne possèdent pas le réseau.
0: Après, c'est super, mais il faut savoir que quand vous appelez et que vous avez un abonnement Réglo mobile, ça vous transforme un peu la voix. Tiens, je vais appeler Johanna, par exemple.
1: Ah, je vois venir.
3: Merci beaucoup.
0: Bonjour, Johanna. Comment vas-tu ? Tu es attendue pour un dîner chez moi à 14h30, alors on se prépare les ménagères.
3: Oui,
0: c'est le problème.
1: Voilà.
0: Mais ça,
1: mais c'est pas cher. Mais c'est pas cher.
0: Donc, Marie, vous avez engagé un disque jockey pour votre mariage prévu le 13 juin 2026. Vous avez payé 540 euros d'acompte. Vous avez planifié avec lui plusieurs rendez-vous pour organiser la soirée. Mais à chaque fois, il va annuler au dernier moment ou vous poser un lapin. Finalement, en février, ce prestataire vous dit « je vais vous rembourser ». Est-ce que vous sentiez, Marie, qu'il s'était lancé dans une aventure qui commençait à le dépasser un peu ? Pourquoi finalement faire ça ?
3: Je ne sais pas. Après, je pense qu'il a autre chose à gérer et que ça ne l'intéressait plus de se déplacer pour le mariage.
0: Bon. Donc, que s'est-il passé ? Nous l'avions appelé, je suppose. Nous avons eu le DJ en ligne. Il dit qu'une procédure est en cours. Nous lui répétons que non. Ça l'a énervé. Parce que ça, c'est quand même incroyable quand nous avons des gens qui nous disent « Non, mais ça ne vous regarde pas, monsieur Courbet. C'est déjà justice. » Alors moi, je me tourne vers ceux qui sont au téléphone en disant « Mais vous avez... » Parce qu'on ne comprend pas. Ah, vous avez Leclerc qui vous appelle.
3: Non, pas du tout.
0: Pour régler votre facture. Non, mais, et donc on dit aux gens, mais il n'y a pas de justice, monsieur. Et alors il suffit que quelqu'un ait envoyé une lettre d'avocat ou sa protection juridique, il pense toujours. Bon, bref. Vous vous êtes rendu à l'adresse de... Ah, vous avez fait Madame Colombo. Elle s'est rendue à l'adresse du siège de la société. Elle n'a trouvé qu'un compteur EDF. Personne ne connaissait justement ce DJ. Pas de nouvelles. Et il y aurait d'autres victimes. Aïe, aïe, aïe. Alors, attention, nous avons des nouvelles à vous annoncer, vous qui suivez RTL, et vous nous demandez souvent, dites donc, vous n'avez pas donné de nouvelles de tel ou tel dossier. Alors moi, je me fais engueuler, donc Stan, s'il vous plaît.
2: Nous avons Hélène qui est en ligne avec nous.
0: Bonjour, Hélène, comment allez-vous ?
4: Bonjour, ça va très bien.
0: Alors, Hélène nous avait appelé, il y avait eu un oubli administratif qui coûtait cher, Johanna. Pouvez-vous, s'il vous plaît, percer le mystère de l'oubli administratif.
5: L'État avait redirigé Hélène vers une association pour l'aider à financer des travaux de rénovation. Sauf que cette association qui devait monter ce dossier avait oublié de faire une demande pour une des aides. Il y en avait pour près de 5 000 euros. Et ça n'avançait pas, elle n'arrivait pas à obtenir ce remboursement.
0: Mais on s'était bien battu sur ce truc. Vous êtes passé deux fois au moins dans l'émission, non ?
4: Oui, c'est ça.
0: Hervé, c'est vous qui vous étiez occupé de ça ?
6: Oui, personne ne voulait s'en occuper.
0: Mais oui. Je pas ça. Les gens croient tout ce qu'on dit après. Mais c'est pas vrai.
6: Oui, alors non, allons-y. Non. J'ai pris beaucoup de plaisir à discuter avec eux.
1: C'est pas vrai
6: amis,
1: non plus.
6: Nos amis d'Inari. Et ils ont fait plein de promesses. Mais ils faisaient tellement de promesses qu'à un moment, ils se sont même trompés de banque. Bon. Ils m'ont dit j'ai fait un virement sur telle banque. Et visiblement, c'était pas du tout la banque de notre ami.
0: Alors, on avait appelé la fameuse association Inari qui nous disait non, mais vous leur avez dit, comme vous le savait le faire avec beaucoup de malice, Inari qui rira le dernier. Et donc, Hélène, qu'avez-vous à nous annoncer ?
4: Eh bien, que j'ai reçu le

0: virement de l'argent que je n'avais pas eu. Voilà.
1: C'est la Puchol Touch, la Boumaker Touch. Bravo, négociateur. Vous êtes contente, on partait de loin, hein?
0: Ah bah oui, carrément, j'y croyais pas du tout.
1: Oh, c'est gentil, ça fait plaisir, ça.
2: Oh, bah, c'est gentil, ça. Hein.
1: Elle nous appelle, mais elle se dit, perdre mon temps. En plus, c'est Puchol qui s'en occupe, on est mort. Bon, alors, voilà, vous voyez qu'on est efficace sur RTL, ça vaut le coup maintenant de nous appeler. Je vous fais un gros bisou, je vous taquine.
0: Ouais, non, mais sans vous, je pense que j'attendrai toujours mon argent. Donc, un grand merci.
1: Je vous en prie. Merci aux négociateurs et bravo à l'équipe de journalistes qui a enquêté. Du coup, ouais, on peut lancer un petit appel à témoins pour tous ceux qui ont besoin, comme ça, qui n'arrivent pas à se faire payer. Hein.
3: Oui, si vous aussi avez du mal à vous faire payer, et notamment, alors ça peut être par votre employeur, par exemple, c'est un sujet que nous traitons régulièrement, vous ne parvenez pas à récupérer vos salaires, tout de suite, ça peut vous arriver @rtl.fr. Ou bien, si on vous doit de l'argent, par exemple, notamment un proche, alors ça peut être un ami, ça peut être un ex-compagnon, une ex-compagne ou bien quelqu'un de votre famille, tout de suite ça peut vous arriver @rtl.fr et surtout vous n'oubliez pas de laisser votre numéro de téléphone.
1: Allez, on continue dans quelques instants, enquête avec Boustan. Il pourrait y avoir des rebondissements, on repart à la recherche du DJ disparu.
3: On repart à sa recherche et on sait que normalement il doit continuer d'exercer ce monsieur. Lorsque nous l'avions appelé, il avait bien répondu. Espérons que ça sera de nouveau le cas.
1: Faut faire attention maintenant, les mariages, là on est en plein dedans les amis avec les DJ. Là, ne donnez les acomptes, enfin je sais pas comment on peut se débrouiller, mais prenez quand même des précautions et regardez, menez des enquêtes sur les réseaux sociaux. A tout de suite sur RTL.
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1: Le mariage aura lieu dans quelques jours. Le disque jockey l'a planté. Elle est allée sur place, elle n'a trouvé qu'un compteur électrique, mais surtout Stan, cette future mariée, nous dit: j'ai découvert dans mon enquête qu'il y aurait d'autres victimes. Pouvez-vous nous en dire un petit peu plus, s'il vous plaît? Comment les avez-vous trouvées, Marie?
16: Ah ben, tout simplement sur Facebook, par rapport au post que j'avais mis il y a déjà un petit moment, et le monsieur m'a contacté en disant que lui aussi il l'avait réservé pour son mariage et qu'il lui avait posé des lapins.
1: Mais qu'est-ce qui leur passe par la tête à ces gens-là? Est-ce qu'ils rendent... Bah, évidemment, de toute façon, quand on veut prendre de l'argent sans rien faire, on n'a pas de scrupules, mais là c'est quand même un mariage. Enfin, et il y en a combien de personnes comme ça?
16: Ah bah, il y en a déjà une, mais eux, dans leur malheur, ils n'avaient pas versé d'argent. Après, apparemment, il y aurait une société de sonorisation qu'ils n'auraient pas payé.
1: Oh là là.
16: Et des personnes qui avaient participé à une nouvelle année donc sur la côte et qui n'ont pas du tout apprécié la soirée.
1: Bon, alors il travaille en discothèque, ce monsieur. La discothèque, évidemment, n'a strictement rien à voir avec ce dossier, rien. Mais il travaille dans une belle discothèque de Calais où il y a plein de chiffres pour donner le nom de la boîte. Donc ils y sont pour rien. Mais si le patron de la discothèque pouvait lui dire, dis-moi, tu peux pas quand même venir faire DJ chez moi et laisser autant d'ardoises à côté, ça serait bien. On le rappelle ou quelque chose à rajouter, s'il vous plaît, Anne-Claire Moser?
10: Bien, effectivement, ce qui est étonnant, c'est que cette personne, manifestement, n'a pas peur. Et c'est ça qui est vraiment troublant, c'est qu'elle continue finalement à ne pas payer, à ne pas honorer ses dettes. Et c'est quand même, j'allais dire, c'est couillu, mais c'est pas le mot que je cherche. En fait, c'est...
17: Non, mais c'est
1: l'hymen, peut-être?
10: C'est l'hymen, c'est ça. Non, ce que je veux dire, c'est que ce qui est dramatique, c'est que rien ne les arrête finalement.
17: Ben, ça manque de morale, on va le dire comme ça, c'est un grand mot, mais quand même on parle d'un mariage. Il n'y en aura qu'un dans la vie et lui, ça ne lui pose pas de problème que de les planter.
1: Augustin Trapenard, tous les samedis sur RTL. On avait l'impression que c'était une émission de philosophie de lecture, enfin.
17: Oui, mais ça s'est vite arrêté.
1: Ben oui, j'ai compris. On appelle Stan, c'est parti. Bon, Marie, c'est pour quand le mariage?
16: Le 13 juin.
1: Eh ben ça tombe bien.
17: Ah ben oui, on est dispo en plus.
1: J'ai une date qui vient de se libérer, dis donc.
17: Vous m'auriez appelé hier.
16: Mais vous êtes invité, hein.
1: Je ne pouvais pas venir, mais là, je vous assure, c'est où déjà le mariage?
16: À Djeval.
1: Ça se trouve à côté de quoi?
16: Sur la route entre Bruay-la-Bussière et la côte.
18: Votre appel a été transféré.
17: Moi, j'irai au carrefour de Bruay-la-Bussière, parce qu'il y en a un.
1: D'accord.
16: Oui.
1: Ça fait combien de Paris, ça, à peu près?
16: 2h30.
1: D'accord. Vous remboursez les frais d'essence éventuellement?
16: Bah, s'il me rembourse, pourquoi pas?
10: Ça, c'est bien.
17: C'est très bon, ça.
1: Ah, ben oui, tu me fais rembourser, je te rembourserai.
17: Et je te ferai un cadeau.
1: On en est où au niveau du répondeur, s'il vous plaît?
19: Alors, au niveau du répondeur, j'ai raccroché et je me suis rendu compte que j'avais beaucoup, beaucoup d'échanges avec ce monsieur. On va peut-être tenter avec Johanna le deuxième numéro.
1: D'accord.
19: Et parce qu'il me disait sur le dernier message qu'il fallait le joindre sur l'autre numéro.
1: Bon, allez, on avance. Alors, ceci étant dit, parlons un peu glamour. Tout est prêt, ça y est, il n'y a aucun problème du côté du traiteur, par exemple.
17: Est-ce qu'elle a choisi son mari?
16: Non, aucun souci.
1: Bon, parfait. La tenue, bon, vous, je suppose, il a choisi un costume, monsieur?
16: Oui.
1: Sans trop dévoiler, ça va être un peu coloré ou il va faire dans le sobre?
16: Ça va être un peu... on va dire Versoge beige.
1: Super, génial. Et pour la voiture, il y a une petite surprise pour vous emmener.
16: Ben, on espère qu'elle sera réparée parce qu'on est fan de voitures anciennes et on les répare. Mais pour l'instant, on en a une, mais l'autre, pour l'instant, n'est pas encore totalement faite.
1: Ah, une, ça suffit. Vous voulez pas deux voitures? Pourquoi vous vouliez pas être dans la même?
16: Non, pas au départ.
1: Ouais, c'est ça.
17: Il y a beaucoup d'ambition quand même.
1: Elle se prend pour la reine d'Angleterre, celle-ci. Non, mais je plaisante, mais la pauvre, il est fou.
16: Non, puis la première était destinée normalement aux 50 ans de mariage de nos parents qu'on a fêté l'année dernière.
1: D'accord. Bon, et qu'est-ce que c'était comme voiture alors?
16: Une deux chevaux.
1: Ah, une de deux. Qu'est-ce que ça donne? Parce que là, j'essaie de meubler, vous l'avez compris, en espérant désespérément que Johanna ou Hervé me disent c'est parti, mais il ne se passe rien.
19: Alors moi, j'écoutais vos anecdotes concernant la de deux, c'est très sympa. Mais bon, pour l'instant, ce monsieur ne répond pas.
1: Oui.
19: Et je suis en train de lui laisser un petit message.
1: Alors, c'est un professionnel. Hein. C'est l'entreprise FL. FL Sonorisation qui est à Réti, F comme Françoise, L comme Laurent. Donc, monsieur, bon, y a plusieurs personnes qui visiblement se plaignent. Moi, j'ai une mariée là, vous pouvez pas prendre un acompte et ne pas venir. Enfin, il faut qu'il se passe quelque chose. Il faut lui donner, une bonne raison parce que là, il y a quand même beaucoup de gens qui se plaignent. Alors, est-ce que vous avez mis en place un système où vous prenez les acomptes et vous ne venez pas? Est-ce que vous avez de réels soucis? Dites-nous quelque chose afin qu'on ne dise pas n'importe quoi. En plus de ça, il travaille en discothèque, je crois. Ça, vous en avez eu la confirmation de la grande discothèque où il travaille?
16: Ah oui, oui, oui.
1: Il y est toujours?
16: Oui.
1: Bon, alors là, on va pas appeler. On peut essayer d'appeler en antenne le patron pour qu'il lui dise « Soyez sympa, rappelez-nous, parce que lui, il y est pour rien, je veux pas... » C'est une très très belle discothèque, apparemment, donc il n'y a aucun souci là-dessus, mais je crois que ça serait bien que le patron nous aide. Vous essayez de la voir?
20: On essaye de la voir. Hervé laisse un message au DJ, et puis derrière, il s'occupera d'appeler le patron de la discothèque.
1: Allez, ça marche. On se retrouve dans une seconde sur l'antenne d'RTL. Donc, je rappelle qu'on est tous invités au mariage. Et vous vous rappelez du nom de famille de notre ami?
17: Amour.
1: C'était l'amour.
17: Ça fait rêver. Ça bouge le cul des Andalous.
1: Non mais non, Anne Clamozet, on se calme avec la blouse. Mais par contre, sur les mariages, attention, je vous assure, les amis, c'est devenu un nouveau terrain de jeu pour les arnaques et les impayés. J'ai souvent parlé des voitures d'occasion, mais là, les DJ qui prennent des acomptes et qui ne viennent pas, les traiteurs qui ne se font pas payer, etc., etc. Donc c'est le moment ou jamais pour nous contacter.
20: Ça peut vous arriver @rtl.fr, notamment si vous avez été complètement planté et que votre mariage doit arriver cet été. Là, vous savez, la semaine dernière, normalement, on a failli faire un dossier, Julien, on a failli faire un dossier, que ce sont des mariés qui se sont retrouvés complètement plantés par le domaine de mariage alors qu'ils ont réservé, mais pour tous les invités, des dizaines et des dizaines d'invités, ils ont pris les billets de train, les hôtels, etc. Ils n'avaient plus de domaine, donc normalement on devait faire le dossier. Et alors le but, si vous voulez, ça aurait été d'essayer de leur trouver un domaine et de leur refaire tout un mariage avec, pourquoi pas, retrouver un DJ, retrouver un traiteur, retrouver machin. Malheureusement, on n'a pas pu faire le dossier finalement, mais si...
1: Mais pourquoi ?
20: Bah, parce que en fait, ils ont trouvé un processus de médiation avec le domaine au dernier moment, juste avant qu'on fasse l'émission. Donc, on a été obligé d'annuler le dossier.
1: Et c'est bien ça, comme système pour teaser des cas. Attendez, je vais en faire un. On a failli, mesdames et messieurs, la semaine dernière, avoir un garagiste. Un avion s'est écroulé sur son garage. Ça a fait sauter tout le lotissement. Et on a découvert dans le trou qu'il y avait en fait des fabricants de cocaïne qui tuaient des gens. Et on devait l'avoir à l'antenne. Malheureusement, une médiation de dernière minute a été trouvée et nous n'avons pas pu le faire. Mais j'ai d'autres cas comme ça à vous détailler tout de suite sur RTL.
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1: Julien Courbet, RTL. RTL, apprendre à bien consommer, c'est dans le 10h midi RTL avec Olivier Dauvert. Une question qui vous est posée par une auditrice ou un auditeur d'RTL.
17: Un auditeur, en l'occurrence Patrice, qui me dit pourquoi il y a de l'eau dans certains beurres. Et il me dit, je l'ai lu sur la liste des ingrédients. Donc déjà, Patrice, bravo, vous regardez la liste des ingrédients. C'est une bonne nouvelle parce que petit à petit, on viendra à bout de tous ces trucs et ces ficelles voilà, qui nous embobinent. Alors pourquoi il y a de l'eau dans certains beurres? Je vous en ai déjà parlé en vous évoquant les beurres allégés à 60% de matière grasse. Comment on fait ces beurres-là? On prend du beurre normal, qui est à 82% de matière grasse, puisque c'est comme ça, à partir de la crème, qu'on arrive à faire du beurre. Et ensuite, on met de l'eau dedans pour faire baisser le taux de matière grasse. Et ensuite, on met des épaississants ou des émulsifiants. Bref, on en refait quelque chose qui a le look d'une plaquette de beurre. Mais évidemment, pour passer de 82% de matière grasse à 60% de matière grasse, c'est de la flotte, c'est de l'eau. Et comme il est obligatoire de mettre les ingrédients qu'il y a dans un produit qui est vendu en supermarché, par exemple, alors, Patrice, c'est pour ça que vous lisez qu'il y a de l'eau. Donc, l'avantage, c'est qu'il est moins gras. L'inconvénient, c'est que ben, vous êtes sur un aliment un peu transformé, puisque vous avez des épaississants, par exemple. Donc, peut-être acheter du vrai beurre et en mettre moins. Voilà.
1: Eh bien, merci en tout cas à notre monsieur Dauvert, en tout cas,
17: toujours
1: dans votre discothèque. Voici la bonne musique. Plus haut les bras, plus haut les bras, plus haut les bras. Avec, il s'appelle Warren et son prénom, c'est Alex. Et il chante Fever Dream. Hein? Dream, pardon.

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1: Il s'est passé tellement de choses dans cette émission que je ne sais absolument plus où nous en sommes. Mais Dieu merci, je me tourne vers mon demi-cerveau. Et c'est de vous dont il s'agit, Stanislas Vignon. Sur quoi va-t-on ? Est-ce qu'il y a eu des rebondissements sur les différents dossiers RTL ?
2: Non, alors là, je suis un petit peu inquiet. C'est sur le dossier de Nicolas, le premier dossier que nous avons traité dès ce matin à 10h. Il a une romantic room, il achète un spa. Et malheureusement, ce spa n'est jamais livré. On découvre qu'il y aurait plusieurs victimes. On essaye d'appeler le gérant, enfin le vendeur, qui nous rappelle, et au moment où vous essayez de lui parler, il vous raccroche au nez. Derrière, nous lui avons laissé un message, c'était il y a une bonne heure maintenant. Depuis, pas de nouvelles, Julien, je vous suggère qu'on essaye de le rappeler, ce monsieur.
1: Alors, on va essayer de le rappeler, lui relaisser un message, et qu'il ne est-ce qu'il s'inquiète pas, Nicolas, quand on n'arrive pas à voir des gens, il peut qu'ils soient injoignables le jour J, mais on appelle à J+2, J+3, donc on ne va pas laisser tomber. On essaie de rappeler, et je vous donne la parole à Anne-Claire Moser. C'est parti, vous avez fait le numéro.
3: Moi, je vais laisser toutes les possibilités, hein, avec même une opération d'échéancier, mais aucune réponse, c'est très rare.
4: Bon, peut-être votre appel a été transféré vers la messagerie.
1: À l'étranger, ce
4: la personne que vous tentez de joindre n'est pas disponible. Enregistrez votre message après le bip sonore. Une fois votre enregistrement terminé, vous pouvez raccrocher.
1: Ou tapez Dice pour le mode défiant.
0: Il y a eu le bip ?
1: Ben, message pour, j'ai pas eu le bip, mais je sais pas si quelqu'un est en ligne. TPM 31 Amiral Concept, message pour le gérant. Marc-Antoine Derousse et Julien Courbet, la radio RTL. Et je suis toujours là pour le cas de Nicolas Massimelli, qui vous a acheté, son papa en tout cas, un spa et rien n'a été livré. Il y aurait plein d'autres victimes. Voilà. Je sais pas si vous êtes en ligne, monsieur, ou si c'est un répondeur. Si vous voulez parler, vous pouvez. Allô? Bon, c'est bizarre. Peu importe, nous, on continue l'émission sur RTL. Vous laissez le numéro, s'il vous plaît. Vous vouliez dire, Maître Moser.
5: Mais dans ce dossier, on a découvert en réalité qu'il y avait plusieurs personnes dans le même cas que notre ami. Et moi, je pense qu'il va falloir qu'il fasse attention et qu'il nous rappelle. Parce que là, ça va être Jean-Pierre Répression des Fraudes qui va venir le voir.
1: Ou alors, si vous ne voulez pas le faire, ils peuvent aller contacter, moyennant finance, mais c'est tellement modique, Emma Leotti, dont la spécialité, rappelons-le, c'est de regrouper les victimes de la même personne. Donc, si vous allez la voir, vous ne prenez qu'une seule avocate, elle a l'habitude, elle sait comment monter les dossiers. Et là, ça fait mal quand c'est plusieurs victimes.
5: Une action de groupe, effectivement, ça, elle le fait parfaitement et elle est spécialisée là-dedans. Et effectivement, ça peut être une super idée parce qu'elle est rodée à l'exercice. Et je pense que ça pourrait vraiment être le truc qui fait débloquer les choses.
1: Vous avez l'impression que c'est pas le répondeur, vous, qu'on a eu ça.
2: Non, je vous confirme, c'était bien le monsieur que nous avions en ligne, tout à fait. Il a fini par raccrocher, donc Johanna l'a rappelé. Elle est actuellement en train de discuter avec
1: lui.
2: Elle est juste à côté de nous. Voilà. Ouais. Je vous propose qu'on la laisse un petit peu avancer
1: très rapidement.
2: Qu'il raccroche le nez, mais il a bien compris que c'était vous qui... Il a bien compris l'enjeu de notre appel. Hein.
1: Bon, en tout cas, le spa, pour relancer un couple, Olivier Dauvert, je vous le dis, après des années et des années de mariage... Mais pas tous les deux. Mais voilà, vous êtes là avec madame, vous vous mettez dans le spa...
6: Pas avec madame.
1: Et dès que vous rentrez dans le spa, l'effet est immédiat.
6: C'est vrai ?
1: Tout de suite, non. Ça, c'est le bouchon qui a été enlevé.
6: Pardon, j'ai eu peur.
1: Mais oui,
6: j'ai eu peur.
1: Allez, on continue ou je peux la prendre tout de suite, s'il vous plaît, Johanna.
2: Peut-être voir si Johanna...
1: Est-ce qu'elle est d'accord, Johanna? Je veux pas brusquer les choses, Johanna, dites-moi.
7: Alors, je suis en train de discuter avec lui, il est bien conscient du dossier Nicolas, oui. Il m'a dit qu'il avait bien reçu ses mails concernant le remboursement, donc là, il est en train de regarder dans ses propres mails, voir où est-ce qu'il en est à peu près.
1: D'accord, mais demandez-lui juste s'il a commandé vraiment, et chez qui, parce que nous, on est un peu inquiets, parce qu'il n'y a aucune commande. Est-ce qu'il est là, notre auditeur Nicolas?
8: Oui.
1: Alors, il est en ligne, là, vous entendez, il est sur une autre ligne, là.
8: Je l'ai bien entendu.
1: Attention, je vais le connecter, attention, le voilà qui arrive. Oui. Bonjour monsieur, merci beaucoup. Voilà, juste, j'ai Nicolas qui est en ligne. Est-ce que vous pouvez, Marc-Antoine, le rassurer parce que c'est pour son papa qui est plutôt jeune et qui en a besoin. Et voilà, il voulait savoir pourquoi il a payé, il n'est pas livré. Allô?
9: Oui, excusez-moi, je vous entends très mal sur voiture.
1: Voilà, Marc-Antoine, est-ce que vous pouvez rassurer Nicolas Massimelli qui attend désespérément depuis 2025 ce spa? Il a été commandé, pas commandé?
9: Il attend pas depuis 2025, il attend depuis simplement un mois.
1: Qu'il devait un
9: être
1: mois
9: livré. Malheureusement, il peut pas être livré, il a été commandé en 2025, mais il devait être livré là.
1: D'accord.
9: Malheureusement, il y a beaucoup de soucis de livraison. Moi, si vous voulez être remboursé de la compte, il n'y a pas de souci à rembourser de la compte.
1: Ben, remboursez-le de la compte, Nicolas, parce que je vais vous dire, il y a d'autres personnes qui apparemment se plaignent. J'ai un monsieur Bernard, un monsieur Imbert, j'ai votre ancien associé qui dit qu'il n'a pas été payé. Là, ça en fait beaucoup. Alors, beaucoup
9: mon ancien associé est parti avec 7000 euros en poche. Bon. Donc, il est parti du jour au lendemain avec 7000 euros en poche. Donc, d'accord. L'ancien associé.
1: Donc, il vous a piqué.
9: Il devrait regarder devant sa porte. Hein.
1: D'accord, bah, ça, bah, écoutez, on va lui dire. Donc, parce que comme il a des choses. Et après, sur tous les autres gens que j'ai, moi. Monsieur Humbert, monsieur Giuseppe, monsieur Bernard, monsieur madame Topnas. Ils ont été livrés.
9: Ces personnes-là ont eu des accords pour être remboursées.
1: Bon, alors, moi, ce que je vous propose, Nicolas, parce que là, ça fait quand même beaucoup d'acomptes. Mais au bout, qu'est-ce qui se passe? Vous avez un problème avec votre fournisseur?
9: Non, il y a pas de, y a problème avec les délais de livraison. Mais moi, tous les clients qui vous pouvez, veulent être remboursés
1: mais,
9: sont remboursés.
1: D'accord, mais faites-le parce que est-ce que vous pouvez amener la preuve que vous avez vraiment commandé et payé le fournisseur? Parce que si on l'appelle et qu'il nous dit oui, il nous a payé, mais c'est nous qui avons des délais, ou s'ils nous disent non, on n'a jamais reçu l'argent, c'est différent.
9: Oui. Ouais, tout à fait.
1: Bon, ben d'accord. Donc, est-ce qu'on peut se dire que pour Nicolas, voilà, comme ça, après on laisse tomber, vous lui renvoyez la compte, là, rapidement?
9: Oui, bien sûr, il n'y a pas de souci.
1: Bon, alors Nicolas, vous avez entendu?
6: Très bien.
1: Bon, si vous n'avez pas, là, sous une semaine, 10 jours, la compte par virement, on va voir avec ce monsieur Joanna comment on peut donner le virement, vous me rappelez. Mais là, ça sera un petit peu plus compliqué après, parce que si vous ne tenez pas votre promesse, monsieur, ça veut dire que vous avez monté un petit business qui est un peu bizarre, on est d'accord?
9: Je vous laisserai pas dire ça.
1: Démontrez-le. Vous avez une façon très simple de me clouer le bec et de me faire passer pour un idiot. Vous me donnez le nom des gens chez qui vous achetez l'espace, je les appelle, ils nous disent oui, on a bien touché l'argent, c'est nous qui traînons à livrer. Est-ce que vous voulez qu'on fasse ça?
9: Peu importe.
1: Je vais passer pour un idiot immédiatement, hein, monsieur. Là, je vais passer pour un type qui
9: a. Non, moi, je vous ai dit, les clients, s'ils veulent être remboursés,
1: sont remboursés. D'accord. Donc, il y a quand même des petites chances que vous ne les ayez pas. C'est pour ça que je disais que c'était un business un peu bizarre. Mais je respecte. Remboursez-le et on n'en parle plus avec TPM 31. Vous récupérez l'appel. Merci de nous avoir parlé. Allez-y. Ben voilà, on va y arriver doucement.
8: Il a été très affirmatif sur le fait de rembourser. Ouais. Il a été moins affirmatif sur le fait qu'il ait passé commande. Ça tombe bien, on voulait le remboursement.
1: Je ne peux pas vous laisser dire ça. Ça veut dire qu'on va appeler les endroits où vous les achetez, puis ils vont nous dire si vous l'avez payé. Mais les acomptes seront remboursés. Ce n'est pas ce que je vous ai dit. Je vous ai dit on va les appeler. Donc je pense qu'effectivement, ce monsieur a envie de se sortir du spa assez rapidement.
8: Ouais. Allez.
1: C'est des bonnes nouvelles, ça, mon Nicolas, non?
6: Non, c'est une très bonne nouvelle. Après, il faut voir s'il tient ses promesses, ce que j'espère, parce que de ce que j'ai pu entendre d'autres clients, des promesses, il y en a eu beaucoup, malheureusement.
1: Là, s'il n'y en a pas, malheureusement, on va y revenir et ça serait un petit peu dommage. Allez,
6: Écoutant votre émission depuis longtemps, je compte sur vous et j'espère qu'effectivement, on pourra arriver à ce résultat.
1: Si vous dites votre émission est quand même bien au-dessus de toutes celles de vos concurrents, là, ça va aider un petit peu plus le dossier.
6: Sans aucun doute.
1: Vous êtes magnifique.
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1: Allez, attention, la dernière ligne droite. Ça, c'est fini comment, Johanna, avec ce monsieur ?
7: Eh bien, Nicolas va envoyer un mail avec son RIB là dans la minute. Et une fois que le virement est fait, je serai en copie. Normalement, c'est réglé dès la semaine prochaine maximum.
1: Ah, j'ai envie de faire la majorette. Non, mais je vous assure, ça me rend heureux. Sam, qu'est-ce qu'on peut dire d'autre ?
2: Eh bien, on se dit qu'on ne lâche rien pour Gilles, vous savez, qui n'a jamais reçu son moteur. Nous avons laissé des messages à Privilège Auto. Malheureusement, le téléphone était éteint. Il ne les a peut-être pas reçus. On espère qu'on sera recontacté très rapidement.
1: Merci Monson. Alors sur tous les autres dossiers, encore une fois, vous restez à l'écoute bien sûr d'RTL et dans les jours qui viennent, nous vous donnons du nouveau. Permettez-moi de vous redire, là, que ce soit mariage, assurance voiture, l'émission se termine fin juin, il faut quand même un peu de préparation pour les dossiers. Précipitez-vous à ça peut vous arriver @rtl.fr si vous voulez passer avant fin juin, parce qu'après, ça sera un petit peu trop tard. Et pitié, pas de recommander que vous envoyez à droite à gauche, ça ne sert pas à grand-chose. Bon, ben, c'était une émission qui était quand même formidable, essentiellement due à mon talent. Choses comme elles sont.
7: Celui-là.
1: À un moment donné...
8: Disons que ça l'explique un peu.
7: C'est pourquoi elle existe.
1: Mais non, c'est grâce à vous tous. Merci, Stan. Vous remercierez bien évidemment vos équipes et offrez-leur un repas. Stan, ça serait la moindre des choses à votre équipe.
2: Bien sûr, à la cantine, sans problème.
1: Allez, RTL, il est midi. L'essentiel de l'information en 3 minutes avec Brieux Bochet. Bonjour.
30: Bonjour Julien, bonjour à tous. Tous les cas contacts français testés négatifs à l'antivirus, sans exception, annonce il y a quelques minutes de la ministre de la Santé, Stéphanie Rist, qui précise qu'avec ces résultats, il est permis d'exclure toute contamination antérieure d'autres personnes à ce stade. Les 26 cas contacts vont rester sous suivi médical, à l'isolement et être testés 3 fois par semaine. La seule Française contaminée, elle, est toujours en réanimation. À Lille, un babysitter mis en examen et placé en détention provisoire. Il est soupçonné d'avoir commis des viols ou agressions sexuelles sur 18 enfants. Il était fiché pour agression sexuelle et pourtant il a continué à en garder. Bonjour Vincent Derosier.
31: Bonjour à tous.
30: On va en discuter avec vous de cette affaire dans RTL Midi. Les auditeurs ont la parole.
31: Oui, la haute commissaire à l'enfance Sarah El Haïry sera d'ailleurs l'invitée d'RTL Midi. Comment faire quand on est parent et qu'on fait garder ses enfants ? Faut-il être vigilant ? L'aide faites-vous, vous, quand vous faites appel à une nounou? Comment vous les choisissez, vos babysitters? Quelles précautions prenez-vous? Peut-être, on le disait, que vous évitez de faire appel à des hommes. En tout cas, dites-le nous, racontez-nous au 32-10, on en parlera dès 13h. Et puis la météo, moins 5, moins 8 degrés par rapport au normal de saison. Pas de chance pour ce grand week-end de l'Ascension. Avez-vous changé vos plans, activités en intérieur, ciné? Il y a le Festival de Cannes, alors pourquoi pas, 32-10. Racontez-nous votre week-end à la mer, à la campagne, à la montagne, on en parle dès 13h.
30: Merci beaucoup Vincent, on vous retrouve dès 12h30 à l'étranger. Xi Jinping met en garde Donald Trump. La Chine et les États-Unis pourraient entrer en conflit si Washington gère mal la question de Taïwan. Propos tenus lors de l'entrevue entre les deux hommes à l'occasion de la visite de Donald Trump en Chine. Une rencontre qualifiée de bonne par la Maison Blanche. Et puis l'armée israélienne annonce plusieurs civils blessés dans le nord d'Israël après une attaque de drones du Hezbollah quelques heures avant la reprise des pourparlers entre Israël et le Liban à Washington. Un peu plus tôt, l'armée israélienne a annoncé, elle, des frappes à venir sur le mouvement pro-iranien dans le sud Liban. Un quart des matchs de la prochaine Coupe du Monde de football pourraient se jouer dans des conditions de très forte chaleur. C'est une alerte lancée par plusieurs scientifiques ce jeudi. Le match France-Sénégal, par exemple, du 16 juin est classé à haut risque avec plus de 28 degrés. Alors, quel bleu pour se rendre aux États-Unis? Didier Deschamps dévoile sa liste de 26 joueurs ce soir à 20h. On en parlait avec Vincent Derosier, une météo toujours très automnale. Pour ce jeudi après-midi, des averses, du vent et des orages au programme. Ça neige en montagne entre 1300 et 1700 mètres. On peut tout de même espérer quelques éclaircies du côté de la Côte d'Azur, toujours avec du vent. Demain, le temps restera très agité avec l'arrivée de nouvelles pluies par la Manche, en attendant de nouvelles éclaircies. Pour les températures, ça reste très frais, entre 10 et 23 degrés cet après-midi. Il est midi et 3 minutes sur RTL. Tout de suite, c'est Alex Vizorek pour le Kit ou Double.
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3: Mais oui, bonjour le public. Et bonjour chers auditeurs, et ben vous êtes impatients, vous trépignez, parce que si vous avez écouté hier midi, et vous savez qu'on va attaquer cette journée par une question à 1000 euros pour vous. Jean-Pierre, comment allez-vous?
4: Très bien.
3: Vous nous aviez promis hier une petite soirée parisienne, ça s'est bien passé?
4: La nuit a été courte.
3: Oh là. Eh ben écoutez, c'est que ça s'est bien passé alors, j'ai envie de vous dire. Bon ben ravi de vous retrouver, Jean-Pierre, 63 ans, jurassien, 3 enfants, 4 petits-enfants. Jusque-là, vous avez été impeccable.
4: Merci.
3: Et vous m'avez dit double à la question 5, car je le rappelle, les questionnaires de Maître David font 7 questions. Plus on avance, plus elles sont difficiles. Oui, mais plus on avance, plus je propose des beaux lots. Et peut-être, on va aller à 5000. 5000 euros. C'est la question 7. Là, la question 5, 1000 euros. 1000 euros offerts par Trade Republic. Une seule réponse vous suffirait pour les empocher. C'est une question histoire. Ce silence, dit-il, que vous êtes un passionné d'histoire.
4: C'est pas mes plus grosses lacunes, mais enfin, le champ est tellement vaste.
3: C'est joliment dit, Maître David. C'est pas ses plus grosses lacunes.
5: C'est humble.
3: C'est humble, tenez-le vous pour dit. Question 5, histoire contemporaine. En 1949, l'Allemagne a été divisée en deux États. D'un côté, la RDA, arrimée à l'URSS. De l'autre, la RFA. Une division qu'un mur, le fameux mur de Berlin, est venu renforcer quelques années après la création de ces deux entités. Pouvez-vous me dire en quelle année, précisément, a débuté la construction du mur de Berlin ?
4: Alors, j'aurais préféré devoir répondre à la date de sa destruction. Mais, donc, je vais tenter 1965.
3: Votre réponse ?
4: Ma réponse, c'est 1965.
3: Ce mur érigé en plein Berlin et qui tomba en 1989.
4: 89. Novembre.
3: La nuit du
4: 9 au 10.
3: 9 au 10 novembre. Eh bien, fut construit dans la nuit, là aussi. du 12 au 13 août 1961. Par la RDA, c'est la République démocratique allemande qui voyait les gens quitter le pays pour aller de l'autre côté, qui a décidé de construire un mur en 1961. 4 ans de trop pour vous, vous m'aviez dit 65. Qu'est-ce qui vous avait fait penser à cette année 65?
4: Je savais que c'était dans les années 60. Okay.
3: Vous avez tapé au hasard à ce moment-là.
4: Tapé au hasard.
3: Écoutez, je garde les 1000 euros dans la caisse d'RTL. Soyez-en certains, ils vont être bien employés. Cher Jean-Pierre, merci infiniment d'avoir joué avec nous. Vous saluez toute la famille de notre part, c'est un grand plaisir. Et je vous demande de laisser la place à Christine.
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3: Christine, bonjour.
6: Bonjour Alex.
3: Vous avez l'air de bonne humeur, Christine.
6: Bah oui, je suis à Paris, je suis ici avec vous.
3: Bah, oh, écoutez, ça me fait plaisir. Vous venez du Pas-de-Calais.
6: Oui.
3: Vous êtes spécialiste en psychomotricité.
6: Spécialiste, je dirais pas jusque-là, je suis psychomotricienne.
3: Bah voilà. Donc vous êtes plus spécialisée que moi déjà en psychomotricité dans un centre médico-psychologique pour enfants et adolescents. Donc vous aidez les enfants et les adolescents, ouais, à se remettre. Eh bien, félicitations déjà pour ça. Est-ce qu'ils vous écoutent là-bas aujourd'hui?
6: Oh, je ne pense pas à cette heure-ci, non.
3: Oh, moi je pense qu'ils vont mettre la radio sur RTL et qu'ils vont vous écouter répondre à cette première question. J'ai une grande confiance. Le Pas-de-Calais va rattraper son dû. Question 1. Pour 100 euros. On cherche le nom d'un accessoire informatique qui porte le nom d'un animal. Ça rit, Maître David, quand on rit de la qualité de vos questions dans le public, c'est qu'il y a un problème, je pense.
9: J'ai terminé tard hier.
3: Un animal que l'on déplace sur son bureau pour contrôler le curseur à l'écran. Christine, réfléchissez bien. Prenez le temps.
6: Je me concentre.
3: Concentrez-vous. Quel est le nom de cet accessoire ?
6: Un animal que je préfère en accessoire qu'en réalité, ma réponse est la souris.
3: Vous êtes sûr?
6: Bah, j'y pense fortement.
3: Cette confiance en vous que vous avez m'inquiète presque. C'est une bonne réponse. Voilà, ça va vous détendre ça quand même. The Mouse, première souris d'ordinateur inventée en 1964 par l'américain Douglas Engelbart. Je ne savais pas qu'il y avait un inventeur de la souris, merci Maître David. Elle était en bois à l'époque et ne possédait qu'un seul bouton. Et son nom vient du câble qui sortait évidemment de l'appareil et qui n'est pas sans rappeler, justement, cette queue de souris. Maître David.
9: C'est Jacques Chirac, je crois, notre ancien président, qui avait appelé ça un mulot. Donc vous voyez, il y avait une petite erreur possible.
3: Il y avait un piège. Et vous n'êtes pas tombé dedans. Ça m'a fait bien plaisir, ma chère Christine. 100 euros, ils sont à vous si vous me dites quitte. Si vous me dites double, on joue pour une enceinte Marshall, pour écouter de la musique, des bonnes radios, ce que vous voulez d'ailleurs. Valeur 250 euros, quitte ou double?
6: Allez, double.
3: Vous êtes soutenu par le public. On se retrouve juste après ça.
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20: Alex Vizorek et Christine, qui va toujours bien, j'ai l'impression, qui nous vient du Pas-de-Calais. Alors, je donne pas votre âge, mais par contre, je donne vos anecdotes. Pour vos 40 ans, vous avez fait un saut en parachute.
21: Oui.
20: Pour vos 50 ans, vous êtes baigné dans la Manche qui était à 9 degrés. Pourquoi vous faites cette violence? Qu'est-ce que vous allez faire aux 60 ans, ma chère Christine?
21: Je sais pas, mais déjà, j'ai réitéré les 9 degrés dans la Manche au début du mois.
20: Parce que vous aviez bien aimé?
21: Ah ouais. Ah oui, c'était volontaire. Hein,
20: ah oui, je me doute.
21: J'étais à l'eau.
20: Parce que moi, déjà, quand elle est à 18, 19, quand j'arrive, et je vais vous donner l'endroit exact, qui se trouve juste en dessous de ce qui fait de moi un homme. Et quand j'arrive là, en général, je ne vais pas plus loin. Donc à 9 degrés, comptez bien sur moi pour ne pas y aller, ma chère Christine. Je suis très impressionné par vous. J'espère que vous allez m'impressionner autant sur cette question 2. Question sport, on joue pour une enceinte Marshall, valeur 250 euros. Quel tennisman espagnol, surnommé le roi de la terre battue, détient le record de victoire à Roland-Garros?
21: J'en ai craint qui me vient, donc tant pis, je me lance. Ma réponse est Rafael Nadal.
22: Et 14 à Roland-Garros en 2005, 2006, 2007, 2008, 2010, 2011, 2012, 2013, 2014, 2017, 2018, 2019, 2020 et 2022.
20: Monsieur Rafael Nadal, qui a été honoré l'an dernier, évidemment, grand tennisman, surtout évidemment quand il y a de la terre battue sous ses baskets, considéré comme le plus grand joueur de l'histoire sur terre battue. Il a dominé le tournoi comme aucun autre sportif et une statue a même été installée dans l'enceinte de Roland-Garros en 2021. Vous savez tout, vous m'avez donné une bonne réponse, vous avez gagné une enceinte Marshall et vous pouvez partir avec ou la remettre en jeu. Et on jouerait pour un bon d'achat, valeur 400 euros, valable sur le site raviday-barbecue.com. Qui tout double ?
21: Allez, double !
20: Allez, double ! Moi, je veux pas vous forcer, hein, Christine. Non, mais... Parce que vous dites, allez double, comme si ça me faisait plaisir.
21: Oh, je sais pas si ça vous fait plaisir, mais moi, ça me stresse, alors.
20: Oui, j'ai l'impression que vous êtes mis beaucoup de pression. C'est-à-dire que vous préféreriez aller vous jeter dans une eau à 3 degrés plutôt que de jouer avec moi. Ça me vexe presque.
21: Non,
20: c'est pas... Mais je sais, c'est Maître David qui fait ça. Vous faites plus peur.
23: Ouais, j'ai le dos large. Hein. J'ai le dos large, quand même. Ils sont face à vous, les candidats, quand même. Hein. Ils...
20: Oui, mais moi, je suis leur ami. Et je lis vos questions, fielleuses. Question 3. Perché à plus de 2400 mètres d'altitude dans la cordillère des Andes, la célèbre cité du Machu Picchu est l'un des vestiges les plus emblématiques de la civilisation Inca. Dans quel pays se situe ce site historique? Vous m'avez fait une petite moue, Christine.
21: Oui, j'ai pas de certitude du tout.
20: Est-ce que vous avez déjà une région, un peu?
21: Oui, je vois un peu par là, quoi.
20: C'est... Bah, vous savez quoi, je vais vous aider, c'est par là.
21: Ah, on est pas mal.
20: Je vous le confirme. Par là, par où?
21: Par l'Amérique du Sud.
20: Voilà.
21: Centrale ou
20: voilà,
21: sud.
20: Et...
21: Voilà, quelque part par là.
20: Par rapport à... Parce que là, vous m'avez fait la latitude. Sur la longitude, vous le... Un peu en dessous, hein. Oui, c'est là. Bah, c'est exactement là. Alors, le pays, c'est... 10 secondes.
21: Bah, va bien falloir que j'en cite un. Alors, je veux dire celui qui me vient, mais je suis pas sûre avec certitude. Tant pis. Ma réponse est le Mexique. Ah, bah non.
20: Bah, pourquoi le public, vous avez l'air... Vous le savez, le public, ou quoi?
21: Bah, je suis désolée.
20: que vous reconnaissez l'instrument.
21: Oui, mais je n'arrive pas à sortir un autre pays.
20: Le Pérou. Eh oui, oui, oui, le Machu Picchu est situé au Pérou. La cité aurait été construite au 15e siècle sous le règne. Maître David, vous allez me faire dire ce nom-là ? Je vais essayer.
23: Ah bah il faut, hein, vous êtes payé pour ça.
20: Et grassement, hein, donc je vais me lancer. Le fameux empereur, ma chère Christine, s'appelle Pachacutec. C'est un ami. Des fois, on fait des réunions entre gens qui se finissent en Ek et Vizorek, Pachacutec, on passe un très bon moment. Elle est restée cachée pendant des siècles avant d'être retrouvée en 1911. Cette cité du Machu Picchu en Amérique du Sud, exactement au Pérou. Bon.
21: Je le saurais.
20: Au moins, maintenant, vous êtes détendu. Parce qu'il n'y a plus de questions qui suivent. Non, mais j'essaye de voir le bon côté des choses, vous comprenez bien ? Bon, vous embrassez tout le Pas-de-Calais de ma part.
21: Ça fait beaucoup de monde, mais...
20: Bah, eh ben, je compte sur vous, un par un. Je leur demanderai quand j'irai. Est-ce que Christine vous a salué ? Si c'est pas fait, j'en voudrais. Bon, laissez votre place à Francis et je vous embrasse vous d'abord, très fort. À bientôt, Christine.
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20: Francis, bonjour.
2: Bonjour Alex.
20: Oui, vous venez du Val d'Oise.
2: Oui, c'est ça.
20: Vous êtes comptable.
2: Oui.
20: Encore en activité ? De temps en temps.
2: De temps en temps.
20: À l'occasion.
2: Voilà.
20: Écoutez, et vous comptez bien, puisque vous comptez 3 enfants et 6 petits-enfants.
2: Absolument.
20: Et vous m'avez écrit, si je gagne, je partage les 5000 euros avec mes 6 petits-enfants.
2: Voilà.
20: Donc, j'ai fait pour vous le calcul.
2: Merci.
20: 833 euros par petit-enfant.
2: 1,33.
20: Oui, oui. Après, vous pouvez garder 1 ou 2 euros pour vous, quoi. Mais donc, s'ils nous écoutent, à mon avis, ils sont bien à vous soutenir, mon cher Francis. On se lance ?
2: Allons-y.
20: Allez, la question 1. Maître David s'est encore surpassé. Pour 100 euros, quels sont les fonctionnaires français que l'on surnomme parfois familièrement les poulets ? Mais vous essayez de vous faire un concours avec vous-même, de trouver la plus mauvaise question 1 de l'année.
23: Ben vous le savez, je le dis souvent, elles ne sont pas faciles à trouver, celles-ci. Hein.
2: Alors, avant, ils étaient dans des paniers à salade.
20: C'est possible. Hein ?
2: Donc, ma réponse est les policiers.
20: Eh bien, tenez-vous bien, mon cher Francis, c'est la bonne réponse. C'est... Bon, après, c'est intéressant de savoir. Expliquez-nous au moins pourquoi on les appelait des poulets, Maître David.
23: Alors, une des explications qui revient le plus souvent, parce que vous savez, souvent, ce genre d'expression ou de surnom, il y a plusieurs origines. Mais celle qui revient le plus souvent, c'est qu'en 1871, lorsque les policiers parisiens ont pris leur quartier sur l'île de la Cité, eh bien, ils se sont installés là où il y avait avant un marché aux poulets, un marché aux volailles. Et donc, c'est de là que serait venue cette expression, les poulets, pour les désigner.
20: Ouais, je dirais que ça fait sens. Et donc, on a quand même appris quelque chose d'intéressant, malgré la qualité de l'intitulé de la question. 100 euros pour monsieur le comptable. Est-ce que c'est bien ? Est-ce qu'on range ça dans la catégorie bénéfices ? Et on met une croix dessus ? Ou est-ce qu'on continue à jouer ? Et si oui, on joue pour un lot Agfa Photo, valeur le double, 200 euros. Qui tout double, Francis ?
2: Double.
20: Double. Eh bien, vous savez quoi ? Restez avec nous parce que la question arrive juste après.

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14: Avec Francis, comptable du Val d'Oise. Et avec vous, Francis, je suis à une poignée de main de Paul McCartney.
15: Oui, enfin, il y a des autres.
14: Oui, vous avez serré la main aux quatre Beatles.
15: Oui, ben quand ils étaient à Paris en janvier 64.
14: En janvier 64, donc ils débutaient, ils étaient presque inconnus au bataillon. Ouais,
15: voilà, c'est ça, c'est leur seule production à Paris d'ailleurs.
14: À l'Olympia, ils étaient en première partie de Sylvie Vartan.
15: C'est ça.
14: Et ouais.
15: Il y avait Trini Lopez et Pierre Vassilou.
14: Quel beau programme. Ah ben non, mais c'est impressionnant quand même. Et est-ce que quand vous les avez vus là, vous vous êtes dit, ces petits gars-là, il y a peut-être moyen qu'ils fassent une carrière?
15: Non.
14: Même pas
15: nous. Non, c'était...
14: C'était parmi d'autres.
15: Quoi. Voilà, c'est ça.
14: Eh bien, monsieur, je vais vous appeler monsieur. Quand on a serré la main Paul McCartney, on peut dire monsieur. Je vais vous poser la question 2. Et on va jouer pour le lot ACFA photo. À la main, Paul McCartney, on peut dire monsieur. Je vais vous poser la question 2 et on va jouer pour le lot ACFA photo.

0: Créé en 1944, il y a eu plusieurs directeurs généraux français, bien sûr Dominique Strauss-Kahn de 2007 à 2011, Christine Lagarde de 2011 à 2019. Avant eux, trois autres Français ont déjà dirigé le FMI, Pierre-Paul Schweitzer, Jacques Delarosière et Michel Candessus. Mon cher Francis, le LOACFA Photo pour photographier vos petits-enfants, les 6, est en votre possession. Mais vous pouvez me le rendre et jouer pour un iPad 11 pouces, valeur 400 euros, qui tout double.
1: Double alors.
0: Double. Lançons-nous dans cette question 3. Question musique. Vous qui dites aimer toutes les musiques, sauf le rap. Ça, c'est long. Allez, je vais vous donner quand même quelques liens YouTube pour aller écouter Théodora et Booba. Ça va vous secouer un peu, à mon avis, ça peut vous plaire. Mais il ne s'agit pas de ça.
1: Merci.
0: On cherche le nom d'un groupe français. Groupe formé à la fin des années 70. Très populaire dans les années 80. Groupe composé de deux artistes. Au chant, une certaine Catherine Ringer. À la guitare, le regretté Fred Chich. Quel est le nom de ce groupe ? Prenez votre temps, il reste une trentaine de secondes parce que j'ai l'impression que vous le voyez très bien. Vous ne connaissez que ce groupe composé de Catherine Ringer et de Fred Chichin, mais ça peut arriver. Le cerveau est ainsi fait. Vous ne remettez pas la main sur le neurone qu'à l'information. Ça va vous revenir. Et on écoutera quelques tubes de ce groupe. Francis, allez le chercher, il est là. Je sais que vous l'avez, je sais que vous l'avez. Une réponse. Fred Chichin, Catherine Ringer, c'est les...
1: Excusez-moi.
0: Ah bah, moi je vous excuse, mais je suis triste pour vous.
1: Ben oui, moi aussi.
0: Allez, on s'écoute quelques extraits.
1: Oui.

0: C'est comme ça, 86 encore. Les Rita Mitsouko. Francis.
1: C'est, ce qui est terrible, c'est quand je le vois dans l'œil. Que, ah bah. C'est que vous, si les gens ont bien écouté, vous avez dit Fred Chichin avant
2: oui,
1: moi.
2: Oui,
1: c'est-à-dire que vous voyez très bien de quoi il s'agit. La culture générale, c'est terrible pour ça. Et le nombre de fois où ça m'arrive dans mon quotidien. Et d'aller taper 2-3 mots-clés sur Google pour retrouver un nom que je connais depuis des lustres.
2: Nul.
1: Ah, Francis,
2: c'est nul.
1: À mon avis, je vais vous dire une chose. C'est peut-être la bonne nouvelle. Vous n'oublierez plus jamais le nom du groupe. Écoutez, revenez nous voir dans quelques semaines, mois, quand vous pourrez vous réinscrire. Rachel vous répondra à l'adresse kitoudouble@rtl.fr. Inscrivez-vous tous, venez tous nous rejoindre ici en studio pour jouer et espérer gagner un peu plus que Francis. Du coup, les 5000 euros, qui sait ? Et peut-être, qui sont pour Pascal ces 5000 euros qui arrivent là maintenant.
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1: Bonjour mon cher Pascal.
2: Bonjour Alex.
1: Secrétaire dans un lycée en Saône-et-Loire.
2: Exactement.
1: C'est quoi vos spécialités à vous? Les questions sur lesquelles vous allez être à l'aise, les domaines?
2: Là maintenant j'en ai plus.
1: Aucun? Ça tombe bien parce que c'est une question là-dessus la première.
2: Parfait.
1: On se lance?
2: Eh ben allons-y.
1: Question 1, question géographie. Bon okay. Ça va. Pour 100 euros. Dans quel pays d'Asie se trouve la Grande Muraille? Celle-là, vous l'avez. Et je sens que le neurone est disponible. Rassemblez-vous.
2: Alors, il me semble que c'est en Chine. Donc, ma réponse est en Chine.
1: Vous pouvez encore changer d'avis.
2: On va rester sur ma première impression.
1: La musique du petit bambou, me semble-t-il. C'est la Chine, oui. Bonne première impression. La Grande Muraille de Chine, un ensemble de fortifications militaires construites, détruites, reconstruites plusieurs fois.

0: entre le 3e siècle et le 17e siècle. Et c'est le seul monument qu'on voit depuis l'espace. Quand on regarde la Terre, la Grande Muraille de Chine, longue de 6259 kilomètres. Voilà qui est dit. 100 euros pour vous. Est-ce que vous voulez les garder ou est-ce qu'on joue pour une enceinte Marshall valeur 250 euros, quitte ou double, mon cher Pascal?
1: Eh bien, on va doubler.
0: On va doubler?
1: Oui.
0: Eh bien, vous savez quoi? On va doubler et on va se retrouver pour doubler. Vous partez pas en Saône-et-Loire tout de suite puisque vous restez à Paris. C'est demain. Je passe l'antenne à vous, Vincent Derosier.
2: Merci Alex Vizorek et à demain donc avec Pascal à midi.
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2: Bonjour à tous, bienvenue dans ce RTL Midi, les auditeurs ont la parole. Nous sommes ensemble jusqu'à 14h, 1h30 d'infos, de décryptage, de témoignages. Car cette émission, vous le savez, c'est d'abord la vôtre, c'est vous qui la faites comme chaque jour. Vous avez la parole, vous réagissez, je vous attends au 3210, mais aussi par SMS, vous envoyez votre message au 74 900, vous commencez par le mot midi. À la une, un babysitter de 37 ans suspecté de viol ou d'agression sexuelle sur 18 enfants âgés de 2 mois à 5 ans. Il a été mis en examen et placé en détention provisoire. Il avait pourtant été condamné en 2020. Témoignage sur place à Tourcoing d'un voisin qu'il avait signalé à la police. Et puis la haute commissaire à l'enfance, Sarah El-Haïry, sera notre invitée. Tous les cas contacts français hospitalisés ont été testés négatifs à l'antivirus. C'est la ministre de la Santé qui le dit. Ils continueront malgré tout à être suivis et à être testés 3 fois par semaine. Un risque de conflit si la question de Taïwan est maltraitée, menace pas du tout voilée du président chinois à Donald Trump en visitant en Chine. Une partialité nauséabonde, un film totalement à charge. Raymond Domenech dénonce le traitement de ses propos dans le documentaire Netflix sur l'affaire du bus de Nysna. Et puis en mai, ne te découvre pas d'un fil, la météo est disons morose pour rester poli pour ce grand week-end de l'Ascension. Sauf pour Franck qui nous a appelé au 3210 de Nice.
4: Les auditeurs, bonjour. Je voulais simplement partager avec vous le ciel bleu, le soleil de Nice, les 23 degrés. Et au programme, bah évidemment, ça va être apéro sur la terrasse. Et puis, probablement, aller faire un tour au Festival de Cannes, puisque cette année, la météo est au rendez-vous. Excellente journée à vous.
2: Voilà Franck qui nous nargue au 32-10. La météo, Anthony Kazmarek, c'est avec vous, bonjour.
5: Bonjour Vincent, bonjour à tous.
2: On est 5 à 8 degrés en dessous des normales.
5: Hein. Exactement, avec pas plus de 10 à 15 degrés généralement cet après-midi. Bon, 17 à 23 effectivement près de la Méditerranée. Température digne d'un mois de mars avec des giboulées, averses, orages, vent et de la neige en montagne à partir de 1100 à 1700 mètres.
2: Eh bien, oui Anthony, merci. On vous retrouve tout à l'heure pour la météo complète. De la neige des 1100 mètres dans les Alpes, des 1700 mètres à Champs-Rousses en Isère. Serge Pueyot, c'est suffisamment rare pour avoir surpris les locaux.
6: Oui, je confirme, on est bien sous les flocons ce matin à Champs-Rousses. Et pour Antoine, qui tient l'auberge du Virage, c'est la surprise.
7: Les flocons sont de retour, sont prévus jusqu'à samedi. Il reneige à Champs-Rousses, on a de la neige de nouveau. C'est étonnant, mais voilà. On parle de réchauffement climatique, ce serait peut-être plutôt un dérèglement climatique. Un goût d'hiver au mois de mai.
6: C'est vrai qu'il fait pas chaud là.
7: Non, on s'attend à l'été, on s'attend à être en short, à être en t-shirt, à faire des barbecues, mais non, c'est raté.
6: Cyriel, 17 ans, vient de la Drôme pour ce long week-end. Elle est aussi étonnée par cette météo quasi hivernale.
8: Ah bah oui, je ne m'y attendais pas. Ouais, j'étais pas venue sous la neige, je venais faire de rando.
6: Donc qu'est-ce que tu vas faire là?
8: Bah on va faire le parcours du petit montagnard. Une petite randonnée hein, sous la neige. Et c'est trop bien.
6: Thaïs, 13 ans, vit à Champs-Rousses.
9: J'ai envie de chausser les skis.
6: Toi tu es de Champs-Rousses, tu es une grande skieuse.
9: Oui, je suis du ski club de Champs-Rousses et j'en skie depuis que je suis toute petite.
6: Et si au mois de mai, ça te ferait pas peur là?
9: Bah non, c'est bien, justement, un entraînement de plus.
6: Voilà, on n'en est pas encore là. Il n'y a pour l'instant pas suffisamment de neige pour rouvrir les pistes.
2: Merci Serge Pueyo. Alors, vous nous le disiez, Anthony Kaczmarek, hein, ce mois de mai ressemble comme deux gouttes d'eau à un mois de mars. Nicolas Bobby est à la Trinité-sur-Mer dans le Morbihan pour RTL. Le ciel est gris, la pluie arrive, Nicolas, et les touristes sont prêts à ouvrir le parapluie.
10: Oui, c'est la pure Bretagne, une bonne pluie et du vent. Parisiens Michael et Lola admirent les bateaux.
11: Oui, on sait s'adapter aussi au mauvais temps. Même lorsqu'il pleut, on peut se promener quand même un petit peu.
12: Et vous connaissez le dicton, hein ? En Bretagne, il ne pleut que sur les cons.
11: C'est la saison, il pleut, il fait beau. Il fait beau plusieurs fois par jour, voilà.
13: Vous allez vous réfugier dans une crêperie ?
11: Exactement. On y était hier, on va y retourner ce soir.
10: 13 degrés à la Trinité-sur-Mer, c'est la même température que dans le Tarn où réside Thibaut.
14: C'est un peu se balader dans le bourg, avec un parapluie. On fera que ça, je pense, mais bon, ça sera déjà pas mal.
10: Canapé en main, Gérald, du Maine-et-Loire, s'installe sur la jetée.
15: Eh ben, on va essayer de pêcher du poisson. On va commencer par pêcher la morgate. Si ça mord pas, ben on va aller sur la dorade grise. Sous la pluie, le vent, on est toujours à la pêche.
10: Thierry part en mer sur son voilier.
16: Ça mouille. Ça mouille aussi par-dessus, alors que normalement, mais ça finit toujours par passer de toute façon. Donc, c'est sympa.
10: Attention, le vent peut détruire les parapluies, les mouettes se cachent, les promeneurs restent en short, l'après-midi s'annonce pluvieuse.
2: Merci Nicolas Bobby dans le Morbihan pour RTL. Alors sur la route, soyez prudents, des orages de grêle ce matin dans la Somme. La préfecture recommande d'éviter l'A28. Il y a eu deux carambolages au sud d'Abbeville. La préfecture qui recommande d'éviter le secteur de l'autoroute dans les deux sens.
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2: Midi 35 sur RTL. En deux ans, il est soupçonné d'avoir violé ou agressé sexuellement 18 enfants âgés de 2 mois à 5 ans. Un homme de 37 ans a été mis en examen et placé en détention provisoire. Cet homme qui nie les faits, il faisait du babysitting alors qu'il était fiché pour agression sexuelle. Entre mars 2023 et décembre 2025, au moins 44 familles de la métropole lilloise ont eu recours à ses services via une plateforme. Bonjour Romaric Caillet.
17: Bonjour à tous.
2: Vous vous êtes rendu à Tourcoing, où habite le suspect, et vous avez retrouvé le voisin qui avait fait un signalement à la police parce qu'il continuait à faire du babysitting malgré sa condamnation en 2020.
17: Oui, c'est en mai 2025 que ce voisin a décidé de donner l'alerte après une discussion avec le babysitter. Il lui avait avoué son activité. Après quelques recherches sur Internet, le voisin s'est rendu compte qu'il avait déjà été jugé en 2020 à Nice pour une agression sexuelle sur un enfant.
18: Il était normal comme personne. Moi, j'avais une relation de voisinage, de bon voisinage avec lui. On a déjeuné une fois ensemble. Et c'est là qu'il s'est confié en me disant qu'il gardait des enfants. Il m'a montré les enfants en photo sur son portable. Dès que je l'ai appris, mon premier réflexe, alerter la police.
17: La police a pris son signalement mais n'a pas donné suite. L'infraction ne pouvant être caractérisée, nous précise aujourd'hui le parquet de Lille. Ce n'est que quelques mois plus tard, en décembre 2025, lorsqu'une mère, une première mère vient porter plainte pour un viol commis sur son fils, que les enquêteurs décident de reprendre l'affaire.
18: Ils l'ont auditionné et ils l'ont aussitôt relâché. Et il a continué à faire du babysitting, alors que j'avais donné une ville auquel où il exerçait. Ils avaient tous les éléments. Ils pouvaient faire. J'avais dit qu'il était sur un site de babysitter. Et le brigadier m'a dit non, c'est impossible, c'est un site sérieux.
17: Le babysitter accusé est aujourd'hui placé en détention provisoire.
2: Voilà, témoignage et explication signée Romaric Caillet. Alors cette plateforme, c'est un site internet qui met en relation des parents, des babysitters. Antoine Decarne, vous avez pu vous y inscrire facilement en quelques minutes sans apporter aucun justificatif.
19: Oui, en seulement 3 minutes en ligne sur le site nounoutop.fr, celui sur lequel l'homme de 37 ans a proposé ses services. Il suffit de se créer un profil, d'importer une photo, de mettre un prénom, une date de naissance, puis ensuite de donner ses disponibilités et le prix souhaité pour une heure de babysitting. Et puis c'est fait, mon compte est créé et je peux être sollicité. Je n'ai même pas eu besoin de transmettre ma carte d'identité, ni un casier judiciaire, ni aucun document qui atteste que je n'apparais pas au fichier des auteurs d'infractions sexuelles. En clair, j'ai pu mentir sur toutes les informations demandées et c'est comme ça que cet homme a pu s'inscrire dès sa sortie de prison. C'est C'est comme ça qu'il a pu garder seul près de 58 enfants, car la plateforme ne vérifie rien. Mais en fait, elle n'est même pas tenue de le faire. La loi n'oblige pas ces sites à exiger de justificatifs de la part de leurs candidats. Le site NounouTop ne se présente que comme un intermédiaire. C'est la famille de l'enfant qui est l'employeur. C'est donc à elle de se faire sa propre idée sur le babysitter.
2: Merci Antoine Decarne. Et pour aller plus loin, l'invité de RTL Midi est la haute commissaire à l'enfance, Sarah El-Haïry. Bonjour.
20: Bonjour.
2: Alors cet homme, il avait déjà été condamné à Nice en 2020 à 5 ans de prison pour agression sexuelle sur mineurs. Il avait interdiction d'exercer une activité impliquant un contact avec des mineurs. Il a pourtant continué à garder des enfants.
20: C'est tout le drame. Aujourd'hui, il ne faut pas être naïf. Les prédateurs, ils changent de territoire, ils changent d'employeur, ils changent en réalité de structure pour volontairement être au contact et abuser des enfants. Et c'est pour ça qu'il faut alourdir les condamnations quand ils ne respectent pas les premières, mais surtout les protéger. Protéger les enfants pour qu'ils ne soient plus jamais en contact avec eux.
2: Fin avril, vous avez souhaité que les particuliers puissent exiger une attestation d'honorabilité pour la garde d'enfants. Qu'est-ce que c'est ce document ?
20: Concrètement, ce certificat d'honorabilité, c'est sur un site internet, il faut le demander. Il faut que la personne qui souhaite être en contact avec les enfants dans la petite enfance et dans la protection de l'enfance, c'est obligatoire, doit le donner à son employeur. Si l'employeur n'a pas ce document en cas de contrôle, alors il est également, pour le coup, on engage sa responsabilité. Si une personne a été trouvée en ayant un contrat alors qu'elle n'avait, elle avait une interdiction, on alourdit sa peine puisqu'on saisit pour le coup le procureur et on enclenche des nouvelles procédures judiciaires. Mais surtout, c'est tous les 6 mois qu'il peut être demandé. Il est vérifié, vérifiable, ça permet d'avoir l'ensemble des informations, quel que soit le territoire. Sauf que ce document, aujourd'hui, la loi ne l'autorise de manière obligatoire que pour les professionnels de la petite enfance, donc les crèches, les assistantes maternelles et les acteurs de la protection de l'enfance. Le certificat d'honorabilité a fait ses preuves puisqu'on nous avons identifié plus de 4800 personnes que nous avons sorties de la petite enfance et de la protection de l'enfance. Moi, je crois et j'en ai la conviction qu'il faut que ces contrôles soient de la même qualité, du même sérieux partout, quel que soit l'employeur.
2: Dans le cas d'un babysitting, d'une nounou ponctuelle, c'est un document qu'on ne peut pas demander.
20: Aujourd'hui, les employeurs particuliers et même simplement un parent qui fait intervenir même via une plateforme un intervenant chez lui n'a pas la possibilité de demander ce document. Et c'est ça ce que faut que la loi fasse avancer. C'est un projet de loi qui est porté aujourd'hui par Stéphanie Rist et par Gérald Darmanin, le garde des Sceaux et la ministre pour le coup de la santé des familles, pour permettre que ces prédateurs ne se baladent pas d'un territoire à l'autre. Parfois dans la culture, parfois dans le sport, parfois en babysitting, parce que plus fragile.
2: Quel conseil vous donneriez aujourd'hui aux parents ? Quels documents les parents peuvent réclamer pour se protéger ?
20: À minima, évidemment, le bulletin numéro 2 du casier judiciaire qu'on peut demander quand on est employeur, même employeur particulier. Mais pour renforcer le contrôle, c'est bien l'évolution de la loi qui nous permettra de les autoriser à demander le certificat d'honorabilité qui prend en compte également les procédures en cours. Celles où la condamnation n'est pas encore définitive, mais où il y a une procédure ouverte.
2: Et cette loi, vous l'espérez quand ?
20: Le texte est déjà parti au Conseil d'État. Il arrive dans les prochaines semaines à l'Assemblée nationale et au Sénat. Et j'espère la plus grande et la plus forte unanimité parce qu'aujourd'hui, nos enfants en ont besoin. Parce que les parents, pour rétablir également la confiance, je connais des milliers de professionnels de la petite enfance qui font très bien leur travail, qui sont pour le coup à hauteur d'enfants, qui les font grandir, mais viennent se mêler à eux, viennent entacher malheureusement ce secteur des prédateurs qui viennent abuser de l'innocence et de la naïveté de nos enfants. Au sein même de leur foyer.
2: Merci beaucoup Sarah El-Haïry, haute commissaire à l'enfance, d'avoir été l'invitée d'RTL Midi. Un bébé de 21 mois retrouvé alcoolisé après une journée dans une crèche de l'Oise. C'est un cas isolé, assure le groupe People on Baby dont fait partie la crèche. L'enfant de 21 mois qui avait été pris en charge par l'hôpital de Gonesse, c'est dans le Val d'Oise. Une enquête contre X a été ouverte. Les parents de la petite fille ont déposé une plainte à Aury-la-Ville dans l'Oise. Une nouvelle rassurante pour les cas contacts français hospitalisés aux quatre coins du pays. Agathe Landais sur X, la ministre de la Santé indique que tous ont été testés négatifs à l'antivirus.
21: Oui, tous nos cas contacts ont été testés et ce matin, Stéphanie Rist déclare que ces tests sont tous revenus négatifs. On parle là des 22 cas contacts qui ont pris des avions avec une personne malade, mais aussi des 4 Français croisiéristes, soit au total 26 personnes. Parmi eux, aucun ne présente de symptômes. Tous vont néanmoins rester à l'hôpital sous étroite surveillance, au moins jusqu'à fin mai. Ils subiront des tests réguliers 3 fois par semaine. semaine. Enfin, concernant la Française positive au virus, on apprend qu'elle est toujours hospitalisée en réanimation ce midi. Le gouvernement veut communiquer pour rassurer les Français et prouver qu'aujourd'hui, le virus ne circule pas sur le territoire.
2: Agathe, comment les autres pays traitent leurs cas contacts ?
21: Très clairement, nous faisons partie des pays qui appliquent les règles les plus strictes, avec l'Espagne où les passagers à risque sont tous confinés, 42 jours dans un hôpital militaire sans visite. Mais beaucoup de pays optent plutôt pour un auto-confinement au domicile. C'est le cas de l'Allemagne, du Royaume-Uni, des Pays-Bas ou de la Suisse, où l'on recommande aux passagers de rester chez eux pour 6 semaines. Enfin, les États-Unis font partie des plus laxistes, avec aucun test imposé pour les cas contacts asymptomatiques. Et les 17 passagers américains du bateau ne sont pas contraints à une quarantaine, ni chez eux, ni à l'hôpital.
2: Agathe Landais, spécialiste santé ici à RTL, merci. Midi 44 sur RTL. Dans un instant, 2 ans après l'évasion sanglante de Mohamed Amra, Gérald Darmanin est à Caen pour un hommage. La cérémonie a débuté, à tout de suite.
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2: Midi 46 sur RTL. Le garde des Sceaux, Gérald Darmanin, est à Caen pour un hommage aux 2 surveillants pénitentiaires tués lors de l'attaque au péage d'Incarville. 2 ans après l'évasion sanglante du narcotrafiquant Mohamed Amra. Ce jour-là, 3 de leurs collègues avaient également été blessés. La cérémonie d'hommage a débuté, Plana Radenovic.
32: Oui, le ministre Gérald Darmanin vient de prononcer son discours, un hommage ici dans la cour d'honneur de la prison de Caen, là où travaillaient les 5 surveillants victimes de l'attaque d'Incarville, 5 dont 2 sont morts.
33: Il y a 2 ans, le 14 mai 2024, la France était blessée en son cœur. 2 d'entre nous, 2 de nos agents pénitentiaires, Fabrice Moello et Arnaud Garcia, ont perdu la vie dans l'accomplissement de leur mission.
32: 2 ans après, c'est aussi le moment de faire le bilan des mesures prises par la chancellerie pour que jamais plus un tel drame ne survienne. Pour Emmanuel Baudin du syndicat FO Justice, toutes les leçons n'ont pas été tirées.
34: Nos collègues sont en danger tous les jours, je pense qu'ils le savent, et que tous les matins, quand ils enfilent l'uniforme, ils savent qu'ils ne vont peut-être pas rentrer le soir, donc ils font attention. Il y a des choses qui ont été mises en place, mais il faut absolument réduire ce nombre d'extractions judiciaires pour augmenter le nombre de moyens quand on fait une sortie de détenus, surtout enfin, les narcotrafiquants ont des moyens exceptionnels, des moyens financiers, et ne reculent devant rien, on l'a vu.
32: Gérald Darmanin doit rencontrer dans les prochaines minutes les 3 surveillants blessés, ainsi que les proches des 2 agents tués il y a 2 ans.
2: Plana Radenovic en direct de Caen pour RTL. L'actualité internationale, c'est une menace pas du tout voilée, celle du président chinois Donald Trump en voyage en Chine. Première visite du président américain depuis 2017, un sommet aux enjeux multiples dont on vous a parlé sur RTL, et notamment consacré à la question de Taïwan. Bonjour Bénédicte Tassard.
4: Bonjour.
2: Le président chinois Xi Jinping qui évoque un risque de conflit si la question de Taïwan est maltraitée.
4: Oui, quand les journalistes demandent à Donald Trump s'il a évoqué le sort de Taïwan avec son homologue chinois...
5: You talk about Taiwan, Mr. President. Mr. President, do you talk about Taiwan?
4: Trump, contrairement à son habitude, reste bien silencieux, ignorant la presse, contemplant devant lui le temple du ciel. Le coup de semonce chinoise a fait mouche. Si la question de Taïwan est maltraitée, les deux pays se heurteront, voire entreront en conflit, prévient Xi Jinping. Mais assurément, le président américain ne veut pas fâcher aujourd'hui son homologue. Pas question de rappeler le soutien militaire puissant que les États-Unis déploient à Taïwan pour empêcher la Chine de conquérir ce territoire sur lequel elle leur depuis 1949. Parce qu'aujourd'hui, Trump est arrivé affaibli. Sa priorité, c'est de convaincre Xi Jinping à l'aider à résoudre le conflit au Moyen-Orient et à lui vendre des terres rares. 2h15 de discussion. À la sortie, la Maison-Blanche évoque le fait que les deux pays sont d'accord pour un détroit d'Hormuz ouvert, sans militarisation, sans droit de péage. Maintenant, place au grand banquet d'État. Les toasts traditionnels viennent de se terminer avec des vœux formels, vous avez des fast-foods et des blue jeans en Chine, remarque le président américain, avant d'inviter son homologue chinois en septembre prochain à Washington.
2: Merci Bénédicte Tassard, chef du service international de RTL. Plus de 5 ans après la mort de Samuel Paty, le film L'Abandon a été projeté hier à Cannes, film qui retrace les 11 jours qui ont séparé l'assassinat de Samuel Paty et le moment où il a montré en classe 2 caricatures de Mahomet tirées du journal Charlie Hebdo. La sœur de Samuel Paty, Michaël Paty, qui a été consultante sur le film, était ce matin l'invité de RTL.
6: Ce film, je dirais, a un pouvoir éducatif patent, que ça soit envers les enseignants qui pourraient l'utiliser comme support pour expliquer à leurs élèves ce qui s'est passé. Les minutes de silence sont devenues un petit peu obsolètes puisque on n'explique pas forcément tout le déroulé. Ce qui est arrivé à mon frère, c'est une histoire quelque part un peu complexe. Donc moi, j'en suis convaincue. Nous avons sollicité en ce sens Monsieur Édouard Geoffrey. Je vous avoue qu'il n'était pas là hier au visionnage. Néanmoins, il a vu le film. Maintenant, je dirais que tout reste entre ses mains.
7: Il y a un projet dont on parle régulièrement, c'est la panthéonisation de votre frère Samuel Paty. Est-ce que vous l'appelez de vos vœux justement pour cette prise de conscience ?
6: C'est un vœu. Si M. Macron veut bien se positionner sur ce sujet avant cet été, je pense que ce serait un geste important pour nos enseignants qui, eux, veulent vraiment que mon frère rentre au Panthéon.
2: Voilà, Michaël Paty avec Olivier Bois ce matin sur RTL. Alors Samuel Paty a-t-il sa place au Panthéon, aux grands hommes, la patrie reconnaissante? Et puis est-ce que vous irez voir le film tout simplement? Dites-le nous au 3210 si vous êtes prof, si vous êtes prêt à le montrer à vos élèves ou à ouvrir le débat en classe, si vous êtes parent. Également, appelez-nous, on en parlera après 13h.
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2: Une proposition de loi votée à l'Assemblée pour mieux reconnaître les spécificités de la montagne et les contraintes quotidiennes des gens qui y vivent, fermeture de classes, difficultés d'accès aux soins. La montagne, c'est près de 30% du territoire national. Bonjour Jean-Pierre Vigier.
9: Bonjour.
2: Vous êtes député LR de Haute-Loire, rapporteur de cette proposition de loi adoptée hier soir. Alors, les Français qui vivent en montagne, ils sont vraiment privés de services publics?
9: Ils sont pas privés de services publics, mais c'est plus difficile d'y accéder. Et ce qu'on demande à travers cette proposition de loi, et j'insiste, transpartisane, c'est d'avoir un maillage pour accéder plus facilement et plus rapidement aux services publics. Un maillage territorial de nos services publics sur nos territoires de montagne pour s'adapter à la spécificité de ces territoires.
2: Ça veut dire qu'une personne qui vit aujourd'hui en montagne, par exemple, pour se rendre à l'hôpital, va mettre 2 fois plus de temps qu'une personne qui vit en plaine ?
9: Elle va mettre bien évidemment plus de temps, que ce soit pour aller à l'hôpital, pour aller à l'école. Mais en montagne, les routes ne sont pas droites, elles sont sinueuses. L'hiver, vous avez de la neige, vous avez du verglas. Donc, il faut prendre en compte toutes ces spécificités pour s'adapter et aller au service public le plus rapidement possible et aussi en toute sécurité. Et c'est l'objectif de ce texte de loi, c'est l'égalité d'accès aux services publics et aux services tout court en territoire de montagne.
2: Ça concerne combien de Français, combien de communes sont moins favorisées pour cet accès aux services publics aujourd'hui ?
9: Alors nous avons les 7 massifs français, nous avons 8 millions d'habitants et nous avons plus de 6 000 communes. qui sont concernés. Donc, vous voyez que c'est, et vous l'avez dit, c'est 30% du territoire. Donc, c'est une population importante et qui demande simplement d'avoir une certaine équité sur l'ensemble du territoire français.
2: L'autre objectif de cette loi, c'est d'éviter les fermetures de classes?
9: Oui, absolument. Vous savez, je suis président de l'ANEM, l'Association nationale des élus de montagne, association transpartisane. Et cette proposition de loi est portée aussi par l'ANEM. Et on le voit bien qu'aujourd'hui, on ne peut pas traiter une fermeture de classe en montagne comme on le fait en ville, dans les grandes écoles. Aujourd'hui, on doit tenir compte de la spécificité du territoire, du temps d'accès, de lorsqu'on a de la neige, lorsqu'on a du verglas. Et ce qu'on demande à travers cette proposition de loi, c'est que l'État, qui est représenté par l'inspecteur d'académie sur chaque territoire, prenne en compte ces spécificités, collabore et écoute les élus pour s'adapter au seuil de fermeture. Qu'on ne traite pas nos élèves sur nos territoires comme des chiffres, et c'est important de vraiment s'adapter au seuil de fermeture parce que l'école sur nos territoires, c'est la vie.
2: Et dans ce texte-là, Vigier, il y avait besoin d'une loi pour ça?
9: Oui, il y avait besoin d'une loi, parce que la première loi montagne de 85 et celle de 2016 fixaient un petit peu les choses au niveau des fermetures de classe, mais ne l'imposaient pas. Là, avec ce texte-là, on impose à l'État, à travers l'inspecteur d'académie, de prendre en compte toutes ces spécificités et d'établir ces cartes scolaires avec les élus.
2: Merci beaucoup Jean-Pierre Vigier, député LR de la Haute-Loire, d'avoir été l'invité de RTL Midi. Midi 54 sur RTL, une partialité nauséabonde, un film totalement à charge. Raymond Domenech dénonce le traitement de ses propos dans le documentaire de Netflix sur l'affaire du bus de Nysna et cette grève de l'équipe de France lors du Mondial 2010. Stéphane Kamga, l'un des producteurs du documentaire, était hier soir l'invité de Anne-Sophie Lapix.
0: On fait que leur donner un strapontin pour s'exprimer, pour donner leur version, leur vision. C'était vraiment ce que nous on voulait faire. Ce documentaire, pour nous, il n'est à charge pour personne.
2: Voilà, un documentaire équilibré, hein, c'est ce que nous dit le producteur du film avec Anne-Sophie Lapix mardi soir. Bonjour Cédric Chasseur.
10: Bonjour.
2: Du service des sports de RTL, Raymond Domenech a publié un communiqué cinglant ce matin.
10: Oui, l'ancien sélectionneur de l'équipe de France dénonce sur X ce matin un réquisitoire extraordinairement violent contre sa personne. Ce qui se voulait une thérapie est devenu une poubelle haineuse, dénonce celui qui se sent meurtri et trahi. Cela résonne comme un viol de mon âme, écrit Raymond Domenech. Il conteste notamment le choix des extraits de l'interview qu'il a donné pour en faire, je cite, un film sensationnaliste dont la seule vocation est celle de remuer la merde pour faire de l'audimat. Autre axe d'attaque pour Raymond Domenech, l'utilisation sans filtre par Netflix du journal intime tenu à l'époque par l'ancien sélectionneur et qu'il a lui-même donné à la production. Quelques exemples, en parlant de Johan Gourcuff par exemple, mais qu'il est con, autiste léger d'abord et con ensuite, ou encore, après la grève des joueurs, c'est votre meilleure action collective de tout le mondial, avait-il écrit. Des notes parfois dures à l'égard des autres, qui n'auraient jamais dû être publiées telles quelles, selon Raymond Domenech, pour qui les réalisateurs de ce documentaire ont préféré, à l'investigation et à la rigueur, le soufre et la malhonnêteté.
2: Merci Cédric Chasseur. Le Festival de Cannes.
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2: En compétition aujourd'hui, le film de l'Iranien Asghar Farhadi, Histoire parallèle, tourné en France avec Virginie Efira, Isabelle Huppert, Pierre Ninet ou Vincent Cassel. Film sur la création artistique et le voyeurisme. Le voyeurisme, Virginie Efira, ça vous parle ?
12: Oui, moi j'adore regarder. Avant, j'avais un appartement, je pouvais voir plein de fenêtres, je voyais même des gens nus passer, c'est toujours incroyable. Mais vraiment, j'ai pas comme le personnage d'Isabelle la longue vue et tout ça, quoi. Mais projeter des choses, imaginer ce qui se passe derrière. Oui, dès que je peux un tout petit peu regarder par le trou de la serrure, c'est pas toujours très bien de le faire, mais la tentation est assez grande, ouais.
2: Voilà, Virginie Efira avec Marie Jiquel. La météo, Anthony Kazmarek. Bon, à part à Nice, hein, pour Franck, qui est content du soleil, c'est dur partout là.
13: Bah, ça ressemble à un mois de mars, avec des giboulées, des températures très fraîches pour la saison. Alors, dans votre ciel cet après-midi, beaucoup de nuages, des éclaircies extrêmement rares, et puis surtout des averses, parfois accompagnées d'orages et de grésils, notamment au nord et au nord-est, avec en plus de bonnes rafales de vent, un vent de nord-ouest frais, désagréable, à 70 km/h en rafale. On va surveiller aussi les cumuls de pluie sur le Pays Basque, qui pourraient être importants. Et effectivement, près de la Méditerranée, ce sera un peu plus sec avec peut-être quelques averses vers le Languedoc et l'ouest de la Corse. La Corse où le vent va souffler très fort. Il y aura aussi de la neige en montagne à partir de 1100 à 1700 mètres selon les massifs. Et puis les températures, 10 seulement à Aurillac, 12 à Lille, 13 à Paris, 15 à Bordeaux et Toulouse, 19 à Marseille et donc le maximum niçois avec 23 degrés.
1: Oui, 23 degrés pour Nice, mais c'est rare. Hein.
13: C'est rare, ouais.
1: Merci Anthony, à tout à l'heure. Dans un instant, c'est vous qui avez la parole. Et on va parler de babysitting d'abord, parce que lorsqu'on vous le racontait au début du journal de Midi et Demi, un homme de 37 ans soupçonné de viol et d'agression sexuelle sur 18 enfants âgés de 2 mois à 5 ans. Êtes-vous vigilant, vous, lorsque vous faites appel à une garde d'enfants? Comment vous les choisissez, vos babysitters? Peut-être même que vous évitez de faire appel à des hommes. Dites-le nous au 3210. On en parle dans un instant.

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12: Et oui, c'est vous qui avez la parole. C'est votre émission jusqu'à 14h. Mais d'abord, un point sur l'actualité avec cette nouvelle rassurante pour les cas contacts français hospitalisés aux quatre coins du pays. Tous ont été testés négatifs à l'antivirus et 26 personnes continueront à être suivies médicalement et à être testées 3 fois par semaine, affirme la ministre de la Santé. Des discussions positives et productives, dit Donald Trump en Chine, le président américain qui invitera Xi Jinping, le président chinois, en septembre à la Maison Blanche. Les deux hommes se sont entretenus pendant près de 2h15 ce matin. Le président chinois qui a averti son homologue. Les deux pays pourraient entrer en conflit si Washington gère mal la question de Taïwan. Autre sujet de discussion, le détroit d'Ormuz. Il doit rester ouvert selon les deux dirigeants afin de garantir la libre circulation des produits énergétiques. Et puis une triste nouvelle pour les fidèles auditeurs de RTL et en particulier des grosses têtes. Nous venons d'apprendre le décès de Sophie Garel. À l'âge de 84 ans, ancienne speakerine, animatrice, c'était une voix mythique de RTL, notamment pour son duo pétillant avec l'animateur Fabrice. Elle avait longtemps partagé la vie de l'acteur Jean-Yann. Talentueuse, touche à tout, elle avait même participé au concours de l'Eurovision en 1968 pour le Luxembourg. En juin 2021, Sophie Garel était revenue aux grosses têtes, invitée par Laurent Ruquier. C'était la première fois qu'elle venait dans nos studios de Neuilly. Elle n'avait connu que la rue Bayard à Paris. Et elle n'avait rien perdu de son mordant face à Laurent Baffy et aux autres sociétaires.
14: Sophie, vous êtes contente de retourner à RTL?
15: Oui, enfin, c'est plus du tout RTL pour moi.
14: Hein. Ah, vous avez changé, hein?
15: C'est Holiday.
14: Enfin, je veux dire, vous n'avez pas changé, la station a changé.
15: Oui, et moi non. Moi non. J'ai fait tout ce qu'il fallait pour ne pas changer. Voilà.
16: Tu n'as pas changé du tout.
15: Oui, enfin,
17: ah non, impeccable.
15: Les faux culs, c'est pas possible.
16: Non, c'est pas vrai.
15: Oh,
16: tu m'as dit à l'intérieur, je suis plus pareil.
18: Moi, je l'ai vu au Louvre. La même.
15: Depuis, les bras m'ont poussé.
14: Mais vous nous écoutez quand même de temps en temps?
15: De temps en temps, Surtout en voiture, car je ne conduis pas.
14: Et donc, c'est pas vous qui choisissez la station.
15: Voilà.
14: C'est sympathique, merci.
16: Ah, on se sent aimé. Hein.
18: Non, mais dans les EHPAD, c'est l'infirmière qui règle la station.
15: Justement, mon infirmière avait un mot à te dire. Elle t'emmerde.
12: Voilà la disparition de Sophie Garel à l'âge de 84 ans. Et si vous avez des souvenirs de Sophie Garel aux grosses têtes avec Laurent Ruquier ou Philippe Bouvard, n'hésitez pas à appeler le 3210. Ah, Anthony Kazmarek, ça c'est vous, c'est le signal. La météo dans les prochains jours.
8: Alors, est-ce que ce temps perturbé et frais va durer? La réponse est oui, jusqu'à lundi ou mardi. Demain, vendredi, ça va rester très pluvieux encore, du sud-ouest au massif central et aux frontières de l'est, avec toujours de la neige en montagne, des 1000 à 1400 mètres selon les massifs. Partout ailleurs, retour de quelques éclaircies en début de journée, mais très rapidement, de nouvelles pluies vont arriver par les côtes de la Manche. Des pluies qui finiront par concerner toute la moitié nord demain après-midi. Près de la Méditerranée, ça va s'ennuager aussi demain avec quelques orages vers le Languedoc et en Corse. Les températures encore en baisse au lever du jour, entre 2 et 8 degrés le plus souvent. Quelques petites gelées, pas impossibles localement. Puis dans l'après-midi, entre 11 et 16 degrés, pas plus, jusqu'à 17 à 20 près de la Méditerranée. Samedi, encore des averses, mais moins fréquentes, avec donc un peu plus d'éclaircies. Toujours de la fraîcheur. Dimanche, une nouvelle perturbation pluvieuse va concerner toute la moitié ouest. Mais comme le vent aura tourné du nord à l'ouest, les températures vont grimper un tout petit peu. Lundi et mardi, ce sera sur la moitié nord qu'on aura un temps perturbé. Au sud, ça ira mieux. Et puis normalement, à partir de mercredi, on part sur une longue période de temps sec, ensoleillé et surtout avec des températures de plus en plus chaudes. On pourrait même parler de chaleur dans la moitié sud, plus de 25 degrés.
12: Et de la chaleur. Merci beaucoup, Anthony Kazmarek.
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17: Je ne comprends pas comment encore une plateforme peut revendiquer le droit de ne pas savoir alors qu'elle est l'intermédiaire pour mettre en relation des familles avec ce babysitter. Il y a un minimum, non, au niveau du droit. Est-ce que cette plateforme peut être poursuivie? Ils sont simples intermédiaires. Ah bon? Est-ce qu'on peut encore se réfugier derrière cet argument nauséabond?
12: Françoise qui nous a appelé au 3210, c'est le premier thème de débat aujourd'hui, puisque je vous rappelle qu'un homme de 37 ans a été mis en examen et placé en détention provisoire, soupçonné de viol et d'agression sexuelle sur 18 enfants âgés de 2 mois à 5 ans. Entre mars 2023 et décembre 2025, au moins 44 familles de la métropole lilloise ont eu recours à ses services. Il a gardé 58 enfants en s'inscrivant via une plateforme. Bonjour Dominique.
19: Bonjour Vincent, bonjour à tous.
12: Vous nous appelez de Mâcon.
19: Oui, tout à fait, je suis avocat à Mâcon.
12: Cette affaire de babysitter vous fait réagir. Qu'est-ce qu'il faut faire d'après vous?
19: Oui, alors il n'y a pas de recette miracle, mais il faudrait à tout le moins que les plateformes soient responsabilisées et qu'elles demandent un extrait de casier judiciaire. Je pense que c'est le minimum qu'on puisse exiger de ces plateformes-là qui sont d'un cynisme absolu, en disant on met des gens en contact, on prend de l'argent pour ça, mais on s'en lave les mains. Mais vous savez, on essaye de décoper un océan avec une petite cuillère par rapport à ça. Pour être avocat, je peux vous le dire, en détention, vous avez à peu près 20% de délinquants sexuels. Il y a des ailes entières qui leur sont consacrées. Et puis, vous avez aussi des personnes qui ne sont pas connues de la police ou de la justice, qui peuvent effectivement commettre des actes en grand nombre. Dans ma région, dans le Beaujolais, à côté dans un village qui s'appelle Lucenay, récemment, il y a un adulte qui a été mis en examen écroué pour avoir abusé 34 enfants. Mmh. Il a reconnu les faits.
12: Dominique, et donc, Cindy Hubert du service police justice.
19: Chez lui, il faisait du babysitting, il disait aux parents eh bien, je peux garder vos enfants, et voilà ce que ça donnait.
12: Cindy Hubert du service police justice est avec nous dans ce studio.
20: Oui, bonjour. Oui. Vous évoquiez effectivement l'affaire du Lucenay qui est absolument terrible et qui se passe là, et c'est encore une plus grande difficulté dans le huis clos des maisons et dans le huis clos entre copains. Il invitait des enfants avec qui ses propres enfants étaient amis. Sur la question de la plateforme, effectivement, elle est tenue à rien. Ce que peuvent faire les parents, et vous le rappeliez, c'est demander eux-mêmes un casier du B3, qui ne mentionne pas toutes les condamnations, mais qui en évoque, qui mentionne en tout cas les plus graves. Ce que voudrait la haute commissaire à l'enfance, c'est que on puisse réclamer, et les parents eux-mêmes, une attestation d'honorabilité. Ce qui veut dire qu'on pourrait avoir ce qu'on appelle le B2, où là, on a quasiment toutes les condamnations, et on aurait aussi, et je pense que vous allez être d'accord avec moi, cette inscription au FIJAIS, ce fichier d'infraction, des auteurs d'infraction sexuelle, où là, on permet de ratisser beaucoup plus large et on peut voir beaucoup plus les antécédents de ces personnes qui, on le sait, sont amenées à bouger sur le territoire.
12: Dominique ?
19: Ah, je suis parfaitement d'accord avec vous. Effectivement, on a absolument besoin de ce genre de traçabilité. Mais encore une fois, des gens qui sont primo-délinquants ou qui ont fait effacer leur casier, ils passeront à travers les mailles, malheureusement.
12: On l'a vu avec notre reporter Antoine de Carnes tout à l'heure dans le journal de Midi et Demi. Lui s'est inscrit sur la plateforme en 3 minutes. Il n'a pas mis une information qui était vraie. Il a même changé la photo. Donc...
19: Oui, donc oui, effectivement. Donc vous voyez, c'est pas, il y a pas de règles et il n'y a pas de sécurité maximale. Il y a pas 100%. Mais si on peut quand même avoir certains garde-fous qui seraient notamment d'avoir un extrait de casier judiciaire, de savoir si la personne est au FIJAIS et tout, et puis aussi que ces personnes, quand elles ont été condamnées une première fois, qu'il y ait un réel suivi socio-judiciaire important. Parce que là, quand vous êtes condamné pour des faits de pédophilie notamment, eh bien, après, ben, vous pouvez, on vous convoque peut-être une fois tous les 4 matins, ou quand vous déménagez, vous êtes obligé de signaler votre nouvelle adresse au commissariat ou à la gendarmerie du coin, mais ça en reste là. Il n'y a pas de réel suivi de savoir ce que vous consultez comme site, ce que vous avez comme photo dans votre ordinateur, par exemple.
20: Dans ce que vous racontez aussi, on comprend qu'il est aussi important de voir ces premiers signaux, on le sait, c'est-à-dire que là, la personne avait été condamnée à de la prison pour une agression sexuelle, mais très souvent, on a des premiers signaux avec de la consultation de fichiers pédopornographiques qui ne sont pas nécessairement mentionnés, justement, sur ces condamnations les plus graves, sur ce fameux B3.
19: Oui, tout à fait. Et là, les gendarmes en sont aussi à se faire passer pour des mineurs pour essayer de détecter ces personnes en amont. C'est-à-dire que, par exemple, sur ce genre de site, une personne va mettre une annonce, va voir qui va répondre et va essayer de voir si cette personne a déjà été condamnée. Il y a une personne qui s'est fait prendre parce que quelqu'un s'est fait passer pour une jeune fille et a diffusé en direct le contact que ce pédophile pouvait avoir avec cette jeune fille en lui posant des questions intimes et en voulant une rencontre avec elle. Donc, vous voyez, on est obligé de piéger, mais je vous dis, c'est un océan qu'on écope à la petite cuillère parce que ces personnes, malheureusement, sont très nombreuses et on ne peut pas toutes les traquer.
12: Dominique, quel conseil vous donneriez aux parents? Parce que vous dites qu'il faut un extrait du casier judiciaire. Oui. Bon, quand on prend un babysitter parce qu'on va au cinéma 3 heures, c'est non. Pas forcément la norme. Oui. Quel conseil pratique vous donneriez aux parents?
19: Alors, les conseils pratiques, déjà, essayez de vous tourner vers des personnes que vous connaissez déjà et pas un total inconnu. C'est-à-dire que si vous avez une vie sociale, si vous connaissez des gens, vous avez certainement dans votre entourage des gens qui ont des ados ou des jeunes qui veulent faire du babysitting. Donc déjà, quand vous connaissez la personne, vous limitez le risque. Ce sera pas un risque zéro, mais en tout cas, vous pouvez déjà faire confiance plutôt qu'à un inconnu parfait.
12: Donc méfiance, quelles que soient les plateformes.
19: Voilà, quelles que soient les plateformes, méfiance, et c'est malheureux à dire, mais statistiquement, il y a plus d'hommes qui abusent que de femmes. Donc, moi, quand je devais avoir affaire à des babysitters, je prenais des babysitteuses.
12: Merci.
19: C'est malheureux à dire, hein, de ça, mais effectivement, statistiquement, vous avez, ben, je le vois, notamment en détention, c'est 90-95% d'hommes.
12: Merci Dominique. Est-ce qu'il faut éviter, oui, d'avoir recours à des hommes pour les babysitting? Appelez-nous au 3210, hein, si vous êtes d'accord avec Dominique. On marque une courte pause et on continue à parler de ce sujet. À tout de suite.
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31: Eh bien, bonjour, je voudrais témoigner pour les assistants maternels qui gardent les enfants. Moi, j'ai eu le cas et c'est pour ça que je voudrais bien exposer mon cas à la radio parce que je devais garder les enfants uniquement quand mon épouse allait les chercher à l'école et qu'ils étaient trop mauvais. Et j'avais eu tout un tas de papiers à donner.
12: Voilà, le témoignage de cet auditeur qui nous a appelé. Lui, il faisait du babysitting mais devait fournir des documents. On va accueillir Cathy. Bonjour Cathy.
32: Bonjour.
12: Vous êtes assistante maternelle. On parlait d'attestation.
32: Alors, ouais, nous, les assistants maternels, bah, c'est la PMI qui nous suit, vous le savez. C'est, voilà. Donc, pour créer notre dossier, déjà, on doit donner le casier judiciaire.
12: La PMI, rappelez-nous, Cathy.
32: Protection maternelle et infantile, qui s'occupe des assistantes maternelles, qui crée le dossier pour qu'on puisse devenir assistante maternelle. Donc ça dure un an, on a une formation après de 3 semaines, et donc dans cet agrément, on doit avoir un casier judiciaire. Alors je dois avoir mon casier judiciaire, le casier judiciaire de mon mari, et à ce temps-là, ma fille qui était encore avec moi, qui avait 14 ans. C'était obligatoire, et ils reçoivent, et s'il y a quelque chose, on n'est pas pris.
12: C'est tout l'entourage familial qui est scanné, Cathy.
32: Voilà, tout l'entourage. Et à partir il y a de ça un an, je crois, maintenant, on doit fournir une attestation d'honorabilité à chaque contrat. Par exemple, si j'ai un contrat qui commence en septembre, je dois demander, donc je crois aussi au gouvernement, l'attestation d'honorabilité comme quoi je n'ai commis aucun acte sur un enfant et que je n'ai rien sur mon casier judiciaire.
12: Cindy Hubert du service police-justice qui est avec nous dans ce studio, rappelez-nous ce qu'est cette attestation d'honorabilité dont parlait tout à l'heure Sarah El Haïry.
33: Là on voit bien les efforts qui ont été faits en tout cas pour s'améliorer sur ce suivi et la vérification des casiers et des antécédents, c'est-à-dire que là effectivement dans le cadre d'assistants et d'assistantes maternelles, les vérifications sont faites. C'est évidemment aussi le cas de l'éducation nationale. On se souvient de cette affaire terrible qui avait lieu en 2016 avec tout un tas d'enfants qui avaient été agressé dans le cadre scolaire, et depuis, la justice et l'école se parlent au moindre signalement. Il y a un transfert d'informations et les casiers et le fichier des auteurs d'infractions sexuelles sont vérifiés au sein de l'éducation nationale. C'est le cas, comme elle nous l'a rappelé, pour les assistantes maternelles, c'est le cas aussi pour les pouponnières et pour les crèches. Tout ce qui est structure en réalité, c'est pour ça que dans le cadre de plateformes qui ne sont qu'une mise en relation, il n'y a pas cette demande obligatoire de vérification.
12: Cathy, on voit bien le problème, c'est-à-dire que vous êtes assistante maternelle, on vous a regardé de la tête aux pieds, mais les babysitters, pas du tout.
32: Bah justement, on devrait pas tout ce qui touche les enfants, il faut cette attestation. Et le problème, c'est pas ça, c'est la sanction. La sanction, il va avoir quoi, ce monsieur? Il avait déjà fait ça à Nice, je crois, et il a rien eu. On le voit avec le cas de la, de Pauline, il y a deux jours, la jeune fille, je ne sais plus, de Lyon, je crois, je ne sais plus, qui va, dont le violeur va ressortir, parce que les peines ne sont pas cumulables en France. Là, le monsieur, il aura violé des enfants en France, on ne prend rien, on va prendre 3, 4, 5 ans. On devrait être enfermé à vie dès qu'on touche à un enfant. Un enfant, c'est innocent.
12: Cindy Hubert,
32: c'est innocent,
12: les sanctions.
32: Un petit enfant. C'est innocent et les gens, ils s'amusent avec eux. C'est dégoûtant, quoi. C'est dégoûtant, franchement. Et il n'aura pas de sanction. Il n'aura rien. Il aura 5 ans et au bout de 2 ans, il sortira. Ah, c'est pas logique. La sanction, c'est à vie. Vous touchez un enfant, vous lui faites du mal, c'est à vie. J'irai même plus loin, mais je ne le dirai pas à l'antenne, ça serait autre chose. Voilà.
33: Alors, en l'occurrence, dans cette affaire, ce monsieur, vous en parliez, est en récidive légale, ce qui veut dire qu'il encourt, et encore une fois, c'est de la théorie, mais il encourt la réclusion de criminel à perpétuité. En revanche, vous avez raison, dans le cadre d'affaires de violence sexuelle, les peines dépassent rarement les 10 ans. Sauf quand on est dans le cas d'affaires incestueuses où là, on peut aller au-delà. Et même pour le cas, on se souvient de l'affaire Pellicot où il y avait de multiples viols et il n'était pas en récidive. Il a eu la peine maximale qui était de 20 ans. Mais en l'occurrence, sur cette affaire-là, cet homme risque la réclusion criminelle à perpétuité.
32: Oui, mais sur les enfants, quand ça touche les enfants, les peines, elles sont faibles, elles sont très faibles. C'est ça le problème en France. Si on disait à quelqu'un, si quelqu'un savait qu'il va prendre à vie s'il touche un enfant, ça va le faire réfléchir. Moi, j'espère quand même.
12: Cathy, quand il y a sanction, c'est déjà qu'il est trop tard. Vous, qu'est-ce que vous demandez vraiment pour qu'aujourd'hui, les babysitters, les personnes qui gardent des enfants soient mieux scannées?
32: Il faudrait que ce soit mis en place. Quand on doit faire appel à quelqu'un, qu'on fasse appel à un assistant maternel, même pour une garde le soir. L'assistant maternel est suivi par la PMI. Même vous disiez, l'avocat, il disait, un jeune, il peut garder un enfant. Mais souvent, il y a des jeunes, ils sont tordus aussi. Hein.
12: Souvent, pour les parents, c'est le problème de main-d'œuvre.
32: Mais babysitting, je veux faire du babysitting, je me rapproche peut-être de la police, je demande un casier judiciaire et je le donne aux gens quand ils me demandent. Mais je fais pas du babysitting sans avoir ça. Et puis, c'est normal parce que les enfants sont tellement innocents. Ça fait mal d'entendre ça, ça fait mal. C'est comme l'histoire de la jeune fille qui a été violée pendant 2 ans et qui va se retrouver à côté. La personne va habiter à côté de chez elle alors qu'il l'a violée quand elle était petite. Vous vous rendez compte de l'aberrance en France? En Amérique, les peines, elles se cumulent. Ils peuvent prendre jusqu'à 100-150 ans. En France, non. En France, non. En France, on va prendre 2-3 ans. Mmh. On ne sait pas pourquoi.
12: Des sanctions insuffisantes. Cathy, restez avec nous. On va accueillir Valérie. Bonjour Valérie.
4: Bonjour Vincent.
12: Vous pensez qu'il faudrait vérifier, pareil, systématiquement le casier judiciaire des babysitters?
4: Ah, mais moi je suis effarée encore. Je trouve que tous ces cas-là, ça devient récurrent. Il y a plus maintenant une semaine où on entend parler de choses atroces comme ça. Je suis très étonnée au niveau de la plateforme qu'il n'y ait pas de contrôle, justement. La plateforme dit qu'elle sert d'intermédiaire et que c'est les parents qui sont employeurs. Mais enfin, je sais pas. Moi, je pense que ça devrait être obligatoire de la part des plateformes de demander les extraits de casier judiciaire et pas uniquement celui où vous avez peu de choses qui apparaît. Mais le B2, c'est ça qu'il faudrait systématiquement avoir. Et effectivement, pour faire une garde d'enfants, c'est vrai, moi, étant jeune, j'ai gardé des enfants autour de chez moi. Les parents m'ont pas demandé, évidemment, mon casier judiciaire. Bon, je ne suis pas délinquante, mais il va falloir effectivement peut-être trouver une solution de ce côté-là. Alors, je n'ai pas trop compris l'histoire du certificat d'honorabilité. Qu'est-ce que ça change? Qu'est-ce que ça va changer? Qui le délivre? Est-ce que ça se substitue justement à l'extrait de casier judiciaire? Mais enfin, là-dedans, effectivement, il y a un problème au niveau de la loi, il y a un problème au niveau de la justice. On a l'impression que ces gens-là n'ont pas peur. Voilà, n'ont pas peur. et bravent tous les interdits pour être en contact des enfants. Donc il va falloir à un moment sévir.
12: Valérie, vous avez de la chance parce que Cindy Hubert du service police-justice est dans ce studio. Elle va pouvoir vous réexpliquer le certificat d'honorabilité.
33: Je vais faire mon mieux. Pour faire simple, en fait, cette attestation, elle permet de ratisser beaucoup plus large et de voir non seulement les condamnations graves, mais aussi les autres condamnations qui pourraient permettre d'alerter, des condamnations un peu plus simples, on va dire, mais qui pourraient être quand même sérieuses. Et cette inscription ou non au fichier des auteurs d'infractions sexuelles, ce qui permet de vérifier en gros tout le parcours de la personne. Et comment ça va marcher? C'est tout simplement, une fois qu'on a donné son nom et sa carte d'identité, l'employeur peut vérifier auprès des administrations si on est fiché et demander ce casier. Nous, on ne peut pas le faire à ce stade. Nous, on n'a pas le droit de le faire pour l'instant.
4: Voilà, donc c'est bien là le problème.
33: Voilà.
4: Est-ce que ça va servir aux familles qui passent par un voisin ou par un ami? Ce ne sera pas possible donc de le demander.
12: Et j'ajoute, Valérie, que Sarah El Haïry rappelait sur RTL tout à l'heure que 4800 personnes quand même ont été écartées des secteurs de la protection de l'enfance et de l'accueil des jeunes enfants par la généralisation en 2025 du système de vérification des antécédents judiciaires. Donc c'est un chiffre qui montre quand même qu'une action est faite en 2025 du système de vérification des antécédents judiciaires. Donc c'est un chiffre qui montre quand même qu'une action est faite.

0: faire aux enfants et à tout ce qui concerne la petite enfance. Voilà.
1: Ce que vous soulevez, c'est aussi toutes ces zones grises qu'on essaye, que et les mairies et le gouvernement tentent d'améliorer en ce moment. C'est toutes ces zones grises, c'est-à-dire le périscolaire, la cantine, voilà. tous ces gens qui vont intervenir en classe verte, qui ne font pas partie formellement de l'éducation nationale et en fait qui, jusqu'à présent, on a essayé d'abord de s'occuper des intervenants qui étaient embauchés par l'éducation nationale. Et aujourd'hui, on se rend compte que, évidemment, il y a aussi des auteurs d'infractions sexuelles dans ces milieux-là et qu'il va falloir aussi s'attaquer à ça. Et c'est ce qu'on essaie de faire aussi en ce moment. Mais en fait, par exemple, vous parliez de la mairie de Paris. Chaque mairie essaye de mettre en place des systèmes de vérification, mais tout le monde n'en est pas au même point.
2: Valérie ?
0: Oui, merci pour ces informations. Mais c'est vrai que je trouve que en France, toutes ces affaires-là se reproduisent trop souvent et ça fait très peur quand vous avez des enfants en bas âge et que vous devez prendre quelqu'un pour s'en occuper. C'est vrai que je peux comprendre les parents, moi je n'ai plus l'âge d'avoir des jeunes enfants, mais je peux comprendre que les parents s'interrogent énormément et qu'ils placent des fois des caméras comme ça pour surveiller la personne. Malheureusement, hein, on en est arrivé à trouver des solutions par soi-même. Voilà.
2: Merci Valérie, on va poursuivre ce débat après une courte pause. On va quand même dire bonjour à Jean-Alphonse Richard qui arrive dans ce studio.
3: Bonjour, ravi de vous voir.
2: Eh ben merci. Courte pause et puis vous nous donnez le programme de l'heure du crime. À tout de suite.
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2: Et oui, il est 13h29 sur RTL. Et avant de poursuivre, les auditeurs ont la parole. Jean-Alphonse Richard est dans ce studio. On va à Montpellier tout à l'heure pour l'heure du crime.
3: Absolument, Vincent Derosier. On va sur le campus de l'Université de Montpellier. On est en octobre 82. Une étudiante de 25 ans, elle est américaine. Elle s'appelle Marguerite Edwards. Elle est inscrite en fac de droit. Eh bien, elle va disparaître, volatilisée. On ne retrouve même pas son vélo. Les enquêteurs vont peu à peu être convaincus que Marguerite n'a jamais, en fait, quitté le campus. Alors, c'est une histoire extraordinaire parce que les policiers vont commencer à fouiller ce labyrinthe de couloirs, de salles obscures, de pavillons isolés dans ce campus universitaire. Et puis ici, vit et travaille dans un coin comme ça, un curieux appariteur. Ça fait des années qu'il travaille ici dans cette faculté. Il est étrange et déroutant. Est-ce que c'est cet homme qui a croisé la route de l'étudiante américaine ? Réponse, dans l'heure du crime, Marguerite Edwards l'a séquestrée de la fac de Montpellier. A tout à l'heure, 14h.
2: Merci Jean-Alphonse Richard, on pourrait vous écouter des heures, mais il faudra attendre 14h, à tout à l'heure.
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2: Et on va tout de suite à Saint-Nazaire rejoindre Alain. Bonjour Alain.
4: Oui, bonjour.
2: Cette affaire du babysitter connu de la justice, signalé et qui a commis des viols et agressions sexuelles sur 18 enfants, soupçonné en tout cas, elle vous fait réagir. Qu'est-ce qu'il faut faire, Alain ?
4: Ah ben, elle me fait réagir, bien sûr. J'ai entendu ça tout à l'heure dans ma cuisine, j'étais... c'est compliqué. Moi, je pense que voilà, on est dans un contexte de vie où on vit à mille à l'heure. Les parents travaillent tous les deux, ils vont chercher leurs enfants quand ils peuvent. Donc, on a besoin d'aide. On a besoin de gens pour se sentir en sécurité par rapport à nos enfants. On va les chercher. On sait que on peut venir le soir, ils seront là. Il y a quelqu'un qui les garde. Mais dans quel contexte, quoi ? Alors, les plateformes. Moi non, je passerai jamais par une plateforme n'importe quoi, non, j'ai aucune confiance. Par contre, c'est vrai que maintenant, on devrait avoir plus d'informations sur les gens qui gardent nos enfants. Un ami d'un ami, une copine, un machin, d'accord, mais faut vraiment bien connaître, parce qu'on sait pas ce qu'il y a dans la tête des gens, on sait pas ce qui se passe, surtout dans le nouveau monde, là, où on vit en danger, où il y a des prédateurs partout, et là, moi non, que ce soit des profs de gym, que ce soit dans des milieux culturels, dans n'importe quoi, ça fait peur. Moi vraiment, j'ai le poste allumé du matin au soir dans ma cuisine puisque je fabrique. J'entends que des choses comme ça, mais ça fait peur. Punaise, ça fait peur.
2: Comment vous faites vous quand vous avez recours à des gardes d'enfants, à des babysitters? Vous voulez les voir? Vous leur demandez des documents?
4: Alors moi, j'ai eu cette chance de garder mes enfants tout seul, donc je gérais comme j'étais à mon propre compte, j'arrivais à gérer mes enfants, je les emmenais à l'école, j'allais les chercher le soir. Des fois, j'avais une amie en qui j'avais pleine confiance, que je connaissais vraiment bien, qui allait les chercher, qui les emmenait chez elle avec son fils et tout ça. Donc là, j'avais confiance et puis mais voilà, j'ai pas vu de quoi que ce soit. Mais je sais pas comment je ferais là au jour d'aujourd'hui Honnêtement, je sais pas.
2: Vous comprenez qu'il y a une méfiance. On disait éviter les hommes, parce que bien souvent, le problème, il vient des hommes qui gardent les enfants.
4: Oh, je sais pas, monsieur. Je peux pas vous dire. Là, tout près de chez moi, à Saint-Nazaire, il y a une dame qui a kidnappé pendant 2 ans, je crois, 1 an ou 2 ans, une personne. C'était une dame. Tout le monde avait confiance en elle. Elle travaillait dans le milieu hospitalier. Voilà. Après, ça peut être on sait pas. Vous savez ce qui se passe dans la tête des gens. On est tellement... pas bien, on va tellement pas bien, surtout avec ce monde-là. Je sais pas ce qui se passe, mais il faut rester les pieds sur terre, quoi, je veux dire. Et puis ce qu'a dit les personnes avant, il y a pas assez de sanctions. C'est pas. Je vais vous dire, il devrait y avoir comme dans un restaurant, vous savez, tentative de viol sur une gamine, tant nanana à la carte, voyez. Non, c'est pas ça. On fait du mal à un enfant, on fait du mal à un papy, une mamie, on fait du mal à quelqu'un. Mmh. On tue un prof ou quoi que ce soit, c'est prison à vie. Mais à vie, quand je vois qu'ils se plaignent, les prisonniers, machin, truc, schmuck, c'est pas assez. Alors l'autre jour, il y a une dame qui me dit oui, mais quand je suis passé sur RTL, faut pas croire, monsieur, c'est pas le Club Med. Mais on n'a pas demandé qu'ils y aillent, nous, hein. Je suis désolé, hein. Donc il y a pas assez de sanctions, il y a pas assez de suivi, il y a rien. Là, cette petite gamine, ben voilà. Et puis dans quelques temps, on va passer encore autre chose. On aura oublié, on oublie, on on fait rien. De toute façon, je suis désolé, hein, mais les lois, j'ai plus confiance en la justice française. Moi, c'est clair depuis bien longtemps. C'est pas assez dur, c'est pas assez ferme. Et c'est pour ça que ça fait pas peur à ces gens-là de comme disait Adam tout à l'heure, 2 ans, 3 ans, je sais plus combien, jusqu'à 10 ans. Mais c'est quoi 10 ans?
2: Vous soulevez le problème des sanctions, vous aussi, Alain.
4: Je suis pour.
5: Sur les statistiques, effectivement, hommes-femmes, vous en parliez, les chiffres sont malheureusement très très clairs, c'est-à-dire que 96% des auteurs d'infractions sexuelles sont des hommes. Ce qui veut dire, et vous le disiez, vous aviez raison, qu'il y a des affaires qui impliquent des femmes, mais l'immense majorité, que ce soit au sein de la maison, que ce soit au sein de l'école, que ce soit ailleurs, 96% des auteurs d'infractions sexuelles sont des hommes.
2: On va accueillir... Allez-y Alain, pardon.
4: Non, mais je comprends la dame. Moi, je suis pas dans ce milieu-là. Moi, je l'écoute votre poste tous les jours. J'entends toutes les merdes, excusez-moi, qu'il y a partout. Donc, on subit aussi. Mais je savais pas qu'il y avait ce pourcentage-là. Donc, c'est encore plus dégueulasse, quoi. Je veux dire que ce soit un homme ou une femme, de toute façon, on doit pas faire de mal. On doit pas faire de mal. Donc, je comprends pas.
2: Ben justement, Alain, on va accueillir Isabelle parce que les femmes, ce n'est pas non plus l'assurance tout risque. Isabelle, bonjour. Vous avez eu un problème avec une nourrice agréée en plus.
6: Oui, alors pas moi directement, mais ma fille qui a deux filles, hein, deux petites filles, donc avait trouvé cette nourrice, donc une nourrice agréée. Elle avait eu la liste par la PMI. Et en fait, plusieurs fois, je lui avais dit à ma fille, elle est bizarre, sa nourrice. Quand moi, je vais chercher les petites le soir, la lumière est éteinte, elle allume seulement quand je sonne. Une ou deux fois, je suis arrivée, c'était pas elle qui changeait le bébé, mais c'était sa belle-fille. Il y avait toujours du monde. Et un jour, j'ai récupéré ma petite fille. Elle avait tous ses doigts, tous les bouts de ses doigts ensemble. Et la petite, elle n'avait pas un an. Au niveau soit des pieds ou des mains, elle lui avait coupé les ongles à moitié des doigts. Et l'autre petite, qui est un peu plus grande, s'est plaint plusieurs fois que quand elle ne voulait pas manger, qu'elle n'aimait pas, la nourrice lui enfonçait la fourchette dans la gorge. Les petites pleuraient, elles ne voulaient plus y aller.
5: Donc là, on parle de maltraitance. Voilà. Il n'y avait pas de dimension sexuelle.
6: Alors, on ne peut pas vraiment savoir ça, par contre, parce que elles étaient petites. Moi, je voulais interagir là-dessus. C'est pour dire que, oui, les nourrices agréées, certes, elles sont suivies par les PMI, mais la PMI ne fait pas grand-chose derrière. Parce que nous, il y a quand même eu un dépôt de plainte. Il n'y a pas eu de suivi derrière. Donc, je pense que les violences pour les femmes et les hommes, hein, on parle des violences sexuelles, les attouchements, tout ça, je pense plus que c'est les hommes, mais dans les nounous, je pense que les femmes sont plus amenées à être violentes, en fait. C'est plus fourbe.
2: Isabelle, vous nous appelez Seine-Maritime. Qu'est-ce que vous avez fait à ce moment-là, quand vous vous êtes rendu compte de ça?
6: Ah ben, on a tout de suite, moi j'ai appelé ma fille, parce que j'ai récupéré les petites, j'ai appelé ma fille pour lui dire que Eliana avait très très mal au bout de ses doigts, qu'elle était en sang. Donc ma fille a appelé la nourrice. La nourrice, elle a pas eu d'excuse, elle a pas dit pardon, elle a dit oui mais les ongles étaient un peu longs, enfin elle a juste coupé. Et alors, on lui a demandé, pareil, pourquoi Talia se plaignait qu'on lui enfonçait les fourchettes dans la gorge pour pouvoir manger. Elle a pas eu de réponse non plus. Elle a juste dit, puisque vous ne faites pas confiance, je ne garderai plus les petites. Non, de toute façon, c'était clair qu'elle aurait plus eu affaire à garder les petites. Hein. Ça, c'est certain.
2: Là, évidemment, vous aviez vu des signes assez évidents. Cindy Hubert, qu'est-ce qu'il faut faire si on a des doutes sur quelqu'un qui garde ses enfants?
5: Alors, évidemment, il faut en parler s'il y a un responsable de la structure, que ce soit la PMI, que ce soit la crèche, que ce soit l'école, et immédiatement aller porter plainte s'il y a lieu de déposer plainte et faire examiner l'enfant dans une unité médico-légale pour faire constater s'il y a lieu de constater quelque chose. Surtout, ne pas se dire, on en parlait avec l'auditeur précédent, qu'on va filmer la nounou, qu'on va filmer la personne à son insu. Ça, c'est illégal, on n'a pas le droit de le faire. Donc, il faut en parler aux autorités compétentes.
2: Et on va accueillir Marie. Bonjour Marie.
7: Bonjour.
2: Vous nous appelez d'où, Marie?
7: Là, je suis sur l'autoroute avec mon mari, mais j'habite dans les Landes.
2: Vous habitez dans les Landes. Qu'est-ce que vous Vous voyez bien qu'on est dans une impasse, c'est très difficile quand on fait appel à des babysitters, les gardes d'enfants, de vérifier les casiers, les documents. Qu'est-ce que vous voulez faire, vous ?
7: Tout à fait. Moi, j'ai été assistante maternelle pendant 37 ans, agréée. Et comment... ce n'est pas d'aujourd'hui qu'on doit fournir l'extrait du casier judiciaire pour... et la nounou et les personnes qui l'entourent, hein, parce que moi à l'époque j'avais mes trois enfants qui étaient à la maison, donc les trois copies du dossier, l'extrait de l'extrait
5: du casier judiciaire,
7: voilà, du casier judiciaire avait été demandé, mais il y a beaucoup de choses qui seraient encore à faire, parce que moi je connaissais des jeunes femmes qui étaient qui gardaient des enfants à domicile chez les particuliers et à qui on ne demandait pas d'agrément. Rien du tout. Vous voyez ? Et elles étaient réglées par la page, comme moi j'ai été réglée. Hein. Donc il y aurait des choses à revoir. Parce que c'est bien beau d'accuser les assistantes maternelles, comme j'ai entendu la dame avant. Moi j'ai été 37 ans assistante maternelle, je n'ai jamais maltraité d'enfant. J'ai des mamans qui voulaient faire un deuxième enfant et quand je suis partie, elles m'ont dit « puisque ce n'est pas vous, on n'en fait pas un deuxième ».
2: Non, c'était pas une accusation contre les assistantes maternelles en général, c'était un exemple malheureux, une histoire personnelle.
7: Oui, une histoire personnelle, bien sûr, mais il doit y en avoir d'autres, telles que les pédophiles, telles que tout ça, par rapport à ce qui se passe en ce moment. Mais on devrait demander patte blanche à tout le monde, pas qu'aux assistantes maternelles, voyez, à tout le monde, toutes personnes qui gardent des enfants, comme le babysitter, comme les personnes, comme je vous le disais avant, qui étaient, elles, payées par la page, mais qui pouvaient garder des enfants sans agrément.
2: Et merci beaucoup. Voilà. Merci beaucoup, Marie, d'avoir appelé le 3210 et d'avoir réagi. Merci à vous, Cindy Hubert, de nous avoir guidés avec les auditeurs. Une courte pause et on va parler peut-être de la panthéonisation de Samuel Paty, puisque plus de 5 ans après sa mort, L'Abandon, le film, a été projeté hier à Cannes. Alors, est-ce que vous irez voir le film au cinéma ? Est-ce qu'il faut le montrer aux élèves, en classe ? On ouvre le débat, sachant que sa sœur, Michaëlle Paty, a demandé ce matin sur RTL qu'Emmanuel Macron réfléchisse à la panthéonisation de Samuel Paty. À tout de suite.
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13: Je pense que Samuel Paty mérite la reconnaissance de la nation et sa panthéonisation ne me pose pas de problème. Moi, je suis en retraite depuis 5 ans en tant que chef d'établissement et je me souviens avoir dédié ma carrière à Samuel Paty.
18: Samuel Paty n'est pas un héros, c'est une victime. Je regrette bien ce qui lui est arrivé, c'est horrible. Il est une victime et c'est horrible la manière dont il est mort. Mais alors à ce moment-là, il faut panthéoniser toutes les victimes, les petites cousines de la gare Saint-Charles à Marseille, Philippines, tous les gamins qui ont été assassinés.
2: Voilà, message de Dominique et Françoise, laissé au 32-10. On va rejoindre Catherine à Rennes, enseignante, bonjour.
19: Bonjour.
2: Il y a deux sujets dans ce qu'on entendait, peut-être la panthéonisation. D'abord, votre avis, vous ?
19: Je pense que le problème n'est pas la panthéonisation ou pas. Bien sûr qu'on peut comprendre que l'horreur qu'a vécu la famille, qu'on réfléchisse à la panthéonisation. C'est un collègue d'histoire-géo, je suis prof d'histoire-géo. Ce qui est le fond du problème, c'est qu'on n'a pas tiré les leçons de ça. On n'a pas tiré les leçons, l'institution éducation nationale n'a pas tiré toutes les leçons de cet attentat.
2: C'est-à-dire ?
19: C'est-à-dire que, comment vous dire, cet attentat est venu, a pu réaliser grâce aux réseaux sociaux. Il faut être très clair. C'est l'amplification, le mensonge lié par les réseaux sociaux. Quand est-ce qu'on interdira les réseaux sociaux au sein des écoles et des lycées ? Ça, parce qu'on a peur, on est 5 ans après, il y a toujours encore des gamins qui sont dans les cadres, les couloirs, agglutinés sur leurs portables et sur leurs réseaux sociaux. Quand est-ce que l'institution protégera réellement ses enseignants? Moi, c'est ça le problème. On va porter hommage, et je suis la première à porter hommage à Dominique Bernard, à Samuel Paty. Mais que fait-on de Madame Lassalle qui a été assassinée par un de ses élèves? On n'en parle plus. Alors effectivement, oui, moi j'irai voir ce film et je me le montrerai aux élèves parce que c'est important.
2: Ça, c'est le deuxième point. Vous irez voir le film et vous me le disiez, vous êtes prof d'histoire géo.
19: Oui, et je pense le montrer à mes élèves. Ça, c'est important, c'est essentiel. Mais ce qui est essentiel aussi, c'est de donner des outils aux élèves pour comprendre, pour apprendre.
2: C'est-à-dire
19: quand vous avez... Oui, allez-y.
2: Non, vous disiez qu'il y a aussi une forme de peur, mais vous allez montrer ce film, vous pensez le montrer à vos élèves, ça veut dire que derrière, vous construisez un débat, vous échangez...
19: Oui, et puis on parle. Et puis on parle. Et on parle du terrorisme, et on parle de qu'est-ce que ça représente. Et voilà. Et on parle de quel... Enfin, voilà. On parle quel danger ça représente et pourquoi il y a ça. Pourquoi il y a ça? Et je pense que l'ignorance est une des premières causes du terrorisme. L'ignorance.
2: Ce film et un débat peut permettre, selon vous, à des jeunes de comprendre ce qui s'est passé 5 ans après.
19: Pas uniquement, hein. Pas uniquement. C'est un des éléments, mais pas uniquement.
2: Il y a pas de. Vous n'avez pas peur que le débat tourne mal, que les choses soient mal cadrées, de pas forcément être suivi par par le directeur de l'école, du collège.
19: Ça risque à courir. Si on veut faire son métier, moi ça fait. Je suis assez proche de la retraite. Si on veut faire son métier, il faut à un moment dire les choses. Si on fait notre métier par rapport au trouillomètre, on le fait plus. Après, moi, il y a des choses que je ne vais pas faire. Je ne vais pas inciter à la haine, etc. Mais il y a un moment donné, quand vous arrivez à voir une élève de terminale qui ne comprend pas le mot antisémitisme, par exemple, moi, ça me gêne.
2: Ce film est un outil pédagogique fort.
19: C'est un outil pédagogique fort, mais parmi d'autres outils pédagogiques, bien évidemment. Puisque moi, ma mission, c'est d'éveiller l'esprit critique des élèves. D'éveiller, de comprendre leur histoire, parce qu'on s'ancre dans l'histoire. On s'ancre dans l'histoire pour pouvoir avancer. Et un pays qui n'a plus d'histoire est un pays ouvert aux dictatures. Voilà.
2: Avec des films ou des outils, vous avez déjà ouvert des débats de société devant vos élèves, avec vos élèves?
19: Oui, mais il y a... Alors, ces derniers temps, non, mais je l'ai déjà fait, oui, bien sûr. Alors, je l'ai fait au collège, là, maintenant, je suis au lycée. Alors, au lycée, c'est pas le problème du film, ça manque de temps pour le faire. ça manque de temps, d'horaire, parce qu'il y a des examens en fin d'année, parce que voilà. Mmh. Mais par exemple, j'enseigne la spécialité en première d'histoire, géographie, sciences politiques. Là, oui, là, on a un peu de temps pour faire les débats, le problème des frontières, la guerre. Bien sûr qu'on a le temps, enfin, on prend le temps de le faire.
2: Et merci beaucoup, Catherine, de nous avoir appelé de Rennes. Merci pour votre témoignage. On va accueillir Jean-François. Jean-François qui nous appelle d'Antibes. Bonjour.
20: Oui, bonjour. Écoutez, Vincent, la succession, je pense, aujourd'hui devait être compliquée. Amandine, c'est compliqué de la remplacer, mais en fait, vous vous en sortez plutôt très bien, cher ami. Hein.
2: Merci, c'est très gentil, Jean-François. Mais c'est vous qu'on a envie d'entendre, là.
20: Alors, écoutez, j'ai déjà prendre le... puisqu'il y a deux aspects dans ce problème. Tout d'abord, le film. Alors, comme je disais ce matin, au charmant standardiste que j'ai eu, on vit dans un climat anxiogène. Tous les jours, les mauvaises nouvelles tombent. Nous sommes tous des bénis oui-oui. Nous ne réagissons pas, nous ne disons rien. On enfonce la tête de plus en plus sous l'eau, mais tout va bien. Donc moi, j'ai pas envie d'aller voir ce film qui va... Alors, je vais vous dire après ce que je pense de tout ça, mais qui va encore m'enfoncer, me faire une peine folle. J'ai vu avant-hier le film d'ouverture du Festival de Cannes, qui est La Vénus électrique. Là, j'ai trouvé que le film était agréable. Il y a des sentiments, mais c'est agréable, ça ne m'a pas plombé. Le film sur Samuel Paty va me plomber. Bien évidemment, c'est une horreur ce qui lui est arrivé. Être décapité, c'est une horreur, ça ne devrait pas exister, et l'auteur devrait être puni et la prison à vie, pour ne pas dire plus. Hein, comme une auditrice disait tout à l'heure, je pense plus également. Mais, bon, voilà, je n'irai pas voir...
2: Ce raisonnement, Jean-François, il peut aussi mener à mettre des sujets sous le tapis parce qu'ils sont plombants.
20: Oui, mais on n'a pas mis sous le tapis le sujet de Samuel Paty. Le sujet de Samuel Paty, on en parle sans arrêt et c'est normal. On en parle sans arrêt, donc je n'ai pas besoin d'aller voir ce film pour savoir ce qui s'est passé, et j'ai pas envie non plus d'avoir cette vision des 11 derniers jours. Voilà, tout comme j'irai pas voir le film, ça n'a rien à voir sur Michael Jackson, pour le voir avec des jeunes enfants, même si c'était que l'incomplétude de la non-paternité.
2: Vous n'irez pas au cinéma, mais vous pensez que des élèves auraient intérêt à y aller?
20: Alors, moi, je pense qu'on doit montrer, peut-être pas le film dans son intégralité, parce que moi, j'ai été professeur pendant presque 40 ans, et je sais que les élèves, au bout d'un moment, ils en ont assez, et puis leur attention est dispersée, mais choisir quelques passages qui puissent vraiment les sensibiliser, mais pas le film en entier, parce qu'au bout d'un moment, ils décrochent. On sait très bien comment ça se passe dans les classes. Mmh. Et qui est de la panthéonisation de Samuel Paty, je suis contre, parce que comme on lit au-dessus du panthéon « Aux grands hommes, la patrie reconnaissante », Monsieur Paty, ce qui lui est arrivé, je répète, est atroce, est horrible, ça ne devrait pas exister, mais il a été une victime avec un V majuscule, une victime. Mais il n'a pas fait des choses, si vous voulez, comme Monsieur Badinter, comme Madame Veil. Donc pour la panthéisation, je ne suis pas d'accord. Mais bien sûr que je suis de tout cœur avec sa famille et que je trouve ça, je réitère, horrible et atroce. Voilà,
2: et c'est dit, on vous a entendu sur RTL. Merci Jean-François, une courte pause et on continue à parler de ce film L'Abandon, projeté hier à Cannes, et pourquoi pas la panthéonisation de Samuel Paty, ce qu'a réclamé sa sœur ce matin sur RTL. À tout de suite.

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17: Et on va tout de suite accueillir Pascal qui nous appelle de Chemillé. Bonjour.
18: Oui, bonjour.
17: Alors, Jean-François nous disait à l'instant qu'il n'irait pas voir le film L'Abandon consacré aux 11 derniers jours de Samuel Paty. Vous irez au cinéma, hein?
18: Oh, je pense que c'est probable, oui, c'est, faut pas nier ce qui est fait. Et moi, c'est parce que c'est le côté honorable de sa sœur par rapport à la mémoire de son frère, par rapport à ce qui s'est passé, quoi. Bon, c'est vrai, tout le monde est d'accord, c'est horrible, c'est innommable, c'est tout ce qu'on veut. Mais bon, après, je pense qu'il faut, voir quand même, faut voir les choses, quoi. Faut pas en avoir peur, faut pas que ça plombe comme on entend. Non, c'est quelque chose qui est arrivé. Il y a un problème grave avec cette histoire, donc oui, pour moi j'irai le voir, je pense.
17: Pour vous, faire un film, en parler, ça peut, comme nous le disait cette professeure d'histoire géo, Catherine, que ça peut être un outil pédagogique pour que ça ne se reproduise plus?
18: Honnêtement, j'en suis pas certain. Que le montre pour certains élèves, ça va peut-être ouvrir l'esprit. Pour d'autres, ça va être un moment de détente et puis ça va en rester là. Après, je pense qu'on a un sérieux problème avec des idéologies qui se confrontent et qui veulent plus entendre certaines choses aujourd'hui. Donc, pour les professeurs d'histoire géo, je pense que ça doit être très compliqué de faire de l'histoire. Le seul problème, c'est que l'histoire, elle est gravée, elle est figée. Voilà, donc c'est écrit là, c'est comme ça. On peut pas la changer si on n'est pas capable d'accepter le principe qu'un professeur vous explique les caricatures. C'est du second degré, le problème de la caricature en France, voilà, ça a toujours existé. Quand vous n'arrivez pas à comprendre ça, que vous êtes dans une idéologie qui vous pousse au meurtre, au plus horrible de ce qui peut se faire, c'est qu'il y a un problème. Donc déjà, le problème, il est là. Le second problème aussi, pour moi, il est dans la hiérarchie de ce professeur qui n'a pas été forcément à l'écoute de ce qu'il disait. Voilà, il y a quand même des choses qui ne vont pas à ce niveau-là. Et comme je l'ai entendu aussi précédemment, on a une justice qui n'est pas à la hauteur de ce qui s'est passé. Pour moi, non. Donc que ce film soit là pour la mémoire, pour faire comprendre à certaines personnes, si déjà on arrive à le faire comprendre à certaines personnes, ce sera déjà ça. Mais pour moi, je ne pense pas que ce soit quelque chose qui suffise.
17: Merci beaucoup Pascal pour votre témoignage. On va accueillir Richard. Bonjour,
19: oui,
17: Richard.
19: Bonjour.
17: Vous nous appelez de Courcelles.
19: C'est ça.
17: Vous, le cinéma, pas tout de suite?
19: Non, alors parce que j'ai plus le plaisir d'aller au cinéma comme j'ai pu l'avoir pendant des années, parce que voilà, c'est comme ça. Donc moi, le film, je le verrai quand il sera sur les...
17: Ah, vous verrez le film, hein?
19: sur les plateformes, oui, bien sûr. C'est juste que, voilà, je ne vais plus au cinéma pour diverses raisons, parce que j'ai plus le plaisir. Quand on a connu les salles de cinéma dans les années 70, enfin.
17: C'est pas le sujet du film, c'est le sujet du cinéma. C'est un autre sujet.
19: Voilà, c'est le sujet du cinéma, c'est autre chose. Voilà. Mais, et voilà, donc maintenant, moi, je vais recroiser un petit peu les amis de beaucoup. C'est que moi, la panthéonisation, ben non, parce que, encore une fois, voilà, effectivement, M. Paty, c'est une histoire tragique, mais c'est une victime. Pour moi, la panthéonisation, c'est fait pour des personnes qui ont fait des actes ou des choses vraiment fortes pour la nation, voilà. Donc là, on n'est pas dans ce cadre-là. Alors après, qu'on lui donne que son nom soit donné à des écoles, à des places, à, pourquoi pas. Mais voilà, la panthéonisation, on est quand même pas là-dessus. Et maintenant, je vais rebondir sur plusieurs choses que j'ai entendues. Alors effectivement, la hiérarchie de ce monsieur n'a pas été à la hauteur, mais je dirais, comme nos politiques ne sont pas à la hauteur depuis 40 ans du problème de l'islam radical qui s'installe gentiment, enfin qui s'est installé, parce que là maintenant je dirais que s'est installé, et que nos politiques, avec leur manque de comment on va dire ça, personne, voilà, sous couvert d'être réélu et pour éviter d'être taxé de raciste, ben on laissait l'islam radical s'installer et je dirais on est malheureusement Monsieur Paty en est un exemple flagrant parce que en voulant le combattre, ben malheureusement il est arrivé ce qui est arrivé et sans ça par contre que ce monsieur a été je dirais fort, c'est qu'il a essayé d'expliquer à des jeunes qui n'ont plus de valeur parce qu'on leur
17: rapidement
19: inculque
17: Richard
19: pas.
17: Allez-y.
19: Voilà, c'est que tout simplement expliquer maintenant à des jeunes qu'il ne faut pas faire la différence entre l'antisémitisme, l'islamisme radical, et qu'en France on est un melting pot et qu'on a toujours reçu les personnes, comment je vais dire
17: Merci Richard, je suis obligé de vous arrêter parce que le temps passe. Merci beaucoup pour votre témoignage au 3210. Merci à tous, c'était les auditeurs en la parole. Dans un instant, c'est vous Jean-Alphonse Richard.
0: On va à Montpellier dans l'heure du crime avec l'affaire Marguerite Edwards, la séquestrée de la fac, c'est tout de suite.
17: 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Et l'info, c'est avec Brieux Bochet. Bonjour.
11: Bonjour Vincent, bonjour à tous. Soulagement sur le front de l'antivirus en France. Les 26 cas contacts ont tous été testés négatifs, fait savoir la ministre de la Santé. Ils vont rester à l'isolement sous suivi médical avec des tests tous les 3 jours. La seule Française contaminée, elle, est toujours dans un état grave. La haute commissaire à l'enfance, Sarah El-Haïry, appelle à la généralisation du certificat d'honorabilité. Un document qui atteste qu'une personne en contact auprès de mineurs n'a aucune condamnation l'empêchant d'exercer ses missions. Réaction sur RTL après la mise en examen d'un babysitter de 37 ans à Lille, soupçonné d'avoir violé ou agressé sexuellement 18 enfants, ce qu'il nie. Il était déjà fiché pour agression sexuelle après une condamnation en 2020. Pour Sarah El-Haïry, il faut davantage protéger les enfants.
20: Aujourd'hui, il faut pas être naïf. Les prédateurs, ils changent de territoire, ils changent d'employeur, ils changent en réalité de structure, pour volontairement être au contact et abuser des enfants. Et c'est pour ça qu'il faut alourdir les condamnations quand ils ne respectent pas les premières, mais surtout les protéger. Protéger les enfants pour qu'ils ne soient plus jamais en contact avec eux.
11: La haute commissaire à l'enfance invitée de Vincent Desrosiers dans RTL Midi. À l'étranger, Donald Trump qualifie d'extrêmement positive ses discussions avec Xi Jinping et l'invite à la Maison Blanche en septembre. Le président américain en visite en Chine, Xi Jinping, lui, a évoqué ce matin un risque de conflit si Washington gère mal la question de Taïwan. Un sujet sur lequel Donald Trump s'exprimera davantage dans les prochains jours, fait savoir son ministre des Finances. Et puis c'est une triste nouvelle pour les auditeurs de RTL. On apprend aujourd'hui le décès de Sophie Garel à l'âge de 84 ans, ancienne speakerine, animatrice. Elle a été une voix emblématique de la station, notamment dans son duo avec l'animateur Fabrice. Sophie Garel a également été une figure des Grosses Têtes où elle avait fait un retour très remarqué en 2021, invitée par Laurent Ruquier. Du foot, et puis qui seront les 26 bleus à partir aux États-Unis pour la Coupe du Monde répond ce soir à 20h avec le sélectionneur Didier Deschamps qui dévoile sa liste. La météo de ce jeudi après-midi avec un temps toujours très agité sur pratiquement tout le pays. Au programme, des nuages, de rares éclaircies et surtout de bonnes averses. Il y a même de la neige des 1100 mètres en montagne. Le temps sera plus sec près de la Méditerranée demain. De nouvelles pluies arriveront par la Manche. Côté température, elle reste très fraîche. Il fait 10 à Aurillac, 13 à Paris et 19 à Marseille. 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C'est l'heure du crime avec Jean-Alphonse Richard.
0: Merci beaucoup Brieux-Baucher. On vous retrouve évidemment à 15h pour les infos. Tout de suite, votre émission 100% fait divers. C'est l'heure du crime.
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22: Inquiétude à la fac de droit de Montpellier, une étudiante américaine, Marguerite Edwards, a disparu depuis une semaine, vue pour la dernière fois dans les locaux de l'université. La gendarmerie vient de publier un avis de recherche.
0: Bonjour, Marguerite Edwards, 25 ans. Une Américaine venue suivre ses études à Montpellier. À l'automne 1982, elle se volatilise. Partie, à bicyclette, plus aucune trace. Et si elle n'avait jamais quitté le campus de l'université? Un jeu de pistes va débuter dans un dédale de couloirs et de salles obscures. Un étrange appariteur en connaît tous les recoins. A-t-il croisé la disparue? Marguerite Edwards, la séquestrée de la fac de Montpellier. L'heure du crime, la seule émission radio 100% fait divers, c'est tout de suite sur RTL. Mercredi 13 octobre 1982, quatre jeunes gens se présentent au commissariat de Montpellier. Ils ont hésité avant de pousser cette porte, mais leur inquiétude est trop forte. Ils viennent signaler la disparition de leur copine, de son nom complet, Marguerite Harris Edwards, 25 ans, de nationalité américaine, inscrite à la fac de droit. On est en pleine rentrée universitaire et Marguerite n'a plus donné signe de vie depuis jeudi dernier, le 7 octobre. Marussia, sa colocataire brésilienne, qui partage avec elle un petit appartement au numéro 12 de la rue du Chemin Vert, l'a vue pour la dernière fois ce matin-là. Elle explique que Marguerite s'est levée à 9h. Elles ont pris ensemble leur petit déjeuner. Sa copine est allée récupérer le courrier à la boîte aux lettres. Elle a quitté l'appartement à vélo vers 10h30 avec son sac à dos rouge. Plus aucune nouvelle depuis. Marussia, tout comme Nancy, Myriam ou encore Luc, tout jeune médecin du SAMU à Montpellier, certifie aux policiers que Marguerite n'a certainement pas fugué. Ils l'ont cherché partout en ville. Ils ont fait le tour des hôpitaux, des services de secours, sans succès. Même sa bicyclette rouge reste introuvable. Les policiers se disent alors démunis. Marguerite Edwards est majeure et rien ne lui interdit de disparaître. Vendredi 15 octobre, deux jours après le signalement de la disparition de Marguerite Edwards, un avis de recherche est publié, transmis à tous les commissariats et gendarmeries. C'est la famille de la jeune femme et le consulat des États-Unis à Marseille qui ont insisté pour obtenir cette publication. La disparue est décrite comme de taille et de corpulence moyenne, cheveux châtain clair. Elle porte des lunettes de vue. Au moment de la disparition, elle était vêtue d'un jogging et circulait sur un vélo rouge. Marguerite a été vue à la fac le jeudi 7 octobre au matin. On perd ensuite sa trace en début d'après-midi. La thèse de l'accident est exclue. Ses amis, dont sa confidente Myriam, ne croient pas à la fugue ou au suicide. Marguerite n'a aucune idée sombre. Elle n'a pas connu de peine de cœur. Son seul souci est le renouvellement de sa bourse. Elle vient en effet de rater son DEUG. Dimanche 17 octobre, Gilles Doucet, spéléologue amateur, est à la recherche de l'entrée d'une grotte à une vingtaine de minutes de Montpellier. Au bout d'un chemin de terre, dans un sous-bois cerné de chênes verts, il aperçoit un corps. Une jeune femme gît sur le sol en soutien-gorge. Son pantalon de jogging rose et son slip abaissés jusqu'aux chevilles. Les gendarmes sont alertés. Le rapprochement aussitôt fait avec l'Américaine disparue. Son sac à dos est retrouvé à une dizaine de mètres dans les taillis. Il contient des papiers d'identité au nom de Marguerite Edwards, un carnet de tickets de restaurant universitaire, un bloc-notes avec des numéros de téléphone. Le cou de la victime porte un sillon sombre, régulier. Les bras affichent des éraflures, des égratignures, des érosions, notamment autour des poignets. Le légiste confirme une mort par asphyxie mécanique, un étranglement avec un lien. On pense d'emblée à une attaque sexuelle, mais aucune trace de viol n'est constatée. La jeune femme ne s'est pas défendue, ses habits sont intacts. Marguerite était entravée quand on l'a tuée. L'autopsie indique que la mort est survenue entre le 14 et le 16 octobre, soit une semaine après sa disparition. Marguerite Edwards a donc été séquestrée. Séquestrée, voilà donc l'élément majeur qui est apporté par le médecin légiste. Ce sont à ce moment-là les gendarmes qui sont chargés de l'enquête. La section de recherche de Montpellier avec à sa tête le major Robert Gatoun. On va parler de cet homme, évidemment, au fil de cette émission, parce que c'est vraiment lui qui a tenu cette enquête, le premier à se poser des questions et à chercher qui est derrière ce crime abominable. Alors on va voir dans la suite de l'heure du crime que toutes les pistes, eh bien, elles mènent à la fac de Montpellier, et même derrière les murs de cette fac de Montpellier. Alors, c'est une enquête qui démarre avec la découverte du corps. Bonjour, François Barrère.
1: Bonjour, Jean-Alphonse.
0: Merci beaucoup, beaucoup d'être avec nous dans cette heure du crime. Vous êtes reporter spécialisé police-justice au journal Le Midi Libre. Vous avez réalisé un podcast, un épisode sur cette affaire dans le podcast de Midi Libre, Crimes et Justice. Et c'est évidemment un podcast qu'on peut retrouver sur Internet. François Barrère, vous connaissez bien ce dossier. Évidemment, vous l'avez compulsé pour réaliser votre podcast. Il y a donc cette disparition, mais c'est vraiment avec la découverte du corps que ça démarre l'enquête, parce que jusqu'à présent, bon, ces étudiants, on les prenait pas vraiment au sérieux.
1: Effectivement, au départ, une étudiante qui disparaît à Montpellier, bon, on sent que le commissariat a pas mis le paquet sur cette disparition qui n'était pas jugée comme inquiétante au départ. Et c'est effectivement de l'extérieur de Montpellier que finalement l'enquête va véritablement passer en phase extrêmement active. Lorsque le corps est découvert, dans ce sous-bois, comme vous l'avez écrit, on est à une vingtaine de kilomètres de la ville, et donc c'est en zone de gendarmerie. Mmh. Et donc c'est les gendarmes qui récupèrent l'enquête. Et c'est pas n'importe quel gendarme, ça vaut peut-être le coup de s'y attarder deux minutes, puisqu'en fait c'est la section de recherche de Montpellier qui est chargée de cette enquête. La section de recherche, en fait, c'est une unité spécialisée qui a été créée quelques années plus tôt, à la fin des années 70, lorsque les gendarmes ont voulu se spécialiser pour avoir des unités vraiment pointues pour lutter contre les grands criminels. Et donc, ils ont constitué une unité. L'ASR de Montpellier a été l'une des premières, mais surtout, c'est la seule ASR en France qui est dirigée non pas par un colonel, par un officier, mais par un sous-off. Le major Gatoun, qui est un homme rentré du rang, est sorti du rang et qui est un passionné des enquêtes criminelles et qui va créer cette unité qui va s'illustrer dans des affaires majeures dans la région, dont cette affaire qui est dans la mémoire des enquêteurs que j'avais rencontrés il y a une quinzaine d'années, qui les a tous marqués. Ils m'en ont tous parlé en disant « Waouh, l'affaire de l'Américaine
0: ». Oui.
1: Ils ne parlaient pas de Marguerite, ils ne parlaient pas du nom du suspect, pour eux c'était l'Américaine.
0: L'affaire de l'Américaine, et effectivement vous avez raison de souligner le travail de cette SR de Montpellier, une des premières du genre en France, et notamment de ce major, le major Gatoun, parce qu'on lui doit beaucoup dans cette affaire. Alors, question suivante, toujours pour vous, François Barrère. Il y a cette autopsie, elle est très très importante, cette autopsie, parce que effectivement elle donne une autre vision de ce crime. On sait que cette jeune femme a été séquestrée, et là ça change tout dans le paysage de l'enquête.
1: Effectivement, ce que les gendarmes vont comprendre, c'est qu'en fait la scène qu'ils ont découverte dans le sous-bois, c'est une mise en scène. On a cherché à leur faire penser à un crime sexuel, à un crime de rôdeur, un enlèvement suivi d'un viol. Mais l'autopsie dit le contraire. L'autopsie dit qu'il n'y a aucune trace de violence sexuelle, qu'il y a les habits sont en bon état, ils n'ont pas été déchirés comme c'est souvent le cas lorsqu'une jeune femme peut être agressée. En revanche, elle a des traces très bizarres sur tout le dos. Elle a comme si elle avait été battue régulièrement. Mmh. Et puis, elle a été étranglée. Elle est morte étranglée. Ouais. Et il y a un décalage entre en fait la décomposition du corps et la trace des premières blessures. Donc effectivement, il y a un laps de temps où elle n'était pas dans ce sous-bois morte en attendant qu'on la retrouve.
0: Mmh. Bonjour Jean-Pierre Fabre.
2: Bonjour.
0: Merci d'être avec nous également dans l'heure du crime. Vous êtes ancien officier de gendarmerie et vous êtes auteur de cet ouvrage, La double vie de l'étrangleur, publié aux éditions Michel Lafon, qui raconte toute cette histoire. Alors c'est un ouvrage un peu ancien, je dis tout de suite, il vient pas tout juste de sortir, mais on peut effectivement encore le trouver sur Internet. Jean-Pierre Fabre, je vous repose la même question qu'à François Barrère, parce que c'est vrai que cette disparition, elle démarre, elle a du mal à être acceptée par les autorités. L'enquête démarre pas tout de suite, tout simplement parce que peut-être parce qu'elle est majeure, c'est ça, cette Américaine.
2: Oui, quelqu'un qui est majeur, on ne prend jamais immédiatement la disparition en compte. En compte après 24 ou 48 heures, sauf si véritablement il y a des éléments qui font dire que sa disparition n'est pas normale et que
0: par conséquent
2: il y a derrière un phénomène criminel. Mais sinon, c'est toujours comme ça lorsqu'il y a une personne qui disparaît. Et puis, n'oubliez pas qu'en France, on est libre de disparaître. Hein, et on est libre, à un moment donné, de changer de vie. Donc, c'est pour ça que ce point d'interrogation qui reste, on essaye de le lever que simplement au bout d'un certain temps.
0: François Barrère, qu'est-ce qu'on sait de Marguerite Edwards, étudiante étrangère, discrète? Il y en a beaucoup à Montpellier, des étudiants étrangers.
2: Oui,
0: elle parle bien français et elle a beaucoup d'amis, c'est ça?
2: Montpellier est une ville universitaire, donc effectivement on a des étudiants de toutes les nationalités. On sait qu'elle avait fait une formation scientifique en fait aux États-Unis dans la biologie, et puis qu'elle est venue en fait étudier le droit. Elle est là depuis 2 ans, elle a beaucoup d'amis, elle est connue comme quelqu'un de sérieux, elle a un petit copain qui est un étudiant en médecine, qui est iranien, et qui au moment des faits est en fait en voyage d'études aux États-Unis, donc il est totalement hors de cause. On sait qu'elle lui est très fidèle, qu'elle est amoureuse, donc c'est pas une fêtarde, c'est vraiment une étudiante sérieuse, qui a des petits moyens, elle vit en colocation, et en fait, au moment où les faits vont se passer, elle a échoué à son doc de droit, en fait, et elle vient d'apprendre qu'elle a perdu sa bourse, puisqu'elle a échoué dans ses études, donc elle est en train de chercher comment... Comment chercher peut-être un autre appartement moins cher que la colocation qu'elle partage avec, avec son amie brésilienne. Voilà. Et puis on sait aussi que c'est quelqu'un qui connaît très très bien la ville, qui a l'habitude de circuler à vélo. Donc elle est un peu comme un poisson dans l'eau dans cette ville, avec un autre détail aussi qui aura un peu son importance, c'est qu'elle est très myope. Elle a absolument besoin de ses lunettes. Et notamment le fait qu'on ne trouve pas ses lunettes à côté de son corps, là encore, va indiquer aux gendarmes qu'il s'est passé quelque chose de pas normal et qu'on l'a sans doute, quand on l'a amenée dans cet endroit, elle était sans doute déjà morte et va lui faire croire qu'elle venait d'y être violée.
0: Et ça, c'est un détail important que vous nous donnez, effectivement, François Barrère. Bonjour Michel Sidobre.
3: Bonjour.
0: Merci d'être avec nous. Vous êtes auteur et acteur et vous étiez surtout étudiant à l'Université de Montpellier au moment de la disparition de Marguerite. Vous vous souvenez parfaitement de ce moment. Avec vous, juste, vous êtes un témoin de cette époque. C'est important pour nous. Quelle est l'ambiance à la fac quand on apprend la disparition de Marguerite Edwards?
3: Alors, pas la panique, mais l'émotion, hein, la solidarité étudiante, c'était ça, quoi. C'est un désarroi, mais pas une panique. Je pensais pas se faire agresser ou qu'il y ait d'autres choses comme ça. Les serial killers, on en parlait moins, quoi. C'était pas trop c'était pas trop dans l'air du temps.
0: Les enquêteurs vont focaliser toute leur attention sur l'université. Marguerite Edwards, la séquestrée de la fac de Montpellier, je lui ai demandé si elle voulait déjeuner avec moi. Elle ne pouvait pas, elle avait un rendez-vous. L'enquête de l'heure du crime, on se retrouve dans un instant sur RTL.
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0: L'heure du crime consacrée aujourd'hui à la disparition et la mort de Marguerite Edwards à Montpellier, automne 82. Cette étudiante américaine a été retrouvée étranglée, elle a été auparavant séquestrée. L'enquête va se concentrer sur l'université de la ville où la victime était inscrite. Mercredi 20 octobre 1982, les gendarmes de la section de recherche de Montpellier enquêtent sur les habitudes de Marguerite Edwards. Elle fréquentait toujours les mêmes cafés, le Dôme, les autobus, où elle téléphonait à ses parents. Elle ne sortait pas en boîte de nuit. Sa colocataire Maroussia et sa meilleure amie Myriam ne lui connaissent pas d'aventure sentimentale. 8 mois avant le crime, elle a répondu à une curieuse petite annonce parue dans le journal de Montpellier. Un Français ayant vécu aux États-Unis cherchait à rencontrer des jeunes femmes américaines pour parler anglais. Marguerite avait répondu et rencontré cet individu bedonnant, gêné, nerveux, auteur d'articles pour une revue spécialisée dans la toxicomanie. L'homme est retrouvé, il est entendu, tout de suite mis hors de cause, écarté également un à un de la liste des suspects, les proches de la victime que l'on continue toutefois à surveiller. Les enquêteurs détaillent l'emploi du temps de Marguerite Edwards le jour de la disparition, jeudi 7 octobre. Après son départ du domicile vers 10h, 10h30, elle s'est rendue à vélo à l'université. On l'a vu à la bibliothèque de la fac de droit. Elle y est restée jusqu'à 11h30. Elle est passée en coup de vent au bar Macumba pour y saluer Isabelle, une copine. Je lui ai demandé si elle voulait déjeuner avec moi. Elle m'a répondu qu'elle ne pouvait pas. Elle avait un rendez-vous, va déclarer Isabelle aux enquêteurs. Selon elle, l'étudiante est repartie sur son vélo. Les gendarmes épluchent alors des milliers de tickets remis par les étudiants pour pouvoir déjeuner dans un des restos U du campus. L'un d'eux provient du carnet qui appartient à Marguerite. Le 7, elle a bien déjeuné au resto U du Verbois. Elle aurait quitté la salle vers 13h15. Sa trace se perd à ce moment-là. Pour les gendarmes, tout se serait joué dans le seul périmètre de la fac. Trouver le vélo, c'est trouver le coupable, répète le chef des gendarmes, le major Robert Gatoun. Un avis de recherche est lancé. 5 novembre, la bicyclette rouge de Marc Rollier est découverte garée sur un emplacement vélo de la fac des sciences devant le laboratoire de biologie à un quart d'heure de la fac de droit. Les enquêteurs s'interrogent. Qu'est allé faire là-bas Marguerite Edwards, alors qu'aucun étudiant ne se trouvait à cette époque dans ce bâtiment? Il se renseigne sur un homme qui a été vu en train d'aborder Myriam, la meilleure amie de la victime. Un individu grand, musclé, la cinquantaine. Selon Myriam, il s'agit d'un certain Léon. Il aidait Marguerite à trouver un petit boulot de traduction pour pouvoir financer ses études. Après vérification, le Léon en question est identifié comme étant Léon Des Haies, 53 ans, technicien préparateur des travaux pratiques de première année à la Fac des sciences, surnommé Léon le Boiteux en raison de sa légère claudication. En poste à la fac depuis plus de 20 ans, il est marié, sans enfant. Il est entendu comme témoin. D dit connaître tous les étudiants. Marguerite, il l'a rencontrée au Resto U, chaleureuse, aimable. Elle m'a dit qu'elle avait des problèmes d'argent, je lui ai proposé de l'aider, dit-il. La dernière fois qu'il l'a vue, c'était au mois d'août, le jour de la disparition. Il l'a passé à entretenir le matériel du laboratoire. Il n'y avait ni cours ni examen à cette époque. Il n'a pas croisé une seconde Marguerite de cette journée. Fin de l'audition. D n'a pas croisé Marguerite. Et pourtant, Marguerite avait laissé son vélo face au laboratoire de la Fac de Sciences, là où officie justement cet homme, cet employé fidèle de la Fac. Tout le monde le connaît, tout le monde connaît ici son visage. Est-ce que effectivement il est impliqué dans cette disparition, dans cette séquestration et peut-être dans ce meurtre? Il est dans tous les cas dans la ligne de mire des gendarmes, à tort ou à raison. Ben on va voir ça évidemment dans la suite de l'heure du crime. Il faut s'arrêter tout de suite sur le travail méticuleux, pointilleux des gendarmes. François Barrère, vous connaissez parfaitement cette histoire. Vous êtes reporter police justice au journal du Midi Libre. Vous avez réalisé un podcast sur cette affaire pour le Midi Libre, crime et justice. C'est une série de podcasts d'ailleurs qu'on peut retrouver sur internet. François Barrère, premier point, les gendarmes y reconstituent, pas à la minute, mais au quart d'heure près, l'emploi du temps de la victime. Ça, c'est déjà un exploit.
2: Oui, parce qu'effectivement, ils ont ils vont recueillir les témoignages des amis, et en fait, ils vont arriver à baliser à peu près la matinée du jour de sa disparition, puisqu'elle avait effectivement rendez-vous avec plusieurs personnes pour rendre des documents, prendre des cours, etc. Donc tout ça, ça va être parfaitement recoupé, en fait, par les gendarmes, qui vont se demander ensuite, en fait, on perd sa trace vers midi, où elle est censée aller déjeuner au restaurant universitaire, comme elle le fait d'habitude, matin et soir, puisque elle n'a pas beaucoup de sous, donc elle utilise au maximum les ressources qui sont offertes aux étudiants.
0: C'est juste là, François Barrère, parce que là, effectivement, ces histoires de tickets restaurants, il faut nous en dire un mot, parce que c'est là-dessus que se fait le déclic. On s'aperçoit qu'elle a déjeuné.
2: C'est là qu'il y a un travail incroyable des gendarmes, parce qu'en fait, j'étais étudiant à la même époque, en fait, puisque j'ai passé mon bac en 82, effectivement, quand on travaille incroyable des gendarmes, parce qu'en fait, j'étais étudiant à la même époque, en fait, puisque j'ai passé mon bac en 82, et effectivement,

0: l'a vu, en tous les cas, où on sait qu'elle s'est déplacée, c'est à la fac de sciences. Elle fait du droit, mais elle s'est déplacée à la fac de sciences parce qu'elle va au restaurant universitaire. À partir de là, il est évident que retrouver le vélo signifie, dans une certaine mesure, retrouver la personne en question. Alors, la retrouver vivante ou pas vivante, mais les deux sont concomitants, souvent.
1: Michel Sidobre, vous étiez étudiant à l'époque à la fac de Montpellier. Vous l'avez vu, cet homme-là qui est suspect pour les gendarmes. Quel souvenir vous avez de lui, de ce monsieur D?
2: Il était très visible parce que c'était des gens qui venaient en groupe de la fac de sciences. Ils étaient tous plus ou moins en tenue de travail, plus âgés que nous. Et ce monsieur était très grand, les cheveux longs, ce qui, à 50-60 ans, à l'époque, ça se faisait pas trop. Et il boitait, donc il était très reconnaissable. Il avait l'air relativement jovial, en fait. Hein. Il avait l'air assez adapté, au moins, à son groupe de travail. Monsieur tout le monde, quoi. Hein. Monsieur tout le monde. D'où je pense qu'il a pu facilement lier une relation, déjà, entre guillemets, amicale, d'approche, du moins, de Marguerite.
1: Et Léon D, c'est plutôt un personnage étrange, Michel Sidobre. Hein. Avec sa femme, il fait les poubelles à Montpellier.
2: C'était un Diogène, et ça c'est quelque chose de très particulier, puisque ce sont des gens qui accumulent, et qui accumulent des choses des fois sans valeur, jusqu'à avoir leur appartement complètement submergé. C'était un homme donc, qui était en couple avec une dame qui était institutrice, qui était plus âgée que lui, et ils avaient plusieurs appartements, plusieurs voitures, alors qu'ils avaient des revenus modestes, où ils accumulaient des tas de cochonneries, quoi.
1: Léon D va être interrogé, mais en garde à vue cette fois. Marguerite Edwards, la séquestrée de la fac de Montpellier, elle s'est moquée de moi, j'ai pris le fil électrique. L'enquête de l'heure du crime, que va raconter le mystérieux appariteur de la fac des sciences? À suivre dans un court instant sur RTL.
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18: Dans ce capharnaüm, il y a un matelas au pied duquel les gendarmes remarquent des plateaux repas. Et en fait, Léon, il allait chercher des plateaux repas pour quelqu'un. Il raconte, lui, qu'il venait, mais il venait, il la caressait, il la regardait parce qu'il la trouvait fascinante.
1: Retour aujourd'hui dans l'heure du crime sur la disparition et la mort de Marguerite Edwards, cette étudiante américaine inscrite à l'université de Montpellier, a été retrouvée étranglée dans un sous-bois un peu plus de 3 mois après le meurtre. Un employé de la fac des sciences est interrogé. Mardi 25 janvier 1983, Léon D, 53 ans, est interpellé à la sortie du laboratoire de la faculté de sciences. Le chargé des TP de première année dit ne pas comprendre ce qu'on lui veut. En garde à vue, il confirme qu'il connaissait Marguerite Edwards. Il répète l'avoir vue pour la dernière fois fin août, un mois et demi avant la disparition. Les heures s'égrènent, D reste sur ses positions. À propos de Marguerite, il jure qu'il n'éprouvait rien de spécial pour elle, si ce n'est une sorte de

0: tendresse. Elle aurait pu être ma fille, répète-t-il. Les gendarmes doutent des affirmations du suspect. Dans le bloc-notes de la victime, retrouvé dans son sac à dos, elle avait écrit à la date du jeudi 7 octobre, le jour de la disparition, « Call LD, appelez LD ». LD, les initiales de Léon Dehé. Les enquêteurs ont aussi déniché un détail troublant. Dehé est un homme d'habitude. Chaque jour, il déjeune avec un ticket au restaurant universitaire. À partir du 7 octobre, il a utilisé pendant une semaine deux tickets. Un pour son repas, l'autre pour emporter un sachet repas. Ce sachet, c'était pour Marguerite, lui demande-t-on. Il garde le silence. Mercredi 26 janvier, après presque 48 heures de garde à vue, Léon Dehé, épuisé, demande du papier et un stylo. Il écrit que le 7 octobre à 15h30, Marguerite Edwards l'a rejoint dans la pièce presque secrète où il prépare les TP. Un bric-à-brac dont lui seul détient la clé et où il fait la sieste. Ils ont discuté. Il raconte en riant qu'il a séduit l'américaine. Ils ont passé la nuit ensemble. Le lendemain, il a voulu la garder. Il l'a attachée avec du fil électrique. Et l'a bâillonné. Il l'a séquestré pendant une semaine. À la publication de l'avis de recherche, il a paniqué. Il a étranglé Marguerite en lui faisant une clé au cou. Les enquêteurs ne croient pas à ce scénario. C'est la vérité, répète Dehé. Il apporte des détails plus ou moins scabreux. Il réaffirme que la victime était consentante. S'il l'a tuée, c'est qu'elle s'est moquée de lui et l'a humiliée lors de leur relation sexuelle. Il l'a giflée. Pendant 8 jours de séquestration, il la nourrit parfois de force. Il lui donnait pour dormir des comprimés d'optiladon. J'étais dans une situation impossible. La seule façon était de lui donner la mort, indique Léon Dehé, inculpé de meurtre et de séquestration. Une longue garde à vue, à l'époque, je crois que c'est d'ailleurs plus de 48 heures, les gardes à vue. François Barrère, vous êtes avec nous, reporter police-justice au journal Le Midi Libre. Vous connaissez parfaitement cette histoire. On parlait des tickets restaurant tout à l'heure qui indiquaient que effectivement la victime avait déjeuné au restaurant le jour de sa disparition. Mais lui aussi, il est trahi par les tickets restaurant, Léon Dehé.
1: Oui, effectivement, puisque tout d'un coup, on se rend compte qu'il achète 2 tickets, donc qu'il n'est visiblement pas tout seul à manger. Puis il mange, c'est pas avec sa femme en fait qu'il dîne. Mmh. Les gendarmes, quand ils vont avoir des soupçons sur Léon Dehé, ils vont commencer à le prendre en filature et à le surveiller. Ouais. Et en fait, ils vont être incroyablement surpris du personnage qu'il découvre, puisque cette espèce d'employé modèle de l'université de sciences, le soir, il retrouve sa femme, ils partent tous les deux en voiture et ils font tout le tour de Montpellier pour faire les poubelles. Mmh. Les poubelles des restaurants, des poubelles pour récupérer des affaires, de toutes sortes de bric-à-brac, qu'ils vont ensuite stocker. Ils ont 4 voitures, 1 fourgon, ils sont propriétaires de 3 appartements, ils louent 2 autres appartements plus une cave. Et donc, ils vont déposer toutes ces affaires dans tous ces appartements pour ensuite se retrouver à dormir et à manger les restes qu'ils ont trouvés dans les poubelles des restaurants dans leur propre voiture.
0: Incroyable.
1: Et là, ils se disent, mais qu'est-ce que c'est que ce personnage? C'est un homme qui a une double vie, une double facette et qui n'a rien à voir avec la personne équilibrée qu'on nous présente. C'est ça qui va en fait attirer aussi des soupçons autant que les histoires de tickets, etc. C'est la psychologie de cet homme dont on comprend qu'il a un comportement totalement anormal.
0: En fait. Oui, et puis il apparaît, effectivement, ce Léon Dehé tout à fait normal. Il est plutôt aimé à la fac, etc. Il est un peu passe-partout, comme on disait tout à l'heure. Jean-Pierre Fabre, ancien officier de gendarmerie et auteur de La double vie de l'étrangleur, c'est un livre qui est paru il y a quelques années sur cette affaire. Jean-Pierre Fabre, le mobile de l'acte, comme ça, a priori, à vue de nez, il apparaît vraiment purement sexuel.
2: Non, je pense que pour lui, elle est à la fois un objet sexuel, mais en même temps, elle est un peu comme une fille qui n'a pas eu. Hein. Vous avez expliqué tout à l'heure sa vie très particulière, sa vie personnelle, sa vie intime très particulière avec une femme qui elle-même est assez abracabrantesque, puisque, bon, en effet, ils font les poubelles le soir venu. Et donc, voilà, dans ces poubelles, d'un côté, il y a cette espèce d'écrin de l'autre côté, et elle est, il va la nourrir d'ailleurs, hein. il va la nourrir pendant ces jours-là, il va essayer d'avoir un rapport amical, entre parenthèses, avec elle. Mmh. Évidemment, elle a peur et elle comprend très bien que ce type est dangereux et qu'il y a un côté détraqué chez lui.
0: Mmh. Encore une question, Jean-Pierre Fabre. Il est évidemment seul à décrire la séquestration et la mort de Marguerite. Ça arrive hélas trop souvent dans les histoires comme ça de séquestration et qui sont suivies de mort. Il n'y a personne pour confirmer ces dires.
2: Oui, mais ça, si vous voulez, alors, ça dépend de l'enquêteur. C'est évident qu'à partir du moment où vous êtes en garde à vue, où vous êtes capable d'avoir la subtilité d'amener l'individu à dire la vérité, ou alors vous prenez sa première version et vous n'en changez plus. Et là, je voudrais dire deux mots quand même sur le major Gatoun que j'ai connu.
0: Allez-y.
2: Et qui a fait cette enquête. C'était un personnage extraordinaire, mais vraiment extraordinaire. Et il avait ce sens particulier qui le mettait en conformité, en fusion avec le personnage qui était en garde à vue. Et je pense que le major Gatoun a dû avoir les mots qu'il fallait pour pouvoir convaincre le fameux Léon, non seulement d'avouer, mais petit à petit de dire véritablement la vérité. On n'a qu'une version, évidemment. Mais je pense que cette version est la vérité et correspond exactement à ce qui s'est passé.
0: Léon D va être jugé. Marguerite Edwards l'a séquestrée de la fac de Montpellier. On a eu mes aveux, mais on me les a extorqués. Je suis innocent. L'enquête de l'heure du crime. On se retrouve dans un instant sur RTL.
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0: Au programme aujourd'hui de l'heure du crime, l'affaire Marguerite Edwards en octobre 1982. Une jeune étudiante américaine séquestrée pendant 8 jours derrière les murs de la fac à Montpellier. Étranglée au terme d'un sordide jeu sexuel. 2 ans plus tard, un employé de l'université est jugé. Mercredi 5 décembre 1984, Léon Dehé, 55 ans, apparaît devant la cour d'assises de l'Hérault à Montpellier. Petite moustache, costume sombre, grand, plutôt costaud. Il se tient droit comme un i dans le box des accusés. Lors de l'interrogatoire de personnalité, il ne parle pas beaucoup de lui. On apprend seulement qu'il y a plus de 20 ans, il a eu un grave accident de travail. Il s'est brisé la jambe, ce qui explique sa claudication et son surnom, Léon le Boiteux. Il s'est marié en 1960 à l'âge de 31 ans. Sa femme, qui se prénomme André, n'a jamais cessé de partager sa vie. Ils ont tous les deux l'obsession de l'économie, avares au point de faire la tournée des poubelles, de manger ce qu'ils trouvaient et de dormir dans leur voiture. Dès l'instant que ça ne gêne personne, autant de personnes, autant de modes de vie, déclare l'accusé. Les D, propriétaires de plusieurs appartements, sont pourtant riches. Comportement obsessionnel, il amasse et veut tout garder, dit un psychologue. Il aurait ainsi gardé pour lui Marguerite Edwards. Au fil des jours, Léon D dément avoir tué l'étudiante dans cette ténébreuse et lamentable affaire, comme il la qualifie. Les gendarmes l'auraient privé de nourriture, de sommeil, ils auraient extorqué ses aveux. « On a des aveux, mais je suis innocent », martèle-t-il. Le major Gatoun vient à la barre défendre son enquête. Un expert psychiatre voit derrière la jovialité et la décontraction apparente de cet homme des fantasmes de mort et de suicide. 7 décembre, après 1h30 de délibéré, Léon D est condamné à la perpétuité. Et je précise à l'époque, même si vous le savez bien sûr, puisque vous suivez la chronique judiciaire, qu'à l'époque il n'y a pas d'appel aux assises. Donc Léon Dehé, c'est une condamnation qui est définitive tout de suite. François Barrère, vous êtes avec nous dans cette heure du crime et vous nous aidez à mieux comprendre cette affaire, à mieux comprendre ce personnage. Vous êtes journaliste au journal Le Midi Libre, spécialiste des dossiers de police-justice et vous connaissez bien cette affaire. Alors évidemment, c'est un classique, il y a le revirement de Léon Dehé, il dit « mes aveux ont été extorqués », ça on l'entend souvent, mais là il reste sur ses positions, il dit « moi je dormais pas, je mangeais mal », etc. Et voilà, on a tout extorqué.
1: Plus loin que ça, il dit qu'on lui a même trempé la tête dans une bassine d'eau, enfin voilà, des espèces de tortures comme pouvaient le faire les nazis à l'époque avec les résistants, enfin voilà, donc et ça le major... Gatoun est absolument indigné puisqu'il est à la barre et il doit se justifier du fait qu'il a évidemment pas du tout utilisé ses méthodes. Et il y a d'autres témoins qui vont venir, notamment les médecins qui ont examiné Léon Dehé en garde à vue, qui va dire « non, il m'a fait part de rien, il avait aucune trace de sévices sur le corps ». On va même faire venir témoigner, ce qui est très rare, le juge d'instruction, qui va venir raconter son enquête, et puis qui va dire « non, mais d'ailleurs Léon Dehé, quand on me l'a présenté à l'issue de sa garde à vue après ses aveux, j'ai été frappé par une chose, c'est sa décontraction. Donc pas du tout un type qui sort de l'enfer et qui veut dénoncer les sévices qu'il a subis en garde à vue. Donc il y a un décalage absolu entre l'attitude qu'il a à l'audience et puis les éléments du dossier, parce que c'est un dossier extrêmement costaud avec des tas d'éléments de preuve qui font que son discours n'est pas recevable ni par le président ni par les jurés de l'Hérault.
0: Un petit mot, François Barrère, son épouse, je suppose qu'elle est au procès, mais elle le défend cet homme, elle dit il a rien fait.
1: J'ai pas le détail là-dessus, je dois vous avouer. Ouais. Je pense qu'effectivement, mais en tout cas, elle l'a toujours soutenu. Donc elle partageait son mode de vie et elle a toujours soutenu son mari. Après, j'ai pas le détail.
0: Oui, non, mais c'est pas grave. Mais en tout cas,
1: c'est déclaration. Mais effectivement, elle est venue. Mais j'ai l'impression aussi que c'est un peu la seule témoin de personnalité en sa faveur, quoi, parce qu'on a aussi le sentiment que ce couple était tellement bizarre qu'il devait quand même être très seul. Il était notamment en conflit avec la sœur de son épouse, chez qui ils allaient parfois dormir. dormir, également en expliquant qu'ils ne savaient pas où aller, alors qu'encore une fois, ils étaient propriétaires de plusieurs appartements. Donc, je pense que il y a une espèce de voile qui est tombé sur lorsqu'on a compris qui était vraiment Léon, en fait.
2: Ouais, en tout cas, c'est très étonnant, cette personnalité de Léon Dehaye qui surgit comme ça à la barre et qui a été mise en exergue par cette enquête des gendarmes. Jean-Pierre Fabre, ancien officier de gendarmerie, auteur de La double vie de l'étrangleur, qui avait été publié à l'époque aux éditions Michel Lafon, c'était évidemment sur cette histoire. Jean-Pierre Fabre, il y a quelque chose d'intéressant qui ressort aussi de ce procès, on l'a déjà abordé évidemment dans cette heure du crime, mais c'est ce comportement obsessionnel de ramasser, de garder, de rien jeter, ça apporte beaucoup de signification.
7: Oui, c'est un personnage, encore une fois, atypique, puisque d'abord il est aux mains un peu de sa femme, sa femme joue un rôle considérable derrière. Et par conséquent, avec cette femme, il arrive à faire quelque chose qui est vraiment très, très sale. C'est un type qui s'habille très mal, il fait les poubelles, vous vous rendez compte, il fait les poubelles tous les soirs. Tous les soirs, il fait les poubelles et il amoncelle chez lui tous ses détritus. Et je crois que le personnage de Léon, c'est à la fois le collectionneur et d'une certaine manière, Marguerite, ça va être aussi sa collection. Hein. Mmh. C'est une collection qui, évidemment, a pour lui une valeur honorifique et en même temps une valeur sentimentale. Et je crois qu'il y a cette notion-là. C'est un collectionneur, voilà.
2: Jean-Pierre Fabre, les gendarmes, un petit mot là-dessus, parce que vous avez été officier de gendarmerie, les gendarmes, ils vont devoir venir à la barre pour justifier leur enquête.
7: Oui, mais c'est normal. D'abord, n'oubliez pas que dans un procès, il y a l'avocat de la défense et que par conséquent, il va essayer de mettre, non pas en accusation, mais de mettre sur le grill l'enquêteur. Et le major Gatoun était très connu, encore une fois. Il avait cette capacité à résoudre les affaires. Et donc, je crois que même si on l'a mis sur le grill, connaissant le major Gatoun, il n'a eu aucun problème à s'en sortir.
2: François Barrère, quel est l'homme qui a été condamné? Est-ce qu'effectivement, c'est le collectionneur, comme dit très bien Jean-Pierre Fabre, ou bien c'est tout simplement l'appariteur, l'homme de l'université, qui était plutôt sympathique et qui est en train de nier à ce moment-là?
1: Je pense qu'il y a vraiment sa part d'ombre qui est ressortie. Il faut quand même bien comprendre qu'à la fac, c'était quelqu'un qui était chargé de préparer les travaux pratiques pour les étudiants. Donc, il manipulait les produits chimiques, les éprouvettes, ce genre de choses, quoi. Mais il avait accès à une espèce de local, en fait, qui était là encore comme une espèce de caverne ou un peu comme le tonneau du syndrome de Diogène dont il souffrait, puisqu'il y avait. Il n'y avait que lui qui avait la clé, il y avait un invraisemblable bric-à-brac, et puis il y avait une très grande table sur laquelle il avait disposé des coussins et dans lequel lui-même parfois dormait. Et c'est là en fait qu'il va attirer Marguerite, qui était venue le voir parce qu'il lui avait promis peut-être de l'aider à trouver des petits boulots de traduction. Il va l'attirer dans cet endroit et c'est là qu'il va la garder. Donc là encore, on est dans un espèce d'univers absolument incroyable, un univers caché, un univers secret. Et tout ce qu'on sait de ce qu'a subi Marguerite, en fait, c'est lui qui va le dire.
2: Bien sûr.
1: On a les éléments de médecine légale et on sait qu'elle a subi des sévices, qu'elle a été attachée. Mais pour le reste, le scénario du crime tel qu'il va le raconter dans ses aveux, on peut avoir les plus grands doutes ce qui s'est réellement passé.
2: Léon Dehaye va mourir en détention. Marguerite Edwards l'a séquestrée de la fac de Montpellier. Regardez mes mains, elles n'ont jamais apporté que de l'amitié. L'enquête de l'heure du crime, je vous retrouve tout de suite sur RTL.
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28: 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Il est bientôt 15h.
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31: Dans l'heure du crime aujourd'hui, l'affaire Marguerite Edwards, une jeune étudiante américaine inscrite à l'université de Montpellier, séquestrée et étranglée à l'automne 1982. Son meurtrier était un appariteur de la fac de sciences. C'est un crime sexuel. Il est condamné à la perpétuité en 1984. Léon D., le tortionnaire et meurtrier de Marguerite Edwards, est mort en prison. Un cancer foudroyant, quelques années après la condamnation. Avant de se rétracter, il avait longuement décrit le calvaire de sa prisonnière. « Chaque fois que j'enlevais son baillon à Marguerite, elle criait et m'insultait. Salaud, sadique. Cela me mettait en colère et m'obligeait à la frapper avec un câble électrique. Je l'utilisais comme un fouet. » Lors de l'enquête, Myriam, la meilleure amie de Marguerite Edwards, disait avoir rencontré Léon D. peu après la disparition. Ils avaient parlé de la jeune américaine. L'appariteur avait eu cette phrase étrange en me montrant ses mains, racontait Myriam. Il m'avait dit « Regardez ses mains, elles n'ont jamais apporté que de l'amitié. »
7: Il y a une espèce de symbolique de pureté pour lui, veut simplement l'avoir pour lui comme une espèce de joyau. C'est pour ça qu'il va la garder pendant 9 jours. Pour lui, c'est ça, c'est une espèce de cadeau qu'on lui a fait dans sa tête malade.
31: La voix de Jean-Pierre Fabre, qui est l'un de nos invités aujourd'hui. Jean-Pierre Fabre, vous êtes ancien officier de gendarmerie, auteur de l'ouvrage « La double vie de l'étrangleur ». Et bien justement, alors « La double vie de l'étrangleur », c'est le titre de votre livre, Jean-Pierre Fabre. Est-ce que c'est vraiment une double vie que menait cet homme, Léon D.
7: Oh ben absolument, absolument, puisque encore une fois, il avait un travail très précis de préparateur, donc au niveau de la faculté des sciences. Et puis, brutalement, en rentrant chez lui, il se transformait en chiffonnier, hein, on peut dire ça. Et il attendait le soir, la nuit. Donc, si vous voulez, il y avait Léon le jour et il y avait Léon la nuit. Il y a deux choses très, très différentes. Qu'est-ce que ça lui apportait en plus, toutes ces affaires qu'il pouvait trouver? On n'en sait trop rien, mais bon, c'était plus le fait de la quête de quelque chose, de la recherche de quelque chose. C'est pour ça qu'il y a une symbolique avec la recherche de la pureté de ce que pouvait exprimer Margaret.
31: Effectivement, c'est une thèse qui est séduisante. En tout cas, c'est une thèse qui est près de la psychologie, voire de la psychiatrie. Mais effectivement, j'adhère assez à ce que vous dites, Jean-Pierre Fabre. François Barrère, vous êtes journaliste, reporter spécialisé police-justice au journal Midi Libre. Vous avez réalisé un épisode podcast sur cette affaire. pour les podcasts de Midi Libre, Crimes et Justice. Il y a cette anecdote que rapporte Myriam. Myriam, c'était la meilleure amie hein, de la victime. L'anecdote sur les mains de cet homme, Léon Dehé, qui lui montre ses mains et qui lui dit « Regardez ses mains, elles n'ont jamais apporté que de l'amitié ». Ça, c'est glaçant comme anecdote.
1: Ouais, c'est glaçant et c'est vrai qu'on a... Bon, c'est compliqué, moi j'ai pas couvert ce procès à l'époque.
31: Bien sûr.
1: Donc c'est vrai qu'on n'a pas le... J'ai pas le vécu, mais si vous permettez, je peux vous lire quelque chose que
31: Allez-y.
1: J'ai trouvé en préparant l'émission, que je trouve absolument incroyable. En fait, c'est la façon dont se passent les aveux de Léon Dehé. On sait qu'il est placé en garde à vue pendant 2 jours, et en fait, pendant 2 jours, il nie toute implication dans ce crime. Il va finir par reconnaître que Margaret est venue le voir, et puis vers 23h, il va demander au major Gatoun un papier et un crayon, et il va écrire un texte qui est assez incroyable. 7 octobre, 15h30, Marguerite Edward, tiré, arrive à mes TP, tiré, nous passons le moment à discuter, tiré, bourse, tiré, examen, tiré, publication. Mmh. Après, il raconte qu'il l'amène en voiture, qu'ils vont prendre un verre, qu'il la ramène dans cette espèce de caverne, donc dans sa pièce de rangement. Et là, il fait une description qu'en fait, Marguerite était tout à fait d'accord pour avoir un rapport sexuel avec lui. Il raconte les choses de sa façon suivante. Nous montons sur la grande table qui me sert souvent pour la sieste, tiré. Nous discutons en nous embrassant avec agréable suite. Tiré, je suis dans l'impossibilité de lui prouver plus avant ma sympathie. Tiré, ce qui l'a fait rire fort. Je lui donne quelques tapes sur la joue et sur les fesses. En fait, ce qu'il décrit de cette façon, c'est quand même une tentative de viol.
31: Ben oui.
1: Et il le raconte d'une façon qui est quand même absolument incroyable et qui en dit long sur sa perception des choses et sur le monde dans lequel psychologiquement il évoluait.
31: Alors effectivement, ces extraits, ils sont tout à fait saisissants. On comprend aussi le personnage qui est enfermé dans une espèce de mécanique du crime qui va le dépasser, parce que évidemment, on va se demander pourquoi il en est arrivé jusque-là. François Barrère, les psychiatres ont dit, je pense que vous allez être d'accord, ils cultivaient des fantasmes de mort et de suicide. Ça, c'est les psychiatres qui le disent. Effectivement, il est enfermé dans cette bulle. Il a passé cette fois, il a passé le cap, il a tué.
1: Oui, il a tué. Alors, on sait que les gens qui souffrent du syndrome de Diogène, qui ont ces besoins d'accumulation, sont souvent des gens qui ont une angoisse extrême, en fait, et qui ont besoin de se rassurer en accumulant des choses. Donc, c'est quelqu'un qui devait voir le monde d'une face comme quelque chose de très hostile. On sait aussi qu'en fait, il a décidé de tuer Marguerite le jour où, à la demande d'ailleurs des autorités américaines, un appel à témoins a été publié dans la presse. Et c'est une histoire qui a marqué le journal, puisque moi je suis arrivé au journal une dizaine d'années après, et qu'on avait toujours ce réflexe par rapport aux appels à témoins d'une très très grande prudence, parce que quelque part, le journal n'y était pour rien évidemment, mais on sait que c'est quand il a vu l'appel à témoins pour Marguerite publié dans le journal, qu'il a décidé, qu'il a écrit d'ailleurs, je suis dans une situation intenable et j'ai décidé de la mettre à mort. Donc on est face à un homme qui agit dans un espèce de sang-froid totalement glaçant. C'est pas vraiment un homme de pulsion, c'est un homme très calculateur, méthodique, machiavélique, et on a l'impression qu'il a aucun sentiment en fait pour sa victime, puisque finalement il a nié à l'audience, il a pas du tout nié rendu hommage à la vérité en
31: racontant
1: et en assumant ses faits. Donc ça montre que quelque part, Marguerite, c'était peut-être aussi un objet comme un autre accumulé autour de ses tournées de récupération. Je pense qu'il y a un peu tout ça qui a joué.
31: Oui, en tout cas, pas de regret, pas de remords. En tout, c'est ce qu'exprime cet homme. Michel Sidobre, vous étiez étudiant à la fac de Montpellier à l'époque. Selon vous, petit mot, pourquoi est-ce qu'il a tué l'étudiante?
5: Le fait qu'il s'en soit un peu occupé, je ne sais pas trop si c'était purement sexuel, c'est très compliqué parce qu'il l'a amené aussi dans son monde, là, dans un de ses capharnaüm. Il a fait quelque chose qui le dépassait. Hein. Il s'est trouvé devant une impossibilité. Il n'avait pas trop de choix et je pense qu'il a donné la mort par panique. Quoi.
31: Merci beaucoup Michel Sidobre, François Barrère, Jean-Pierre Fabre d'avoir été les invités de l'heure du crime. Merci à l'équipe de l'émission, rédactrice en chef Justine Vigneault, préparation Marie Bossard, Lisa Canales. Réalisation en direct, Nicolas Godet.
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31: Demain, dans l'heure du crime, un homme tué d'une balle dans la tête à Chambéry. Dans le décor, un bien étrange trio va apparaître. C'est l'affaire Lionel Véronèse, le mari, la femme et l'électricien que je vous propose demain, 14h sur RTL. Dans un instant, entrez dans l'histoire et c'est avec vous, Laurent Deutsch, bonjour.
10: Bonjour Jean-Alphonse.
31: Alors, qu'y a-t-il au programme d'entrée dans l'histoire aujourd'hui, mon cher Laurent ?
10: Aujourd'hui, nous avons rendez-vous avec la Madone du peuple argentin. Une actrice et une femme politique qui a été notamment incarnée par Madonna. Il s'agit d'Eva Perón. À tout de suite.
31: Merci Laurent, on vous écoute évidemment. 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L'essentiel de l'information en 3 minutes, c'est avec vous, Brieux Bocher, bonjour.
11: Bonjour Jean-Alphonse, bonjour à tous. Le bilan s'alourdit en Ukraine après l'attaque massive de la Russie sur Kiev la nuit dernière. 5 personnes ont été tuées et une quarantaine d'autres blessées, annonce Volodymyr Zelensky. Pour Emmanuel Macron, cette attaque est une preuve que la Russie ne sait pas comment terminer sa guerre. Fin de citation. En visite à Pékin, Donald Trump qualifie d'extrêmement positive et de productive ses discussions avec Xi Jinping. Il invite ce dernier à la Maison-Blanche en septembre prochain et s'exprimera dans les prochains jours sur la question de Taïwan, fait savoir son entourage. Ce matin, Xi Jinping a sévèrement mis en garde Donald Trump sur le risque de conflit au sujet de l'île, considérée comme une province par Pékin. Ça continue de tanguer fortement pour le Premier ministre britannique Keir Starmer. Dans la tourmente ces derniers jours, le ministre de la Santé démissionne du gouvernement. Il est pressenti pour succéder à Keir Starmer à la tête du Parti travailliste. En France maintenant, Gérald Darmanin était à Caen ce jeudi midi. La garde des Sceaux a présidé une cérémonie d'hommage aux deux agents pénitentiaires du Calvados tués il y a 2 ans, jour pour jour, dans l'attaque du péage d'Incarville. C'était lors de l'évasion du narcotrafiquant Mohamed Amra. On écoute le ministre de la Justice.
12: Il y a 2 ans, le 14 mai 2024, la France était blessée en son cœur. Deux d'entre nous, deux de nos agents pénitentiaires, Fabrice Mouello et Arnaud Garcia, ont perdu la vie dans l'accomplissement de leur mission.
11: Des propos recueillis par Plana Radenovic pour RTL. À Bordeaux, le paquebot de croisière où 1700 personnes ont été confinées pour une épidémie de gastro-entérite va quitter la ville comme prévu ce soir. L'interdiction de débarquer a été levée hier. Et puis c'est une triste nouvelle pour les fidèles auditeurs de RTL. On apprend aujourd'hui le décès de Sophie Garel à l'âge de 84 ans. Ancienne speakerine, animatrice, elle a été une voix emblématique de RTL, notamment dans son duo avec l'animateur Fabrice. C'était aussi une des figures des grosses têtes qui lui rendront un hommage. Ce sera lundi prochain. Enfin, on connaît les artistes qui se produiront lors de la mi-temps de la finale de la Coupe du Monde. Madonna, Shakira ou encore le groupe de K-pop BTS sont à l'affiche. Mais qui seront les 26 bleus à partir aux États-Unis pour ce mondial? Le sélectionneur Didier Deschamps dévoile ce soir sa dernière liste de joueurs. Rendez-vous à 20h. La météo pour ce vendredi avec un temps automnal qui va malheureusement se poursuivre. Ce sera bien perturbé entre le sud-ouest et les régions de l'est avec des averses, des orages et de la neige en montagne dès 1000 mètres. De nouvelles pluies vont arriver par les côtes de la Manche dans la matinée. Elles concerneront toute la moitié nord en cours d'après-midi. Des nuages aussi près de la Méditerranée avec des averses orageuses à prévoir sur le Languedoc et la Corse. Il est 15h03 sur RTL. C'est le moment d'entrer dans l'histoire avec Laurent Deutsch.
10: Oh oui, installez-vous confortablement. Je vais vous raconter un destin incroyable.
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10: Bonjour les amis, c'est Laurent Deutsch. Si je vous dis, ou si plutôt je vous chante « Don't cry for me Argentina », vous vous dites immédiatement « Bon là, le gars, il chante mal », mais surtout, vous pensez à Madonna dans le film Evita. « Ne pleure pas pour moi Argentine », dit la chanson. Pourtant, aujourd'hui encore, sous les latitudes sud-américaines, on regrette Eva Perón. Evita, pour les intimes. Evita et ses cheveux blonds, son chignon, ses yeux en amande et ses discours enflammés qui ont touché au cœur les Argentins au début des années 50. Elle est encore pour certains la Madone des pauvres, la voix des sans-voix, la passionnariat de la justice sociale. Mais pour d'autres, elle reste avant tout l'épouse complice de Juan Domingo Perón, le chef populiste de l'Argentine. Alors, Evita, ange ou démon ? À aimer ou à éviter? Alors pour comprendre sa personnalité complexe et revivre l'incroyable parcours d'une icône fauchée en pleine jeunesse, restez avec moi, car dans quelques instants, nous allons entrer dans l'histoire d'Eva Perón
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20: Nous sommes le 17 octobre 1945. Au centre de Buenos Aires, la place des Maillots est noire de monde. Rien que des ouvriers, des sans-grades, le petit peuple. Ils ont marché pendant des heures pour venir devant le palais présidentiel, la Casa Rosada, la Maison Rose. Certains arrivent de la banlieue sud et ont traversé à la nage le fleuve qui les sépare de la capitale. Oui, car les autorités ont fait relever tous les ponts. Mais c'était inutile, car rien n'aurait pu stopper les manifestants. Ils ont écouté une voix familière qui résonne à la radio argentine, celle d'Eva Duarte. D'ordinaire, elle est actrice, mais en ce jour d'action, elle s'est faite militante. Dans la matinée de ce 17 octobre, elle a lancé un appel à tous les descamisados, les sans-chemise. Oui, c'est le surnom donné aux exclus des faubourgs de Buenos Aires, descamisados. Les voilà maintenant réunis sur la Plaza de Mayo, sous une chaleur torride. Là, ils ont bien fait d'enlever la chemise. Le message d'Eva Duarte et de la CGT est très clair. Il faut exiger la libération de Juan Perón. Perón, un colonel devenu secrétaire d'État au travail. Son influence grandissante lui a valu d'être arrêté et emprisonné 5 jours plus tôt, le 12 octobre. Eva Duarte a fait la connaissance de Perón en 1944. Elle est convaincue que Perón est uniquement au service des ouvriers. Elle galvanise donc les descamisados. Écoutez-la.
21: Moi, je ne suis rien qu'une femme du peuple que l'on méprise. Et pourtant, Perón, il m'aime.
20: Alors, les cris de la foule s'intensifient. Le pouvoir en place craint des débordements. Le nouveau chef du régime, le général Avalos, se retrouve coincé. Il a placé Perón en détention sur l'île Martin Garcia, à 60 km de Buenos Aires, mais il le fait rapatrier. Il lui demande même d'apparaître au balcon de la Maison Rose pour calmer la foule. Perón accepte. Il est 11h du soir et il s'adresse maintenant aux sans-chemise. Il leur promet des lendemains qui chantent. C'est un tonnerre d'acclamations. Eva Duarte, elle, attend la suite. Depuis sa prison, Perón lui a écrit. Il va l'épouser. Il va quitter la politique. Et ils partiront ensemble, vivre loin de tout, en Patagonie. Mais la ferveur est là, au soir du 17 octobre. Le peuple des travailleurs attend son sauveur. Et Eva veut se trouver à ses côtés. Et enfin prendre la revanche dont elle rêve depuis l'enfance. Enfant adultérin. Voilà la mention inscrite sur l'acte de naissance de Maria Eva Ibarguren, datée du 7 mai 1919. Pendant longtemps, cet acte officiel était resté caché car Evita l'avait fait remplacer par un faux qui lui donnait 3 ans de moins et le nom de son père, Duarte.
10: Il faut dire que venir au monde en tant qu'enfant adultérin, ou enfant naturel dans l'Argentine de l'entre-deux-guerres, c'était vraiment pas très enviable. En revanche, pour un propriétaire terrien aisé comme Juan, le père d'Eva, avoir deux foyers, deux pyjamas, quatre pantoufles, c'était monnaie courante. En 1908, alors qu'il était marié et père d'une famille nombreuse, il a fait un premier enfant à Juana Ibarguren, une des domestiques de sa propriété agricole de Los Toldos. Quatre autres naissances suivront, et Eva sera la petite dernière en 1919, d'où son surnom d'Evita, la petite Eva. Dans un premier temps, elle ne mesure pas son statut clandestin, mais un événement va venir tout changer. Le 8 janvier 1926, Juan Duarte trouve la mort dans un accident de la route. Jusqu'ici, son concubinage avec Juana, la mère d'Eva, avait beau être caché, son deuxième foyer profitait quand même de son aisance bourgeoise et du confort de son domaine. Mais Juan n'a reconnu aucun de ses enfants adultérins. Alors, après sa disparition, la famille Duarte va tous les rejeter, ainsi que sa mère, Juana. Il se retrouve donc sans ressources et marginalisé. Juana déménage à la hâte dans un deux pièces au nord-ouest de la province de Buenos Aires. Puis elle s'installe à Junín, la plus grande ville de la région. Pour nourrir Eva et ses frères et sœurs, elle devient couturière et use sa santé jour et nuit sur sa machine à coudre. Evita, qui n'a alors que 7 ans, rêve déjà d'une revanche sur le sort. Au début des années 30, Juana a ouvert à Junín une pension de famille. Elle parvient même à envoyer ses enfants à l'école, malgré ses revenus modestes. Comme toutes les jeunes filles de son âge, Eva s'évade en se plongeant dans les magazines de cinéma américains. Elle rêve de devenir la nouvelle Jean Harlow, la blonde platine qui fait chavirer Hollywood. À ses yeux, Jean est le symbole de l'émancipation féminine. D'ailleurs, Eva donne aussi très vite à ses professeurs un échantillon de sa personnalité engagée. En 1933, quand l'ancien président argentin Irigoyen disparaît, 3 ans après le coup d'État qui l'a renversé, Eva se présente à l'école avec une cocarde noire. 2 ans plus tard, à 15 ans, elle s'estime assez mûre pour tenter la grande aventure et elle va quitter Junín pour la capitale, Buenos Aires. Elle trouve une chambre dans le quartier populaire de La Boca et se met à enchaîner les auditions. Elle décroche des petits rôles dans les théâtres locaux et se lance dans le mannequinat. Oui, car Eva est très belle, avec ses longs cheveux d'ébène. En 1937, elle fait ses premiers pas au cinéma, sous le nom d'Eva Duarte. Bon, pour des rôles secondaires, hein, dans des films mineurs, pas de quoi s'emballer. Mais elle finit quand même par se faire une vraie place. Ce sera plutôt à la radio. Et oui, car dans l'entre-deux-guerres, il n'y a pas de télévision pour se distraire. Alors, on écoute des feuilletons sur son transistor. De nombreuses stations proposent des programmes découpés en épisodes, comme les séries d'aujourd'hui. L'une des plus importantes stations est Radio Belgrano. Eva Duarte y décroche un contrat de 5 ans en 1942. Sa voix est maintenant connue des auditeurs, tout comme ses convictions sociales. Elle tient le rôle vedette d'une émission écoutée par des millions d'Argentins. Une émission baptisée « Les grandes femmes de l'histoire ». On la voit tour à tour incarner Élisabeth Ière d'Angleterre, Sarah Bernhardt ou la dernière tsarine, Alexandra Féodorovna. Ses interprétations font d'elle une figure charismatique, animée d'une soif de liberté. Et dans un pays en crise, ce n'est pas rien. L'Argentine achève alors une période baptisée la décennie infâme. Après avoir pris le pouvoir par la force, le général Uriburu et ses successeurs ont plongé la nation tout entière dans un abîme économique, social et moral. Tout n'est plus que fraude électorale, répression politique et censure. Eva Duarte fait partie de ceux qui veulent changer la donne. Elle a compris qu'elle ne sera sans doute jamais la nouvelle Jean Harlow et se tourne donc vers la politique. En 1944, elle devient présidente du syndicat argentin des artistes de la radio, dont elle est une des fondatrices. À 24 ans, elle s'impose comme porte-parole des travailleurs et utilise son média pour défendre leurs droits. Cette année 1944 est pour Eva celle du grand saut militant. D'autant qu'elle vient de faire une rencontre déterminante. Nous sommes le 22 janvier 1944 Eva se rend à un gala caritatif, donné en faveur des victimes du tremblement de terre qui vient de dévaster la province de San Juan. En tant qu'actrice engagée, Eva se devait d'offrir son aide. Son enthousiasme et ses cheveux devenus blonds n'échappent pas au maître de cérémonie. Il s'appelle Juan. Juan Perón. Depuis quelques mois, c'est le nouvel espoir des travailleurs. À ce moment-là, l'Argentine a subi un énième putsch militaire et un régime autoritaire nationaliste allié aux syndicats a été instauré. Le colonel Perón y occupe un poste clé, un poste qu'il a lui-même créé, le secrétariat d'État au travail. Il met en œuvre des réformes sociales en faveur des ouvriers, exactement ce qu'Eva appelait de ses vœux. Entre deux, la première poignée de main scellera leur entente politique. Sur Radio Belgrano, Eva se met à promouvoir les idées de Juan Perón. Dès le mois de février 1944, leur relation va plus loin. Ils se mettent en ménage. En tant qu'homme fort du régime, Perón active ses réseaux et permet à sa compagne de décrocher de nouveaux rôles au cinéma. Ce seront les derniers. Eva n'est pas, de son propre aveu, une comédienne d'envergure. À présent, elle ne souhaite qu'une chose, œuvrer aux côtés de Perón. Mais l'Argentine reste très instable et le péronisme n'a pas que des partisans. L'armée, l'église catholique, les partis conservateurs et la haute bourgeoisie sont vent debout face au populisme de Perón. Son culte de la personnalité, son contrôle des médias et cette femme qu'il s'est choisie, rien ne va. Oui, car aux yeux des opposants, Eva n'est rien d'autre qu'une actrice provinciale. Certains prétendent même qu'elle serait une ancienne prostituée. Très affectée, Eva se met en retrait, retourne chez sa mère à Junín et assiste à distance à un nouveau coup d'État. Nous sommes cette fois en septembre 1945 et le général Eduardo Avalos préside un nouveau gouvernement provisoire en annonçant vouloir dépéroniser l'Argentine. Perón est donc arrêté et emprisonné le 12 octobre. Mais nous avons vu au début de notre aventure que son incarcération n'aura duré que 5 jours, jusqu'au soulèvement orchestré par le syndicat CGT et bien sûr par Eva. Car avant que Perón ne se présente au balcon du palais présidentiel pour soulever la foule, Eva a pu lui parler. Il l'a incité à rester prudente, à demeurer dans l'ombre pour le moment. Car il sait bien que même si Eva a été calomniée, elle conserve toujours le soutien des classes populaires. Il sait aussi qu'elle l'aidera très bientôt à cueillir le pouvoir comme un fruit mûr. Mais avant toute chose, il s'agit d'officialiser leur union. Le 22 octobre 1945, Eva épouse donc Juan Perón, qui a près de 25 ans de plus qu'elle et qui est veuf depuis 1938. Dorénavant, elle répondra au nom d'Eva Duarte de Perón. Tout est en place pour faire d'elle la madone des Argentins. Le couple entre immédiatement en campagne et le 24 février 1946, Juan Perón est démocratiquement élu président de la République. Et sur les portraits officiels, c'est du jamais vu, car pour la première fois, la première dame apparaît à ses côtés. Dès lors, la vie qui attend Eva Perón n'a plus rien de commun avec tout ce qu'elle a vécu. Elle ne sera jamais star à Hollywood, mais en adopte tous les codes. Ses cheveux virent au blond platine de Gina Harlow. La jeune fille pauvre de Los Toldos choisit dorénavant ses tailleurs ou ses robes de gala chez les plus grands couturiers, comme Dior, Chanel ou Balenciaga. Ses armoires débordent de manteaux de vison. Ses mains arborent tout ce que les joailliers ont de plus précieux et elle ne se déplace plus qu'en limousine. Souriante sous ses chapeaux à plumes, Eva affirme que tout ce luxe, cette garde-robe digne d'une reine, ne sont que des instruments politiques. Des signes extérieurs de revanche sociale. Pour montrer à tous les sans-chemise qu'ils gouvernent à travers elle, contre l'oligarchie. Juan Perón ne pouvait rêver d'une meilleure ambassadrice pour son régime. Un régime certes social, mais quand même totalement autoritaire. À partir de 1947, Eva emporte avec elle 10 malles de vêtements et accomplit en Europe un grand voyage de propagande baptisé la Tournée Arc-en-Ciel. En Espagne, elle est reçue par Franco, qui fait partie avec Mussolini des modèles de son mari. En France,
20: on lui remet la Légion d'honneur. Et au Vatican, le pape Pie XII lui donne même sa bénédiction. Mais les fastes et les mondanités ne résument pas toute son activité. Eva a beau exiger que les rideaux de son palais soient assortis à ses robes lors des réceptions officielles, elle se consacre vraiment aux Argentins. Pour la forme, lors de certaines réceptions, elle fait distribuer des bijoux fantaisie identiques aux siens, aux femmes du peuple. Mais surtout, dans les salons de la Casa Rosada, elle reçoit chaque jour des centaines de citoyens venus demander de l'aide, un emploi ou un logement. Elle crée à leur intention une fondation à son nom en 1948. Chaque Argentin la subventionne en versant 2 journées de salaire chaque année. Grâce à quoi, Eva multiplie les œuvres sociales. Des foyers, des orphelinats, des colonies de vacances, des hangars du cœur remplis d'objets utiles à redistribuer. Et c'est en pensant à sa mère qu'elle fait offrir aux femmes sans ressources plus de 500 000 machines à coudre, sans oublier des paires de chaussures ou des ustensiles de cuisine. En résumé, tout ce qui peut promouvoir l'autonomie des femmes. Et ça passe aussi par le droit de vote, qu'elle réussit à imposer. Dans ces conditions, qui n'écouterait pas religieusement les discours d'Eva Perón ? En décembre 1949, elle affirme
21: « Perón est l'idéal argentin incarné ».
20: En août 1951, le peuple l'a entendu et reconduit le mandat de Juan Perón. Sur la Plaza de Mayo, Eva, pressentie pour occuper la vice-présidence, annonce pourtant à une foule bouleversée qu'elle renonce. Et puis, la voilà qui s'effondre en larmes dans les bras de son mari. En coulisses, de nombreux militaires ont empêché sa consécration politique. Ils craignaient qu'en cas de décès prématuré de Perón, sa femme n'obtienne la présidence, carrément. Mais en réalité, c'était impossible, car depuis 1950, Eva souffre d'un mal qui la ronge, un cancer de l'utérus. Une maladie qui a déjà emporté la première épouse de Perón. Eva voit ainsi ses forces décliner au fil des mois. Le 1er mai 1951, elle prononce sur le balcon présidentiel son ultime discours adressé aux descamisados, les sans-chemises. Elle y réaffirme son soutien à Juan Perón et livre des paroles prophétiques.
21: « Je resterai avec vous comme ami et comme sœur. »
20: Et voilà les Argentins qui l'acclament en l'appelant et en criant son petit nom. « Evita, Evita !» Ils la reverront une dernière fois, le 4 juin, défiler en voiture pour fêter la réélection de Perón. En privé, on a tout tenté. Certains affirment qu'on aurait même lobotomisé Eva pour atténuer ses douleurs. Mais c'était fini. Elle disparaît le 26 juillet 1952, à 33 ans seulement. 33 ans, un âge christique. Perón fera embaumer son corps et des millions d'Argentins défileront devant son cercueil. Puis sa dépouille sera exhibée au siège de la CGT. Et elle n'a pas fini de voyager. Lorsque Perón est renversé en 1955, la nouvelle junte militaire fera disparaître Eva pour effacer définitivement le péronisme. Le corps sera d'abord conservé dans une simple camionnette avant d'être extradé en secret sous le nom de Maria Maggi de Magistris pour être inhumé à Milan, en Italie. En 1971, il sera restitué à Juan Perón, exilé à Madrid. Mais lorsque ce dernier revient au pouvoir en Argentine en 1973, Eva, cette fois, ne le suivra pas. En 1974, Perón meurt à son tour. Et c'est sa troisième épouse, Isabelle, qui fera rapatrier la dépouille d'Evita. Elle repose depuis dans le caveau familial des Duarte, au cimetière de la Recoleta, à Buenos Aires. Don't cry for me. Sur la tombe d'Eva figure cette épitaphe. Ne pleure pas pour moi, Argentine. Je resterai toujours près de toi. Andrew Lloyd Webber fera de sa vie une comédie musicale en 1976 et la mythique Madonna un tube 20 ans plus tard. Le fameux « Don't cry for me, Argentina ». Oui, preuve qu'Evita, adulée ou détestée, est bel et bien immortelle.

0: Don't cry for me, Argentina. Ok, je m'arrête là. Voilà les amis, entrée dans l'histoire, c'est fini pour aujourd'hui. Mais je vous retrouve demain. Direction la baie de San Francisco avec les évadés d'Alcatraz. Mais dans un instant, c'est avec Laurent Ruquier et ses grosses têtes que vous avez rendez-vous. Alors, bon après-midi sur RTL.
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13: Bonjour Isabelle Piana avec vous sur RTL. Très heureuse de vous retrouver pour les meilleurs moments des grosses têtes de Laurent Ruquier. Bernard Mabille et Jean-Philippe Janssen entourent Paul Elkarat qui revient d'une tournée pas comme les autres. C'était le 31 août 2023.
14: Qui sont ces gens qui vous acclament, monsieur Janssen?
15: Ah ben, c'est des gens qui m'acclament parce qu'ils m'aiment bien, tout simplement.
16: Non, ils connaissent.
14: Vous venez avec votre claque, maintenant, alors.
15: Mais en plus, des gens qui viennent de loin. Ces gens-là, ils me suivent, ils sont de nous, mais rendez-vous compte.
14: C'est pas vrai.
15: Ils sont venus exprès pour me voir, moi.
16: Ça a dû leur laisser un très
15: bon souvenir.
16: Je fais
15: déplacer des foules, vous savez, monsieur Ruquier.
14: Des Calédoniens, donc.
16: Voilà, c'est ça. Il y a opération porte ouverte chez les dingues.
14: Alors, mais quand même, venir de Nouvelle-Calédonie pour nous applaudir, enfin, vous applaudir.
15: Bah oui, mais c'est parce qu'on avait couché ensemble là-bas, c'est pour ça.
14: Avec les quatre, là? Les deux seulement, ah bon, très bien.
15: Oui.
14: Les deux dames.
17: Les deux.
14: Les deux dames chauves. Bon, ça va vous motiver, monsieur Janssen.
15: Ah ben, moi, et puis je suis tellement content de revenir, j'adore la rentrée, je retrouve les copains, tout ça. Parce que la canicule, il a fait chaud, ça m'a isolé, moi.
14: Ah oui, oui, et puis parce la rime n'est pas toujours enfermé. Riche.
15: Hein. Voilà, je préférais être...
17: Ah ouais, on était trop contents de se revoir, hein, parce que moi, l'année dernière, enfin, la saison dernière, on était tous les jours au théâtre ensemble. Il y avait des fois, il me fatiguait.
14: Ah, bah oui, oui.
16: Et là, ça devait pas être réciproque.
14: Et là.
17: Et là, j'étais trop contente.

0: de le revoir.
1: C'est comme ça. Hein.
0: J'aime bien le tripoter, quoi, tout ça.
2: Voilà, voilà.
1: Et Paul Alcaraz, vous n'aimez pas le tripoter, le polo, regardez.
2: Oh, oh, si, mais il a encore grandi. C'est ça, les enfants. Il a encore grandi, Paul Alcaraz. Avant l'été, parce que moi, je n'arrive plus à l'habiller. Hein. Il a fait deux tailles de plus.
3: Ça tombe bien, c'est pas toi qui m'habille.
1: Ah ben, qui m'habille,
3: c'est Bernard.
4: Lâchez-moi.
1: Vous êtes en forme, monsieur Alcaraz?
3: Non.
1: Non. Qu'est-ce que vous avez fait de vos vacances, vous, alors?
3: Bon, je suis allé dédicacer dans des campings à Vendée.
4: Oh, c'est sympa. Ah, ça, c'est sympa, alors.
0: Ah ouais, en effet. Ah
1: ben, Jean-Philippe aussi a fait des dédicaces dans des villages de tentes. Et vous, monsieur Barbier, alors?
5: Eh bien, moi, j'ai vendu des merguez frites dans les campings où Paul vendait son livre. Ça vendait pas mal. J'avais plus de succès.
1: Vous n'avez pas un look à vendre des merguez frites?
5: Ah bon, vous trouvez?
1: Ah non, monsieur Barbier.
2: Quoi, non, vous avez un look de merguez.
0: Oh, vous savez, les looks, hein, ça veut rien dire.
1: On va passer d'ailleurs, puisqu'on parle nourriture, à une première citation qui devrait plaire à monsieur Mabille.
4: Je suis là.
1: Qui a dit, et c'est pour madame Aimé, qui habite Ornu, en Belgique, qui a dit, j'ai vu deux cannibales manger un clown. Il y en a un qui a dit à l'autre, tu trouves ça drôle, toi?
3: Jean-Yann.
1: Non.
4: Jacques Martin.
1: Francis Blanche.
2: C'est proche.
4: C'est mort.
2: Ah non, c'est pas
3: Francis
2: français.
3: Blanche.
4: Pierre Doris.
1: C'est français, c'est quelqu'un qui, non, c'est pas Pierre Doris, mais c'est quelqu'un qui faisait les grosses têtes très régulièrement.
4: Bonne
1: réponse de monsieur Barbier ou de monsieur Mabille?
5: De Bernard.
1: Elle est à Bernard. C'est bien Cime, plus culturel, à la citation suivante.
4: Là, c'est pour monsieur Barbier.
1: Pour Sarah Moulineau, qui a dit « Le bonheur est souvent la seule chose qu'on puisse donner sans l'avoir, et c'est en le donnant qu'on l'acquiert. »
4: Oh, c'est vieux, ça. Hein.
1: C'est joli, avouez.
6: Ah oui. C'est là que je me rends compte.
4: C'est à l'époque
6: quand même,
4: où
6: j'ai...
2: Quand tu donnes, de toute façon, tu reçois.
6: Il faut que je réentraîne mon cerveau.
1: Pourquoi?
6: À la rentrée. Je pense que j'ai compris un mot sur deux.
4: Alors, c'est une femme.
1: Peut-être que vous captez mal RTL.
4: C'est une femme.
1: Non, c'est un homme qui a dit « Le bonheur est souvent la seule chose qu'on puisse donner du bonheur, oui, sans l'avoir. »
4: Oui, bah, c'est Enrico Macias. Donner.
1: On peut donner du bonheur sans en avoir, oui, et c'est en le donnant qu'on l'acquiert.
2: Bah oui, c'est
3: ça.
2: C'était gentil.
0: C'est quelqu'un qui faisait de la scène?
1: Non.
4: Un romancier.
1: On va s'en débarrasser tout de suite. Je vais donner les dates à monsieur Alcaraz. 1694-1778.
3: Voltaire.
1: Bonne réponse de Christophe Barbier et de Paul. Pour Florian Petit, qui habite Ormes, qui a dit « C'est écrire qui est le véritable plaisir. Être lu n'est qu'un plaisir superficiel. »
2: Oh, et là, c'est moi qui n'ai pas compris.
3: Proust, pas vendre.
1: Là, qu'est-ce que vous dites, vous?
2: Et là, c'est moi qui n'ai pas compris.
4: C'est un mec qui ne vendait pas.
3: Qui n'est pas compris?
1: C'est quelqu'un qui dit écrire. C'est un plaisir. Et c'est là, vraiment, le véritable plaisir, plus que d'être lu, qui n'est qu'un plaisir superficiel.
4: Vous pouvez vous en débarrasser avec Paul, là, rapido.
3: C'est un français.
4: C'est la poubelle de table, Paul. Hein. C'est quoi, hop là.
1: Si vous voulez, 1882-1941.
3: Virginia Woolf?
1: Virginia Woolf, bonne réponse! Il n'a pas changé, hein, quand même.
4: Non. On va repasser pour des cons pendant un an.
1: Une autre citation pour madame Martinez, Nathalie Martinez, qui habite au bagne, qui a dit « Femme qui prête l'oreille prêtera bientôt autre chose. »
4: Sacha Guitry.
1: Non.
5: C'est plus ancien.
1: C'est très ancien.
0: Ah, Platon.
1: Alors, c'est quelqu'un dont je peux vous dire, je connaissais moi-même, avant monsieur Alcaraz, les dates par cœur. Et pour cause.
4: Ah, Jésus-Christ.
3: Jules César.
0: Ah, Marignan.
1: Non.
4: Oh, Molière.
3: Marignan, c'est une personne.
6: Ah, oui, je sais.
1: Allez-y.
6: C'est là où il y avait RTL, la rue Bayard.
1: Non.
2: Parce qu'il est né le même jour que vous.
1: Si je vous dis 1772-1825.
3: Ah, Paul-Louis Courier.
1: Bonne réponse de Paul Alcaraz.
4: Eh oui, pourquoi connaissiez-vous Paul?
3: Parce qu'il habitait rue.
1: C'était écrit sur le panneau de mon adresse au Havre pendant 14 ans. Mais... Pendant 14 ans, j'ai vécu...
4: Vous étiez au bureau de poste.
3: Monsieur Ruquier,
1: j'ai vécu 12 rue Paul-Louis Courier au Havre.
3: Monsieur Ruquier, j'en parle dans mon prochain livre, cette affaire criminelle.
6: Non. Ah, bah moi, je vais l'acheter. Si tu parles de Paul-Louis Courier, honnêtement... Non, mais...
0: Et alors, c'est depuis...
3: S'occuper du domaine. domaine, je crois.
0: C'est depuis lui qu'on dit que c'est le courrier qui est passé ?
1: Non, non, non.
3: Oh oui, certainement.
1: C'est un publiciste, Paul-Louis
3: Courrier.
1: Pamphlétaire,
3: ouais.
1: Voilà. Publiciste, ça ne veut pas dire qui fait dans la publicité, hein, Valérie.
6: Ah non, à cette époque-là...
0: J'aurais cru qu'il avait...
1: Non, non, publiciste.
6: Je ne savais pas que le terme existait.
1: Ah oui, expliquez, monsieur Barbier, ce que c'était qu'un publiciste.
5: C'est quelqu'un qui participe du débat public en donnant son opinion, en étant en effet souvent dans des opinions pamphlétaires. Et en sortant quand même du débat public des choses assez audacieuses.
1: C'est, ah bah c'est vraiment ça, parce que moi j'ai pas encore leader, démarré sur BFM, mais là je vous entends, c'est vraiment ça qu'il faut faire meubler sans rien dire.
5: Je prépare le terrain.
1: Ok, ok, bon bah. Ok, ok, puis il était grand, il était, il a été marié, puis.
5: Et il est mort assassiné.
1: Assassiné.
5: Par un bûcheron.
1: Et par un bûcheron, oui.
3: Où il s'occupait du domaine familial.
0: Alors qu'il faut juste dire que publiciste, qui vient du mot public.
1: Quoi, qu'est-ce qu'elle dit, elle?
0: Oui, ça veut dire du mot public et non pas du nom publicité.
1: Ce qui est fou, c'est qu'on se quitte avant les vacances, on croit que les gens vont changer. Hein. On revient, tout le monde est pareil.

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14: Le 16 juin 2025, Christine Bravo et Christophe Beaugrand se penchent sur les sujets du bac au ciné.
15: J'aimerais vous parler de Gaston Pourquier. Pour quelle raison a-t-il beaucoup fait parler de lui il y a 45 ans?
16: Parce qu'il a eu le bac, dans Les Sous-doués passe le bac.
15: Comment vous savez?
16: Parce que je me rappelle très bien, puisqu'à la toute fin du film, il pense qu'il n'a pas eu le bac parce qu'on lui dit la fiche est collée. Il pense qu'il n'a pas eu le bac, c'est qu'en fait la feuille était collée et là on lui dit qu'il a le bac et il a une crise cardiaque et il meurt.
15: Il y a une petite erreur dans votre réponse.
16: C'est pas Les Sous-doués passent le bac, c'est...
15: Si, c'est Les Sous-doués, ça s'appelle Les Sous-doués tout court.
16: Ah oui, Les Sous-doués.
15: Mais c'est vrai que vous m'avez peut-être donné le titre en version québécoise, parce que chez nous ça s'appelait Les Sous-doués et au Québec c'était effectivement Les Sous-doués passent le bac.
16: Ah bah c'est mon côté québécois.
15: Et bah voilà.
16: Gaston Pourquier.
15: C'est une excellente réponse.
16: Alors là, j'adore ce film.
17: Ah, bluffé, hein. On est machine réussie.
16: L'acteur avait un petit défaut de prononciation.
15: C'était Raymond Bussière.
16: Voilà, il y a des Raymond Bussière.
15: Très grand acteur, évidemment, d'avant-guerre et qui jouait un vieux candidat au bac. Mais j'ai une petite question subsidiaire. On va voir si vous connaissez vraiment bien ce film, puisqu'on est jour du bac aujourd'hui. Dans Les Sous-doués, qui effectivement repasse le bac ou passe le bac pour la première fois pour les plus jeunes. Daniel Auteuil, d'ailleurs, est évidemment le candidat, l'élève le plus célèbre des Sous-doués à l'époque. Il avait d'ailleurs passé l'âge d'être bachelier.
16: Hein, oui, il était un peu vieux pour le rôle.
15: Bien plus vieux que le rôle, mais bon.
16: Il avait beaucoup redoublé.
15: Ça marchait quand même. Il y avait aussi Hubert Deschamps dans le rôle des professeurs, Tony Marshall. Et puis, alors, c'est ça qui est intéressant. Quand il passe le bac, il y a un pion qui surveille les épreuves. Quel est l'acteur qui jouait le pion qui surveille les épreuves?
17: Le balèze, là, le grand.
18: Qui est plus. Il est devenu célèbre, j'imagine.
15: Ah, il était déjà célèbre, mais là, il était encore.
16: Il était jeune?
15: Ah, il était. Bah, en 80, il avait 45 ans de moins, mais.
18: Il est mort?
15: Il avait déjà au moins la quarantaine.
16: Non, il est vivant.
15: Il est toujours vivant.
18: C'est un beau mec.
15: Bon, il n'a jamais été engagé pour sa beauté.
18: Il a été engagé pour quoi?
15: Ah, bah, parce que c'était un très bon acteur.
16: Est-ce qu'il était
15: émouvant et les gens l'adorent.
16: Bah, il jouait plutôt dans des comédies ou pas forcément, là?
15: Non, pas beaucoup les comédies. Ah, mais il a fait quelques comédies parce qu'il est aussi dans comment s'appelle ce film qui se passe dans le sentier La vérité si je mens.
18: Attendez, s'il est dans La vérité si je mens, je l'ai forcément. Ok.
15: Et il c'est fait, pas Richard Onconina.
18: Il fait quel rôle?
16: Ah, Richard Boranger.
15: Richard Boranger, bonne réponse.
18: Il joue le père. Bravo.
16: Ah mais oui.
18: Bravo. Il joue le père.
16: Ouais.
18: Il joue le père de Shoshana Boutboul. Mais
15: dans La vérité, si je m'en
16: du pion maintenant.
15: Et il joue le pion aussi dans Les Soudoués. Richard Bourraget, c'est quand même un acteur populaire.
9: Je croyais qu'il était mort, moi.
15: Ah non, non, bah écoute, ça va lui faire plaisir. Allez dîner avec Bravo et faites des conversations ensemble. Puisque vous avez pris la parole, Vincent Cespedes, et qu'on parle des Soudoués, est-ce que vous avez vu les sujets du bac philo aujourd'hui?
9: Bah oui.
15: Alors, avant de me donner votre avis, j'aimerais interroger chaque grosse tête. Alors, on va prendre le premier sujet là dans le bac philo série générale. Allez, Caroline Diamant, voulez-vous répondre à cette question? Notre avenir dépend-il de la technique?
18: Ben, la technique a été merveilleuse et puis là elle s'est accélérée ces derniers temps, elle va continuer à s'accélérer et puis nous sommes très près du mur et bientôt nous serons dedans.
15: Qu'est-ce que vous en pensez ?
9: C'est une magnifique partie qui répond non. Voilà, il faut dire oui et non à chaque fois.
18: Oui,
9: voilà. Donc ça c'est la partie technique dangereuse, technique qui effectivement nous a aidé et qui nous envoie dans le mur par plein de moyens, hein, la pollution, la dépendance et l'intelligence artificielle éventuellement.
15: Alors la partie positive maintenant ?
9: Partie positive, bah la médecine, toutes les avancées technologiques qui font que on est aux grosses têtes aujourd'hui.
16: C'est un beau sujet, ça doit être dans les séries scientifiques, ça, à mon avis.
15: Non, série générale. Ouais. Et d'ailleurs, j'ai le deuxième sujet là qui est pour Christine Bravo, puis vous me donnerez aussi.
16: C'est sur le mensonge.
15: La vérité est-elle toujours convaincante?
19: Alors, je vais vous répondre. En Corse, quand on nous interroge, on ne répond pas.
15: Alors, qu'est-ce qu'il fallait répondre à la vérité est-elle toujours convaincante?
9: C'est un piège, je le dis, c'est un piège parce que ça parle pas de la vérité, ça parle de la puissance qu'à la vérité à nous convaincre, donc de la rhétorique, de la persuasion. Et du coup, c'est évidemment, parfois on dit la vérité, l'autre ne nous croit pas. Donc qu'est-ce qu'on a besoin de plus que la vérité pour convaincre?
19: Quelle vérité? Parce que la vérité judiciaire n'est pas la vérité.
9: Exactement.
15: Monsieur Boxy, sujet suivant. Sommes-nous libres en toutes circonstances?
20: Oui et non. Dans la vie, on est libre de tout et libre de rien, je pense.
9: C'est pas mal, c'est une belle troisième partie un peu pessimiste.
19: Ouais.
9: Mais évidemment, la question, c'est la liberté. Est-ce que c'est une conquête? Et la question, c'est qu'évidemment, quand je suis en prison, je suis pas libre, mais est-ce que je suis libre dans ma tête? Donc, liberté...
20: Derrière sa fenêtre.
15: Ah oui, vous citez vraiment les grands philosophes. J'ai envie de demander au professeur Buccella, évidemment, l'autre sujet qui nous reste. Professeur, pouvez-vous me dire, avons-nous besoin d'art?
21: Je pense qu'on a besoin d'art comme de pain, sincèrement. Oui,
16: c'est
21: en partie ça.
19: C'est la notion de besoin.
21: C'est en partie ça qui fonde notre humanité. C'est l'envie du beau et aussi la quête de connaissance.
19: L'envie, c'est pas le besoin. Le besoin.
21: Oui, mais c'est l'envie, c'est
19: non, non, besoin. Non,
20: l'envie d'avoir envie. L'envie de ma vie.
9: Ça marche à tous les coups.
19: T'as pas fait besoin de toi, envie de rien.
15: Qu'est-ce qu'il fallait répondre alors,
9: Évidemment.
15: En nous citant un ou deux philosophes.
16: Comme Peter et Sloan, par exemple.
15: Avons-nous besoin d'art?
9: Le plus dur, c'est pas tellement de dire oui, parce que là, on trouve vraiment plein de choses. Le plus dur, c'est de dire non. Non, on n'a pas besoin d'art. On peut dire que l'art est inutile, futile, qui sert à rien. On peut dire que l'art est dangereux. Et vous savez, le philosophe qui dit ça, qu'il faut même exclure les artistes de la cité, c'est Platon. Platon dit, les artistes imitent le réel. En général, par exemple, ils imitent les artisans qui eux-mêmes imitent l'idée de table. Donc les artistes nous éloignent de la réalité, faut les bannir. Ça c'est Platon, on oublie. Et puis le pain, les jeux et l'art. Hein. L'art peut être un spectacle qui nous illusionne et on peut ne pas voir notre propre misère à travers l'art. Donc penser non, on n'a pas besoin d'art, c'était le plus difficile.
15: Christine, si référence... Bravo est en train de tomber amoureuse de vous.
19: Vous m'excitez à mort.
9: Elle est sapiosexuelle.
15: Ah oui, vous êtes son style d'homme en plus.
18: Tu veux dire que ton mari était là?
19: Oui,
18: il est passé où?
9: Non, mais c'est platonique.
15: Méfiez-vous, parce que autant son mari va pas casser la gueule de Stubby Boxy, autant vous.
16: Bon, c'est quand même Christine la plus musclée dans le couple.
19: Non, mais mon mari est bricoleur. Est-ce que vous êtes bricoleur?
9: Absolument pas.
19: Alors il me faut les deux.
9: Ah bah voilà.
15: Et bah voilà, comme vous voulez. Oui et non, c'est ce qu'il faut répondre en philosophie.
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0: sortir en 1994, juste après Fredericks, Goldman et Jones dans Les Grosses Têtes.
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1: 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Il est bientôt 16h.
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0: Ariel Dombal, Gérard Jugnot et Bernard Mabille débattent d'une notion sociologique méconnue, un moment d'avril 2016.
15: Qu'est-ce que l'hypergamie ?
16: Quand on est marié plusieurs fois ?
15: Non.
16: Gamille ou gamie ?
15: Ça a un rapport avec le mariage ? Ça a un rapport avec le mariage, oui. Alors c'est vrai que la monogamie, c'est quand on a une seule femme.
17: Oui. Et là, c'est peut-être
15: c'est une polygamie. La polygamie, c'est quand
18: une énorme miche de pain.
19: Quand on est marié avec une vieille.
15: Une hypergamie.
19: Non, marié c'est avec une vieille. Quand on se marie beaucoup de fois.
15: C'est pas quand on se marie plusieurs fois.
5: Quand on est intensément amoureux tout le long de la vie avec la même personne.
15: Oh, écoutez, vous laissez passer vos messages subliminaux sur d'autres stations, Madame Dombal.
5: Mais hypergamie, gamie, c'est en effet le jumelage.
19: Quand on est amoureux de tout le monde.
15: Non, non. L'hypergamie, c'est tout autre chose dont nous reparle.
18: Ça n'a rien à voir avec la femme, à mon avis.
15: Si, si, si, ah avec bon le mariage, la femme et l'homme.
19: Avec
15: donc
19: la fidélité. C'est lorsqu'on est marié qu'un seul jour.
15: Mais il faut bien le dire, l'hypergamie est actuellement, autant le dire, en baisse. Il y a moins d'hypergamie qu'avant.
19: C'est non quand on couche avant le mariage,
15: non,
19: après le mariage.
15: Non, non.
19: L'hypergamie.
5: Alors peut-être
18: c'est quand
5: s'agit
18: on couche tous les jours avec sa femme.
15: Non.
18: Qu'on lui
5: il
18: fait
5: s'agit
18: l'amour
5: peut-être
18: tous les
5: de
18: jours
5: certains animaux qui sont hypergamiques.
15: Alors lesquels animaux ?
5: Alors le toucan. Oui.
20: Bonne réponse derrière moi. Bien sûr, le toucan dont je rappelle que il pèse en là, moyenne 450. Le toucan,
19: là, c'est
20: quoi
19: n'importe quoi.
5: Mais non, ce n'est pas n'importe
18: le
5: quoi.
18: Le cochon.
5: Bernard Mabille, le toucan.
18: Le hérisson.
5: Le toucan reste toute sa vie avec le même partenaire.
19: C'est pas, ça veut pas dire ça l'hypergamie.
15: Ça c'est le toucan qui reste toute sa vie avec avec la même personne. Alors je pense, d'ailleurs il faut le dire, qu'Arielle Dombal, justement, quoique je l'ignore, hein, mais il me semble qu'elle doit être un exemple de couple hypergamique.
19: Fusionnel.
21: C'est des couples qui n'ont connu aucune autre personne.
18: C'est des gens qui font l'amour devant des chaussures.
20: Non. Alors, dans des chaussures.
15: Non. Ah, je sens que le petit veau devient de comprendre l'émission.
18: J'ai mis du temps. Hein.
5: Mais ça doit peut-être être du côté de l'intensité.
19: Ils font
5: de l'amour.
19: L'amour en public. Alors, l'amour
15: Bernard,
19: en public.
15: Bernard, je pense aussi que c'est un couple hypergamique parce qu'il m'a souvent dit que sa femme était une conne. Ce qui n'est pas votre cas, rien.
5: Ah non, non. Mais Bernard, vous avez dit une chose pareille sur votre épouse.
19: Jamais.
15: Oh, si l'ancienne.
19: Surtout que je suis veuve depuis très longtemps.
15: Ah oui ?
2: Oh, non, non, non, non, non, mais sans rire, j'ai jamais dit ça.
15: Non, bien sûr que non.
2: Mais quel rapport
15: Dis donc, je viens d'apprendre qu'elle écoute.
2: Il veut me faire réviser la pension, dis donc. C'est vrai, c'est vrai. On sent le souci dans le regard de Bernard. Dis, ben, comment faire, parce que bon.
15: Non, mais d'ailleurs, ça a aucun rapport avec l'intelligence. Enfin, un peu quand même, mais avec. Écoutez, réfléchissez.
17: Qui ont le même QI.
15: Ah, on se rapproche. Pas une
17: question. Qui ont le QI est supérieur à la moyenne. Même intensité d'amour.
15: Non, l'hypergamie sont des couples. Alors, il y en a effectivement de moins en moins. Avant, c'était très souvent le cas. Mais et heureusement.
17: Ils ont le même âge.
15: Non, non, non.
17: Ils sont
15: non,
17: de
15: non.
17: la même famille.
15: Non, non, non, non, non, non, non, non, non, non, non, non. Ça, il y en a des couples de la même famille, les Boutins, par exemple.
2: Ouais, ouais, ouais. Elle a épousé son.
21: C'est le Lot Boutin.
2: Vous avez un exemple de couple, mis à part Ariel et.
15: Je pense, je ne veux pas jurer, mais je pense que Ariel Dombal et Bernard-Henri Lévy sont un couple hypergamique. Je pense, Bernard, que. Non, peut-être pas vous.
2: Merci Laurent, merci.
15: Titoff, justement, je pensais l'inverse.
21: Ah, l'inverse.
17: C'est un couple fidèle alors.
22: C'est très fidèle.
21: Mais enfin,
2: c'est quand la femme est plus intelligente que l'homme.
15: C'est pas une question d'intelligence.
17: Ah, ça c'est possible alors.
23: Bah, ça c'est terrible.
2: Ah, plus vieille, plus.
15: L'hypergamie féminine au sein d'un couple. C'est...
2: Nymphomane.
15: Non, non, non.
17: C'est pas évident.
2: C'est,
17: les pas,
2: c'est lié à l'état civil.
15: C'est pas lié à l'état civil.
17: Est-ce que c'est lié aux origines?
15: C'est pas lié aux origines.
22: Quand la femme a des amants.
15: Non, ça va faire trop.
17: C'est lié à l'âge.
15: C'est pas lié à l'âge. C'est
2: ça
15: pas
2: se voit physiquement.
15: Ah non, ça se voit pas physiquement. Alors, ça va être 300 euros pour monsieur Petit Demange. Un deuxième chèque, hein, écoutez. Oh,
5: bah, c'est-à-dire que le, si l'un meurt, l'autre meurt aussi. Ils sont tellement fusionnels.
23: Ils vont mourir ensemble sur le lit.
15: Non, ils vont pas mourir ensemble.
17: Ils sont connus très petits.
15: Non. L'hypergamie féminine au sein d'un couple, et ça se réduit au fil des années, c'est quand l'homme est plus diplômé que la femme.
23: Ah, mais je le savais, mais j'ai pas osé le dire.
15: L'homme est plus diplômé que la femme. Est-ce que c'est votre cas?
5: Ah, ben oui, il a fait école normale supérieure et moi j'avais zéro de conduite et j'ai fait le kindergarten. Alors, oui.
15: Donc, vous voyez, c'était pas vous insulter que de dire ça.
2: On était loin. Hein.
15: Je me doutais. Et votre femme.
2: Ah, bah, c'est le même cas chez moi puisque je n'ai pas mon bac. Alors, vous voyez où elle en est.
15: Non, mais voilà. L'hypergamie féminine, c'était très rare avant, évidemment, qu'une femme ait plus de diplômes que l'homme.
24: Oui. Moi, c'est mon cas.
15: Et ben voilà, c'est pourquoi j'ai pensé que c'était l'inverse. C'est votre cas, vous aussi?
23: Oui.
15: Ah oui, votre femme est plus diplômée
23: Elle
15: que
23: est
15: vous.
23: Très intelligente.
2: Bah, c'est-à-dire que les diplômes sont plus faciles à obtenir aujourd'hui qu'avant.
25: Dans un instant, on se retrouve avec Laurent Ruquier pour la suite des meilleurs moments des Grosses Têtes sur RTL. Juste le temps de vous signaler que ce soir, dans Bonus Track, présenté par Éric Jean-Jean, émission spéciale Philippe Manœuvre et les Rolling Stones de 21h à 22h. 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L'essentiel de l'info en 3 minutes avec vous, Brieux Baucher. Bonjour Brieux.
26: Bonjour Isabelle, bonjour à tous. Deux personnes sont mortes noyées ce jeudi au Conquet dans le Finistère sur la plage des Blancs Sablons. Les victimes âgées entre 60 et 75 ans faisaient partie d'un groupe de longe-côte de 8 personnes. Selon nos confrères de Ouest-France, elles auraient perdu l'équilibre et coulé après avoir été submergées par de grosses vagues. Une information confirmée par la préfecture. Deux autres personnes ont été transférées vers les hôpitaux de Brest en urgence absolue. Cette disparition inquiétante en région parisienne, la préfecture de police de Paris lance un appel à témoins. Ileana, 10 ans, est introuvable depuis 5 jours. La petite fille a été vue pour la dernière fois à Ivry-sur-Seine, c'est dans le Val-de-Marne. À l'étranger maintenant, la Russie se moque ouvertement des efforts de paix. Les mots d'Ursula von der Leyen après l'attaque massive de Moscou sur Kiev la nuit dernière. 5 personnes sont mortes et une quarantaine d'autres sont blessées. De son côté, Emmanuel Macron estime que cette attaque démontre, je cite, que la Russie ne sait pas comment terminer sa guerre d'agression. Et puis, nouvelle phase de négociation entre Israël et le Liban pour tenter de parvenir à un accord. Elles viennent de s'ouvrir à Washington, alors que des frappes israéliennes visant le Hezbollah ont fait 22 morts hier. C'est une triste nouvelle pour la famille RTL. On apprend aujourd'hui le décès de Sophie Garel à l'âge de 84 ans. Ancienne speakerine, animatrice, elle a été une voix emblématique de la station, notamment dans son duo avec l'animateur Fabrice, qui lui rend hommage cet après-midi. Écoutez.
3: Alors, ce qui va me manquer le plus, c'est son sens de la dérision. Elle ne se prenait pas au sérieux, elle se fichait éperdument de la gloriole de ce métier, du show business à la télé ou à la radio. Tout ça, ça la faisait rire. Elle savait se moquer d'elle-même, se moquer du métier, des gens, etc. Et rien, au fond, ne la passionner plus que de faire une bonne tarte aux pommes pour ses copains et sa famille.
26: Des propos recueillis par Clémence Azuelos. Sophie Garrel a aussi été une figure des grosses têtes. Notées qu'elles lui rendront un hommage. Ce sera lundi prochain sur RTL. Enfin, des certitudes et quelques surprises. Didier Deschamps dévoile ce soir sa liste de 26 joueurs retenus pour disputer la Coupe du Monde à partir du 11 juin prochain en Amérique du Nord. Fin du suspense ce soir à 20h. La météo pour ce vendredi avec un temps automnal qui va malheureusement se poursuivre. Ce sera bien perturbé entre le sud-ouest et les régions de l'est avec des averses, des orages et de la neige en montagne dès 1000 mètres. De nouvelles pluies vont arriver par les côtes de la Manche dans la matinée. Elles concerneront toute la moitié nord en cours d'après-midi. Des nuages aussi près de la Méditerranée avec des averses orageuses à prévoir sur le Languedoc et la Corse. Pour les températures, elles seront toujours très fraîches. 2 à 13 degrés le matin, 11 à 20 dans l'après-midi. 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La suite des grosses têtes de Laurent Ruquier avec vous, Isabelle.
25: Merci, on vous retrouve tout à l'heure à 17h, suite des meilleurs moments des grosses têtes de Laurent Ruquier. Pierre Bénichou raconte une histoire de voiture qui amuse Chantal Latsou et Jérémy Ferrari. C'était le 15 avril 2022.
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6: Depuis que vous l'avez mise en vente sur les ondes de RTL, vous avez eu des demandeurs pour votre voiture ?
7: Non, parce que les gens ont compris qu'elle était état neuf. Or, elle est à concours.
6: Ça veut dire quoi, état concours ?
7: État concours, c'est au-dessus de neuf.
6: Ah oui ?
7: Ça veut dire tellement briqué qu'on pourrait la montrer dans un concours d'élégance automobile. Tu sais, quand je suis photographié avec mes lévriers devant ma voiture avec ma grande Capeline, avec ma petite Jean-Pierre Coff à côté de moi.
8: Elle a combien de kilomètres ?
7: Elle a combien de kilomètres ? Moins que toi.
8: Je vais
7: te dire, excuse-moi, mais t'es pas en W.
8: C'est important de savoir combien elle doit la rouler.
7: Elle a très peu de kilomètres. Une affaire, écoutez. Moi, je vous la donne, mais ma sœur la voulait. Hein.
9: Et c'est quoi les options ? Il y a le petit sapin, votre viseur, il y a tout ?
7: Ah, il y a un chien qui fait comme ça sur le pot de main.
6: Non, mais sérieusement, Pierre.
7: Non, parce qu'elle a 3 piges.
6: Ouais. Hein ?
7: Au bout de 3 ans, faut changer de voiture.
6: Ah bon ?
7: Tu sais combien de kilomètres j'ai ? Non, tiens-toi, t'as l'air malin. Combien j'ai ? 12 000. C'est pas croyable. Elle a pas roulé.
6: Ah bah
7: ma sœur la voulait.
6: Parce que personne l'achète.
8: C'est une affaire, dis donc.
7: C'est vous qui parlez à ma sœur, si je la vends. Hein.
6: Première citation, il est temps de poser la première citation pour Mathia Coste, qui habite Perpignan, qui a dit « Je pense que les hommes qui ont une oreille percée sont mieux préparés pour le mariage. Ils connaissent déjà la douleur et ont déjà acheté des bijoux. »
24: Est-ce qu'il s'agit d'une femme ?
6: Il s'agit d'une femme, oui, évidemment.
9: Valérie Lemercier ?
6: Valérie Lemercier, non.
27: Elle est vivante ?
6: Elle est vivante.
8: Elle est humoriste ?
6: Humoriste, non, on peut pas dire ça.
8: Elle est drôle.
6: Elle est drôle de temps en temps dans ses interviews. Quand
27: comédienne ? C'est une comédienne ?
6: Une actrice.
24: Miu-miu,
6: non. C'est pas le genre de miou-miou de dire ça.
8: Zabou Bretman.
6: Zabou Bretman, non.
9: Catherine Fro.
6: Non.
24: On parle d'une Française.
6: Vous parlez d'une Française, oui.
24: Non, mais elle n'est pas Française.
6: Non, si vous me demandez si moi je parle d'une Française, non.
9: Bette Midler.
24: Est-elle étrangère ?
6: Oui.
24: American.
9: Je suis con.
7: Ça, c'est bien vu.
9: Américaine,
6: oui, évidemment, c'est la phrase type d'une actrice américaine.
24: Oprah Winfrey,
6: non.
9: Bette Midler,
6: non plus.
8: Meryl Streep,
6: non.
9: Jennifer Aniston,
6: non.
9: Angelina Jolie.
6: Angelina Jolie, non.
27: Whoopi Goldberg,
6: non.
24: Est-ce qu'on se ressemble
6: pourquoi
24: un peu ?
6: Pourquoi dès qu'on demande une actrice, vous dites une noire, vous ?
27: Bah, chacun sa culture.
24: Il défend
9: la famille. Elle a eu Oscar ?
6: Je crois qu'elle a jamais eu d'Oscar.
8: Sienna Miller.
6: Non.
24: Elle est quoi ? Elle a moins d'une petite cinquantaine ?
6: Elle a eu une nomination aux Oscars, mais elle ne l'a pas obtenue.
27: Princesse Erika ?
6: Non.
24: Cesaria Évora ?
9: Scarlett Johansson ?
6: Non.
24: Est-ce que c'est Tina Fey ?
6: Comment ça, une affaire ?
9: Tina Fey.
24: Tina Fey.
6: Ah, Tina Fey, non, pas du tout.
27: Très gros, c'est Tina Fey.
7: Il n'y a que des noms que je ne connais pas. C'est marrant, j'ai l'impression d'être dans une émission en Australie.
6: Pierre, vous connaissez bien tous les noms qu'on vient de donner, quand même. Vous avez dû la connaître, Pierre.
9: Elle a beaucoup de kilomètres au compteur, comme la Modus de Pierre ?
6: Oh non, elle est née en 58, elle n'est pas si âgée que ça.
27: 58. Elle a fait un James Bond ?
6: Non, je crois pas. Non, pas de James Bond.
9: Que du cinéma ?
6: Attendez, j'ai un doute. Peut-être, non, pas de James Bond.
7: Elle n'a pas fait de cinéma non plus ?
6: Non. Eh bah oui, du cinéma, oui, bien sûr.
24: Est-ce qu'elle est brune?
0: Tout, moi. Sandra Bullock?
6: Sandra Bullock, non.
24: Est-elle brune?
6: Non, elle n'est pas brune.
24: Est-ce qu'elle est blonde?
6: Oui. Je répète la phrase, peut-être.
24: Oui.
6: Je pense que les hommes qui ont une oreille percée sont mieux préparés pour le mariage. Ils connaissent déjà la douleur et ont déjà acheté des bijoux.
1: Alors, elle est mariée avec un gars percé. Elle est mariée avec un gars percé, forcément.
24: Mais t'es encore plus con que moi, c'est rare.
7: Ça va nous aider beaucoup. Attends. Alors, des actrices américaines mariées avec un gars percé.
27: Ah, Nicole Kidman.
6: Nicole Kidman, pas du tout.
0: Elle est australienne.
24: Elle est australienne.
27: Oui, mais le gars percé, là, il était comme
24: Cruise. Je l'ai, c'est Goldie Hawn.
6: Pas du tout. Ah.
7: Jacqueline de Lubac.
0: Meg Ryan.
6: Jacqueline de Lubac.
24: Grande carrière aux USA.
7: Bah, oui, belle carrière aux USA.
0: Et on connaît bien son mari qui est percé.
7: Elle était mariée avec Sacha Guitry. C'est pas de la merde, Jacqueline de Lubac.
0: Non, mais là, Meg Ryan.
7: Si vous avez un petit quart d'heure, je vais vous raconter la vie de Jacqueline de Lubac. Au départ. Alors, arrêtez de me regarder.
0: Tu vas pas plutôt vendre ta voiture, ce sera moins long.
6: À qui vous parlez au premier rang encore, Pierre?
7: Des personnes.
6: Ouais. Il y a une femme au premier rang, elle pourrait vous faire penser à l'actrice qu'on cherche.
1: Ah oui?
0: Meg Ryan. Celle avec la jambe de bois?
27: Elle a des lunettes ou des gros seins?
24: Elle a des lunettes, l'actrice en question?
6: Ouais. Non, c'est pas les lunettes qui pourraient vous...
1: Les cheveux. Les cheveux.
6: Non, pas les cheveux. Donc.
24: Les non,
0: c'est une personne en surpoids, du coup?
6: Non, pas du tout.
0: Elle a des petits mocassins bleu pétrole?
6: Non, mais c'est vrai que cette jeune femme au premier rang pourrait vous y faire penser.
1: Jean Seberg.
6: Pardon?
1: Jean Seberg.
6: Qu'est-ce que cette jeune femme vous fait penser à Jean Seberg?
1: Elle a les cheveux courts, c'est la dame.
0: On parle de laquelle? On parle de la jolie ou de la moche à côté?
7: Non, ce n'est pas grave parce que chacun croit que la moche fait l'autre.
0: Bah oui.
27: Mais je crois que Laurent parle du monsieur avec le t-shirt blanc.
6: Mais non. Écoutez, il vous reste 15 secondes, on va quand même.
27: Sigourney Weaver.
6: Mais non.
1: C'est la dame à lunettes avec le décolleté profond.
6: Non, mais on cherche pas. La réponse, c'est pas de trouver une dame dans le public.
1: Ah bon?
0: Bah si, parce qu'on l'a trouvée, elle est là.
6: La réponse,
24: Naomi Watts.
6: Comment?
24: Naomi Watts.
6: Mais non.
1: C'est pas bien ça.
6: Non, écoutez, franchement. Sharon Stone.
0: Sharon Stone.
27: Oh la vache.
1: Pourquoi Sharon on l'a Stone oublié, dis donc?
24: Ah, oui.
7: Ah ouais. Pourquoi,
24: mais il fallait écarter les cuisses. Oh là là.
6: Et oui. Et oui. Voilà pourquoi.
7: J'allais dire.
6: Voilà pourquoi cette jeune femme me faisait penser à Sharon Stone, parce qu'elle a les jambes croisées et
24: elle a l'air d'une pute.
0: Non mais Laurent, ça pouvait pas marcher, elle a une culotte.
6: Non, écoute, et il suffisait qu'elle décroise les jambes pour qu'on pense à Sharon Stone.
0: Vas-y, faites-le maintenant qu'on a perdu.
7: Le nombre de fois où je me suis dit en voyant une fille, il suffirait qu'elle décroise les jambes.
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15: Question d'actualité pour Yvan Charron qui habite dans la Vienne et la question concerne la presse que vous pouvez trouver en kiosque aujourd'hui. On peut trouver deux diastèmes à la une des journaux aujourd'hui en kiosque. Quels sont les deux diastèmes qu'on peut voir dans la presse?
29: Il y a un réel Vanessa Paradis.
15: Vanessa Paradis, à la une de Paris Match. Rappelez ce que c'est qu'un diastème.
29: C'est un petit écart entre les deux dents de devant.
15: Les dents du bonheur.
30: Jean Tiberi avait les dents du bonheur.
15: Et Jean Tiberi aussi avait les dents du bonheur. Bonne réponse du couple. C'est désormais un couple, Tellier-Barbier, et oui, un diastème, ce sont les dents écartées devant, on appelle ça les dents du bonheur, et Jean Tiberi avait les dents du bonheur.
30: Ça avait donné chez les Guignols la fameuse chanson à l'orgue de Barbarie, très drôle. Il a les dents du bonheur, mais sa vie c'est que du malheur. Elle déroulait Xavier Tiberi toutes les affaires de son mari.
15: Elle est en vivante elle-même,
30: oui,
15: Tiberi.
30: Oui, tout à fait, elle va avoir 89 ans le 22 août.
15: Et lui est mort à 90 ans. Bravo en tout cas, vous avez bien lu les journaux, chère Sylvie Tellier, Vanessa Paradis et Jean Tiberi. Sont bien les deux diastèmes, les deux dents du bonheur du jour. Il y en a d'autres, hein, des artistes.
31: Yannick Noah,
15: il y a eu effectivement, qui a eu d'autres. Nicole Calfan, les dents du bonheur aussi.
31: Oui.
15: Non, mais il y a d'autres quand même dents du bonheur célèbres. Marlène Jobert, elle n'a pas les dents du bonheur aussi.
31: Marlène Jobert.
15: Maria Pacôme avait les dents
24: du
15: bonheur.
24: Oui.
15: Diastème, c'est pas le nom d'un chanteur aussi.
24: D'un réalisateur.
30: D'un écrivain de théâtre aussi.
15: Et d'écrivain de théâtre, voilà. Mais diastème, sachez-le. Ça fait mieux de dire que les dents du bonheur. Oh, vous avez un joli diastème.
29: Ah oui. Moi, je trouvais toujours que ça rimait avec diadème. Voilà, et là, on n'a pas eu une Miss France avec un diastème.
24: Mais comment vas-tu chercher tout ça?
29: Mais oui, mais parce que...
24: Tu bosserais pas au Miss France?
29: Mais non, on n'a jamais eu une Miss France qu'un diastème.
31: Ça rime avec Capstem aussi. C'était éliminatoire ou pas?
29: Pas du tout, non. Moi je trouve ça très joli.
31: Il n'y a pas eu de candidate.
29: Non, mais il n'y a pas beaucoup de femmes qui ont des diastèmes. En plus, avec...
15: Il faut qu'elles aient des dents quand même, les Miss.
29: Il faut qu'elles aient des dents, ça aide.
15: Même celle de cette année qui était plus vieille, elle avait toutes ses dents.
29: Et oui, et je vais vous raconter une anecdote. Un jour, j'ai un petit garçon, on est en séance de dédicace, j'étais avec Laurie Tillman, qui a un très beau sourire. Et un petit garçon vient me voir, moi j'étais à côté de Laurie, et il me dit, mais madame, je peux vous poser une question? Je dis, bah oui, pourquoi les Miss France, elles ont plus de dents que les autres? Et j'avais trouvé ça très mignon parce que, évidemment, elles sourient toutes et elles ont toujours de très belles dents. Laurie a très belles dents. Donc, non, les Miss France n'ont pas plus de dents que les autres, mais c'est vrai qu'elles n'ont pas de diastème.
15: Madame de Fontenay, il en manquait bien deux ou trois à la fin quand même.
29: Non, ou bah, comme toute personne âgée, je pense. Il en manque à tout le monde. Mais non, ça ne la caractérisait pas par son manque.
24: Non, elle était super. En plus, elle est super belle dans Star Wars quand elle fait Dark Vador. Et puis... ouais, c'est le mimétisme, mais sans maquillage.
15: Non, mais vous aussi, vous avez une belle dentition, je dois dire.
29: Moi, j'ai corrigé un petit peu parce que j'avais les dents de devant qui se chevauchaient. Donc, j'ai mis un petit appareil dentaire à 30 ans, je crois. Laetitia Casta, ça lui va très bien, mais moi, je trouvais que ça ne m'allait pas du tout.
24: Regardez, Christophe, il est tout content. Il a pris les trucs sur ses lits, il n'a rien à foutre, mais pas. C'est bon, ça va. Quel charmeur, quel coquin.
29: Tu sais, je suis divertissante. C'est mon rôle ici.
30: Et puis, il y a la beauté dans la vie. Parfois, ça passe. Et puis, il y a l'élégance et ça ne passe jamais. Et Sylvie, c'est l'élégance, pas comme d'autres.
0: Il veut vraiment.
1: Exact.
0: Il veut vraiment être son cadeau d'anniversaire.
15: Ah oui,
0: qui c'est qui va souffler la bougie, Christophe?
15: Qu'est-ce qu'il a fait de pas élégant, monsieur Toen, Christophe?
30: Il a fait un marché de l'inélégance. Alors... Il nous attaque tous en dessous de la ceinture, il nous prend de biais comme ça, mais c'est ce qui fait qu'il est drôle aussi.
0: Pauvre con.
15: Voilà, ça alors effectivement, pauvre con, ça confirme. Pour Caroline Lust, qui habite dans le Morbihan, la question concerne maintenant Sterling Holloway, Jim Cummings, Scarlett Johansson et Kate Blanchett, qu'on pourrait comparer aujourd'hui, si on en croit un article de Thomas Soulier dans Le Parisien, ouais, qu'on pourrait comparer à monsieur François Bayrou. Mais quel est le point commun entre ces noms américains et François Bayrou?
31: Les oreilles?
15: Les oreilles, non.
30: L'élocution? Le fait d'avoir été bègue?
15: Alors, bègue, non.
0: Il est bègue, François Bayrou?
30: Bah, ils ont peut-être un trouble déficitaire de l'attention?
15: Non plus, non.
1: Elle parle lentement.
15: Sterling Holloway.
30: Dyspraxie?
15: C'est le premier, d'ailleurs. Jim Cummings, et puis plus récemment, Scarlett Johansson et Kate Blanchett ont un point commun avec François Bayrou, si on en croit les journalistes du Parisien.
30: Ah, elles ont physique, non.
15: Elles ont tous une peau.
30: C'est une opinion.
15: Une opinion. Comment ça, une opinion?
30: Bah, par exemple, il a dit qu'il était en hésitation sur la fin de vie. Est-ce qu'ils se sont exprimés sur
15: Non. L'opinion, c'est plutôt le journaliste du Parisien Thomas Soulier qui nous l'a soumis, puisque il considère que François Bayrou peut être comparé à quelqu'un. Je vais vous aider un peu parce que c'est vrai que c'est difficile ma question. Thomas Soulier compare François Bayrou à un personnage à qui Sterling Holloway, Jim Cummings, Scarlett Johansson et Kate Blanchett ont prêté leur voix.
30: Ah, un personnage de dessin animé, alors.
15: Un personnage de dessin animé.
30: Ah, mais Carl Fredricksen?
15: Non.
1: Betty Boop.
15: Comment?
1: Betty Boop.
15: Alors, dites-moi bien le rapport entre Betty Boop et François Bayrou.
1: Eh bien, je trouve que de temps en temps, quand il a le vent dans le dos, il a la tête de Betty Boop.
31: Bayrou. Avec le vent dans le dos. Oui.
15: Pour une fois, laissez-la parler, parce que là, je sens qu'on atteint quand même des sommets.
1: Et il suffit de lui rajouter des cols en résille et c'est fait.
29: Et moi, j'ai pas l'image.
1: François Bayrou avec le vent dans le dos. Donc, ses petits cheveux noirs se dressent sur le côté.
15: D'abord, il a pas de cheveux noirs.
31: Ouais, il a pas de cheveux noirs.
1: Voilà. Il a trois petits poils.
29: Betty Boop, elle est un peu connue pour ses formes. Ouais. Hein, on est d'accord.
31: Oui. Et les oreilles,
29: d'où François Bayrou, on est plus Betty dans l'arrondi quand même.
1: Tu retiens la tête avec les yeux. Ouais. Et puis les petites jambes.
0: On va appeler l'infirmière.
1: Non, moi je le vois bien.
30: Du coup, un homme, c'est des hommes et des femmes qui ont interprété un seul personnage.
15: Oui, la voix de ce personnage.
30: Ça veut dire c'est un personnage de Disney?
15: Pas seulement, c'est au départ un roman comme souvent chez Disney. Ah, oui. Disney utilise un roman, il en fait un dessin animé. Mais c'est vrai que le personnage a été rendu célèbre.
30: Il est masculin.
31: Un nain de Blanche-Neige.
15: Ouais. Ça c'est intéressant.
0: Atium.
15: Alors attendez, François Bayrou, vous le comparez à quel nain de Blanche-Neige?
31: Prof, par exemple.
15: Non, Atium.
30: Pinocchio,
15: non plus.
1: Ah, c'est un animal.
29: C'est pas un personnage de Disney, mais j'ai une idée. Est-ce que ça pourrait pas être le petit ours brun?
15: Mais non, puisque c'est pas un personnage de Disney. Non,
31: vous l'avez dit qu'au départ, c'était un roman.
15: Oui, au départ, c'est un roman.
1: Est-ce que c'est un animal avec des poils?
15: Avec des poils, non.
1: Ah, voilà, c'est je peux avancer le truc,
31: un poisson,
1: là.
31: Un poisson,
15: non plus.
30: Un oiseau.
15: D'ailleurs, il y en a très peu de ce genre d'animaux dans les films de Disney, mais dans ce film...
30: Un caméléon,
15: non.
30: Un dragon.
31: Un papillon.
15: Un dragon, un papillon, non.
30: Un oiseau?
15: Un oiseau.
30: Un reptile?
15: Un reptile, oui.
30: Ah, c'est K, le livre de la jungle.
15: K dans le livre de la jungle. Bonne réponse de Christophe Barbier.
30: Et confiance, mais crois en moi.
31: Pourquoi comparer Bayrou à K?
15: C'est Thomas Soulier qui le compare, c'est pas moi, dans le Parisien aujourd'hui. Il dit que monsieur Bayrou remet toujours au lendemain ce qu'il doit faire, le plan d'économie, par exemple, mais pas seulement. Il a, il faut le dire, écrit Thomas Soulier, des allures de ce serpent hypnotiseur K dans le livre de la jungle. Il endort ses proies et il gagne du temps. Voilà. C'est K, l'hypnotiseur. Non, c'est pas très flatteur. Et il se trouve qu'effectivement, le serpent K dans le livre de la jungle, qui était un personnage secondaire au départ, a marqué les esprits dans le dessin de Walt Disney. Et effectivement, il endort Mowgli. Il va être sauvé par Bagheera,
30: la
15: panthère. Et puis après, on sait que le serpent va s'attaquer au tigre aussi, Shere Khan.
30: Avec la même chanson pour hypnotiser.
15: Et la fameuse chanson.

0: Attention, va descendre. Fais un son.
1: C'est Roger Carrel qui fait la voix française.
2: Mais c'est pas Bérou, ça.
1: Non, c'est pas François
3: Bayrou. Un autre Premier ministre avait été comparé à K, c'était Balladur. Les Chiraciens, en 93-94, disaient, mais Balladur, c'est K, il vous endort, il vous dit, faites confiance, laissez-moi faire. Et il était comparé.
1: Et en tout cas, Scarlett Johansson et Kate Blanchett ont prêté leur voix, elles aussi, à K, le fameux serpent de Disney, qui se termine quand même, il faut le dire, avec un nœud au bout de la queue. Hein, rappelez-vous. C'était une bonne réponse de Christophe Barbier.
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17: Vincent De Dienne en promo, Laurent Ruquier se lance dans les imitations. François Berléand et Romain Dudouic étaient aux premières loges le 22 novembre 2023.
1: Question pour Thierry Pinto qui habite à Issoudun, monsieur Pinto. Il y a un film qui sort aujourd'hui, un film documentaire qui s'appelle La Rivière. Pardon, je fais tous les films qui sortent le même jour que le vôtre.
18: Oui, c'est une drôle de façon de faire la promo.
1: Mais le vôtre, tout le monde ira voir Je ne suis pas un héros, parce que... Et puis on aura le réalisateur tout à l'heure en fin d'émission, mais c'est vraiment très... C'est votre meilleur, Vincent.
18: Ah ouais, je suis d'accord avec vous.
1: Ah ouais, c'est franchement, vrai. C'est votre meilleur. Ouais.
19: Et puis on dit toujours ça quand c'est le dernier.
1: Non, non, mais... Alors,
19: un album, on fait pareil.
1: Non, tout... Ah non, mais j'ai vu tous ces autres, je peux vous dire. Si vous aviez vu les autres...
18: Je sais qu'il a fait.
8: Ah, franchement, oui. Il n'y a pas de mal, hein, oui.
18: Hein, il n'y a pas de mal.
1: Mais bon, je suis bien obligé de parler des autres sorties.
18: Vous savez ce c'est quoi, c'est un documentaire ?
1: Il y a un documentaire qui s'appelle La Rivière aujourd'hui. Bon, c'est un peu écolo, c'est un peu pour nous prévenir, vous savez, du drame que vivent évidemment les fleuves et rivières de France. Et ça tombe bien. Alors là, attention, hein, je ne vous dis pas que c'est une rivière française que je vous demande d'identifier. Mais justement, puisqu'on parle rivière dans la presse aujourd'hui, j'aurais voulu vous demander quelle rivière est longue de 587 kilomètres et qu'on voit pendant 3 minutes au cinéma aujourd'hui.
18: Oh, une rivière.
19: C'est en Asie ?
1: En Asie, non.
8: C'est en France ?
1: Ce n'est pas en France, monsieur.
18: C'est en Europe ?
1: C'est en Europe, oui.
18: La Moskova ?
1: La Moskova, non.
18: C'est encore
19: la Volga, la Maritsa ?
1: Pardon ?
19: La Maritsa.
1: Ah, il y aurait donc un documentaire sur Sylvie Vartan qui sort aujourd'hui.
18: La Maritsa, c'est ma rivière.
8: Ce serait dans lequel
2: Los Angeles.
18: Vous le faites bien. Est-ce que vous pourriez faire un duo? Est-ce que vous pourriez nous faire un duo entre Valérie Giscard d'Estaing et Sylvie Vartan?
2: Bien sûr.
18: Allez-y.
2: J'ai un problème. Je crois bien que je t'aime. J'ai un problème aussi. Je t'aime aussi.
1: Il n'y a qu'à demander.
19: Il y a du Eddie Mitchell dans Sylvie Vartan, là.
1: Gérard et Lebray, tenez-vous bon.
3: Alors, est-ce que c'est dans Napoléon?
1: Oui, c'est dans Napoléon, évidemment.
7: C'est pas alors, c'est la Bérézina.
1: Pardon?
3: La Volga?
7: La Bérézina.
1: Évidemment, la Bérézina. Bonne réponse de François Berléand. Eh oui, la Bérézina, c'est devenu une expression, évidemment, liée à la retraite de Russie, mais la Bérézina, c'est avant tout une rivière de Biélorussie. La Bérézina fait 580 retraites de Russie, mais la Bérézina, c'est avant tout une rivière de Biélorussie. La Bérézina fait 587 kilomètres.

0: destin, on connaît. Au revoir. Ça, on l'a. On peut. Mais
1: c'est grâce aux enfants de la télé, en fait.
0: Mais oui, oui, complètement.
2: Au revoir.
0: Mais l'autre personnage que vous imitiez.
1: Sylvie Vartan, ça vous dit rien?
3: C'est une autre présidente de la République.
0: D'accord. Moi, je me suis arrêté à Jeanne Moreau.
1: Non, Sylvie Vartan, c'était la femme de Johnny.
4: C'était la première femme de Johnny.
5: Ouais, c'est pas Laetitia. C'était une chanteuse exceptionnelle.
4: La première, on t'a dit la première.
0: Ah non, mais Laetitia, c'est la dernière, c'est
1: ça. C'est la fille de Johnny, on ne le sait pas encore.
0: D'accord. Ah oui, non, mais j'étais. Alors non,
1: la mère de David.
0: La mère de David Hallyday, c'était
6: Sylvie Vartan.
4: C'est toujours.
0: Et donc elle, c'est la grande Bérédia. Non.
4: La grande Bérédia.
1: C'est la Maritza.
0: La Maritza, d'accord. Mais quel est le rapport avec Johnny?
1: C'est la première femme de Johnny,
0: d'accord.
1: Sylvie.
5: La maman de David.
4: M'intéresse, ça, qui est d'origine bulgare.
1: On est en train de vivre quelque chose d'intéressant, parce que c'est vrai qu'après tout, c'est normal qu'un jeune ne sache pas aujourd'hui qui est Sylvie
6: Sauf
1: Vartan.
6: Que son chanteur préféré, c'est Joe Dassin, quoi.
5: Oui, mais parce que...
1: C'est vrai, c'est louche.
5: Mais il aime les chanteurs morts, il a expliqué.
0: J'aime que les chanteurs morts, moi. Si c'est vivant, ça me plaît pas.
1: Quand même, vous connaissez des chansons de Sylvie Vartan.
0: Mais bien sûr, La vie en rose.
5: Une cigarette, ça flambe, ça monte à la tête.
4: Elle chante ça en duo avec Johnny, c'est derrière.
5: Et ça s'envole en fumée. L'amour,
0: c'est comme une cigarette. C'est moins cher dans les pays de l'Est.
5: Non,
0: c'est pas...
5: non, duty free.
1: Si, elle a fait des tas de succès, Sylvie. Ah,
6: oui. Moi, j'aime... La plus belle pour aller danser.
1: Ah oui, ce soir, je serai la plus belle pour aller danser. Oui.
5: Danser. Oui, oui.
1: Ah bah elle non plus, elle connaît pas.
3: Toi, tu pourrais chanter, Roman, tu pourrais chanter comme un garçon, j'ai les cheveux longs. Comme un garçon, je porte un blouson. Comme un garçon, un grand ceinturon. Comme un garçon.
5: Comme un. Mais il y en a encore d'autres, des très
1: Je crois qu'il est en train de se foutre de notre gueule.
0: Ouais, non, mais c'est exceptionnel. J'ai toujours l'impression de faire un repas de famille quand je viens ici.
1: Eh ben, voilà quelqu'un, à mon avis, que vous n'avez pas connu non plus, mais vous pouvez quand même essayer de répondre à cette question. C'est un acteur qui aurait eu 100 ans aujourd'hui, s'il n'était pas mort il y a 20 ans, puisqu'il est mort. Il est
4: 80
1: mort.
4: Ans, donc.
3: Bonne réponse, oui.
1: Alors, je suis obligé d'être précis, hein, parce que ça se joue à quelques mois près. Il est mort à 79 ans, mais dans sa 80e année, effectivement, vous avez raison. Mais les chiffres, plutôt, on va dire le nombre 23, était très important dans sa carrière, parce qu'effectivement, là, il aurait eu 100 ans en 2023, il est donc né en 1923, il est mort en 2003, et on trouve encore sur son CV ce chiffre 23, mais qui correspond à quoi et de quel acteur s'agit-il?
3: Est-ce que ça correspond à sa taille,
1: 1m23? Oui, monsieur.
3: C'est Pierral.
1: Et c'est Pierral, le nain Pierral.
0: Mais oui.
1: Bonne réponse de Christophe Barbie, mais comment vous savez ça?
3: J'ai vu qu'il y a quelques jours quelque chose sur lui, justement parce que c'était son centenaire. Donc voilà. Et pour ceux qui ont vu tous les films de KPDP dans notre jeunesse commune, avant que les parents d'Audouix soient nés, eh bien, il était dans les films de KPDP le nain qui jouait. Et on appelait ça, on avait le courage d'appeler ça à l'époque un nain, et pas une personne de petite taille.
1: Eh oui, c'était le premier nain connu, si j'ose dire.
5: Avant Passepartout.
6: Tu sais, il jouait avec Jean Marais.
1: Voilà.
0: Oui, bien sûr. Mais alors, c'est qui ce réalisateur?
6: Pas Jean Marais.
1: Alors Pierral, en tout cas dans ses mémoires, parce qu'il a publié ses mémoires qui s'appelaient Vue d'en bas, vous voyez qu'il avait quand même un peu d'humour. Ses mémoires s'appelaient Vue d'en bas, et il raconte effectivement sa bisexualité. Il a été dépucelé par une prostituée dans une maison close, et a eu sa première expérience homosexuelle avec un étudiant qu'il a abordé dans la rue en 1942. Puis une seconde expérience avec un acrobate marié du Cirque d'hiver Bouglione. C'est précis, hein, ce que je vous raconte.
5: Alors, non, mais il a eu trois histoires, en fait.
1: Et puis, il raconte que, malgré son nanisme, hein, on est bien obligé d'appeler ça ainsi, malgré son nanisme, il avait beaucoup de propositions, bien plus qu'il en souhaitait. Il n'était pas du tout à laisser pour compte dans le domaine sexuel.
3: Oui, comme quoi, le nanisme ne conduit pas forcément à l'onanisme.
1: Bravo. Oh,
0: ça, c'est un move.
1: Pierral, le premier nain connu du cinéma français, aurait eu 100 ans aujourd'hui.
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16: Ariel Dombal et Bernard Mabille reviennent sur la mort tragique d'un compositeur célèbre en octobre 2019.
17: Je vous demande de retrouver qui a tué la jeune fille dont il était amoureux en lui tirant un feu d'artifice en son honneur.
18: Ouh, le
19: oh là
18: mis,
19: oh, là, il a mis où?
20: C'est quel endroit?
21: À quel endroit?
17: elle s'appelait Camille, sa fiancée, vous voyez. Et il a, évidemment, pour la séduire, tenté de tirer un feu d'artifice. Et cette jeune fille qu'il courtisait, eh bien, est morte au moment du feu d'artifice.
22: Elle n'est pas volontaire, il a pas voulu la tuer.
17: Ah non, c'est pas volontaire.
23: C'est dans un bouquin ou c'est vrai?
17: Ah non, c'est vrai.
24: C'est au 19e siècle.
17: C'est une histoire vraie et c'est au 19e siècle.
24: Et qui est connu?
17: C'est même, je vais vous dire, Ariel, soyons plus précis, au 18e.
24: Ah, au 18e.
23: Qu'a dit la fille?
24: Est-ce que c'est la fille qui est connue ou le monsieur?
17: Ah, c'est le monsieur qui est connu.
24: C'était un roi?
17: Ah, c'était pas un roi, non. Ça s'est passé dans le Jura, vous voyez.
24: Alors, qui je connais en 1700 quelques dans le Jura?
23: Il a été condamné après ça?
17: Ah ben non, c'était un accident, vous voyez.
24: C'était un accident.
17: Ah ben oui, c'était un accident.
22: Il a dû s'en mordre les doigts quand même.
24: Et alors, c'était un écrivain?
17: Il tire un feu d'artifice, paf! Et il tue sa fiancée, la jeune fille Camille.
22: Oh la belle Berthe! Oh la belle bleue!
17: Il la tue sur le coup.
18: Elle a pris une fusée dans la tête, quoi.
17: Pardon?
18: Elle a pris une fusée.
17: Ah ben voilà. Voilà.
23: Elle a juste eu le temps de dire, c'est le bouquet.
17: Alors qu'il voulait lui mettre dans le pétard.
18: Ah non, mais c'est affreux.
22: Il a fait long feu.
23: Il est connu pour quoi, ce monsieur?
18: C'est pas bien.
0: C'était un écrivain.
17: Non. Alors là, attention. Je suis obligé de vous dire oui, quand même. C'était un auteur dramatique, mais pas seulement.
24: Il était. Est-ce qu'il. Ah oui, d'accord.
0: Il était peintre.
17: Peintre, non.
1: C'est Beaumarchais.
17: Il était aussi militaire, pour tout vous dire.
18: Alfred de Vigny ?
17: Non, poète, militaire, auteur dramatique.
24: Ouais. Et donc, il est mort en quelle année ? En 1700 combien ?
17: Alors, je vais vous dire, il est mort en 1836, à Choisy-le-Roi.
1: Ah oui, donc...
24: Donc, il était à cheval, quand même.
17: Ah ben, il était à cheval, il était né en 1760, il est mort vieux. Enfin, vieux à l'époque, c'est vieux, 76 ans à l'époque. C'était vieux, plus aujourd'hui. Aujourd'hui, on est jeune, à 76
24: ans. Alors, qui se connaît en 1760 ?
1: Régnard.
17: Pardon ?
1: Régnard.
17: Régnard, non.
0: Il a un boulevard.
17: Oh, il a mieux que ça.
24: Il a une ville.
0: Il a une ville.
17: Non, pas une ville.
24: Alors, qu'est-ce qui est mieux qu'une
18: place.
24: Il a une place.
17: Non, mais mieux que ça, de toute façon.
0: Un lycée.
17: Non, mieux que ça encore.
24: Attendez, qu'est-ce qui est mieux qu'une place.
0: Une avenue.
17: Une avenue, non, mieux que ça.
1: Il était à l'Académie française.
24: Une ville.
17: Oh,
1: il est immortel.
17: Non.
24: Qu'est-ce qui est mieux qu'une ville.
17: Mais il a une rue, si vous voulez vraiment que je sois précis.
24: Pas mieux qu'un boulevard, une rue.
17: Oui, mais il a mieux que là. Il a tout. Il a une rue. Voilà.
0: Un quartier.
24: Quoi.
23: C'est Trocadéro.
24: D'accord, le mec a la rue et la station de métro qui va avec.
17: Non, bah, alors je crois pas qu'il y ait une station de métro, mais il a mieux qu'une station de métro.
1: Oh là là,
0: il a un musée.
17: Oh, il a mieux que ça encore.
0: Un aéroport.
17: Il y a des statues un peu partout, il a une rue.
24: C'est Monsieur Beauvais.
17: Il a une rue dans le premier arrondissement de Paris, vous voyez si ça peut vous aider.
1: Donc, on a dit pas Beaumarchais.
17: Non, pas Beaumarchais.
1: Comment est-ce qu'il s'appelle
17: l'autre. Il a même une bière qui porte son nom, vous voyez.
24: Ah, yeah. Monsieur
18: Cronenbourg, Monsieur Cronenbourg.
17: Non.
23: Chirac.
17: Non. Chirac a pas tué sa fiancée.
23: C'est Corona.
1: Jean-Michel Corona.
0: Lafayette.
17: Lafayette, non.
1: Il était vraiment natif du Jura ou c'est arrivé par hasard là-bas.
17: Ah oui, il était né à Lens-le-Saunier.
1: Ah oui.
24: Ah ben fallait le dire.
23: Il y avait Pasteur qui
1: était. Mais il est vraiment très connu pour son œuvre dramatique. On joue ses pièces encore.
17: Son œuvre dramatique. Non, mais il est très connu pour autre chose.
18: Il est dans un proverbe.
24: Il était connu de son vivant, Laurent, ou bien il a atteint la postérité après.
17: Alors il est plus. C'est toujours comme ça. On est plus connu avec le temps. Ouais. Mais il était déjà
0: pas
17: un tout
0: forcément.
17: Petit. Pas forcément. Non, je voudrais.
24: Vous dites qu'il était militaire et dramaturge.
17: Oui.
24: Ben, j'ai personne. Dans
18: mais il y en a eu quand même.
1: C'était un aristocrate.
17: Alors oui, c'est vrai qu'il a. Il a une particule, autant vous dire.
23: Il avait de l'argent pour tirer un feu d'artifice.
0: La Rochefoucauld ?
17: La Rochefoucauld, non.
23: Non.
24: Une particule.
17: Oui.
24: De l'âtre de Tassigny. Non.
17: Pas du tout.
18: De Lauzun.
17: Non.
24: Rue de Tocqueville.
0: Non.
24: Ouais, pas dans le premier. Non. J'y vais par rue parce que je sens que je connais pas.
1: Oui. La Fontaine.
24: Alors, qu'est-ce qu'il y a dans le premier qui a une rue avec une particule ?
1: Dans le premier ?
24: Oui.
23: Il a des statues.
24: Il a dans le premier.
0: Et de Richelieu ? Non.
17: Non.
18: Maringo, non, c'est une bataille.
24: Mazarin,
17: non.
23: Non,
17: 18e siècle, à cheval sur le 19e, il est mort.
1: Il a eu un rôle pendant la Révolution ?
17: Ah, mieux que ça.
18: Rouget de Lille.
17: Rouget de Lille, bonne réponse de Jean Benguigui.
1: Oui.
17: C'est Claude-Joseph Rouget de Lille qui a tué sa fiancée avec un feu d'artifice, l'auteur de notre Marseillaise. C'est vrai, je vous disais, il a mieux qu'une rue, mieux qu'une avenue.
0: Ah.
17: Il a carrément un hymne, Rouget de Lille, la Marseillaise, n'est-ce pas, monsieur
1: Bien sûr.
17: Logérias.
19: Allons, enfants de la patrie.
17: Est-ce que juste parce que c'est parce qu'on aime le risque, est-ce que vous pouvez me la faire en turc?
1: J'ai une famille, monsieur.
18: Fais-le sous un faux nom.
1: Sous un faux nom.
18: Mais oui.
0: Aussi, allez-y.
1: En tout cas,
17: c'était bien Rouget de Lille. Bravo, Jean-Benguigui.
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0: Christophe Maé à l'instant, la lune sur RTL.
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0: Le 30 mars 2023, Ariel Wiesmann dévoile une nuit insolite chez Karl Lagerfeld sous les yeux ébahis de Jean-Philippe Janssen et de Max Boublé.
2: Qu'est-ce qu'on apprend pendant la publicité ?
3: Oh là là.
2: Ariel Wiesmann est vert de rage parce qu'il n'a rien touché.
4: Non, mais non, pas du tout. J'attendais vous, rien, moi.
2: Mais vous avez couché chez Karl Lagerfeld ?
4: Non, j'ai dormi chez Karl Lagerfeld.
2: C'est
4: très, très différent. Il y avait d'autres gens, d'ailleurs. Il y avait une petite personne qui était là. Et donc, j'ai. Je me suis couché. Bon, il était tard, etc. Et puis, d'un seul coup, j'entends un petit pas comme ça qui avance dans le couloir et toc, toc, toc. Et c'était Karl, qui était extrêmement courtois et tellement gentil, il était tard, hein, vraiment, avec un petit panier, avec des produits de la prairie et je ne sais quels autres, de cosmétiques, tu vois. Mais, voilà. Et il m'a dit, j'ai pensé à votre, aux premières urgences de votre produit d'hygiène. Et il m'a donné ça.
5: Il t'a trouvé
4: et,
5: sale.
4: Et il m'a dit bonne nuit. Il m'a trouvé dégueulasse. Et il m'a dit bonne nuit. Et c'était un homme charmant.
2: Comment on se retrouve à dormir chez Karl Lagerfeld?
4: Mais parce qu'on était copains.
3: Mais parce que t'es un courtisan, tu vas toujours fréquenter les plus riches.
5: Mais évidemment,
6: c'est la musique.
4: Un petit peu, parce que moi, je vais vous montrer des photos.
6: Mais est-ce qu'il a.
2: Attendez, ce que je comprends pas, c'est que vous dites, on est resté. On était plusieurs à dormir. Oui. C'était la fin d'une partout.
4: Il y avait eu un dîner. Il y avait eu un dîner avec des gens de Paris et les gens sont restés dormir.
6: Ah, parce qu'il a une cuisine en plus.
3: Il était bien.
4: Non, alors c'était génial parce que le dîner, donc les gens mangeaient tout ça et d'un seul coup lui, il sortait des cachets et au lieu du dîner, c'était 5 ou 6 cachets qu'il prenait comme ça.
2: Ah, il mangeait des pilules.
4: Oui, il mangeait des pilules.
7: Il avait peur de tomber enceinte.
4: Ah, mais tout le temps, mais sans
5: forcément. T'avais du plaisir à parler avec lui.
4: Énormément, il avait une culture extraordinaire.
6: Ah, mais ça se trouve, c'était votre voisin, Laurent.
2: C'est là qu'on se rend compte quand même qu'on est des gueux, hein, Valérie Mérès. Hein, parce que nous, je sais pas, on gagne notre vie, bien notre vie, très bien notre vie, mais on fréquente pas. Non, moi, je peux jamais inviter dans ce genre de dîner.
4: Karl, par exemple, vous étiez là, il disait, madame, une telle, pouvez-vous faire les ongles de monsieur Wiesmann? Alors, vous pouviez pas refuser.
5: Mais il était très bien. Mais
2: t'as pas intérêt à y aller avec des chaussettes à trous, hein.
5: Mais il était traité comme une merde.
4: Non, arrête.
2: Pouvez-vous lui laver les cheveux? Il faudrait lui laver les dents.
4: Ou alors il avait
3: Baptiste au milieu. Oh, Karl, je prends pas les pilules. Si tu veux, je me mets sous la bouche, mais je prends pas les pilules.
8: Mais en fait, c'est ça. En fait, Ariel, t'es un courtisan.
3: Ouais, mais c'est ce que je dis.
4: Vous êtes d'une jalousie.
3: C'est le cardinal Richelieu.
4: Ça.
3: Vous êtes jaloux
4: parce que vous n'avez pas connu cet homme exquis, généreux et sympathique. Absolument.
2: Écoutez, je crois que
4: toutes ces conversations étaient géniales.
2: Je crois que je vais faire pareil maintenant pendant l'émission. Je vous offrirai manucure pédicure à tous.
3: Ça vous détendra.
7: C'est bien d'avoir été
4: mais
7: comme
4: il me
7: ça.
4: Il me semble une fois qu'il m'a dit, est-ce que vous connaissez Laurent Ruquier? Vous pouvez me l'amener à dîner? Et je lui ai dit, bah oui, bien sûr, je peux vous l'amener.
7: Et il l'a jamais fait.
4: Non,
7: jamais.
4: Je l'ai pas fait.
2: Vous
4: auriez rêvé de le connaître.
2: Il a eu honte de moi.
4: Mais Laurent, vous l'avez reçu quand même dans vos émissions.
2: C'est vrai que moi, quand je reçois, je sais jamais de quel côté faut mettre la fourchette ou le couteau.
4: Mais ça, il s'en foutait. Et vous l'avez reçu dans vos émissions quand même.
2: Oui, mais je le connaissais pas. Je l'ai reçu comme ça. Mais j'ai été un des premiers à recevoir au Baptiste. Hein,
3: oh oui, oh Karl.
2: Oui, oui.
3: Ah, Karl, je veux dormir. Laisse-moi tranquille, là.
2: Ça vous fait rêver, hein, Jean-Phi, hein.
9: Bah oui, t'as invité chez un grand couturier, tout ça. Moi, la seule réception que j'ai fait, c'est chez Kiabi.
3: vous savez que Laurent Ruquier, moi, la semaine dernière, j'ai rencontré le prince Albert.
2: Racontez.
3: J'ai joué à Monaco.
2: Ah bah, et déjà, je vous joue avec une princesse.
3: Moi, je joue avec une princesse tous les jours. Je lui parle mal et tout. Je lui parle sale. Je lui dis espèce de clocharde et tout. Je lui parle sale.
4: Bah, elle aime bien ça.
3: Elle aime bien. Donc, on jouait à Monaco. Et bon, on était un peu, c'était très prout-prout et tout. Et il y a le prince Albert qui est venu nous voir
2: quand
3: jouer la pièce.
2: Quand vous dites prout-prout, vous voulez dire que les gens se lâchent facilement?
3: Ouais, c'est-à-dire que les gens pètent.
4: Et alors
3: déjà, t'entends, alors avant que le spectacle commence, t'entends Sa Majesté Sérénissime, le prince Albert, arrive dans la salle et les gens applaudissent quand il s'assoit et tout.
4: Oh, mais normalement, ils peuvent pas s'asseoir avant qu'il arrive.
3: Et c'est lui, non, c'est lui qui s'assoit. Je sais pas comment ça se passe, moi j'adore. Moi,
4: normalement,
3: moi,
4: ils sont debout et quand il arrive, lui, il s'assoit.
3: Arrête de me casser les kiffs, je suis en train de raconter, arrête de casser l'ambiance, unique l'ambiance.
9: Pour montrer qu'il y a ce monde-là.
3: Donc voilà, donc le prince Albert, il y avait Clotilde qui a ramené donc, son mari qui est le prince d'Italie, prince Philibert.
9: Il est beau, lui. Hein.
3: Il est beau, ouais, il est beau. Il a un... ça va.
10: Ils sont plus ensemble.
3: Il a pris un coup, mais il est fit. Il mange pas beaucoup, il est fit.
9: Ah bah, il est fité, oui.
2: Il a arrêté le Parme.
3: Ouais. Ouais. Apparemment, il mange beaucoup de protéines. Et parce que c'est vrai qu'il est assez fit et bien habillé et tout. Et à la fin, il y avait le prince Albert. Et il y avait donc le prince d'Italie, Clotilde et tout. Et nous, on prenait un verre avec eux, on se plaisantait, on se tapait sur l'épaule et tout. Et j'ai imité Enrico Macias au prince Albert.
2: Et alors ?
3: Et lui, il m'a imité Mitterrand.
2: Ah oui ?
3: Et il fait très mal Mitterrand, aussi mal que je fais Enrico Macias.
2: Attendez, c'est
5: mais
2: pas...
5: Mais après, t'y as couché ?
3: Avec...
2: Attendez.
3: Non mais attends, moi, et la nageuse... moi je viens du 18ème moi, hein. Moi j'ai grandi dans une poubelle hein.
2: Ce qui nous intéresse monsieur Boubli, pardon, ouais. et la France entière est suspendue ouais. à vos lèvres, ah, oui. c'est de savoir si la nageuse était là.
3: Non, la nageuse était pas là.
2: Ah,
3: il m'a fait un cadeau, parce que c'est génial, quand tu vois le prince, tu fais un cadeau, il te fait des cadeaux.
2: Peut-être
3: c'est très
2: si
3: tribal.
2: Vous allez être sur l'héritage.
9: Ah oui, t'as
3: c'est mon rêve, ils m'ont offert des timbres.
9: Des timbres,
5: des timbres.
3: C'est pas le cadeau dont je
9: c'est
3: rêvais.
9: Un bon début,
3: et
9: là.
3: Je lui ai demandé est-ce que je pourrais avoir le passeport monacien.
8: Monaca.
3: Et ça avait l'air d'être un.
10: Monacu.
2: Ok, ok, je comprends mieux pourquoi on n'est pas invités tous.
4: Monaca.
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0: Olivier de Kersauzon, Valérie Trier-Weller et Sébastien Thoen réunis autour d'une question littéraire un lundi de septembre 2022.
2: quelqu'un qui fut également poète. Quand je dis ça, déjà, ça vous donne une indication.
6: Jean-Marie Bigard?
2: On le connaît moins. On le connaît moins comme poète. On le connaît pour d'autres talents d'écriture, mais pas forcément pour sa poésie. Et pourtant, on nous annonce là une réédition le 13 octobre prochain en édition bilingue de son unique recueil de poésie qui fut publié pour la première fois en 1956. Mais de qui s'agit-il? Je vais même vous donner le nom, évidemment, de ce recueil de poésie. Ça s'appelle « Dans l'hiver des villes ».
6: C'est pas Boris Vian?
2: Boris Vian, non.
20: C'est un politique. C'est pourquoi c'est bilingue? Donc, parce que donc c'est une langue...
2: Voilà, elle écoute bien, elle, au moins, Valérie.
6: Elle écoute bien, aussi. J'allais poser la question.
20: Donc, la langue d'origine.
22: La langue d'origine, l'anglais.
2: Évidemment, parce que ça n'est pas écrit au départ, ça n'est pas de la poésie en français.
6: Richard Boulanger. Je vais vous dire, je pense que c'est japonais.
2: Du tout.
20: Alors, c'est anglais?
2: Anglais, américain, anglais, oui.
22: Donc, américain.
6: Donc, anglais, français.
2: Américain, on va dire.
22: Est-ce que c'est un homme politique?
2: Un homme politique, non.
6: Philippe Roth?
2: Non, non.
20: Tom Sharp?
6: On le connaît pour ses talents d'écrivain. Philippe Pett?
2: Écrivain, dramaturge, mais on connaît moins comme poète.
6: Ah, c'est pas John Peter Foucault?
2: Non.
6: Et il est mort en quelle année?
22: 56.
2: Non.
6: Non, le livre a été édité.
2: Gazan,
22: écoutez. Première édition. Il aurait pu mourir la même année.
2: Non.
6: Gazan maudit? Excellent, ça fait un an que je veux la sortir celle-là. J'arrivais pas à la placer parce qu'il dit toujours des trucs hyper intelligents, et hyper drôles. Toi,
2: je
6: serais pas là.
2: Toi, je vous adore.
6: Mais, tu vas la placer.
22: C'est le jour.
6: Mais vous êtes licencié.
22: Je crois que c'est le jour du mai.
2: Je vous attends. Alors parfois vous.
6: Oui, c'est vrai.
2: Ce qui est bizarre avec vous, c'est que vous atteignez les sommets, je le dis, très franchement.
6: Oui, mais quand j'ai l'oreillette, quand on m'envoie des vraies blagues. Quand je suis tout seul, je suis une merde, comme tout le monde, moi.
2: Et parfois, ce que vous dites est lamentable.
6: Mais c'est comme la vie, il y a une dualité, des fois c'est génial.
22: C'est la version virile de Christine Bravo, en fait.
6: Tu veux dire physiquement même.
22: C'est un peu le parc Astérix de l'humour, ça monte, ça descend.
6: Oh, Gazan maudit, je l'ai déjà dit.
2: Ripley, des cons.
20: Bon, et Hemingway, j'ai proposé. Vous m'avez parlé.
2: Ernest, vous voulez dire
22: Tennessee Williams?
6: Mais non, c'est pas ça.
2: Qu'est-ce que vous avez dit, vous?
22: Tennessee Williams?
2: Tennessee Williams! Bonne réponse de Florian Gazan. Dans l'hiver des villes est un recueil de poésie signé Tennessee Williams, l'auteur d'Un tramway nommé Désir ou de La chatte sur un toit brûlant. C'est d'ailleurs tout de suite après La chatte sur un toit brûlant qu'il avait publié ce recueil de poèmes. Non, écoutez,
22: ça existe.
6: Vrai, ça va,
22: et La chatte sur un toit brûlant.
6: Oh, Gazan maudit, je t'ai dit ou pas?
2: Travailleur, vous pouvez l'étrangler de temps en temps.
20: C'est-à-dire, je pensais à Caroline qui se plaignait de sa place, mais moi, c'est pas mal aussi.
6: Aujourd'hui. Oh, ça va. T'étais mieux avec Darmanin et l'autre, là? T'hallucines. Elle a la chance d'être entre deux personnalités connues et aimées des Français, elle se plaint, l'autre. Ça te change, faut dire. Allez-y, patron, c'est à vous.
20: Au moins, je rigole. C'est
2: pour Serge Troupiot, qui habite Montgeron, monsieur Troupiot espère un chèque RTL. Voici
6: une autre chose, changer de nom aussi.
2: Une autre question. C'est, en fait, c'est à qui me fait penser, Olivier.
6: Ah, mec lourd.
2: Olivier. Au départ, je le comparais à Bénichou. En fait, pas du tout.
6: C'est Jacques, physiquement.
2: C'est Jacques Martin. C'est-à-dire qu'il n'arrête jamais. Ah, vous êtes d'accord?
6: Il était nul, Jacques Martin.
23: Mais ta gueule.
2: Ah non, il était brillant, Jacques Martin.
6: Ah, ouais, brillant, le crâne, oui.
22: Et la différence avec toi?
6: Oh, 15 ans, maudit. Je l'ai déjà dit ou pas?
23: Oh, t'es un petit genre aujourd'hui. Oh,
22: j'ai l'impression de bosser avec un poisson rouge, quoi.
6: Et moi aussi.
23: Ah là,
6: vous voulez une chouquette, patron?
2: Le pire, c'est qu'il me fait rire, ce qu'on a.
6: Vous voulez une chouquette, patron?
2: Oui, c'est ça, oui. Alors,
6: la non, question... Mais c'est un gâteau, hein, c'est pas une gâterie. Hein.
2: La question...
6: Non, mais je l'ai. Hey. Alors, c'est pas vrai?
2: Olivier.
6: J'ai une chouquette dans les mains.
2: Olivier, vous voulez pas le faire taire pour moi, Olivier? Faites quelque chose pour moi, Olivier. Non, faites-le taire.
6: Il me terrorise, le vieux des petits mouchoirs, là. Non,
22: là, tu fais le malin.
2: Ma question concerne donc un essai philosophique, autobiographique, d'ailleurs, qu'on doit à Nietzsche. Alors, c'est assez facile parce que je vous donne l'auteur. C'est d'ailleurs, il faut le dire, un essai qui a été publié à titre posthume.
6: Par de la, le bien et le mal.
2: Oui. Non.
6: Le gai savoir.
2: Le gai savoir,
20: la
2: non.
20: La critique de la raison.
6: Mais on va laisser parler Zarathoustra.
5: Moi, je propose qu'on laisse Laurent terminer la question.
2: Non, mais c'est bien, là, tout ce qu'ils viennent de dire, mes camarades, parce qu'effectivement, ce sont des œuvres de
6: Kitsch. On est cultivés, on a eu le bac. Ouais. Hein.
2: Ça prouve leur culture. Ouais. Mais sauf que ce n'est ni le crépuscule des idoles, ni, je ne sais plus ce qu'il a dit l'autre.
6: Par de là, le bien et le mal.
2: Voilà.
20: Moi, j'ai dit la critique.
6: Ah non, le gai savoir, c'est Janssen.
2: Le gai savoir.
6: C'est Janssen.
22: Alzospar, Zarathoustra.
5: Mais c'est quoi la question ?
2: Ah ben la question, c'est le titre de l'œuvre posthume et autobiographique signée Nietzsche, publiée
6: à Martine en Ukraine ?
2: Non, publiée en 1908 et rédigée pour la première fois en 1888.
20: Est-ce que c'était une correspondance ?
2: Avant qu'il devienne un peu fou, puisqu'il a terminé un peu dingue.
7: Mais pas du tout.
20: Est-ce que c'était une correspondance ?
5: Ah ben moi, ich bin verrückt.
2: Non. Non,
5: c'est
2: non,
5: une phrase.
22: J'ai un peu une grosse moustache.
2: Non, c'est. Alors, je vais vous aider. C'est une locution latine.
5: Ah oui.
22: Covadis,
5: etc.
2: Non, non, non, non.
6: Civis passum.
2: Non, mais c'est une.
5: Ad vitam.
2: Non, c'est une.
6: Anus horribilis.
2: Oh non.
5: Ah non. Errare humanum.
2: Mais non.
5: Amen.
2: C'est l'œuvre, une des œuvres les plus célèbres de Nietzsche.
5: Oui.
22: Ecce homo.
2: Comment vous dites?
22: Ecce homo.
2: Ecce homo. Oh, excellente réponse de Florian Gazan. Voilà pour les questions littéraires du jour.
0: Dans un instant, suite des meilleurs moments des grosses têtes de Laurent Ruquier. 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L'essentiel de l'info en 3 minutes avec vous, Brieux Bochet. Rebonjour Brieux.
8: Rebonjour Isabelle, bonjour à tous. Dans le Finistère, deux personnes se sont noyées ce jeudi en pratiquant la marche aquatique, le Longe-Côte. Ils avaient entre 60 et 75 ans, ça s'est passé au Conquet. Le groupe de 8 personnes a été surpris par la houle et des rouleaux assez puissants. Selon le maire du village, deux autres personnes sont en urgence absolue. Soulagement sur le front de l'antivirus en France, les 26 cas contacts ont tous été testés négatifs. Fait savoir la ministre de la Santé aujourd'hui. Ils vont rester à l'isolement sous suivi médical avec des tests tous les 3 jours. Gérald Darmanin était à Caen aujourd'hui pour présider une cérémonie d'hommage aux deux agents pénitentiaires du Calvados tués il y a 2 ans, jour pour jour, dans l'attaque du péage d'Incarville. C'était lors de l'évasion du narcotrafiquant Mohamed Amra. Gérald Darmanin a salué leur mémoire.
9: Il y a 2 ans, le 14 mai 2024, la France était blessée en son cœur. Deux d'entre nous, deux de nos agents pénitentiaires, Fabrice Mouello et Arnaud Garcia, ont perdu la vie dans l'accomplissement de leur mission.
8: Des propos recueillis par Plana Radenovic pour RTL. Au Royaume-Uni, le Premier ministre britannique Keir Starmer, encore un peu plus fragilisé après la démission de son ministre de la Santé aujourd'hui. Ce dernier est pressenti pour être son concurrent à la tête du Parti travailliste et du gouvernement. Keir Starmer lutte pour sa survie politique après des élections locales désastreuses pour le Labour la semaine dernière. Et puis le bilan s'alourdit encore un peu plus en Ukraine après l'attaque massive de la Russie sur Kiev la nuit dernière. 8 personnes ont été tuées. La Russie se moque ouvertement des efforts de paix, selon la patronne de la Commission européenne, Ursula von der Leyen. C'est une triste nouvelle pour les auditeurs de RTL. On apprend aujourd'hui le décès de Sophie Garel à l'âge de 84 ans. Ancienne speakerine, animatrice, elle a été une voix emblématique de RTL en duo, notamment avec l'animateur Fabrice. Sophie Garel a été également une des figures des grosses têtes qui lui rendront un hommage. Ce sera lundi prochain sur RTL. Plus que 3 heures avant de connaître les noms des 26 bleus sélectionnés par Didier Deschamps pour la prochaine Coupe du Monde, annonce tout à l'heure à 20h. Une Coupe du Monde à suivre bien sûr sur les antennes du groupe M6 à partir du 11 juin prochain. La météo pour ce vendredi avec un temps qui va rester bien automnal et qui va, avec le mauvais temps qui va se poursuivre, ce sera bien perturbé entre le sud-ouest et les régions de l'est avec des averses, des orages et même de la neige en montagne des 1000 mètres. Des nouvelles pluies vont arriver par les côtes de la Manche dans la matinée. Elles concerneront toute la moitié nord en cours d'après-midi. Des nuages aussi près de la Méditerranée. Pour les températures, elles seront toujours très fraîches. Demain matin, comptez 2 à Orléans, 5 à Brest et 8 à Toulouse. Il est 17h03 sur RTL. La suite du meilleur des grosses têtes avec vous, Isabelle.
0: Merci. 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Retour des meilleurs moments des grosses têtes de Laurent Ruquier. Az chante du Aznavour pendant que Roselyne Bachelot et Valérie Trier-Valeur évoquent une visite présidentielle. C'était le 13 décembre 2023.
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2: Première citation, si vous le voulez bien. Ah bah, tiens, on parlait du Père Noël, ça tombe bien. Le hasard fait que j'avais choisi justement une citation pour Madame Blois, qui habite Ludon-Médoc en Gironde. Une citation qui dit « Chez le chrétien moyen, les festivités de Noël s'étalent du 24 décembre au soir au 25 décembre au crépuscule. Ces festivités sont 1. Le dîner. 2. La messe de minuit facultative. 3. Le réveillon. Ensuite, le vomi du réveillon. La remise des cadeaux. Le déjeuner de Noël. Le vomi du déjeuner. Et la bise à la tante qui pique.
3: Jean-Yann ?
2: Non, pas Jean-Yann.
4: Doris ? Pierre Doris ?
2: Pas Pierre Doris.
3: Gueluc ?
2: Mais quelqu'un qui avait pour maître Pierre Doris.
4: Chalgoumi ?
3: Coluche ?
4: Chalgoumi ?
2: Non.
4: Pierre Desproges ?
2: Pierre Desproges ! Bonne réponse de Florian Gazan. Corinne Bauer, qui habite Clichy, une citation plus culturelle, mais très courte, attention, qui a dit « L'abbé ne fait pas le moine
4: oh, ». Monseigneur Barbarin ?
2: Non.
3: Gueluc a pu dire
2: pas
3: ça.
2: Gueluc,
20: bon, français
2: non.
20: Aussi.
5: Est-ce que c'est mort ?
2: Ah, c'est mort et c'est ancien.
3: Ah.
2: Ça date du 19e siècle.
4: Oh là, Victor Hugo ?
2: Non.
3: Balzac ?
2: Honoré Balzac, bonne réponse. C'est Balzac qui a dit « L'abbé ne fait pas le moine ».
4: Vous avez vu, maintenant, quand je cite des auteurs, même si je me trompe, j'arrive à trouver la bonne époque, quand même.
2: Ouais. C'est pas mal, ça.
4: Avant, j'aurais dit...
5: C'est grand, le 19e siècle.
3: Avant, il aurait dit Molière. Ouais. Voilà, là, c'est bien.
4: Sauf que toi, c'est pas des auteurs que tu cites, c'est des rues.
2: Ah oui. Pour Nicole Streff, qui habite au Bagne, dans les Bouches-du-Rhône. Ah, celle-ci est pas mal, qui a dit « Si derrière toute barbe, il y avait de la sagesse, les chèvres seraient toutes prophètes.
4: Oh » Ah, c'est Chalgoumi, ça.
3: Là, c'est peut-être Chalgoumi. Ouais,
4: toujours pas.
7: Non, toujours pas.
3: C'est quelqu'un qui est mort ?
2: Ah, c'est quelqu'un qui est mort. C'est un proverbe, d'ailleurs, hein, un proverbe de son pays d'origine, et il le disait assez souvent.
20: Et dans son pays d'origine, les hommes étaient très barbus ?
2: Non, les hommes, non, mais les chèvres, oui.
4: Les femmes, un pays d'Afrique du Nord ?
2: Ah non, pas du tout. Si derrière toute barbe, il y avait de la sagesse, les chèvres seraient toutes prophètes.
3: Confucius ?
2: Confucius, non.
4: C'est un Anglais ?
20: Mais c'est l'époque.
2: Un Anglais, ah non, c'est quand même quelqu'un de contemporain.
3: Un Asiatique.
2: Et français, mais d'origine... étrangère, oui.
20: Européenne,
2: oui.
4: De l'Est
2: La grande...
5: C'est une personne qui est à l'Académie française.
2: Ah non. Il aurait pu. Peut-être que s'il avait déposé candidature.
20: Un écrivain.
2: Écrivain, oui et non.
3: Un journaliste.
2: Il écrivait, mais il n'était pas écrivain.
4: C'est un Indien ?
2: Un Indien, pourquoi ?
3: Eugène Ionesco.
4: Un homme politique.
2: Pardon ?
4: Par rapport aux chèvres, vous savez, j'essaie de faire un puzzle en ce moment.
2: Oui.
4: Et donc, par rapport aux chèvres, je me dis que peut-être c'est un Indien.
7: D'accord, mais c'est bien.
4: Alors que je ne me rends compte qu'en fait, en Inde, c'est les vaches.
7: Ouais.
4: Winston Churchill. Ça n'a strictement rien à voir.
7: Tu as lu La vache de Monsieur Seguin ?
3: Est-ce qu'il écrivait des pièces de théâtre, ce monsieur ?
2: Ah non.
5: Moi, j'ai très des chèvres.
4: Winston Churchill.
5: J'ai très des chèvres.
2: Comment ça, vous avez très des chèvres ?
5: Oui, j'avais mon frère qui était dans une communauté hippie en Lozère. J'ai appris que les chèvres ne se traient pas sur le côté, mais se traient entre les deux pattes de derrière.
2: Ah ça alors
5: mais oui,
2: j'en ai connu d'autres.
7: Ouais. Ça s'appelle un alibi.
3: Ouais, moi je sais faire ça aussi. Moi.
2: Qu'est-ce que vous disiez, monsieur Fabrice ?
4: Oui, je vous remercie de remarquer que j'avais ouvert la bouche. Mais oui. Est-ce que c'est un homme politique ?
2: Un homme politique ? Non. Je vous dis...
3: C'est une femme.
2: C'est un proverbe de son...
4: Un humoriste ?
2: De son pays d'origine. Humoriste, non, il avait de l'humour.
20: Dramaturge.
2: Mais c'est quelqu'un que vous aimez beaucoup en plus, monsieur Haas.
4: C'est un mec de maintenant ?
2: Oui, je vous dis contemporain, il est mort il n'y a pas longtemps, il est mort il y a...
4: Charles Aznavour ?
2: Charles Aznavour ! Bonne réponse ! Eh oui ! Bonne réponse de monsieur Haas, c'est Charles Aznavour, et c'est un proverbe arménien. En effet, ce proverbe qui dit « Si derrière toute barbe il y avait de la sagesse, les chèvres seraient toutes prophètes ». Charles Aznavour qui aurait pu être académicien français, parce qu'il a écrit de très jolies chansons, et c'est vrai qu'après tout, ce n'était pas un écrivain, mais c'était un auteur. Quand même.
10: La bohème, la bohème.
7: Aïe.
3: Ah, pardon, excusez-moi de m'aller chercher.
4: Un don pour niquer les mythes.
20: Non mais c'est une maladie que tu as.
10: J'habite seul avec maman dans un
4: très vieil appartement. démarre.
10: Sarrazate.
2: Ça, c'est déjà c'est la phrase. Je crois que c'est Vincent de Dienne dans son spectacle qui dit que c'est vraiment con cette phrase dans la chanson. J'habite seul avec maman. Bah non, déjà t'es plus tout seul si t'es avec maman.
10: Et une chatte pour laisser maman reposer. Bien souvent, je fais le merci.
11: Très souvent, très souvent, ouais. Souvent.
10: Et la cuisine.
2: C'est pas ma préférée celle-là.
4: Non. Les meilleurs sont les moins.
2: Je comprends qu'elle vous ait marqué.
10: Ouais. Dans le petit bois de trousse chemise.
2: Ah, ça c'est mieux. Ah, oui.
10: Mais bien trousse chemise.
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11: Bienvenue sur les archives de Lina.
23: Là, je l'ai pas reconnu.
12: Emmenez-moi.
23: T'étais censé chanter quoi?
12: Emmenez-moi, mais j'ai mis un peu de souffle.
11: Voilà. La plus belle d'Aznavour, c'est L'amour, c'est comme un jour.
2: C'est ah, c'est joli, très joli.
23: Ah, vas-y, je connais pas.
20: Tu peux nous la faire?
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0: C'est comme un jour. 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Oh.
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6: Pierre Bénichou drague, Roselyne Bachelot est jalouse dans l'émission du 29 avril 2016.
1: Qui sont Lily, Lulu et Zizi?
9: Ce sont les triplés.
1: Ah, les triplés.
9: Oui, non, mais elles ont pas comme ça.
1: Elles ont des vrais prénoms, les triplés. Ils ont des vrais prénoms.
8: Lily, c'est un vrai prénom.
10: Pourquoi
8: Lulu
10: Zizi
8: aussi.
10: Zizi, c'est pas un vrai
8: Zizi,
10: prénom.
8: Je vous l'accorde, c'est un petit peu.
10: Et Zizi Jean-Mer?
1: Non. Lily,
9: alors,
1: Lulu.
9: C'est des héros de bande dessinée?
1: Ce sont, alors, des héros, le mot sera un peu fort, mais en tout cas, des personnages de bande dessinée.
10: Ah, c'est d'Antiteuf?
1: Non, c'est pas d'Antiteuf.
8: C'est d'un Gaston Lagaffe.
1: Lily, Lulu et Zizi, non.
10: Il faut trouver la bande dessinée, donc.
1: Et oui.
8: On la lisait quand on était petit.
1: Je vous demande qui ils sont. Je vous demande pas la bande dessinée.
9: Ce sont des enfants, des animaux?
1: Alors, ce sont des enfants.
8: Ah bon? Donc ce sont les enfants d'un personnage qui lui est le héros d'une bande dessinée?
1: Oui, ce sont des enfants qui ont un lien de parenté avec quelqu'un.
8: Ah, ce sont les enfants de Raon.
9: Enfants de Raon.
8: C'est vrai, Raon n'avait pas d'enfants maintenant que vous le dites.
10: C'est les cousins de Fifi.
8: Riri et Loulou.
10: Riri et Loulou.
1: Ah oui, donc c'est donc.
10: Ce sont les enfants de Donald.
1: Non.
8: Les neveux de Picsou.
9: De l'oncle
10: Picsou.
1: Non. Riri, Fifi et Loulou, ce sont
10: les neveux de Donald.
9: Les neveux de Donald.
1: Voilà. Alors Lily, Lulu et Zizi.
9: Les neveux de
10: Daisy.
1: Pas les neveux.
9: Les nièces.
1: Les nièces de Daisy Duck. Bonne réponse.
10: De Titoff.
20: Elle a des nièces?
1: Oui, elle a des nièces.
20: Depuis quand?
1: Ah ben...
21: depuis longtemps.
1: Oh, je peux vous dire à peu près depuis quand? Depuis 1953.
21: Ah, mais on les a,
22: elles ont vieilli, non?
20: Ils n'ont pas beaucoup joué.
1: Ce sont les filles de sa sœur Donna. Elle a une sœur, Daisy Duck. C'est Donna Duck. Et parfois, c'est Daisy qui garde ses nièces, bah, qui sont évidemment les contreparties féminines de Riri, Fifi et Loulou.
23: Mais comme moi, c'est pas juste parce que les garçons sont plus célèbres que les filles.
1: Ah, bah oui, oui.
22: Mais ils sont bricoleurs, attends.
1: Ah, oui, mais les garçons, on les connaît, Riri, Fifi et Loulou. Et en plus, ils ont fait les Castors Juniors, Riri, Fifi et Loulou.
22: J'avais le guide, moi.
24: Bien sûr.
23: Évidemment, quand on fait des trucs avec la queue, vous connaissez Pierre.
24: C'est marrant, je croyais être avec un membre du gouvernement. Ben non, je suis avec un chauffeur de taxi de la Ciotat.
1: Elle n'est plus au gouvernement, enfin. Ouais, voilà. Oui,
24: mais... ben, heureusement.
23: Ça, dites des choses agréables, Pierre.
1: Bon, Pierre, vous ne connaissiez donc pas Lili, Lulu et
24: non,
1: Zizi.
24: Non, non, je ne connaissais pas, je ne vais pas mentir.
20: Je peux savoir quelle est leur actualité?
22: Elles sortent un album.
25: Vous savez pourquoi on les ressort comme ça depuis 1953?
20: C'est bien une émission où on parle d'actualité.
1: Pas ouais. Toujours, il y a des questions culturelles.
20: Ah là, c'était culturel, là.
24: C'est la journée des nièces, aujourd'hui.
20: Oui, la journée de la nièce.
1: Non, mais c'est vrai que Lili, Lulu et Zizi sont les nièces de Daisy Duck. Si je vous en parle, c'est simplement parce que, justement, c'est un grand dessinateur qui fait la une d'aujourd'hui, Parisien Magazine,
20: c'est
1: le
20: Binet.
1: Supplément, ouais. Voilà, Monsieur Binet, avec les Bidochons, voilà, une autre famille célèbre.
20: Mais quel pourquoi ils sont dans les Bidochons aussi?
1: Mais non,
20: je comprends rien.
25: Mais ça change pas beaucoup.
24: La connerie des questions n'est légale que la connerie de ceux qui n'y répondent pas.
1: Mais non, effectivement, si je vous ai posé une question sur la bande dessinée, c'est parce que la bande dessinée est à l'honneur du supplément du Parisien ce week-end avec le dessinateur Binet à qui on doit les Bidochons, et surtout c'est les familles de bandes dessinées qui sont à l'honneur, puisqu'on nous dit que monsieur et madame Bidochon sont ensemble depuis 40 ans.
22: Eh oui.
1: Vous connaissez les Bidochons?
22: C'est génial. Le chien est superbe.
1: Alors, comment s'appelle le chien des
22: Cador,
1: Bidochons?
22: Cador,
1: exactement. Ils n'ont pas d'enfants, les Bidochons. Effectivement, ils ont un chien qui s'appelle Cador. Ça fait 40 ans qu'ils sont ensemble. On les doit à Christian Binet, qui fait donc, je vous l'ai dit, la une du Parisien Magazine. Mais ils ont été adaptés à l'écran, au cinéma. C'est Anémone et Jean-François Stévenin qui, en 96, ont joué les Bidochons au cinéma. Et souvenez-vous, il y a une famille Bidochon qui s'était plainte, qui avait porté plainte parce que ils portaient vraiment ce nom-là, vraie famille Bidochon. En 98, ils avaient attaqué le dessinateur Binet en justice parce qu'ils s'estimaient lésés par l'homonymie. Et finalement, c'est eux qui ont été condamnés à deux reprises pour procédure abusive.
20: Bah évidemment, alors là, il n'y a pas un écrivain, un créateur qui peut donner un nom s'il n'avait pas été débouté.
24: Non, pas du tout. Moi, je saurais comment plaider.
1: Ah oui.
24: Je dirais, on a fait de mon nom, qui a une consonance peut-être un petit peu qui laisse sourire, comme un nom ridicule. Et absolument, maintenant, quand je vais chez le crémier, on dit « Ah, voilà, Bidochon !»
20: Parce que tu
24: et je dis,
20: que...
24: voilà, je me sens lésé.
20: Mais tu trouves que Bénichou, c'est pas drôle.
24: Non, mais peu importe. Mais si, un truc de bande dessinée, prenez Bénichou pour montrer le connard total,
22: ce serait une bonne idée.
25: C'est comme si Christine...
1: c'est un peu ce que je fais.
25: C'est comme si Christine attaquait chaque fois que les gens applaudissaient, par exemple.
1: Exactement. Non, mais les Bidochons, moi je suis un peu d'accord avec Pierre. Quand même, quand on s'appelle Bidochon et qu'on voit une bande dessinée qui porte votre nom, qui vous ridiculise un peu, je peux comprendre qu'on attaque quand même.
24: Bien sûr, moi je trouve ça tout à fait normal.
1: Je suis d'accord avec vous, monsieur Pierre.
25: Il y a eu l'époque, Régis est un con aussi, des nuls. Ouais. Où tous ceux qui s'appelaient Régis, ils morflaient.
1: Non, mais c'est pas pareil, un prénom c'est plus large, il y a plusieurs Régis. Tandis que...
23: Il y a beaucoup de cons.
1: Oui.
25: Il y en a beaucoup qui sont
1: tandis
25: cons.
1: Tandis qu'une famille Bidochon, il n'y en a pas 10 000
20: mais
1: de Bidochon.
20: Enfin, ils s'appellent comment les vrais Bidochons de la vie?
22: Bidochon.
20: Ils s'appellent Robert et Raymond, ils peuvent gueuler. Mais s'il ne s'appelle pas Robert et Raymond, il la ferme.
26: Non, mais il paraît qu'après le Monica Gate aux États-Unis, les filles qui s'appelaient Monica, elles ont vachement morflé.
20: Mais et les Thérèse continuent à morfler, donc je veux dire, c'est...
24: Oui, mais il faut qu'il y ait 5 personnes hein, pour qu'elles morflent.
1: Mais non, ça c'est les Moniques.
24: Ben oui, 3 qui la tiennent, 2 qui la
25: mènent. Oh mon Dieu.
1: Pierre, vous confondez les Moniques et les Thérèse.
24: Oh, tu peux faire avec Thérèse aussi.
22: Et avec Monique. Et avec Jacqueline, tu peux le faire.
1: C'est Monique, 2 qui la tiennent, 3 qui la niquent, et Thérèse qui rit quand on la baisse. Vous confondez tout.
20: Mais oui, c'est ça.
24: Elle pleurait tout le temps.
22: On les partout de l'ancien
20: temps. Nous, on a chez Arthur, la sexologue s'appelle Thérèse.
1: C'est pas vrai.
20: Si.
1: Vous n'allez pas nous faire chier avec Arthur pendant plusieurs semaines.
22: Le syndrome Nelson.
26: Le syndrome de Stockholm.
1: Elle refait un peu de télé sur TF1. Elle va nous emmerder tous les jours avec ça.
20: Ouais, un peu de télé sur TF1 et 4 saisons des Jupons de l'Histoire. Et, ouais.
26: Oui, mais pas sur TF1. Ça.
20: Et alors, peu importe, je fais de la télé, je suis pas à la ramasse.
24: Mais pas, pas du tout à la ramasse. Pas du tout. Tiens, voilà 5 francs.
26: Va t'acheter des Mistral gagnants.
1: Pas à la ramasse, vous êtes pas à la ramasse, vous êtes pas à la ramasse, mais enfin quand même.
24: Ouais, t'es pas au top non plus. Il y en a une qui est ravissante, ravissante, oh. Ravissante, ravissante. Mais t'as rien trouvé de mieux que des Nike. Sérieusement.
0: C'est des... Non. Pierre, pardon.
2: C'est des
0: New Balance en fait.
26: Bah lui, il voit un N.
1: Faut expliquer à notre public que Pierre Bénichoux s'adresse désespérément à une jeune femme du premier rang qu'il trouve très mignonne mais qui porte des tennis comme tous jeunes.
24: Oui. Elle a à peine du 37, hein. Combien?
22: 39.
26: Oh là là là là là là, mais arrête.
20: Ça s'appelle comment la maladie quand t'as un...
22: Le harcèlement sexuel.
1: Roselyne Bachelot, faites quelque chose, calmez-le.
26: Je sais pas, Pierre est déchaîné aujourd'hui, il est en train de draguer.
24: Eh ben si t'aimes pas ça, t'as qu'à pas venir.
26: Nos spectatrices, alors que vous devriez être à mes genoux, en train de me faire une cour insensée.
20: J'ai eu peur.
0: Oh mon Dieu.
26: Je jurais par les jeunes.
1: Vous devriez être à mes genoux, en train de me faire une cour insensée. En latin, cunilingus.
20: Oui.
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0: Sauvage Continent, Stéphane et Cher, deuxième extrait de son dernier album, Poussière d'or, sorti l'automne dernier.
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0: Les meilleurs moments des grosses têtes de Laurent Ruquier continuent. Ariel Dombasle ignore tout d'un célèbre dessert français. Jean-Marie Bigard et Jean-Philippe Janssen en restent bouche bée. C'était le 6 octobre 2023.
18: Pour quelle raison les ex-écoliers que nous sommes avons été très déçus hier par l'annonce de Monsieur Denis Borrell?
19: Il n'y aura pas d'uniforme à l'école.
18: Non, pas du tout. Hier, Monsieur Denis Borrell a fait une annonce importante qui a déçu beaucoup de vieux écoliers. Quand je dis vieux écoliers, des gens de notre âge qui ne sommes plus écoliers, évidemment.
20: Il y a une discipline qui n'aura plus lieu à l'école.
18: Ah non, c'est pas ça, non.
19: C'est un livre.
18: Ah non, c'est pas un livre.
21: C'est
18: non
21: par
18: plus.
21: Rapport à la récré?
18: À la récré, non. Il faut peut-être trouver le métier de Monsieur Denis Borrell.
19: Ah oui. Mais il est ministre de
18: Ah non, non, il est pas ministre.
20: Pas dans l'éducation nationale.
18: Ah non, pas du tout.
19: Ah
18: non,
19: ouais.
18: Non,
19: ah, non. Ah, il écrivait pas les manuels?
18: Pardon.
19: Est-ce qu'il écrivait les manuels?
18: Il écrit pas de manuels, mais en tout cas, son travail, on le retrouvait. Et on le retrouve
20: des ardoises, il faisait des ardoises.
18: Non, on le retrouve dans les manuels.
22: On a supprimé le bled.
18: Comment ça?
22: Le fameux bled qu'on a tous connu.
18: Ah non, non, non, non.
22: Le livre de grand-mère.
19: Est-ce qu'il était dans les livres d'histoire, ce monsieur?
18: Pas d'histoire.
20: Mais de c'est géographie.
18: Pas
20: géographie.
18: C'est pas lui directement, c'est son travail qu'on retrouve dans les manuels.
20: Des illustrations, non?
18: Non, mais vous avez dit quelque chose d'intéressant avant.
19: Ah. C'est rare.
22: Avant, il a bafouillé.
20: Donc, c'est pour ça que
18: c'était intéressant. Il y en a un qui a dit dans les livres d'histoire.
20: Géographie, j'ai dit.
18: Vous avez dit géographie.
20: Les cartes. Ouais. Allez, les adresses.
21: Les cartes au fond de la classe.
20: Les dessins.
18: Les livres d'histoire.
20: Géographie, j'ai dit.
18: Vous avez dit géographie.
20: Les cartes. Ouais. Allez, les adresses.
21: Les cartes. Les cartes au fond de la classe.
20: Les dessins.

0: Alors, est-ce qu'il mettait les mots importants en caractère majuscule?
1: Est-ce qu'il calculait quelque chose qui, comme il n'y a plus, et ben, on ne peut plus le mettre dans le livre?
2: Ah, on se rapproche, là, on brûle.
3: Une mesure de distance, les maïs, c'est des kilomètres.
4: Non, c'est les équivalents.
3: Les nœuds, c'est pas les nœuds.
2: Oh, pensez à autre chose, vous.
4: Il faisait les équivalences
3: de conversions.
2: Mais non. Mais
1: dans la géographie, tu convertis quoi?
2: Qu'est-ce qu'il mesure? Tous les deux ans, il fait ça.
1: Les péripéties.
2: Mais non. Quelle péripétie?
1: Je voulais dire les précipitations.
3: Alors, c'est une mesure, et c'est tous les deux ans.
2: Oui, tous les deux ans, il mesure quelque chose.
3: Eh ben, le sommet du Mont Blanc.
2: Eh ben voilà, bonne réponse de Jean-Philippe Janssen.
5: Bravo, Jean-Philippe.
3: Il a perdu 2 mètres.
2: Alors attendez, je vérifie combien vous aviez appris à l'école, vous.
3: Alors 4807.
2: Oui, bravo, 4807, on a tous appris ça, sauf que maintenant il ne fait plus que 4805 mètres le Mont Blanc.
0: Mais non, mais il paraît que justement, heureusement, la calotte n'est pas touchée.
2: Parfois, effectivement, il est plus haut, parfois il est plus bas, faut pas trop qu'on s'inquiète.
4: Je comprends pas pourquoi il enlève alors, parce qu'il a perdu 2 mètres.
2: Alors là, il a perdu 2 mètres, maintenant il faut apprendre en ce moment 4805 au lieu de 4807.
0: Mais la calotte est toujours là.
2: Sachez qu'en 2011, c'était l'inverse, il avait pris 2-3 mètres, il était à 4810 mètres le Mont Blanc.
3: Oui,
2: il le mesure, bon il y va pas tous les jours, hein, monsieur, il est géomètre, monsieur Borel, géomètre expert en Haute-Savoie. Président de la commission pour la mesure du Mont Blanc. Et effectivement, tous les deux ans, alors il prend un. Ils sont deux, parce qu'il faut qu'il y en ait un en haut qui tienne le mètre.
5: Et puis celui qui est en bas.
2: Et il y a celui qui est en bas qui tient l'autre bout.
5: Il y a un gros rouleau.
0: Ah non, mais qui est le premier
5: là,
0: qui a craché?
5: Je ne dis pas quand il remballe le rouleau. Hein. Là, si tu te le prends dans la gueule, ça va vite.
4: T'imagines quel métier à la con de faire ça, non?
2: Et bah oui, mais ça prend 2 ans, il faut monter là-haut. Hein. Et alors il y a celui qui est là-haut, il fait « Ne bouge plus !» Tu m'entends?
5: Tire de ton côté pour voir.
2: Non, parce que c'est vrai qu'il faut que ce soit précis, hein, vous imaginez bien.
3: Bien sûr, évidemment.
2: Non, mais maintenant, il y a le GPS, c'est le toit de l'Europe.
3: Oui,
2: bravo, monsieur.
3: Oui. Ah, j'aime bien les montagnes.
2: Moi, le Mont Blanc, ma mère, elle le mettait à 3 mètres pour pas que je l'attrape.
4: Ah oui, c'est ça. Le gourmandise.
2: C'était la crème au chocolat.
0: Oh, le Mont Blanc, ce n'est pas la crème au chocolat, le Mont Blanc.
3: Non,
0: c'est du marron.
4: Oh oui, c'est
0: du marron, crème de marron avec crème fraîche au-dessus.
2: Mais non,
0: c'est le Mont Blanc.
2: Mais ça, c'est chez Angelina.
0: Oui, on est chez Angelina.
2: Mais au Havre, rue Paul-Louis Courrier, le Mont Blanc, il était en boîte de conserve.
0: Ah, d'accord.
2: Enfin, bah oui. Chacun son enfance, Ariel. Le Mont Blanc. On allait boire à 17h chez Angelina.
5: Avec la crème de marron.
0: J'ai jamais entendu quelqu'un qui mange un Mont Blanc en boîte de conserve. En tout cas, dans l'art de la grande tradition culinaire française.
3: Oui, madame.
0: Un Mont Blanc. C'est toujours de la crème de marron avec de la crème fraîche par-dessus.
2: Mais non, pour les gens, les Français qui nous écoutent, les Français que je suis, madame, eh bien, le Mont Blanc, c'est une boîte de conserve avec de la crème. Et vous voulez que je vous dise, Ariel, vous êtes passé à côté de quelque chose. Demain, je vous apporte une boîte de Mont Blanc.
1: Est-ce que t'as déjà goûté un petit Suisse?
2: Elle en a encore sucé 3 hier.
4: Non, mais c'est la première fois que j'entends.
2: Et elle a dit, oh, c'est bon un catalogue.
4: Non, franchement, moi, je suis d'accord avec
5: elle. Tu vas y passer, quoi.
4: Moi, je savais pas qu'il y avait de la pâtisserie en boîte.
3: C'est pas de la pâtisserie, c'est de
2: la crème. Enfin, écoutez, vous connaissez rien. Mais vivez un peu.
1: Soyez pauvres.
2: Mais oui.
3: c'est des vraies valeurs.
2: Remarquez, moi, j'en ai encore. Maintenant, j'ai une boîte de Mont Blanc, mais c'est 3 stylos.
4: C'est ça.
2: Comme quoi, voyons, on ne change pas.
0: Ah oui. C'est vrai.

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11: Philippe Gueluc, Christophe Barbier et Jean-Philippe Janssen explorent un escalier romain et une parole biblique le 18 juin 2025.
12: Selon les évangiles, Jésus voulait que ses paroles soient diffusées au plus grand nombre. Mais donc, qu'est-ce qu'il a demandé aux apôtres pour que ses paroles soient le plus partagées? Où a-t-il demandé à ce que ses apôtres proclament ses paroles en particulier?
13: Il a fait comme vous, il a demandé de passer de Europe 1 à RTL. Et vos apôtres sont beaucoup plus entendus sur cette station.
12: J'en ai six apôtres.
14: Ils ont choisi comme porte-parole Francis Lalanne.
12: Non, selon les évangiles, où, je résume la question, où Jésus voulait-il que ses apôtres partagent ses paroles?
15: Urbi et Orbi?
12: Pardon?
15: Sur Instagram?
12: Non, pas sur Instagram.
15: Urbi et Orbi.
16: Sur une pierre.
12: Sur une pierre, non.
15: Urbi et Orbi.
12: Et non. Et d'ailleurs, il y a une expression qui en a découlé, pour tout vous dire, une expression qui est restée célèbre depuis. C'est selon saint Matthieu et saint Luc, d'ailleurs. Vous voyez, je cite les apôtres, que l'on connaît depuis cette expression très courante.
15: C'est pas par la ville et par le monde.
12: Non, par la ville et par le monde.
15: C'est
12: non.
15: Aller proclamer ma bonne parole.
12: Oui.
15: Voilà.
14: Sur du PQ.
15: Ici et là. Ici et là.
12: Ici et là, pas du tout.
15: Ici et là, partout. Et... C'est des lieux. Ils donnent des lieux, ils donnent des noms.
12: C'est une
15: des
12: très, très bonne question de Mme Pauline Etchart de Talence, qui peut-être va gagner 300 euros. Déjà, qu'on vient de perdre 400 euros à cause de la bourrache.
15: Ah oui. Pas par la ville et par le monde.
12: Un deuxième miracle grâce à Jésus.
15: Par-delà les mers.
12: Par-delà les mers.
15: Est-ce que c'est des noms de lieux précis?
12: Regardez comme il cherche. Regardez comme il cherche. Vas-y. Cherche.
15: Est-ce que c'est des lieux précis?
12: Oui, sans doute.
15: Voilà, comme on dirait dans Ur et dans Gérimandette.
12: Ah non, c'est plus générique que ça. Non, c'est devenu une expression très célèbre.
17: Rome dedans, Rome dehors.
12: Quoi?
17: Dedans, dehors.
12: Comment ça?
17: Bah, c'est dit partout.
13: Dedans et dehors.
15: C'est
13: dedans
15: pas par Mons et par Vaux.
12: Par Mons et par Vaux.
17: Puisqu'on te dit que non.
16: C'est non. c'est ce genre-là. C'est ce genre-là.
12: Oui, bien sûr, il y a une expression célèbre depuis.
15: Semer à tous les vents.
12: Semer à tous les vents, non.
13: À qui veut l'entendre?
12: À qui veut l'entendre? Non, mais c'est pas bête. Bravo, Gueluc.
13: C'est une expression en français, non pas en, en latin.
12: Ah oui, oui, en français. Bon, alors à l'époque, évidemment, c'était oui, oui. Saint-Mathieu en... et Saint-Luc. Donc c'était en hébreu, j'imagine.
4: C'est, on oui. est d'accord, c'est pour que tout le monde le sache. C'est ça ?
12: Exactement.
4: C'est, oui. Ah oui, dans les Bernard Montiel.
12: Quoi ?
4: Il faut le dire à Bernard Montiel.
12: Ça, c'est drôle.
13: Il faut le crier haut et fort.
12: Ah, j'ai cru que vous alliez donner la réponse.
13: Il faut le crier à tout vent.
12: Non.
13: Il c'est crier qui vous a fait.
15: Sur la montagne.
13: Donc, non. Il faut le crier.
14: À tue-tête.
15: Crier.
17: À gorge déployée.
12: Mais non.
16: Vox populi.
12: Mais
13: il
12: non.
13: Il faut le crier.
15: Bah,
13: crier.
15: À corps et à cri.
13: Sur tous les toits.
15: À corps et à cri.
13: Le crier sur tous les toits.
12: Oui. Bonne oh réponse de Philippe Gueluc.
15: Eh oui. C'est dans l'Évangile, ça.
12: Il faut le crier sur les toits. Oui, c'est dans l'Évangile, selon saint Matthieu ou saint Luc. Ce que je vous dis dans les ténèbres, dites-le en plein jour, et ce qui vous est dit à l'oreille, prêchez-le sur les toits. Et l'autre phrase prise, celle-là chez saint Luc, car ce que vous avez dit dans les ténèbres, on le dira dans la lumière, et ce que vous avez dit à l'oreille dans les chambres sera prêché sur les toits. D'où l'expression aujourd'hui encore, allez le crier sur les toits.
13: Laurent, et je voudrais simplement dire que je ne me serais jamais attendu que grâce à Jésus je puisse niquer Christophe Bardot.
17: Ah ouais, ça alors. Merci. Ouais. On t'a eu, Judas.
15: Pour mais Adrien, qu'est-ce que vous avez fait?
12: Pour Adrien Snaïki, Christophe, là je suis sûr vous aurez la réponse rapidement. Comment appelait-on, mais laissez-moi aller jusqu'au bout de ma question, comment appelait-on l'escalier qui à Rome descendait le flanc du Capitolin où l'on exposait les corps des suppliciés avant de les jeter dans le Tibre?
15: Alors, c'est pas la roche tarpéienne.
12: Ah non, c'est non. pas la roche tarpéienne.
13: L'escalier de service?
12: Non
4: plus. L'escalator.
12: Non, c'était le lieu qui était destiné oui. Chez les Romains à exposer les corps des criminels après qu'ils aient été exécutés.
15: C'est pas le pilori?
12: Ah non plus.
15: Ouais. Bah, je répondrai pas. Voilà, je vous.
14: Oh,
15: je suis allé, c'est fatigant.
4: Oh, allez, Constance, à toi.
13: Le toboggan, le toboggan anguleux.
12: Non, non,
17: les marches des ténèbres.
12: Non, et là aussi, c'est devenu une expression très célèbre. Ah, ah oui, oui.
16: L'escalier de la mort.
12: Ah, l'escalier de la mort. Non, mais c'est pas bête. Bravo, Valérie.
16: Voilà.
12: C'était avant qu'il soit jeté dans le fleuve, dans le Tibre. Cet escalier est cité par plusieurs auteurs latins. Alors, il n'est pas localisé avec précision, hein, mais probablement il était au-dessus de la prison, au pied du Capitole. Et dans ces cas-là, on dit souvent. Qu'est-ce qu'on dit ? C'est une expression qui existe encore aujourd'hui. Mais comment s'appelle cet escalier ?
13: Est-ce qu'il y a escalier dans, le, dans l'expression ?
12: Ah non, dans c'est l'expression, il y a juste le nom de l'escalier.
17: Mais dans l'expression, ça veut dire qu'on tombe ?
12: Ah, l'expression, ça veut dire, on va dire en latin à l'époque.
17: Que, oui, parce que moi je parle bien latin, oui.
12: Bah oui, ça veut dire que les prisonniers qui sont exécutés et qui vont ensuite être foutus dans cet endroit avant d'être jetés à la flotte, bah ils souffrent, vous voyez ?
13: Ah oui.
17: Ah oui,
12: ça veut dire je souffre.
16: Ah oui.
13: Et c'est un seul mot.
12: Ah oui, oui. Ah bah oui, oui. Ah, l'escalier des. Alors l'expression, non, il y a un verbe avant, évidemment. Ah, mais l'escalier, il y a un seul nom, l'escalier des.
17: Souffrir le martyr.
12: Non, non, non, non, non. Oh là, si Monsieur on Barbier ne trouve si, pas si, ça, il ne va pas endormir de la nuit. Parce que
17: il attrape un
15: bouton de fièvre.
4: Il fatigue, Tu vois, il ne tient pas. Sur la durée, il ne tient pas.
16: Non, il est bien.
13: Sur 2h30, il est bon au début, et puis
15: je peux même plus me concentrer.
12: Vous laissez pas faire, Christophe.
13: C'est un peu comme Sinner lors de la finale à Roland-Garros.
17: Alors,
13: il était bon au début, et puis...
17: Oui, c'est ça.
12: D'ailleurs, vous pourriez là, utiliser cette expression...
13: Pour Christophe Barbier.
12: Oui, parce que vous êtes en train de le...
13: De le jeter aux orties.
12: Eh oui, pas de jeter aux orties, mais
4: en
12: de
4: pâture.
12: Le...
13: Faut pas pousser Bobonne.
12: Non,
13: faut
12: non
13: pas
12: plus.
13: Pousser Barbier
4: vous
13: dans
4: me
13: les orties.
4: Au pilori.
17: Faut pas pousser Mémé.
12: Non.
16: Les souffreteux, l'escalier des souffreteux.
12: Oh non, bah il a l'air souffreteux.
17: Faut pas lâcher Pépé.
12: Non plus.
13: La vengeance est un plat qui se mange froid.
12: Aïe, aïe, aïe, aïe, aïe. On va donner 300 euros et peut-être 400, parce que je suis sûr que là, regardez.
13: Oui, les mains
17: attends. C'est une expression, mais il y a un verbe et un mot.
12: Ah oui, bien sûr.
15: Et l'autre, elle nous fait croire qu'elle va trouver. Non, mais j'en ai pas.
18: vais perdre du temps, laisse donner du pognon.
12: Il vous reste 30 secondes pour trouver le nom de cet escalier. Il y a bien quelques concierges qui connaissent le nom de l'escalier. Non, personne. Oui, il y a 3-4 mains qui se lèvent.
16: Allez,
12: attendez,
16: Constance.
12: Attendez, Jean-Fi.
14: Non, je ne répondrai pas.
12: Mais Jean-Fi, attendez. Mais Jean-Fi, attendez.
19: Je suis parti trop vite comme il est.
13: Oui.
19: Le gong dit ça hier soir aussi. T'es trop vite, excusez-moi.
12: Le gong n'a pas sonné.
19: Ah, j'ai cru l'entendre.
12: Laissez un ultime espoir.
14: Non, je ne répondrai pas.
12: Ah, non.
16: Des sacrifiés.
12: L'escalier des sacrifiés. Non, allez-y, Jean-Philippe.
19: Et bougez pas, j'y retourne. Bonjour, monsieur. Comment vous appelez-vous?
20: Je suis Alban et c'est les Gémonies.
12: Les Gémonies.
13: Mais oui.
12: Vouez aux Gémonies. Bravo, monsieur. Vous le saviez, Christophe.
16: On apprend, hein.
12: Les Gémonies. Bravo.
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0: En 1985, Rita Mitsouko, Marcia Baila.
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17: Pouvez-vous me retrouver le nom de l'œuvre écrite par Virgile, œuvre pour laquelle il s'est inspiré de l'Iliade et l'Odyssée?
18: Ben, l'Énéide.
17: L'Énéide, excellente réponse de Franck Ferrand. Bonsoir. Si vous pouviez maintenant, pour ne pas froisser Isabelle Mergaud, Monsieur Ferrand, quand vous faites une bonne réponse, plutôt que...
18: Est-ce que ça pourrait être l'Énéide?
17: Voilà, plutôt que de dire, bah, l'Énéide.
18: Ah oui.
17: D'abord parce qu'elle comprend pas, puis elle va, dans un prochain dîner, dire Virgile, c'est celui qui a écrit bah, l'Énéide. En plus, c'est vrai que c'était une question plutôt facile.
18: Ah oui.
17: L'Énéide.
18: Ah oui. Bah, oui.
17: L'Énéide, épopée écrite par Virgile. Bon, mais il sait effectivement largement inspiré de l'Iliade et l'Odyssée et d'Homère. Mais justement, maintenant, je vais vous demander le nom du romancier dramaturge, et là, ce sera beaucoup plus difficile. C'est la deuxième question littéraire pour Benjamin Micrelli, qui habite Groslay. Le nom du romancier dramaturge essayiste à qui on doit comme œuvre majeure la mort de Virgile.
18: Ah. Ah là là.
19: Oui. Alors, c'est français.
18: Là, ça rigole moins, là.
19: Il est mort.
17: Ben non, c'est pas lui qui l'a tué. Lui, il est mort en 1951 dans le Connecticut. Mais il était autrichien d'origine.
20: Ah oui. Mais il a un nom autrichien ou plutôt.
17: Ah oui, oui, il a un nom autrichien.
21: Adolf
20: Hitler.
21: Ah non. Ou Stein.
17: Non, c'est pas Adolf. C'est un prénom très allemand, mais pas Adolf.
20: Fritz.
21: Karl.
20: Wolfgang.
17: Wolfgang.
20: Otto.
17: Non, Otto non plus, non.
21: Vélo.
20: Angela.
17: Non, mais alors là...
21: Hermann.
17: Hermann, oui.
11: Hermann.
21: Ah, Hermann, c'est déjà beaucoup, ça.
22: Hermann.
17: Hermann. Hermann. C'est
11: ah,
17: un Hermann.
11: J'ai déjà trouvé le prénom.
21: Hermann Mayer.
23: Hermann Mayer. Le skieur.
22: Le nom est allemand, ouais. Très allemand.
23: Superman.
11: Hermann Melville.
17: Non, Hermann, il s'appelle Hermann. C'est un Autrichien au départ. Il est né à Vienne. Et c'est à lui qu'on doit la mort de Virgile.
11: Hermann.
24: Hermanniste.
17: Non, non, non, non, non.
23: Il a fait d'autres livres à part celui-là?
17: Quand les nazis ont annexé l'Autriche en 1938, il a été arrêté, emprisonné. Et c'est grâce à James Joyce et aussi Aldous Huxley qu'il a réussi à se faire libérer rapidement et à émigrer aux États-Unis. Et il s'appelait Hermann...
22: Merkel?
17: Non, mais non.
25: Hermann Kempis?
17: C'est assez drôle, au moins, vous voyez.
22: Il y a un type connu qui porte le même nom.
23: Un homonyme, quoi, tu veux dire.
22: Oui.
17: Pas vraiment.
22: Pas vraiment, non.
17: Ça dépend comment on peut le prononcer, son nom.
25: J'arrive à le prononcer, moi.
17: Je dirais qu'en regardant Roselyne Bachelot, vous pouvez peut-être trouver son
25: nom.
17: Ah,
25: le rouge. Rouge. Red.
17: Non.
23: Roteux.
17: Non.
11: Non, c'est quoi?
17: Regardez bien, ça, Roselyne.
22: Broche. Broche.
17: Hermann Broche. Bonne réponse de Bernard Mabille.
22: C'est bon.
17: Alors, je sais pas si on prononce Broer ou Broche.
11: Broche.
17: Parce que parfois,
11: je pense qu'il y a un umlaut sur le O.
17: Oui. Il n'y a pas de umlaut sur le O.
11: Donc, c'est Broch.
23: Si c'est CH, c'est Re. Si c'est SCH, c'est CH.
17: Alors, Hermann Broer ou Hermann Broche, en tout cas, c'est lui à qui on doit la mort de Virgile grâce à la merveilleuse broche qu'arbore toujours Madame Barlow. Eh bien.
23: Barlow?
17: Vous avez pu trouver la réponse à cette question. J'aimerais que vous trouviez maintenant le nom.
21: Mais beaucoup plus difficile, hein, parce que ça, c'était facile. Hein.
17: Non, là, c'est plus simple. C'est le nom du dernier livre de Colette que je vous demande.
21: Le Fanal Bleu ?
17: Le Fanal Bleu ! Excellente réponse ! Ah ouais. Ah non, il est très fort.
21: Ouais. J'ai essayé de poser la question avec un petit air interrogatif.
23: Ouais. Il a remis son bas le Fanal Bleu.
22: Dès que c'est pas de l'histoire, t'es bon. Hein.
17: Allez, une dernière question littéraire. Je voudrais vous parler de Josette Clotis. Elle est morte à Tulle en 1944, Josette Clotis.
11: C'est la femme d'André Malraux.
17: Justement, ça n'est pas la femme d'André Malraux.
11: La maîtresse d'André Malraux.
17: La maîtresse d'André Malraux. Je vous en parle parce qu'il y a un livre qui vient de sortir chez Grasset qui s'appelle « Je pense à votre destin ». André Malraux et Josette Clotis sont des correspondances entre cette femme qui a été la maîtresse d'André Malraux. C'est normal qu'une ministre de la Culture trouve le nom des maîtresses des ministres précédentes.
11: Il y a des listes assez longues.
17: Il y a des dossiers qui ont dû rester dans les tiroirs du ministère de la Culture. Mais c'est vrai qu'André Malraux avait pour épouse Clara Malraux. Mais il a eu une maîtresse qui était elle-même écrivain, romancière, et qui s'appelait Josette Clotis, qui a eu une vie alors terrible, parce que en 1944, alors qu'elle raccompagne sa mère à la gare de Saint-Chamond en Corrèze, elle glisse du marchepied à la gare et elle a les jambes déchiquetées par le train. Et elle va mourir quelques jours plus tard à l'hôpital de Tulle.
22: Les trains roulaient à l'époque.
17: Hein. Et elle a eu, sans être mariée avec André Malraux, puisqu'effectivement, vous l'avez dit, c'était seulement sa maîtresse. Elle a quand même eu deux fils.
11: Deux fils
17: avec André Malraux.
22: Ah oui.
17: Gauthier et Vincent Malraux, qui, alors, eux, se sont tués à l'âge de 20 et 17 ans dans un accident de voiture en 1961. Les deux enfants et la mère, Josette Clotis, reposent tous au cimetière de Charonne, dans le 20e arrondissement de Paris. C'est un destin incroyable.
25: Il ne pouvait même pas être triste, puisqu'il était devant sa femme, puisqu'il n'était pas censé avoir une maîtresse et des enfants, donc il était obligé de ravaler sa peine.
11: Ah oui, c'est compliqué.
23: Ah oui.
17: En tout cas, il y a un livre qui sort sur les amours d'André Malraux et de Josette Clotis, des cahiers secrets qu'elle a tenus jusqu'à sa mort brutale en 44, quand elle a trébuché d'un marchepied. Et qu'est-ce qu'il y a, vous ?
11: C'est quoi ce des cahiers secrets ?
17: Comment ça, c'est quoi
11: des cahiers ? Qui fait des cahiers secrets ? Moi, je vais commencer à écrire mes cahiers secrets de mes relations. Comme ça, quand je serai mort, il y a des gens, ils sortiront des livres.
17: Bah, apprenez à écrire, déjà.
0: 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Pour l'heure, place à l'info. Et c'est avec vous, Anne-Sophie Lapix. Bonsoir Anne-Sophie.
2: Bonsoir Isabelle, merci beaucoup. 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
2: Le journal vous est présenté par Alban Le Prince. Bonsoir Alban.
4: Bonsoir Anne-Sophie, bonsoir à tous.
2: À la une de ce jeudi 14 mai, deux personnes qui faisaient de la marche dans l'eau sont mortes, emportées par les vagues dans le Finistère.
4: Surprise par la houle au Conquet, 5 autres personnes ont été blessées. Tous les détails dans un instant. Ils vont passer la nuit en garde à vue. 4 suspects ont été interpellés après la fusillade qui a traumatisé le quartier des Moulins à Nice lundi, faisant 2 morts et 6 blessés en pleine journée. Confinés sous surveillance, la totalité des cas contacts français ont été testés négatifs à l'antivirus. À quoi faut-il s'attendre désormais? Élément de réponse dans ce journal. Et puis l'hommage de RTL à Sophie Garel, Lucienne Garcia de son vrai nom, animatrice emblématique de RTL aux côtés de Fabrice, sociétaire des grosses têtes. Elle nous a quittés aujourd'hui à l'âge de 84 ans.
2: La météo, c'est avec vous, Anthony Kazmarek, bonsoir.
5: Bonsoir Anne-Sophie, bonsoir à tous.
2: Du froid, de la pluie, c'est le programme de vendredi.
5: Voilà, mais restons positifs quand même, les averses seront un peu plus espacées, moins fortes qu'aujourd'hui, normalement pour demain, avec toujours de la neige en montagne, quelques coups de tonnerre localement. Quelques zones resteront au sec et puis les températures toujours affligeantes demain après-midi au cœur de ce pont de l'Ascension le plus froid depuis 16 ans, 11 à 20 degrés, pas plus demain après-midi.
2: Et ben voilà, un record. Merci beaucoup Anthony Kazmarek, les détails à la fin du temps.
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2: La mer était agitée ce matin sur les côtes du Finistère. Au Conquet, deux personnes qui faisaient du longe-côte sont mortes noyées.
4: 5 autres ont également été blessées, dont 3 grièvement. Des personnes âgées, brutalement emportées par une vague. Bonsoir Clémence Azuelos.
6: Bonsoir.
4: L'accident a eu lieu sur la plage des Blancs Sablons, habituellement très prisée des marcheurs.
6: Oui, avec son 1,5 km de sable fin, sa nature préservée, la plage des Blancs Sablons est un spot bien connu de longe-côte, c'est-à-dire de marche aquatique avec de l'eau jusqu'au torse à peu près, très prisé donc des pratiquants de cette discipline. Ce matin, 8 personnes âgées entre 60 et 75 ans se sont mises à l'eau. Vers 11h, une vague a emporté une partie du groupe. Un homme et une femme sont morts noyés, tandis que 5 autres ont été blessés. Yannick Alençon est le directeur de l'école de surf sur la plage. Pour lui, le groupe connaissait très bien l'environnement.
24: Des gens du coin qui sont habitués à la mer, qu'on voit tous les jours quasiment à la plage. Moi, je suis là tous les jours, madame. On les a déjà vus dans des conditions plus musclées que ça. C'est juste un énorme coup de pas de chance et voilà quoi.
6: Selon le professeur de surf et secouriste, les conditions météo n'étaient pas particulièrement dangereuses. La mer était agitée, certes, mais pas démontée, selon ses termes, avec des vagues d'un mètre environ.
24: C'est un suraccident pour moi. C'est vraiment la faute à pas de chance. Ce qui a dû arriver, c'est qu'une personne est tombée inconsciente. Ses camarades ont voulu lui venir en aide. Et ayant la force physique de cette tuagénaire, voilà, se sont noyés elles-mêmes.
6: Voilà, la plage a été très brièvement fermée durant les opérations de secours, mais elle a rouvert dès le début d'après-midi.
7: Merci Clémence Azuelos.
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7: Le coup de filet des enquêteurs, trois jours après la fusillade qui a fait deux morts et six blessés dans le quartier des Moulins à Nice.
9: Bonsoir Maxime Lévy.
10: Bonsoir.
9: Quatre personnes ont été interpellées la nuit dernière. Elles sont actuellement en garde à vue.
10: Oui, quatre personnes interpellées et entendues en ce moment en garde à vue par les enquêteurs de la PJ niçoise. Des interpellations réalisées la nuit dernière par la BRI, notamment à Nice, dans le quartier des Musiciens, près du centre-ville. Lundi dernier, un homme est arrivé à trottinette dans le quartier des Moulins à Nice, muni d'un fusil d'assaut. Il a ouvert le feu. 19 douilles ont été retrouvées sur place. Une fusillade qui a fait 6 blessés et 2 morts. 2 hommes décédés de 38 et 57 ans. 2 pères de famille, probablement victimes collatérales. Leur casier judiciaire ne porte aucune mention d'antécédents liés au trafic de stupéfiants. Le tireur a ensuite été récupéré par une voiture avant de prendre la fuite. Ce soir, on ne sait pas s'il fait partie des individus interpellés. Le procureur de Marseille en charge de l'enquête indique à RTL qu'il compte communiquer à la presse lundi prochain à l'issue des 4 gardes à vue.
7: Merci Maxime Lévy. C'était le 14 mai 2024, l'attaque du fourgon qui transportait Mohamed Amra au péage d'Incarville dans l'Eure. Une stèle a été dévoilée aujourd'hui en hommage aux deux agents pénitentiaires assassinés.
9: C'est là qu'il y a 2 ans, jour pour jour, Arnaud Garcia et Fabrice Moello ont été tués lors de l'évasion sanglante de Mohamed Amra. Gérald Darmanin, le garde des Sceaux, lui, a rendu hommage aujourd'hui aux deux agents pénitentiaires à Caen, en présence notamment de Bruno Braham, l'un de leurs collègues et secrétaire régional du syndicat UFAP.
12: C'est une cérémonie qui marque et qui marque en plein cœur l'ensemble des personnels de la pénitentiaire que nous sommes aujourd'hui et de toute façon c'est un souvenir et qu'on n'oubliera jamais. On n'oubliera jamais nos collègues assassinés sous les balles et nos collègues blessés qui se trouvent là aussi aujourd'hui. On se souvient tous de ce qu'on faisait le 14 mai 2024 et puis l'émotion est là, l'émotion restera et restera toujours. Justement ce qui s'est passé le 14 mai 2024 pour éviter, faire en sorte que ça n'arrive plus. Donc oui, on réclame du personnel, on réclame beaucoup de choses et toutes ces choses-là reviennent systématiquement au regard de tout ce qu'on a pu connaître auparavant.
7: Des propos recueillis au micro RTL de Planar Radenovic. L'isolement à l'hôpital va se prolonger, mais les nouvelles sont bonnes pour les 26 Français cas contact de victimes de l'antivirus.
9: Tous ont été testés et les résultats sont revenus négatifs, a indiqué aujourd'hui Stéphanie Rist, la ministre de la Santé sur X. Bonsoir Agathe Landais.
13: Bonsoir à tous.
9: Les 26 ne vont néanmoins pas rentrer chez eux tout de suite.
13: Exactement, même si aucun d'entre eux ne présente de symptômes et que tous ont été testés négatifs au virus, ils vont rester à l'hôpital. Il s'agit des 22 cas contact qui ont pris des avions avec une personne malade, plus des 4 Français qui étaient passagers sur le bateau de croisière. Ce qui fait donc au total 26 cas contacts, dont 4 enfants, tous hospitalisés depuis lundi ou mardi selon les cas. Ils sont installés dans des chambres stériles et vont être testés régulièrement, 3 fois par semaine, a précisé la ministre ce matin, via des tests PCR et des prises de sang pour surveiller continuellement leur état de santé. À ce stade, il est prévu qu'ils restent hospitalisés pour 2 semaines, cela veut donc dire au moins jusqu'au 26 avril. Leur situation sera réévaluée à ce moment-là selon leur état de santé.
7: Merci Agathe Landais. Et aujourd'hui, l'Union européenne, qui considère que le risque lié à l'antivirus est très faible, a répondu aux demandes de la France qui réclamait une coordination plus étroite des protocoles sanitaires mis en place en annonçant un renforcement du mécanisme d'échange entre les 27. Sans lien justement avec l'antivirus, le bateau de croisière restait bloqué hier avec ses 1700 passagers à Bordeaux en raison d'un épisode de gastro-entérite, va finalement rester une nuit de plus à quai pour le confort des voyageurs en raison de la météo. Déclaration ce soir du croisiériste britannique.
6: Au Royaume-Uni, le Premier ministre Keir Starmer semble plus menacé que jamais.
9: Déjà fragilisé par les multiples appels à la démission depuis la défaite de son parti aux élections locales et les nombreuses polémiques. Aujourd'hui, c'est son ministre de la Santé, Wes Streeting, présenté comme son principal rival pour prendre la tête du parti travailliste et sa place à Downing Street, qui a annoncé sa démission.
6: Keir Starmer va-t-il encore pouvoir tenir longtemps ? On tentera d'y voir plus clair dans le journal de 19h avec Thibaut Dinouel.
9: Après des mois de bras de fer et de guerre commerciale, la relation semble relancée entre Pékin et Washington dès le premier jour de sa visite, la première en près de 10 ans, de Donald Trump en Chine, accueilli en grande pompe par son homologue Xi Jinping.
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7: 3 questions à
6: Arnaud Touche, notre correspondant aux États-Unis. Bonsoir.
26: Bonsoir.
6: Alors, qu'est venu chercher Donald Trump ?
1: Oh, ben d'abord la lumière, hein. Donald Trump adore être reçu avec tous les honneurs à Pékin. Il a été servi, militaire au cordeau, tapis rouge à perte de vue, coup de canon et convoi ultra sécurisé. Le président américain a voulu montrer que les États-Unis arrivaient en puissance. Il est aussi venu voir Xi Jinping avec une certaine proximité affichée. Donald Trump le considère comme un vieil ami. Les deux hommes ne s'étaient plus vus en Chine depuis 9 ans et le président américain a encore expliqué qu'ils se parlaient régulièrement, directement lorsqu'il y avait des tensions et que les problèmes étaient ensuite rapidement réglés. Ensuite, Donald Trump est venu chercher des contrats et faire du business. Il ne faut pas l'oublier, c'est avant tout un homme d'affaires qui aime conclure des deals. Et justement, il a emmené avec lui une impressionnante délégation de patrons américains. La Maison-Blanche nous a transmis la liste tout à l'heure. Ils étaient 12 au total avec quelques-uns des plus grands noms de l'économie américaine. Le patron d'Apple, Tim Cook, Boeing avec Kelly Ortberg, les dirigeants de Mastercard et de Visa ou encore Elon Musk pour SpaceX, tous venus tenter de décrocher des accords. Et évidemment, quand vous avez le président des États-Unis à vos côtés, cela aide évidemment à faire avancer les dossiers. D'ailleurs, Donald Trump a annoncé sur Fox News il y a quelques minutes qu'un contrat pour 200 Boeing venait d'être acté avec les Chinois. Enfin, Donald Trump est aussi venu parler de l'Iran et du détroit d'Ormuz, car les États-Unis sont impliqués évidemment dans ce conflit et l'Iran est soutenu par Pékin. Il y a donc un important volet diplomatique dans ce déplacement, d'autant plus que Donald Trump a invité Xi Jinping à la Maison-Blanche pour une visite prévue en septembre prochain.
7: Mais alors justement, Xi pourrait-il vraiment intervenir dans le conflit avec l'Iran ?
1: Alors oui, la Chine est l'un des principaux acheteurs de pétrole iranien et Pékin entretient une relation stratégique très forte avec Téhéran. Même s'il n'y a officiellement aucune implication militaire directe chinoise dans ce conflit, Pékin suit de très près la situation dans le détroit d'Ormuz. Les deux parties ont d'ailleurs affirmé vouloir maintenir le détroit ouvert afin de garantir la libre circulation de l'énergie mondiale. Et Donald Trump affirme ce soir sur Fox News que Xi Jinping est prêt à aider pour un deal entre l'Iran et les États-Unis. Ce n'est pas anodin. L'agence iranienne Tasnim a annoncé jeudi que plusieurs navires chinois avaient été autorisés à traverser le détroit d'Ormuz depuis mercredi soir dans le cadre de protocoles coordonnés par l'Iran.
7: Mais l'obsession de la Chine, c'est Taïwan.
1: Ah oui, absolument, Anne-Sophie, c'est même probablement le dossier le plus sensible de cette visite. Xi Jinping l'a rappelé très clairement, la question de Taïwan est la plus importante dans les relations sino-américaines. Le président chinois a même averti que si ce dossier était mal géré, les deux pays pourraient aller jusqu'à l'affrontement, un conflit. Pour Pékin, Taïwan fait partie intégrante de la Chine et le soutien américain à l'île reste néanmoins un sujet important et très sensible pour Xi Jinping. Mais malgré les mises en garde chinoises, le secrétaire d'État américain Marco Rubio a répété aujourd'hui que la position américaine n'avait pas changé. Il a même prévenu qu'une tentative chinoise de prendre Taïwan par la force, serait, je cite, une erreur terrible. Donald Trump, lui, est resté beaucoup plus prudent et n'a fait aucun commentaire public à ce sujet.
7: Merci beaucoup Arnaud Touche, correspondant RTL aux États-Unis.
4: Et pendant que Donald Trump est à Pékin, à Washington, négociateurs libanais et israéliens sont en ce moment réunis pour de nouveau pourparlers, les troisièmes, afin de parvenir à une paix durable, alors que la trêve très précaire entre les deux pays doit prendre fin dimanche et que les frappes ont repris entre le Hezbollah et l'État hébreu. Le bilan s'alourdit à au moins 5 morts et une quarantaine de blessés à Kiev, la capitale ukrainienne visée la nuit dernière par une vague d'attaques aériennes d'une ampleur rare. La Russie a lancé près de 700 drones et 60 missiles d'après l'armée de l'air. Une preuve pour Emmanuel Macron que Moscou ne sait pas comment terminer sa guerre d'agression.
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7: Vous l'avez remarqué, le soleil et la douceur ne sont pas vraiment au rendez-vous pour le pont de l'Ascension.
4: Oui, c'est le plus froid depuis 16 ans, une mauvaise nouvelle. Sauf si vous avez misé sur un week-end à la montagne, dans l'Isère, à Champs-Rousses, Serge Peillot. La neige va encore tomber ce soir et on hésite même à ressortir les appareils à raclette.
15: Alors que des giboulées de neige s'abattent sur la station, France et Marie-Christine, qui habitent Champs-Rousses, sont ravis.
16: On a vu les flocons, regardez par terre. Il y en a plein, donc ouais, non, c'est cool. Puis c'est joli.
18: Magnifique, vraiment. Inattendu, mais vraiment, c'est très agréable. Il y a de la neige, c'est génial. Il faut en profiter, parce qu'un jour, il n'y en aura plus. Vous savez bien, donc voilà.
19: Même si elle tombe en mai, elle est la bienvenue.
18: Ouais, tout le temps.
16: C'est surtout pour les plantes qu'on est embêté, parce que vous commencez à sortir vos géraniums, et là, vous vous dites, ah là, j'aurais pas dû.
15: Aude, une touriste, vient de Martigues, dans les Bouches-du-Rhône.
18: Ah, j'adore. De voir des flocons, même au printemps, j'adore. Donc moi, c'est pas du tout un problème. Pourtant, je vis à la mer, mais... Mes enfants sont ravis quand ils se sont levés ce matin, ils ont vu les flocons, ils m'ont dit « Maman, combi, luge, on va s'éclater
15: ». Et avec sa maman, Laura, 8 ans, en profite déjà.
19: Laura, c'est sympa cette bataille du bout de la neige ?
26: Oui.
19: Ah, oh, tu m'as lancé une boule là ?
26: Oui.
11: suis heureuse de voir cette neige, c'est trop bien.
15: Des flocons qui font donc le bonheur des adultes et des enfants.
7: Serge Puyot et sa bouche encore un peu par endroits sur les routes ce soir. Bison Futé avait hissé le drapeau orange au niveau national dans le sens des départs et même rouge dans un grand quart nord-ouest.
2: Il n'y aura pas de fan zone dans Paris le 30 mai pour la finale de Ligue des Champions, mais une grande soirée au Parc des Princes pour vivre le choc du PSG contre Arsenal.
7: Et comme l'année dernière, le stade va ouvrir ses portes aux fans du club parisien pour vivre la finale prévue à Budapest contre Arsenal et peut-être le deuxième sacre européen du PSG. Bonsoir Cédric Chasseur.
20: Bonsoir Alban.
7: Le club a dévoilé tout à l'heure les modalités de la billetterie. Il va falloir être très très réactif.
20: Oui, puisque figurez-vous que le Paris Saint-Germain a reçu plus de 200 000 demandes de places en seulement 3 jours. Le club de la capitale pourrait donc très bien remplir 4 Parcs des Princes. Il n'y aura malheureusement que 47 000 euros environ le 30 mai prochain. Comme pour les 17 200 billets mis à disposition pour Budapest, le PSG va mettre en place un dispositif de vente par vague, avec une priorité donnée évidemment aux abonnés qui n'ont pas réussi à se procurer le fameux sésame pour assister à la finale de la Ligue des Champions en Hongrie. Ce sera le cas également pour les membres du programme de fidélité My Paris qui bénéficieront d'accès privilégié eux aussi à la plateforme de vente. La commercialisation des places va débuter mardi prochain, le 19 mai, avec des tarifs qui débuteront à partir de 19 euros. Sachez aussi que le PSG proposera un spectacle d'avant-match avec des artistes issus de la scène parisienne et qui se produiront donc sur la pelouse du Parc des Princes avant le coup d'envoi de ce Arsenal Paris Saint-Germain.
7: Merci beaucoup Cédric Chasseur et ne vous inquiétez pas si vous n'arrivez pas à obtenir vos places, pas de panique. La finale PSG-Arsenal ce sera à suivre à 18h le samedi 30 mai à la radio en direct en intégralité sur RTL et à la télévision en clair sur M6.
2: Oui, tout ça c'est gratuit.
7: Évidemment.
2: On a appris aujourd'hui la mort de Sophie Garel, animatrice emblématique de RTL dans les années 70 et 80 et sociétaire des Grosses Têtes.
7: À l'âge de 84 ans, Sophie Garel, ou Mémène, comme l'appelait son fidèle acolyte Fabrice, avec qui elle a formé l'un des duos les plus marquants de RTL.
21: Nous étions naturels. J'arrivais avec mes problèmes sentimentaux. Il en parlait. Par exemple, je disais, celui-là, c'était vraiment un enfoiré. Et il me dit, bah alors, Jacques, si vous nous entendez, vous étiez un enfoiré hier soir. Donc, le gars, j'avais plus de nouvelles. Il arrivait à résoudre pas mal de mes problèmes. Nous avons fait des émissions en direct chez moi même.
22: Ah oui, c'est vrai, chez elle, oui.
21: Et nous avions, il y avait mes enfants qui faisaient les devoirs plus ou moins bien. Il n'y a qu'à voir les résultats. Enfin bon, j'avais un petit duplex à Montmartre. Les affaires commencent à marcher.
22: C'est ça, je vois ça.
21: Et alors, à un moment donné, pour amuser les enfants, la galerie, il saute, il prend la poutre dans la tête. Oui, en direct, tout ça.
22: Ah, je suis assommé en direct.
21: Et au lieu d'appeler les pompiers, les services, parce que le sang dégouline.
22: Place direct,
21: j'ai dit ma moquette.
7: Voilà, Fabrice, lui, se souvient d'une Sophie Garel simple, drôle et pleine d'autodérision.
23: Elle me faisait beaucoup rire, elle était très drôle, elle avait un sens de l'humour, de la répartie et de l'autodérision. Alors, ce qui va me manquer le plus, c'est son sens de la dérision. Elle ne se prenait pas au sérieux, elle se fichait éperdument de la gloriole de ce métier, du show business à la télé ou à la radio. Tout ça, ça la faisait rire. Elle savait se moquer d'elle-même, se moquer du métier, des gens, etc. Et rien, au fond, de la passionner plus que de faire une bonne tarte aux pommes pour ses copains et sa famille. Et j'avais appelé Mémène.
7: Les Grosses Têtes qui rendront hommage à Sophie Garel lundi prochain sur RTL.
2: Sophie Garel avait représenté le Luxembourg en 1968 à l'Eurovision. L'Eurovision dont c'est ce soir la seconde demi-finale à Vienne en Autriche.
7: Et l'objectif pour les participants, c'est de se qualifier pour la grande finale samedi. Monroe, la représentante française, elle, a déjà sa place. Bonsoir Laurent Marsic.
25: Bonsoir.
7: Envoyé spécial de RTL à Vienne. On le disait, Monroe est déjà assurée d'être là samedi. Elle va donc se préserver car les organismes commencent à se fatiguer.
25: Oui, c'est un vrai marathon, hein. C'est pas pour rien qu'on appelle ça les Jeux Olympiques de la chanson. Et la chanteuse suédoise Felicia vient d'en faire les frais après sa qualification mardi soir pour la finale de samedi. Eh ben, elle a perdu sa voix. Les organismes fatiguent. C'est un classique, hein. L'Eurovision, on avait nous-mêmes fait les frais de ça avec Amandine Bourgeois à Faune à 2 jours de la finale. Bilal Hassani qui s'était abîmé la voix à 3 jours de la finale. Alors, on protège ses cordes vocales cet après-midi dès la fin de la répétition de la deuxième demi-finale de ce soir. Monroe est tout simplement partie dormir à l'hôtel juste avant. Elle m'a confié ceci à propos de sa voix.
26: Il faut faire attention. Il faut faire ton mieux. J'ai des bonnes vocal coach qui m'aident beaucoup avec ma voix, à me garder
0: chill, me garder calme.
26: Oui, on la repose, on répète, on fait tout ce qu'on a besoin de faire pour être prête.
25: Une voix qu'elle doit d'autant plus protéger, qu'elle la pousse loin, elle la sollicite beaucoup, sa voix. Encore ce matin, devant les fans français, lors d'une réception à l'ambassade de France en Autriche, ça donnait ceci. C'est ce qu'on appelle pousser la voix.
4: Merci beaucoup Laurent Marsic. 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
26: Perdu.
2: Et Monroe sera l'invité de Céline Landreau demain matin à 8h15. Merci Alban, on se retrouve à 18h30.
4: À tout à l'heure.
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2: Les tests pour détecter l'antivirus sont négatifs sur tous les cas contacts en quarantaine en France. Les nouvelles sont rassurantes, mais ça ne calme pas forcément toutes les craintes. Les ventes de masques s'emballent. Dans RTL Inside, on va se rendre dans une usine qui en produit et tourne à plein régime depuis une semaine. À tout de suite.
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2: RTL Inside, chaque jour nous vous emmenons dans les coulisses de l'actualité et nous nous rendons en région parisienne, dans une usine de Meudon qui fabrique des masques. Car l'épisode de la contamination par un antivirus mortel a réveillé les craintes et fait flamber les ventes. Bonsoir Flora Granchette.
27: Bonsoir Anne-Sophie, bonsoir à tous.
2: Flora, depuis quelques jours, on ne chôme pas dans cette usine.
27: Oui, j'arrive en plein chargement d'un camion de la Poste. Les colis s'entassent dans le hall de l'entreprise. Des cartons remplis de masques chirurgicaux, FFP2 ou de gel hydroalcoolique. Et tous les employés mettent la main à la pâte pour les charger.
28: On a des carrés.
29: Ouais, si, c'est celui que t'as dans les mains.
27: Même le directeur Léon Tingue.
28: Au masque français, quand il faut répondre à l'urgence, on est tous polyvalents. On est habituellement aux alentours de 5-10 commandes par jour en moyenne. Et là, depuis 3 jours, on est entre 200 et 300 commandes par jour. Donc oui, ça a vraiment explosé.
27: Depuis la semaine dernière et les premiers cas d'antivirus, la ligne de production tourne à plein régime. 25 000 masques par jour, c'est 40 fois plus que d'habitude. Des chiffres comparables à ceux enregistrés par l'entreprise à la fin de la crise Covid.
28: On a notre clientèle habituelle. On a aussi des pharmacies qui nous demandent du coup des nouvelles des commandes. Et là, on commence à avoir des appels de nouveaux professionnels, distributeurs par exemple. On est de nouveau rappelé par certains clients qui ne nous avaient pas contactés depuis 3 ans par exemple.
27: Et l'entreprise a aussi enregistré des commandes à l'étranger, en Espagne, en Belgique, au Portugal et même aux États-Unis. Difficile de ne pas faire le lien avec les nationalités des passagers du MV Ondus où plusieurs cas d'antivirus se sont déclarés. Emmanuel Nizard est le fondateur du masque français.
1: Les gens ont bien compris qu'il fallait mieux avoir du stock à la maison plutôt que de se retrouver démunis si les risques se trouvent avérés.
27: Résultat, face à la demande, les effectifs sont passés de 2 à 6 employés sur la ligne de production.
2: Mais est-ce que c'est si simple pour l'usine justement de s'adapter à ce nouveau rythme ?
27: Alors oui, l'entreprise est même prête à accélérer la cadence si nécessaire. Tout a été anticipé car l'entreprise a tiré beaucoup de leçons de la pandémie de Covid-19, surtout pour les matières premières.
1: On a un stock tampon ici, dans notre entrepôt de Meudon.
27: Emmanuel Nizard me montre des bobines blanches entreposées au milieu de l'entrepôt. Du Meltblown, un précieux matériau filtrant essentiel pour fabriquer les masques. Souvenez-vous, c'est la pénurie de ce matériau qui avait retardé les livraisons au début de la crise sanitaire.
1: On a un très grand stock dans notre entrepôt à Bourges qui nous permettrait d'accélérer si on avait besoin de produire plus. Si on était en pandémie, on va dire, on pourrait tenir 3 à 6 mois.
27: Et anticiper les stocks lui a aussi permis de négocier le Meltdown au meilleur prix.
1: La tonne de matière comme celle-ci, en dehors de la pénurie, on peut payer ça 10 000 euros et au plus fort de la pandémie, on payait ça 100 000 euros.
27: Avoir la matière première, c'est une chose, mais pouvoir suivre la production, c'en est une autre. Et là aussi, le masque français l'a anticipé.
1: On a stocké aussi les lignes de production qu'on a démontées lors du Covid et on est capable de relancer des lignes de production selon les quantités nécessaires. Pour l'instant, on arrive à répondre à la demande avec notre ligne actuelle qu'on fait tourner à plein régime. Cependant, s'il y a besoin, on a encore beaucoup sous le pied.
27: En cas de pandémie, l'usine pourrait ainsi tourner avec 12 lignes de production.
2: Alors c'est une des rares usines françaises toujours en activité depuis la pandémie.
27: Oui, pendant la crise sanitaire, les usines comme celle du masque français ont poussé comme des champignons un peu partout en France pour soutenir la très forte demande. Au plus fort de la pandémie, elles produisaient 100 millions de masques par semaine. Mais avec la fin de la crise sanitaire, les commandes se sont effondrées et beaucoup de fabricants comme Emmanuel Nizard se sont retrouvés en grande difficulté.
1: Il est vrai que si on n'avait pas d'autres activités à côté, nous n'aurions pas pu tenir parce qu'il faut payer un loyer, il faut payer quelques employés, on ne peut pas déclencher tout instantanément. Donc ce qui nous a permis de tenir, c'est de ne pas avoir tous nos œufs dans le même panier.
27: Aujourd'hui, c'est surtout sa production de Poutargue, un produit de la mer dans une autre usine, qui lui permet de continuer de fabriquer des masques sans être à perte. Mais d'autres n'ont pas eu cette chance. Deux tiers des fabricants ont mis la clé sous la porte, selon le syndicat des fabricants français de masques. Ils avaient pourtant alerté l'État dès 2021 sur les difficultés du secteur face à la concurrence étrangère.
1: Nous, en tant que fabricants, on peut continuer à vivre si on rentre dans un schéma dans lequel le stock stratégique est tout le temps alimenté par des commandes auprès des entreprises françaises, par exemple, et ensuite consommé par les hôpitaux français. Ça aurait fait un cercle vertueux global. Et puis finalement, il a été acheté avec beaucoup de masques chinois.
27: Un constat qui agace Emmanuel Nizard, alors que plus de 700 millions de masques du stock stratégique français sont aujourd'hui périmés, selon un rapport de la Cour des comptes.
1: Voilà, maintenant on se retrouve avec 700 millions de masques qui sont périmés, comme ce qui s'était passé juste avant la pandémie, à croire qu'aucune leçon n'est prise.
27: Le professionnel espère que ce sursaut de commandes causé par l'antivirus poussera l'État à soutenir davantage ses fabricants français.
2: RTL Inside signé Flora Granchette. Merci Flora. Alors vous vouliez profiter de ce long week-end pour flâner, prendre un verre en terrasse, et ben c'est raté. Anthony Kaczmarek, vous êtes trompé de saison.
6: Bah c'est vrai, on est quasiment au mois de mars là. Si on regarde les températures de demain, 2 degrés seulement au lever du jour à Orléans, à Alençon, au Mans, ça veut dire quelques petites gelées très localement en campagne, 3 à Rouen et à Lille, 5 degrés à Paris, 13 degrés de maximum du côté de Nice, et dans l'après-midi, pas plus de 11 à 16 degrés en général, 11 à Langres, 13 à Lille et à Grenoble, 14 à Paris et à Biarritz, et puis quand même péniblement 19 degrés à Bastia et 20 à Nice. Dans le ciel demain, toujours autant d'agitation, notamment du sud-ouest au massif central, de l'Auvergne-Rhône-Alpes au Jura et à l'Alsace. Dans cette zone, un ciel très gris toute la journée, des averses parfois accompagnées d'orages et de grésils en cours d'après-midi, avec de la neige en montagne. Près de la Méditerranée, vous vous allez retrouver aussi des nuages demain avec quelques orages sur le Languedoc et la Corse. Et puis ailleurs, petit répit au début de journée, quelques éclaircies, mais très rapidement, une nouvelle perturbation va arroser à nouveau toute la moitié nord. Nuages, averses et coups de tonnerre.
2: Merci beaucoup Anthony. Un choc d'approvisionnement sans précédent, d'approvisionnement en pétrole.
6: Coup de tonnerre.
2: Merci beaucoup Anthony. Un choc d'approvisionnement sans précédent, d'approvisionnement en pétrole.

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12: Oui, on va commencer par ce qu'il y a de pire, c'est ce qu'on appelle les encens. L'encens, lorsque vous le faites brûler, vous allez libérer des petites particules qui sont toxiques. Et c'est exactement la même chose avec les bougies, qui certes libèrent des odeurs assez agréables, mais qui sont faits pour la plupart avec de la paraffine. Et puis il y a des parfums synthétiques.
13: En fait, pour résumer tout ça, on ouvre la fenêtre, quoi.
12: C'est ouais, c'est tout. C'est très simple.
13: Pourquoi t'as pris 3 minutes pour dire ça?
12: Bon, bah, je ferai plus court la prochaine fois.
13: Merci beaucoup à vous, G.
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13: À demain.
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14: Il est 18h30, l'essentiel de l'info avec Alban Le Prince.
15: Une mission scientifique à Ushuaïa, d'où est parti le navire foyer d'Antavirus, la semaine prochaine. Ce sont les autorités sanitaires qui l'annoncent à l'instant. Objectif, remonter à l'origine de la contamination. Les 26 cas contacts français, eux, ont tous été testés négatifs. Ils restent néanmoins à l'isolement à l'hôpital. 3 jours après la fusillade qui a traumatisé le quartier des Moulins à Nice, faisant 2 morts et 6 blessés. On apprend ce soir que 4 personnes ont été interpellées. Elles sont actuellement en garde à vue, indique le parquet de Marseille. Une enquête ouverte et une crèche fermée temporairement après la découverte dans l'Oise d'un bébé complètement ivre, plus de 2 grammes dans le sang. Ses parents ont porté plainte. Le groupe People and Baby assure de son côté qu'il s'agit d'un acte isolé et affirme collaborer pleinement avec les autorités. À Washington, négociateurs israéliens et libanais sont en ce moment réunis pour une 3e session de pourparlers en vue d'une paix durable. Et à 3 jours de l'expiration du cessez-le-feu entre les deux pays, les frappes ont malgré tout repris entre l'État hébreu et le Hezbollah. Et puis c'est la dernière fois qu'il va le faire. Didier Deschamps va dévoiler ce soir à 20h la liste des Bleus sélectionnés pour disputer la Coupe du Monde de foot aux États-Unis, au Canada et au Mexique à partir du 11 juin. La Coupe du Monde de foot dont le groupe M6 auquel appartient RTL est le diffuseur officiel.
14: Merci Alban et on vous retrouve demain.
15: À demain.
14: À demain.
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14: Chaque jour qui passe aggrave la crise pétrolière. Cela fait 11 semaines aujourd'hui que le détroit d'Ormuz est bloqué, que les cargos ne circulent plus, que les pays du Golfe ne peuvent plus vendre une grande partie de leur pétrole. Alors en Europe, en Asie, on puise dans les stocks stratégiques et on les vide. Notre grand invité RTL Soir est Francis Perrin, directeur de recherche à l'IRIS, l'Institut de Relations Internationales et Stratégiques, et chercheur associé au Policy Center for the New South, Rabat. Bonsoir.
17: Bonsoir.
14: L'Agence internationale de l'énergie a qualifié la situation de choc d'approvisionnement sans précédent. Qu'est-ce que ça signifie ?
17: Cette appréciation est tout à fait exacte sur le plan factuel. Il n'y a jamais eu dans l'histoire de choc aussi grave portant sur nos approvisionnements pétroliers au niveau mondial. Rappelons que le blocage

0: Hormuz depuis environ 2 mois et demi. Cela se traduit par une perte pour le marché mondial d'environ 13 millions de barils de pétrole par jour. 13 millions de barils par jour, c'est à peu près 12% de la consommation pétrolière mondiale l'an dernier en 2025. Et on comprend bien, par ce simple chiffre, que le monde peut difficilement, l'économie mondiale, peut difficilement supporter longtemps une perte aussi importante et aussi brutale. On rappelle par ailleurs que le pétrole, c'est la source d'énergie numéro un dans le monde, c'est ce qui fait tourner l'économie mondiale, et donc, sans doute, malheureusement, il aurait fallu faire plus d'efforts depuis longtemps en termes de transition, de diversification énergétique, mais on ne peut pas le faire rapidement. Clairement, nous sommes face à une impasse qu'il faudra résoudre soit par des moyens diplomatiques, soit par des moyens militaires, soit par une combinaison des deux. Sinon, en plus du choc des prix que le monde ressent pour le pétrole, les produits raffinés, le gaz naturel liquéfié, il y aura également une pénurie pétrolière et peut-être gazière mondiale si le blocage se continue pendant plusieurs semaines.
1: Alors, il y a effectivement le blocage d'Hormuz qui empêche les bateaux de sortir et de transporter le pétrole. Et puis, il y a aussi la chute, l'arrêt d'une partie de la production. Les pays du Golfe stoppent leur production. Et quand ils l'ont arrêtée, il faut des mois pour la relancer et retrouver le niveau d'avant.
0: Alors, vous êtes un pays producteur du Moyen-Orient, un pays arabe du Golfe. Vous produisez pour un marché. Vous produisez pour une consommation intérieure, ça ne change pas, et pour l'exportation. Et avec le blocage d'Hormuz, vous ne pouvez plus exporter votre pétrole. Donc au début, vous commencez par le stocker, et ensuite, vos réservoirs de stockage sont pleins. Donc il ne vous reste plus qu'une possibilité, diminuer votre production. Et c'est ce qui se passe depuis plusieurs semaines. On estime que les pays arabes de la région du Moyen-Orient, affectés par le blocage d'Hormuz, ont réduit leur production pétrolière d'environ 14 millions de barils par jour. Et comme vous le disiez, à juste titre dans votre question, le risque est que si cela dure encore plus longtemps, on ait des difficultés ensuite à repartir lorsque Hormuz sera débloqué. Deuxième élément, dans la stratégie iranienne, il y a le blocage d'Hormuz depuis le début du conflit. Il y a aussi un autre élément clé, c'est de frapper des installations énergétiques, notamment pétrolières et gazières, dans les pays arabes du Golfe, en essayant de les endommager, voire de les détruire. Ce qui veut dire que si demain Hormuz était débloqué, malheureusement, ça n'arrivera pas demain, on ne pourrait pas repartir comme avant rapidement, parce qu'il faudrait réparer des installations pétrolières et gazières qui ont été endommagées par des frappes iraniennes contre l'autre rive du Golfe, Arabie Saoudite, Qatar, Koweït, Qatar, Émirats Arabes Unis.
1: Alors, il y a tout de même une mobilisation, j'imagine, pour compenser cet effondrement des ventes de pétrole au Moyen-Orient. Il y a les États-Unis, les Canadiens qui ont augmenté leur production et leurs exportations de pétrole. Ils ne peuvent pas compenser.
0: Vous avez raison. Il y a quelques pays pétroliers à travers le monde qui ont augmenté leur production. Vous en avez cité deux parmi les plus importants. États-Unis, premier producteur mondial, donc c'est capital. Canada, quatrième producteur mondial de pétrole. On peut citer également sur le continent américain le Brésil, en Amérique du Sud. Un petit peu la Russie, mais il y a les frappes de drones ukrainiens contre, y compris le pétrole en Russie, un petit peu le Kazakhstan dans l'ex-URSS. Donc, quelques pays ont pu faire un peu plus. Mais le un peu plus, et c'est pas négligeable, bien sûr, il vaut mieux avoir ça que n'avoir rien du tout. C'est très très loin de pouvoir compenser les pertes de production que j'évoquais par rapport aux pays arabes du Golfe, et en plus maintenant le pétrole iranien qui est bloqué par l'armée américaine qui bloque les ports iraniens. Donc il n'y a plus de pétrole qui sort des pays arabes du Moyen-Orient parce que l'Iran bloque, et il n'y a plus de pétrole iranien qui sort parce que Washington bloque. Donc au total, si on fait les plus et les moins, le monde, nous avons un manque aujourd'hui d'environ 13 millions de barils par jour de pétrole, soit 12% de la consommation pétrolière mondiale, et ça, aucun pays producteur dans le monde, et même plusieurs pays ensemble, ne peuvent rapidement compenser un tel trou dans l'offre pétrolière mondiale. Et quand l'offre devient inférieure à la demande, ça s'appelle une pénurie. Une pénurie, bien sûr, ça fait flamber les prix, Ça, on s'en est aperçu depuis la fin février. Et en plus, il y a le risque bien réel que l'on manque de pétrole, que l'on manque de gaz naturel. On le voit déjà en Asie. Et si la situation dure en termes de blocage d'Hormuz, cette pénurie ne restera pas gentiment sur les marchés asiatiques. Elle affectera évidemment le monde entier, y compris l'Europe. C'est simplement une question de durée.
1: Et justement, on se demande combien de temps on peut tenir, puisque l'Agence internationale de l'énergie dit qu'on est en train de puiser dans nos fameuses réserves stratégiques. On avait expliqué qu'on avait plein de réserves, des mois de réserves, et qu'elles se vident plus rapidement que prévu encore. Est-ce qu'on sait où on en est ?
0: Oui, alors l'Agence internationale de l'énergie, l'AIE, que vous avez évoqué, qui regroupe 32 pays, dont la France, a pris le 11 mars une décision historique. Face à cette crise pétrolière exceptionnelle, elle a décidé d'ouvrir ses stocks stratégiques, les stocks de ses 32 pays membres, dont la France, à hauteur de 400 millions de barils. Rappelons qu'un baril, c'est 159 litres de pétrole, ça fait beaucoup de litres. 400 millions de barils, c'est une décision record dans l'histoire. Le record précédent, c'était 180 millions de barils en 2022, au moment de la guerre en Ukraine. Donc c'est absolument considérable. Mais le problème, c'est qu'à travers Hormuz, passent normalement chaque jour 20 millions de barils par jour de pétrole. Donc sur les marchés pétroliers, les traders ont fait un calcul rapide et très simple. 400 millions de barils, c'est énorme, mais ça ne représente que 20 jours de ce qui passe par Hormuz. Or, le conflit dure depuis plus de 20 jours. Il a commencé le 28 février et nous sommes maintenant à la mi-mai. Donc, inquiétude, bien sûr, pour les prix, ça depuis le début du conflit, et aussi pour les approvisionnements mondiaux. Et là encore, on tire un petit peu sur toutes nos possibilités. Les pays producteurs hors Moyen-Orient produisent un peu plus, on l'a évoqué en réponse à votre question précédente. On ouvre massivement les stocks stratégiques. C'est très bien, il faut évidemment faire ça, on n'a pas le choix. Mais l'un dans l'autre, tout ceci n'est pas suffisant. L'économie mondiale ne peut pas vivre sans Hormuz, avec un Hormuz bloqué, parce que le monde est très dépendant du pétrole depuis des dizaines d'années, aujourd'hui, et pendant encore sans doute pas mal de temps à l'avenir.
1: Alors vous le disiez, le risque c'est évidemment la pénurie et puis l'augmentation des prix. Les prix des carburants, ils ont déjà augmenté de 31,4% par rapport à il y a un an au mois d'avril, selon l'INSEE. Si ce choc d'approvisionnement dure et s'aggrave, il faut s'attendre à des prix encore plus hauts, beaucoup plus hauts.
0: Absolument. Il n'y a pas de mystère. Qui dit pénurie physique, dit hausse des prix. Pour l'instant, dans les prix des carburants en France et en Europe, on a une forte augmentation des prix parce qu'Hormuz est bloqué, évidemment. Donc les prix du pétrole brut ont monté et les carburants sont des produits dérivés du pétrole brut. Donc quand les prix du pétrole brut augmentent fortement, ce qui est le cas depuis plusieurs semaines sur les marchés internationaux, les prix des carburants suivent. Mais s'il y avait demain, pas seulement en Asie, mais dans le monde et en Europe, une pénurie physique, c'est-à-dire une insuffisance de l'offre par rapport à la demande, les prix du pétrole brut, les prix des carburants augmenteraient encore beaucoup plus que ce que nous avons connu jusqu'à présent. Ce n'est pas évidemment une très bonne nouvelle à donner aux automobilistes, mais c'est la vérité. Si, bien sûr, il y a un si dans ma phrase, si le blocage d'Hormuz continue pendant encore plusieurs semaines. Il faut donc trouver une solution diplomatique, militaire ou un mélange des deux, mais nous sommes au début d'une crise énergétique. Ce n'est pas la fin, c'est le début, si Hormuz reste bloqué encore pendant pas mal de temps.
1: Merci beaucoup Francis Perrin, directeur de recherche à l'IRIS, pour toutes ces précisions. Merci beaucoup. Au programme de la bande RTL Soir aujourd'hui, le petit phénomène, c'est la folie des sardines en boîte. La tentation du soir nous emmène à Cannes, bien sûr, où l'on a rencontré la crème des actrices françaises. Et puis l'info qu'on a failli manquer, ce sera Napoléon qui fait fureur sur le TikTok chinois. À tout de suite.

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10: Comme tous les soirs, on retrouve la petite bande d'RTL. Bonsoir Emma Guessel.
11: Bonsoir Anne-Sophie.
10: Le petit phénomène du jour, c'est ?
11: Eh bien, ce soir, on ouvre une boîte de sardines parce qu'elles sont devenues le nouvel aliment à la mode, star des supermarchés. Les ventes sont en hausse.
10: Bonsoir Marie Gicquel et Stéphane Boutsock. Quelle est la tentation ?
12: Bonsoir Anne-Sophie.
10: Quelle est la tentation d'histoire du Festival de Cannes ?
13: Alors, je vous propose des confidences d'Isabelle Huppert qui monte les marches dans pile une heure, mais aussi de l'icône hollywoodienne Jane Fonda.
12: Et pour ma part, Anne-Sophie, je suis allée papoter avec ceux qui patientent au pied des palaces en quête d'un autographe ou d'une photo de leur star préférée.
10: Mais tout d'abord, l'info qu'on a failli rater, c'est avec vous, Charles Ducrot, bonsoir.
14: Bonsoir Anne-Sophie, bonsoir à tous.
10: Et ce soir, c'est plutôt la tendance qu'on a failli rater, ou décidément, ou bien même qu'on n'avait pas vu venir. Ça se passe sur la version chinoise de TikTok, les abonnés s'enflamment pour Napoléon.
14: Oui, Napoléon, notre Napoléon, l'empereur controversé, Bonaparte, depuis plusieurs semaines. Des vidéos par milliers sont publiées par des utilisateurs du réseau sur Douyin. Vous savez, Douyin, c'est la version chinoise de TikTok.
10: Oui, je savais.
14: Bon, écoutez plutôt.
15: Napoléon, qui peut sauver la nation ? Un seul nom de Napoléon. Impossible de pas français, et ça, il nous promet.
10: Incroyable.
15: Pas vraiment l'homme de ses gars, mais l'homme des champs.
14: Imaginez maintenant, en plus des paroles qui, il faut bien l'avouer, ne reflètent pas tellement le personnage et ses heures de gloire, eh bien, il faut imaginer des jeunes filles, des jeunes garçons qui, sur ce rythme effréné, se filment en train de danser. Une démarche mi-chorégraphie militaire, mi-chorégraphie fête des écoles. Certaines vidéos atteignent même le million de vues. La tendance enregistre plus de 125 millions de posts depuis un mois, ce qui est quand même énorme.
10: Mais il vient d'où ce son ?
14: Alors, impossible de vous dire qui a publié en premier une vidéo. On sait que la tendance est chinoise, qu'elle cartonne là-bas, poussée par les algorithmes. On sait aussi que la musique, elle, a été créée en 2022 par un DJ bien plus proche de chez nous. Il est britannique, il s'appelle Alan Aztec et il produit ce qu'on appelle de la hard bass. Bon, tout est dans le nom.
10: Et on sait expliquer pourquoi ça plaît autant aux Chinois et aux jeunes Chinois, en l'occurrence.
14: Eh bien, il se trouve que la figure de Napoléon est une référence en Chine. C'est même devenu une sorte d'icône pop culture qui se retrouve sur des accessoires, des vêtements. Un engouement depuis une exposition consacrée au petit caporal au Himalayas Museum de Shanghai. Un énorme succès. Et puis, il y a aussi les paroles de cette chanson relativement simples à réciter. C'est assez répétitif. Qui peut sauver la nation ? Un seul nom, Napoléon. Impossible n'est pas français et ça... Il nous le promet. Voilà, ça se répète un peu en boucle. En tout cas, rien ne promettait que 200 ans après la conquête de l'Europe, il allait même conquérir la Chine. Après la bataille d'Austerlitz, la bataille de TikTok.
10: Et chez nous, alors, est-ce qu'elle fonctionne, cette musique, cette danse ?
14: Autant vous dire que là, c'est plutôt Waterloo, hein, une belle défaite. Ça fait quelques jours que la communauté française de TikTok découvre et comprend que ça explose en Chine. Et en fait, eh ben, c'est plutôt moqué. On peut lire des messages comme « Ce qui se passe sur TikTok me dépasse. C'est quoi encore ce truc ?» et de nombreuses questions aussi. Hein. Qui peut m'expliquer un petit peu ce que c'est ce truc ? Voilà, je propose une contre-performance maintenant. On se lève et qu'on danse sur un son électro, inspiration Mao Tse-tung. Bon, pas certain de mon idée.
10: Alors le son, on l'a pas ?
14: Ah non, là, je l'ai pas.
10: Faudra le faire. Faudra le faire hein, voilà. Merci beaucoup Charles. Emma, le petit phénomène ce soir, c'est la passion subite des Français pour les sardines en conserve.
11: Je ne pouvais pas ne pas la mettre. Franchement, c'est quand même l'eau de sardines
10: oui.
11: qui reviennent en force il y a encore quelques mois. C'était le repas de secours, la boîte qu'on laisse au fond du placard au cas où. Et d'un coup, c'est devenu bobo. Les graines de chia du Parisien. Tout le monde veut manger des sardines. Et l'engouement se voit dans les ventes qui ont progressé de plus de 10% dans les supermarchés jusqu'à 20% dans certaines enseignes. J'ai contacté une des plus grosses conserveries françaises, la Belle Lilloise, où la sardine cartonne. Cécile Roudot est la directrice marketing.
16: La sardine, sur 2025 et en ce début d'année 2026, c'est la famille qui progresse le plus dans nos ventes. Clairement, les consommateurs en demandent de plus en plus.
10: Et alors, comment on explique un tel succès ?
11: Eh ben, la sardine, ça coche toutes les cases. Une boîte, ça s'ouvre en 2 secondes, ça demande aucune préparation, ça se garde longtemps, souvent plusieurs années. Et puis surtout, ça reste très abordable, entre 1 et 3 euros la boîte en moyenne. À côté du prix du saumon, du thon frais ou même de certaines viandes, ça n'a rien à voir. C'est aussi un produit ultra pratique. On peut l'emmener partout, en pique-nique, au bureau, en rando. Ça se déguste presque comme un snack, au cas où vous auriez une petite fringale pour le goûter. Et ça, c'est sur TikTok que je l'ai appris, parce que oui, le vrai coup d'accélérateur, il vient aussi des réseaux sociaux.
17: Je me suis mise à la sardine et je vous jure que c'est incroyable.
18: C'est quoi votre obsession du moment ? Moi en ce moment, c'est les tartinades de sardines.
11: Voilà, chacun son obsession. En tout cas, sur Instagram et TikTok, la sardine est carrément devenue un aliment beauté et santé. En gros, le nouveau réflexe skincare, ce ne serait plus seulement les sérums et les crèmes, ce serait aussi ce qu'on met dans son assiette. Donc pour avoir bonne mine, ouvrez une boîte de sardines. Alors pourquoi c'est si bon pour la santé d'ailleurs ? J'ai demandé à Sandra Ferreira, elle est diététicienne nutritionniste.
19: Les sardines, elles sont excellentes pour la santé puisqu'elles sont riches en protéines, en oméga 3 et ça c'est bénéfique pour le système cardiovasculaire. Elles sont riches en vitamine D, en calcium. Lorsqu'on mange les arêtes de nos sardines en conserve, elles contiennent peu de métaux lourds, donc vraiment tous les feux sont au vert.
10: Et alors, comment on les choisit ? Parce qu'il y a plein de saveurs différentes au supermarché.
11: Mais oui, alors regardez bien la liste des ingrédients. Plus elle est courte, mieux c'est. Des sardines, de l'huile, un peu de sel et c'est tout. On évite tout ce qui est additif et arôme artificiel. Privilégiez aussi les sardines à l'huile d'olive plutôt qu'à l'huile de tournesol. Le goût est souvent meilleur et nutritionnellement, c'est plus intéressant. Et enfin, regardez bien l'origine du poisson. Il faut prendre des sardines qui viennent soit de l'Atlantique, soit de Méditerranée. Et bon appétit.
14: Bah oui.
10: Merci. Bah oui, vous savez que nous, on n'a pas attendu Paris et les bobos à Saint-Jean-de-Luz pour manger. Mais la fête de la sardine, il y avait une sardinerie.
11: Donc, vous adorez les sardines.
10: Donc, je baigne dans les sardines
11: à l'huile d'olive.
10: À l'huile d'olive depuis mon enfance. Et nous allons vers le soleil et le glamour à présent retrouver Stéphane Boutsock et Marie Jiquel, nos deux envoyés spéciaux sur la croisette. Stéphane, ce soir, les marches du palais vont accueillir une montée très, très star, justement.
13: Ah oui, ça sera pile dans une heure. Hein. C'est une des plus belles côté français, en tout cas, pour cette édition. Virginie Efira, Isabelle Huppert, Catherine Deneuve, Pierre Ninet ou Vincent Cassel, réunis par l'Iranien Asghar Farhadi en compétition dans le film Histoire parallèle qui sort partout en France d'ailleurs ce jeudi à 20h. Asghar Farhadi qui a réussi à quitter l'Iran, il sera là donc tout à l'heure pour monter les marches. L'histoire, comment une auteure en mal d'inspiration va espionner ses voisins, imaginer, détourner leur vie pour en faire un sujet de roman, ignorant que son jeune assistant, lui aussi, s'approprie ses histoires parallèles. C'est un thriller psychologique, sentimental, pour lequel Isabelle Huppert, interrogée par Marie Jiquel, n'a pas hésité à s'engager malgré un scénario, disons, un brin tordu.
20: C'était le contraire de l'évidence, mais avec quelque chose qui pouvait que nous donner confiance quand même et nous rassurer. Mais c'est pas un scénario linéaire, c'était vraiment toutes ces temporalités qui s'enchevêtrent les unes avec les autres. C'était au stade de l'écriture, c'était pas du tout un scénario évident, mais on n'avait qu'une envie, c'était de le tourner pour en dégager l'évidence, justement.
13: Et ça a été Maintenant, c'est fait. Le film est là, Isabelle Huppert. Donc, notamment à l'affiche d'Histoire parallèle d'Asghar Farhadi en compétition à Cannes ce soir et au cinéma partout à 20h.
10: Autre événement cannois, Stéphane. Charlotte Cardin nous en parlait hier. Vous avez rencontré Jane Fonda.
13: La star hollywoodienne des félins, de Barbarella, de Claude ou de Julia, deux fois oscarisée, est venue ici célébrer ses 20 années en tant qu'égérie de L'Oréal Paris. Jane Fonda a toujours été une actrice militante contre la guerre au Vietnam, pour les droits civiques, pour une meilleure représentation des femmes dans l'industrie du cinéma. Elle, qui est aussi productrice, eh bien elle nous dit ce soir qu'on progresse, mais attention, il y a encore du boulot.
0: Il y a encore beaucoup de travail et c'est très important car les femmes sont affectées par les guerres, la pauvreté, le changement climatique, l'amour, enfin tout quoi, mais ça nous touche différemment. Et si notre version de l'histoire n'est pas montrée sur les écrans du cinéma, alors les femmes du monde entier auront le sentiment de ne pas être vues. Quand j'ai débuté, il n'y avait aucune femme sur les plateaux et je me sentais si seule. Aujourd'hui, on croise des électriciennes, des charpentières et des réalisatrices. Une femme a même reçu un Oscar de la réalisation. C'est très important qu'elle soit présente. Le cinéma a besoin de femmes, encore plus. Il n'y en a pas assez.
13: Jane Fonda, qui m'a confirmé, Anne-Sophie, son retour au cinéma, ça sera pour l'an prochain, dans un film qu'elle va aussi produire, adapté du best-seller La Correspondance. C'est l'histoire d'une ancienne avocate qui se raconte avec des lettres écrites tout au long de sa vie.
10: Merci Stéphane, on retrouve Marie Jiquel. Isabelle Huppert et Jane vont donc fouler le tapis durant ce festival, mais aussi signer pas mal d'autographes. C'est aussi ça, Cannes, de nombreux touristes qui attendent pendant des heures pour un selfie ou un coucou de leur star préférée.
12: Et oui, certains attendent même toute la journée collés aux barrières. Je crois même qu'ils ont la trace des barrières sur les jambes, les barrières des hôtels. Devant le Martinez, je croise Claire. Elle vient de Saint-Raphaël pour espérer voir son idole, Eva Longoria. Alors, pour ne pas la manquer, Claire suit sur les réseaux sociaux de l'actrice chaque heure et elle arpente aussi les repères des stars.
21: Après, on fait le tour de... On va jusqu'à la Croisette, jusqu'au tapis rouge.
12: Ah, vous faites le tour des hôtels ?
21: C'est ça. C'est ça.
12: Ah, c'est le pèlerinage star.
21: Tout à fait.
12: Bon, alors, quelle star vous espérez voir ?
21: Moi, j'aimerais bien voir les membres du jury.
22: C'est, j'amène surtout mon épouse pour voir des vedettes. Mais moi,
12: avoir la paix.
22: Voilà. Oh, j'osais pas le dire. Vous l'avez dit à ma place.
21: On est jour férié, on y va.
12: Ah oui, jour férié, jour de star, c'est ça. Alors là, on vient d'écouter Nathalie et Christian, qui eux aussi étaient collés aux barrières et donc qui eux profitaient de cette ambiance glamour et ils viennent eux de Vence. Maintenant, je vous propose d'écouter Claire, qui donc, elle, attend Eva Longoria.
23: J'ai une amie qui ancienne canoise qui habite à Saint-Raphaël et elle m'a donné les points stratégiques où aller.
12: Oula, alors c'est quoi les points stratégiques ? Donc les hôtels ?
23: Les hôtels. On m'a dit aussi un café à côté du McDo sur la droite. Ils sont souvent là-bas avant de monter les marches. Donc... L'espoir fait vivre.
12: Vous allez y aller ?
23: Oui.
12: Ah ouais ?
23: Oui, avant la montée des marches, oui, on va y aller, c'est certain. Il y a deux jours, ma copine a vu Demi Moore et hier, elle a vu Pierre Niney quand même. Donc,
12: on va aller payer un petit verre à Demi Moore.
23: C'est ça.
12: Voilà, on va tout tenter pour avoir des mimours. Un selfie, un autographe, des souvenirs précieux de cette 79e édition. La star très attendue cet après-midi aussi, eh bien c'était Marion Cotillard qui vient d'arriver à Cannes.
10: Et vous, alors, vous en avez signé quelques-uns des autographes ?
13: Non, pas du tout, vous plaisantez.
10: Non, vous avez fait des selfies.
13: Mais rien, même pas.
12: On est incognito.
10: Ben oui, c'est ça. Merci beaucoup, Marie. Et merci, Stéphane. Et à demain, en direct de la Croisette pour notre journal quotidien du 79e Festival de Cannes. Et puis merci à tous les quatre, à lundi. Et puis un petit mot encore pour souhaiter un joyeux anniversaire à Clémentine qui vous permet de nous voir sur le plateau, dans le studio d'RTL tous les soirs parce qu'elle s'occupe des caméras. C'est donc son anniversaire et on pense à elle.
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10: On va parler dans un instant de la visite de Donald Trump en Chine. Ce n'est pas le meilleur moment pour lui. Hein. Il n'arrive pas à terminer sa guerre au Moyen-Orient. Qu'est-il allé chercher auprès de Xi Jinping ? Les deux meilleurs ennemis peuvent-ils s'entendre ? On en débat dans On refait le monde, mais d'abord on fait une pause et on regarde le ciel avec Anthony Kaczmarek.
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11: Anthony Kaczmarek, il est courageux, et pas seulement parce qu'il travaille les jours fériés, parce qu'il doit nous annoncer des mauvaises nouvelles.
30: Et voilà, demain c'est la famille Giboulet qui sera là à nouveau sur toute la France, c'est-à-dire nuages, averses, orages, grésils, fortes rafales de vent. Alors surtout sur un axe allant du sud-ouest et des Pyrénées jusqu'au Massif central, et de l'Auvergne-Rhône-Alpes au Jura et à l'Alsace. Ailleurs, ce sera un peu plus calme, avec certainement de belles éclaircies au lever du jour, mais très rapidement de nouvelles averses vont arriver par les côtes de la Manche, et on les retrouvera l'après-midi vers le sud de la Bretagne, Pays de la Loire, l'Île-de-France, les Hauts-de-France, Champagne-Ardenne, avec localement encore un caractère orageux. Près de la Méditerranée, les nuages vont s'imposer aussi demain, avec quelques orages sur le Languedoc et sur la Corse, avec là aussi du vent assez fort. Et puis la neige va encore tomber en montagne, des 1000 mètres en matinée et 1300 mètres l'après-midi. Les températures, bah, toujours très en dessous des normales de saison, avec de 2 à 8 degrés généralement au lever du jour. Et dans l'après-midi, 11 seulement à Langres, 13 à Lille et à Grenoble, 14 à Paris, 16 à Bordeaux, 20 degrés à Nice. Ça commencera à remonter à partir de samedi, tout doucement.
11: Et on enlève une couche. Merci beaucoup, Anthony. 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
11: Le journal est avec Thibaut Dinouel. Bonsoir Thibaut.
31: Bonsoir Anne-Sophie, bonsoir à tous.
11: À la une ce soir, la liste très attendue de Didier Deschamps pour la Coupe du Monde de football.
31: Quels sont les joueurs que le sélectionneur va emmener dans ses bagages aux États-Unis? Réponse dans une heure. Les dernières tendances de cette liste, normalement sans grosse surprise dans un instant. Nous irons à Lille également dans ce journal où un babysitter est soupçonné de viol et d'agression sexuelle sur 18 enfants. L'homme était déjà fiché pour agression sexuelle mais continuait de faire du babysitting. Au Royaume-Uni, le Premier ministre Keir Starmer en pleine tempête politique après la défaite du parti travailliste aux dernières élections législatives locales. Explication de notre correspondante à Londres dans ce journal. Et puis un week-end de l'Ascension bien morose dans le ciel. Reportage en Bretagne où les touristes se réfugient dans les musées.
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11: Alors qui pour partir à la conquête de l'Amérique et d'une troisième étoile aux côtés de Didier Deschamps? Le sélectionneur des Bleus dévoile sa liste ce soir.
31: À quasiment un mois de l'entrée en lice des Bleus dans cette Coupe du Monde, ce sera face au Sénégal le 16 juin. Bonsoir Philippe Sanfourche.
32: Bonsoir.
31: Alors y aura-t-il des surprises dans cette liste?
32: Alors très peu, et c'est plutôt bon signe en fait. C'est le signe que Didier Deschamps a déjà façonné au fil des mois un groupe très compétitif et très dense, dans lequel tous les postes sont doublés, voire triplés, de par la polyvalence des joueurs. Alors un exemple, au poste d'arrière-gauche, le titulaire c'est Jules Koundé, le deuxième choix Malo Gusto, et la troisième possibilité Warren Zaïre-Emery, d'abord milieu de terrain mais capable, comme au PSG, d'évoluer comme défenseur latéral. Tout ça nous amène à 26 joueurs, avec finalement très peu de garçons en balance. Alors il y a chez les gardiens de but, où derrière Mike Maignan et Brice Samba, numéro 1 et 2, Lucas Chevalier, actuellement blessé et déclassé à Paris, va laisser sa place de numéro 3, soit à Robin Risser, le jeune Lensois, jamais appelé, là ce serait la surprise du soir, soit à Alphonse Areola, qui lui est un habitué de Clairefontaine. Dernière petite incertitude, c'est au rayon des attaquants, derrière les incontournables Mbappé, Dembélé, Olise, Thuram, Doué, Barcola, Cherki, reste un ou deux noms à coucher. Ça va se jouer entre la jeunesse de Magnès Akliouche, l'expérience de Kolo Muani et le profil plus spécifique de Jean-Philippe Mateta.
31: Réponse donc dans un peu plus d'une heure. Merci Philippe Sanfourche. Et tous les matchs des Bleus qu'on espère le plus nombreux possible seront bien sûr à suivre sur M6 et sur RTL.
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10: Dans le Nord, un homme est soupçonné d'avoir violé ou agressé sexuellement 18 enfants alors qu'il était babysitter.
31: Des victimes âgées de 2 mois à 5 ans, l'homme lui est âgé de 37 ans. Il a été mis en examen et placé en détention provisoire. Il conteste les faits, mais figurait déjà dans le fichier des auteurs d'infractions sexuelles après une condamnation en 2020 à Nice. À Lille et sa banlieue, de nombreuses familles faisaient appel à ses services depuis mars 2023 via une plateforme. Romaric Caillé, vous avez rencontré l'un des voisins de ce suspect à Tourcoing, qui lui était au courant de sa condamnation et avait même averti la police.
0: Oui, dans cet immeuble de 3 étages, le voisin connaissait le passé du babysitter déjà condamné en 2020, ayant interdiction d'approcher des mineurs. Alors quand au détour d'une conversation, il a su qu'il continuait la garde d'enfants, il a tout de suite alerté la police.
6: J'ai appris qu'il se remettait à faire du babysitting et j'ai vu un article de Nice qui avait son nom. Et puis j'ai vu quelques photos où il était babysitter, j'ai dit c'est lui, c'est absolument lui. Et en toute illégalité parce qu'il avait un suivi judiciaire. Parce qu'apparemment la prison ne le faisait pas peur à lui.
0: Un signalement en mai 2025 qui n'a donné aucune suite, ce que reconnaît le parquet de Lille. Les premiers éléments n'ont pas permis de caractériser l'infraction, décrit le procureur.
6: Et il a continué à faire du babysitting alors que j'avais donné une ville auquel où il exerçait. Ils avaient tous les éléments pour le coincer. C'est dommage. En tout cas, ce qui est sûr, c'est que c'est la maman qui a donné l'alerte pour son enfant qui a fait que les choses se sont accélérées.
0: Nous sommes alors en décembre 2025. Le parquet ouvre une enquête. Une cinquantaine de familles sont entendues. Entre 2023 et 2025, Camille O aurait violé ou agressé sexuellement 18 enfants. Devant les enquêteurs, le suspect garde pour l'instant le silence.
31: Romaric Carrier dans le Nord pour RTL.
10: 4 suspects sont en garde à vue à Nice après la fusillade en début de semaine.
31: Elle avait fait 2 morts et 6 blessés sur une place très fréquentée du quartier des Moulins. 2 victimes sans aucun lien avec le trafic de stupéfiants, avait précisé le parquet. 4 personnes, dont 2 femmes, ont donc été interpellées et placées en garde à vue. Parmi elles, un homme soupçonné d'être le tireur, mais seule la garde à vue permettra de le déterminer avec certitude.
10: De nombreux Français attendaient sans doute ce pont de l'Ascension pour aller se ressourcer. Et ils n'avaient pas prévu cette météo capricieuse.
31: La faute à pas de chance et surtout donc à cette perturbation bien installée au-dessus de l'Hexagone. Elle devrait perdurer jusqu'à la fin du week-end au plus grand désarroi des touristes. C'est le cas en Bretagne où certains en profitent pour aller visiter des musées comme celui des Thoniers par exemple. C'est à Etel dans le Morbihan où s'est rendu Nicolas Bobby.
9: Entre 2 belles averses, Françoise, venue d'Indre-et-Loire, pousse la porte du musée des Thoniers.
14: À cause du mauvais temps, que là, au moins, on a l'abri et on va pouvoir visiter des belles choses. Dehors, aujourd'hui, c'est pas beau, hein. C'est vraiment le déluge.
9: C'est tout l'univers de la pêche au thon que l'on peut découvrir sans être trempé comme une soupe. Il y a eu jusqu'à 250 voiliers thoniers. Didier, de l'association Autrefois Etel et sa région.
15: 1930-1960, où on était le premier port thonier de France. Il y avait 12 conserveries ici. Il y a énormément de maquettes qui nous ont été prêtées, données, voire achetées. Il y a énormément de documents, énormément de matériel de pêcheurs.
9: Jadis, il y avait 1 millier de marins qui bravaient le mauvais temps, les tempêtes. Antoine, son fils Martin, 6 ans, et la grand-mère Marie-Christine admirent les bateaux.
16: Il y a un petit jeu de piste qui est organisé pour les enfants, donc on apprend les choses de manière rigolote.
17: Puis ça fait du bien, on est à l'abri. Et puis il y a de belles choses à voir.
18: Des bateaux, des phares, des poissons. J'aime bien le musée parce qu'on est au sec.
9: Déluge ou pas, tout à l'heure, une soirée crêpe est prévue.
31: Reportage de Nicolas Bobby dans le Morbihan pour RTL. Une météo donc bien triste, une mer très agitée. Soyez très prudents sur le littoral breton. Ce matin, un homme et une femme sont morts noyés, emportés par une vague au Conquet dans le Finistère. Ils pratiquaient le longe-côte, la marge aquatique sur la plage des Blancs Sablons au sein d'un groupe de 8 personnes âgées de 55 à 70 ans. 2 autres femmes sont aussi hospitalisées en état d'urgence absolue.
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10: Au Royaume-Uni, le Premier ministre Keir Starmer est plus que jamais sous pression.
31: Fragilisé après la défaite du Parti travailliste aux élections législatives locales la semaine dernière, Keir Starmer a réaffirmé hier sa volonté de rester en poste, mais doit faire face aujourd'hui à la démission de son ministre de la Santé, West Streeting, considéré comme l'un de ses principaux rivaux au sein du parti. Bonsoir Marie Billon.
1: Bonsoir.
31: Correspondante RTL à Londres, le ministre de la Santé claque la porte. Pour autant, il n'a pas déclenché d'élection interne pour renverser le Premier ministre.
1: Oui, voilà. En fait, ça fait depuis la semaine dernière, depuis la débâcle électorale, comme vous l'avez dit, que Westminster s'attendait à ce que le ministre de la Santé démissionne pour déclencher une élection interne au Parti travailliste. Alors, West Streeting a bien démissionné, mais il n'a pas enclenché le processus qui évincerait Keir Starmer du 10 Downing Street. L'un des soutiens de West Streeting, Alan Gemmell, a parlé à la BBC.
2: Il a pris la décision par principe de ne pas déclencher scrutin, car le parti souhaite un débat, un échange d'idées, une compétition ouverte et large.
1: Ouvert à tous, justement, il y a 40 minutes, l'homme le plus populaire au sein du Parti travailliste a ouvert la voie à son retour au Parlement. Andy Burnham est actuellement maire de Manchester, mais pour devenir chef de parti et de gouvernement au Royaume-Uni, il faut absolument être au Parlement. Un député vient donc de démissionner pour laisser sa place à Andy Burnham. Alors, c'est pas aussi simple que ça. Il va y avoir une élection anticipée dans quelques semaines. Encore faut-il qu'Andy Burnham la gagne, cette élection. Mais s'il y parvient, c'est à ce moment-là que sera déclenchée l'élection interne pour renverser Keir Starmer.
31: Les explications de Marie Billon en direct de Londres pour RTL.
10: C'est l'un des symboles, si ce n'est le symbole de la France partout dans le monde. C'est la fête du pain en ce moment à Paris.
31: Un rendez-vous gourmand sur le parvis de Notre-Dame où l'on célèbre le savoir-faire des artisans boulangers. Bonsoir Pierre Herbulot.
3: Bonsoir.
31: Vous revenez tout juste de cette fête du pain avec des baguettes sous le bras. Et parmi elles se trouve celle qui vient d'être élue meilleure tradition de France.
3: Oui, j'ai pu en chipper une parce que les 6 finalistes devaient en faire 40 chacun. Et là, pas trop cuite, s'il vous plaît. Ce qui est demandé aux candidats, c'est de la régularité. Entre 49 et 51 cm, 250 à 260 grammes, tout ce qui dépasse est pénalisé. Après quelques heures d'épreuve, Frédéric Boulet est complètement rincé.
12: C'est physiquement là, à la fin, c'est le relâchement. Voilà, il y avait la pression depuis ce matin.
3: Mais le boulanger de Beaumont-sur-Oise est fier de ce qu'il vient de sortir.
12: Ça me plaît vraiment là.
3: Pourquoi ?
12: C'est parfait, c'est des petites alvéoles irrégulières. On sent tous les petits arômes du levain un peu fruité. Ça me plaît.
3: La dégustation officielle se fait ensuite par un jury aiguisé, dont Pascal Barillon, ex-fournisseur de baguettes de l'Élysée. Il détaille ce qui sépare une tradition normale de l'excellence.
13: Il y a l'aspect, la croûte, la mie, la couleur, l'alvéolage et le goût. Là, on a les meilleurs boulangers qui ont fait les meilleures baguettes de tradition, on peut dire, sur le territoire national. Hein.
3: Et le meilleur des meilleurs, c'est Frédéric, que vous avez entendu il y a quelques secondes. Il reçoit son prix sur le parvis de Notre-Dame.
12: Tout est top, là. On peut pas espérer mieux. Quand j'ai eu l'annonce, j'avais les jambes qui me lâchaient. Enfin, c'est des émotions extraordinaires. Quoi.
3: Prix de l'excellence que vous avez pu déguster.
10: Déguster.
3: 1 euro, tout rond. Bruitage en direct.
10: Ah oui, il y avait le son. Oui, j'ai goûté, forcément, c'est normal, il faut tester.
3: La mie est très très belle.
10: Et elle est belle et elle est magnifique, ouais, elle est d'une régularité vraiment chapeau, elle bravo.
3: Toute pareille.
10: Bravo, c'est vrai, toute réussie, toute pareille, ouais. Toute parfaite. Merci beaucoup Pierre Herbulot, vous pouvez maintenant finir la baguette. Et puis elle était l'une des voix mythiques de RTL. Sophie Garel est décédée ce matin à l'âge de 84 ans.
31: On se souvient d'elle notamment pour ses émissions aux côtés de Fabrice dans les années 60 et 70. Elle avait aussi participé à l'Eurovision en 1968 pour le Luxembourg, puis avait rejoint les grosses têtes de Laurent Ruquier.
19: Sophie, ça fait partie des gens qui, pour ma génération, nous ont donné envie de faire de la radio, parce que elle et Fabrice ont été des voix cultes pendant 2 décennies sur RTL. C'est quelqu'un qui était à la fois drôle et en plus qui avait l'air de faire de la radio sérieusement, mais sans du tout se prendre jamais au sérieux. Et c'est ça qui plaisait, je pense, beaucoup aux auditeurs, c'était sa simplicité. J'ai gardé de Sophie une fille drôle, pleine de répartie, voilà, cultivée, sachant improviser, une parfaite partenaire. Elle l'a fait avec les plus grands, elle l'a fait avec Fabrice, elle l'a fait avec Jean-Yann, et voilà, et c'est toute une histoire de la vie radiophonique et aussi un pan de ma vie qui s'en va.
31: Laurent Ruquier et ses grosses têtes qui auront l'occasion de rendre hommage à Sophie Garel lundi prochain.
10: Merci beaucoup Thibaut Dinuel, on vous retrouve à 19h30.
31: À tout à l'heure.
10: La météo, c'est avec vous, Anthony Casmarie. Vous avez mangé de la baguette?
4: Oui, j'ai encore des miettes de baguette sur mes cartes.
10: Je veux dire qu'à 19h, c'est quand même une très très bonne idée de nous faire une petite dégustation. Alors, le temps quand même, demain.
4: On va déguster demain.
10: On va déguster.
4: Côté exactement. Ciel, avec encore des averses qui seront fréquentes, surtout dans le sud-ouest, au sud de la Garonne, sur les Pyrénées, mais aussi vers le Massif central, l'Auvergne-Rhône-Alpes, le Jura et la plaine d'Alsace. Averses, orages, grésils parfois, de bonnes rafales de vent aussi, de la neige en montagne à partir de 1000-1300 mètres. Partout ailleurs, ce sera un petit peu plus calme, très temporairement, avec de belles éclaircies au lever du jour. Et puis déjà, des averses vont arriver par les côtes de la Manche. Averses qui finiront par se généraliser à toute la moitié nord l'après-midi, avec encore quelques coups de tonnerre. Une zone devrait y échapper, entre la Gironde, Poitou-Charentes et Limousin. Donc là, certainement de belles éclaircies toute la journée. Près de la Méditerranée, les nuages vont s'imposer aussi, avec des orages sur le Languedoc et sur la Corse. Les températures, est-ce bien nécessaire de vous les donner? Parce que demain...
10: Oui, il faut quand même qu'on s'habille, donc c'est mieux.
4: Ce sera le pic de fraîcheur demain, avec de 2 à 8 degrés, pas plus, au lever du jour. Allez, peut-être 13 degrés à Nice, et puis en cours de journée, nous serons toujours 5 à 8 degrés en dessous des normales de saison. 11 à Langres, 13 à Lille et à Strasbourg, 14 à Paris et à Biarritz, tout comme à Toulouse, 16 à Bordeaux, et péniblement 20 degrés, mais seulement pour Nice. 18 même à Marseille, c'est pas beaucoup.
10: Ouais, ce sera mieux la semaine prochaine.
4: Mais oui.
10: Merci beaucoup, Anthony. Les deux meilleurs ennemis peuvent-ils s'entendre? Donald Trump rend visite à Xi Jinping. Empêtré dans sa guerre au Moyen-Orient, le président américain a rarement semblé aussi coopératif. Qu'est-il venu chercher? Des accords? Des deals économiques? Ou un peu de soutien pour faire rouvrir Hormuz? On en débat dans On refait le monde. À tout de suite.

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16: Mais qu'est-ce qu'ils s'entendent bien? Donald Trump en visite d'État en Chine multiplie les entretiens avec Xi Jinping et loue des discussions positives, productives. Alors il n'est pas seulement poli. Le président américain est venu chercher le soutien de son hôte pour débloquer le détroit d'Ormuz. Les deux leaders ennemis ont-ils plus de raisons de s'entendre que de s'affronter? Et puis qui mène la danse? On en débat avec nos invités. Nicole Bacharan, politologue spécialiste des États-Unis. Bonsoir.
17: Bonsoir.
16: Stéphanie Balm, chercheuse et professeure directrice du Centre de Recherche Internationale de Sciences Po et spécialiste de la Chine globale et des relations Chine-US-UE. Bonsoir.
18: Bonsoir.
16: Ça fait beaucoup. Et Philippe Gély, directeur adjoint de la rédaction au Figaro, ancien correspondant à Washington. Il est dans les escaliers, il arrive.
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19: Le président Xi souhaite qu'un accord soit conclu. Il souhaite vraiment qu'un accord soit conclu. Il a proposé son aide. Il a dit « Si je peux être utile, je le serai ». Écoutez, quiconque achète autant de pétrole a forcément des relations avec eux. Mais il a dit qu'il souhaite que le détroit d'Ormuz soit ouvert. Il a déclaré qu'il ne fournirait pas de matériel militaire. Et c'est une décision importante.
16: Vous avez reconnu, c'est Donald Trump qui s'exprimait sur Fox News et qui expliquait donc le contenu de ses entretiens avec Xi Jinping, en tout cas c'est ce qu'il en dit. Ormuz, c'est au moins la priorité de Donald Trump, c'est la clé pour sortir de la crise et dans le pétrin dans lequel il s'est mis, on peut le dire. Stéphanie Balm, pardon. Ormuz, c'est la clé?
18: Ah bah c'est une des clés, ça c'est sûr que c'est une des clés, c'est aussi important pour les États-Unis que pour la Chine quand même, pour des raisons qui sont assez différentes, mais en tout cas c'est sûr que Trump est venu chercher à Pékin une pression chinoise sur Téhéran, une sécurisation du détroit, et puis aussi une baisse du programme nucléaire iranien. Il est pas du tout sûr que pour... en tout cas, c'est intéressant, il serait intéressant de voir la réaction chinoise, parce que si Trump est à mi-mandat, lui, Xi Jinping, il a le temps. Il a le temps de négocier.
16: Il a le temps, mais c'est dans son intérêt aussi que le détroit d'Ormuz soit rouvert, soit être un sacré choc pour la Chine, ces 11 semaines de blocage, car la Chine se fournit 30% de ses importations de pétrole viennent du détroit d'Ormuz. Mm-hmm. C'est ça?
18: Alors, c'est sûr que la Chine n'a pas intérêt à une guerre régionale, a surtout intérêt à une stabilité. Elle souhaite aussi montrer que c'est une puissance responsable et qu'il y a un rôle à jouer important important dans les routes de la soie. Et puis enfin, la stabilisation des flux énergétiques, c'est essentiel. Et c'est essentiel pour l'économie chinoise. Là, pour le coup, l'avenir de Xi Jinping dépend beaucoup de la capacité qu'ont les Chinois à le soutenir, et notamment uniquement si en fait il arrive à délivrer sur le plan économique. Donc oui, tout est lié. Et là, pour le coup, c'est la pression sur Xi Jinping, elle existe de manière très claire.
17: Philippe Gély, bonsoir.
20: Bonsoir.
17: Merci de nous avoir rejoints. L'économie chinoise, elle souffre en ce moment, où elle résiste à cette crise.
20: Elle souffre avant cette crise et pas énormément plus à cause de cette crise. Elle souffre parce que la croissance n'est pas suffisante, parce que la demande intérieure n'est pas à la hauteur. Donc il y a des surcapacités de production chinoise qui, on le voit, sont déversées sur nos marchés en Europe de manière régulière. Mais ça, c'était vrai avant la crise d'Hormuz. L'économie chinoise résiste assez bien parce que, d'abord, ils avaient fait des réserves importantes de pétrole.
17: Ils ont dit qu'ils avaient fait 4 mois d'importation de réserves, c'est vrai ?
20: Ils avaient autant de réserves que tous les membres de l'Agence internationale de l'énergie. Donc on est à 1,2 milliard de barils de réserves. Bon, elles doivent baisser un peu, mais tout de même. C'est vrai que s'ils importent 90% du pétrole iranien, ça ne représente, le pétrole iranien, que 13% de la consommation chinoise. Donc c'est important, mais c'est pas mortel.
17: Donc il n'y a pas d'effet sur l'économie. C'est même pas mal.
20: Pour l'instant, je pense que la posture de Xi Jinping peut être, effectivement, comme vous l'avez dit, sur le temps long, alors que Donald Trump est plutôt à la recherche de résultats et d'affichage immédiats. Avec des contrats, etc.
17: Alors, Nicole Bacharan, que peut demander Donald Trump à Xi Jinping ?
21: En tout cas, il ne va pas lui demander de l'aide de manière directe. Parce que demander de l'aide, ça veut dire qu'on est affaibli.
17: Se mettre en position d'infériorité, c'est
21: voilà,
17: ça ?
21: Voilà, exactement. Il ne va pas arriver en disant « je ne m'en sors pas en Iran, est-ce que vous pouvez me donner un coup de main ?» Ça n'arrivera pas. Par contre, quand Donald Trump déclare que Xi Jinping est tout à fait en faveur de la réouverture d'Hormuz, on peut le croire. Oui. Ça ne me semble pas bien... Ça ne mange pas de pain.
17: Il dit même que Xi s'est déclaré prêt à aider.
21: Oui. Bon, bah écoutez, on attendra la confirmation de la partie chinoise. Par ailleurs, à l'évidence, quand Pékin, selon Trump, dit qu'ils n'enverront pas de matériel militaire à l'Iran, c'est un pur mensonge. Ça s'appelle pas matériel militaire, ce sont des pièces qui peuvent avoir des utilisations civiles ou peut-être militaires.
17: Parce que c'est ce qu'ils font en ce moment. Hein, c'est ça. Exactement. La Chine aide concrètement l'Iran dans sa défense militaire.
21: Nourrit en quelque sorte les usines. La fabrication de drones en Iran et en Russie, par ailleurs, il y a toute cette affaire du renseignement satellitaire où, en fait, la Chine a rassemblé des images satellites qui sont en open source, que presque, bon, si on est bien équipé, on peut recevoir nous également, mais ensuite, qui ont été analysées en Chine par l'intelligence artificielle pour donner des renseignements extrêmement utiles pour cibler les bases américaines. Donc, la Chine aide l'Iran et ne s'est engagé à rien d'autre pour aujourd'hui.
17: Donc c'est un parfait jeu de dupes, Philippe Gély.
20: Sur cette question, j'ai tendance à citer ces jours-ci le général chinois Sun Tzu, qui, je pense, est dans l'esprit de Xi Jinping, qui dit ne dérangez jamais un adversaire qui est en train de commettre une erreur.
17: Et l'erreur, c'est de s'être empêtré dans cette guerre.
20: Donald Trump pourrait souhaiter une aide chinoise. Il l'a obtenu d'une certaine manière, puisqu'il y a eu la réaffirmation des principes que la Chine est favorable à la libre circulation dans le détroit d'Hormuz, qu'elle est opposée à une bombe nucléaire iranienne, et qu'elle n'est même pas pour les péages qu'elle a apparemment consenti à payer jusqu'ici, puisqu'il y a un certain nombre de bateaux chinois qui sont quand même passés qui ont été laissés passer par les Iraniens en moyennant des péages d'ailleurs payés en renminbi et en monnaie chinoise. Mais sur le principe, la Chine a réaffirmé aujourd'hui, ce qui est un petit point marqué par Trump, qu'elle était opposée à l'instauration de péages.
17: Et comme par hasard, aujourd'hui, Téhéran a annoncé qu'elle avait laissé passer les bateaux chinois, une trentaine de bateaux chinois dans le détroit d'Ormuz. Ça veut dire que Téhéran, quand même, s'inquiète un petit peu de cette rencontre et de ce qui pourrait en ressortir. Selon vous, Stéphanie Pall.
18: Très, très difficile de le savoir. Mmh. En tout cas, ce qui est sûr, c'est que l'accord entre la Chine et l'Iran, qui a été signé en 2021, qui en plus se projette sur 25 ans et concerne des 400 millions d'investissements, est très important. Et par ailleurs, ce qui est certain, c'est qu'il n'y a pas un autre pays au monde qui a la puissance de la Chine et qui est aussi influent sur l'Iran et qui a aussi intérêt à ce que le conflit s'arrête. Donc là, là-dessus... je pense que c'est bien malin celui qui sait ce qui est dans la tête des mollahs, mais en tout cas, ce qui est sûr, c'est que c'est une façon de dire qu'ils sont au courant de ce qui se passe à Pékin et qu'ils ont aussi, qu'ils sont actifs dans la façon de décider ce qu'ils veulent faire ou pas, et qu'ils seront plutôt sous pression chinoise qu'américaine.
17: C'est quoi justement la relation entre l'Iran et la Chine ? C'est pas une relation d'égal à égal, c'est une relation très...
18: Soumission, une relation d'égal à égal avec la Chine dans le monde d'aujourd'hui, y compris les États-Unis qui mettent en avant sans cesse le déficit commercial. Mm-hmm. Déficit commercial qui aussi s'explique, je reviendrai à votre question, mais qui s'explique par le fait que le marché chinois est immense, que c'est un pays continent. Donc en fait, il est assez normal d'une certaine manière que le déficit existe. Tout simplement pour dire que c'est très difficile. Voilà, la Chine est au 21e siècle une puissance, mais c'est en fait, par erreur historique absolue du XXe siècle, elle n'a pas été une puissance plus tôt. En fait, il faut qu'on s'habitue à ce qu'elle le soit aujourd'hui, mais en fait, l'histoire aurait été différente pour la Chine. Au XXe siècle, on aurait vécu avec une très grande puissance. Donc, d'égal à égal, non, mais c'est pas non plus ce que cherche la Chine dans la politique des routes de la soie, qui est en fait, elle aussi, très transactionnelle, comme l'est Trump, d'une certaine manière, mais beaucoup plus feutrée, avec 5000 ans d'histoire et non 250.
17: Comme l'a fait remarquer Xi Jinping dans son discours, c'était assez amusant.
18: En fêtant avec une forme de sourire les 250 ans de la fondation de la République, enfin des États-Unis.
17: Les États-Unis, oui.
18: Quand la République
17: très jeune pays.
18: Voilà, née que de 49, mais à plus de 5000 ans d'histoire. Donc.
17: La Chine n'a pas vraiment l'habitude de se mêler des guerres des autres. Pourquoi le ferait-elle cette fois, Philippe Joly?
20: Oui.
17: Elle ne le fera pas, c'est ça que vous voulez dire. Aucune raison.
20: Aucune raison de le faire, comme je vous l'ai dit. Je pense qu'à Pékin, on est curieux de voir comment Donald Trump va se sortir de ce guépier, tout en souhaitant que les flux commerciaux normaux reprennent. Hein, on est d'accord là-dessus. Mais ils ne veulent pas non plus affaiblir l'Iran, qui est un relais important, effectivement, au Moyen-Orient pour les routes de la soie, qui est un client, qui fait partie de cet axe anti-occidental qui va de Moscou à Pékin en passant par Téhéran, et que on peut pas imaginer que la Chine se range dans le camp de Donald Trump sur ce conflit-là. C'est hors de question pour eux. Ce serait un reniement stratégique, on va dire.
17: Pourtant, il fait quand même des efforts, Donald Trump. Cette fois, c'est rare de le voir aussi poli.
21: Oui, c'est vrai.
20: Il adore Xi Jinping.
21: Le terme poli est tout à fait celui qui convient. Alors, on n'a pas eu de gros câlins comme Trump nous l'avait annoncé, parce que c'est pas du tout le genre chinois.
17: Oui. Hein. On est déjà d'accord. Une main serrée qui était assez...
21: On a peu l'habitude de voir Trump dans une posture de respect à l'égard de différents dirigeants, y compris les Européens, et que il visiblement pour lui, Xi Jinping est un interlocuteur à sa hauteur, un autocrate comme lui-même aurait rêvé de l'être, qui tient son pays d'une main de fer, il n'y a jamais la moindre protestation, et que Donald Trump ne peut pas manipuler, ne peut pas stresser, en tout cas pas de manière visible, donc il le traite avec beaucoup de politesse, beaucoup de compliments, aucune blagounette malvenue, parce que Trump voit le monde non pas en alliance, non pas même en division idéologique, la démocratie n'est pas le sujet de Donald Trump, mais il voit le monde comme une division entre empires, l'empire américain qui va du Groenland au Chili, l'empire russe, russo-européen qui quand même rencontre bien des difficultés, et l'Empire chinois en Asie, donc qu'il respecte, même s'il y a des intérêts occidentaux et américains en Asie, qui le mettent en fait en conflit avec la Chine.
17: Et on va le voir notamment, parce que Trump est venu avec Hormuz, Xi Jinping entend bien mettre Taïwan dans la conversation.
21: Absolument.
17: On en débat juste après l'essentiel de l'info avec Thibaut Dinouel.

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9: À demain!
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9: Il est 19h30, l'essentiel de l'info avec Thibaud Dinouel.
11: Remonter et comprendre l'origine du foyer de l'antivirus, c'est l'objectif d'une mission scientifique la semaine prochaine à Ushuaia, au sud de l'Argentine, annonce ce soir des autorités sanitaires locales. En France, les 26 cas ont tous été testés négatifs, mais restent placés à l'isolement à l'hôpital. À Bordeaux, faux départ pour le navire de croisière où s'était déclenchée une épidémie de gastro-entérite. Il devait reprendre sa route ce soir. Finalement, il restera une nuit de plus à quai pour le confort des passagers. Quatre suspects en garde à vue à Nice, deux hommes et deux femmes dans le cadre de l'enquête après la fusillade de lundi dernier dans le quartier des Moulins. Elle avait fait deux morts. Parmi les suspects interpellés, un homme soupçonné d'être l'auteur des coups de feu. La garde à vue devra le déterminer avec certitude. Deux ans jour pour jour après l'évasion meurtrière de Mohamed Amra au péage d'Incarville en Normandie, l'hommage du ministre de la Justice tout à l'heure, Gérald Darmanin, aux deux agents pénitentiaires qui avaient perdu la vie. Une stèle en leur mémoire a été inaugurée. Et puis suspense total avant l'annonce de la liste de Didier Deschamps pour le mondial de football. Le sélectionneur des Bleus doit dévoiler sa sélection ce soir.
9: Suspense total. Merci beaucoup Thibaud Dinouel. On vous retrouve à 20h.
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9: La question de Taïwan est la plus importante, a rappelé ce matin Xi Jinping à Donald Trump lors de leur premier entretien à Pékin. Le président chinois met mis en garde son homologue américain sur un risque de conflit si Washington traitait mal cette question. On va voir ce que cela signifie avec nos invités. Nicole Bacharan, historienne spécialiste des États-Unis, auteur de Requiem pour le monde libre aux éditions de l'Observatoire. Philippe Gély, directeur adjoint de la rédaction au Figaro et ancien correspondant à Washington. Et Stéphanie Balm, chercheuse et professeure, directrice du CERI de Sciences Po, spécialiste de la Chine globale et des relations Chine-US et UE. Alors, on le disait, la question de Taïwan est la plus importante dans les relations sino-américaines selon le président chinois. Si elle est bien traitée, les relations entre les deux pays pourront rester globalement stables, a-t-il dit. Et si elle est mal traitée, les deux pays se heurteront, voire entreront en conflit. C'est ce qu'il a dit, c'est assez sévère, non ? Ce rappel alors de Xi Jinping sur Taïwan, c'est même inamical, Stéphanie Balm.
12: Alors, c'est à Chine d'être inamical. Mais là, c'est intéressant parce que, en fait, là où la dimension idéologique, quand même, du pouvoir chinois entre en jeu. C'est-à-dire que pour la Chine, qui s'est prononcée pour une réunification de Taïwan à la Chine populaire avant 2049, ils en font une question de nationalisme absolu. C'est-à-dire, ça serait le moment où la Chine populaire a véritablement gagné sur son adversaire Chiang Kai-shek de la Chine nationaliste, etc. Mais c'est aussi un message qui est envoyé aux troupes de Trump qui sont très divisées sur cette question. Parce que cette question, quand on

0: Regarde, depuis la politique américaine, la position de Trump vis-à-vis de Taïwan, elle n'a cessé d'osciller entre une perspective et une autre, un soutien, pas un soutien, une relation transactionnelle.
1: On va dire clairement qu'il va intervenir.
0: Alors, par contre, il est plus clair lors de son second mandat, mais il doit aussi lutter au sein du mouvement MAGA, entre une partie de ses troupes qui est totalement hostile à la Chine, très pro-Taïwan. Alors au début, c'était pour des raisons démocratiques, mais maintenant, c'est plus tellement pour ça. C'est essentiellement pour des raisons technologiques. Et surtout, en appliquant la même...
1: Technologiques, ce sont les fameuses puces.
0: Les fameuses puces.
1: Les fameuses puces que fabrique Taïwan.
0: Et puis avec cette idée aussi, on en reviendra peut-être, mais cette idée également que la logique pour Taïwan, c'est la même que celle qui s'applique à l'Europe, à savoir le mouvement MAGA ne veut plus payer pour la défense de l'Europe ni de Taïwan, sauf si c'est intéressant financièrement, et c'est là qu'on a la dimension transactionnelle. Donc en fait, Xi Jinping, là, j'ai l'impression qu'il parle plus aux troupes MAGA pro-taïwanaises qu'à Trump lui-même, et que c'est très utile à Trump pour faire taire ses propres troupes sur la question taïwanaise.
1: Oui, parce que c'est ça qui est étonnant. Donald Trump, il a fait bonne figure, il a répété que les discussions étaient positives, et puis il a dit qu'il s'exprimerait davantage sur Taïwan dans les prochains jours. Qu'est-ce que ça signifie, Nicole Bacharan ?
2: Ça signifie qu'il n'en parle pas en Chine, en tout cas. Et ça signifie qu'il ne réagit pas à ce que vous citiez, cet avertissement, on peut dire, de Xi Jinping dès l'arrivée de Donald Trump, avant que tout autre sujet soit abordé, sur le risque qu'il y aurait pour la partie américaine à maltraiter la question de Taïwan. Et c'est vrai que la position américaine sur Taïwan, au cours de l'histoire, elle a beaucoup évolué, parce que à l'origine, les États-Unis avaient reconnu le gouvernement donc nationaliste de Chiang Kai-shek et successeur à Taïwan. 1972, on a la visite de Nixon en Chine, Nixon ultra anticommuniste, mais qui commence à lâcher un petit peu Taïwan. C'est à la fin des années 70, je crois Jimmy Carter 79, que les États-Unis n'ont plus de relations, ne reconnaissent plus formellement l'indépendance de Taïwan et entament ce qu'on a encore aujourd'hui, finalement, l'ambiguïté stratégique, c'est-à-dire les États-Unis ne disent pas « nous souhaitons l'indépendance de Taïwan », ne disent pas « nous nous opposons à l'indépendance de Taïwan », ce que les Chinois aimeraient bien entendre, et de même, ne disent pas « nous viendrons au secours de Taïwan en cas d'attaque chinoise », mais néanmoins vendent des dizaines de milliards d'armes à la Chine, à Taïwan. Il y a un package de 14 milliards qui va être certainement approuvé au Congrès et signé par Trump. Donc on peut imaginer que c'est à l'occasion de la fin du débat sur ce package de vente d'armes à Taïwan que Trump s'exprimera. Et il y a effectivement
1: l'espoir de Pékin
2: force,
1: que ça ne se fasse pas
2: géographique, idéologique, politique, mais effectivement la question des semi-conducteurs, 90% des semi-conducteurs cruciaux pour l'économie mondiale, pour la tech américaine notamment et chinoise, sont produits à Taïwan.
1: Est-ce qu'on pourrait imaginer que Donald Trump et que Xi Jinping essaie de négocier je te soutiens et je t'aide à libérer le détroit d'Hormuz et en échange tu tiens quelques propos assez défavorables à Taïwan, voire tu renonces à un accord militaire, Philippe Gély.
3: On peut tout imaginer, je pense que c'est un calcul un peu trop hasardeux.
1: C'est qu'il se tutoyait, hein, voilà.
3: et que même le piège serait gros, un peu grossier, même pour Donald Trump, à vrai dire. Je pense que il faut quand même souligner que l'utilisation de ce mot de conflit, qui n'est pas le mot guerre, mais... dans un contexte où Xi Jinping a même parlé du piège de Thucydide, renvoyant au livre de Graham Allison qui théorise que toute puissance dominante qui est remise en question, dont la domination est remise en question par une puissance émergente, ça mène à la guerre. Donc c'est quand même.
1: Athènes, hein, c'est ça dans le.
3: Oui, oui. Thucydide, c'est la guerre du Péloponnèse, mais Graham Allison, il l'applique à une lecture historique où il montre que le seul exemple contraire, c'est quand l'Empire américain succède à l'Empire britannique, parce qu'en fait, ils sont une espèce de prolongement l'un de l'autre. Mais que sinon, le changement de la puissance dominante conduit systématiquement à la guerre. Je trouve quand même très significatif que Xi Jinping, dans un contexte diplomatique, au premier jour d'une rencontre, d'une visite officielle, devant Donald Trump, évoque ce mot-là et le brandissent, comme vous l'avez dit, comme une menace, d'une certaine manière.
1: Ça montre, pardon.
0: Non, mais peut-être, avant d'en venir sur Taïwan, qui est vraiment essentiel, je pense que c'est vraiment très impressionnant de voir l'écart de niveau entre le président chinois et le président américain.
1: Comment ça, de niveau ?
0: Alors, de niveau de capacité à articuler un discours un peu intéressant. C'est-à-dire que Xi Jinping a prononcé un discours qui était attendu sur la stabilité, etc. Mais il était construit, il était posé, il était bien exprimé. Trump s'est exprimé sans notes. Enfin, j'ai regardé ce matin ce que la presse chinoise, ce que les réseaux sociaux chinois disent de cette visite, et beaucoup sont assez étonnés du côté totalement, semble-t-il, non préparé du gouvernement du président américain. C'est-à-dire cet écart, si vous voulez, en Chine, on voit encore les États-Unis comme le lieu de la modernité. Et beaucoup de Chinois n'ont pas encore réalisé qu'ils sont pour le reste du monde l'incarnation de la modernité aujourd'hui. Et beaucoup ont réalisé en accueillant Trump sur le sol chinois que les États-Unis étaient gouvernés par un président qui est un président qui ne correspond pas aux standards diplomatiques en termes de niveau. C'est-à-dire qu'il a fait un discours quasiment enfantin.
1: Comme souvent.
0: Comme très souvent. Mais comme la presse chinoise censure beaucoup. Les événements internationaux, y compris les débordements de Trump, ça a été une révélation pour beaucoup de Chinois. Je crois que on reviendra sur la question taïwanaise, mais c'est vraiment intéressant.
3: Une posture de puissance, c'est-à-dire qu'il y a un rapport de force qui est en train de s'inverser, et que c'est certes la personnalité de Donald Trump est telle qu'on la connaît. Mais
1: et les États-Unis restent quand même.
3: Mais il y a quand même
1: plus puissant
3: façon...
1: que la Chine à l'heure actuelle.
3: Bien sûr.
0: Mais la Chine apparaît comme très responsable.
3: Une façon de s'affirmer face au président de la première puissance mondiale, qui montre que côté chinois, on gagne en assurance de manière très très visible.
0: Sachant que côté américain, donc quand on regarde ce que la presse américaine en dit, il y a cette phrase qui revient sans cesse que je comprends pas très bien parce qu'elle est fausse historiquement, qui est de dire. Côté américain, ça fait 200 ans qu'on demande aux Chinois de s'ouvrir sur le plan commercial. Alors, c'est pas 200 ans, c'est probablement, ça fait référence à la grande politique de 1899 qui demandait à la Chine d'ouvrir ses ports, donc c'est pas 200 ans. Et puis, il y a quand même eu l'OMC entre-temps. Mais donc, je trouve qu'il y a un décalage de perception qui est très fort, où finalement, les Américains réalisent ce qu'est devenue la Chine, et la Chine réalise ce qu'elle est devenue, et il y a un renversement de puissance très fort qui se fait devant cette visite, qui est présentée comme Trump, comme une visite historique du point de vue des Américains. En réalité, non. On voit bien là que certes, c'est une grande puissance, mais c'est une puissance qui est en deçà par rapport au niveau global que représente aujourd'hui la Chine.
1: Les Américains, ils comprennent ce que Trump est allé faire là-bas ou ils s'en moquent ?
2: Oui, ils comprennent très bien qu'il est allé chercher de gros contrats. Et s'il rapporte ces gros contrats, il pourra très facilement présenter la visite comme un succès. Il est
1: en quête de succès.
2: Voilà, il est entouré d'un aéropage de grands patrons, notamment de la tech.
1: Bon, il y a Musk, bien sûr.
2: Musk, le patron évidemment.
1: De Nvidia aussi.
2: Voilà, le patron de Nvidia, c'est crucial puisque là, c'est là que
1: se fabriquent des puces.
2: Les intérêts et les affrontements sur les semi-conducteurs. Mais c'est vrai que je parle sous votre contrôle, mais du côté chinois, les analyses que l'on reçoit, etc., insistent pas mal sur les États-Unis sont une puissance en déclin, en quelque sorte. Et je ne suis pas du tout certaine que ça soit la réalité. Ça, seul l'avenir nous le dira. Mais il y a une réalité, c'est que Donald Trump est au fond, d'abord, il a 80 ans, mais c'est en fond un président des années 50, quelque part. Mmh. L'Amérique dont il rêve, c'est une Amérique tout pétrole, tout gaz, toute sidérurgie. Et il représente une forme de passé. Ça ne veut pas dire que son pays soit dans le même état d'esprit.
1: On va parler de l'aspect économique et commercial aussi, puisque ça fait partie de ce voyage, juste après la pause.
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0: Est-ce que Donald Trump et Xi Jinping sont condamnés à être ennemis ou est-ce qu'ils tentent vraiment de s'entendre ? Ils sont plutôt très aimables l'un envers l'autre à Pékin. Qu'est-ce que ça cache ? On en parle avec nos invités. Stéphanie Balm, chercheuse et professeure, directrice du Centre de Recherche Internationale de Sciences Po et spécialiste de la Chine globale et des relations Chine-US-UE. Nicole Bacharan, historienne, spécialiste des États-Unis, auteur de Requiem pour le monde libre. Et Philippe Gély, directeur adjoint de la rédaction au Figaro, ancien correspondant à Washington.
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18: Portons un toast au développement et à la prospérité de la relation de nos deux pays, au bien-être de nos peuples, à la santé du président Trump et à celle de nos amis ici présents. Santé.
19: Les Chinois, maintenant, ils aiment le basket et les jeans. Et les restaurants chinois sont nombreux en Amérique. Les Américains et les Chinois partagent de nombreuses valeurs. Le dur labeur, le courage et le succès, nos familles et nos pays.
0: Xi Jinping, Donald Trump, Stéphanie Balm, vous disiez qu'ils n'avaient pas exactement la même façon de faire leur discours, de s'exprimer, et les mêmes références. Là, on y est, hein, même si ce sont des amabilités hein, de la part de chaque camp, malgré tout.
20: Oui, alors ça, c'est la forme, j'allais dire. Mais sur le fond, en fait, moi j'ai récemment écrit un article montrant les points communs entre le monde MAGA et le régime politique chinois, et montrant aussi une forme de fascination réciproque. Elon Musk adore la Chine, adore le modèle chinois, et la Chine s'est développée ces 50 dernières années sur la base du modèle américain. Enfin, on peut revenir là-dessus, mais...
0: Elon Musk, il a vendu beaucoup de voitures aussi à une époque.
20: Ah ben oui, mais sa maman, par exemple, sa mère sa mère a un vrai business en Chine, est connue en Chine, etc. Et puis, non, mais cette idée-là de ce qu'on vient d'entendre, Donald Trump disant finalement travail, famille, patrie, c'était un peu ce qui rassemblait la Chine et les États-Unis. Blague mis à part, les relations sino-américaines, elles sont aussi anciennes que l'histoire des États-Unis elle-même. Ça, c'est quand même important. C'est-à-dire que depuis le début de la démocratie américaine, en fait, il y a une volonté, il y a un souhait de faire du commerce avec la Chine. Et par ailleurs, on voit beaucoup la Chine comme une espèce d'endroit messianique qui est le dernier lieu où les Américains pourraient vraiment prouver que le modèle américain, c'est le bon. Alors aujourd'hui, on n'a pas du tout ces valeurs philosophiques, ces valeurs religieuses, mais par contre, on a toujours l'idée du très, très grand marché. Et malgré cette idée, les relations entre la Chine et les États-Unis ont toujours été chaotiques. Elles sont passées par des moments d'amour absolu, d'autres de haine absolue, et là, on est dans une phase où ça se réhabilite. Mais je le redis, au sein du mouvement MAGA, il y a vraiment un mouvement, Marco Rubio, par exemple, très anti-chinois, et un mouvement très pro-chinois, absolument admirateur. Et donc, en fait,
1: Rubio qui a dû changer l'orthographe de son nom pour pouvoir rentrer sur le territoire chinois parce qu'il était interdit.
20: Tout est fait quand même d'anecdotes extraordinairement piquantes, quoi. C'est quand même fou. Donc, voilà, tout ça pour dire que ce moment, cette visite, elle est importante aussi pour Trump et son entourage, pour essayer de combiner les versions différentes du positionnement à l'égard de la Chine et pour qu'il en ressorte une vision à peu près commune. Et c'est lui qui va donner le ton.
1: Et nous, on a quand même du mal à suivre, hein, parce qu'il y a quelque chose d'ahurissant d'entendre Trump comme ça tresser les louanges de la Chine. Quand il menaçait Panama ou le Groenland il y a peu de temps, il s'en prenait surtout à la Chine qui tournait autour, en fait. C'est la menace, c'est l'ennemi.
3: C'est le grand paradoxe, je pense, parce que sur un plan personnel, me semble-t-il, l'admiration que décrivait Nicole pour de Trump pour Xi, elle est sincère, authentique. C'est vraiment l'autocrate, tout le monde lui obéit au doigt et à l'œil, il gouverne son immense empire d'une main ferme. Et on a l'impression, d'une certaine manière, qu'il croit à la version chinoise du win-win, du gagnant-gagnant, que les Chinois ont essayé quand même de vendre dans tout l'Occident, à travers les routes de la soie, à des publics de plus en plus sceptiques. Mais Trump, lui, il a l'air de trouver que c'est une formule super, le gagnant-gagnant. Il y a ça, et d'autre part, il y a effectivement sa politique étrangère. Si on regarde ce qui s'est passé à Panama, au Venezuela, à Cuba, au Groenland, en Iran, le fil rouge, c'est quand même à chaque fois d'affaiblir un allié de la Chine. Donc, c'est un peu l'éléphant dans la pièce, comme on dit, comme disent les Américains. C'est-à-dire que on parle de contrats commerciaux, on parle de Taïwan, on parle du détroit d'Ormuz, mais on parle pas de cette grande compétition systémique, géopolitique entre les deux premières puissances mondiales. Et on a l'impression qu'ils laissent ça sous le tapis parce qu'en fait, ils peuvent pas y faire grand chose, ni l'un ni l'autre.
1: Et la guerre économique, elle est pas terminée.
2: Non, la guerre économique n'est pas terminée. Les droits de douane, on est dans une trêve à l'heure actuelle qui devrait se prolonger jusqu'en novembre, mais rien n'est réglé, étant donné que la Chine a réagi aux attaques douanières de Donald Trump de manière tout à fait différente de l'Europe. L'Europe a négocié, était toute contente de n'avoir que 15%.
1: Non, c'est le pire
2: point. Alors que les Chinois ont répliqué en augmentant à parité, si j'ose dire.
1: Et en jouant sur les terres rares, en bloquant l'exportation des terres rares, ce qui est quand même un point sensible.
2: Mais ce que disait Philippe était très très juste. En fait, tout autour de la planète, les intérêts chinois et américains se heurtent. Et la Chine fait partie, avec des nuances, mais d'un groupe absolument anti-américain. Leurs alliés, c'est la Corée du Nord, c'est la Russie, c'est l'Iran, et différentes puissances extrêmement antipathiques, agressives et hostiles à tout ce qui est monde démocratique. Et finalement, Donald Trump, qui n'en a rien à faire de la démocratie, qui aimerait beaucoup être un autocrate à la Xi Jinping, se retrouve embringué par la force des choses et la nature même du pays dont il vient, dans le camp des démocraties. Mais il n'y a pas un endroit où les intérêts chinois et américains ne se heurtent pas. Et ça explique, je crois aussi, à la fois l'avertissement de Xi dès le départ, attention à Taïwan, en gros, on n'y touche pas, mais le caractère très policé de ces sommets. Il y en a d'autres de prévus. Bon, Trump a invité Xi à Washington au mois de septembre. Ils vont se croiser dans des G20. Il faut qu'ils continuent à être en contact, qu'ils continuent à se parler. Ils échangent des lettres aussi, semble-t-il, donc pour maintenir un dialogue civil civilisés parce que leurs intérêts sont trop puissants, leurs armées sont trop puissantes et il faut pas que ça explose.
1: C'est la guerre en fait.
2: Voilà,
1: c'est
2: exactement.
1: Ce qu'a dit Xi Jinping, il vaut mieux être partenaire que rivaux, c'est quand même plus prudent. Vous voulez rajouter sur...
20: Non, mais en même temps, Xi Jinping dit ça à propos de tout le monde, de tous les sujets.
1: Jamais il n'affiche une hostilité.
20: Il n'affiche jamais d'hostilité à part sur Taïwan.
1: Taïwan.
20: Mais voilà, et ses frontières intérieures, Tibet, Xinjiang, Mongolie intérieure, etc. Donc non, c'est pas. Mais alors, c'est vrai que ce qui est très compliqué, c'est qu'à la fois on voit des politiques publiques aux États-Unis qui sont très anti-chinoises, par exemple la fameuse politique anti-Chine qui a consisté à stopper les visas pour les étudiants, à lancer des enquêtes sur les chercheurs, ce fameux concept de découplage, decoupling, se s'indigéniser par rapport à la Chine, c'est-à-dire se protéger, arrêter d'être dans des interdépendances, etc. Elle est sans cesse, cette politique qui semble assez cohérente, elle est sans cesse troublée par une politique étrangère, ce que vous disiez, qui est beaucoup plus ambiguë à l'égard de la Chine. Donc c'est, encore une fois, parce qu'il y a une division au sein du mouvement MAGA, parce que parfois c'est l'idéologie qui marche, etc. Et puis aussi parce que l'idée, c'est de, finalement, on va s'en sortir en ouvrant complètement, en demandant au marché chinois d'être totalement ouvert et être dans un rapport transactionnel pour faire du business avec la Chine.
1: Oui, d'ailleurs, Donald Trump a dit, regardez, vous s'ouvrir un peu plus encore, venez.
20: Voilà,
3: on l'a longtemps cru.
20: Alors, côté chinois, ils sont contents parce qu'on parle pas de droits de l'homme et de démocratie. Et puis aussi, il y a un acteur très important qui est cette immense communauté qu'on appelle des ABC, les Américains nés chinois, American Born Chinese, qui ont tendance à être très conservateurs et qui étaient aussi assez anti-Biden, assez anti-démocrate et qui jouent en fait un rôle de lobby extraordinaire entre la Chine et les États-Unis. Donc ça c'est quand même à prendre en compte. Le conservatisme social du mouvement MAGA, il est très soutenu en Chine et très soutenu par cette communauté précisément.
1: Qu'est-ce qu'ils vont pouvoir conclure ? Ils vont bien repartir avec quelque chose, les Américains. 200 Boeing, c'est
3: tout
1: ça ?
3: Tout le monde aura de mirifiques contrats.
2: Des gros avions.
3: Les 200 gros avions de Boeing, entre guillemets.
1: C'est vrai, c'est l'expression qu'il a utilisée, effectivement.
3: Des achats de produits agricoles, soja, important pour les fermiers du Midwest.
20: Il y a beaucoup d'agriculteurs.
3: D'ailleurs, ça faisait partie des représailles chinoises initiales aux droits de douane de Trump, puisqu'ils ont visé directement l'électorat rural de Trump, de la viande, quoi d'autre.
1: Et ça, ce sont des concessions de Xi Jinping c'est dans l'ordre des choses, de toute façon, ils en achètent.
3: Ce sont des amabilités, on va dire, plus que des concessions. C'est peut-être que la Chine pourrait se passer du... Enfin, le soja, ils en avaient trouvé un alternatif au Brésil, je crois.
1: Oui.
3: Hein. Lorsqu'ils ont cessé d'acheter le soja chinois, américain.
1: Américain, oui.
3: Mais en fait, pour résumer, je pense que Donald Trump est à la recherche d'un affichage assez immédiat, le plus rutilant possible. Et les Chinois calculent qu'ils peuvent lui faire cette grâce sans remettre en cause quoi que ce soit au niveau stratégique de leur côté. Je pense, cherchent avant tout de leur côté, c'est à stabiliser la relation avec Washington, afin de, à la fois de faire du commerce paisiblement, mais aussi d'avoir du temps pour poursuivre leur montée en puissance, notamment militaire, mais pas seulement.
1: Pardon, oui.
20: Non, mais je voudrais juste ajouter deux choses. L'important, c'est que tout le monde pourra montrer qu'il a gagné, qu'il est du win-win, exactement. Donc dans les journaux de part et d'autre pourront montrer qu'ils ont parfaitement gagné. Et deux, je suis très très inquiète de voir l'Europe regarder en spectateur ce qui se passe, parce qu'en fait, c'est pas très très grave que les États-Unis et la Chine soient en désaccord. Ce qui est très important pour nous, c'est quand ils sont en accord, parce que là, on est vraiment le dindon de la farce.
1: Ouais. Exactement. Merci beaucoup. Merci à vous d'être venu sur ce plateau. En plus, c'est un jour férié. Demain, Olivier Bois recevra Damien Martinelli, procureur de la République de Nice. Quant à Céline Landreau, elle accueillera la chanteuse Monroe, qui représentera la France à la finale de l'Eurovision ce samedi. Elle a seulement 17 ans. Il est l'heure de retrouver André Dusselier. Bonsoir André. Quelle histoire allez-vous nous raconter ce soir ?
7: Bonsoir Anne-Sophie. Ce soir, nous allons revenir sur une histoire qui a longtemps fasciné et dérangé à la fois, celle de Liliane Bettencourt et de François-Marie Bagné. Une amitié singulière devenue une affaire publique. À tout de suite sur RTL.
1: À tout de suite, André.
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32: Bonsoir à tous. Un triste jeudi de l'Ascension au Conquet dans le Finistère. L'océan était agité ce matin. Deux personnes qui pratiquaient du longe-côte, de la marche aquatique, ont été surpris par une vague. Cet homme et cette femme n'ont pas survécu. Deux autres femmes qui participaient à cette marche au sein d'un groupe de 55 à 70 ans sont hospitalisées en état d'urgence absolue. Lui a été piégé par un internaute se revendiquant chasseur de pédocriminels. En Haute-Saône, un ancien directeur du sport scolaire dormira en prison ce soir, mis en examen et placé en détention provisoire par le parquet de Vesoul, et notamment pour proposition sexuelle faite à un mineur de 15 ans. Le sexagénaire pensait discuter en ligne avec une adolescente et lui a demandé de lui envoyer des photos dénudées. C'était en fait un internaute qui s'est aidé de l'IA pour modifier son visage et sa voix. À Nice, le parquet a annoncé tout à l'heure l'arrestation de 4 suspects, 2 hommes, 2 femmes qui auraient participé à la fusillade de lundi dans le quartier des Moulins. Elle avait fait 2 morts, 2 victimes, sans aucun lien avec le trafic de stupéfiants. 4 personnes interpellées, donc parmi elles, un homme soupçonné d'être le tireur, mais la garde à vue permettra de le déterminer avec certitude. Une stèle inaugurée à Incarville, en Normandie, 2 ans après la mort de 2 agents pénitentiaires tués par un commando armé lors de l'évasion du narcotrafiquant Mohamed Amra à cette barrière de péage. Le ministre de la Justice, Gérald Darmanin, l'aura rendu hommage tout à l'heure lors d'une cérémonie sur place. En Argentine, une mission scientifique va se rendre la semaine prochaine à Ushuaia, l'extrême sud du pays, pour tenter de comprendre et de remonter à l'origine du foyer de l'antivirus, annonce ce soir des autorités sanitaires locales. En France, les 26 cas ont tous été testés négatifs, mais restent placés à l'isolement à l'hôpital. À Bordeaux, épidémie de gastro-entérite confirmée, quarantaine levée à bord du paquebot de croisière, aucun lien donc avec l'antivirus. Le navire devait reprendre sa route ce soir, mais va rester une nuit supplémentaire à quai pour le confort des passagers. Donald Trump accueilli en grande pompe en Chine. Le président américain en visite d'État annonce ce soir que Pékin va commander 200 gros avions Boeing, mais l'action du constructeur américain a chuté de plus de 5%, le marché espérant une commande plus importante. Les fans de football l'attendent avec grande impatience, la liste de Didier Deschamps pour ce qui sera sa dernière Coupe du Monde de football. Objectif 3e étoile pour le sélectionneur des Bleus, qui doit donc dévoiler la liste des joueurs retenus pour partir en Amérique à un peu plus d'un mois du premier match de l'équipe de France contre le Sénégal. Ce sera le mardi 16 juin. La météo, pas vraiment de nette amélioration pour demain. Vendredi, encore un temps bien perturbé entre le sud-ouest et les régions de l'est, avec des averses, des orages. barrages. De la neige en montagne, également des 1000 à 1400 mètres. De nouvelles pluies arriveront par les côtes de la Manche en matinée. Elles finiront par concerner toute la moitié nord en cours d'après-midi. Avant leur arrivée, des éclaircies toujours possibles. Le ciel sera très nuageux près de la Méditerranée. Des averses orageuses sur le Languedoc et la Corse avec également du vent. Côté mercure, de la fraîcheur, quelques gelées possibles sur la moitié nord au petit matin. 7 à 12 degrés sur la moitié sud. Dans l'après-midi, les maximales atteindront 12 dans le massif central, 13 degrés à Lille et à Lyon, 14 à Paris et Toulouse, 16 degrés à Bordeaux, 18 à Marseille, 19 en Corse et jusqu'à 20 degrés à Nice. Et puis les courses, elles se disputent en nocturne demain soir à Vincennes. Dominique Cordier vous conseille de jouer le 7, le 6, le 10, le 8, le 9, le 13 et le 11. 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
10: Bonsoir à tous. Je suis ravi de vous retrouver dans le grand récit. Chaque soir, à 20h, revivons ensemble des histoires qui ont marqué notre époque et qui nous rappellent que le réel peut parfois dépasser la fiction. Après mon récit, vous retrouverez Isabelle Choquet et son invité pour la suite du grand récit. Elle était la femme la plus riche du monde. Lui, un photographe fantasque, un artiste au charme sulfureux. À la fin des années 2000, la France découvre la relation hors norme entre Liliane Bettencourt et François-Marie Bagné, de 25 ans son cadet. Pas une histoire d'amour, certainement pas un vulgaire adultère, non, c'est autre chose. De l'amitié peut-être, parce que c'était lui, parce que c'était elle. L'héritière de L'Oréal aurait offert des centaines de millions d'euros à ce compagnon inattendu. Plus encore, elle voudrait l'adopter. On parle d'emprise, de manipulation, presque d'escroquerie. Mais derrière cette affaire, il y a surtout une femme que plus personne ne regarde. Veuve depuis peu, brouillée avec sa fille unique, et qui possède tout sauf l'essentiel, la joie de vivre. Alors, abus de faiblesse, comme le dira la justice, ou simplement le prix qu'une milliardaire a librement consenti à payer pour 20 ans de bonheur? C'est toute l'ambiguïté de cette histoire. Nous sommes en décembre 2007, un de ces jours gris de fin d'année. Il fait un froid sec à Neuilly-sur-Seine, et derrière les hautes grilles du 18 rue de la Bordère, nul ne songe à la météo. André Bettencourt vient de mourir. La France a salué comme il se doit l'ancien ministre, l'époux discret de la femme la plus riche du pays. Puis la France est passée à autre chose. Mais pas Liliane. On a beau avoir rangé ses costumes dans des housses, vidé ses tiroirs, le chagrin, lui, reste le même. Au premier étage, le maître d'hôtel jette un coup d'œil impatient à sa montre. 16h approche. Monsieur Bagné va arriver. François-Marie Bagné. Voilà 20 ans que ce nom circule dans la maison. L'homme est photographe, écrivain, mais il est avant tout l'ami de Liliane Bettencourt, son meilleur ami. Son seul ami, peut-être. Les domestiques se divisent à son sujet. Les uns l'adorent pour sa fantaisie, les autres le détestent pour son arrogance, mais tous ont noté la même chose. Quand il franchit le seuil, Madame sourit. Et depuis le décès de Monsieur, c'est à peu près le seul qui réussisse ce tour de force. À 16h précise, dans une pétarade de vieux moteurs, une mobilette bleue s'immobilise devant les grilles. Le photographe en descend avec sa désinvolture habituelle. Il connaît la maison comme sa poche, traverse le hall, grimpe l'escalier 4 à 4. Dans le petit boudoir, le cœur de Liliane s'allège. Ce pas, elle le reconnaîtrait entre mille. C'est lui. Enfin, elle n'a pas le temps de s'impatienter que déjà le voici. Pull à col roulé, pantalon froissé, cheveux en bataille. Immédiatement, il s'assoit près d'elle, prend sa main dans les siennes
4: Ma Liliane, comment allez-vous ? Elle hausse ses épaules. Depuis la disparition d'André, elle ne sait plus très bien. Alors, il fait ce qu'il fait de mieux. Il parle, raconte sa vie, la divertit en se remémorant leurs bons souvenirs. Brigitte est ce fameux chameau qui avait craché sur un Allemand. Il mime la scène. Vous aviez dit qu'il avait plus de distinction que la moitié de vos invités. S'en souvient-elle vraiment ? Qu'importe. Voilà Liliane qui rit aux éclats. Avec lui, elle rit, toujours. Sans doute parce que sa joie est contagieuse. Il s'interrompt brusquement. Ce silence, la veuve le connaît bien. Elle le redoute même. Cela précède toujours une demande. D'habitude, c'est de l'argent, un tableau, une exposition à financer. Des dizaines de millions ont coulé comme ça au fil des ans. Mais cette fois, quand il relève les yeux, elle y dit quelque chose de différent. Il le perçoit et se lance. Maintenant qu'André n'est plus là, vous êtes seul. Votre fille ne vient jamais. Vos petits-fils ont leur vie. Moi, je suis là. Je serai toujours là. Je voudrais que vous m'adoptiez. Silence. L'héritière ferme les yeux un instant. Elle pense à Françoise, sa fille unique. Si sérieuse, si rigide, si loin d'elle depuis toujours. Elle la revoit adolescente, lors d'une vente aux enchères. Le regard vide, incapable de partager l'excitation de sa mère. Et voilà François-Marie qui veut être son fils. Et après tout, pourquoi pas ? Il a 25 ans de moins qu'elle, et puis il la comprend. Auprès de lui, elle se sent exister. Elle murmure « Il faudrait que j'y réfléchisse. » Il sourit, dépose un baiser sur son front. « Prenez votre temps, je suis pas pressé. » C'est déjà tout réfléchi. Liliane sait au fond d'elle-même qu'elle dira oui. Elle a toujours dit oui à François-Marie. Pour comprendre, il faut remonter 20 ans en arrière, à ce jour d'automne 1987, où tout a commencé pour eux. Liliane a 65 ans. Et, il faut bien le dire, elle s'ennuie. Terriblement. Son empire, L'Oréal, tourne quasiment sans elle. Elle n'a jamais vraiment travaillé. L'argent coule à flot. Mais à quoi bon quand on en a tellement que ça n'a plus de sens? Son mari André est gentil, mais distant. Sa fille Françoise, sérieuse et froide. Les dîners mondains se ressemblent tous. Les journées passent, identiques. Dans ce grand hôtel particulier, où il ne se passe jamais grand-chose. Ce jour-là, elle attend dans le salon un photographe envoyé par la revue Égoïste. Elle déteste ce genre d'exercice. Ces séances où il faut sourire sur commande, jouer le rôle de l'héritière comblée, mais le titre du magazine l'a amusée. Égoïste. La porte s'ouvre, entre François-Marie Bagné. 40 ans, des cheveux fous, une veste de velours froissée, un pantalon trop court qui laisse voir des chaussettes dépareillées. Bref, un phénomène. Il ne la salue pas, ne s'excuse pas non plus de son retard. Il traverse le salon d'un pas vif, s'arrête net devant le mur du fond, bouche ouverte devant un tableau, et s'exclame « Mon Dieu, nature morte à la guitare. Picasso, 1924, vous l'avez acheté où ?» Liliane répond, déstabilisée, à une vente, il y a longtemps. D'habitude, les gens la regardent, elle, d'abord, et lui font la cour. Lui se retourne et, pour la première fois, la regarde, vraiment. Ses yeux, surtout, puis lance. Vous avez un œil formidable. Ou alors c'est votre père qui l'avait. Et vous avez hérité du regard en même temps que l'argent. Personne ne lui parle jamais sur ce ton. Elle devrait être offusquée. Elle est au contraire charmée par cette familiarité. Il l'entraîne vers l'escalier de marbre, la fait changer de tenue, lui ordonne « Souriez ». Non, pas ce sourire-là. C'est celui que vous faites aux actionnaires. Je veux le sourire d'une femme qui se fiche de ce qu'on pense d'elle.
10: Et malgré elle, Liliane sourit vraiment. Clic. Le photographe capture l'instant. Plus tard, quand elle découvrira le cliché, elle ne se reconnaîtra pas. Cette femme radieuse, cette lueur espiègle, est-ce vraiment elle ? Oui, celle qu'elle est au fond d'elle-même, mais surtout celle qu'elle va devenir. Une chose est sûre, François-Marie Bagnier va participer à cette renaissance. À partir de cette rencontre, tout s'enchaîne. François-Marie revient une fois, 10 fois, 100 fois. Il surgit à l'improviste, au guidon de sa mobilette, qu'il gare entre la Rolls et la Mercedes. Il parle tout le temps de Dali qu'il a connu, d'Aragon qu'il a aimé. Il lui fait miroiter le Paris des artistes, ce Paris qu'elle n'a jamais connu. Ils vont s'écrire aussi beaucoup des lettres denses, des fax à toute heure, qu'elle assemble précieusement dans de gros albums verts avant de les lui offrir. Elle lui confiera, dans l'une d'elles, « Vous me faites vraiment penser à mon père. » Son père, Eugène Schuller, le chimiste génial qui a bâti L'Oréal. François-Marie partage avec ce fantôme une même énergie dévorante. De son côté, il lui parle de Marie-Laure de Noailles, sa mécène pendant des années. Liliane comprend, son amie artiste cherche une nouvelle amie. Pourquoi pas elle, puisqu'elle croit en son talent. En tout cas, avec lui, pour la première fois depuis longtemps, elle n'est plus la fille d'Eugène, ni la femme d'André, encore moins la mère de Françoise. Elle est juste Liliane, une femme qui a le droit de s'amuser. François-Marie l'emmène alors dans les galeries de la rive gauche, chez les antiquaires du Faubourg Saint-Honoré, dans les restaurants où il connaît tout le monde. Elle, elle lui propose de voyager. Londres, où il l'entraîne sous la pluie à Hyde Park en criant « Courez, Liliane !» Et elle court, elle qui n'a jamais couru. Ses escarpins trempés sur l'herbe mouillée, elle rit comme une gamine. Les Seychelles ensuite, son île secrète d'Aros, qu'elle lui fait découvrir, son paradis intime. Le Nil, enfin, où elle se déguise en Cléopâtre lors d'une soirée sur le pont d'un bateau privé qui remonte le fleuve vers Assouan. Elle se fiche royalement du qu'en dira-t-on. Elle se sent vivante. Bagnier aussi. Et l'artiste a des besoins. Les dons commencent. Quelques millions d'abord. Une goutte d'eau dans l'océan de sa fortune. Liliane donne volontiers. C'est pour elle une façon de s'émanciper, de faire enfin des choix que personne n'a décidé à sa place. Quand son notaire s'en inquiète, elle lui écrit « C'est ma marge de liberté que j'entends préserver. » François-Marie veut exposer son travail, elle finance. Une propriété avec des travaux de plusieurs dizaines de millions, elle paye. André observe tout cela avec inquiétude, mais il laisse faire. Il préfère une épouse heureuse à une épouse raisonnable. Françoise, leur fille, regarde cet homme lui voler sa mère, car c'est bien de cela qu'il s'agit. Liliane rit avec lui comme elle n'a jamais ri avec elle. Liliane lui parle comme elle ne lui a jamais parlé. Françoise est jalouse. Mais peut-être est-elle aussi, tout simplement, une fille qui a passé sa vie à attendre un regard que sa mère réservait aux autres. Une fille qui observe, impuissante, les millions s'envoler vers un homme qu'elle juge manipulateur. Une fille, enfin convaincue, que l'amour consiste parfois à protéger quelqu'un contre son propre aveuglement. Au début des années 1990, Liliane offre à François-Marie le Mondrian, un chef-d'œuvre qui était dans la famille depuis toujours. Pour François, c'en est trop. Mais elle s'abstient, encore une fois, pour son père, qui lui défend d'intervenir. Sa colère va exploser l'été suivant, à l'Arcouest, la propriété bretonne. Un soir, au dîner, François-Marie, enhardi par le vin, se lance dans une imitation d'André. Ses tics, sa voix, c'est cruel. Françoise blêmit. Personne ne rit, sauf Liliane. Après le dîner, Françoise prend sa mère à part pour lui poser un ultimatum. C'est lui ou moi ?
5: Liliane choisit François-Marie. Dans ses lettres à son amie, elle surnomme désormais sa fille « la chaponne ». Elle écrit même « c'est une garce ». Puis vient le réveillon 2006 aux Seychelles. Ce soir-là, il dîne sur la terrasse face à l'océan. Liliane sort un tube de rouge à lèvres. François-Marie la regarde, son visage se ferme et il lâche. « Pas celui-là, il est vulgaire ». Avant qu'elle puisse répondre, il lui arrache le tube des mains et le jette contre le mur. Elle ne dit rien. Une demi-heure plus tard, elle fait un malaise. Le lendemain, le photographe est penaud. Il s'excuse. Il l'aime tellement, dit-il. Parfois, ça le rend fou. Elle est si importante pour lui. Elle hoche la tête et lui pardonne, comme toujours. Elle lui écrira un jour... « Que vous ayez un côté fêlé, c'est évident. Mon père aussi était comme ça. J'y suis habitué. C'est ainsi. » François-Marie a un caractère impulsif. Elle l'accepte. « J'aime les gens bien élevés, mais j'aime encore plus la fantaisie. » Ce qu'elle ne voit pas, c'est que pendant qu'elle revit avec son ami, sa mémoire s'effiloche. Elle signe des chèques le matin... et ne s'en souvient plus le soir. Elle pose trois fois la même question en une heure. Quelques mois plus tard, elle sort de l'hôpital après des malaises répétés. Bannier vient déjeuner. Ce jour-là, elle signe un transfert d'assurance-vie de 262 millions d'euros. Sur la lettre, Bettencourt est écrit avec un seul T. Une faute qu'elle n'aurait jamais faite. Le lendemain, quand son notaire lui rappelle ce qu'elle a signé, elle fronce les sourcils et répond « Ah bon ? Je m'en souviens pas. » André meurt en novembre 2007 et tout bascule. Quelques jours après les funérailles, Liliane fait de François-Marie son légataire universel. Pire encore, elle envisage de l'adopter. Son entourage est sidéré. Françoise l'apprend par les domestiques. 10 jours plus tard, elle dépose plainte pour abus de faiblesse afin de protéger sa mère. Ce qui va suivre est sans précédent, car Liliane, loin de se ranger du côté de sa fille, va défendre son amie avec une détermination farouche. Elle écrit au procureur, demande aux politiques d'intervenir. Folle de rage contre Françoise, elle lui adresse un message terrible. « Ces sommes seront plus utiles qu'entre tes mains. » Cette lettre est un dernier avertissement. 3 ans plus tard, des enregistrements du majordome font exploser l'affaire. Pascal Bonnefoy avait, en effet, caché un dictaphone dans le bureau. C'est Françoise qui les donne à la justice, espérant accabler Bannier. Et effectivement, sur ces bandes, on entend Liliane confuse, hésitante face à des sollicitations de toutes sortes. Mais pas seulement celle de Bannier. Il est aussi question d'enveloppes remises à des politiques. L'affaire Bettencourt devient l'affaire Wörth, puis l'affaire Sarkozy. Et puis, il y a les comptes en Suisse. La France entière commente, juge, condamne. Dans une interview, Liliane s'explique et lâche cette phrase. « Si on m'abuse, c'est que je me laisse abuser. Tant mieux pour moi. » Un premier accord est finalement trouvé fin 2010. François-Marie renonce au testament. Françoise retire sa plainte. Mais à l'automne suivant, le juge place Liliane sous tutelle. Sa fille a gagné. Liliane demande « Et François-Marie ?» On lui répond « Tu ne le verras plus. » Quelque chose se brise en elle. Dans les années qui suivent, Liliane s'éteint lentement. Elle cherche son père dans les couloirs. Parfois, au milieu de l'après-midi, elle demande « Quand est-ce que François-Marie vient ?» Françoise vient tous les jours maintenant. Elle s'assoit près de sa mère, lui prend la main. De quoi parle-t-elle ? Mystère. Françoise confiera « Ma mère est plus apaisée. » Apaisée. Est-ce un mot pour dire qu'elle ne se bat plus ? Liliane Bettencourt meurt dans la nuit du 20 au 21 septembre 2017 à 94 ans.
7: Quelques semaines plus tôt, un ultime accord a été signé entre sa fille et son fidèle ami pour mettre fin à la guerre. Bagné sera finalement condamné à 4 ans de prison avec sursis pour abus de faiblesse, mais il conservera les donations faites avant 2006. Ressort aussi une lettre que Liliane avait rédigée au printemps 2003, destinée à être remise à sa fille après sa mort. Elle lui demandait de transférer l'île d'Aros à François-Marie, de partager avec lui sa fortune, avec cette phrase, comme un défi lancé d'outre-tombe, « Je n'ai jamais discuté tes choix, ne discute pas les miens. » La fille unique n'en tiendra pas compte. Elle hérite de l'intégralité de la fortune et des biens, plusieurs milliards de dollars et un empire cosmétique, devenant ainsi à son tour la femme la plus riche du monde. Le total des dons consentis à François-Marie Bagné donne le vertige, près d'un milliard d'euros. Des propriétés, des tableaux de maître, Picasso, Matisse, Miro, des assurances vie par dizaines. Tout cela pour un homme qui s'est contenté d'apporter un peu de joie dans une vie privilégiée mais terne. Héritière solitaire, milliardaire manipulé, puis symbole d'un scandale français. Liliane Bettencourt aurait été tout cela. Mais elle aura surtout été cette femme en quête depuis toujours d'une étincelle. Elle l'avait trouvée avec François-Marie Bagné et elle l'a perdue quand on lui interdit de le voir. On peut s'indigner de ce milliard dilapidé, mais voilà. Pendant 20 ans, Liliane Bettencourt a ri. Elle a voyagé, elle s'est sentie elle-même, pleinement. Donner, pour elle, c'était s'émanciper d'une vie qu'elle n'avait pas choisie, aussi luxueuse soit-elle. C'était, pour la première fois de sa longue vie, être Liliane. Merci à tous de m'avoir suivi. Tout de suite, c'est Isabelle Choquet pour la suite du Grand Récit. Bonsoir Isabelle.
0: Bonsoir André. Elle était la femme la plus riche du monde, hein, Liliane Bettencourt. Et elle s'est autorisée une folie qu'elle seule pouvait se permettre finalement, donner presque 1 milliard d'euros à quelqu'un qu'elle considérait comme son meilleur ami. Mais 1 milliard d'euros, c'était quoi pour elle? Quel était son train de vie? Qui était-elle avant l'affaire Bettencourt? Autant de questions que je vais poser à mon invité,
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0: Le Grand Récit consacré à Liliane Bettencourt, l'héritière de L'Oréal, héroïne malgré elle d'une affaire qui a occupé les médias et la justice pendant plusieurs années. Pour en parler, je suis ravie d'accueillir Raphaël Baquet. Bonsoir.
17: Bonsoir.
0: Vous êtes grand reporter au Monde, vous avez publié pendant plusieurs années. Pour en parler, je suis ravie d'accueillir Raphaël Baquet. Bonsoir.
17: Bonsoir.
0: Vous êtes grand reporter au Monde, vous avez publié

0: montré ce qu'était d'être un chef d'entreprise. C'est lui qui a fait aussi les débuts de son parcours mondain. Donc, elle vit vraiment dans l'admiration de cet homme et elle a pour souci de faire fructifier le groupe, ce qu'elle fera d'ailleurs, aussi en mémoire de ce père tant aimé.
1: Pour autant, Liliane Bettencourt, elle n'a jamais travaillé à L'Oréal. Même, je dirais, elle n'a jamais travaillé du tout, d'ailleurs.
0: Non, elle n'a jamais travaillé. Alors, elle est à une époque où les femmes riches, en tout cas, ne travaillent pas. Non, elle n'a fait que quelques stages, hein, vraiment, quelques stages dans les boutiques. Elle a fait un stage en usine où elle collait des étiquettes sur les bouteilles de shampoing. C'est vraiment très modeste.
1: Oui.
0: Mais, en revanche... elle préside le conseil d'administration pendant une bonne partie de sa vie. Donc elle n'est pas complètement hors des réalités. Simplement, elle n'est pas une chef d'entreprise.
1: C'est une assez jolie femme. Elle l'est restée toute sa vie, mais particulièrement quand elle était jeune. Et elle épouse donc André Bettencourt. Alors c'est qui André Bettencourt? C'est un ami de papa?
0: Oui, c'est un homme assez gentil, bien élevé. Mais franchement, il n'a jamais marqué l'histoire. Il a fait de la politique. Personne n'est capable de citer une réforme à laquelle il aurait donné son nom.
1: C'est cruel ce que vous dites.
0: Mais c'est vrai.
1: Mais c'est une réalité.
0: C'est un homme charmant, mais voilà. Il a joué un rôle pour Eugène Schueller. C'est-à-dire que Eugène Schueller, avant le père de Liliane Bettencourt, avant la guerre, était proche des milieux d'extrême droite. Il finançait la Cagoule, cette organisation d'extrême droite. Et évidemment, une fois la guerre terminée, c'est compliqué pour lui. André Bettencourt, il n'a pas du tout fait une guerre glorieuse. C'est un résistant de la dernière heure. Il a même fait aucun acte de résistance. Mais, par ses amitiés, notamment ses amitiés avec François Mitterrand, il a réussi, au sortir de la guerre, à se faire passer pour un ancien résistant. Et à se faire décorer. Et il a sauvé la mise à Eugène Schueller. Et presque en échange de ses services rendus, si vous voulez, il a épousé Liliane Bettencourt. C'est un mariage à la fois heureux et malheureux. Encore une fois, c'est un homme très aimable, facile à vivre, de bonne composition. Mais on le saura d'ailleurs plus tard, il est homosexuel. C'est pas un homme très brillant. Et donc, ils vivent côte à côte, Liliane et André Bettencourt, en bonne harmonie, mais sans passion. Il lui manque quelque chose à Liliane, qui est, elle est beaucoup plus... fantaisiste, elle est intelligente, mais...
1: Elle a de la personnalité.
0: Elle a de la personnalité, elle est très belle, vous l'avez dit. Elle ressemble à Ava Gardner, hein, la grande actrice américaine de l'époque. Elle est très mondaine, elle est très drôle, elle a de la fantaisie. Et finalement, à eux deux, ils forment l'un des couples mondains de l'époque. Et les couples les plus en vue, évidemment parce qu'ils sont riches, mais aussi parce qu'ils savent recevoir absolument... tout ce qui compte à l'époque, de politique, d'artiste, de financier, d'avocat.
1: Alors, Liliane et André Bettencourt ont une fille, Françoise. C'est quel genre de maman d'abord, Liliane Bettencourt? On se demande quand même, quand on connaît la suite, est-ce qu'elle aime sa fille?
0: C'est une mère indifférente et distante. N'oubliez pas qu'elle-même, elle n'a pas eu de mère.
1: C'est important.
0: Sa mère, encore une fois, est morte quand elle était enfant. Et donc, elle ne sait pas ce que c'est. Elle n'a pas de modèle maternel. Et avec cette fille, Françoise, elle n'est jamais là. Françoise, très tôt, est confiée à une armada de nurses. Donc, elle manque de l'amour maternel. Elle est aussi très narcissique, Liliane Bettencourt.
1: Elle s'aime beaucoup.
0: Elle s'aime beaucoup. Et effectivement, elle trouve très vite que sa fille est austère. Sa fille ne lui ressemble pas. Sa fille est moins jolie. Sa fille passe des heures et des heures sur son piano. C'est une très grande pianiste, Françoise Bettencourt. Mais Liliane Bettencourt, elle trouve que c'est rabat-joie. Et donc, il y a de la distance entre elles et il y a même une part d'incompréhension.
1: Alors Liliane Bettencourt, c'est donc la fille de son père, on l'a dit, puis la femme de son mari. C'est un petit peu quand même la mère de Françoise, assez peu, mais un peu. Elle est seule, Liliane Bettencourt? C'est quelqu'un qui s'ennuie?
0: Elle est à la fois très entourée, car elle est très mondaine. Elle passe son temps à voyager. Bien sûr qu'elle a, elle a toujours une cour qui se presse autour d'elle, mais elle n'a pas de véritable ami. Et c'est d'ailleurs comme cela que François-Marie Bagné va rentrer dans son intimité. Parce qu'il la fait rire, parce qu'il la complimente, parce qu'il a compris son narcissisme et qu'il a compris sa solitude.
1: Alors, comme vous le dites, François-Marie Bagné entre dans sa vie, je crois que c'est Ariel Dombasle qui le

0: le présente à Liliane Bettencourt. Lui, à l'époque, il est déjà connu comme artiste, comme photographe.
1: Il est connu d'un certain milieu. Il fait de très belles photos, c'est vrai. Il a du talent. Il vit assez confortablement, d'ailleurs, de ses photos et de ses relations passées. Donc, c'est un homme qui a beaucoup de personnalité, qui est assez drôle, mais qui peut être facilement grossier. Il joue d'ailleurs d'une forme de grossièreté pour choquer le bourgeois, comme il le dit.
0: Oui, il est provocateur quand même.
1: Il est provocateur, il est cultivé, mais il est amusant et finalement assez connu dans ce petit milieu qu'on dirait aujourd'hui bobo.
0: Et à l'époque, vous parliez de ses relations passées, à l'époque il est déjà ami, si on peut dire, avec une autre vieille dame très riche. On va en parler dans un tout petit instant.
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0: s'en va, c'était Gaëtan Roussel sur RTL, deuxième extrait de son album Marjolaine.
1: Instantané, RTL, la liste de Didier Deschamps pour la Coupe du Monde aux États-Unis, au Mexique et au Canada. À partir du 11 juin, 26 noms donnés par le sélectionneur et des visages notamment à retenir dans cette liste. Un noviste, Robin Risser, 21 ans, le gardien du RC Lens qui vient par ailleurs d'être élu meilleur gardien de Ligue 1 de la saison. Il sera le troisième gardien des Bleus derrière Mike Maignan et Brice Samba, choisi notamment à la place de Lucas Chevalier. Deux joueurs qui disputeront leur première compétition, eux aussi avec l'équipe de France, mais déjà vus sous le maillot bleu. Ils appartiennent au club de Crystal Palace en Angleterre. Jean-Philippe Mateta, 28 ans, attaquant, auteur de 2 buts en 3 sélections. Et Maxence Lacroix, 26 ans, défenseur, appelé pour la première fois en mars dernier lors de la tournée aux États-Unis. Le reste du groupe, c'est l'ossature habituelle des Bleus. En revanche, au milieu de terrain, pas de Eduardo Camavinga. Et on se retrouve à 21h pour l'intégralité des 26 joueurs choisi par Didier Deschamps.
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0: De retour dans ce grand récit consacré à Liliane Bettencourt, je suis en compagnie de Raphaël Baquet, grand reporter au Monde. Donc on parlait de François-Marie Bagnier, je disais, il était ami, quand il a connu Liliane Bettencourt, il était déjà ami avec une autre vieille dame très fortunée, c'est la grande décoratrice Madeleine Castan.
4: Oui, alors François-Marie Bagnier, il aime effectivement les gens riches et en vue. Et donc il s'est introduit auprès de Madeleine Castan, qui est une femme très connue à l'époque. Et très riche. Et effectivement, on comprendra plus tard que là aussi, il a en fait profité de la sénilité avançant de Madeleine Castan pour effectivement se faire des donations, pour prendre des œuvres d'art, puisqu'elle avait une très belle collection de tableaux, et au fond, pour abuser de sa faiblesse. On va s'en apercevoir et on va le comprendre plus tard, lorsque, d'une certaine façon, la chose va recommencer avec Liliane Bettencourt.
0: Mais il va récidiver, en quelque sorte.
4: Ouais.
0: Madeleine Castan, son fils Frédéric, quand il parle de la relation de sa mère avec François-Marie Bagnier, il parle d'un mélange de fausse camaraderie, d'anticonformisme, de bazar, et parfois aussi avec un zeste de violence. Ça ressemble effectivement énormément à ce qui va se produire par la suite.
4: Oui, c'est exactement la méthode de Bagnier. C'est-à-dire qu'il est à la fois très drôle, provocateur, parfois obscène, parfois très dur. C'est sa façon de dominer les autres. Et avec des vieilles dames, évidemment, ça prend pas tout à fait la même tournure. Elles sont à la fois amusées, impressionnées et peu à peu sous sa coupe. Et c'est ce qui se passera avec Liliane Bettencourt.
0: Alors revenons à Liliane Bettencourt. Elle est la femme la plus riche du monde. Parlons un petit peu de son train de vie. Comment elle vit ? C'est quelque chose d'un peu délirant pour des gens comme vous et moi.
4: Alors, elle vit sur un très grand pied. D'abord, elle vit dans un très bel hôtel particulier à Neuilly. J'ai eu juste la chance de pouvoir y rentrer sans visiter tout. Hein, mais c'est une très belle maison entourée d'un vaste jardin avec une piscine intérieure, une belle entrée avec un escalier monumental, beaucoup d'œuvres d'art. Et vraiment, elle vit sur un très grand pied avec un personnel de maison très qualifié. Il y a entre 17 et 20 personnes qui travaillent à son service, majordome, cuisinier, femme de chambre. Les salaires sont des salaires vraiment très élevés. Le cuisinier émarge à 10 000 euros par mois, une femme de chambre à 7 000 euros par mois. La comptable déclarera devant les juges d'instruction être payée 130 000 euros par an. Et les Bettencourt sont très généreux. Ils peuvent offrir, et ils le feront à plusieurs membres du personnel, des appartements. Hein, c'est pas juste une prime de fin d'année. Hein. On offre un appartement, 1 million d'euros, et puis on les accompagne dans leur voyage, parce qu'ils n'ont pas que l'hôtel particulier de Neuilly, ils ont aussi une île aux Seychelles, ils ont aussi des propriétés, une propriété assez vaste à Majorque, dans les Baléares, ils ont aussi une très belle propriété en Bretagne, et ils vivent sur un très grand pied. À Neuilly, c'est la vie d'un palace. Hein. Donc c'est très impressionnant, à vrai dire, pour ceux qui viennent là. Plus beaucoup de gens ne vivent encore sur ce pied-là.
0: Et l'argent circule beaucoup, de l'argent liquide.
4: L'argent liquide circule beaucoup et les Bettencourt sont très généreux. Donc il y a toujours, à vrai dire, beaucoup de gens intéressés qui viennent chez eux. Des politiques, beaucoup, depuis toujours. Donc, depuis toujours, les Bettencourt ont financé les politiques, droite et gauche. Évidemment, ces aides ne sont pas purement gratuites. Lorsque François Mitterrand a été élu, André Bettencourt a fait son siège pour éviter que l'impôt sur les grandes fortunes ne passe. Et d'ailleurs, il est parvenu puisqu'on a fait rentrer dans l'exemption de l'impôt sur les grandes fortunes l'outil de travail. Donc, évidemment, L'Oréal, par exemple.
0: Alors, François-Marie Bagné devient l'ami de Liliane Bettencourt. Il l'a séduit, on peut le dire comme ça. Aussi, est-ce qu'il joue justement un petit peu sur une ambiguïté ? Il est ouvertement homosexuel, mais on a l'impression qu'il laisse entrevoir quelque chose.
4: Bah, tout de suite, à vrai dire, il l'a séduit. D'abord, il vient pour la photographier. Et je vous l'ai dit, Liliane Bettencourt est très narcissique. Et la photo qu'il fait d'elle est très belle.
0: C'est vrai.
4: Elle est très réussie. Ensuite, il va arriver chez elle, très souvent à l'improviste, et il la fait rire, surtout. Il lui fait des compliments. Oui, il est homosexuel, et elle ne l'ignore pas. Mais il se comporte comme un chevalier servant, charmant et drôle. Puis après, il va l'accompagner dans ses voyages, et voyager avec Bagné, c'est beaucoup plus drôle que de voyager avec André Bettencourt. Ils peuvent aller, effectivement, au bistrot, comme elle dit.
0: C'est vraiment très exotique pour elle,
4: totalement exotique, un univers totalement inconnu pour elle et qui la séduit follement.
0: Est-ce qu'il a de l'argent, François-Marie Bagné, à l'époque ? Parce que précisément, il ne se contente pas finalement de recevoir des cadeaux ou de profiter des largesses de Liliane Bettencourt, de ses voyages, etc. Il réclame, et il réclame son retenue.
4: C'est ça qui est fou chez lui, parce qu'au fond, il se serait contenté des premières donations qu'elle lui fait, qui sont très conséquentes.
0: Hein. Déjà, oui.
4: C'est des donations de plusieurs dizaines de millions d'euros. Au fond, le scandale n'aurait pas éclaté et tout serait passé très facilement. Or, effectivement, il n'a pas de retenue parce que ce n'est pas seulement un esprit intéressé par l'argent, c'est un esprit intéressé par le pouvoir qu'il exerce, et notamment qu'il exerce sur Liliane Bettencourt et donc aussi sur le groupe L'Oréal. C'est ce qui lui permet d'être sans frein, jusqu'à la provocation finale où il va réclamer à Liliane Bettencourt qu'elle l'adopte.
0: Et c'est ça le vrai déclencheur de l'affaire, en vérité.
4: Ah oui, c'est le déclencheur de l'affaire. Et cette adoption, il faut regarder tout ce que ça a de pervers, d'une certaine façon. Hein. C'est-à-dire qu'il joue à la fois le chevalier servant en étant homosexuel, il joue le compagnon en demandant à devenir le fils, et bien sûr, il supplante la véritable héritière qui est la fille Françoise Bettencourt-Meyers.
0: Et est-ce qu'elle est tentée à un moment, Liliane Bettencourt, par cette adoption ?
4: Ah ben oui, on voit, c'est justement ce qui met le feu aux poudres, c'est que...
0: Elle ne dit pas non.
4: Elle ne dit pas non. Et là, tout d'un coup, Françoise Bettencourt, qui jusque-là, bon, laissait faire, hein, parce que toute la famille laisse faire quand même pendant assez longtemps. Là, tout d'un coup, elle voit que c'est beaucoup plus sérieux. Elle peut être évincée, ça met en danger son héritage, mais c'est pas seulement de l'argent, le problème de l'argent, c'est que ça met en danger sa place. Sa place légitime. Et donc déjà qu'elle est une fille qui cherche désespérément l'amour de sa mère, là c'est comme si elle était vraiment évincée.
0: Évincée parce que Liliane Bettencourt regarde d'une certaine façon François-Marie Bagné comme un fils possible. Elle retrouve son propre père en lui. Ça joue ça aussi ?
4: Oui, elle dit qu'elle retrouve son père dans François-Marie Bagné, mais je pense surtout qu'elle trouve un compagnon et qui peu à peu... envahit et même se substitue à tout autre univers. Et c'est cela la grande force de Bagné. Et c'est cela aussi qui est l'abus de faiblesse qu'on retrouve dans d'autres situations qui peuvent exister. C'est qu'au bout d'un moment, il est devenu son univers le plus familier. Et elle n'imagine pas s'en passer. Et donc, il peut la pousser dans tous ses retranchements, y compris lui demander effectivement de devenir comme son fils.
0: Et à partir de là, la guerre est déclarée. On continue à parler de l'affaire Bettencourt, de Liliane Bettencourt, dans un tout petit instant.

0: Soirée mondaine, c'était Oria sur RTL.
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0: Le grand récit, la suite, on parle de Liliane Bettencourt ce soir avec la journaliste Raphaël Baquet. Donc on parlait de l'adoption, c'est le point de départ de l'affaire. C'est la guerre, mais c'est une guerre finalement de Françoise contre François-Marie Bagnier ou une guerre mère-fille?
12: C'est une guerre de Françoise contre François-Marie Bagnier et il se trouve que Liliane Bettencourt, que sa fille est censée vouloir protéger, prend parti contre elle. Donc ça c'est terrible. Ce qui est important aussi, c'est que tout le monde s'en mêle, et notamment le personnel de maison. Le majordome de la maison va mettre un petit appareil enregistreur dans le salon de Liliane Bettencourt et dans ses bureaux. C'est d'ailleurs la chance de François-Marie Bagnier, c'est que lui ne rentre jamais là, il va directement dans la chambre de Liliane Bettencourt. Et donc en fait, il apparaît peu sur ces enregistrements. Mais en revanche, l'homme d'affaires qui gère la fortune personnelle de Liliane Bettencourt, lui va apparaître et on va voir à quel point tout le monde fait signer des chèques à cette pauvre vieille dame. Enfin, pauvre n'est pas le mot. C'est ce qui va faire tout d'un coup réagir Françoise Bettencourt, cette affaire d'adoption. Et tout d'un coup, en entendant les enregistrements, elle va voir que c'est bien plus large que cela. Parce que peu à peu, Liliane Bettencourt n'est plus tout à fait la Liliane Bettencourt qu'elle était.
0: Oui, c'est ce qu'on découvre également sur ses enregistrements, c'est qu'elle perd la mémoire.
12: On va comprendre qu'elle n'est pas seulement sourde, elle est sourde depuis toujours. Hein. Mais là, elle ne comprend pas ce qu'on lui dit. On voit très clairement la sénilité progresser en elle. Et on voit très bien la façon dont son chargé d'affaires lui parle et lui fait signer à tour de bras des chèques, sans arrêt, alors qu'elle sait à peine ce qu'elle signe.
0: Et puis, il y a aussi l'évasion fiscale. On découvre que les Bettencourt pratiquent l'évasion fiscale à grande échelle.
12: En fait, on va comprendre tout ce que la famille Bettencourt fait depuis très longtemps. C'est-à-dire, à la fois financer les politiques, à la fois, effectivement, utiliser des paradis fiscaux pour mettre à l'abri une partie très importante de sa fortune, et ce qui se fait depuis l'après-guerre. 60 ans de vie politique et économique française vont exploser au vu et au su de tout le monde, et donc ce n'est plus seulement l'affaire Bagnier-Bettencourt, mais l'affaire Bettencourt tout court. Et donc, cette affaire Bettencourt, effectivement, elle raconte un bout de l'histoire de France.
0: Mais Françoise Bettencourt-Meyers, quand elle découvre ces bandes, elle les écoute. Et donc, elle sait ce qu'elles contiennent. Pourquoi elle les transmet à la justice? Elle sait que ça va être terrible.
12: C'est là que Françoise Bettencourt, elle va regretter d'ailleurs de l'avoir fait ainsi. Mais elle veut absolument d'abord combattre François-Marie Bagnier et combattre aussi ceux qui abusent de sa mère. Elle va transmettre ses bandes à la justice. Et là, évidemment, une partie de l'histoire se retourne aussi contre elle. Et ce combat qu'elle pensait mener contre le seul François-Marie Bagnier, eh bien, elle va être obligée de le mener aussi pour sa réputation. Et c'est aussi d'ailleurs pour ça que finalement, elle passera une transaction avec François-Marie Bagnier pour mettre fin à cette affaire et au scandale.
0: Alors, il va y avoir un procès, et au procès, la défense de François-Marie Bagnier, c'est de dire qu'il était sous l'emprise de Liliane Bettencourt. Est-ce que quelqu'un y croit ?
12: Là, c'est l'esprit de provocation de François-Marie Bagnier. Dans sa défense, il est dur d'ailleurs, il dépeint sans cesse Françoise Bettencourt comme un bon ennemi. Hein. La façon dont il la dépeint est terrible pour elle. C'est à la fois très vrai, parce qu'elle est très austère. Mais en même temps, c'est affreux. Et il appuie sur le fait que la mère n'aimait pas la fille. Et il laisse croire que Liliane Bettencourt était d'une telle séduction qu'il y a succombé, sans assumer le fait que c'est lui qui est entré dans son intimité.
0: En appel, il est condamné à de la prison avec sursis, à une amende, et 1 euro de dommages et intérêts pour Françoise Bettencourt, alors que c'était beaucoup plus en première instance. On peut dire qu'il s'en sort bien.
12: Il s'en sort très bien parce qu'il a compris que la peur du scandale serait supérieure au fait de laisser partir des centaines de millions d'euros. Il a assez vite compris que la blessure de Françoise Meyers de tout d'un coup étaler au grand jour le désamour de sa mère, le fait que sa mère se soit laissée duper, de laisser étaler au grand jour quelque chose qui salit aussi la mémoire de son père, de son grand-père, les façons dont L'Oréal et ses dirigeants agissaient, tout ça est bien pire pour elle que de perdre presque 1 milliard d'euros.
0: Il a tout gardé ?
12: Pratiquement. Enfin, il a perdu un peu plus d'une centaine de millions d'euros, mais
0: rien du tout.
12: Au niveau d'un milliard, c'est vraiment rien du tout. Donc, il s'en sort extrêmement bien.
0: Aujourd'hui, c'est elle, Françoise Bettencourt, la femme la plus riche du monde. Est-ce qu'elle s'était réconciliée avec sa mère ?
12: Elle a été beaucoup plus présente à la fin de la vie de sa mère, mais sa mère était déjà partie dans les limbes de la sénilité.
0: On a beaucoup parlé du désamour de Liliane Bettencourt pour sa fille, qui est terrible. Françoise Bettencourt, elle l'aimait sa mère.
12: En tout cas,
0: elle a cherché son amour.
12: Toute sa vie, elle a cherché son amour, oui. Elle a toujours employé cette expression très particulière de dire « j'étais comme une moule à son rocher ». Mais dire cette expression, c'est comme si elle disait « je m'accrochais à quelqu'un qui était un roc très dur ». Et donc, c'est exactement ce qu'était leur relation. Alors, elle a en même temps fait beaucoup de choses contre la vie de ses parents, et notamment en épousant Jean-Pierre Meyers. Elle a épousé un petit-fils de rabbin, rattrapant d'une certaine façon les écrits antisémites d'Eugène Schuller et d'André Bettencourt. Donc, elle a fait quelque chose qui est une forme, elle aussi, de provocation et d'acte d'indépendance à l'égard de cette famille. Elle n'est pas seulement qu'une victime, Françoise Meyers. Elle a aussi beaucoup de personnalité, une personnalité tout à fait différente de celle de sa mère. Mais d'une certaine façon, à la fin, c'est elle qui reste d'abord, et c'est elle qui gagne tout de même.
0: Merci beaucoup Raphaël Bacquet, c'était passionnant d'évoquer avec vous la vie de Liliane Bettencourt. Je rappelle le titre de votre livre coécrit avec Vanessa Schneider, Succession au pluriel. Il y a 2 tomes, L'argent, le sang et les larmes, et puis Secret de famille, tout ça c'est aux éditions Albin Michel. Et vous venez de publier, toujours chez Albin Michel, Nos nouveaux maîtres, coécrit avec Damien Leloup et Alexandre Picard. Là c'est sur les réseaux sociaux, c'est ça ?
12: C'est sur les patrons de la tech qui sont aujourd'hui le vrai pouvoir.
0: Merci beaucoup. Le Grand Récit, c'est fini pour aujourd'hui, mais on revient demain, bien sûr, à 20h avec André Dussolier et quand vous voulez, sur rtl.fr ou sur l'appli. Dans un instant, vous retrouvez Éric Jean-Jean pour Bonus Track. Très belle soirée sur RTL. Il est 21h. Tout de suite, l'essentiel de l'info.
4: Et Thibaut Dinoël avec vous, bonsoir à tous. Didier Deschamps a mis fin au suspense. Le sélectionneur de l'équipe de France vient de dévoiler sa sélection pour la Coupe du Monde. Bonsoir Nicolas Georgerot.
13: Bonsoir.
4: Une liste de 26 joueurs.
13: Oui, avec 3 gardiens, Mike Maignan, Brice Samba et un petit nouveau, Robin Risser, 21 ans, le gardien du RC Lens, qui sera donc le 3e gardien des Bleus et qui a été choisi à la place de Lucas Chevalier. C'est la première fois qu'il est appelé en équipe de France. 9 défenseurs, il y a avec notamment la présence de Maxence Lacroix, le défenseur de Crystal Palace en Angleterre. Il a convaincu le staff des Bleus lors de la tournée aux États-Unis. C'était en mars dernier. Il y a par ailleurs Lucas Digne, Malo Gusto, les frères Hernandez, Lucas et Théo, Ibrahima Konaté, Jules Koundé, William Saliba et Dayo Upamecano. Au milieu de terrain, 5 noms, N'Golo Kanté, Manu Koné, Adrien Rabiot, Aurélien Tchouaméni et Warren Zaïre-Emery. Il y a un absent. absence, c'est Eduardo Camavinga qui avait disputé l'Euro 2024 et la Coupe du Monde 2022. Enfin, 9 attaquants avec Marnes Akliouche, Bradley Barcola, Ryan Cherki, Ousmane Dembélé, Désiré Doué, Kylian Mbappé, Michael Olise, Marcus Thuram. Mais là aussi, un joueur de Crystal Palace, c'est Jean-Philippe Mateta, 28 ans, qui a été choisi à la place de Randal Kolo Muani. 14 de ces 26 joueurs étaient présents à l'Euro 2024.
4: Merci Nicolas Georgerot. Didier Deschamps a donc tranché. Ça n'a pas été une mince affaire, explique le sélectionneur chez nos confrères de TF1.
14: Il y a des choix qui sont difficiles. Je suis un être humain, j'ai une relation forte avec les joueurs. Il n'y a pas des joueurs que j'aime pas ou que j'aime. Mais à un moment, le côté affectif ne peut pas prendre le dessus sur l'objectif professionnel. C'est le seul moment où je sais que dans ma fonction, je vais faire des gens malheureux. Mais il y a des parents, il y a des femmes, des enfants, et forcément, il y en a 26 qui auront le sourire, mais il y en a d'autres qui auraient légitimement mérité d'être là. Mais voilà, c'est le très haut niveau et c'est la concurrence.
4: 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À retenir aussi dans l'actualité, c'est garde à vue en cours à Nice après l'interpellation de 4 suspects dans l'enquête sur la fusillade de lundi. Elle avait fait 2 morts dans le quartier des Moulins. La police a procédé à l'arrestation de 2 hommes et de 2 femmes ces dernières heures. Parmi eux donc, un individu soupçonné d'être l'auteur des coups de feu. La garde à vue devra le déterminer avec certitude. Près de 3,5 tonnes de cocaïne saisie sur un bateau dans l'Atlantique. Intervention de la marine française sur ce navire de pêche naviguant sans pavillon. Plusieurs dizaines de ballots de cocaïne saisis, annonce la ministre des Armées Catherine Vautrin. 7 trafiquants présumés qui étaient à bord du bateau sont en garde à vue en Martinique. Des scientifiques en Argentine la semaine prochaine. Une mission pour tenter de comprendre l'origine du foyer de l'antivirus à Ushuaia dans l'extrême sud du pays, annonce tout à l'heure des autorités sanitaires locales. La météo, c'est le week-end de l'ascension le plus frais depuis 16 ans. Les températures vont rester bien en dessous des normales de saison demain et surtout sous un ciel très encombré. Des nouvelles pluies arriveront par les côtes de la Manche dans la matinée et se propageront sur toute la moitié nord dans l'après-midi. Gare aux averses parfois orageuses entre le sud-ouest et l'est de la France ainsi que sur le Languedoc et la Corse. Le thermomètre donc pas très élevé. Demain matin, 2 degrés pour la minimale à Orléans, jusqu'à 13 sur la côte d'Azur. Dans l'après-midi, il fera 11 à Aurillac et jusqu'à 20 à Nice. Enfin, les courses demain soir en nocturne à Vincennes. Dominique Cordier vous conseille de jouer le 7, le 6, le 10, le 8, le 9, le 13 et le 11. L'outsider de RTL, c'est le 10, jamais. 21h04 sur RTL, c'est l'heure de Bonus Track avec Eric Jean-Jean.
15: Merci beaucoup, à tout à l'heure, 22h, d'autres infos sur RTL. On va passer une heure en tête à tête avec mon idole Philippe Manœuvre.
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15: Salut Philippe Manœuvre, comment ça va?
18: Ça va Éric, bonjour.
15: Je suis tellement heureux et
18: mais moi je suis enchanté d'être là, ouais.
15: Alors, sois le bienvenu, on va parler de plein de choses. Évidemment, il y a toujours un enfant du rock raconte avec 2 dates à la Scala, le 23 novembre et le 14 décembre prochain, avec ton copain Yarol Poupeau. D'ailleurs, c'est grâce à une des premières que vous avez faites à Tours de ce spectacle-là qu'existe le livre que j'ai entre les mains. Parce qu'il y a une dame qui te dit...
18: Oui. Après la représentation, souvent, nous, on va dans la salle, il y a des gens qui attendent, qui veulent nous parler, faire un selfie ou n'importe quoi. Et c'est une ambiance adorable. Enfin, vraiment, c'est le ouais. théâtre, c'est le foyer. Et d'un seul coup, il y a une dame qui dit « Philippe Manœuvre, si vous aviez écrit un nouveau livre, je vous demanderais une dédicace. » Et tout le monde dit « Ah oui, bravo, où sont les livres? Où est le livre ?» Alors, bon... Du coup, je me suis senti obligé de faire un livre. Alors, l'éditeur voulait que ce soit le texte du spectacle. Mais le texte du spectacle, il est en évolution permanente. J'ai l'intention de continuer à jouer ce spectacle pendant des mois et des mois. Et...
15: Mais j'ai hâte de le voir. J'ai pas encore pu me caler. Tout le monde me dit que c'est formidable.
18: Mais écoute,
15: est-ce que tu kiffes de le faire?
18: Ah, moi, j'adore. Ça me change complètement de tout ce que j'ai fait jusque-là. Et on m'a proposé de faire ce métier d'acteur. Raconteur et j'avais jamais fait ça, donc quand on te propose un truc comme ça à 70 ans, t'es content parce que c'est, tu vas faire un truc nouveau dans ta life, c'est quand même génial.
15: Et le spectacle, tu l'improvises un peu parce que tu racontes dans la préface de ce livre-là qui s'appelle Enroll, tu racontes justement que t'es arrivé avec trop de papiers,
18: trop de
15: textes, que t'as retaillé, puis que t'as travaillé avec Yarol et le metteur en scène d'ailleurs.
18: Ouais, Jérémy Lipman, qui est un super metteur en scène, hein, c'est lui qui fait le bourgeois bourgeois gentilhomme, mais il avait envie de faire un spectacle rock. Et on a travaillé là-dessus tout l'été. J'étais raconté mes petites histoires, mes anecdotes. On était chez Yarol, dans sa maison, il y a un an. Et je leur racontais mes petites anecdotes. Et des fois, après, ils discutaient entre eux. Donc, moi, j'avais qu'à les écouter. Jérémy disait « Oh, j'adore cette histoire !» Yarol disait « Moi, j'aime pas trop. Hein, » Non, mais c'est vrai. Enfin, ils discutaient de la qualité des anecdotes. Après, bon, ça a duré 3 jours et 3 nuits. Et puis après, on est tous rentrés chez... Enfin, eux, ils sont tous partis en vacances. Et moi, je suis rentré chez moi et j'avais une directive. Enfin voilà, à cause de leur discussion, c'est rock, c'est pas rock, ouais. J'aime bien, j'aime pas. Je savais où je voulais aller, les histoires à garder, voilà. Et j'ai gardé les histoires qui leur plaisaient.
15: Être frontman, ça te fait quel effet, Philippe Manœuvre ?
18: Ben, être frontman, je suis très content d'avoir un bon guitariste. Les gens me parlent de ça. Bon, j'avais fait des choses, j'ai présenté des artistes dans tous les cadres. Ça a commencé au Bataclan, après à l'Olympia, au Palais des Sports. J'ai fini au Stade de France avec Rockin' Mill. Ouais. Donc, j'avais fait des présentations. Quand tu fais une présentation au Stade de France, t'as quand même la bloblotte. Hein, t'y penses la veille, hein, et puis pas que la veille. Et du coup, ben là, je me suis dit, c'est totalement autre chose, mais tu es soutenu. Tu as un guitariste. Donc, j'étais comme un chanteur de rock. J'avais mon guitariste derrière moi. Et Yarol, il est excellent parce qu'il vit le truc avec moi. Il s'investit.
15: Ah, puis ton super pote aussi.
18: Ouais, on est très amis, bien sûr.
15: Ouais. Philippe, je me suis posé la question en lisant, parce que je voudrais qu'on parle de ce livre. On va y revenir tout à l'heure, qui s'appelle Enroll.
18: Voilà, il s'appelle Enroll parce que j'avais sorti un livre qui s'appelait Rock. Parce qu'un jour, j'arrive dans une foire, et j'avais fait un nouveau livre, et un lecteur me dit « Quoi ? Vous avez fait rock, vous n'avez pas fait Enroll ?» Alors, parce qu'ils me disent, quand on les rangera dans la bibliothèque, rock'n'roll, ça fait rock'n'roll. Et je me suis dit « Mais quelle idée géniale !» Et du coup, bah, je l'ai...
15: C'est quoi un journaliste de rock pour toi, Philippe ?
18: Alors, c'était à l'époque, dans les années 70, c'est quelqu'un qui racontait à ses copains du pays des lecteurs les aventures. On avait la chance, on était critique rock. Alors, ça intéressait pas grand monde à l'époque, mais on avait la chance de partir en tournée avec les Who, d'interviewer les Stones, de rencontrer un ancien Beatles à Paris, quand il venait faire un peu de promo. Et puis, également, de se frotter à tous les petits nouveaux qui arrivaient, que ce soit les Dr. Feelgood, les Runaways, enfin voilà, il y a eu une époque comme ça. Et après, le punk qui est arrivé, qui a déferlé, et puis des fois, on rencontrait des grands anciens comme Serge Gainsbourg, enfin voilà. Donc moi je me disais, mon devoir c'est de raconter ces gens-là à tous les lecteurs qui n'ont pas la chance de les croiser.
15: Et moi je pense qu'il faut absolument lire ce livre, Enroll, parce que on redécouvre à quel point d'abord t'écris bien. Non mais vraiment, c'est-à-dire que le style d'écriture de Philippe Manœuvre, de tous ceux qui ont lu Rock et Folk pendant des années, on retrouve ce style total barré pour le coup,
18: bah, oui, c'est un peu
15: hyper
18: comme...
15: imagé.
18: Bah, alors il y a un journaliste du Figaro, Nicolas Ungemuth, il a dit, Manœuvre, il écrit pas, il fait des solos de guitare de mots.
15: Mais c'est pas faux.
18: Et je trouve que c'est la meilleure définition à ce jour. Je remercie Nicolas Ungemuth, parce que c'est vrai que quand je réfléchis, je me dis, j'ai essayé de faire déjà, trouver les mots qui claquent et les mots qui sonnent en français, il n'y en a pas beaucoup. Je comprends Gainsbourg quand il faisait toutes ses rimes en X, Kleenex, etc., Spontex, Gerflex, c'est pour faire sonner la langue, faire sonner la langue. Et c'est pas tous les mots, hein.
15: Mais sauf que ça donne des petites histoires, parce que c'est assez fou. On va se plonger plus précisément dedans. Mais en fait, quand tu partais faire un reportage, aujourd'hui, j'ai l'impression, quand on lit un magazine, et c'est pas du tout un critique, c'est comme ça que ça se passe. Et d'ailleurs, c'est ce que je fais moi. Quand on part, on raconte un peu le voyage, puis on raconte l'interview, etc. Mais toi, il y a des moments où c'est carrément complètement barré. Tiens, on va tout de suite commencer par cette interview de Status Quo, où tu finis par flinguer la meuf qui t'amène.
18: Oui, bah alors là, j'avais décidé d'écrire un polar. J'écrivais depuis un an.
15: Non, mais c'est un article dans un magazine de rock et t'en fais un polar.
18: Voilà, à l'époque, j'avais mon rédacteur en chef qui lisait beaucoup Raymond Chandler, les Philippe Marlowe. On parlait de ça, on n'était pas beaucoup en 75 à collectionner les séries noires cartonnées, ces livres jaunes et noirs.
15: Ouais, ouais.
18: Il y en avait plein les quais, les bouquinistes, ils en avaient des millions et ça coûtait rien du tout. C'est après que c'est devenu collectionnable dans les années 80, mais si on commençait dans les années 70, on pouvait avoir une collection fabuleuse. et moi je lisais ça, et on discutait souvent avec mon rédacteur en chef, Philippe Coquelin ou Philippe Paringaud, et j'en avais deux, des rédacteurs chefs, et on discutait qu'est-ce qui faisait un style rock. Et la théorie de Paringaud, c'était faire rock, c'est être court. C'est pas des longs discours du blablabla. Non, être rock, c'est dire les choses telles qu'elles sont rapidement. Donc, je me suis inspiré de ça. Et donc, faire des phrases courtes, des phrases de 10 mots. Après, il y avait l'exemple de Hemingway. Hemingway n'a jamais écrit une phrase de plus de 10 mots. Donc, je savais que c'était très valable comme style. Ça permettait d'avoir du style. Et après, faire de la phrase. Alors, il y avait des rock critiques qui faisaient de la phrase longue. Nick Kent, il pouvait faire des phrases qui duraient une page. Tu avais vraiment 1500 signes pour une seule phrase. Ouais. Tu disais, mais c'est un article qu'il a fait en une phrase. C'était fabuleux. Mais moi, j'étais parti de l'autre côté.
15: Tu racontes que Gainsbourg t'a dit, en fait, qu'il faut que t'aies lu les histoires extraordinaires d'Edgar Allan Poe,
18: oui.
15: Don Quichotte
18: et Robinson Crusoe.
15: Et Robinson Crusoe. Ah, une fois que tu as lu ça, c'est Gainsbourg qui t'a dit, oui. Ça. Une fois que tu as lu ça, tu as tout compris.
18: Bah oui, parce que je lui disais, mais Serge, d'où tu tires cette inspiration, enfin, d'où ça te vient, enfin, il me fascinait, ce bonhomme. Moi, j'avais 12 ans, j'avais acheté Elisa, Saute-moi au cou, Elisa, enfin, le 45 tours. Ouais. Oh, mais j'adorais ce Serge Gainsbourg. Moi, j'avais deux idoles en France. À part Johnny Hallyday, qui était tout là-haut pour les rockers, c'était Gainsbourg, Polnareff. Je trouve que c'était les deux qui avaient fait les mêmes efforts que la pop anglaise pour tout mélanger, mettre, ouais, des violons, des cuivres, faire une pop fabuleuse. Et donc, quand j'ai rencontré Gainsbourg, mais comme quand j'ai rencontré Polnareff, il y avait un gamin de 14 ans dans mon cerveau qui disait, et demande-lui pourquoi il a fait ça, et comment il a fait ça, et qui c'est qui a eu l'idée de prendre le bassiste de Lou Reed pour faire Voyage avec Polnareff. D'arrêt, tu vois, j'étais...
15: Tu conclus ton intro en disant un avertissement préfacié pour les 10 commandements du rocker 2026.
18: Oui.
15: Alors, numéro 1, on est les rockers, on se dit la vérité, rien que la vérité, toute la vérité. Numéro 2, n'oublie jamais de remercier qui t'a aidé. 3,
18: bah oui.
15: 3, évite la guimauve, mec, j'adore.
18: Ça, c'est Gainsbourg. Il disait... On ne fait pas dans la guimauve. On va pas faire pleurer dans les chaumières.
15: 4. Dieu est une femme.
18: Ça vaut mieux le savoir maintenant, hein, parce que si vous savez pas ça, vous êtes mal.
15: 5. Confiance à la jeunesse.
18: Oui, parce que c'est l'idée du rock. Le rock, c'est un nouveau gamin qui arrive avec une nouvelle façon d'enrager.
15: 6. Lightning fait ce qu'il veut quand il veut.
18: Voilà, ça c'est sur Lightning Hopkins. Et il jouait avec les ZZ Top. Et à un moment, le bassiste de ZZ Top lui dit « Mais Lightning, là vous avez fait le refrain un peu tôt. » Et Lightning dit « Oui, mais c'est moi Lightning, je fais ce que je veux quand je veux. » Et voilà, il faut respecter le musicien qui crée la chanson, elle est à lui.
15: 7. Porte pas de verre sur scène.
18: Ça c'est vraiment, ça arrive du théâtre, puisqu'on dit que Molière est mort en scène et qu'il avait un costume vert. Donc depuis, le vert porte malheur au théâtre.
15: Chacun pour soi, le rock pour tous.
18: Oui.
15: Partage équitable du butin, ça m'a, oui, beaucoup fait rire, ça.
18: Ben, partage équitable du butin, parce que beaucoup de rockers s'envisagent un peu comme des modernes corsaires, hein, voilà.
15: Assaut numéro 10, culturel total, par tous les moyens nécessaires, rock'n'roll, drogue et baisse dans les rues, ça me plaît.
18: Oui, puis j'en ai trouvé un depuis, c'est Liam Gallagher. On lui disait, mais pourquoi vous préférez être dans un groupe plutôt qu'être artiste solo? Il a dit, je préfère être dans un groupe parce que 4 tête, ça réfléchit plus qu'une seule.
15: Philippe Manœuvre est avec nous, mais vraiment, moi je suis, j'avais oublié à quel point c'était, j'ai honte de te le dire, à quel point t'écrivais bien, à quel point t'écrivais rock. Vous avez des leçons à prendre, tous ceux qui, comme moi, aiment la musique et qui de temps en temps se risquent à écrire dessus. Faut absolument lire Enroll, ces articles un peu exhumés par Philippe dans ce livre. Ça sort aux éditions Hugo des Anges. Deux singes. Et quand on a Philippe Manœuvre, on est obligé de lui parler des Rolling Stones. Alors, oui, commençons par In the Stars.

0: In the Stars, Philippe Manœuvre sur RTL. Il en pense quoi, Philippe, de ce titre?
1: Il est drôlement content que les Rolling Stones décident de faire un album 2 ans après le dernier. C'est ça qui est génial.
0: C'est quoi, c'est le producteur, tu crois, qu'il est titillé,
1: Andrew Watt? Je pense que oui, Andrew Watt, c'est un gamin, de par rapport aux Stones qui ont 84 ans chacun. Ouais. C'est quand même 168 ans, Mick Jagger et Keith Richards qui rentrent dans la pièce. Je crois qu'ils en ont vu des producteurs, des gens qui leur ont dit comment faire. Je crois qu'ils savent comment faire du rock, mais ils ont besoin de quelqu'un qui leur dit non mais ça vous l'avez déjà fait, parce qu'ils s'en souviennent plus, ou et si on essayait ça. C'est un jeune producteur qui travaillait avec Ozzy Osbourne, et puis tout le monde se dit, et il travaille avec Pearl Jam, et tout le monde se dit en fait il a...
0: Qui fait le nouveau McCartney, je crois qu'il
1: va sortir. Il fait le nouveau McCartney, il a l'énergie, il a la bonne coupe de cheveux, voilà, bravo à Andrew Watt qui est venu sauver le rock'n'roll.
0: Qu'est-ce que t'en as pensé de cette opération de communication? Alors les Core Crutches, évidemment c'est pas à toi qu'on l'a fait, tu t'étais au courant quand ils ont annoncé les
1: Core
0: Crutches,
1: bien sûr, et tout ça. Je m'étais inscrit sur le site et puis on m'a renvoyé. Il y avait les latitudes et les longitudes des magasins de disques qui allaient avoir le disque. Et
0: t'as réussi à l'avoir?
1: Il y en avait, non, parce que moi il n'y avait pas Beauvais. Il y avait Clermont-Ferrand, il y avait Paris-Gibert, Paris. Ils ne savaient pas ce que c'était, les vendeurs. Ils avaient reçu le disque de chez Universal avec demain mettre en vente aux 17 euros. Et moi j'ai regardé tout s'il y avait Beauvais. Beauvais n'était pas dans les magasins. Moi, je suis à Beauvais maintenant, donc je peux pas aller à Paris comme ça. Le disque a été tiré, vinyle a été tiré à 2000 exemplaires. Et je dis, c'est une réussite totale,
0: génial,
1: cette opération. Parce que toute la planète s'est posée des comment faire, comment l'avoir. Ça fait saliver les gens. Ça a rappelé aux gens qui c'est le patron, c'est Mick.
0: On va écouter, si tu le veux bien. Tu dis juste avant, on va écouter une chanson des Stones que tu vas choisir pour nous. Tu dis juste avant, Brian Jones, c'est le premier martyr du rock avant Sid Vicious et Peter Doherty.
1: Bah oui.
0: Pourquoi tu dis martyr? Parce qu'il est mort. Alors évidemment, il est mort à 27 ans dans les conditions qu'on connaît. D'ailleurs, il semblerait qu'il ait été assassiné.
1: Oui. Il a sans doute été assassiné.
0: Il a avoué sur son lit de mort.
1: Oui, quelqu'un lui a mis la tête sous l'eau. Oui, bien sûr.
0: Ouais.
1: Un type de 27 ans, comme dit Keith Richards, qui était le meilleur nageur des Rolling Stones, il meurt pas dans sa piscine. On se noie pas dans une piscine à 27 ans. Quelqu'un lui a maintenu la tête sous l'eau, bien sûr. Et je pense que la fiancée de Brian, qui est disparue depuis, elle était terrorisée. Elle a évidemment pas voulu raconter quoi que ce soit. De toute façon, il n'y a pas eu d'enquête. Il avait de l'asthme. Il s'est noyé dans sa piscine. Bon, ouais, c'est normal. Les Anglais détestaient Brian Jones comme ils vont détester les Sex Pistols. C'est des personnages qui faisaient bouger la monarchie, qui faisait bouger le pays, qui changeait la donne, Brian Jones, c'était le lutin magique des Rolling Stones. Et après, il y aura beaucoup de gamins magiques. Si on regarde Kurt Cobain, c'est Brian Jones qui est de retour un petit peu. Le type qui joue de la guitare, ne peut pas se tromper avec ses cheveux blonds magnifiques. C'est un peu Brian qui revient. C'est ça, le gamin magique.
0: Tu parles de Peter Doherty aussi.
1: Parce qu'à un moment, il nous a fait très très peur, Pete. Hein. Il était à Paris. Nous, avec Rock & Folk, on avait tout misé sur lui et on le voyait prendre la même direction qu'Amy Winehouse. C'est un miracle que Pete Doherty soit encore parmi nous. Et je le félicite d'avoir arrêté ses conneries, et parce que c'est ça aussi l'histoire du rock. C'est des gens, ils arrivent, ils sont jeunes, ils découvrent la drogue, le sexe, l'alcool, les possibilités infinies de la décadence. Et après, il y a ceux qui réussissent à gérer le truc et à revenir très fort. Keith Richards, il est quand même en 77, il était bon pour la prison. Il avait été chopé à l'aéroport de Toronto avec assez d'héroïne dans sa valise pour tuer un éléphant. Enfin, c'était grave, c'était très grave. Il risquait 20 ans de prison quand même.
0: Oui, et puis de mourir surtout d'une overdose.
1: Et puis lui-même, lui se mettait en danger toute la journée. Ouais.
0: Qu'est-ce qu'on écoute des Stones, Philippe?
1: Alors moi j'ai envie de mettre peut-être un morceau de la grande époque. Je mettrais bien Let's Spend the Night Together. Moi c'est une chanson, le 45 tours. C'est gay, c'est frais, il y a du piano et c'est les Stones quoi. Et puis c'est le thème est génial. Tin tin tin tin tin tin tin. Steve Jones des Sex Pistols va reprendre ce petit motif, le solo de guitare. Il joue Let's Spend the Night Together dans Anarchy in the UK. Hein, donc voilà.

0: C'était les Rolling Stones avec Philippe Manœuvre. C'est une grande histoire d'amour, mais aussi une grande histoire professionnelle, les Stones et toi. Tu les as rencontrés tous des dizaines de fois. Tu as un rapport très privilégié avec Keith Richards. Pourquoi eux et pourquoi toi, j'ai envie de dire?
1: Parce que c'était le groupe qui me fascinait intégralement. Ouais. Intégralement, me fascinait. À 14 ans, j'étais un fan des Stones. Voilà, j'étais fier de me balader avec mon Sticky Fingers sous le bras. D'ailleurs, c'est comme ça que j'ai trouvé des copains au lycée. Hein. Les gens venaient me voir, disant, t'as le nouveau Stones? Ouais. Et franchement, voilà, c'était le groupe, quoi. Voilà, c'était la rébellion permanente.
0: Ouais, mais
1: Et puis, ils s'habillaient, ils avaient les cheveux longs, ils s'habillaient comme on aurait rêvé. Ils avaient des bagues marocaines, des foulards. Ils ont inventé des vestes afghans, afghanes. Enfin donc vraiment, oui, il y avait les Stones. C'était un lot complet, quoi.
0: Jamais été déçu par tes idoles.
1: Ah mais pas du non. Enfin
0: parce que tu sais, quand on les rencontre parfois, on se dit aïe.
1: Non, mais des fois il y a peut-être un concert à Paris où je suis resté dubitatif ou voilà. Mais honnêtement, sur la distance et tout, non, jamais, quoi. Voilà.
0: Le chouchou le plus proche, parce que tu racontes cette conversation avec Keith Richards dans ce livre qui s'appelle Enroll, où tu dis la première fois qu'on s'est parlé, c'était il y a 40 ans. Il dit, eh oui, on est toujours vivants.
1: Des fois, on célèbre ça quand on se voit avec les vieux du rock. T'es là, t'es vivant, mais c'est génial. On est content d'être quelques-uns parce qu'on a subi des pertes lourdes. Hein. Les gars, ils ne sont pas économisés. Hein. Ouais. Star du rock, ça veut dire star de la défonce aussi souvent. Hein. Donc, il y a eu des accidents.
0: On fait une pub, on revient avec Philippe Manœuvre.
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0: Éric Jean-Jean sur RTL.
5: On est avec Philippe Manœuvre sur RTL et on va écouter God Save the Queen. Ensuite, on débriefe avec Philippe.

0: Philippe, c'était God Save the Queen. Alors, j'en ai souvent parlé dans cette émission. J'ai raconté le truc parce que je l'ai lu. Mais toi, t'y étais sur ce fucking bateau.
1: Le bateau mouche de la discorde.
0: Ah non, mais un truc de fou, c'est-à-dire que...
1: C'est le 7 juin 77.
0: C'est le jubilé de la reine d'Angleterre.
1: Oui, voilà. Alors, la reine d'Angleterre, elle est au pouvoir depuis 20... Elle a été mise au pouvoir il y a 25 ans. Donc, c'est le jubilé d'argent. Hein, parce qu'à 50 ans au pouvoir, ce sera le jubilé d'or. Mais là, c'est le jubilé d'argent. Et les Anglais sont fous de joie. Ils aiment leur reine, ils sont contents. Et donc, c'est un jubilé. Il y a des petits drapeaux anglais dans les pubs. Les gens, ils achètent des assiettes en porcelaine où il y a les têtes de la reine, etc., du roi, enfin, tout le monde, enfin, de son mari. Bon, voilà, tout le monde est content, sauf les Sex Pistols. Les Sex Pistols, ils sont surveillés de chez surveillés à l'époque parce qu'il y en a un qui a dit à la télévision anglaise « fuck ». Et ça passe pas. Ça a été un scandale. C'est la première fois que quelqu'un disait ce mot « fuck » à la télé anglaise.
0: Le F-word.
1: Le

0: Word. Et donc, mais il y a eu des réactions incroyables. Il y a un Anglais qui a pris son fusil de chasse et qui a tiré dans sa télévision. Parce que jamais on avait dit un mot comme fac à la télévision ou à la radio en Angleterre. C'était en 76. Donc, un an après le jubilé de la reine, ils sortent God Save the Queen. Allez. Déjà, il y a une interdiction dans les journaux rock. On ne peut pas écrire God Save the Queen des Sex Pistols. Quand tu vois le hit parade de l'époque, c'est écrit Sex Pistols, God Save, trois petits points. On ne peut pas en écrire plus. C'est God Save. Tu vois, peut pas, c'est l'outrage total. Sex Pistols, God Save the Queen.
1: Impossible. Ça,
0: c'est même pas écrit. On ne peut pas l'écrire dans les journaux. Et donc, les Sex Pistols sont interdits de concert. Ils sont interdits de passage à la BBC, qui gère les radios, trois radios, trois chaînes de télévision. Ils sont virtuellement morts. Et Malcolm McLaren dit, bon, le 7 juin...
1: C'était le manager
0: des Pistols. Dit, le 7 juin 77, on va aller jouer notre tube sur un petit bateau mouche, sur la Tamise. Et il réunissent tous les copains des Pistols et ils invitent une vingtaine de journalistes européens. Moi, je fais partie du lot.
1: Et toi, sur le coup, t'es pas super emballé parce que tu les as vus sur scène jouer.
0: Je les avais vus au Chalet du Lac et c'était pas vraiment les Sex Pistols. Et donc, je me dis, est-ce que j'y vais, est-ce que j'y vais pas? Et puis, je vais à Camden et là, j'entends les gars qui discutent dans un magasin de disques de Camden et qui disent on va suivre le bord de la rivière, les Pistols vont jouer. Nous, on nous avait pas dit que les Pistols allaient jouer. On nous avait dit, venez pour une release party pour leur nouveau single. C'était pas présenté comme concert des Sex Pistols. Ils étaient interdits de concert dans toute l'Angleterre. Et donc, quand j'ai entendu les gamins discuter, je me suis dit, mais t'es dingue, t'as le pass pour y aller, vas-y demain, vas-y, quoi. Donc j'y vais, je monte sur le bateau à 15h, et le bateau, on va picoler, les Pistols vont arriver, et c'est très à la bonne franquette, hein, ils jouent sur le pont du bateau, et le bateau mouche, il se dirige vers Buckingham Palace, et l'idée, c'est de jouer God Save the Queen sous les fenêtres de la reine d'Angleterre, voilà. Et c'est là qu'on va voir la Royal Navy intervenir. D'un seul coup, on voit arriver toute la moitié de la flotte anglaise avec des porte-voix disant « Oh, du bateau mouche, là, vous circulez de là !» Et ils nous menacent de couler le navire si on n'obtempère pas, et donc le bateau va revenir à l'embarcadère avec les Pistols qui jouent.
1: Alors, ils jouent pas mal, d'ailleurs, tu dis.
0: Ils jouent très très bien. Là, ouais. Ils sont avec Sid Vicious. C'est un an après, ils ont fait des tournées, ils sont, mais c'est un groupe extraordinairement bon, quoi.
1: Comment ça s'appelle cette tournée qu'ils ont fait, Six Pistols on Tour Secretly, ou je sais pas quoi, tu te rappelles?
0: Oui, il y avait ça, mais bon, ils étaient en... La tournée a été une catastrophe, ils avaient tourné en Suède, ils avaient tourné en Hollande.
1: Sous un acronyme SP...
0: SOS.
1: Oui, un truc comme ça, c'était assez...
0: Ils jouaient dans d'autres pays. Là, ils sont en Angleterre, ils sont devant Buckingham Palace, ils jouent God Save the Queen, la police intervient, ils débranchent le groupe, il reste plus que Paul Cook qui joue nos fans à la batterie, babam, babam, babam.
1: Sauf que ça tourne en baston général. Toi, tu sors assez tôt, t'as du bol.
0: C'est-à-dire qu'à un moment, ils nous ont ramenés à l'embarcadère et là, il y a eu un grand moment d'attente pendant un quart d'heure. Je pense que les policiers se disaient, mais en fait, qu'est-ce qu'ils ont fait, ceux-là? C'était rien. Ils étaient sur un bateau mouche, ils jouaient de la musique. C'était difficile de nous coller une arrestation. Et pendant ce temps-là, il y avait tous les punks de Londres. Il y avait Siouxsie, il y avait Billy Idol, enfin tous les copains des Pistols, mais tout le monde avait de la drogue. C'était évident, ils avaient tous dans la poche un petit mug, un petit gramme de speed ou je sais pas quoi. Ils avaient aucune intention de se faire arrêter par la police pour être allés sur un bateau écouter les Sex Pistols. Donc à un moment, il y en a un qui a gueulé « Ah putain, on y va !» Et tout le monde est descendu du bateau en courant à toute vitesse. Il y avait 140 policiers qui étaient éberlués, les bobies avec leurs chapeaux qui savaient pas... qu'est-ce qu'ils devaient faire. Et donc on a couru vers le métro et je dois dire que Sid Vicious courait très très vite. Voilà.
1: Philippe faisait partie de la bande. Et tu racontes cette scène où Malcolm McLaren qui résiste, prend une énorme raclée.
0: Oui, parce que lui il dit
1: c'est le manager,
0: c'est mon droit de citoyen anglais. Alors là ils lui sont tombés dessus, les flics, enfin, évidemment, et il s'est fait arrêter, mais tout le monde a dit qu'il l'avait fait un peu exprès quand même, pour être sûr.
1: Tu vas interviewer Gainsbourg, qui, tu le disais tout à l'heure, avec
0: c'était
1: Paul Naref.
0: C'était en 79. Il vient de sortir Aux Armes, etc.
1: Ouais.
0: Et c'est son premier album qui marche. Jusque-là, tous ses albums ouais. avaient fait des bides terribles. Mélodie Nelson, c'était
1: les années 70,
0: à 35 000 exemplaires. Ouais. Mais de quoi on parle?
1: L'homme à tête de chou, l'homme à tête de chou, pareil.
0: 50 000.
1: Vu de l'extérieur, enfin ouais. un enfer, oui,
0: ouais.
1: c'est vrai.
0: Des enfers. Ouais. Et donc, sa maison de disques songeait très sérieusement à lui rendre son contrat, à dire écoutez, voilà. Et Philippe Le Richomme, son producteur, a l'idée d'emmener Serge en Jamaïque. Ils partent tous les deux. Ils sont les premiers à faire ça, j'insiste, parce qu'après, il y aura Robert Palmer, Joe Cocker, Grace Jones, Bob Dylan, les Stones.
1: Alors, Lavilliers dit que c'est Jamaïque. Lui qui était en premier. Quel est le des deux, celui qui était Lavilliers?
0: Non, c'est Gainsbourg.
1: Gainsbourg.
0: Bon, ouais. Bon, enfin. Et alors, après, Serge, on va vivre avec lui le succès de cet album qui très vite dépasse 100 000. Alors là, c'était à l'époque 100 000, un disque d'or. Alors je me souviens, c'est Pierre Lescure, patron des Enfants du Rock, qui remet le disque d'or à Serge. On fait une fête chez Philips, tout le monde se dit, bon bah voilà, il a fait 100 000, c'est bon. Et l'album, il va se vendre à 1 200 000. Donc Serge Gainsbourg va techniquement devenir une rockstar à cause de ce disque.
1: À plus de 50 piges.
0: Voilà, à 51 ans.
1: Ouais. Ouais.
0: Et moi, j'ai 25 ans, et ce qui l'a frappé, c'est que quand je viens l'interviewer, le disque n'est pas encore sorti, je lui dis, ça va être un carton total. Il me dit, t'es dingue ou quoi? Enfin, vraiment, il me répond ça, il me dit, Dieu t'entende! Parce qu'il me dit, jusque-là, ça n'a pas trop marché, tu vois. Et alors, il faisait des 45 tours à succès. Ça, c'était Si Sex Hanson, Je t'aime moi non plus, ce qu'il avait fait pour François Hardy, France Gall, enfin, les petits papiers, enfin, bref. Mais les albums, il n'arrivait pas à passer le cap de l'album. Et voilà que soudain, avec Aux Armes, etc., les gens en réclament, en redemandent, disent c'est génial, c'est ce qu'on attendait sans le savoir. Enfin, il a coché toutes les cases.
1: Et là, dans ce long chapitre que tu lui consacres, alors, d'abord, il y a la petite virée qui finit, vous allez à Terne, en panier à salade avec les flics, qui viennent boire des coups avec vous.
0: Oui.
1: C'était son truc à Gainsbourg.
0: Oui. Il aimait bien arrêter les paniers à salade et dire « emmenez-nous là ». Alors les gars, ils disaient « non, monsieur Gainsbourg, on peut pas, on est en service ». Puis ils disaient, et on continuait à marcher, ils disaient « t'inquiète pas, continue à marcher, t'inquiète pas ». Puis d'un seul coup, on entendait « hey, on va vous emmener !» Parce qu'ils avaient discuté entre eux dans le panier à salade, et le panier à salade arrivait, et boum, ils disaient « emmenez-nous à l'Élysée Matignon ». On y allait.
1: Et tout ça se finit chez lui.
0: Oui, rue de Verneuil. Et oui, alors c'est un passage incroyable parce que c'est la fin de Gainsbourg et c'est le début de Gainsbourg. Mais moi, je suis fasciné. Je lui pose des questions. Je lui dis, mais d'où vient ton inspiration? Qu'est-ce qui t'a animé? Et il me dit, Philippe, faut lire les classiques. Il me dit, les maîtres, c'est les maîtres du classique. Et donc, il me dit pas de lire l'Odyssée, parce qu'on n'en parle même pas, mais il me dit, tu dois lire 3 livres. Les histoires extraordinaires d'Edgar Allan Poe, traduction Baudelaire, j'insiste. Tu dois lire Robinson Crusoé, qui fascine Gainsbourg. Alors, le vrai Robinson Crusoé, ça fait 800 pages, hein, c'est un gros bouquin. Et il disait Don Quichotte de Cervantes. Et effectivement, si tu lis ces 3 livres-là, t'as un bagage formidable. Enfin, tu peux.
1: Et après, toi, tu fais ton travail d'intervieweur.
0: Ouais.
1: Et c'est compliqué parce que...
0: J'essaye de le pousser dans ses retranchements. Alors, je lui tends des gros pièges. Quand il parle de Boris Vian, son maître absolu...
1: Ouais, tu lui dis, il a rien fait.
0: Oh, je lui dis, il a rien fait. Boris Vian, c'est quand même très, très... c'est une petite note en bas de la page. Et là, Gainsbourg, j'arrive à énerver Gainsbourg. Et qui dit, mais tu te rends pas compte, Boris Vian, c'est un génie. Etc. Il m'explique pourquoi il trouve ça génial. Voilà. Donc... Mais il aime beaucoup cette interview. Pour lui, c'est l'interview qu'avait signalé son passage de artiste connu de peu de gens à colossal artiste français.
1: Et en lisant cette interview, je me suis dit, mais comment il a fait pour la préparer? En fait, est-ce qu'elle est préparée? Est-ce que c'est préparé juste parce que tout ce que tu as lu avant et tout ce que tu sais avant, bah c'est ton background et tu t'improvises? Comment tu fonctionnes en interview? Parce que cette interview, elle est passionnante, parce que tu vas le chercher très loin, en effet.
0: Ouais.
1: Et je me suis demandé si tu l'avais préparé,
0: oui,
1: ça.
0: Oui, bien sûr, j'ai préparé toutes mes interviews, toutes ma vie, ça faisait partie du job. Philippe Paringaud, mon rédacteur en chef, m'avait dit, tu vas voir, méfie-toi, surtout les anciens Beatles. Et effectivement, j'ai vu ça, on interviewait Ringo Starr. Et Ringo Starr, le journaliste avant moi, pose une question. Et il dit, cette question, je l'aime pas, une autre. Donc le journaliste en pose une autre, il dit « j'aime pas non plus, une autre ». Au bout de 5 questions rejetées par l'artiste, les journalistes disaient « moi j'ai plus rien à dire, ils avaient pas... » Moi j'avais une liste de 32 questions. Paringo m'avait dit « ne va pas voir un artiste si t'as pas 30 questions minimum ». Et donc ils m'en jettent 2 ou 3, mais j'en avais toujours, elles étaient écrites, j'étais pas désorienté, et d'un seul coup il a accroché, et on a fait l'interview. Et Gainsbourg, c'est pareil, j'avais 30 questions avec moi, toujours.
1: Le secret manœuvre, c'est 30 questions.
0: Il faut, c'est pas la... Mais des fois, tu trouves, c'est une star tellement originale, insolente, je parle de gens comme Madonna, etc., tu peux perdre tes moyens et oublier tes questions, et cette petite feuille, ce petit carnet où t'as tes questions, il m'a sauvé la vie un grand nombre de fois.
1: On va parler de ce match de foot maintenant, mais juste avant, qu'est-ce qu'on écoute de Gainsbourg ? D'ailleurs, ça va nous amener à Marley.
0: On va écouter Relax Baby Be Cool. C'est enregistré avec les musiciens de Peter Tosh, Sly and Robbie, la meilleure section rythmique de toute l'histoire du reggae. Je me souviens un jour, j'étais dans un festival, quelqu'un a dit « mais il y a un tremblement de terre ou quoi ?» Quelqu'un a dit « non, c'est Sly et Robbie qui viennent de commencer à jouer ». C'était ça. C'était la puissance sonore absolue. C'était les maîtres, enfin, vraiment. Et donc Gainsbourg arrive à la Jamaïque et il travaille avec ses merveilleux musiciens et ils se comprennent tout de suite. Ils se comprennent tout de suite. Les Jamaïcains, ils font les tapis. Quand Gainsbourg vient, il enregistre. Ils disent « mais tu retombes sur tes pattes à tous les couplets. Yamon, wicked, wicked. T'es malin, wicked, wicked. » Et c'est la grande expression en Jamaïque. Et Gainsbourg, il est revenu triomphal, quoi. Il était arrivé avec son petit costume gris, son attaché-caisse. Et il avait été adoubé par les Rastas.

0: Cool. La dernière phrase avant qu'on écoute cette chanson, c'était « Il a été adoubé par les Rastas ». Parlons-en des Rastas et parlons de ce match de foot. C'est un match de foot super important qui a lieu en 1977. Bob Marley and the Wailers donnent un fameux concert.
1: À Paris, où on va enregistrer le double album live qui est sorti. Ils font une version Exodus vient de sortir. Ouais. Ils jouent Exodus au pavillon de Paris, aux abattoirs. Moi, c'est un des cas où j'ai vraiment eu l'impression que le toit allait s'exploser.
0: Ah ouais,
1: tellement... à tellement ça jouait. Et Bob, quand il faisait Exodus, il arrivait sur scène, il avait un bonnet Rasta et il se mettait à chanter les premières paroles. Et quand il y avait le refrain Exodus, Movement of Ja People, il arrachait le bonnet. Et là, il y avait les dreadlocks qui tombaient. Il faisait le lion de Judée, tu sais, il tournait la tête et les dreadlocks volaient. Et la salle se mettait à rugir. Mais on était tous frères, on était tous Jamaïcains ce soir-là. Mais c'était fou!
0: Ouais, c'est après l'exil londonien de Bob Marley, voilà. Qui fait ses deux albums Kaya, ouais. Et Exodus.
1: Voilà, il s'était fait tirer dessus en Jamaïque, Il y avait eu des règlements de compte sauvages, ça partait dans tous les sens, donc il s'est exilé en Angleterre, et après ils ont fait la tournée européenne, et pendant cette tournée européenne, on nous apprend que les Wailers souhaitent jouer au foot dans toutes les capitales où ils se produisent, c'est leur gros truc.
0: Moi, tu dis m'avait... Pink Floyd jouait plus au foot.
1: Voilà, les Pink Floyd avaient été battus par l'équipe de la Critique Rock, donc ils jouaient plus au foot, mais les Wailers arrivent. Et au lieu qu'il y ait un match Wailers contre Rock Critique, il est décidé que ça va être l'équipe des Polymusclés, qui étaient en fait tous les seconds rôles du cinéma français, les types qui enchaînaient les films de Belmondo,
0: Delon,
1: Belmondo, enfin toute la bataille, tous les acteurs des seconds rôles de Borsalino et tout, ils sont tous là. C'est des mecs, il y en a, c'est des colosses. Et en face, il y a les Rock Critiques qui sont assez fluets. Et alors les Wailers, eux, qui passeraient entre une affiche et un mur sans rien décoller. Et on va mettre. Enfin, moi, je fais journaliste sportif. Hein, je suis là, je fais le compte rendu.
0: Tu joues pas au ballon.
1: Non. Moi, je fais le compte rendu du match. Mais il y a Francis Dordor de Best qui joue avec les Wailers. Parce que donc les Wailers sont sous-nombre et les Rock Critiques aussi, donc ils réunissent les deux équipes Wailers Rock Critiques contre les Polymusclés et on va les battre 6-0. C'est fou, c'est formidable. Mais pendant le match, si on relit mon article, il y a un moment, Bob Marley
0: se fait
1: écraser le pied. Ouais. Quelqu'un lui met un coup avec les talons à crampons. Mmh. Et Bob a le pied déchiré et il arrête le match. Mais il va rester, il part avec les choristes, les High Threes qui l'emmènent. Mmh. Il lui rafistole le pied, il revient voir la fin du match pour être sûr que les Wailers gagnent. Et il va féliciter Philippe Paringot en lui tapant sur le ventre, parce que c'est Paringot de Rock & Folk qui était le gardien de but. Ouais. Et lui dit « Man, you're the best ». Alors que Best, c'était le grand rival de Rock & Folk. C'était drôle.
0: Et c'est à la suite de ça que, comme ça guérit pas, on va voir qu'il a un mélanome.
1: Découvrir qu'il a un cancer et qu'il a une tumeur. Et que voilà. Et ce qui est dramatique dans cette histoire, c'est que les Rastas avait dit à Bob, ne te fais pas soigner au début. Parce que s'il avait triomphé de la maladie sans se faire soigner, ça aurait vraiment prouvé que c'était l'élu de Dieu. Donc, ils ont sans doute perdu quelques mois. Oui, ils auraient pu... Enfin bon,
0: pas... Et puis, pour conclure, parce qu'on arrive à la fin de cette émission, Philippe, il y a quand même il y a un article que t'écris sur John Lennon. T'es invité à croiser John Lennon. C'est 1978-79, quelque chose comme ça, où tu te mets, pareil, à faire un polar et en fait à inventer la mort de Lennon.
1: Ouais,
0: un an ou deux avant qu'il meure.
1: Ouais, j'imagine que Lennon a été abattu par des révolutionnaires, terroristes, et donc je raconte l'enchaînement, etc. Je ne sais pas ce qui m'a pris. Alors, parce qu'en plus, c'est Lennon, quand il s'est pris deux balles en 1980, là, il y a beaucoup de lecteurs de Rock & Folk qui ont dit « Mais manœuvre, il l'avait raconté, ça !» J'ai pas insisté, parce que moi-même, j'ai aucune explication, quoi. J'étais inspiré, quelqu'un m'a donné cette inspiration de là-haut, j'ai écrit cet article incroyable, je ne sais pas. Donc je l'ai gardé, parce que il y a encore des gens qui m'en parlaient, donc j'ai dit, allez, autant rééditer ça, parce que c'est quand même un cas très étrange.
0: C'est un cas très étrange où en plus, alors évidemment, il y a allusion au fait qu'il a été remplacé par un type qui s'est
1: pas joué.
0: C'est l'allusion de Paul.
1: Voilà, l'histoire du de la fausse disparition de Paul McCartney, ouais. il avait été remplacé par un ouais. acteur. Donc je repars un peu sur la même piste. Voilà, parce que je pense qu'il y aurait eu une reformation des Beatles qui arrivait à l'horizon et que beaucoup de gens attendaient ça avec une impatience incroyable.
0: Qu'est-ce qu'on écoute, Philippe, pour se dire au revoir ?
1: Eh ben, j'avais envie de mettre un jeune groupe de rock parce okay. que c'est vraiment la question quand je fais la tournée des popotes promotionnelles. Tu vois, les gens disent mais alors, qui y a comme nouveaux artistes ? Et est-ce qu'il y a des nouveaux groupes de rock ? Et je m'épuise, je dis à tout le monde la même réponse. Il y a un groupe anglais, deux gamins, un frère et une sœur, avec un copain batteur. Ils s'appellent les Molotov. C'est facile à retenir, mais ils sont formidables. Ils faisaient la première partie des Sex Pistols au festival Rétro C'est Trop il y a un an, et ils m'ont scié les pattes. Je me suis dit, mais ces gamins-là, quand tu vois un grand groupe qui est tout jeune, qui débute, il y a un truc, t'as envie de les suivre. T'as envie de dire, mais je peux pas monter dans le camion, partir avec vous, parce que ils ont
0: t'as encore envie, Philippe,
1: ah,
0: de
1: oui.
0: ça.
1: Ah oui. Ah ben, avec les Molotov, oui. Ils vont faire une tournée française en octobre. Ils vont jouer à la Cigale à Paris, moi, ou à notre petite salle, mais ils font des concerts dans toute la France. Et j'engage tout le monde à suivre les Molotov. Si on aime le rock, on aime les Molotov.

0: C'était les Molotov, on se dit au revoir. Merci Philippe d'avoir été là, c'est super.
1: Mais merci Eric de ton accueil. Je voudrais dire que jeudi 21, je serai avec Jérôme Soligny à la librairie de Paris. On fait une grande dédicace autour de David Bowie et de mon nouveau livre. Jérôme, il a un nouveau livre sur Bowie. Moi, on fait une dédicace ensemble.
0: C'est Place
1: librairie
0: de Clichy.
1: Librairie de Paris, jeudi 21, Place Clichy, voilà.
0: Et puis ça repart aussi pour les deux dates à la Scala, 23 novembre et 14 décembre prochain. Un enfant du rock raconte. Tu vas jamais arrêter cette tournée.
1: Non, je vais jamais arrêter. Tant que les Rolling Stones continueront,
0: je continuerai. Et puis ce livre, vraiment, c'est une vraie leçon de critique rock, ce livre. Voilà, j'ai pris ma petite fessée un peu en lisant ça et ça m'a fait du bien.
1: Oh, arrêtez, Eric, vous êtes trop gentil.
0: Merci Philippe. Allez, c'est fini pour aujourd'hui. On se retrouve demain sur RTL 21h. Ciao, il est 22h. Les infos, c'est avec la rédaction d'RTL. Bonsoir.
2: Bonsoir à tous. 26 heureux et forcément quelques déçus. Didier Deschamps a dévoilé ce soir la liste de ses joueurs retenus pour la Coupe du Monde. 26 noms, parmi lesquels celui de Robin Risser, le jeune gardien du RC Lens, tout juste récompensé du trophée du meilleur gardien de Ligue 1 lundi soir et convoqué pour la toute première fois par le sélectionneur en tant que troisième gardien. En défense, on retrouvera Maxence Lacroix, le joueur de Crystal Palace convaincant lors du dernier rassemblement. Il sera dans l'avion pour les États-Unis aux côtés de son coéquipier, l'attaquant Jean-Philippe Mateta. Parmi les absents, on notera le madrilène Eduardo Camavinga ou encore le buteur Randal Kolo Muani. Elle était l'une des voix mythiques de RTL. On a appris ce jeudi la disparition de Sophie Garel. Elle avait 84 ans. On se souvient d'elle notamment pour ses émissions aux côtés de Fabrice dans les années 60 et 70. Elle avait aussi participé à l'Eurovision en 1968 pour le Luxembourg, puis avait rejoint les grosses têtes de Laurent Ruquier.
3: C'est quelqu'un qui était à la fois drôle et en plus qui avait l'air de faire de la radio sérieusement, mais sans du tout se prendre jamais au sérieux. Et c'est ça qui plaisait, je pense, beaucoup aux auditeurs, c'était sa simplicité. J'ai gardé de Sophie une fille drôle, pleine de répartie, voilà, cultivée, sachant improviser, une parfaite partenaire. Elle l'a fait avec les plus grands, elle l'a fait avec Fabrice, elle l'a fait avec Jean-Yann, et voilà, et c'est toute une histoire de la vie radiophonique et aussi un pan de ma vie qui s'en va.
2: Laurent Ruquier et ses grosses têtes qui auront l'occasion de rendre hommage à Sophie Garel lundi prochain. Il a été piégé par un internaute se revendiquant chasseur de pédocriminels. En Haute-Saône, un ancien directeur du sport scolaire dort en prison ce soir, mis en examen et placé en détention provisoire par le parquet de Vesoul, et notamment pour proposition sexuelle faite à un mineur de 15 ans. Le sexagénaire pensait discuter en ligne avec une adolescente et lui a demandé de lui envoyer des photos dénudées. C'était en fait un internaute qui s'est aidé de l'IA pour modifier son visage et sa voix. Des échanges très cordiaux et des premiers accords commerciaux entre les États-Unis et la Chine. Donald Trump, en visite d'État à Pékin, annonce ce soir une commande de 200 gros avions Boeing par la Chine, mais l'action du constructeur américain a chuté de plus de 5%, le marché espérant une commande plus importante. La météo, rien de neuf sous le soleil ou plutôt sous la pluie. Demain, de nouvelles ondées arriveront par les côtes de la Manche dans la matinée et vont se propager ensuite sur toute la moitié nord dans l'après-midi. Gare aux averses et parfois même orageuses entre le sud-ouest et l'Alsace ainsi que sur le Languedoc et la Corse. Le thermomètre très frais. Demain matin, 2 petits degrés pour la minimale à Orléans, jusqu'à 13 degrés sur la Côte d'Azur. Pour les maximales, 11 degrés à Aurillac, 13 à Amiens, 14 à Biarritz et Paris, 17 à Avignon et jusqu'à 20 degrés à Nice. Enfin, les courses, c'est en nocturne demain soir à Vincennes. Dominique Cordier vous conseille de jouer le 7, le 6, le 10, le 8, le 9, le 13 et le 11. L'outsider de RTL, c'est le 10, jamais. 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
4: Bonsoir Thibault, et vous revenez bien sûr dans une heure. Nouveau point sur l'actualité, à tout à l'heure.
2: À tout à l'heure.
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0: Bonsoir, heureuse de vous retrouver avec la petite équipe qui est sur le pont ce jeudi de l'Ascension pour vous accompagner tout au long de ces 2h30 de direct. Paul et Olivia sont prêts à recueillir vos premières confidences au standard de Parlons-nous 09 69 39 10 11. Tous les voyants sont allumés sur la console de Marc à la réalisation. Jusqu'à minuit et demi, vous allez nous entraîner dans vos questionnements, dans vos parcours de vie. Et la communauté des auditeurs va vous écouter avec attention et nous faire part des réflexions que leur inspirent vos témoignages par SMS au 74 900 code nuit, 99 centimes par message, et sur la page Facebook de l'émission RTL-Parlons-nous. Bonsoir Christiane et bienvenue sur l'antenne.
1: Bonsoir madame. Enfin, ça me gêne un peu de vous appeler Caroline, mais bon, comme tout le monde.
0: Pas du tout. Moi je vous appelle bien par votre prénom.
1: Oui, mais non, mais c'est pas. Enfin, les autres c'est pas pareil, mais moi je suis toujours quelqu'un de différent.
0: Non, mais je comprends. Quand on se connaît pas, mais ça, je préfère que vous m'appeliez Caroline.
1: Oui, oui, non, mais c'est ce que je ferai puisque tout le monde le fait comme ça. Je vais pas
0: m'appeler. Vous n'êtes pas obligé, hein. Je veux pas vous forcer à quoi que ce soit.
1: Non, mais je suis assez assez différente dans d'autres cas que là je vais faire comme tout le monde.
0: Vous n'êtes pas obligée encore une fois.
1: Hein, non, je m'oblige pas, non, je vais le faire quand même.
0: Bon, mais vous allez surtout me parler de
1: mon petit problème,
0: de ce qui vous amène ce soir, voilà.
1: Voilà, c'est au sujet donc de ma fille, qui ne me téléphone pratiquement plus. Alors qu'avant elle était près de moi, elle était vraiment fusionnelle. Oui. Et donc bon, il y a beaucoup de choses qui ne me plaisent pas. Son comportement, sa façon d'être, sa façon de faire. Mais il faut dire que je vais dire que je suis très négative. Ma négativité, je ne sais pas si ça se dit.
0: Oui, ça se dit.
1: Oui. Eh bien, je l'ai reportée sur mes enfants et disons que. Je trouve tout négatif en ce qui concerne mes enfants. Donc, ce qui fait que...
0: D'accord, mais c'est rare que de l'admettre comme cela, parce que généralement, vous voyez, les personnes qui sont dans des pensées négatives ne le reconnaissent pas forcément quand leur proche...
1: Je suis toujours en train de me remettre en question. Parce que je comprends pas, je sais pas, je suis un extraterrestre ou je sais pas quoi, mais je suis pas comme tout le monde. Je sais pas. Alors c'est pour ça que ça m'embête un peu de mettre mon cap, mais parce que je me comprends pas moi-même trop.
0: Oui, je comprends, mais ce côté négatif que vous avez, me dites-vous, ça a toujours été ou
1: Oui.
0: Vous êtes plutôt pessimiste, quelqu'un de pessimiste ou
1: négatif? Non, parce que j'aime bien rigoler, j'aime bien. Ça m'empêche pas d'avoir des fous rires, pas plus moi maintenant. Mais c'est vrai que. De l'enfance, ça a toujours été comme ça. J'ai eu des problèmes avec mon papa qui était malade. Moi, je l'ai mal pris, ma sœur pas du tout. Et c'est comme ça. Et puis ça m'est resté. Et à sa mort, j'ai eu une délivrance. Je l'aimais beaucoup, mais j'ai eu une délivrance parce qu'il était parti et que je n'avais plus à supporter sa maladie.
0: Oui, c'était une maladie mentale.
1: Oui, c'était à l'époque on l'appelait la maladie de la persécution. J'ai appris, mais bien plus tard, 20 ans après peut-être, que c'était la schizophrénie. Mais qu'il n'était pas du tout violent.
0: Il était schizophrène.
1: Oui. D'après ce que j'ai compris,
0: d'après une personne. Avec, par moments, des délires de persécution.
1: Eh bien oui, parce qu'il pensait qu'on parlait du mal de lui, il insultait les gens, et moi, alors ça me mettait dans des... Je voulais être comme tout le monde, et puis j'ai jamais été comme tout le monde, et puis je finirai pas comme tout le monde.
0: Mais peut-être que ce sentiment, justement, ce décalage avec les autres, est lié à ce que vous avez vécu compte tenu de la maladie mentale de votre père.
1: C'est sûr, ça parle d'enfance.
0: Oui, parce que c'est très angoissant pour la schizophrénie est une maladie complexe, angoissante pour ceux qui en sont affectés, mais pour leur entourage et particulièrement pour un enfant, parce qu'il y a beaucoup de réactions qui sont totalement imprévisibles. Et puis, si vous parlez de persécution, ça veut dire que, ça donne une vision du monde très angoissante aussi.
1: Et puis bon, ensuite de ça, je ne pouvais pas, je ne retenais rien et je ne posais pas de questions. Alors que maintenant, je suis toujours dans le questionnement.
0: Oui.
1: Je ne comprends pas. Moi, mais alors pas une, même jeune, je ne me rappelle pas d'avoir posé des questions. Et là, je ne sais pas pourquoi. À mon âge maintenant, 80 ans, franchement, j'ai besoin de savoir.
0: Et qu'est-ce que vous aimeriez savoir? Vous vous posez des questions par rapport à quoi?
1: Tout, je m'intéresse à tout.
0: Ça, c'est bien.
1: Oui, mais c'est bien, mais j'aurais mieux fait de m'intéresser quand j'étais jeune. Ça m'aurait rapporté davantage pour ce que j'ai fait de ma vie. Enfin bon, c'est comme
0: ça. Bon, vous avez le sentiment de
1: j'aurais aimé ne pas vouloir revivre. Naître plutôt.
0: Ah, oui, non, à ce point-là.
1: Ah oui. Là, je vis là. Bon, mais j'ai mon mari que j'ai beaucoup aimé, qui m'a pas aimé comme je l'aimais. Mais enfin, bref, ça, c'est autre chose. Et donc, il est mort il y a 23 ans. Et enfin, il s'est suicidé.
0: 23 ans pas, pareil, il y a 23 ans, d'accord.
1: Voilà, et oui.
0: Il
1: donc,
0: s'est suicidé.
1: Oui, c'est sûrement ma faute aussi. Enfin, bon, j'ai pas su parler comme il faut. Comme je parle maintenant alors que je parlais pas avant. Bon, mais c'est comme ça. Et alors, j'ai retrouvé un peu...
0: C'est certainement pas votre faute, hein, mais on va en y...
1: Oui, mais enfin, bon, c'est pas ma faute, mais enfin, bon...
0: Vous le vivez comme ça.
1: Je pourrais changer, quand même, puisque je me remets toujours en question.
0: Oui, mais pour revenir, juste pour vous dire, vous savez, un suicide, les raisons d'un suicide, elles sont... extrêmement complexe.
1: Ah oui,
0: et le présent, c'est souvent c'est le détonateur quoi, mais qui vient allumer quelque chose qui se joue dans le passé. Donc avant même que vous rencontriez votre mari, il a eu une histoire dont vous n'êtes absolument pas responsable.
1: Pourtant il avait l'air c'était une famille qui était ils étaient proches les uns des autres, ils avaient tout ce qu'il fallait matériellement par rapport à moi, mettons, qui était quand même d'une famille plus modeste. Mais bon, il y a sûrement autre chose, parce que tout ça, je l'ai revu, lu, et enfin, j'ai essayé de tout faire. Mais bon, je me remets toujours en question et je dis que je suis pas responsable. J'aurais dû dire non, tu ne m'aimes pas suffisamment, mettons. Enfin, bon, bref, ça, c'est autre chose, c'est une autre vie.
0: Ben, c'est votre vie et oui. On voit bien quand même deux figures importantes, votre père et votre mari, dans des registres différents, mais des hommes qui étaient en très grande souffrance. Et forcément, ça a eu des répercussions sur vous. Parce que vous savez, là, je disais, la schizophrénie, c'est une maladie très, très complexe, qui a des aspects très angoissants. Et pour l'enfant que vous étiez, vous deviez en avoir des questions dans votre tête d'enfant. Questions que vous n'avez pas pu poser à l'époque.
1: Oui, puis je ne me rappelle pas, vous voyez, d'avoir eu un questionnement en étant jeune. Bon, j'étais malheureuse parce que je n'étais pas une enfant comme les autres. Mais bon...
0: Et voilà. Votre mère, avec elle
1: parlait... Elle était forte de caractère.
0: Il le fallait.
1: Alors là, mais ma sœur, elle a hérité d'elle, mais alors, c'est pas moi. Hein. Vraiment, elle a tout pris, ma sœur. Et franchement, elle a tout pris le positif, moi, tout le négatif.
0: Mais moi, quand je vous entends, je vous sens pas si négatif que ça dans l'intonation de votre voix, dans les sourires. Vous dites que vous êtes, vous pouvez piquer des fous rires. Je pense que il y a eu des événements dramatiques dans votre vie, et le fait d'avoir un parent atteint de maladie mentale, forcément, ça laisse des traces chez un enfant. Le suicide de votre époux, c'est un traumatisme. Vous voyez. C'est aussi les événements qui ont fait cela.
1: Ça, j'ai eu minimum à m'en remettre pendant 10 ans. Mais... Là, ça va mieux. Depuis 2 ans, j'ai perdu mon chat de 17 ans.
0: Oui.
1: Et là, je suis allée chercher une minette dans un refuge. Mais alors, bon, elle est pas câline à venir vraiment sur moi. Hein.
0: Oui.
1: Mais alors, j'ai retrouvé cette envie le peu que je pars, et je sors très peu, hein, oui. Mais le peu que je sors, quand je partais, quand mon mari était là, il me tardait de revenir à la maison pour le voir.
0: Bon, oui, lui, pour
1: il s'accrochait,
0: retrouver.
1: Il s'accrochait oui. pas au lustre pour venir m'embrasser. Mais enfin, bon, bref, ça c'est autre chose.
0: Oui, il n'était pas démonstratif. Il ne vous manifestait pas sa joie
1: non,
0: comme vous.
1: Non, jamais. Mmh. Bon, enfin, bon, bref. Et là, maintenant, je retrouve cette joie. D'abord, oui. Parce que je sors très peu, donc je vois très peu de monde. Oui. Et donc, j'ai ce chat. Et alors, même quand il dort, je vais l'embêter, je vais l'embrasser. Et alors, quand il tourne sa tête comme ça, là, je l'embrasse dans le cou, partout. C'est fou, il va chercher des rats ou des souris par là, il va les sentir. Mais ça fait rien, je suis bien avec, oui. avec elle. C'est elle.
0: Oui, c'est elle. Voilà. Oui, là, voilà. c'est de l'amour, quoi, pur, voilà, c'est inconditionnel. Voilà. Bon, voilà, voilà, elle vous fait du bien.
1: Voilà, oui, tout à fait.
0: Oui, elle vous fait du bien, je comprends. Vous avez bien fait de l'adopter.
1: Oui. Ah ben oui, j'étais âgée quand même, j'allais pas prendre. Déjà que je me fais un peu de mauvais sang. Bon, ça m'est égal, elle ne mourirait. Mais ça m'embête un peu pour elle. Le chien, j'ai un petit yorke, là, ça m'embête moins. Mais alors, elle, bon, je sais pas pourquoi.
0: Ah bon? Ah bon, et pourquoi
1: le... Eh bien, parce que, pourtant, le chien, il y a un moment, il est à 13 ou 14 ans.
0: Vous ne lui faites pas des câlins, lui?
1: Si. Oh, je fais toujours des câlins quand ils dorment. Les enfants, je me souviens, j'allais les embrasser quand ils dormaient. C'est bizarre, ouais. Mais c'est-à-dire que j'étais pas contente de ce qu'ils faisaient en dehors de... Quand ils dormaient, au moins, je ne voyais rien. Tandis que, bon, quand c'était... pas quand ils étaient tout petits, mais quand ils ont commencé l'école, qu'ils n'ont pas fait ce que je voulais, moi, j'ai rien fait non plus, hein. C'est pas que je suis devenue la grande intellectuelle, au contraire. Mais bon, je voulais au moins un minimum. Alors, on me disait toujours, ben, bien sûr que les gens, ils sont toujours très gentils. Ils me disaient, bon, les chiens ne font pas les chats.
0: Bon, ben, mais oui, c'est vrai. C'est comme si vous ne vous autorisez des élans de tendresse que quand personne ne vous voit. Avec un animal, il ne va pas en parler. Vos enfants, c'est quand ils dormaient. C'est comme si la tendresse, c'était un peu tabou. Il y en a en vous, puisqu'on l'entend quand vous nous parlez de votre chat, de vos enfants que vous allez embrasser quand ils dormaient. Mais c'est comme si, sous le regard des autres, vous deveniez complètement inhibé sur ce plan-là.
1: Ah oui, mais toujours les autres, ils ont été toujours mieux que moi. Hein. Même le moins que rien.
0: Vous êtes très complexé.
1: Eh oui. De tout temps, oui.
0: De tout temps.
1: Oui, c'est toujours.
0: Mais oui, mais je pense que d'avoir grandi aussi, vous dites très tôt, vous avez eu le sentiment que vous n'étiez pas comme les autres enfants parce qu'il y avait la maladie de votre père.
1: Tiens, j'avais eu la mémoire de faire des études. Il me semble que j'aurais été reconnu un peu quelque part. Mais là, alors en plus, pas d'études, pas. Enfin, bon.
0: Mais c'est pas grave, on peut ne pas faire d'études avoir une vie heureuse et réussie, vous savez. Faire des études, c'est pas un gage de bonheur.
1: Non, je comprends bien, mais pour moi, c'est ce que je voulais pour mes enfants, j'ai pas eu ce que je voulais, bon.
0: Alors, vos enfants, vous me dites que justement, c'est rare de le dire encore une fois comme ça, que votre négativité, vous la reportez sur eux aujourd'hui.
1: Ah oui, tout ce qu'ils font. La moindre chose, bon, ils sont venus, il y a mon fils qui est venu pourtant, mais mon fils, je trouve qu'il a fait quelque chose de bien. Il est parti à l'armée, il a fait 15 ans d'armée, mais je dis que c'est pas moi qui l'a remis dans le droit chemin, hein. Bon, ben, c'est parce que c'était un voyou, mais enfin, il avait, comme il faisait pas trop d'études, il allait pas avec les premiers de la classe. Donc, lui, il a été.
0: Les premiers de la classe peuvent être un peu ennuyeux, parfois,
1: hein. Oui, non, mais d'accord, mais enfin, bon, sans être les premiers, mais au moins, de faire les choses à peu près, quoi. Surtout que je les ai aidés, mais je les ai aidés comme j'ai pu. C'est toujours pareil, j'avais pas fait d'études, donc j'ai pas pu, les aider comme je voulais. Arriver à un certain niveau, je pouvais pas. Et donc mon fils, pourtant je l'aime bien, il est grand, il est mince, bon. Et ben il a laissé mes torse nus, ben je lui ai dit, bon, tu as pas l'instrument de ton père, mais enfin c'est presque. Après au petit, je lui ai dit, bon Dieu, que tu es mince, c'est bien, hein. Alors il m'a dit, mon fils, bien sûr, tu trouves toujours quelque chose à redire quand même, hein. Et oui, parce que lui, il se gêne pas. Par rapport à ma fille qui, elle, ne dit rien. Alors, elle me parle plus, voilà. Alors elle m'envoie des trucs rigolos sur la tablette, là, pour que... J'apprécie.
0: Elle vous envoie quand même des messages. Et des messages plutôt drôles, comme si elle cherchait un peu à vous à vous sortir de vos pensées négatives.
1: Oui.
0: C'est quand même un signe là qu'elle envoie. Elle envoie des choses avec de l'humour pour vous sortir.
1: Oui, tout à fait. Mais bon, c'est vrai que. Alors, ça m'embête pas. Même elle m'a dit, je lui ai dit, tu sais, je veux pas de cadeaux pour la fête des mères. Maintenant, j'ai besoin de plus rien. Je veux, même si vous pouvez pas venir, les salles, c'est trop, je trouve toujours une occasion.
0: Mais est-ce que ça vous ferait plaisir de les voir ou pas?
1: Non. Ça m'est égal.
0: Ça vous est égal?
1: Je vous le dis franchement. Non. Je suis quelqu'un vraiment, j'avais une psychologue d'ailleurs, elle me disait vraiment, vous êtes le number one, elle me disait.
0: Vous avez arrêté de la voir?
1: Oui, bon, parce que de toute façon, au bout d'un moment, si j'ai des petits trucs là que j'aurais envie de dire, comme je vous en parle là ce soir à vous, mais après pas régulièrement, parce qu'après je...
0: Mais vous étiez allé à la voir justement par rapport à ses pensées, ce côté négatif que vous...
1: Toujours pareil, oui, ma façon d'être, quoi, oui, pareil, toujours pareil, oui, pour le négatif, quand même, oui.
0: Mais alors, vous me dites que vous êtes, vous vous remettez en question, puisque vous avez conscience que ce côté, voilà, négatif, vous le transposez aujourd'hui sur vos enfants, et vous dites à travers des réflexions qui concernent le physique...
1: Ah oui, ça,
0: le poids, oui, la minceur, ça peut être. Ah oui, vous êtes mince, oui. vous avez eu des problèmes de surpoids?
1: Je fais toujours attention, même encore, oui. Je vais pas manger un troisième gâteau. J'en mange le matin, le soir, mais pas un troisième. Elle me dit, ma sœur, elle me dit, mais tu... Enfin, avant, la pauvre, elle, maintenant, elle a des troubles cognitifs. Mais elle me dit, mais que tu as pas à plaire. Ben oui, mais bon,
0: pourquoi
1: c'est comme
0: vous
1: ça.
0: Pourquoi pas se faire plaisir aussi? Enfin, oui, vous avez... Il y avait des... Le poids a toujours été
1: toujours.
0: Pourquoi, selon vous? Vous avez souffert.
1: Parce que j'ai toujours aimé les gens minces. Mon mari était mince, même on le trouvait même trop maigre, mais moi je le trouvais très bien. Et ma fille, elle était mince. Alors là, il y avait que ça qui me plaisait chez elle, sa minceur.
0: C'est terrible.
1: Et là, elle est devenue grosse comme quand je la vois. Enfin bon, tant pis. Maintenant, je lui dis plus rien.
0: Oui, mais vous me dites, il n'y avait que ça qui me plaisait chez elle, sa minceur.
1: Et oui.
0: Et le reste?
1: Oh non, la mort me ressemble. Physiquement. Ni que mon fils, il ressemble à mon mari. Alors déjà, c'était mieux.
0: Donc elle vous renvoie, en fait, vous voyez une image de vous-même en elle.
1: Quoi. Oui, tout à fait.
0: Alors, quand vous me dites que votre fille ne vous téléphone plus, appelle moins.
1: Oui, parce que j'ai fait des réflexions à son copain.
0: Vous savez pourquoi?
1: Oui, je le sais.
0: Elle se
1: tient
0: à distance, elle se protège.
1: Ah, mais oui, mais elle fait bien. Hein. D'ailleurs, j'ai vu qu'elle avait un livre, Comment se détacher de sa mère.
0: Ah bon?
1: Je reviens me le lire, ce livre. Bon, mais en fait, ça ne me changera pas.
0: Mais alors, vous faites... Si, parce que moi, ce qui m'étonne, c'est que... vous dites, je ne peux pas m'en empêcher. Mais enfin,
1: de dire des choses. Oh,
0: mais quand même. C'est-à-dire que à un moment, voyez, c'est-à-dire que vous êtes consciente que les paroles que vous pouvez avoir peuvent être blessantes, peuvent faire du mal. Or, vous dites je peux pas m'en empêcher, mais vous me donnez des exemples très précis. C'est-à-dire qu'à un moment, à moins d'être dans un état délirant ou dans la perversité, on voit cela aussi des personnes qui aiment à faire souffrir. Mais sinon, j'entends ce côté négatif où là vous ne pouvez pas vous en empêcher de penser comme vous pensez. Parce que ça vient de loin et il y a souvent beaucoup de manque dans l'enfance qui amène à un comportement négatif. Il y a des raisons à cela. Mais à partir du moment où vous avez conscience que il y a ces pensées, cette façon de regarder le monde, de voir le monde, de voir les autres d'une façon plutôt sombre. Mais entre le penser et le dire, il y a encore une étape. C'est-à-dire que vous pouvez avoir ces pensées, mais ne pas les exprimer parce que vous savez que vos paroles vont blesser.
1: Vont blesser
0: des êtres que vous aimez. Donc pourquoi aller leur dire?
1: Pourquoi je le fais ça? Enfin, je savais. Pourquoi ? Quand ils sont venus la dernière fois, c'est vrai que je la voyais s'activer, ma fille, faire tout ce qui... lui, il était assis comme un pacha, enfin, comme un pacha. Comme ça, c'est quand on, quand on a fini de manger, il était assis, toujours assis, quoi. Enfin, bref. Et donc, je lui ai dit à ma fille, elle passait l'éponge sur la table, je lui ai dit, oh là là, tu, écoute, tu nous empêches, exprès, parce qu'il était installé, tu empêches de voir, de regarder la télévision. Voilà. Alors lui, il a bien compris que c'est pour lui que je le disais.
0: Oui, mais alors pourquoi ne pas lui dire, si ça vous gêne, que finalement, ça soit votre fille, vous, qui vous activiez et que lui ne fasse rien, dire, bah, écoute, tu veux pas nous donner un petit coup de main? Plutôt que de faire des réflexions indirectes sur la télévision.
1: Oui, bon, il a entendu quand même, parce qu'il a...
0: Non, je suis pas d'accord avec vous. Il a entendu, mais, c'est parce que
1: c'est pas direct, non, c'est pas direct.
0: Et c'est pas direct, c'est de l'agressivité indirecte, parce que vous n'osez pas exprimer quelque chose qui vous dérange.
1: Oui.
0: Voyez ? Et j'entends chez vous, vous dites enfin que il y a eu, et j'entends aussi qu'il y a un travail de fait. C'est pas rien d'aller consulter. Je sais pas quand est-ce que vous l'avez fait.
1: Mais... j'en ai fait 3 ou 4.
0: Et oui, mais ça veut dire que vous essayez. Il y a une part de vous qui aimerait peut-être être autrement, faire autrement. Donc, et vous, on voit que vous avez réfléchi au problème, que vous pourriez dire, enfin, ne pas avoir de recul. Vous dites, vous ne vous comprenez pas vous-même. Vous avez une certaine distance. Vous l'exprimez en disant, voilà, aujourd'hui, ben, ma négativité, elle porte sur mes enfants. Or, est-ce que vous avez envie de blesser, de faire du mal à vos enfants ?
1: Non, parce que quand ils ont besoin de moi, je partirai même en voiture, même sans aimer faire de la route. Oui, je ferai n'importe quoi. Mais toujours pareil, avec de l'argent, pas avec l'affect. Je vais pas dire à ma fille, oh là là, que tu es belle. Ça jamais, d'abord je l'ai jamais dit. Bon, c'est pas vrai. Je peux pas dire quelque chose qui n'est pas vrai. Les gens, ils vont dire, oh, il est beau, alors qu'il est pas beau. Ça, je comprends pas.
0: Parfois, enfin, c'est au-delà de quelque chose d'objectif. C'est quand vos enfants étaient petits, vous ne les trouviez pas les plus beaux du monde, mignons?
1: Non, jamais. Parce qu'ils avaient toujours quelque chose qui n'allait pas. Même petit, la petite, elle a été déprimée assez jeune. Le petit, oui, il a parlé très tard, à 2 ans, il a fallu qu'elle aille chez une orthophoniste. Bon, j'ai fait tout ce qu'il fallait, ça. Je suis contente de quelque chose, d'avoir fait ce qu'il faut.
0: Oui.
1: Mais maintenant, après...
0: Alors moi, j'entends à travers ce que vous dites, c'est-à-dire que comme vous ne vous aimez pas, comme vous êtes très complexé, comme vos enfants, dans les difficultés qu'ils ont pu avoir, vous renvoyez à vos propres difficultés. Et ça vous renvoyait une mauvaise image. D'où la réussite scolaire. Si vos enfants avaient... Fait des études, là vous auriez dit, ah voilà, là je peux être fière parce qu'ils auraient réussi ce que ce que vous auriez aimé faire vous. Mais en même temps, votre fille d'ailleurs, elle est vous vous rendez compte qu'il y a une forme un peu de, elle se met en retrait, elle doit se protéger. Et à côté
1: elle
0: de ça,
1: elle m'a marqué sur un SMS.
0: Qu'est-ce qu'elle vous a dit?
1: Eh bien, elle m'a dit oui, quand je viens à Toulouse, je suis contrariée. Elle m'a dit quelque chose comme ça, une phrase. Bon, là, je pourrais, mais oui, c'est trop long pour regarder exactement. Voilà, mais elle m'a dit que, surtout, ben, elle était contrariée. Pas que je lui dise des choses à elle, mais que je lui dise des choses à lui. Pourtant, je pense pas
0: à
1: que
0: lui, c'est qui, lui?
1: Ben, c'est l'autre. Il faut pas dire l'autre. Son copain.
0: Ah, parce qu'elle a un compagnon.
1: Oui, elle a un copain, mais c'est lui surtout qui m'énerve, qui est assis là et qui fait...
0: Ah, mais je croyais que c'était votre fils.
1: Oh non, mon fils.
0: Ah, j'ai pas compris. D'accord, pardon, j'avais pas compris.
1: Non, mais excusez-moi, c'est moi qui ai tellement de choses dans la tête, je fais du...
0: J'avais cru que c'était votre fils et votre fille, donc c'était le compagnon de votre fils qui était assis.
1: Oui, non, mais ça, je ne le dirai pas.
0: D'accord,
1: mon fils, je lui dirai moins de choses, parce que lui, il part au quart de tour, il me dit les choses. Tandis qu'elle ne dit rien, ma fille, elle est comme son père. Alors bien sûr, j'en profite.
0: Parce mais qu'elle est blessée,
1: c'est pas
0: votre...
1: bien.
0: Elle est blessée,
1: c'est pas bien.
0: Elle est blessée, votre fille.
1: Ben oui, mais bien sûr.
0: D'accord.
1: Ah, c'est bon, mais je ne sais pas, alors, que, il faudrait, mais ça, ça m'embête de m'excuser quand même.
0: Pourquoi ça vous embête? Pourquoi ça vous ennuie de vous excuser?
1: Parce
0: de dire
1: que,
0: oui.
1: Je sais pas.
0: C'est important
1: bon,
0: de savoir s'excuser.
1: Je peux le faire parce que maintenant j'ai plus rien à perdre.
0: C'est ce que j'allais dire. Et plutôt des choses à gagner, et y compris par rapport à vous-même. Vous savez, on peut tous avoir une parole, un comportement, quelque chose qui peut blesser. Involontairement d'ailleurs, et savoir reconnaître, bon, c'est pas une chose simple, parce que mais c'est aussi un signe de maturité.
1: Oui, je le dis.
0: On ne s'abaisse pas. Il y a l'idée que quand on présente ses excuses, ça serait s'abaisser. Mais la vie, ça veut dire qu'on considère la vie comme les relations comme des rapports de force.
1: Oui.
0: Mais vous savez, tout ça, je crois, Christiane, que ça vient de votre histoire.
1: Hein. Oui, mais ça, je le sais. Hein. Je sais que tout vient de moi.
0: Non, pas de vous. C'est là où c'est différent. Pas de vous.
1: De la façon dont vous vous êtes construite dans un environnement donné,
0: avec des traumatismes, et où, malheureusement, vous avez une mauvaise image de vous-même.
1: Ah oui.
0: Donc, ceux qui vous sont les plus proches, vos enfants, que vous aimez, mais...
1: À ma façon, comme je dis.
0: Oui, mais vous dites, vous seriez capable de, s'il leur arrivait quelque chose, de partir en voiture, vous n'aimez pas conduire, d'aller... Et vous le dites matériellement, par l'argent, enfin, vous pourriez aider, mais ça rejoint ce que vous me dites, que vous alliez les embrasser, vous n'aimez pas conduire, d'aller... Et vous le dites matériellement, par l'argent, enfin, vous pourriez aider, mais ça rejoint ce que vous me dites,

0: émotions. Avec les animaux, il s'autorise à le faire. Parce que l'animal, il ne juge pas. Il prend comme ça, voilà. Il donne aussi.
1: Ah oui, on a...
0: Mais on voit, c'est pas, il n'y a pas de dureté chez vous. Il y a une tendresse qui ne peut pas s'exprimer. Et je crois que vous-même, enfant, est-ce que vous avez eu, comme ça, vous avez été câliné,
1: consolé? Eh ben non,
0: consolé.
1: Pour ma mère, non. Après, quand, il y a 80 ans, les gens n'étaient pas... D'ailleurs, ma mère, elle était italienne, elle avait eu des problèmes en étant grosse, elle avait perdu sa mère jeune, elle est partie à 20 ans... Maintenant, c'est rien du tout. Elle est partie à 20 ans en ville, à Milan. Après, elle est venue en France. Elle s'est mariée avec un homme de certain âge, bon, qui a eu ce problème. Et bon, qui était, je sais pas s'il était pas bi même. Ça, enfin bon, ça c'est autre chose, ça fait rien. C'était comme ça. Alors, il y avait beaucoup de choses. Enfin, c'est pas grave quand j'entends tout ce qui se passe chez d'autres personnes. C'est rien du tout mon problème. Mais bon,
0: ne le minimisez pas. Je suis pas d'accord avec vous. Parce que est-ce que c'est quelque chose qui vous fait souffrir? Cette mauvaise image que vous avez de vous-même, ce côté de
1: plus
0: voir les choses.
1: Puisque je reste chez moi presque. Je me lève je suis toujours dans mon lit où je vais faire quelques petites choses, mais je reste chez moi. Je vois plus personne. La seule personne que je voyais, c'est ma sœur. Et maintenant, c'est elle qui d'abord que je mettais sur un piédestal et qui a des troubles cognitifs. Alors maintenant, pareil. Alors c'était quelqu'un que j'aimais beaucoup et maintenant je peux pas aller. Ça m'embête de pas aller la voir parce qu'elle dit n'importe quoi, elle fait. Alors ça m'embête.
0: Ça vous angoisse de la voir?
1: Ah oui, ça m'angoisse. Oui. Oui, ça
0: et
1: m'angoisse.
0: Est-ce qu'elle est contente quand elle vous voit, elle?
1: Ah oui, elle oui, elle oui.
0: Alors je comprends que ça vous angoisse, mais est-ce que finalement parfois se dire si ça lui fait du bien à elle?
1: Ben oui, ça je sais.
0: Si vous étiez si proche.
1: Oh oui, on était proches, oui. Mais seulement, voilà, je dors pas la nuit, alors je dors dans la journée.
0: Vous êtes angoissée pour la nuit?
1: Non, je suis pas angoissée parce que je dors beaucoup, alors quand on dort,
0: Mais si vous dormez pas la nuit, c'est parce que vous dormez beaucoup la journée.
1: Ah, eh ben oui.
0: Mais depuis quand avez-vous, resté comme ça, ou à dormir toute la journée?
1: Je crois que c'est depuis le Covid quand même. Enfin, c'est pas à cause du Covid.
0: Ah oui, non, mais
1: vaccin,
0: je comprends. Ça a été un moment. Oui, mais c'est à partir de là où, de par les confinements et autres, vous étiez comme nous tous chez vous et vous en avez pris un peu l'habitude finalement.
1: Voilà. Et alors, comme ça me convenait, c'était parfait.
0: Oui, mais ça entretient vos pensées un peu négatives d'être chez vous comme ça, seule toute la journée.
1: Sûr, parce que je suis toujours en train de regarder des choses négatives, que ce soit sur la tablette, que ce soit à la télévision. Vous pouvez être tranquille que je regarde que du négatif. C'est plus
0: alors,
1: pour moi.
0: Déjà...
1: Et les livres, pareil. Il faut que ce soit négatif, pas l'eau de rose.
0: Alors, entre le négatif et l'eau de rose, il y a quand même la littérature, vous voyez, qui permet de s'évader,
1: qui
0: voilà, on n'est pas obligé de, vous voyez, d'être dans l'eau de rose. Mais alors, est-ce que votre fille, d'ailleurs, elle est gentille, je trouve, de vous envoyer. Elle sait que vous êtes beaucoup. Vous êtes beaucoup sur votre tablette. Elle vous envoie des petits trucs rigolos. Elle essaye de vous sortir de ça.
1: De vous
0: changer un peu les idées. Mais alors, je ne sais pas la question en fait, parce que si vous m'appelez ce soir pour parler de tout ça, de cet aspect-là, est-ce que ça vous fait souffrir? Ou est-ce que vous aimez, ou est-ce que finalement, bon, vous faites ce constat et vous dites c'est comme ça.
1: C'est-à-dire que j'y pense, mais ça ne m'angoisse pas. J'y pense parce que je fais du mal à ma fille, j'ai dû faire du mal un peu à tout le monde, enfin à mon mari, c'est tout, et à mon mari, après à mon fils peut-être aussi.
0: Vous en voulez?
1: Eh bien oui, je m'en veux quand même quelque part,
0: quand même.
1: Oui, mais je leur ai dit, bon, c'est vrai que j'aimais votre père plus que je leur ai dit, que je les ai, j'aimais beaucoup c'est mon mari qui comptait. Et après, c'était les enfants. À part de faire les choses qu'il fallait faire.
0: Votre mari était en premier.
1: Ah oui.
0: Vous leur avez dit à vos enfants?
1: Oui.
0: Pourquoi vous dites des choses

0: comme ça.
1: Eh bien, je sais pas, il me semblait que c'était normal, justement, de dire les choses.
0: Mais c'est des choses qui font mal, ça. C'est-à-dire que c'est pas le même amour.
1: Oui, je sais bien.
0: Que vous aimiez ça très bien, que vous ayez été très éprise de votre mari. Mais pourquoi mettre de la hiérarchie entre leur père et eux? Vous aimez votre mari, mais on aime ses enfants différemment. C'est comme si par moi vous n'aviez pas de filtre. Et que, en fait, c'est ça qui est... Est-ce que vous avez conscience que parler comme ça sans aucun filtre, ça fait du mal, quoi?
1: Oui, mais je pensais, par contre, ça, je pensais de le dire. Bon, ils ont toujours compris, puisque au moment où il est parti, mon mari, j'ai dit que je ne voulais plus exister. Puis, comme je vous ai dit au début, j'aurais voulu ne pas naître. Mais en plus, quand mon mari est parti, j'ai toujours dit que je voulais partir. Donc je l'ai toujours dit aux enfants. Donc ils m'ont entendu depuis que mon mari est parti. Ils m'ont toujours entendu dire que si je meurs, eh bien, ça fait rien. Je veux même vous me mettez au crématorium et puis après vous me jetez dans n'importe quelle rigole. Je m'en fous. Ça m'est égal.
0: Une rigole, tiens, comme on n'est pas loin du caniveau.
1: Oui, voilà.
0: Oui, non, mais c'est intéressant parce que ça en dit long sur l'image que vous avez de vous-même. Aussi. Vous voyez, on l'a trouvé dans le ruisseau, on disait avant, dans le caniveau. Enfin, vous voyez, c'est le côté sans valeur. Ce qui est terrible dans votre témoignage, je trouve, Christiane, c'est que, à la fois, moi, derrière, j'entends quelqu'un qui est, quand vous parlez, extrêmement blessé, qui a été blessé par énormément de choses dont les besoins essentiels n'ont pas été pris en compte, et qui aujourd'hui, tout en ayant conscience de cela, vous dites bon bah en fait c'est comme ça, c'est-à-dire que vous avez du mal quand même à vous mettre à la place de vos enfants, c'est-à-dire que vos enfants vous étiez dans votre douleur d'avoir perdu votre mari, mais eux perdaient un père. Et perdaient un père de façon extrêmement traumatisante.
1: Ça les a traumatisés, oui.
0: Un suicide, c'est épouvantable pour ceux qui restent. Épouvantable. Vous le savez bien. Mais eux, vous perdiez l'homme de votre vie, votre amour, mais eux, c'était leur père. Et... dans des moments de détresse, dans les moments qui suivent, dire « je veux le rejoindre », mais vous dites « je leur ai toujours dit, c'était comme ça ». Donc, comme si, en fait, déjà, vos enfants, face à un décès, face à un suicide, souvent, il y a de l'abandon, une notion d'abandon, de dire « même nous, on n'a pas pu le retenir ». Et puis, derrière, vous enfoncez le clou en disant « de toute façon, moi, je veux le rejoindre ». En fait, comme s'ils ne comptaient pas.
1: C'est-à-dire que,
0: heureusement que vous ne l'avez pas fait. Heureusement. Mais ce que je veux dire, c'est que, à la fois, vous comprenez certaines choses de vous, mais vous avez une vraie difficulté à vous mettre à la place de l'autre.
1: Oui, mais
0: Malheureusement.
1: Mais c'est après. C'est le lendemain ou le soir, quand ils partent.
0: D'accord.
1: Voilà. C'est là qu'on
0: alors,
1: me rend compte.
0: C'est après et le lendemain qu'il est toujours possible, ça, pour dire, de commencer à changer, ça serait je suis désolée de ce que je vous ai dit et de vous faire du mal. Et déjà dire je me rends compte à quel point mon côté négatif a pesé sur vous et peut vous faire du mal. C'est déjà une façon de dire les choses.
1: Je leur ai dit déjà que mon si ça,
0: ça c'est déjà important. En fait, c'est important déjà ce que vous dites et même de dire parce que au fond c'est pas seulement contre eux, c'est votre façon d'être comme vous dites malgré vous. Mais vous savez, à un moment, je crois que la prise de conscience est déjà une façon d'amorcer un changement. Et même à 80 ans, c'est possible. Peut-être pour gagner un peu en sérénité vis-à-vis de vous-même, déjà. Être moins encombré de choses négatives. Ne pas alimenter aussi cela. Vous me dites, vous n'allez que vers des infos dramatiques et elles ne manquent pas. Vous n'allez que vers des lectures sombres. Oui. Peut-être que ça serait déjà commencé par un peu couper les chaînes infos en continu. Mettre un peu le nez dehors, au beau jour, promener votre petit Hurcher qui doit avoir besoin de sortir.
1: Oh,
0: lui.
1: Pauvre, il est dans un état.
0: Il est dans quel état?
1: Eh ben, c'est-à-dire qu'il a de l'arthrose, comme je l'ai très peu promené, il est pas habitué à se promener.
0: Il
1: veut vite revenir à la maison.
0: Il a quel âge?
1: Il a 13 ans.
0: D'accord. L'arthrose.
1: 11, qu'est-ce que je raconte? 11, c'est 15 ans. 15 ans.
0: Ah oui, 11, il n'est pas tout jeune. Alors, à 15 ans, c'est sûr que s'il a plein d'arthrose, il ne s'agit pas. Il s'agit pas de lui faire de longues promenades, mais ne serait-ce que vous, quand il va là, bon, le week-end n'est pas très beau, mais avec les beaux jours, je ne sais pas où vous habitez, quel est votre environnement, mais mettre un peu le nez dehors avec votre petit chien, vous asseoir sur un banc, être un peu à l'air, voir, vous voyez, c'est déjà ça. Ça arrête ce mental comme ça qui tourne en boucle sur des choses négatives. Et c'est un petit pas l'un après l'autre. Arrêtez de regarder toujours des infos anxiogènes. Vous prendre un livre, il y a, je vous dis, pas forcément à l'eau de rose, mais d'un auteur de quelque chose, vous voyez, qui va vous amener dans un autre univers et vous sortir aussi un peu de vos pensées. Envoyez un petit mot. Si vous n'arrivez pas à le faire verbalement à vos enfants en disant désolé, pardon, des paroles que j'ai pu avoir, je ne sais pas comment vous le dire, mais vous comptez beaucoup, je vous aime, ou peut-être que c'est plus facile par écrit qu'oralement.
1: Ah, c'est sûr.
0: Bon, et je pense que vous verrez que petit à petit, même en vous, il y a des choses qui s'ouvriraient et que ça en vaut la peine. Et vous vous sentiriez mieux, au fond. Je vois Paul qui me fait signe. Ça veut dire qu'il y a des messages qui sont arrivés pour vous. Je vous propose qu'on les écoute, d'accord?
1: Ils vont dire, mon Dieu, qui c'est celle-là?
0: Non.
2: Pas forcément, non. Il y a Catherine qui dit « Vous attachez trop d'importance au physique, tant de schémas qui sont autant de pressions qui font donc fuir les autres à l'autre bout du monde. » Il y a Mathieu qui dit « Vous êtes blessé, donc finalement, vous blessez vos enfants qui, eux, n'ont rien demandé. » Et il y a Genèse aussi qui dit « La tendresse chez vous, c'est tabou. On n'a pas le droit de câliner à la vue de chacun, à la vue des autres. Il faut que ça reste caché. » Voilà. Alors, si vous voulez envoyer des recommandations de livres positifs, d'ailleurs, vous pouvez le faire en commentaire sur la page Facebook. Ça pourrait être sympa. Bah oui, oui. Et puis s'il y a des titres de livres qui arrivent, bah, je vous les transmettrai.
1: D'accord, vous êtes gentil, vous êtes mignon. Merci, Paul.
0: Moi, je pense aussi que cette psychologue que vous aviez vue à un moment donné, je pense que ça vous serait bénéfique de la voir de temps en temps. Parce que vous me dites d'ailleurs, vous avez beaucoup de choses à dire. On le voit ce soir. Et c'est une façon aussi de ne pas rester enfermé dans vos pensées.
1: C'est sûr, oui, ça me faisait sortir, oui.
0: Ça vous faisait sortir. C'était un espace où vous pouviez parler, où il y avait quelqu'un qui vous renvoyait quand même certaines choses et qui pouvait aussi travailler sur cette mauvaise image que vous avez de vous-même. Je pense que, en résumé, vous devriez un peu, avec votre petit chien, sortir un peu. Ça peut être un quart d'heure. Sortez un quart d'heure, je sais pas, vous allez, voyez, vous asseoir quelque part dans un bel endroit, dans un petit square, dans un jardin, prendre un peu la douceur de l'air. Lui, il sera content un peu d'être dehors avec vous, et vous, ça vous changera un peu les idées. Limiter les infos anxiogènes. Vous prendre un bon livre et puis retournez voir cette psychologue. C'est peut-être ça aussi, vous voyez, mettre en place un peu des choses pour sortir de tout cela. Il n'est jamais trop tard.
1: Hein. C'est gentil, merci beaucoup. Je ne vais pas vous retenir davantage, parce qu'il y a d'autres personnes qui sûrement ont besoin peut-être plus que moi.
0: Vous pensez, vous voyez, donc si, vous êtes capable de penser aussi à d'autres, c'est gentil. Mais pensez un peu aussi, mettez-vous de temps en temps à la place de vos enfants. C'est-à-dire que votre fille, vous le savez, des réflexions sur le physique, c'est extrêmement blessant. Et c'est pas parce que vous avez été blessée, Christiane, que vous devez blesser vos enfants.
1: Et oui. Oui, mais ça, je suis consciente. Hein.
0: Vous en êtes. Alors, si vous en êtes consciente, vous avez, vous, le pouvoir de changer cela.
1: Oui. Je vais faire. Je ne vais pas essayer. Je vais
0: noter, écrivez.
1: Oui, j'écris beaucoup.
0: Eh bien, alors, ça, c'est très bien. Et toutes ces pensées, vous le couchez sur le papier. Et quand vos enfants viennent, vous tournez votre langue cette fois dans la bouche. Et voilà, puis, un conseil quand même. Vous dites j'adore embrasser, faire des câlins à mes animaux quand ils dorment. C'est en fait un animal qui dort, c'est comme un petit bébé. Hein. Faut pas le réveiller, hein. Faut le laisser tranquille.
1: Oui,
0: il y a des chiens comme ça qui mordent, ont mordu, alors que ce ne sont pas des chiens mordeurs, mais parce qu'ils sont dans leur sommeil très profond, le maître s'approche, leur fait, et l'animal dans son sommeil se réveille subitement et se pense attaquer. Donc attention à votre nez et autorisez-vous, vous allez voir des élans de tendresse aussi dans la vie.
1: Ils n'ont plus de dents. Moi, il me reste mes dents, mais eux, ils n'ont plus de dents.
0: Ils n'ont plus de dents, donc vous dites, je ne prends pas de risque. Oui, mais vous l'embêtez. S'il dort, il dort. Vous aimeriez, dormez, qu'on vienne vous dire, bon, voilà. La tendresse, ça peut aussi se manifester en plein jour. Je vous embrasse, Christiane.
1: Moi aussi, merci beaucoup. Et excusez-moi.
0: Mais non, vous n'avez pas à vous excuser. Au contraire, c'était intéressant. Au revoir.

0: C'était Ben Harper sur RTL, Like King.
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0: Parlons-nous en toute quiétude jusqu'à 12h30. Nous sommes en direct à vos côtés et tous vos appels sont les bienvenus au 09 69 39 10 11. Bonsoir Christian.
13: Bonsoir Caroline.
0: Bonsoir, bienvenue. Vous êtes un peu loin. Vous pouvez vous rapprocher un peu s'il vous plaît de...
13: C'est mieux là ?
0: Oui, c'est mieux, merci. Oui.
13: Bon, je vous avais appelé il y a quelque temps, il y a presque un an, là, c'était au sujet de mon frère jumeau.
0: D'accord, il faudrait que me rafraîchir un peu la mémoire.
13: Oui, donc, oui. Bon, ce problème-là a été résolu. Hein. Comme vous m'aviez dit, s'il n'y a pas de nouvelles, vous laissez, puis c'est ce qui s'est passé. Hein. Voilà.
0: Vous avez donc un frère jumeau que vous ne voyez plus.
13: Voilà, donc, j'ai arrêté de me culpabiliser, puis ça va.
0: Ben, tant mieux alors si.
13: Il y a d'autres frères, ils ont la même. D'autres frères ont la même chose. Alors donc, qu'est-ce que je vais faire? Je vais plus me culpabiliser parce que j'ai pas de nouvelles. Je vais faire pareil.
0: Ben oui, mais vous avez raison parce que c'est, enfin, un moment parce donné. Si vous avez essayé beaucoup de choses et qu'il n'y a pas de réponse, se dire j'arrête de tendre la main si elle est jamais saisie, c'est une façon aussi de moins souffrir. Rester dans une attente, ça fait souffrir. Mais je comprends parce qu'un frère jumeau, c'est pas rien d'avoir un jumeau.
13: Oui, puis bon, ben voilà. Alors je vous appelle pas pour ça, je vous appelle comme avant je travaillais dans le privé.
0: Oui.
13: Pendant 18 ans, ça allait. Après, j'ai...
0: Qu'est-ce que vous faisiez dans le privé ?
13: J'ai commencé en agriculture.
0: Oui.
13: J'ai été dans le bâtiment, j'étais dans les assurances, j'ai fait l'usine.
0: Ah, mais vous avez fait des tas de métiers ? Plusieurs vies en une ?
13: Oui, j'ai pas attendu que les présidents de la République me disent qu'il faut traverser la rue.
0: Ah ben non, vous avez dû la traverser plus d'une fois, vous, la rue, Christian.
13: Et puis j'ai même traversé le département parce que de Normandie, j'avais travaillé à Asbrook dans le bâtiment.
0: Oui.
13: Parce que moi, j'ai une copine, moi, j'ai voulu la suivre, j'ai essayé d'aller la suivre.
0: D'accord.
13: Et puis, j'ai travaillé un travail tout de suite.
0: Et oui, c'était... Alors, je sais pas, c'est... Alors, il y avait aussi une époque où c'était plus simple de trouver du travail.
13: Ah oui, oui, c'était beaucoup plus
0: aussi,
13: simple.
0: Aussi, on voit les gens là, maintenant... changer, retrouver. Maintenant, c'est vrai que c'est beaucoup plus compliqué.
13: Ah oui, oh oui, oui.
0: Beaucoup. Enfin, ça veut dire que ça n'enlève rien au fait que vous vous adaptez dans des univers extrêmement différents. Parce que de l'agriculture au bâtiment, aux assurances, ça n'a rien à voir, quoi.
13: Ah oui, oui, mais...
0: Donc, vous adaptez.
13: Oui, moi, je suis très modulable, je suis très...
0: Oui, oui.
13: Ben, c'est... Oui, je suis un peu à la Belmondo.
0: Annabelle
13: à Belmondo.
0: Ah, à la Belmondo. Ah, à la Bébelle.
13: Bah, elle avait belle monde, oui.
0: D'accord.
13: Voilà. Et puis j'apprends bien, j'observe, voilà. C'est un débrouillard.
0: Oui, oui, oui, oui. Certainement. Certainement, pour avoir su évoluer dans des univers
13: différents. Oui, mais ça m'a aidé.
0: Mais oui. Mais oui.
13: J'ai découvert beaucoup de choses, beaucoup d'environnements, tout. Et puis après, bon, quand je suis arrivé sur Paris, j'ai travaillé dans les assurances. Et puis tous les 5 ans, vous commencez à coûter cher. Les assurances, ils changent, et puis ils vous virent.
0: Mmh, oui.
13: Et puis, bon, ben, actuellement, j'habite Tibri, comme toujours, là, maintenant. Et j'ai trouvé un emploi à la ville d'Ibri comme agent en voirie, service urbain.
0: Ah, et... donc là, mais vous travaillez encore, là?
13: Ah non, je suis à la retraite depuis 10 ans.
0: D'accord, oui. Oui,
13: et puis, j'ai pris des responsabilités syndicales pour améliorer le quotidien des... vous voyez, des revendications, ça peut être les vestiaires, ça peut être les chaussures de sécurité, ça peut être...
0: Mais alors, vous, c'est ça, aujourd'hui, donc vous êtes à la retraite, mais vous continuez, vous êtes investi dans...
13: Mais bénévolement...
0: Oui, je comprends, mais vous continuez à être investi dans la vie de...
13: Ah oui, oui, ah bah, ça a toujours été, même quand je travaillais.
0: De votre ville.
13: Je travaillais, j'allais aux réunions, j'allais en conférence. Bah oui, c'est... Il n'y a pas que métro, boulot, dodo, il faut grandir avec la société.
0: Vous êtes curieux, vous avez raison. Oui, oui, vous êtes curieux et vous aimez avoir de plein de contacts.
13: Oui, ça m'aide à grandir et puis ça m'aide à pouvoir comprendre et aider les autres.
0: Si vous avez raison, c'est bien de pouvoir dire à 70 ans passés, ça m'aide à grandir. C'est vrai qu'on évolue, on grandit toujours, vous avez raison.
13: Bah, faut toujours grandir.
0: On apprend toujours, oui.
13: Bah oui.
0: Oui, c'est vrai. Et,
13: Parce que moi, je vois dans ma famille, je suis triste parce que quand je les vois, ils sont restés stationnés, là.
0: Oui.
13: Il n'y a aucune des discussions ni rien.
0: Oui, ils s'intéressent à beaucoup moins de choses que vous.
13: Ah bah rien, ils sont terre à terre et puis.
0: Oui.
13: Mais que moi je peux engager quelqu'un, je peux engager une conversation.
0: Oui, c'est ça.
13: Ça peut être un président, un député.
0: Oui, vous êtes tourné vers les autres et curieux de tout.
13: Oui,
0: et alors ce soir, vous m'appeliez parce que je vois sur votre petite fiche que vous vouliez parler de vos cauchemars.
13: Voilà.
0: C'est ça, vous faites des cauchemars beaucoup.
13: Oui.
0: Depuis longtemps ou c'est...
13: Déjà, quand je travaillais à la ville comme en voirie.
0: Déjà. Alors, pardon, on va prendre le temps de parler de vos cauchemars, mais ce sera après les infos.
13: D'accord,
0: Christian, ne raccrochez pas et je reviens très vite vers vous. À tout de suite. Merci d'écouter RTL. Il est 23h. L'essentiel de l'information en 3 minutes, c'est avec vous, Thibaut Dinouel. Bonsoir Thibaut.
6: Bonsoir Caroline, bonsoir à tous. Un adolescent de 14 ans tué par balle ce soir à Nantes. Cela s'est passé vers 19h30 dans le quartier de Port-Boyer, endroit connu pour son trafic de stupéfiants. Les tireurs ont pris la fuite, 2 blessés également à déplorer. Le ministre de l'Intérieur, Laurent Nunez, se rendra sur place demain matin dans ce quartier où un jeune homme avait déjà été tué par balle le mois dernier. À Nice, l'enquête progresse après la fusillade de lundi sur un point de deal dans le quartier des Moulins. Elle avait fait deux morts, deux victimes qui n'avaient pas d'antécédents avec le trafic de stupéfiants. On a appris cet après-midi l'arrestation de quatre suspects, deux hommes, deux femmes actuellement en garde à vue. Parmi eux, un individu soupçonné d'être le tireur. Des scientifiques envoyés en Argentine la semaine prochaine. Une mission pour tenter de comprendre l'origine du foyer de l'antivirus dans l'extrême sud du pays. Tandis qu'en France, les 26 cas contacts ont tous été testés négatifs, mais restent placés à l'isolement à l'hôpital. Didier Deschamps a mis fin au suspense. Ce soir, à moins d'un mois du début de la Coupe du Monde de football, le sélectionneur des Bleus a dévoilé une liste de 26 joueurs retenus pour la compétition. On y retrouve pour la toute première fois le jeune gardien de Lens, Robin Risser, 21 ans, tout juste récompensé du trophée du meilleur gardien de Ligue 1. Convocation également du défenseur Maxence Lacroix et de son coéquipier à Crystal Palace, Jean-Philippe Mateta. Forcément, Didier Deschamps a fait quelques malheureux comme Eduardo Camavinga ou encore Randa Kolo Muani qui pourtant était présent lors du dernier mondial au Qatar. Des choix difficiles pour le sélectionneur.
14: Je suis un être humain, j'ai une relation forte avec les joueurs. Il n'y a pas des joueurs que j'aime pas ou que j'aime, mais à un moment, le côté affectif ne peut pas prendre le dessus sur l'objectif professionnel. C'est le seul moment où je sais que dans ma fonction, je vais faire des gens malheureux. Il y en a 26 qui auront le sourire, mais il y en a d'autres qui auraient légitimement mérité d'être là. Mais voilà, c'est le très haut niveau et c'est la concurrence.
6: Didier Deschamps tout à l'heure chez nos confrères de TF1. La météo, c'est le week-end de l'Ascension le plus frais depuis 16 ans. Les températures resteront bien en dessous des normales de saison demain et surtout sous un ciel bien encombré. Des nouvelles pluies arriveront par les côtes de la Manche dans la matinée et se propageront ensuite sur toute la moitié nord dans l'après-midi. Gare aux averses, parfois orageuses entre le sud-ouest et l'est de la France, ainsi que sur le Languedoc et la Corse. Le thermomètre donc pas très élevé. Demain matin, 2 degrés pour la minimale à Orléans, jusqu'à 13 degrés sur la Côte d'Azur. Dans l'après-midi, il fera 11 à Aurillac, 13 à Amiens et Strasbourg, 14 à Biarritz et à Paris, 17 à Avignon et jusqu'à 20 degrés à Nice. 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
0: Merci Thibault, à tout à l'heure pour un prochain point avec vous sur l'actualité à minuit.
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0: Merci de nous rejoindre sur RTL. C'est la suite de Parlons-nous. De 22h à minuit et demi, l'antenne est à vous pour vous confier, partager avec nous vos chagrins, vos joies, vos liens avec vos proches, votre façon d'aimer. Toutes vos interrogations, toutes vos confidences sont les bienvenues au 09 69 39 10 11. Peut-être êtes-vous sur la route du départ pour un long week-end prolongé. Ben, bonne route à vous, soyez prudents. Et puis si vous voulez en profiter, peut-être sur une heure de repos pour nous appeler, on sera ravis de vous accueillir. Et puis bien sûr, il y a aussi les auditeurs qui sont là. On réfléchit ensemble pour aider les personnes qui se confient à se sortir parfois d'une situation difficile. Merci d'être là avec vos réactions qui nourrissent notre réflexion. Alors vous pouvez donner votre point de vue par SMS au 74 900 en commençant votre message par le mot nuit, 99 centimes par SMS, et vous pouvez également laisser vos commentaires sur la page Facebook de l'émission RTL-Parlons-nous. Merci beaucoup d'avoir patienté, Christian. Alors, juste avant les infos, le but de votre appel ce soir, vous nous expliquiez que depuis, vous êtes à la retraite, mais vous êtes quelqu'un de très investi dans la vie de votre ville. Vous aimez le contact avec les autres. Vous avez dans votre vie professionnelle été dans des domaines très différents, l'agriculture, le bâtiment, les assurances. Et là, ce soir, ce qui vous amène à moi, c'est des cauchemars. Voilà.
13: Oui, voilà.
0: Alors, ces cauchemars, ils ont commencé quand enfin,
13: Quand je travaillais au sein de la ville,
0: oui.
13: Quand j'étais délégué syndical,
0: oui.
13: J'ai eu des agressions, du harcèlement moral.
0: parce que vous étiez délégué syndical ?
13: Oui, oui.
0: Ah bon, d'accord.
13: Ah oui,
0: de la part de qui, ce harcèlement moral ?
13: Eh ben, des collègues.
0: D'accord. Alors que pourtant, vous étiez là pour représenter leurs intérêts ?
13: Ben oui, oui, oui. Mais moi, je pense que ils m'en voulaient un peu, parce que peut-être que je trouvais, c'est moi qui pense ça, mais un petit peu inférieur.
0: Eux se pensaient inférieurs, vous pensez ?
13: Et puis peut-être qu'ils se croyaient que j'étais au-dessus d'eux, mais non. Vous voyez, il y a des gens qui sont un peu... mais moi, je ne les empêchais pas de se faire comme moi, je veux dire.
0: Mais alors, comment... Ah oui, qu'il y avait un peu d'envie, de jalousie.
13: Voilà.
0: Oui, d'accord, je comprends. Mais alors, comment vous en êtes sorti ? Comment vous avez surmonté ça, ce harcèlement ?
13: Moi, comme j'étais délégué syndical, oui. un voisin, là, on le voyait souvent,
0: oui.
13: Il me dit, écoute, le mieux, hein, pour que ça s'arrête, tu écris une lettre au syndicat, puis une lettre au maire.
0: Mais oui, il avait raison.
13: Et j'ai pas eu peur, c'est ce que j'ai fait.
0: Oui.
13: Parce qu'il y avait des responsables, vous savez, les responsables, ils n'osent pas se mouiller. Hein. Ils laissent un peu faire la situation.
0: Certains, oui. Puis, oui.
13: Voilà. Oui. Hein. Moi, j'ai dit, bon, comme personne ne veut bouger, j'ai écrit au maire, oui. Et puis j'ai écrit au syndicat.
0: Et alors, il vous a reçu, le maire ?
13: Ah ben, ça... non, non.
0: Non ?
13: Non, non, mais comme
0: enfin,
13: j'étais
0: à l'intérieur... Enfin, au moins de ses conseillers, parce que...
13: Non, non, mais ça a été réglé après, parce que c'est par le syndicat, ça a été réglé.
0: C'est le syndicat qui vous a soutenu. Et ça a été réglé comment, alors ? Parce que c'est compliqué, hein, le harcèlement moral.
13: Ah oui, oui, oui, oui, oui.
0: Et comment, comment réagit le syndicat, c'est-à-dire...
13: Eh ben, ils ont essayé de trouver des solutions, tout ça, puis bon... Après, il y a un autre responsable qui est venu, au moins lui... Lui, il a été, quand il est arrivé, on a fait une grande réunion, il me dit maintenant, écoutez, si quelqu'un harcèle quelqu'un, ou une personne, il passera dans mon bureau, et puis vous arrêtez d'embêter mes missions.
0: Oui, donc au moins, les choses étaient dites très clairement. Il a mis chacun face à ses responsabilités. C'est bien. Exact. Il a pris position, voilà. Il a tranché en disant, en gros, vous aurez affaire à moi, quoi. Si...
13: Oui, oui.
0: Et ça a calmé, vos collègues se sont calmés.
13: Ah oui, oui, oui, oui. Et puis après, bon, il m'a trouvé un boulot, un autre truc, pour m'éloigner d'eux. Voilà, oui. Un autre travail.
0: Ah,
13: bon,
0: oui.
13: Comme ça, j'ai fini en roue libre ma carrière.
0: Oui, vous avez été tranquille pour votre carrière.
13: Ça. Ben, j'étais plus en contact avec eux, comme
0: oui.
13: ça.
0: Mais il était bien, là, le responsable syndical.
13: Ah oui, mais je le vois encore, hein.
0: Ah, ben, je comprends.
13: Ah oui, ben.
0: Non, mais il assumait ses responsabilités.
13: Ah ben voilà, ben oui, oui.
0: Oui.
13: Vous voyez, bon. Après, bon, alors, moi, tout ça, j'ai emmagasiné. Hein.
0: Eh oui, et vos cauchemars portent, enfin, c'est ça.
13: Sur ça, ça vient de là.
0: Et alors, oui. Qu'est-ce que vous pouvez m'en parler ? Comment c'est vos cauchemars ?
13: Enfin, il y a des collègues qui, je veux dire, qui se pensaient bien, puis qui m'ont. Dans mon cauchemar. Hein,
0: oui. Et qu'est-ce qu'ils font collègue... c'est toujours. Il y a un cauchemar qui revient souvent, c'est ça ?
13: Ouais, ben oui, oui, surtout.
0: C'est un peu toujours le même, un cauchemar ?
13: Ça revient souvent suite au harcèlement quand même.
0: Oui, oui,
13: ça...
0: je comprends, oui, oui, puisque je vous demandais la nature de vos cauchemars et vous me parlez
13: de ce
0: harcèlement.
13: C'est parti de là déjà.
0: Et alors, qu'est-ce que. Donc, dans vos cauchemars, comment vous pouvez me le raconter un peu, m'en parler du cauchemar ?
13: Bon, je m'endors, je prends un petit machin, bon, je m'endors tranquille. Mais là, la dernière fois, c'est un collègue, c'est lui, avant, il pouvait conduire, mais après, il fallait des véhicules, il fallait avoir un permis.
0: Oui.
13: Alors lui, ça, il ne plaisait pas, parce qu'avant, vous savez, les anciens, ils n'aiment pas être... Hein, je dis, oui, t'as pas le droit de conduire, moi j'ai le droit, j'ai mon permis.
0: Oui.
13: Alors du coup, j'étais dans un dépôt, paf, et puis il est parti à pied. Ouais, je vais plus travailler avec Christian.
0: Oui.
13: Vous voyez, bon, déjà, Et puis voilà, j'ai fait un cauchemar de lui.
0: Et alors, justement, dans votre cauchemar, alors là, vous expliquez, oui, ce collègue est parti en disant qu'il ne voulait plus travailler avec vous. Et comment il revient dans votre cauchemar? Qu'est-ce qui se passe dans votre cauchemar?
13: J'ai vu qu'il y a un jeune qui bossait dans notre équipe, il me dit, tiens, t'as des nouvelles de Jean, je ne vais pas dire son nom, mais...
0: Oui, ah non,
13: de Jean,
0: non.
13: De Jean, hein. Mais je dis, non, si, j'en avais, mais en plus, je l'ai emmené chez lui, là-bas, il était dans l'Oise, je l'ai emmené à 10 fois, tout ça, c'était quand même... Voilà. Donc,
0: vous l'aimiez bien au départ, en fait.
13: Ah oui, oui, mais bah,
0: oui. Au départ, c'était un collègue. Enfin, vous l'aimiez bien. Donc, ça vous a rendu triste qu'il vous tourne le dos.
13: Il y a ça aussi, parce, oui.
0: C'est
13: et puis
0: ça.
13: Bon, ouais. Après, j'étais à son mariage parce que il buvait pas mal là, des fois.
0: D'accord.
13: Et puis bon, voilà. Bon, après, c'est sa vie. Hein, moi, je.
0: Ben oui.
13: Mais et puis quand il m'a raconté ça, il me dit t'as des nouvelles. C'est 2-3 jours après, hein, c'est bizarre, le cerveau. J'ai rêvé de lui, il avait pris un véhicule, et puis il a foncé directement dans son grabat pour atteindre un mur.
0: Et vous avez mal à la tête, je comprends, attendez.
13: Oui, dans mon cauchemar.
0: Oui, à ça. Alors voilà, parce que voilà, j'ai du mal à. Vous essayez de me raconter un peu le contexte qui
13: oui.
0: peut. Mais en fait, dans votre cauchemar maintenant, voilà, on est comme si on était dans votre cauchemar. Qu'est-ce qui se passe dans votre cauchemar? Vous voyez ce collègue monter dans un véhicule et foncer dans un mur.
13: Oui.
0: Et vous me parlez de mal à la tête. Je comprends pas.
13: Eh ben après, quand je suis réveillé.
0: Ah, d'accord.
13: Le mot de tête, ça m'avait.
0: Ah oui, d'accord. Cette tension,
13: fort.
0: En fait, ce stress.
13: Oui, voilà.
0: Et alors, ça s'arrête là, le cauchemar, à ce collègue qui fonce dans le mur?
13: Bah oui, je me suis réveillé.
0: Vous êtes réveillé en sursaut?
13: Ah oui, vraiment paniqué.
0: Paniqué.
13: En sursaut, ouais.
0: Mm-hmm.
13: Donc.
0: Et c'était il y a combien d'années, ça? C'était votre dernier job?
13: Et bien là, j'ai noté la date, ça arrive le 12 mai.
0: Ah, de votre cauchemar?
13: Oui.
0: D'accord. Mais c'était des faits qui remontent, voilà, le harcèlement, c'était il y a une dizaine d'années?
13: Oui.
0: D'accord. Mais ça veut dire que d'une certaine façon, il y a...
13: Des fois, il y a des choses qui remontent.
0: Ah oui, bien sûr.
13: Et puis
0: là, il y a... Bon, après, il faudrait un peu creuser, mais c'est bien que vous appeliez ce soir pour en parler, mais je pense que ça serait bien peut-être que vous voyiez un peu quelqu'un pour en parler, si c'est quelque chose qui revient de façon récurrente. Vous êtes sujet aux migraines ou c'est des céphalées, un peu des maux de tête
13: Ah non, j'ai pas de maux de tête, autrement.
0: Autrement, non.
13: D'accord. Ah non, j'ai pas de migraine, rien.
0: Et ce collègue, vous ne le voyez plus aujourd'hui?
13: Ah non.
0: Mais vous me dites qu'au départ, c'est quelqu'un que vous aimiez bien.
13: Ah oui, bah oui, hein. Oui. Mais là, bon, après...
0: Mais
13: vous
0: avez été très déçu, puisqu'il vous aimait bien, vous l'aimiez bien, puisqu'il vous avait invité à son mariage.
13: Ah oui, oui.
0: Donc
13: oui,
0: c'est
13: oui,
0: une,
13: oui.
0: ça a été une perte pour vous.
13: Ah, sûrement, ou ça se trouve, il était décédé, et puis...
0: Oh non, ça veut rien dire.
13: Non,
0: vous pensez
13: non.
0: à... Oui, vous avez eu peur, vous avez eu... Comme si c'était un rêve préménitoire.
13: Voilà, oui, c'est... Oui.
0: Ah oui. Non, ça, je pense qu'il y a quelque chose qui raconte de... Ce trauma que vous avez vécu, le harcèlement, c'est très dur à vivre, hein, un harcèlement. Hein, ça laisse des traces.
13: Oui.
0: Et puis, foncer dans le mur, c'est intéressant aussi, cette image. Enfin... Qui est dans la voiture, vous savez, bon, c'est votre collègue qui fonce dans le mur. Alors après, vous avez pu beaucoup lui en vouloir. Ça peut se traduire de cette façon-là. Je sais pas, vous avez dû peut-être. Est-ce que vous avez éprouvé de la colère à ce moment-là, de la tristesse, oui, qui vous tourne le dos comme ça. Vous étiez en colère à un moment donné après lui?
13: Non.
0: Non, vous n'étiez pas en colère.
13: Ce qui m'a réveillé, c'est surtout qu'il a pris l'engin de ce véhicule. Puis qu'il est foncé dans le dépôt pour, il y avait un tas de grabats.
0: Oui.
13: Et puis qu'il a voulu foncer dedans. J'ai dit, bon, peut-être qu'il en a marre ou quelque chose comme ça. Mais après, moi, je me disais, bon, bah. Mais c'est ça qui m'a réveillé.
0: Et ça, c'est un cauchemar que vous faites souvent?
13: Celui-là, c'est la première fois.
0: Ah, d'accord. Moi, je croyais qu'il y avait un cauchemar que vous faisiez souvent. Et c'est toujours les cauchemars que vous faites, c'est toujours sur cette période-là.
13: Non, ça dépend. Mais ça, à mon avis, ça vient beaucoup du harcèlement. Hein.
0: Ah ben alors, il faut en parler. Vous n'avez pas été soutenu au moment où ça s'est passé, psychologiquement? Vous avez été soutenu par le syndicat, mais psychologiquement?
13: Ah non, ben après, non, je trouvais... Non.
0: Non, mais je pense qu'il faudra en parler un peu aujourd'hui. Parce que les cauchemars, quand il y a quelque chose qui revient, c'est toujours sur un moment, un événement de notre vie. Ça veut dire qu'il y a quelque chose qui n'est pas bien digéré. Et que ça ferait du bien d'en parler.
13: Ça, c'est sûr que ça a du mal à...
0: Vous pouvez demander à votre... Vous avez un médecin traitant?
13: Oui.
0: Qui vous donne les coordonnées
13: d'un psychologue?
0: Voilà, pour aller voir quelqu'un pour en parler.
13: D'accord.
0: Et je pense que le fait d'en parler, ça va vous aider. Oui, notez-les d'ailleurs, je vous conseille, un petit conseil, c'est parce que parfois après on oublie, des cauchemars qui nous marquent hein, comme ça.
13: Je garderai ce papier-là que j'ai noté. Là.
0: Vous notez, voilà, vous les notez, ça fera une base, un point de départ.
13: Bien sûr, oui.
0: Voilà.
13: Hein, mais là, ce cauchemar-là, je ne peux pas l'oublier.
0: Ben oui.
13: Je le vois encore.
0: Ben alors, oui, mais on dit ça, mais ça peut s'estomper. Vous pouvez noter et puis parlez-en à votre. Mais je pense pas. Moi, je n'y vois pas du tout le fait. Vous voyez le signe que ce monsieur serait décédé. Mais on entend un peu votre anxiété derrière, comme si il y a à un moment vous aviez un lien qui allait au-delà du lien professionnel, un lien amical, et puis. Parce qu'à un moment, il y a eu ce problème avec ce véhicule, il a mal pris, ce lien s'est brisé. Et il y a quelque chose qui est douloureux pour vous, là.
13: Oui, Paul, c'est tout ça.
15: C'est Valérie qui comprend très bien ce dont vous parlez, parce qu'elle dit que dans les mairies, dans beaucoup aussi d'endroits dans la fonction publique territoriale, ça va très mal, les gens n'osent pas parler, il y a beaucoup de harcèlement, il n'y a pas vraiment de protection pour les salariés, il y a un sérieux mal-être, et souvent les employés syndiqués en prennent plein la figure et on continue à les embêter pour que finalement ils craquent et qu'on les écarte. Valérie, elle pense que vous devez vous faire suivre, malheureusement, dans la fonction publique, c'est très particulier. Faut pas se faire juger par les autres parce que souvent il y a aucune formation, aucune aide pour le mal-être. Donc faut pas avoir peur d'aller poser des questions, d'aller demander de l'aide. En tout cas, pensez à vous, pensez à ce que vous avez fait, ce qui peut vous aider aussi. Le reste, ça doit passer au-dessus.
0: Et oui, mais justement, quand on n'a plus la nuit, notre système de défense, il s'abaisse, et donc ce qui surgit à travers nos rêves, nos cauchemars, c'est quelque chose, parfois d'un événement difficile, voire traumatique, qui ressurgit. Bon, ce qui est une soupape aussi de sécurité pour évacuer, mais le harcèlement moral, de fait, est... Alors merci Valérie pour son message. Je savais pas que je sais. Que dans la fonction publique, il est d'autant plus difficile. C'est toujours difficile, le harcèlement moral, mais parce qu'il est plus souterrain. Il y a quelque chose de... Voilà. Et je pense que vous avez été soutenu sur le plan syndical, et tant mieux, heureusement, mais ça laisse un peu des traces, des blessures, et que c'est bien d'aller en parler. Voilà.
13: Oui.
0: Merci beaucoup de votre appel.
13: Non, mais voilà, parce que même encore quand je peux aider des personnes, je le fais. Hein.
0: Mais j'entends, vous êtes quelqu'un qui a bon cœur.
13: Par contre, je fais attention à qui maintenant, parce que il y a une personne que j'ai aidée, c'est pareil, elle a été harcelée. Ben, j'ai dit, écoute, tu fais la lettre, comme elle a fait la lettre. N'aie pas peur de marquer mon nom, hein, que je suis témoin.
0: Oui, moi, c'est gentil. J'ai... Vous êtes quelqu'un de gentil et de
13: c'est gentil, mais maintenant je me laisse moins.
0: Vous vous laissez plus faire. Ben vous avez bien raison. J'ai vu sur un peu sur Facebook, j'ai vu Kim qui avait regardé le film Je ne me laisserai plus faire de Gustave Kervaine. Il y avait une auditrice aussi qui disait elle avait plus le nom le film dont j'ai parlé de Gustave Kervaine avec la bande des chiens aussi. J'ai pas cité, ils sont formidables. Je ne me laisserai plus faire. Et il y a aussi Raphaël Quénard qui est époustouflant dans son rôle de flic. Voilà, donc vous avez raison de ne plus vous laisser faire, mon cher Christian. Je vous embrasse.
13: Moi aussi.
0: Et je vous souhaite une bonne soirée.
13: Merci.
0: Merci beaucoup.
13: Merci beaucoup, Caroline.
0: Au revoir.

0: Nous avons une heure devant nous pour nous parler. Alors n'hésitez pas à appeler le standard au 09 69 39 10 11. Et c'est Laurent qui nous rejoint maintenant. Bonsoir Laurent.
1: Bonsoir.
0: Bonsoir et bienvenue.
1: Merci beaucoup.
0: Vous voulez me parler de votre couple ?
1: Oui, tout à fait. Je suis un peu stressé, je vous l'avoue, que là, j'ai vraiment pas l'habitude.
0: Vous auriez l'habitude, c'est un peu étrange. C'est l'habitude d'appeler la radio, vous voyez, c'est difficile de parler de soi, donc je préfère que vous n'ayez pas l'habitude d'appeler la radio.
1: Ben c'est ça, c'est parler de moi en fin de compte.
0: Oui, mais vous allez voir, c'est compliqué un peu dans les premiers temps. Vous allez parler de vous, mais aussi de la personne qui partage votre vie et de votre relation de couple qui ne va plus très bien, qui n'existe plus. Ah oui.
1: Qui n'existe plus.
0: D'accord. Vous êtes ensemble depuis combien de temps ?
1: 27 ans.
0: Mais alors, vous avez été en couple très jeune parce que...
1: Tout à fait, oui.
0: Vous avez 48 ans aujourd'hui, d'ailleurs. C'est le jour de votre anniversaire. Vous êtes né un 14 mai.
1: Tout à fait.
0: Bon, bah alors, on vous souhaite quand même un très bon anniversaire. Vous l'avez souhaité aujourd'hui avec...
1: Oui, tout à fait, oui. Alors, la famille et puis tout le monde.
0: Mais alors, je ne sais pas, la personne qui partage votre vie, c'est... Vous êtes marié ?
1: Non, il n'y a pas que c'est.
0: D'accord. Et t'es là ?
1: Ah oui, on vit ensemble.
0: Mais vous dites que votre relation de couple n'existe plus. C'est-à-dire que vous vivez un peu comme des colocataires.
1: Tout à fait, oui. Tout à fait.
0: Mais depuis... parce que... Alors, vous êtes connus donc très jeune. Vous aviez 21 ans, vous.
1: Tout à fait.
0: Et là, qu'est-ce qui fait que, depuis combien de temps vous diriez que vous vivez comme ça, comme des colocataires ?
1: Au moins depuis 6 ans, 7 ans.
0: Ah, vous arrivez à situer, c'est pas toujours facile, hein, ça s'installe parfois insidieusement. Il s'est passé quelque chose il y a 6-7 ans, un événement qui aurait pu...
1: Je me pose par rapport à ça, par rapport à mes enfants, quoi.
0: Oui, ils ont quel âge, vos enfants ?
1: Mon fils, il a 13 ans et ma fille, elle a 10 ans.
0: D'accord. Donc, quelques années après la naissance de votre fille ?
1: Oui.
0: Oui. Vous vous êtes éloigné ?
1: Tout à fait.
0: Et vous en souffrez ?
1: Oui.
0: Vous avez essayé d'en parler avec votre compagne ?
1: Moi, je sais pas. J'ai du mal à parler, en fait, de mes ressentis. Je suis toujours renfermé sur moi. Je parle à personne, en fait, je parle vraiment à... c'est la première fois que je parle, en fait, de me ressentir de moi.
0: Oui.
1: J'ai jamais vécu ça, quoi. Et j'ai peur, en fait, d'en parler, quoi.
0: Pourquoi vous avez...
1: Les blocs sont plein de choses, quoi. C'est ce que j'ai l'impression.
0: Mais parce que parfois, parler des choses, parler des problèmes, ça les fait exister.
1: Oui, c'est vrai. C'est vrai, c'est ça.
0: On peut avoir le sentiment que si on n'en parle pas, c'est pas tout à fait... C'est pas là ou c'est pas aussi grave.
1: Oui.
0: C'est une façon aussi de se protéger.
1: De ne pas connaître la réalité.
0: De ne pas regarder.
1: Ça c'est déjà dans mon esprit depuis longtemps. Quoi.
0: Oui, mais vous savez, c'est important pourtant de parler, Laurent, parce que ça...
1: Je sais que ça résout beaucoup de problèmes.
0: Oui, ça aggrave les choses de parler, Laurent, parce que ça...
1: Je sais que ça résout beaucoup de problèmes.
0: Oui, ça aggrave les choses de...

0: vous, ce qui se passe en vous.
1: Ouais.
0: Et votre compagne, elle s'en plaint de ça? Enfin, elle...
1: Non.
0: Est-ce qu'il y a eu un moment avec elle?
1: On en parle, mais c'était là, ces derniers temps, on va dire. Elle m'en a parlé un moment, une semaine, il y a deux semaines, elle m'a dit, bon, il faut qu'on parle de nous, et puis elle a amorcé la chose, on va dire, comme ça.
0: Oui.
1: Elle m'a dit, il faut qu'on sache un peu, et puis, parce que ça fait, 8 ans, 9 ans que je dors sur le canapé, quoi. Et ça fait, c'est ça, 9 ans que je dors sur un canapé.
0: 9 ans que vous dormez sur un canapé?
1: Ouais.
0: Parce qu'elle vous a demandé de quitter la chambre conjugale?
1: Ah non, c'est moi qui ai décidé parce que je la dérange la nuit, donc je préfère. Ça ne convient pas.
0: Qu'est-ce qui la dérange la nuit? Vous avez des rythmes de travail différents ou des ronflements?
1: Non, c'est moi, je suis des ronflements, je bouge un peu, je suis plus.
0: D'accord.
1: Voilà. Et ces derniers temps, elle n'arrivait plus à le supporter. Donc, comme c'est moi qui dérange, je préfère me mettre sur le canapé, on va dire, pour pas la déranger, quoi. Je suis dans cette optique-là, quoi. C'est pas elle qui m'a demandé.
0: Oui, c'est pas elle qui. Voilà, il n'y a pas eu une dispute, il n'y a pas eu. D'accord,
1: non.
0: C'est pour qu'elle puisse retrouver un meilleur sommeil. Et vous dormez bien dans le canapé? Il est confortable, au moins? Vous ne cassez pas le dos.
1: C'est compliqué. C'est compliqué. Je commence à me enlacer déjà. Voilà.
0: Mais je comprends. C'est compliqué, surtout que c'est. À un moment donné, c'est comme si vous aviez plus votre place. Alors on peut. Ça témoigne aussi d'une mise à distance, mais c'est vous-même qui, à un moment, êtes parti sans trop poser de questions.
1: Sans trop de poser de questions, mais je voyais bien que je la dérangeais quand je rentrais, je la laissais s'endormir, par exemple, et puis j'allais plus tard. Qu'elle dormait, j'allais me coucher, mais je me réveillais le matin, c'est elle qui était sur le canapé. Donc, à un moment, j'ai dit, c'est pas que je vais pas la déranger indéfiniment, faut qu'on trouve une solution. Enfin, je me suis dit ça dans ma tête, et puis voilà. Quoi.
0: Et quand vous me dites, j'ai mal compris, mais il y a une semaine, elle vous a dit, il faut qu'on parle de nous deux, c'est ça?
1: Il y a 2 semaines de ça, à peu près.
0: Oui.
1: On l'a dit, il faut qu'on...
0: Oui, donc elle a essayé d'amorcer une discussion.
1: Elle a amorcé quelque chose, tout à fait.
0: Qu'est-ce qu'elle disait?
1: Elle dit, il faut qu'on parle de nous.
0: Oui.
1: Ça va être à voir et tout. Et c'était peut-être un destin ou pas. C'était bizarre à ce moment-là, parce que juste avant, on va dire quelques heures avant, ma fille de 10 ans, elle vient me demander, elle me dit, écoute, papa... Si je dois dire quelque chose à une copine, elle nous demande de faire quelque chose à l'école et puis on n'est pas d'accord. Mais comme il y a le groupe qui y va, est-ce que je dois lui dire ou pas? J'ai dit, oui, tu dois dire ce que tu ressens et tout. Justement, je lui disais le contraire de ce que moi je faisais. Quoi.
0: Et oui.
1: Voilà, quoi. Et puis, on a embrassé ça. Elle en a parlé un petit peu. Elle a dit, de toute façon, il faut qu'on parle. Il faut qu'elle fasse la préparation pour mon anniversaire. On travaille dans les associations, donc il faut qu'on aille donner un coup de main ce week-end. Il est un peu chargé, on va dire.
0: Mmh.
1: Et voilà, quoi. Donc elle me disait ça. Et puis moi, je suis revenu sur le sujet. Juste avant, je suis revenu sur le sujet. On va dire 2 jours après, j'ai dit, écoute-moi, t'as amorcé quelque chose, il faut qu'on parle et tout. Et elle n'a pas voulu en parler. Elle a dit, il faut laisser passer 2 semaines encore. C'est moi qui suis revenu dessus, mais voilà.
0: Vous voyez, donc là, vous avez pris l'initiative de revenir. Elle a amorcé, mais vous, vous êtes revenu.
1: Oui.
0: Et là, c'est elle qui vous a dit, c'est pas le moment.
1: Voilà, c'est ça.
0: D'accord.
1: C'est ça.
0: Et vous avez, alors là, vous avez un week-end très chargé, c'est ça, sur. Il y avait votre anniversaire, parce que elle vous parlait de votre anniversaire aussi, elle tenait à organiser...
1: C'est quelqu'un qui est bien organisé, qui veut faire
0: tout bien.
1: Bon, trop bien, en fin de compte, pour nous. Pour

0: Moi, enfin, ouais, on n'a pas la même vision des choses, mais elle s'embête pour des trucs voilà, quoi.
1: Elle a envie de faire plaisir, quoi. Elle veut que...
0: Il faut que ça soit parfait, on va dire.
1: Oui.
0: Et voilà. Voilà, elle s'est donné du mal. Elle a fait 4 gâteaux pour 8 personnes.
1: Ah ben bah oui, c'est...
0: trop, donc,
1: en effet.
0: Plus le repas de midi. Donc c'est... Et c'est moi, heureusement, j'ai trouvé la solution pour qu'elle soit moins... Aussi... moins contribution, donc on avait bien fait le truc, mais après elle avait fait des toasts encore en entrée, donc ça faisait un peu beaucoup, je trouvais. Mais bon.
1: Elle est comme ça, elle veut voilà bien recevoir. Oui, mais ça dit une chose importante. Ça veut dire que c'est pas n'importe quel jour, c'est le jour de votre anniversaire.
0: Ah non, non, c'est pas que le jour de mon anniversaire, c'est tout le temps si on reçoit quelqu'un, pas que pour mon anniversaire, oui. pour les autres. Quand il y a quelqu'un à la maison, il faut que ce soit parfait. Si,
1: j'imagine, mais là, ça veut dire quand même que peut-être elle voulait aussi vous faire plaisir à vous. Je ne sais pas, non?
0: Oui, entre autres, on va dire, enfin, je l'espère.
1: Oui, vous vous demandez, comme vous vous dites qu'elle fait ça à chaque fois que vous recevez des personnes... que c'est plus pour que tout le monde soit content, mais là, c'est, elle aurait pu dire, étant donné votre relation qui est compliquée, dire l'anniversaire, on le fête pas. Alors, peut-être que là aussi, avec du monde, c'était de la famille, c'était des amis ?
0: C'était que la famille.
1: Que la famille. Là où... est-ce que vous arrivez à avoir des moments tous les deux ?
0: Oui. Le soir.
1: Oui, mais j'ai des moments justement dans un week-end ou dans un où vous retrouvez un peu. Depuis combien de temps vous n'avez pas fait quelque chose rien que tous les deux ?
0: L'année dernière.
1: L'année dernière.
0: Non, qu'est-ce que je dis ? C'est pas vrai. C'était en février, on est parti au restaurant tous les deux.
1: C'était agréable cette. Ce moment-là, tous les deux ?
0: Tout à fait, oui, tout à fait.
1: Et vous, vous avez encore des sentiments pour elle ?
0: Je ne sais pas. Il y a une telle distance entre nous que... Il y a une distance énorme, en fin de compte. Entre tous les deux, je pense.
1: Il n'y a plus de tendresse, parce que là, vous me dites, voilà, c'était votre anniversaire, donc elle avait mis les petits plats dans les grands, tout était parfait, mais oui. Vous, il n'y a pas de geste tendre, parce que j'ai compris que dormir sur le canapé, c'est une façon aussi pudique de dire qu'il n'y a plus de vie sexuelle entre vous.
0: Ah oui, oui, bah oui.
1: Vous n'avez plus de relations sexuelles depuis quoi, 8-9 ans?
0: Non, non, quand même. Non. C'était la dernière fois, c'était en 2023.
1: En 2023. Ouais. D'accord. Bah oui, vous vous en souvenez d'ailleurs.
0: Oui. Bon, c'est vrai. Ouais.
1: Alors, qu'est-ce que.
0: J'ai l'impression que je suis toujours en retrait. Quoi. C'est bizarre. Je sais pas. C'est moi oui. qui en fait. Et j'arrive pas à dépasser ce à savoir exactement qu'est-ce que c'est en fait. Bon, j'ai toujours peur, même quand j'en ai reparlé, j'étais un peu comme en train de trembler, mais comme là actuellement, mais j'ai l'impression je suis pas à l'aise et j'arrive pas à dépasser à dire
1: mais vous avez
0: sentiments, quoi.
1: Vous avez peur de peut-être aussi de en enclenchant une discussion, d'entendre des choses qui peuvent être difficiles à entendre de sa part, c'est ça ou...
0: Je suis toujours comme ça. Même avec des amis, je suis toujours un peu en retrait.
1: Avec vos amis ou dans votre famille, vous avez du mal à parler de vous. Même sur des choses simples, ce que vous pensez.
0: Ah oui, bien sûr. Sur des choses simples, oui. Si on parle de moi, là, je suis toujours mal à l'aise, quoi. J'aime pas parler de moi, et voilà, quoi.
1: Mais ça vient certainement de loin, de votre éducation. Peut-être que dans votre famille, déjà, il n'y avait pas d'espace pour que vous puissiez parler de vous. quand vous étiez plus jeune ou enfant?
0: Je sais pas. Je pouvais m'exprimer. Non.
1: Mais actuellement, vous vous sentez, vous dites, vous êtes en retrait. Est-ce que vous vous sentez...
0: J'ai toujours été en retrait.
1: Toujours. Oui, c'est pas lié à un changement de votre état. Vous vous sentez pas plus triste, plus malheureux, plus...
0: Ah si, là, je me sens très malheureux. Plutôt triste, malheureux. Quoi.
1: Vous êtes malheureux, là.
0: Mais ça fait déjà depuis un moment, quand même. C'est pas ces derniers temps, parce que... ça commence à être, disons, on repart sur une année qui va se ressembler à l'autre, et puis sur nous,
1: Oui, vous vous demandez, en fait, vous ne voyez pas comment sortir de cette situation.
0: Ouais, et puis j'en peux plus, en fin de compte,
1: J'en peux plus. Mais justement, en parlant, en fait, c'est bien que vous appeliez ce soir, Christian. Parce que c'est le premier pas. Peut-être que votre femme aussi en souffre. De cette distance.
0: Maintenant, elle n'en souffre plus, elle est tellement refermée. Quand j'en ai reparlé, elle m'a dit je suis tellement fermée, bloquée sur moi-même, tellement renfermée sur elle, parce que c'est tellement d'années qui sont entre nous. Je vous dis, il n'y a pas de geste tendre, on ne se touche pas, rien. J'ai plus vu ma compagne. Depuis, je sais pas combien d'années, depuis 3 ans, depuis 3 ans, du coup, je l'ai plus vu, c'est...
1: Mais quand vous dites, elle aussi est très fermée, c'est ça?
0: Bah, elle est refermée sur elle-même, faux, sans souci, quoi. Moi, j'étais refermé pendant des années aussi, sur moi, on parlait pas de notre situation, on parlait des enfants, on parlait de
1: la vie, du coup.
0: Voilà,
1: mais vous savez, ça arrive à beaucoup de couples, cela, le fait qu'à un moment donné, on ne sait pas toujours comment ça se met en place, mais il y a les enfants, le quotidien, le travail, les soucis, le fait qui fait que ce lien amoureux se perd et le sentiment qu'on cohabite avec l'autre. Et où même parfois les relations sexuelles s'espacent et puis finissent par disparaître. Et donc il n'y a pas forcément, parce que dans ce que vous me dites, il n'y a pas forcément de conflit et de dispute entre vous.
0: Non, il n'y a pas de dispute et de conflit. Moi j'évite surtout ça, quoi. Enfin, des fois.
1: Il y a eu des moments où elle un peu s'emportait et où vous refermez dans ces cas-là?
0: Ouais, voilà, c'est ça. J'ai beaucoup de faits dedans. C'est mon sentiment, bien sûr, c'est pas son point de vue, c'est juste le mien. Mais exemple concret, ma fille, elle a voulu donner un coup de main pour faire des toasts pour mon anniversaire, donc elle a pris une pâte brisée. Et sauf que, par exemple, la pâte brisée, elle a utilisé, mais c'était pas pour elle, c'était normalement pour une autre. Un gâteau qu'elle devait faire, une tarte qu'elle était en train de préparer, ma compagne. Donc elle l'avait utilisé, ça allait, ouais, mais il faut, j'en avais besoin, elle a commencé à hurler dessus, par exemple. Et j'ai eu le réflexe de prendre ma fille, je dis, bah, écoute, c'est pas grave, viens, nous on la fera demain matin, elle a pas de brisée, et comme ça, maman, elle pourra terminer sa tarte, quoi, il y aura pas de problème, quoi. Et il était 20h, je crois. Et puis elle a dit, non, bah écoute, elle a regardé les courses, elle a dit, non, ça ferme à 20h30, bah, je vais chercher une pâte brisée. Donc elle est partie le samedi soir à 20h.
1: Pour elle se donne beaucoup de mal. En fait, elle était dans le stress de la préparation, de que tout soit bien fait, que tout soit parfait. Et du coup, c'était pas si grave, quoi. Mais petite fille voulait aider. Mais bon, on voit bien qu'à travers ça, elle se donne beaucoup de mal.
0: Mais c'est tout le temps. C'est pas exceptionnel. Elle est comme ça. Elle est comme ça.
1: Perfectionniste, quoi. Elle aime bien.
0: Ses parents, ils sont comme ça. Donc, je sais que ses parents, ils sont comme ça. Elle ressemble de plus en plus à sa mère. Ils recevaient, c'était toujours parfait et tout. Bon, là, avec l'âge, ça va un peu mieux, mais voilà, c'était. Alors que chez nous, c'était un peu plus. Bon, nous, c'était la bonne franguette, on va dire. Moi, enfin, c'était toujours pareil, mais c'était un peu plus. Voilà, quoi, c'était moins dans les détails, on va dire, chez moi.
1: Oui, oui, oui. Oui, elle veut bien faire. Elle veut renvoyer la meilleure image possible, quoi.
0: C'est ça,
1: et en même temps, du coup, il y a un creuset qui. Enfin, entre vous, parce qu'il y a. Enfin, la famille qui est là, s'il vous entendait ce soir, il serait peut-être surpris. Est-ce que vous pensez que votre entourage se rend compte qu'entre vous, c'est compliqué, ou justement, vous donnez l'image d'une famille parfaite?
0: On fait l'image parfaite. Pas parfaite, non.
1: La perfection, ça n'existe pas. Mais enfin, d'un couple qui s'entend bien, puisque vous dites que vous ne vous disputez pas, d'une famille va bien.
0: C'est ça.
1: Ou là, elle s'est mise en quatre pour cette journée. C'est ça. Et puis une fois que le rideau est tombé, vous repartez sur votre canapé. Elle est seule dans son lit. Puis il y a plus de complicité entre vous, quoi.
0: C'est ça.
1: Il faut partir de là, en fait. Vous avez raison de vouloir réamorcer un échange. Et peut-être en lui disant ce que vous venez de me dire aussi, c'est que vous. Bon, vous êtes replié sur vous-même et que vous êtes malheureux de cette situation. Elle vous connaît, elle sait que déjà vous avez du mal à parler et que cette situation fait que vous êtes de plus en plus replié dans votre coquille parce que vous vous sentez peut-être un peu rejeté aussi.
0: Oui, un peu, bien sûr.
1: Donc un peu rejeté, un peu mal aimé, donc ça n'aide pas à parler.
0: C'est ça, ouais.
1: Et peut-être de son côté, elle aussi, qui sait. Vous voyez? Parce que.
0: Mais c'est ça, en fin de compte. Est-ce que je peux me permettre de vous couper? Mais
1: bien sûr.
0: Par exemple, même avant, je vais revenir sur un sujet bête, mais quand on avait 20 ans, 30 ans, même là, j'avais moi-même du mal à aller à Verrez, du soir, alors qu'on était vraiment, il n'y avait pas d'enfant, on était bien, et j'avais du mal à aller vers elle pour lui parler de mes sentiments, si j'avais envie d'elle ou des choses comme ça. Et je suis jamais allé vers elle parce que j'avais envie d'elle, c'est toujours elle qui venait. Donc à un moment, elle s'est sentie un peu... Et on n'est jamais parlé vraiment de ce sujet-là. On n'a jamais... C'est des choses que moi, j'avais peur d'aller. Pourquoi, je ne sais pas. C'est toujours été...
1: C'est comme ça, c'est dans votre... personnalité, vous êtes quelqu'un de plutôt introverti, vous avez du mal à exprimer, et pourtant même avec elle, où vous étiez en confiance, ça répond à la question de Bob White qui demandait si c'est venu avec le temps, parce qu'il dit évidemment dans une vie de couple on évolue, mais il y avait aussi votre personnalité un peu renfermée, un peu repliée, puisque vous me dites que c'est toujours elle qui venait vous chercher, vous dire qu'elle vous désirait, qu'elle avait envie de vous, et même vous, alors que vous aviez envie d'elle, vous ne parveniez pas à lui dire.
0: Si j'y allais, mais par 15 000 chemins, on va dire, j'allais tout doucement, et puis à un moment,
1: Vous aviez peur déjà un peu de
0: rejet.
1: Je sais pas, peut-être. Mais alors, ça c'est intéressant, c'est un point de départ, c'est-à-dire, au bout d'un moment, au départ, quand on est dans les débuts de la relation, vous dites vous n'aviez pas encore d'enfant. Bon, elle faisait les premiers pas, elle était portée aussi par cet amour, ce désir de vous. Et puis, au fil du temps, déjà, on peut un peu se lasser d'être toujours à l'origine de l'initiative d'aller vers l'autre et puis en plus il y a le quotidien qui il y a l'arrivée des enfants, il y a les soucis, il y a la fatigue, il y a le travail. Déjà dans un couple, et même où les personnes s'extériorisent plus, il y a beaucoup de choses qui peuvent abîmer la relation de couple. On peut parfois, on va moins même dans la sexualité parce qu'on est fatigué, on a des soucis dans la tête. Il y a les enfants dont il faut s'occuper. Enfin, donc à un moment, si on ne prend pas soin de la relation et qu'on se ménage pas un peu des temps pour se dire les choses, quitte à parfois d'ailleurs que ça soit un peu sur un terrain qui est du conflit ou de la dispute, ce qui vous fait si peur. Mais au moins, ça permet de régler le problème. Or là, de par votre tempérament, vous en avez peur de tout ça.
0: Ouais, peut-être, certainement. Oui,
1: donc, à force de mettre les choses sous le tapis, ben, la distance, elle s'accentue jusqu'à se retrouver comme deux colocataires. Ça veut pas dire que il n'est pas possible de faire évoluer cela, parce que je trouve que déjà le fait que vous appeliez, c'est que vraiment là vous arrivez à un niveau peut-être aussi de mal-être, quoi. Ça vous rend très malheureux, cette situation. Et pour quelqu'un qui a du mal à s'exprimer, je comprends, c'est pas rien d'appeler une radio, d'appeler RTL ce soir pour parler de vous et de quelque chose de très intime. Donc, c'est bien déjà. Vous voyez que vous êtes capable de faire ce premier pas. Donc, avec votre femme, qui peut-être qu'elle-même, elle serait sensible à cela, parce que quand elle vous a dit il faudrait qu'on parle de nous, elle vous a pas annoncé qu'elle avait rencontré quelqu'un ou qu'elle n'en pouvait plus ou qu'elle voulait partir.
0: Non.
1: Il faudrait qu'on parle de nous, ça veut dire qu'elle aussi, elle ne vit pas bien les choses. Ce qui en soi est plutôt rassurant, Laurent. Elle pourrait de son côté vouloir continuer sa vie comme ça, mais que cette relation, finalement, où vous êtes très à distance, s'en accommoder. Or, quand elle vous dit « il faut qu'on parle de nous », c'est qu'elle aussi, elle n'est pas bien de son côté. C'est ce qui va peut-être vous permettre de vous retrouver. Mais je pense que, étant donné ce que vous me dites, de vos peurs, de votre personnalité, de vos difficultés, ça serait mieux d'aller voir quelqu'un, un tiers, genre thérapeute de couple, pour vous aider un peu à parler.
0: Mais j'ai peur, en fin de compte. Enfin, j'ai toujours peur, en fait, quoi. C'est ça, quoi.
1: Vous avez peur, oui.
0: De me livrer comme ça, parce que ce que je vous ai dit là, je n'ai dit à personne encore.
1: Et alors, est-ce que finalement, le fait d'en parler comme ça, est-ce que votre peur, elle diminue? Parce que vous savez, parfois, moins on parle de ses peurs, plus on essaye de les contenir, plus elles deviennent énormes. Hein. Là, oui, en vous raccrochant, vous allez vous dire, tiens, finalement, ce soir, j'ai appelé Parlons-nous, j'ai appelé RTL, j'ai parlé. Finalement, votre peur, est-ce qu'elle se dégonfle pas un peu? Est-ce que c'est si est-ce que c'est si grave que ça? Est-ce que, vous voyez, quel risque il y a à parler?
0: Ben, le risque, c'est la séparation.
1: J'entends que c'est ce qui vous fait peur. Et que c'est pour ça que, déjà, vous avez du mal à parler, mais que là, vous redoutez le mot. Cette réalité-là. Mais vous rendez compte aussi, Laurent, que si vous continuez l'un et l'autre, je dis bien l'un et l'autre, comme ça, vous allez dans le mur. Si vous continuez à faire comme si de rien n'était, à donner le change, vous allez, enfin, à un moment donné...
0: Ça fait 8 ans que ça dure comme ça.
1: C'est déjà énorme. C'est déjà trop. Mais ça veut dire aussi une chose, ça veut dire que l'un et l'autre, vous vous êtes enfermés dans cette relation sans savoir comment en sortir, mais que parfois, vous savez, quand on est très malheureux dans son couple, on essaye de trouver ailleurs, dans une rencontre, dans une aventure, ce qu'on ne trouve plus dans son couple. J'entends pas ça chez vous. Vous auriez pu désirer être infidèle.
0: Entends, mais pas traverser l'esprit, ça, je vous avoue.
1: Ça vous traverse pas l'esprit?
0: Non.
1: Non. Et votre femme, ben, en 8 ans aussi de cette relation, elle aussi, elle aurait pu dire, j'en peux plus. Et peut-être, même sans le savoir, enfin, se laisser séduire par quelqu'un d'autre. Or, 8 ans dans cette relation où c'est difficile, vous êtes toujours ensemble et elle vous dit, il faut qu'on parle. Et c'est peut-être le début, justement, d'un changement et positif pour vous deux. De dire, ben oui, bien sûr qu'il faut parler. Parce qu'on ne peut pas rester comme ça, à vivre comme deux étrangers. Et que pouvoir dire, même si au départ vous n'arrivez pas à dire tout ce que vous avez sur le cœur, mais dire oui, ça me rend malheureux cette situation. Je sais plus comment faire, mais en fait, ça me rend malheureux. Et peut-être que pouvoir exprimer ce que vous ressentez, ça va permettre aussi à votre femme de dire mais qu'elle aussi, elle en souffre. Et à ce moment-là, plutôt que de vous enfermer dans quelque chose où vous, comme vous dites, vous avez du mal à dire, elle de son côté aussi, certainement. Parce que sinon, vous n'êtes pas seul non plus à être dans cette relation-là. Ce que je veux vous dire, c'est que c'est à deux là hein, qui s'est mis en place quelque chose. Vous avez du mal à parler, mais je me dis que votre femme aussi doit avoir du mal à exprimer ce qu'elle ressent. Sinon, de son côté, il y a longtemps qu'elle aurait mis un peu les pieds dans le plat. Pardon d'être trivial, mais elle aurait dit, écoute Laurent, qu'est-ce qui se passe ? Donc elle-même, elle doit être un peu très réservée, un peu avoir du mal à...
0: Ah oui, tout à fait, tout à fait.
1: Voilà.
0: Tout à fait.
1: Donc, c'est pour ça que comme tous les deux, vous avez... des difficultés, du mal à exprimer, je pense que ça serait bien de trouver de l'aide auprès d'un thérapeute de couple. Il faut regarder un peu là où vous êtes. Vous voyez, quelqu'un qui va vous recevoir tous les deux, qui va vous écouter, qui va vous aider aussi à mettre des mots sur ce que vous ressentez l'un et l'autre et à pouvoir vous parler dans un lieu qui est sécurisé où justement ce que vous redoutez, la peur, le conflit, la dispute, là le thérapeute de couple, il agit un peu comme un arbitre. C'est-à-dire que faire en sorte que les deux conjoints puissent dire ce qu'ils ont sur le cœur sans s'interrompre, pouvoir s'écouter, et puis qu'est-ce qu'on fait de ça ? On va travailler ensemble pour que la relation, ben, vous puissiez vous rapprocher, vous retrouver éventuellement. Mais en tout cas, vous ne pouvez pas continuer à être dans le silence.
0: Non, je n'arrive plus en fait trop, je n'arrive plus non plus.
1: Ben non, mais je vais vous dire, c'est bien Laurent que vous n'y arriviez plus. C'est sain, je trouve. Et c'est le premier...
0: J'ai peur de tout du risque, de tout ce que je risque de perdre, quoi. C'est trop important.
1: Oui,
0: c'est mes enfants, c'est ma maison. C'est trop important, en fin de compte. Ça.
1: Oui, mais c'est pas en ne parlant pas et en faisant comme s'il n'y avait pas de problème que les choses vont s'arranger. Au contraire, elles vont empirer. C'est complètement en parlant et en disant aussi que peut-être vous avez peur de perdre tout ça, parce que ça compte pour vous. Et peut-être que ça fera du bien à votre femme de l'entendre. Et que là, vous avez l'un et l'autre besoin d'aide, et il faut vous dire aussi que vous n'êtes pas le seul, enfin, vous n'êtes pas responsable à vous seul de ce qui arrive. C'est une relation qui s'est mise en place bien malgré vous, tous les deux. Et que donc... Parlez-lui en disant, vous pouvez dire d'ailleurs que vous m'en avez parlé et que ça serait bien de vous proposer d'aller voir un thérapeute de couple. Ça veut dire que vous avez envie que les choses bougent. Et je vous le souhaite, Laurent. Donc n'hésitez pas, si un soir, maintenant que vous avez fait le premier pas, à me rappeler pour me donner de vos nouvelles, vous serez le bienvenu.
0: Merci beaucoup.
1: Bon courage, au revoir. 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
2: Une fusillade a fait un mort et deux blessés ce jeudi soir à Nantes. Un adolescent de 14 ans a été tué par balle dans le quartier de Port-Boyer, dans le nord de la ville. Endroit connu pour son trafic de stupéfiants, les tireurs ont pris la fuite. Le ministre de l'Intérieur, Laurent Nunez, se rendra sur place demain matin dans ce quartier où un jeune homme avait déjà été tué par balle le mois dernier. La piste de violence liée au narcotrafic avait alors été évoquée par le procureur. Autre fusillade dans l'actualité, celle survenue à Nice lundi. Là où aussi dans un quartier sensible, celui des Moulins. Elle avait fait deux morts, deux victimes qui n'avaient pas d'antécédent avec le trafic de stupéfiants. Avancée de l'enquête ce jeudi avec l'arrestation de quatre suspects, deux hommes, deux femmes actuellement en garde à vue. L'un des deux hommes est suspecté d'être l'auteur des coups de feu. À retenir aussi dans l'actualité ce triste jeudi de l'ascension au Conquet dans le Finistère. L'océan était agité. Un homme et une femme qui pratiquaient du longe-côte, de la marche aquatique, ont été surpris par une vague. Ils n'ont pas survécu. Deux autres femmes qui participaient à cette marche au sein de ce groupe d'une soixantaine d'années sont hospitalisées en état d'urgence absolue. Près de 3,5 tonnes de cocaïne saisies sur un bateau dans l'Atlantique. Intervention de la marine française sur ce navire de pêche naviguant sans pavillon. 7 trafiquants présumés qui étaient à bord du bateau sont en garde à vue en Martinique, annonce la ministre des Armées Catherine Vautrin. Grand sourire, mais aussi coup de pression. Donald Trump est en Chine près de 10 ans après sa dernière visite. Accueilli en grande pompe par Xi Jinping, nous devons être des partenaires et non des rivaux, a déclaré le président chinois, qui a tout de même prévenu son homologue américain d'un risque de conflit si la question de Taïwan était, je cite, maltraitée par Washington. Le football, une liste de 26 joueurs retenus par Didier Deschamps pour la Coupe du Monde. Le sélectionneur a dévoilé sa sélection ce jeudi soir. 26 noms, parmi lesquels celui de Robin Risser, le jeune gardien du RC Lens, 21 ans, est convoqué pour la toute première fois en tant que troisième gardien. En défense, on retrouvera Maxence Lacroix, le joueur de Crystal Palace convaincant lors du dernier rassemblement. Il sera dans l'avion pour les États-Unis aux côtés de son coéquipier, l'attaquant Jean-Philippe Mateta. Parmi les absents, le madrilène Eduardo Camavinga ne sera pas de la partie, tout comme le buteur Randal Kolo Muani. La météo, un week-end de l'ascension bien tristoun, le plus froid depuis 2010 avec des nouvelles ondées qui arriveront par les côtes de la Manche vendredi matin. Gare aux averses parfois orageuses entre le sud-ouest et l'est de la France. Le thermomètre très frais au lever du jour. Dans l'après-midi, il fera 11 degrés dans le massif central, 13 degrés à Amiens, 14 à Paris, 16 degrés à Nantes et jusqu'à 20 degrés sur la Côte d'Azur. Enfin, les courses, c'est en nocturne ce vendredi soir à Vincennes. Dominique Cordier vous conseille de jouer le 7, le 6, le 10, le 8, le 9, le 13 et le 11. L'outsider de RTL, c'est le 10, jamais.
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1: Que vous soyez sur la route du départ en week-end, chez vous, tranquillement, au travail, si vous ressentez le besoin de me parler ce soir, vous êtes les bienvenus au standard de Parlons-nous, 09 69 39 10 11. Vos réactions également qui sont arrivées pour Laurent. Laurent qui nous disait ce soir comme ça, et c'était... touchant, j'ai jamais parlé, j'arrive pas à parler de moi, c'est la première fois que je dis ça à quelqu'un, ses difficultés dans son couple qui le rendent très malheureux, où il dit voilà, on vit comme deux colocataires. Bah, ça vous a touché, vous aussi, et je vois des SMS qui arrivent au 74 900 code nuit, 99 centimes par message. Bob White qui dit vous savez, Laurent, votre compagne aussi, elle vous a aimé pour ce que vous êtes. Vous dites vous avez cette personnalité, vous avez du mal à parler, un peu introverti, mais ça n'a pas empêché que vous lui avez plu, et vous avez vécu 27 ans ensemble. Le fait qu'elle vous dise il y a 2 semaines, il faudrait qu'on parle de nous, bah, c'est plutôt bon signe. C'est un espoir qu'elle a aussi, peut-être de son côté, envie que vous vous retrouviez, que les choses s'arrangent. Il y a Cathy aussi qui dit, mais il a peur Laurent que s'il parle de qu'il y ait une séparation, mais c'est en restant aussi malheureux tous les deux qu'il y a un gros risque, et en allant voir un professionnel, cela ne peut que leur faire du bien et s'arranger. En tout cas, Cathy qui lui souhaite de tout cœur. Il y a également quelqu'un qui dit il faudrait retrouver le charme des débuts à travers des musiques, des moments de complicité que vous passez ensemble. Cette personne dit, j'ai l'impression que vous êtes devenus maintenant des parents parfaits. Alors, il nous disait, Laurent, lui, que ça lui posait pas de problème de recevoir à la bonne franquette, mais on sent qu'il s'interroge, et c'est le propre aussi des personnalités plus introverties. Elles observent beaucoup, elles réfléchissent, il y a beaucoup beaucoup toute cette capacité d'introspection quand il nous disait que sa femme avait des parents qui recevaient, c'est toujours la perfection, les petits plats dans les grands, et qu'elle s'efforçait aussi de faire les choses tout parfait comme ça. Mais la réflexion que vous avez est importante, c'est-à-dire qu'à un moment il faut un peu fendre l'armure, sortir de cette image comme ça de couple, de famille idéale. D'ailleurs, cette personne ajoute, faudrait peut-être mettre deux lits dans la même chambre, finalement. Plutôt, c'est une façon de vous rapprocher. Voilà, on va écouter un petit peu de musique et après nous accueillerons Nathalie. Nathalie, elle a entendu la première auditrice, Christiane, qui disait que elle était. Elle se vivait comme quelqu'un de négatif et que cette négativité, elle a reporté aujourd'hui sur ses enfants. Nathalie, ça a beaucoup touché, beaucoup interpellé, parce qu'elle dit que quand elle se regarde aujourd'hui, elle a l'impression de voir un peu sa mère et son grand-père. On va en parler après un tout petit peu de musique.

0: Dansons sur RTL avec Céline Dion et son complice de toujours, Jean-Jacques Goldman.
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0: Bonsoir Nathalie.
2: Bonsoir.
0: Et bienvenue sur l'antenne.
2: Merci.
0: Alors, je disais que c'était le témoignage de Christiane, hein, la première auditrice qui se vivait comme quelqu'un de très négatif, qui vous avait un peu interpellée.
2: Alors, en fait, c'est pas la globalité du témoignage, c'est une phrase.
0: Ah,
2: c'est
0: d'accord.
2: Quand elle parlait de sa fille et que elle parlait notamment de son physique, et à un moment, elle a dit « quand je vois ma fille, je me vois ».
0: Oui.
2: Et c'est cette phrase, en fait, qui m'a sciée, parce que ça fait un petit peu moins d'un an que... donc moi, c'est de la situation inverse, c'est quand je me regarde dans un miroir, et ben je vois ma mère et mon grand-père. Alors que j'ai jamais spécialement ressemblé à ces personnes, et donc je dis ces personnes parce que je prends certaines distances. Et c'est très violent, en fait. C'est très violent, et je me suis dit, je suis certainement pas la seule personne à qui ça arrive.
0: Non.
2: Je me souviens de ce qu'on disait sur Michael Jackson à l'époque, sur le fait qu'il avait commencé la chirurgie esthétique parce qu'il voulait pas ressembler à son père. C'est quelque chose qui m'avait marqué, et ben, quand j'ai commencé à voir dans le miroir des personnes que j'avais pas envie de voir, ben, j'ai pensé à ça, et je me suis dit, on se rend pas compte, en fait, à quel point, effectivement, ça peut être violent.
0: Oui, bien sûr, mais alors, est-ce que c'était parce que l'image que nous le renvoie le miroir est souvent trompeuse? C'est pas forcément la réalité. Qu'est-ce qui fait que depuis, vous dites, moins d'un an, vous voyez, quand vous vous regardez, vous ne vous voyez plus, mais vous voyez votre mère et votre grand-père?
2: Ben, je pense que tout simplement, j'ai pris un coup de vieux, parce que j'ai 46 ans et... c'est un peu un âge charnière où voilà, la peau change énormément. Et effectivement, j'ai eu un physique très très très jeune pendant longtemps, et là j'ai l'impression que j'ai rattrapé en même pas 6 mois tout ce qu'on me disait à chaque fois que j'avais l'air très jeune. J'ai l'impression d'avoir rattrapé mon âge, en fait, en très peu de temps. Et du coup, bah, que l'affaissement des traits, on va dire, a marqué des choses que je voyais, ce qui n'était pas le cas du tout avant. Et je l'ai pris comme quelque chose vraiment de très, très violent. Mais je ne m'attendais pas du tout à ça, en fait. Je ne m'attendais pas du tout à ça.
0: Il y a des choses qui se sont passées ces 6 derniers mois qui auraient pu aussi jouer selon ce que l'on vit. Parfois, notre visage, par moments, on peut avoir des traits plus tirés. Vous parlez d'affaissement. Un visage ne s'affaisse pas en 6 mois. Vous voyez, c'est là. Mais est-ce qu'il y a parfois des événements de vie, des stress, du souci qui peuvent effectivement marquer le visage, donner un côté un peu plus dur parfois parce que vous voyez, on est plus tendu, plus il n'y a pas eu d'événement particulier.
2: Le décès justement de mon grand-père qui a fait suite à celui de ma mère.
0: Ils sont décédés tous les deux.
2: Voilà, ils sont décédés tous les deux.
0: Ces 6 derniers mois.
2: Non, en fait, quand j'ai dit 6 mois, c'est qu'en fait, j'ai l'impression que ça fait à peu près un an que les traits sont marqués, mais ça s'est fait vraiment très marqué en 6 mois, et donc c'était le décès de mon grand-père, c'était il y a un peu plus d'un an, et ma mère, c'était un peu avant. Mais effectivement, il s'est passé quelque chose. En fait, au décès de ma mère, j'ai découvert quelque chose de très violent. Et au décès de mon grand-père, j'ai découvert quelque chose à peu près du même niveau, si c'est pas plus. Mais des choses au point que je me suis dit que j'allais pas y survivre, quoi. Tellement c'était violent. Ouais, tellement c'était extrême.
0: Et vous les avez découverts parce que quelqu'un vous a révélé un secret
2: Non, c'est dans le cadre du décès, ben, on est amené forcément à... on trouve des documents, en fait, parce que dans le
0: d'accord. Vider... Ah oui, donc c'était ça figurait sur des documents officiels.
2: Oui.
0: Ce que vous avez découvert.
2: Y en a un, c'est chez ma mère que j'ai découvert, et l'autre c'était un document officiel, oui.
0: Mais quand vous parlez de votre grand-père, c'est votre grand-père maternel ?
2: Oui, le père de ma mère, justement.
0: D'accord.
2: Donc la même filiation.
0: La même filiation, et là vous avez découvert quelque chose, vous vous êtes dit « je ne vais pas y survivre ».
2: Ah oui, oui.
0: Ça vous touche, vous, de près aussi ?
2: Ah oui, oui, oui.
0: Forcément, parce que c'est votre mère et votre grand-père, mais est-ce que ça a trait à votre histoire, à vous ?
2: Complètement. C'est vraiment ciblé et... Et disons que pendant des années et des années et des années, on essaye de se préserver, de se préserver, de se préserver. Et puis à un moment, on découvre des choses et on se dit, mais oh, quel temps j'ai perdu en fait. Pourquoi j'ai pas coupé les ponts? Pourquoi j'ai pas... j'ai subi des choses pendant des années en prenant toujours sur moi, en trouvant des excuses, etc. Et en fait, ben, arrive le décès, on découvre des choses et on se dit, mais jamais j'aurais dû accepter ça. Et on se dit, combien d'années perdues, combien de...
0: De souffrances.
2: Et je me suis dit, ben, au moins, tire-en une leçon de plus jamais accepter des choses qui sont inacceptables. Et je me suis dit, ben, voilà, maintenant, tu laisses tout ça dans le passé. Et au moment où je décide ça, ben... mon passé me revient en pleine face.
0: Oui.
2: Et je me suis dit, mais c'est pas possible, je vais jamais pouvoir me débarrasser de ça, en fait. Jamais.
0: Si. Justement parce que vous portiez en vous une souffrance dont vous ne connaissiez pas forcément l'origine, si ce n'est peut-être que vous trouviez dans des relations difficiles avec votre mère et avec votre grand-père. Mais là, il y a quelque chose d'une réalité, vous dites, d'une violence telle que vous pensiez ne pas y survivre. Ça dit quand même quelque chose de... Bon.
2: De toute manière, il y a une partie de moi qui est morte, ça c'est sûr. Au sens figuré, il y a vraiment quelque chose chez moi qui est fermé définitivement. Donc même si je suis encore en vie, mon cœur bat, mon cerveau fonctionne... Il y a quelque chose qui... Voilà, ça c'est certain. Mais même les gens s'en sont rendus compte. On me le dit et on le ressent. Et du coup, je le porte sur le visage.
0: Voilà, c'est ça. C'est ça. C'est-à-dire qu'il y a quelque chose d'un visage. C'est pas tant des traits qui s'affaissent. C'est quelque chose qui émane aussi à travers un... Je sais pas, une lumière, un regard, un sourire. Or, vous portez, bien sûr, ça. Votre visage est le reflet aussi de cette souffrance que vous portez. Mais cette partie de vous, alors vous parlez, vous utilisez des mots extrêmement forts, mais sur une réalité que vous ne nommez pas, peut-être parce que vous avez peur d'être englouti par elle, mais cette partie de vous qui est morte, peut-être que d'approcher, de découvrir, même si c'est très violent, cette vérité va vous permettre de travailler là-dessus et de réanimer cette partie de vous-même.
2: À l'époque, quand j'ai découvert les choses par rapport à ma mère, 6 mois après, on découvrait un cancer. Et je me suis vraiment dit, c'est pour ça que quand j'ai dit ça va, je vais pas y survivre quand on m'a annoncé mon cancer, je me suis vraiment dit waouh, j'avais raison de penser que ça pouvait m'atteindre fortement. Et c'est vrai qu'à ce moment-là, j'ai vraiment fait un énorme travail pour essayer de me libérer de plein de choses. Et c'est vrai que la découverte, enfin ce que j'ai découvert au décès de mon grand-père, alors là, je me suis dit, ok, oui. la première fois j'ai survécu, mais là, non, je vais pas pouvoir. Et là, depuis, j'ai l'impression, je suis en mode survie, en fait, en mode robot, en mode.
0: Je
2: fais ce que j'ai à faire.
0: Oui, vous êtes un peu en apnée, quoi. Vous fonctionnez de façon un peu. Vous fonctionnez plus que vous ne vivez. Oui.
2: C'est ça. Et j'essaye de ne pas me voir dans un miroir.
0: Oui, mais le miroir est une illusion. Dans ce miroir, vous ne voyez pas la réalité telle qu'elle est, Nathalie. Vous voyez, vous savez, c'est vrai d'ailleurs pour bon nombre d'entre nous, où on focalise tout d'un coup sur quelque chose. Alors vous focalisez sur votre visage, sur des traits qui se seraient affaissés. Mais il y a quelque chose d'une réalité occultée. Qu'on a tué, qu'on vous a caché pendant des années et qui vous prenait en pleine figure. D'où le miroir aussi. Comme si là, vous pouviez plus vous détourner de cela. Quand on dit prendre quelque chose en pleine figure. Vous voyez, on le dit souvent de façon plus vulgaire. Là, il vous renvoie quelque chose de vous-même et lié à cette histoire-là. C'est ça, en fait. Derrière cette métaphore du miroir. Ce sont pas tant vos traits le problème.
2: Mais surtout qu'en plus, j'ai voulu être dans l'analyse. Je me dis, mais alors attends, qu'est-ce qui fait chez toi? Je me suis dit, mais non, le nez, c'est pas le même, ceci, ça, c'est pas pareil. j'arrive pas en fait à définir ce qui fait que je me vois. Il y a rien d'objectif en fait. C'est ça que je me dis, c'est fou. C'est fou, c'est...
0: Mais parce que ce n'est pas objectif. C'est, en fait, c'est parce qu'effectivement, je pense que si quelqu'un d'extérieur et des personnes qui vous connaissent de votre entourage montraient une photo de, enfin, vous voyez vous et vous montreriez une photo de votre grand-père et de votre mère, ils ne diraient non, je vois pas, je comprends pas ce que tu me racontes.
2: Mais en plus, j'en suis convaincue parce que je me suis moi-même fait la réflexion.
0: Vous voyez.
2: Je dirais oui, il y a un air. Mais pas
0: oui,
2: plus.
0: C'est ça. Non, mais ce que vous prenez, ce que vous renvoie, c'est-à-dire le miroir, il est souvent déformant. Hein. Il nous renvoie le plus souvent nos peurs, nos complexes, nos angoisses, quelque chose, vous voyez, plus que l'image réelle de nous-mêmes. Donc là, vous dites au moment où vous avez perdu votre mère, vous apprenez. Une vérité qui est en même temps que la maladie, vous tombez malade à ce moment-là, si je comprends bien.
2: On découvre 6 mois plus tard. Ouais.
0: 6 mois plus tard, bon. Et finalement, on voit combien la maladie, parfois, venir aussi vous a permis, enfin, vous a, dont vous vous êtes sorti fort heureusement, mais vous a permis en fait, de revenir à vous, là, à l'essentiel, et de peut-être ce qui vous rongeait de l'intérieur, de dire, il faut que je le sorte de moi, il faut que je mette des mots là-dessus. Et vous pensiez ne pas y survivre, et vous êtes là. Vous savez, il y a des moments dans la vie, hein, où on se dit, face à quelque chose, un événement, un fait, quelque chose qui nous arrive, une situation, je suis pas capable, je suis plus capable, je me sens plus capable. Comme si d'ailleurs, et des personnes qui, parfois, comme vous, ont traversé des choses, des traumas, et puis parfois elles vont dire, là, c'est la chose de trop, là, cette fois-ci, c'est trop. Et puis finalement, on découvre en soi des capacités qu'on n'aurait pas soupçonnées. Donc, je pense que si vous êtes là aujourd'hui, et pour en parler comme vous le faites, c'est que vous avez beaucoup plus de ressources que vous ne le pensez.
2: Oh, mais alors, des ressources, je sais que j'en ai, parce que quand je fais le bilan, je me dis, mais waouh, comment t'arrives à être encore debout? Donc, j'ai conscience d'en avoir, mais de me dire, c'est arrivé à un tel point que... Là, d'ailleurs, maintenant, j'ai l'impression de ne plus rien supporter, que des choses complètement dérisoires.
0: Oui.
2: Je m'effondre totalement.
0: Oui, c'est souvent comme ça.
2: Et du coup, les gens ne comprennent pas.
0: Oui. Oui, mais c'est souvent comme ça. C'est-à-dire que, de fait, vous dites, c'est comme la goutte d'eau qui fait déborder le vase, mais en fait, souvent, le vase, il déborde parce que il y en a des milliers de gouttes d'eau.
2: C'est ça, exactement.
0: C'est pas une, c'est des milliers de gouttes d'eau. Et que, du coup, on tient, mais comme vous dites, vous fonctionnez. C'est-à-dire que vous devez faire ce qu'il y a à faire, votre vie, je sais pas, peut-être votre travail, mais il faut plus qu'il y ait autour, sinon vous dites, vous êtes... en fait, vous dites, c'est trop, quoi, je peux plus, ouais. Vous êtes en mode survie.
2: Donc, complètement.
0: Vous pouvez plus... Vous voyez, tout vous agresse, en fait. Tout
2: exactement.
0: Vous, voilà. Ben, c'est pour ça qu'il faut pas rester seul, en fait. Et c'est pour ça qu'il faut que vous soyez à nouveau accompagné. Parce qu'il va falloir justement vous délester de ça. Il faut maintenant que vous savez que vous avez dans ce il y avait toutes les pièces du puzzle. Enfin non, il y avait pas toutes les pièces. Vous aviez quelque chose que vous essayez d'assembler, de comprendre finalement cette souffrance. Pourquoi il y avait cette partie de vous que vous ne sentiez plus vivante, qui s'est coupée. De tas de choses pour survivre, certainement. C'est une façon aussi de s'anesthésier pour survivre à un trauma. Maintenant, vous avez les pièces du puzzle. Il va falloir les assembler, mais pas seul. Il va falloir faire une lecture, une relecture de votre histoire pour justement la transformer. Ne plus la subir, vous l'approprier parce que vous pouvez pas changer le passé, ça c'est certain. Vous pouvez pas changer ce qui est arrivé, mais en revanche, vous avez, vous, des capacités de transformation sur vous-même et sur votre vision de la vie et du monde beaucoup plus grande et que vous ne l'imaginez. Et par le passé, vous en avez fait preuve déjà.
2: Ce que vous dites, c'est très juste dans le sens où je dois... En fait, pour aujourd'hui, je sens que je suis... bloquée dans ma frustration de ne pas pouvoir... Je ne peux pas revenir en arrière, comme vous dites. Et ce que j'ai découvert me met en colère, parce que je me dis, j'ai vraiment perdu... j'aurais jamais dû accepter ça. Et en fait, je suis en colère de ne pas pouvoir... revenir en arrière pour faire autrement, c'est bête, hein, mais de
0: oui,
2: pas pouvoir
0: je comprends.
2: Faire certaines choses.
0: Oui, c'est pas bête, c'est humain. C'est-à-dire parce que tout d'un coup, il y a du sens.
2: C'est exactement
0: donc,
2: ça.
0: Donc, tout d'un coup, ça donne du sens. Donc, vous
2: maintenant
0: êtes.
2: Maintenant, je comprends.
0: Voilà. Donc, évidemment, si vous aviez eu, vous savez, c'est comme si parfois des personnes âgées arrivent au bout de leur vie et disent ah, si j'avais su. J'aurais pas fait, je me serais épargné telle ou telle chose. Vous voyez, si on pouvait rembobiner, revenir au début de sa vie en sachant, mais on la vivrait pas si on savait. En fait, c'est-à-dire que on fait tous. Il y a des épreuves qui nous construisent. Il y en a qui nous mettent à terre, mais on se relève. En fait, c'est bien sûr que c'est humain de vouloir dire, puisque ça a du sens. Vous êtes évertué face à un mur, et vous avez dû malgré tout essayer de vous construire avec cette souffrance, mais c'est pas tant le passé qui compte aujourd'hui, même si ça veut pas dire qu'il faut pas il faut en parler. C'est ce que vous allez faire de votre vie à vous. C'est ce que dit d'ailleurs l'homme aux camélias, qui dit en fait, cette focalisation sur votre visage, elle reflète ce que vous avez découvert de vous et de votre histoire. À vous de ressusciter ce qui a été tué en vous, ce que vous avez peut-être tué en vivant aujourd'hui pour vous et par vous-même, c'est-à-dire en enfin vous libérant de ce poids du passé.
2: Oui, pourquoi pas, oui.
0: C'est-à-dire que là, aujourd'hui, souvent, on se rend très malheureux en étant toujours dans le passé. Et je vous dis, je suis psy, donc évidemment, on part de ce passé. C'est le terreau. Il s'agit pas de le mettre de côté, mais de pas non plus être resté figé là-dessus, focalisé. Parce que de ce passé, il y a aujourd'hui le temps à vivre, le temps présent, où là, ce n'est plus d'autres qui décident pour nous, mais c'est nous qui pouvons décider. Et aussi modifier l'image que nous avons de nous-mêmes, qui souvent a été faussée par d'autres, qui nous renvoyait une perception complètement fausse de nous-mêmes et de qui nous étions réellement, et que nous avons fini par croire au fil des années.
2: Mais complètement. Mais d'ailleurs, c'est pour ça que j'ai été frappée par la phrase de cette dame qui disait
0: Oui.
2: Parce que ma mère, justement, se transposait à moi. Et effectivement, tout ce que vous dites, c'est très juste.
0: Mais je comprends maintenant plus que cette phrase, quand je vois ma fille, je me vois. Mais vous avez raison, parce que il y a beaucoup de personnes qui ne l'expriment pas aussi. Presque de façon lucide que ça, clairvoyante, et qui pourtant, dans leur relation avec leurs enfants notamment, il peut y avoir beaucoup de difficultés, beaucoup de conflits, beaucoup de tensions, voire du rejet, parce qu'en fait, ils se voient. C'est eux qu'ils voient. Et de toute façon, au-delà de ça, souvent, nous ne voyons pas les autres tels qu'ils sont, mais par rapport à tout ce que nous projetons sur eux. Et de fait, nous avons du mal à nous voir tels que nous sommes, parce que nous nous sommes construits aussi à partir de toutes ces projections, de toutes ces fausses images qu'on nous a renvoyées de nous-mêmes. Et justement, dans l'espace de thérapie, on déconstruit tout ça, toutes ces croyances fausses, toutes ces images que nous avons de nous-mêmes, pour arriver à ce que l'on est véritablement, quoi. Et ça, c'est une vraie découverte. Et c'est là où on découvre en soi des capacités, des trésors, de capacités à transformer et de regard sur soi-même. Parce que c'est pas le regard, hein, c'est pas votre miroir qui vous dit la vérité. La vérité, elle est au fond de vous. Hein. C'est votre miroir, lui, raconte ce qu'il veut. Et vous pouvez, donc surtout ne restez pas seul et faites-vous accompagner. Vraiment. Nathalie, je vous embrasse.
2: Merci, moi aussi.
0: Au revoir.
2: Au revoir.
0: Voilà, c'est fini pour ce soir passionnant, hein, tous ces échanges. Merci de dire, d'avoir la force comme ça, le courage d'appeler pour parler de vous, comme l'a fait Laurent, comme enfin, c'est difficile, je le sais, de parler de soi, et je vous remercie d'autant plus de votre confiance. Je vous embrasse, je vous souhaite une très belle nuit, un excellent week-end, à lundi.
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4: Bonjour à tous et bienvenue dans Un jour, une vie. Merci infiniment d'être avec nous, vous le savez, tous les matins de 9h30 à 10h. Toutes vos vies et toutes vos allergies les plus folles sont sur RTL. Hélène est notre première invitée. Bonjour Hélène.
5: Bonjour Faustine.
4: Merci beaucoup d'être avec nous. C'est quoi tous les papiers? Vous êtes venue avec quoi? C'est quoi tout ce que vous avez devant vous Hélène? Vous avez une trousse de secours là, je vois à droite, c'est ça?
5: Oui, tout à fait, parce que j'ai ma Ventoline avec la chambre d'inhalation.
4: Ok, donc, en cas d'allergie et de crise un peu...
5: En cas de crise, si après, si je me mets à tousser, si je vais manger un aliment ou je vais rencontrer un allergène quelconque, un chat ou une odeur un peu trop forte, hop, c'est bon, je vais prendre... ma Ventoline et
4: être, pouvoir être réactive tout de suite. C'est quoi les papiers également, Hélène?
5: C'est ma liste des allergies alimentaires.
4: Parce que vous, aujourd'hui, vous avez combien d'allergies, Hélène?
5: Là, je suis polyallergique et allergie alimentaire aussi, entre autres. J'en ai 11 allergies alimentaires.
4: Alors, je vous présente votre nouvelle meilleure amie, Karine Billard, qui est avec nous, qui est allergologue. Merci beaucoup, Karine, d'être avec nous. Bonjour.
6: Bonjour.
4: Vous allez...
5: Alimentaire.
4: Alors, je vous présente votre nouvelle meilleure amie, Karine Billard, qui est avec nous, qui est allergologue. Merci beaucoup, Karine, d'être avec nous. Bonjour.
6: Bonjour.
4: Vous

0: mange, qui influent sur notre système immunitaire et qui font que ça augmente, le nombre de personnes effectivement augmente.
1: Et est-ce qu'il y a des personnes qui sont plus sensibles que les autres aux allergies ?
0: Oui, il y a des seuils, il y a des gens qui font des allergies qui sont supportables et qui impactent pas trop leur vie, et puis il y a des gens qui au quotidien ne peuvent pas travailler correctement, ne peuvent pas avoir des loisirs, sortir, et pour qui c'est compliqué.
1: Et c'est vraiment le cas d'Hélène, en effet, qui doit vérifier en permanence quand elle va au restaurant ou autre. Vous êtes allergique à quoi, là, sur votre liste, vos allergies alimentaires, par exemple ? Donnez-moi des exemples, Hélène.
2: Lécithine de soja, le soja, certains fruits crus, le chocolat à cause de la lécithine de soja, tous les arachides, les fruits à coque, la noix de coco, le lait de coco, la pâte d'amande, sésame et pavot.
1: Et les fruits crus, c'est quoi ?
2: Plus les fruits exotiques, style... la papaye,
1: la goyave et compagnie, la passion.
2: Oui, les fruits de la passion, j'étais en train de chercher, ouais.
1: Donc ça, Hélène, ce sont vos allergies alimentaires et vos allergies respiratoires. Vous êtes allergique à quoi ?
2: Oula, les chats.
1: Alors là, vous êtes en train de chercher dans vos papiers, mais c'est une liste longue comme le bras.
2: Ah oui, la poussière, les acariens, les moisissures, les pollens, les chiens, certains chiens, tous les animaux de la ferme.
1: Les animaux de la ferme.
2: Quasiment, oui.
1: Mais quand je vous entends comme ça, je me dis, mais en fait, vous n'avez pas de vie. Vous avez une vie, Hélène ?
2: Ah oui, maintenant, ça y est, maintenant, c'est bon, je vis très bien. Après, j'ai un asthme qui est comme bien traité, et je vis très bien.
1: Quel est le premier souvenir marquant de réaction allergique que vous avez eu ?
2: Eh bien, c'était en vacances, j'étais enfant, c'était à Taron, j'avais 7 ans. Et en pleine nuit, je ne pouvais plus du tout respirer. J'avais respiration sifflante. Je cherchais ma respiration. Mes parents ont vraiment cru que j'allais étouffer. Ils ont pris peur. Ils ont appelé un médecin. Et j'ai eu une piqûre.
1: Oui.
2: Je n'arrivais plus du tout à respirer. Je cherchais ma respiration.
1: Oui.
2: Comme si je faisais une grosse crise de panique, en fait.
1: Mm-hmm. Et ça a été votre premier contact avec une allergie respiratoire.
2: Oui.
1: Quand est-ce que le diagnostic a été posé ? Quand est-ce qu'on a compris que vous étiez, encore une fois, particulièrement sensible ?
2: Des années plus tard.
1: Des années ? C'est-à-dire qu'il y a eu d'autres alertes comme ça, avant qu'enfin on puisse diagnostiquer cette allergie ? C'était quoi les autres alertes qu'il y a eu, Hélène ?
2: Après, j'étais en primaire. Et après, pendant 2 ans, je faisais des crises. Je ne sais plus quelle était la cause de mes crises. Mais je sais que le médecin venait, j'avais... eu une série de piqûres un petit peu plus tard, quand j'étais au collège. Et là, c'était l'asthme d'effort avec les crosses en forêt, entre autres.
1: Quelle est la différence entre une simple intolérance et une allergie, Karine ?
0: L'allergie, c'est quand le corps réagit de façon anormale à une substance qu'il devrait normalement tolérer. C'est-à-dire que quand on mange une cacahuète, le corps il reconnaît, tiens, ça ne m'appartient pas, c'est étranger à moi. Et puis, il fabrique des choses pour dire, ok, on va le tolérer. Chez les allergiques, ça dysfonctionne et le corps, il fabrique des anticorps, des mécanismes de défense, en fait. Et quand on rencontre la cacahuète la fois d'après, eh ben, il va réagir et va déclencher toute une série de symptômes. Donc c'est une maladie du système immunitaire, l'allergie. L'intolérance, c'est un mot qui est un peu à la mode, l'intolérance. Mmh. Mmh. Il y a 2 intolérances qui sont bien connues, notamment l'intolérance au lactose. C'est le sucre du lait, c'est un sucre qui est gros. Et pour être digéré correctement, il faut une enzyme qui le coupe en petits morceaux. Et cette enzyme, elle fonctionne moins bien avec l'âge. Et donc il y a plein de gens, à l'âge adulte, ils digèrent plus bien le lait parce qu'ils n'ont plus cette enzyme qui coupe le sucre. Donc ça, c'est l'intolérance au lactose. Et puis de la même façon, l'intolérance au gluten, c'est une maladie auto-immune dans laquelle on reconnaît le gluten et qu'on tolère pas bien. Ça s'appelle aussi la maladie cœliaque. Donc ça, c'est 2 intolérances qu'on connaît bien. Les autres intolérances, on n'a pas vraiment d'explication physiopathologique claire.
1: Alors, je pense aux parents qui nous écoutent. S'ils se retrouvent avec une petite Hélène aujourd'hui, qui a une réaction assez forte, qu'est-ce qu'il faut faire ? Quels sont les premiers gestes ? Déjà, les gestes de secours. Qu'est-ce qu'il faut surtout pas faire ? Et puis, on va voir comment vous vivez avec ces allergies. Puis alors, on va avoir des patients assez atypiques pour vous, Karine, puisque nous allons parler dans quelques instants à notre boulanger, Mathias, qui est allergique à la farine, et Julie, qui est allergique au froid. Restez avec nous, vous allez peut-être pouvoir vous reconnaître. À tout de suite.
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2: Nous sommes de retour dans Un jour, une vie sur RTL. Merci beaucoup d'être avec nous. On parle des allergies ce matin avec notre première invitée, Hélène, qui vit avec plus d'une vingtaine d'allergies. Nous sommes également avec Karine Billard, qui est allergologue et qui répond à nos questions. Tout à l'heure, vous m'expliquiez, Hélène, cette première réaction extrêmement impressionnante quand vous étiez prise comme d'une crise de panique. Vous aviez 7 ans dans un camping, vous aviez votre première réaction allergique. Déjà, si on a un enfant qui a cette première manifestation, en effet, de maladie, comment on réagit sur le moment? Qu'est-ce qu'on fait pour enrayer, si on n'a pas d'antihistaminique, si on n'a rien sous la main, qu'est-ce qu'il faut faire ou surtout pas faire, Karine?
3: Déjà, il faut essayer de calmer la personne, essayer de le mettre dans une position qui soit confortable. Quand on allonge quelqu'un qui est gêné pour respirer, souvent c'est pas génial, donc il vaut mieux se mettre en position demi-assise. Et puis après, évidemment qu'il faut appeler les secours et qu'il faut demander de l'aide, donc soit le 15, soit si on n'est pas trop loin d'un hôpital, amener l'enfant aux urgences.
2: Parce que les réactions à une allergie respiratoire et à une allergie alimentaire, les manifestations sont différentes?
3: Alors, dans les allergies alimentaires, il peut y avoir des manifestations différentes, effectivement, avec ce qu'on appelle des anaphylaxies, c'est-à-dire que c'est des allergies très très sévères, où on va avoir tout l'organisme qui réagit. Donc ça peut être des signes cutanés, des gonflements, des boutons, ça peut être des signes de gêne respiratoire, ça peut être des troubles digestifs avec des grosses douleurs abdominales, des vomissements, et puis ça peut aller jusqu'à la perte de connaissance.
2: Ça, c'est pour les allergies alimentaires, mais par exemple, on ne peut pas gonfler parce qu'on a fait une allergie au pollen?
3: Non, c'est rare, c'est plus rare avec les allergies respiratoires.
2: Ouais. D'accord. Et alors, qu'est-ce que je fais si j'ai encore une fois une jeune enfant qui a cette première réaction? Est-ce que tout de suite je vais voir un allergologue? Alors, faire quoi? Une batterie de tests, ça se passe comment?
3: Quand on suspecte un allergène, si par exemple la crise d'asthme est survenue alors qu'on allait caresser un cheval, c'est quand même bien d'aller voir si c'est le cheval qui est responsable ou pas, pour faire une éviction après. Pareil, quand il y a un aliment, les allergies dont je parle, elles se produisent vraiment tout de suite après la prise alimentaire, et quand on a une suspicion, effectivement, il faut pas attendre pour aller voir l'allergologue. Et j'entends souvent qu'on peut pas faire les tests avant l'âge de 5 ans, ce qui est faux. On peut faire les tests à tout âge. Alors, ça vaut peut-être pas la peine d'aller faire plein de tests pour le chat, le chien, les pollens chez un bébé de 6 mois. Mais par contre, si on a un bébé qui a fait une réaction au lait, par exemple, oui, il faut aller voir, il ne faut pas attendre avant de faire les tests.
2: Mais c'est quoi les tests? C'est une enfant qu'on vous amène et que donc l'éventail peut être extrêmement large. Ça se passe comment? Moi, j'entends toujours qu'il y a des histoires de bandelettes sur le bras. Alors, ma fille, par exemple, elle a pas mal d'allergies. Et je lui ai dit qu'il y avait peut-être une histoire de prise de sang. Elle m'a remercié en me disant qu'elle serait ravie de découvrir ses allergies à l'âge adulte. ça se passe comment?
3: Alors, les tests qu'on fait sur la peau, c'est des petites gouttes, soit de l'aliment, soit des allergènes respiratoires qu'on met sur la peau, et on appuie à travers avec un petit bâton avec une pointe. Donc bon, c'est pas hyper agréable. Ce que ça entraîne surtout, c'est que quand il y a une réaction, ça gratte, et donc c'est ça qui est désagréable. Mais je pense qu'il faut quand même les faire, même chez les enfants, et après on a l'habitude de gérer pour les enfants, pour que ça se passe bien, bien sûr.
2: Pour qu'on comprenne, Hélène, vous qui êtes une multi-allergique, qu'est-ce que ça a impliqué dans votre vie? Là, encore une fois, pour ceux qui nous rejoignent, vous avez des papiers dans tous les sens, de la liste de vos allergies alimentaires et respiratoires. Comment on vit quand on doit faire attention absolument à tout? Déjà, quel est l'allergène qui vous pose le plus de problèmes?
4: Le chat, les pollens. C'est plus les pollens en ce moment. Je vais avoir un nez qui coule, des yeux qui piquent, une gorge qui va gratter. C'est l'horreur. Après, je vais éternuer, je vais mettre à tousser.
2: Ouais. Mais jusqu'où ça peut aller?
4: Après, ça va jusqu'à la crise d'asthme.
2: Vous pouvez vous retrouver à l'hôpital?
4: Oui.
2: Ça arrive souvent de découvrir des allergies à l'âge adulte?
3: Alors oui, ça arrive assez régulièrement. C'est pas quelque chose qu'on a forcément depuis l'enfance.
2: Donc on peut déclarer, c'est-à-dire que je peux être hyper au taquet des chats à 6 ans, depuis pouvoir les gérer à 35?
3: Ouais, tout à fait. Malheureusement, oui. Ça arrive assez régulièrement.
2: Oui, alors en effet, il faut avoir une adaptabilité toute sa vie, et c'est pas parce qu'on a fait des tests. Je pense à ceux qui nous écoutent et qui se disent, moi un jour j'ai fait des tests, je range ce problème derrière moi, et qui, ça se trouve, aujourd'hui sont dans une errance médicale alors qu'ils ont des réactions fortes. C'est intéressant de le savoir. Je voudrais tout de suite vous présenter Hélène Mathias. Bonjour Mathias.
5: Bonjour Justine, bonjour Hélène.
2: Merci beaucoup d'être avec nous. C'est vrai que c'est assez improbable. Vous pouvez me rappeler quelle est votre profession, Mathias?
5: Alors, je suis boulanger-pâtissier.
2: Et vous êtes allergique à?
5: À la farine, évidemment.
2: Ah, évidemment. C'est presque... j'en souris avec vous parce que c'est improbable, encore une fois, et que c'est presque ironique. Mais depuis quand vous le savez?
5: Je le sais officiellement, moi, depuis 2016, donc depuis 10 ans.
2: Vous aviez quel âge à l'époque?
5: Alors, j'avais 23 ans.
2: Vous étiez déjà boulanger?
5: Effectivement, je suis boulanger-pâtissier depuis la sortie de 3e, donc depuis mes 15 ans.
2: D'accord. Et avant, vous n'aviez eu aucun symptôme quand vous vous êtes retrouvé au contact de la farine ?
5: Aucun symptôme, non.
2: Donc, vous avez évolué avec de la farine autour de vous toute votre vie et ça ne vous a jamais posé aucun problème. Alors, qu'est-ce qui s'est passé quand vous avez eu 23 ans ?
5: J'ai commencé à avoir des petites rougeurs sur les pommettes. On va dire que c'était cutané. Et puis, je me sentais de plus en plus fatigué assez rapidement. Et c'est là que je me suis dit, tiens, peut-être que l'inhalation de la farine, du coup, jouait un rôle. Donc, je suis allé consulter et effectivement, donc, j'ai été déclaré allergique donc à la farine de blé et la farine de seigle.
2: D'accord. Mais comment ça s'est passé, le test ? Vous vous souvenez ? C'était une prise de sang ? C'était des trucs ?
5: C'était donc une batterie donc de petits tests donc sur le bras. On injecte une petite solution sur le bras et puis on attend les réactions.
2: Et alors quand vous avez eu les résultats, vous êtes tombé des nues quand même.
5: Oui, alors c'est vrai que moi c'était vraiment quelque chose de que cutané, donc je le savais mais c'était pas trop grave on va dire. Et puis c'est vrai que ça a évolué dans le temps et depuis maintenant 2 ans, donc là c'est vrai que c'est un peu plus contraignant maintenant.
2: C'est-à-dire les symptômes évoluent, on est passé de quelques boutons sur les paupières à quoi d'autre ?
5: Alors on est passé de quelques irritations sur les paupières à maintenant en fait des crises d'asthme également. Ouais.
2: C'est-à-dire que l'allergie, Karine, elle peut s'aggraver ? Et les symptômes peuvent s'aggraver.
3: Tout à fait, c'est un cas assez fréquent. Souvent, ça commence plutôt par le nez qui coule, des éternuements, etc. Et ça peut évoluer vers de l'asthme. Et ça peut vraiment être très embêtant pour le travail de monsieur, quoi. Enfin, c'est sûr que...
2: Mais alors, on vous a donné un traitement pour enrayer l'aggravation des symptômes ?
5: Alors, pour le moment, les crises d'asthme sont pas très, très récurrentes. Mais donc, effectivement, je suis sous traitement, donc sous corticoïdes. Donc, je traite en amont pour éviter les crises d'asthme. Mais pareil, quand il y a des crises d'asthme, elles ne préviennent pas. Donc, il faut que je sois équipé sur le moment, quoi.
2: Mais enfin, ça pourrait vous donner envie de changer de travail. C'est terrible ce que vous me dites. Vous êtes obligé de prévenir une crise d'asthme. Encore une fois, pour ceux qui nous écoutent, vous êtes boulanger, vous êtes allergique à la farine. On parle des allergies ce matin. Et ça vous... Enfin, limite, vous pensez à changer de travail ?
5: Non, non, parce que voilà, le métier de la boulangerie, de la pâtisserie, c'est un métier de passion. Et donc, on va dire, pour l'instant, on va dire, j'arrive encore à le gérer. Contrairement à d'autres qui ont déjà dû arrêter, que je connais, c'est vrai que pour l'instant, je peux encore vivre de mon métier, de ma passion.
2: Et est-ce qu'on vous a proposé de vous désensibiliser, Mathias ?
5: Non, on ne me l'a pas proposé parce que... peut-être qu'on pourra nous éclaircir là-dessus, mais en fait, j'ai peur de devenir intolérant au gluten via ça.
2: Alors, Karine Billard, vous êtes allergologue. Est-ce que vous pouvez m'expliquer comment ça se passe, la désensibilisation ? Est-ce que c'est possible pour tous les allergènes ? Et est-ce que ça peut provoquer ce que vient d'évoquer Mathias ?
3: La désensibilisation, le principe, en fait, ça consiste à donner régulièrement des petites quantités d'allergènes à l'organisme, à des doses toutes petites, pour que petit à petit, on reprogramme, en fait, le système immunitaire et que, du coup, il soit moins réactif. Ça marche pour beaucoup d'allergènes au niveau respiratoire. Par exemple, ça marche très bien sur les acariens, les pollens, etc. C'est des traitements qui sont assez longs. Au niveau alimentaire, alors ça n'existe pas effectivement pour l'asthme du boulanger, ça n'existe pas. Mais par contre, on peut le faire pour certains allergènes, l'allergie au lait, à l'œuf, à la cacahuète. Oui, on peut tout à fait le faire. Alors après, faut prendre des précautions parce que c'est pas sans risque non plus.
2: L'asthme du boulanger, c'est plus fréquent qu'on pense, Karine.
3: Oui, c'est assez fréquent. Alors maintenant, il y a pas mal de techniques avec des hottes pour éviter que les boulangers inhalent trop de farine et du coup deviennent sensibles. Mais c'est, oui, assez fréquent et je pense qu'il y a pas mal de collègues qui sont également touchés.
2: Pour une allergie alimentaire, encore une fois, qu'on découvrirait chez un jeune enfant, pour le coup, la désensibilisation, quand ça commence très jeune, vous allez me dire que c'est à ce moment-là que ça mérite d'être tenté.
3: Tout à fait. Plus c'est commencé tôt, mieux c'est pour les allergies alimentaires. Donc, il ne faut pas hésiter à consulter chez les tout-petits, ouais.
2: Est-ce que vous avez des enfants, Mathias ?
5: Non.
2: D'accord, vous en avez envie, ça ne me regarde pas, mais je pose quand même la question.
5: Bien sûr.
2: Est-ce qu'il y a de l'hérédité dans les allergies, Karine ?
3: Alors, malheureusement, oui. Il y a une partie de génétique, et donc, quand on a des parents qui sont allergiques, quelle que soit l'allergie, on a plus de risques de devenir soi-même allergique. Ouais.
2: Est-ce qu'il y a d'autres métiers comme ça qui...
3: Effectivement, il y a certains métiers où on a plus d'allergies, je pense aux vétérinaires, je pense aux coiffeurs. Enfin voilà, il y a certains métiers effectivement où il y a plus facilement des allergies.
2: Vous avez tenté la désensibilisation, Hélène ? Vous avez plus de 20 allergies alimentaires, des allergies respiratoires. Vous avez tenté ?
4: Oui.
2: Pour quels produits ?
4: Les chats, les moisissures, les acariens et peut-être les pollens. Enfin, j'hésite, je ne sais plus si c'était moisissures ou les pollens.
2: Mais c'est-à-dire qu'on vous a exposé régulièrement à des acariens ?
4: Oui, pendant 2 ans, toutes les semaines, j'avais des piqûres dans les bras pour me faire désensibiliser. Mais au fur et à mesure, ma liste des allergènes commençait à augmenter. Et l'allergologue m'a dit, non, mais stop, on arrête parce que ça ne servira plus à rien.
2: Alors j'avoue que moi, si on me dit, on fait piqûre pour les acariens pendant...
3: Alors, juste pour rassurer les auditeurs, maintenant on ne fait plus par piqûre pour les allergies respiratoires. Donc c'est des petites gouttes qu'on met sous la langue, voire même des fois des comprimés. C'est beaucoup plus facile à prendre et c'est beaucoup moins douloureux. Quoi.
2: D'accord. C'est quoi l'allergie alimentaire qui vous pourrit le plus la vie ?
4: Le soja.
2: Pourquoi Hélène ?
4: Ah, parce que là, je vais monter en température directe, hospitalisation.
2: Il y en a plein
4: jusqu'à
2: de choses.
4: 40, 41, 42, c'était le maximum que j'ai fait avec du soja.
2: Je ne vous propose pas des sushis à midi, quoi.
4: Non.
2: Ok. On va se retrouver dans un instant. Merci Mathias d'avoir été avec nous. On vous embrasse et on vous souhaite plein d'enfants. On va recevoir dans un instant Julie. Elle a une allergie bien particulière. Elle est allergique au froid. Elle n'est pas frileuse, mais le froid, ça lui pourrit la vie. On ne peut pas imaginer ce que ça implique au quotidien. Restez avec nous sur RTL. Merci d'être avec nous.
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2: Merci d'être avec nous dans Un jour, une vie sur RTL. On aborde le sujet des allergies ce matin avec plusieurs invités. Vous avez écouté Mathias, notre boulanger allergique ou à la farine. Il y a également Hélène qui cumule une vingtaine d'allergies. Karine, notre allergologue, répond à toutes nos questions depuis tout à l'heure. Est-ce que vous faites confiance, Karine? On va les dire aux méthodes naturelles. Si on me dit, oh, prends des huiles essentielles, ça va t'aider, tout ça. Qu'est-ce que je fais? Je suis ces conseils? Il y a quand même des méthodes de grand-mère qui peuvent être efficaces?
3: Alors, tant qu'elles sont pas dangereuses, il n'y a pas de preuve scientifique de l'efficacité, mais tant qu'elles sont pas dangereuses, il n'y a pas de souci. Alors, je mettrai un petit bémol sur les huiles essentielles parce que c'est assez irritant. Et donc, par exemple, dans le cas d'Hélène, quand on est asthmatique, c'est qu'on a une grosse, grosse inflammation des bronches. Et donc, si on met quelque chose qui irrite, ça va aggraver les choses. Donc, ça peut parfois être délétère. Faut faire attention.
2: Méfions-nous quand même des irritants. Vous avez raison. Julie est avec nous. Bonjour, Julie.
4: Bonjour à tous.
2: Alors, vous souffrez de quoi, Julie, et depuis quand?
4: Alors, je souffre d'un urticaire au foie depuis mon adolescence, je dirais, vers mes 11 ans.
2: Comment ça s'est déclaré, Julie?
4: Alors, j'étais en plein hiver et j'ai commencé à développer des plaques rouges sur la peau, surtout au niveau du visage, au niveau des mains, puis au niveau des jambes. Ça m'a gratté terriblement et puis j'ai dû me réchauffer le plus possible.
2: Vous aviez quel âge à ce moment-là?
4: Je dirais vers mes 11 ans.
2: Vous avez fait le lien avec le froid?
4: Bah, ça a pris du temps et puis j'ai trouvé une corrélation entre les deux, surtout quand j'allais à la piscine.
2: C'est-à-dire, expliquez-moi.
4: Quand j'allais dans un bassin assez frais, tout mon corps devenait rouge et gonflé et piquait.
2: Mais ça faisait hyper mal, c'est hyper impressionnant.
4: C'est assez dérangeant, en effet.
2: Bah oui, on a tous un rapport au froid différent. Donc, dès que vous avez froid, ou est-ce qu'il y a, quand il y a vraiment un contact avec le froid objectif? C'est-à-dire que si vous étiez devant un congélateur, ou est-ce que si vous, à un moment, vous avez froid un soir? Vous voyez, c'est pas la même chose.
4: Bah, toutes circonstances. Dans le froid, que ce soit un frigo, que ce soit de l'eau froide, que ce soit l'hiver.
2: Mais si vous buvez de l'eau froide, par exemple, vous pouvez mal réagir.
4: Alors, c'est surtout au niveau des mains, quand je tiens le gobelet d'eau froide.
2: Ça veut dire que c'est une vigilance de tous les instants? Ça implique quoi dans votre quotidien, Julie?
4: Alors, en hiver, je me couvre de partout. Je mets toujours des leggings thermaux.
2: Oui.
4: Des t-shirts aussi, thermorégulateurs. Je sors toujours avec une écharpe. J'ai toujours peur d'avoir froid. Je sors jamais en t-shirt, par exemple.
2: Bah, sauf l'été, quoi.
4: Même l'été, j'ai toujours un petit pull parce qu'il fait toujours frais en fin de soirée.
2: Ah oui, d'accord. Et alors, si votre corps commence à réagir, qu'est-ce que vous devez faire pour enrayer la réaction?
4: Je me couvre.
2: Et à ce moment-là, vous dégonflez et les plaques disparaissent?
4: C'est ça, c'est assez rapide. Il suffit de se réchauffer, c'est assez rapide. Je dirais au bout de 10-15 minutes, ça disparaît. Mais ça pique de partout et physiquement, c'est pas très beau.
2: J'aime bien la lucidité. Et ça vous gratte aussi?
4: Ça gratte, ça démange, ouais.
2: C'est quoi la différence entre une urticaire et une allergie, Karine?
3: L'urticaire peut être allergique, mais dans la majorité des cas, c'est pas une allergie. Par exemple, quand vous touchez des orties, Vous allez faire de l'urticaire et tout le monde va faire de l'urticaire. Pour autant, vous n'y êtes pas allergique, c'est-à-dire que vous n'avez pas fabriqué des défenses contre les orties.
2: D'accord.
3: Et là, ce qui se passe chez votre auditrice, c'est que le froid, ça va aller agresser en fait les cellules de sa peau qui vont se mettre à libérer comme ça de l'histamine et ça va déclencher ces plaques d'urticaire. Ça peut même faire gonfler si c'est les cellules un peu plus profondes. Et c'est vraiment très, très invalidant. C'est ce qu'on appelle de l'urticaire physique, mais ça peut être déclenché dans d'autres circonstances. Il y a des gens qui font ça avec la vibration. Par exemple, moi, j'ai découvert que ma fille faisait ça. Quand elle fait du vélo sur route, ça se passe bien. Quand elle fait du vélo sur un chemin cabossé, la vibration, ça lui déclenche de l'urticaire. Elle se retrouve couverte de plaques.
2: C'est complètement dingue, ça. Vous avez vraiment analysé que c'était la vibration?
3: Oui, bah, c'est connu, en fait. C'est quelque chose qui existe.
2: Son corps est allergique.
3: On appelle ça une urticaire vibratoire. Ouais.
2: Vous avez d'autres
3: la pression, il y a certaines personnes, par exemple, qui vont porter un sac et se retrouver avec de l'urticaire au niveau de la pression des lanières, des choses comme ça.
2: Quelles sont les erreurs que les personnes allergiques font le plus souvent? Qu'est-ce qu'on pourrait dire à nos auditeurs? Les inciter à faire ou à ne pas faire, surtout?
3: Alors, dans les allergies alimentaires ou même les allergies, par exemple, au venin, l'erreur la plus fréquente, c'est de ne pas emmener sa trousse d'urgence avec soi parce que on peut se retrouver en contact avec l'allergène dans n'importe quel cas et donc ça peut sauver la vie. Donc, il faut toujours avoir sa trousse d'urgence en permanence. Et puis aussi, dans les allergies alimentaires, prendre bien l'habitude de lire toutes les compositions. C'est très chronophage et ça prend beaucoup de temps et c'est compliqué, mais il faut vraiment le faire pour éviter les accidents.
2: Et vous, Hélène, qui vivez donc avec autant d'allergies depuis des années, quels conseils vous pourriez donner à ceux qui nous écoutent pour peut-être éviter des déboires ou des problèmes que vous avez rencontrés vous-même?
5: Bien, en allergie alimentaire, déjà, poser systématiquement la question, si on est dans un restaurant, savoir s'ils ont un guide des allergènes Après, s'ils ne l'ont pas, présenter la liste des allergènes.
1: C'est obligatoire, ça, dans les restaurants. On est censé pouvoir...
5: Oui, mais tous les restaurants...
1: Ne le font pas.
5: Oui.
1: Et vous avez déjà consommé des aliments où on vous a dit que c'était safe et ça ne l'était pas?
5: Oui.
1: Et dans ces moments-là, vous pouvez presque porter plainte contre le restaurant?
5: Bon, après, c'était sur un dessert. Mon radar à soja a fonctionné. Parce que j'avais dégusté, c'était une île flottante. Et elle m'avait assuré, c'est 100% maison et tout. J'ai mangé une cuillerée, deux cuillerées de la crème anglaise. Et là, j'ai réagi. J'ai toussé. J'ai dit, hop, c'est du soja. Et le restaurateur a dit, non, c'est pas possible. En insistant, ils ont regardé en cuisine. Ils m'ont dit, oui, effectivement, vous avez raison. C'était une brique industrielle. Mmh. Et il y avait de la lécithine de soja dedans. Mon pire ennemi.
1: Merci beaucoup, merci à tous, merci Julie. Je vous conseille, vous allez jamais au sport d'hiver, je me disais ça.
4: Non, au ski ça va, parce que ski en général on vient pas mal en mitoufler dans ses vêtements.
1: Ouais, très bien.
4: Après les jours, oui.
1: Hélène, vous vouliez nous dire, juste que je cite cette association, l'association des asthmatiques sévères. Vous pouvez m'en dire un mot, vous vouliez m'en dire un mot?
5: ADAS, donc c'est une association qui est très active. Elle fait des webinaires, notamment sur la santé, la pollution. Vous pouvez vous connecter, vous inscrire. Il y aura un coach sportif. Après, elles vont parler de la pollution. Donc, c'est vraiment très actif.
1: D'accord. Et n'hésitez pas. On va mettre toutes les informations sur RTL.fr. Et également, au niveau du podcast, vous pouvez nous réécouter sur RTL.fr, l'association des asthmatiques sévères. Merci beaucoup, Julie. Merci, Hélène, d'avoir été avec nous. Merci également, Karine, d'avoir répondu à toutes nos questions.
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8: Une fusillade a fait un mort et deux blessés ce jeudi soir à Nantes. Un adolescent de 14 ans a été tué par balle dans le quartier de Port-Boyer, dans le nord de la ville. Endroit connu pour son trafic de stupéfiants, les tireurs ont pris la fuite. Le ministre de l'Intérieur, Laurent Nunez, se rendra sur place demain matin dans ce quartier où un jeune homme avait déjà été tué par balle le mois dernier. La piste de violence liée au narcotrafic avait alors été évoquée par le procureur. Autre fusillade dans l'actualité, celle survenue à Nice lundi. Là aussi dans un quartier sensible, celui des Moulins. Elle avait fait deux morts, deux victimes qui n'avaient pas d'antécédents avec le trafic de stupéfiants. Avancée de l'enquête ce jeudi avec l'arrestation de quatre suspects, deux hommes, deux femmes actuellement en garde à vue. L'un des deux hommes est suspecté d'être l'auteur des coups de feu. À retenir aussi dans l'actualité ce triste jeudi de l'ascension au Conquet dans le Finistère. L'océan était agité. Un homme et une femme qui pratiquaient du longe-côte, de la marche aquatique, ont été surpris par une vague. Ils n'ont pas survécu. Deux autres femmes qui participaient à cette marche au sein de ce groupe d'une soixantaine d'années sont hospitalisées en état d'urgence absolue. Près de 3,5 tonnes de cocaïne saisies sur un bateau dans l'Atlantique. Intervention de la marine française sur ce navire de pêche naviguant sans pavillon. 7 trafiquants présumés qui étaient à bord du bateau sont en garde à vue en Martinique, annonce la ministre des Armées Catherine Vautrin. Grand sourire, mais aussi coup de pression. Donald Trump est en Chine près de 10 ans après sa dernière visite. Accueilli en grande pompe par Xi Jinping, nous devons être des partenaires et non des rivaux, a déclaré le président chinois, qui a tout de même prévenu son homologue américain d'un risque de conflit si la question de Taïwan était, je cite, maltraitée par Washington. Le football, une liste de 26 joueurs retenus par Didier Deschamps pour la Coupe du Monde. Le sélectionneur a dévoilé sa sélection ce jeudi soir. 26 noms, parmi lesquels celui de Robin Risser, le jeune gardien du RC Lens, 21 ans, est convoqué pour la toute première fois en tant que troisième gardien. En défense, on retrouvera Maxence Lacroix, le joueur de Crystal Palace convaincant lors du dernier rassemblement. Il sera dans l'avion pour les États-Unis aux côtés de son coéquipier, l'attaquant Jean-Philippe Mateta. Parmi les absents, le madrilène Eduardo Camavinga ne sera pas de la partie, tout comme le buteur Randal Kolo Muani. La météo, un week-end de l'Ascension bien tristoun, le plus froid depuis 2010, avec des nouvelles ondées qui arriveront par les côtes de la Manche vendredi matin. Gare aux averses parfois orageuses entre le sud-ouest et l'est de la France. Le thermomètre très frais au lever du jour. Dans l'après-midi, il fera 11 degrés dans le massif central, 13 degrés à Amiens, 14 à Paris, 16 degrés à Nantes et jusqu'à 20 degrés sur la Côte d'Azur. Enfin, les courses, c'est en nocturne ce vendredi soir à Vincennes. Dominique Cordier vous conseille de jouer le 7, le 6, le 10, le 8, le 9, le 13 et le 11. L'outsider de RTL, c'est le 10, jamais.
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1: Bonsoir à tous. Je suis ravi de vous retrouver dans Le Grand Récit. Chaque soir, à 20h, revivons ensemble des histoires qui ont marqué notre époque et qui nous rappellent que le réel peut parfois dépasser la fiction. Après mon récit, vous retrouverez Isabelle Choquet et son invité pour la suite du Grand Récit. Ce soir, je vous raconte l'histoire d'un polar devenu réalité. L'enlèvement de la fille de Frédéric Dard. Lui, le maître incontesté du roman de gare, le père de San Antonio, l'homme dont la plume a élevé l'argot au rang d'art, n'aurait jamais imaginé être plongé au cœur d'une de ses fictions. Pourtant, une nuit de mars 1983, sa fille Joséphine, 12 ans, est kidnappée en pleine nuit. En un instant, l'icône de la littérature populaire, le géant aux millions de lecteurs, bascule dans un cauchemar. Une course contre la montre s'engage, une traque qui va le changer à jamais. Dans le calme absolu du canton de Fribourg, en Suisse, Frédéric Dard a restauré avec soin une ferme du XVIIIe siècle. C'est ici qu'il écrit une partie de ses livres. À l'étage, un grand bureau massif trône au centre d'une chambre. Il est recouvert d'une surface d'ardoise qui permettait autrefois de faire des comptes à la craie. Le meuble est placé face à la fenêtre, tandis que derrière lui, sur les rayons de la bibliothèque, s'alignent les œuvres complètes des monstres de la littérature, Balzac, Dickens, Hugo, Tolstoï et Dostoïevski. J'écris dos aux grands écrivains que j'admire. Justifie Frédéric Dard avec son humour habituel. Autour de lui, son panthéon personnel. Une photographie de son grand ami, l'acteur Robert Hossein, une autre de son chien, Salami, et surtout des portraits de ses enfants, notamment sa petite dernière, Joséphine. Elle est le fruit de son union avec Françoise de Caro, sa deuxième épouse. Une alliance où l'amour et la littérature se confondent. Françoise n'est autre que la fille du fondateur de Fleuve Noir, la maison d'édition mythique qui a vu naître et triompher la saga des San Antonio. Parmi les objets qui trônent sur son bureau, deux reliques racontent d'où il vient. Une tirelire en cuivre, martelée par les mains de son père, ancien chaudronnier, et un vieux Larousse aux pages fatiguées. Ce dictionnaire, offert par sa grand-mère à l'âge de 6 ans, est son premier trésor. Pour cet amoureux des mots, cet obsédé textuel, ce n'est pas un livre, c'est une boussole.
2: L'alphabet, c'était une espèce de fascination pour moi. Et ça l'est resté. Le vocabulaire, c'est quelque chose qui me fait entrer en transe. Moi, je suis bardé de dictionnaires. Je n'écris pas, je vous donne ma parole que de cette machine, il ne sort pas 10 lignes sans que j'ai ouvert ça 10 fois. Une fois par ligne, parce que j'ai besoin de contrôler les mots, d'avoir un contact avec eux, de me rassurer, de me renseigner, avant de leur faire une entourloupe, puisque je leur fais beaucoup d'enfants aux mots. C'est devenu presque une espèce de spécialité qu'on a bien voulu me pardonner. Eh bien, mais avant de les abîmer, car je dois les abîmer quelquefois, hein, c'est pas toujours positif, le petit Robert, le Larousse, le Littré, tout ce que vous voulez, je suis obligé de revenir aux sources.
1: Mais ce sanctuaire est loin d'être son seul bureau. Depuis la fin des années 70, Frédéric Dard a dépassé le cap vertigineux des 100 millions d'exemplaires vendus. Entre son chalet de Gstaad, son appartement à Marbella et sa villa à proximité de Genève, ce nabab des lettres ne s'arrête jamais d'écrire.
2: C'est quelque chose d'absolument forcené. Si je m'arrête d'écrire, un jour je suis mal à l'aise, 2 jours je tourne en rond, 3 jours je deviens fou. C'est un manque. Je suis, vous comprenez, un ivrogne ça, sans alcool, quoi, dès que je cesse d'écrire. Je suis ivre d'écriture. Je suis un type qui est toujours en soulographie d'écriture, si j'ose dire.
1: Dans chacune de ses demeures, un même poste de combat l'attend, une machine à écrire IBM. C'est son petit bolide, la seule mécanique capable de ne pas s'enrayer sous son débit frénétique. Les touches sont polies, presque effacées par des millions de frappes. Frédéric Dard peut écrire jusqu'à 6 livres par an, une cadence infernale à laquelle s'ajoutent les pièces de théâtre, les scénarios et les dialogues pour le cinéma. L'homme que la France imagine en fêtard invétéré, amateur de bonne chère et de bons mots, est en réalité un moine de l'écriture. Un ouvrier du verbe à la discipline de fer, qui, chaque matin aux aurores, s'enchaîne à sa machine. C'est justement le cas ce mardi 22 mars 1983, dans sa villa de Vendeuvre, sur la rive gauche du lac Léman. Derrière sa machine à écrire, l'auteur ne supporte aucune distraction, ni radio, ni musique. Juste le claquement sec de la frappe. Il a besoin de ce vide sonore pour laisser jaillir la gouaille de ses personnages. Ce jour-là, Frédéric Dard avance sur un nouveau manuscrit. Le texte n'a pas encore de titre, mais il n'appartient pas à la série des San Antonio. C'est une œuvre à part qui raconte l'histoire d'un écrivain dans la soixantaine, baptisé Charles de Jalleux. Couronné de succès, il s'est retiré en Suisse avec son épouse Mélancolia et sa belle-fille Dora, âgée de 12 ans. L'intrigue débute avec l'enlèvement de cette dernière par un comédien raté pour obtenir une rançon de 2 millions de francs suisses. Frédéric Dard explore ses peurs et ses angoisses, décortique les conséquences, imagine l'inimaginable. Lancé dans ce corps à corps avec la fiction, il fume cigarette sur cigarette, noyant le bureau dans un épais nuage de tabac brun. Près de 200 pages sont déjà noircies. L'écrivain avance bien. Le lendemain matin, vers 6h45, Frédéric Dard descend au rez-de-chaussée de la maison. Pour lui, c'est un rituel. Il prépare le petit déjeuner avant que tout le monde ne soit levé. Surpris de ne pas voir sa fille, il se rend dans sa chambre. Il pousse la porte et se fige.
2: On s'aperçoit que sa chemise de nuit était au sol, pleine de sang, que son drap était souillé d'une façon abominable qui nous laissait tout craindre. Et alors là, ça a été l'horreur à la seconde. Nous nous sommes mis à hurler, ma femme et moi, c'est parce qu'on ne peut pas s'exprimer autrement. Quand les bêtes ont mal, elles poussent un hurlement, à ce moment-là, on devient une bête.
1: Sur le sol, une lettre dactylographiée ne laisse aucun doute sur la situation. Tu reverras ta fille seulement si tu fermes ta gueule. Rien dans la presse et pas de flic dans la combine. Tu prépares 2000 tickets de 1000 francs suisses usagés dans un délai d'une semaine. L'univers s'écroulait, résumera-t-il plus tard. Malgré les menaces et après quelques hésitations, l'écrivain alerte la police genevoise par l'entremise d'un ami, Jean Dumur, directeur de la télévision suisse romande. Il obtient par la même occasion l'assurance que l'affaire ne sera pas ébruitée dans les médias. Une demi-heure plus tard, les hommes du service d'identification judiciaire arrivent sur place. Le constat est glacial. À l'extérieur, ils découvrent une échelle posée sur la façade de la maison pour atteindre la chambre de Joséphine. Le mode opératoire trahit un sang-froid redoutable. Le volet a été fracturé, l'encadrement de la fenêtre perforé. Et puis, il y a cette demande de rançon de 2 millions de francs suisses. À l'intérieur de la maison, on installe un dispositif d'enregistrement. Des câbles serpentent sur le sol du salon et des magnétophones sont branchés sur la ligne téléphonique. Les policiers entrent et sortent cachés dans des camionnettes de livraison ou des voitures banalisées pour rester discrets. De son côté, Frédéric Dard s'organise pour récupérer la somme réclamée. Il dispose justement de cet argent grâce à la vente de son chalet à Gstaad. Puis, c'est l'attente. L'écrivain est là, au centre du dispositif, une gitane vissée aux lèvres, les yeux rivés sur le téléphone. Pendant que les techniciens s'affairent, il est hanté par un sentiment de déjà-vu atroce. Quelques heures plus tôt, son imagination donnait vie au tourment de Charles de Jalleux. Désormais, ce sont de véritables policiers qui lui posent les questions qu'il dictait hier à ses personnages. La réalité est en train de plagier son manuscrit, mot pour mot, dans ce qu'il a de plus cruel. Il est 21h45 quand le téléphone sonne, enfin. Dans le salon, les policiers font des signes frénétiques. Il faut faire durer l'appel pour que les techniciens puissent le localiser. Au bout du fil, le ravisseur s'exprime avec un accent méridional étrange. Une parodie grossière d'un film sur la pègre marseillaise. Frédéric Dard tente de l'amadouer.
3: T'as une mère, non ? Mais écoute, mais pourquoi ? Mais du pognon, mais je te le donne le pognon, mais rends-moi ma gosse, merde.
4: Si tu m'as donné le pognon, je te rose.
3: Mais je te le donne le pognon, mais prouve-moi que ma gosse est vivante d'abord. Hein ?
4: C'est la réponse de ma chauve et de la trousse.
3: Mais je t'en supplie, écoute, lui fais pas de mal.
4: Je ne lui fais pas de mal, je te dis.
3: Tu me le jures ?
4: Je te le jure.
3: Hein ?
4: Je te le jure.
3: Mais vraiment ? Mais écoute-moi. Mais écoute, je te jure, tu t'en fous sûrement des sentiments, mais je te le dis quand même, merde, je suis un père. Cette môme, c'est toute ma vie, me fais pas un mauvais coup avec elle.
4: Je t'assure.
3: Écoute, on est des hommes, on n'est pas des bêtes, on est des hommes, grand.
1: Le kidnappeur jure qu'il ne lui fera aucun mal et raccroche. Le jeu de piste macabre vient de commencer. Il faut attendre 24 heures de plus pour que l'homme se décide à rappeler. Cette fois, il diffuse un enregistrement. C'est la voix de Joséphine, fragile. L'horreur du roman de Frédéric Dard vient de déborder sur son existence. Au même moment, à quelques kilomètres de là, un couple flirte à l'abri des regards dans l'habitacle d'une voiture. L'attention de la jeune femme est captée par une silhouette incongrue qui s'extrait d'une cabine téléphonique. L'homme est affublé d'un masque de carnaval à l'effigie du président de la République française, François Mitterrand. La scène est aussi grotesque qu'effrayante. D'un geste nonchalant, l'individu arrache le visage en plastique, révélant ses traits dans la lumière crue de l'éclairage public, avant de monter précipitamment à bord d'un van Volkswagen. Saisie par une intuition soudaine, la jeune femme s'empare d'un paquet de cigarettes et griffonne le numéro d'immatriculation. Elle ne le sait pas encore, mais elle vient de démasquer le ravisseur. Pire, ce minibus Volkswagen est celui qui a servi à enlever la petite Joséphine. De son côté, Frédéric Dard s'apprête à plonger dans la nuit la plus longue de son existence. Car vers 2h du matin, le téléphone retentit à nouveau dans la villa. La voix au bout du fil donne enfin la marche à suivre. Frédéric Dard doit se rendre dans une cabine téléphonique de la commune de Russin. Là-bas, il trouvera d'autres indications. Le cœur battant à tout rompre, l'écrivain place les billets dans un sac en plastique et se met en route. Le ravisseur a été très clair, il doit être seul. Pour ne pas prendre de risques, Dard refuse l'émetteur que la police veut lui faire porter. Là-bas, dans la lumière blafarde de la cabine, il découvre un message lui indiquant le lieu de la rencontre. Les instructions l'envoient vers les rives du Rhône, tout près de la frontière française. La brume rampe sur les eaux noires du fleuve. L'écrivain quitte la route et pénètre dans les fourrés. Ses chaussures s'enfoncent dans une boue épaisse et glacée.
5: J'aimerais vous dire, ça fait quand même une drôle d'impression parce que vous ne savez pas sur quoi vous allez tomber. Hein, de s'enfoncer dans un bois, mais vraiment dans un endroit perdu à 14h du matin avec 2 millions de francs suisses dans un sac. Vraiment, mais j'avais aucune crainte parce que une seule chose me portait, c'était ma fille.
1: À travers le brouillard, il découvre une voiture vide. Comme convenu, d'une main tremblante, il accroche le sac à un mousqueton disposé sur le côté du véhicule. Un treuil emporte le sac en direction du Rhône. En contrebas, le ravisseur, vêtu d'une combinaison plongée, récupère la rançon et s'évapore dans la nuit. 2 heures plus tard, le téléphone sonne chez Frédéric Dard. Le ravisseur félicite l'écrivain et donne la localisation d'une caravane abandonnée en pleine campagne. La police intervient immédiatement, mais lorsqu'elle arrive sur place, c'est le choc. La caravane est vide. Une peur atroce saisit les enquêteurs. Le kidnappeur a-t-il menti ? Au même instant, sur une route départementale, un automobiliste aperçoit une silhouette frêle qui vacille dans la lumière grise du matin. Il pense d'abord qu'il a affaire à une droguée. Son bras est couvert d'un énorme hématome et la jeune fille murmure des paroles confuses sur ces gens qui sont méchants, très méchants. L'automobiliste la dépose dans un café d'où elle appelle enfin ses parents. Son enlèvement aura duré 50 heures. Joséphine fait un récit rassurant de sa captivité. Xavier, c'est le nom que lui a donné le ravisseur, était plutôt gentil. Elle raconte la nuit du rapt, l'éruption dans la chambre, les vêtements qu'on lui enfile de force, le chloroforme sur la bouche et les injections ratées de sédatifs qui expliquent les traces de sang sur le lit. Gavée de somnifères, elle a traversé ces deux jours dans un brouillard semi-comateux. Lorsqu'elle a émergé du sommeil dans la caravane, elle a trouvé la porte entrouverte. Sans attendre, elle s'est enfuie. Lorsque Joséphine rentre à la maison, ses parents semblent avoir vieilli d'un siècle en l'espace de 3 jours. Après avoir longuement serré sa fille adorée dans ses bras, Frédéric Dard a une révélation. Une fois la poussière de l'affaire retombée, personne ne pourra croire qu'il a écrit un roman prémonitoire. La coïncidence est trop invraisemblable pour être honnête. L'auteur entraîne dans son bureau son vieil ami Jean Dumur, le directeur de la télé suisse qui les a soutenus pendant leur calvaire. Là, sur la table de travail, repose le manuscrit sans nom. Il force son ami à parcourir les pages où il est question de l'écrivain dans la soixantaine réfugié en Suisse, du rapt de la petite fille et de la rançon de 2 millions de francs suisses. Je sais que si je termine ce livre, le jour où il sera publié, on pensera que je me suis inspiré de cette histoire, dit-il. Et je veux que quelqu'un, en dehors de ma femme, puisse témoigner que je l'avais écrit avant l'enlèvement. Frédéric Dard contemple alors le tas de feuilles. Un instant, il hésite à jeter ce manuscrit maudit dans les flammes de la cheminée. Finalement, dans un mouvement de dégoût, il flanque le texte au fond d'un placard, résolu à ne plus jamais en entendre parler. Tandis que la famille Dard se retrouve, une cinquantaine d'inspecteurs s'activent dans une traque méthodique pour retrouver le ravisseur. D'autant qu'il vient de recevoir un tuyau. Suite à la révélation par les médias de l'enlèvement, un témoin a averti la police d'une scène étrange. Un homme avec un masque de François Mitterrand dans une cabine téléphonique. La femme leur donne même le numéro de la plaque d'immatriculation du minibus Volkswagen. Le 30 mars, soit une semaine après le rapt, la police cerne une bâtisse dans un hameau du canton de Vaud. Le ravisseur parvient à s'échapper, mais il est arrêté quelques heures plus tard, sur son bateau, dans un port du lac Léman. Un homme en apparence sans histoire, qui ne se nomme pas Xavier, mais Édouard Bois de Chêne. En lieu et place de l'accent marseillais, l'homme s'exprime avec un léger accent alémanique, trahissant ses origines et sa véritable identité. À son domicile, les enquêteurs retrouvent le dispositif de Treuil dont il s'est servi pour récupérer la rançon et dans son véhicule, les 2 millions de francs suisses. À 46 ans, ce père de 3 enfants, cadreur pour la télévision, a trompé tout le monde. Et d'abord, Frédéric Dard lui-même, sous le choc. Car cet individu n'est pas un inconnu. Quelques semaines avant le drame, le caméraman faisait partie de l'équipe venue réaliser un reportage dans la villa de l'auteur à succès. Un détail revient alors à la mémoire de Frédéric Dard, comme un indice oublié dans un de ses propres polars. À la fin du tournage, lorsque le père de San Antonio avait proposé du champagne à l'équipe, Édouard Bois de Chêne avait été le seul à refuser une coupe. L'homme était déjà en mission de repérage. Derrière son objectif, le cadreur ne filmait pas seulement l'écrivain, il étudiait les lieux. Il mesurait les distances, repérait les entrées, les volets et les verrous. Car cet enlèvement, il le prépare depuis longtemps. Prétextant l'écriture d'un scénario, Édouard Bois de Chêne a poussé le vice jusqu'à interroger Georges Ortiz, le père d'une petite fille enlevée à Genève dans des conditions similaires en 1977. Il a également établi une liste d'une centaine de familles fortunées de la région. Une liste de cibles dans laquelle ne figurait même pas la petite Joséphine. 8 mois après le rapt, le manuscrit inachevé vient à nouveau hanter son auteur. Dans une sorte de tourment, l'écrivain décide de l'affronter.
2: Pourquoi je vais m'incliner, moi, devant un coup du sort? On m'a volé ma gueule, je ne vais pas me laisser voler un livre.
1: L'écriture, d'ordinaire si fluide chez cet athlète du verbe, devient un chemin de croix. Fidèle à son canevas prémonitoire, il s'obstine à suivre la trame originale. Jamais un roman ne lui a coûté autant de sueur et de larmes. D'autant que l'instruction de l'affaire suit son cours. Tous les jeudis après-midi, dans le cabinet du juge, Frédéric Dard replonge inlassablement dans les détails de l'affaire. La justice découvre le passé sombre d'Édouard Bois de Chêne. Derrière le caméraman sans histoire se cachait un cambrioleur compulsif, auteur de 35 casses restées impunies pour plus de 350 000 francs suisses et de plusieurs arnaques à l'assurance. C'est cet engrenage de réussite criminelle qui l'a conduit à l'impensable. En novembre 1984, il est condamné à 18 ans de prison. Et quelques jours plus tard, paraît le roman « Faut-il tuer les petits garçons qui ont les mains sur les hanches ?» Il est ceint d'un bandeau jaune sur lequel on peut lire « Les larmes de San Antonio ». Au-delà du roman prémonitoire, c'est avant tout un récit dans lequel Frédéric Dard se livre. Le patronyme de son héros, Charles de Jalleux, fait référence à la ville natale de l'auteur, Jalleux. Certains lecteurs y entendront aussi une résonance prophétique, déjà eu lieu. Mais la mise en abîme devient vertigineuse lorsque l'écrivain du livre écrit sur ce petit garçon au bras gauche inerte une séquelle que Frédéric Dard porte depuis sa venue au monde. Pour se raconter, ce grand mélancolique a choisi d'écrire un livre dans le livre, comme une autobiographie cachée. Ce récit, dédié au département de justice et de police du canton de Genève, est son livre le plus personnel. Dans un avant-propos déchirant, il revient sur ce traumatisme dont il ne guérira jamais. Des gens inoubliables s'employèrent à réparer les dégâts. Ils y parvinrent brillamment. Et cependant, après, ce ne fut jamais plus comme avant. Jamais plus. Personne n'était mort dans l'aventure. Mais quelque chose. Si. Merci à tous de m'avoir suivi. Tout de suite, c'est Isabelle Choquet pour la suite du Grand Récit. Bonsoir Isabelle.
6: Bonsoir André. Il y a sans doute eu un avant et un après le kidnapping. Alors après, Frédéric Dard a dû vivre avec ce traumatisme, sa fille aussi bien sûr, et avant, avant c'est toute une histoire, celle du petit garçon avec les mains sur les hanches précisément, celle de San Antonio. Mais comment est né ce personnage, l'un des plus célèbres de la littérature? Comment faisait Frédéric Dard pour pondre 5 livres par an sans mollir? Et pourquoi autant de tristesse chez un homme aussi gai? On va vous raconter tout ça avec mon invité Éric Bouillet. À tout de suite. We'll be right back.

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2: Le Grand Récit consacré à Frédéric Dard, alias San Antonio, l'un des écrivains préférés des Français, l'un des plus lus dans le monde aussi, plus de 250 millions de livres vendus, bref, un phénomène. Pour en parler, j'accueille Éric Bouillet, bonsoir.
3: Bonsoir.
2: Vous êtes médecin, écrivain, conférencier, et vous avez écrit un dictionnaire amoureux de San Antonio qui est paru chez Plon. Alors vous vous dites spécialiste de rien, mais curieux de tout, c'est comme ça que vous vous présentez. Frédéric Dard, lui, il se présentait comme le plus paisible des tourmentés, le plus suave des violents et le plus joyeux des ravagés. C'est ça Frédéric Dard, c'est un homme à deux visages.
3: C'est drôle que vous disiez ça, deux visages, parce que je me rappelle que à Bonnefontaine, où il a habité pendant 30 ans, il y avait dans son jardin une très grosse sculpture d'un dieu, Janus Bifron. Et Janus Bifron, c'est un dieu qui a deux visages, un qui regarde vers le passé et l'autre qui regarde vers l'avenir. Donc voilà une explication des deux visages de Frédéric Dard qui disait cette phrase formidable, « Vis ton présent et laisse ton passé pour l'avenir ».
2: Oh, c'est joli. Deux visages et deux identités, il se confond quand même avec son personnage, San Antonio. Expliquez-nous un petit peu quand même, pour commencer, qui est San Antonio et comment il le crée?
3: Comment il le crée? C'est un pseudonyme de plus, il en avait déjà créé une trentaine. C'est une littérature des privés anglo-saxons à la fin des années 40 qui a beaucoup de succès. Donc voilà, il veut simplement créer un personnage et des actions dans le domaine de services spéciaux. C'est comme ça que ça s'appelait, c'était pas un commissaire. Et il n'a pas d'autre ambition au départ.
2: Oui, parce que c'est un pseudo et un personnage, les deux. C'est
3: exactement,
2: pas juste un pseudo.
3: Oui, il va mettre quelques temps à être rattrapé par son personnage, par le succès, tout simplement. Il y a une telle demande que il continue, ce qu'il n'avait pas du tout prévu. D'ailleurs, à la fin du premier San Antonio, c'est marqué le spectacle est fini, quoi.
2: Il croit que c'est le tout premier, il est ancien, il est en 1949, je crois.
3: En 49, il est vendu à, je sais pas, 500 exemplaires, donc c'est un bide. Et s'il n'avait pas été remarqué par Armand Caro, qui venait de créer le Fleuve Noir, eh ben ça en serait resté là, et on aurait perdu quelque chose pour la littérature.
2: Clairement, Armand Caro, donc éditeur.
3: Créateur du Fleuve Noir et éditeur.
2: Alors, le style Frédéric Dard, qu'est-ce qu'on pourrait en dire? Il y a du Audiard là-dedans un petit peu quand même. Le style San Antonio, en tout cas.
3: Le style, il est unique. Il n'y a pas dans l'histoire de la littérature quelque chose de comparable. Vous me parlez d'Audiard, j'aime beaucoup Audiard. Mais Audiard, c'est surtout un dialoguiste. En tout cas, il est connu pour ça, pour des dialogues savoureux, en utilisant un argot traditionnel. Mais Frédéric Dard, c'est autre chose. Frédéric Dard, avec la langue française, qu'il manipulait très bien déjà début des années 50, il avait déjà écrit 20 romans et des centaines de contes et de nouvelles, il est très étroit dans la langue française. Et il adore l'argot, donc il va faire comme Audiard. Il avait déjà écrit 20 romans et des centaines de contes et de nouvelles, il est très étroit dans la langue française. Et il adore l'argot, donc il va faire comme Audiard. Il va au

0: Donc, il avait un vocabulaire d'une richesse.
1: Oui, 300 mots, c'est une blague. Hein.
0: Mais oui, bien sûr, c'est une blague.
1: Alors, ce style absolument inimitable, ça donne des expressions savoureuses. Quels sont vos préférés? Vous devez en connaître quelques-unes, j'imagine.
0: Oh là, vous me lancez là-dessus. Alors, forcément, les plus célèbres, c'est sur le sexe et sur la connerie, quoi. Le sexe.
1: C'est inépuisable comme sujet.
0: C'est inépuisable. C'est une grande partie des San Antonio. C'est une caricature extraordinaire et joyeuse du sexe. Et la citation la plus connue est le sexe de l'homme est la chose la plus légère au monde, une pensée seule suffit à le soulever. Voilà. Et vous m'avez parlé de la connerie aussi. Enfin, vous ne m'avez pas parlé, vous m'avez demandé quelques citations.
1: Je vous en prie.
0: Parce que son combat, en fait, le combat des San Antonio, pendant la deuxième moitié du XXe siècle, c'est-à-dire 50 ans, c'est la connerie humaine. Il ne faut pas se faire d'illusions. Et là-dessus, il a été très prolixe. Il a écrit un livre qui s'appelle « Les cons ». Pour lui, la chasse aux cons, c'était un safari sans espoir. Voilà, il avait tout dit.
1: Le pari littéraire à l'époque, quand il sort ses premiers San Antonio, alors le premier est un bide, ça vous l'avez dit, mais après il y en a eu d'autres malgré tout. Le pari littéraire, le snob, plus ou moins, ça le touche ça ou il s'en fiche?
0: Ça le touche énormément, énormément. Il a failli abandonner 10 fois l'écriture des San Antonio. Mais il y avait une telle demande, ça avait un tel succès. Je donne l'exemple de Berruyer. Il apparaît dans le 15e.
1: Alors Berruyer, pour ceux qui ne connaîtraient pas, Berruyer, c'est l'adjoint de San Antonio.
0: C'est l'obélix d'Astérix.
1: C'est ça.
0: Hein, avec tout ce que ça peut comprendre de débordement dans tous les
1: sens. De démesuré, absolument.
0: De démesure dans tous les sens du terme. Donc il crée Berruyer, c'est un succès instantané. Il a des menaces, comme par hasard, il écrit un San Antonio sans Berruyer. Enfin, des menaces, je me comprends.
1: Ça proteste.
0: Ah ben ça proteste très fermement. Je dis c'est fini, je lirai plus San Antonio s'il n'y a pas Berruyer. Enfin vous voyez, il est piégé. Et puis il l'aime quand même, il l'aime son San Antonio. Il dit ah mais Sana, ma terre, ma vraie patrie, ma vraie langue, mon chez moi. Alors, c'est très ambigu. C'est les deux visages dont on parlait au début.
1: Ouais. Mais cela dit, il avait l'air quand même assez fier de même si bon ça le touchait les critiques. Il avait l'air assez fier quand même de son public, un public très populaire en fait.
0: Alors son public c'est simple si je peux dire. Et il le résumait en disant mes lecteurs, ça va du conscrit au lettré. Et donc c'est vrai, ça allait du piou-piou qui lisait un San Antonio dans le train en allant rejoindre sa caserne, si je peux dire, jusqu'à l'intelligentsia.
1: Cocteau disait, il avait une merveilleuse citation, il disait « Vous êtes un merveilleux écrivain de la main gauche, ne cherchez jamais à devenir un écrivain de la main droite ».
0: Oui, je vous avoue, je ne sais pas très bien ce que ça veut dire, cette citation.
1: Elle est à double tranchant, je suis d'accord avec vous.
0: Bah, comme tout est à double tranchant, c'est Frédéric Tard. Mais je vais vous en donner une autre de Cocteau, qui est merveilleuse. Il disait, j'achète un San Antonio, je l'ouvre, et voilà votre cœur qui saute sur le mien.
1: C'est bon.
0: Et il rajoutait, c'est de l'écriture en relief, un aveugle pourrait les lire avec la peau des doigts.
1: Ah, c'est magnifique.
0: Beau ça, hein.
1: San Antonio, c'est le double de Frédéric Tard. Un double envahissant même.
0: Ah ben le mot double, ça lui convient parfaitement. On parlait des deux visages. On peut même en parler sur le plan. Je suis médecin. Je vais pas vous faire un cours sur la maladie bipolaire qu'on appelait la maladie maniaco-dépressive. Mais il y a de ça chez Frédéric Tard, l'homme. Et puis, dans son œuvre, quand vous voyez les Frédéric Tard, romans noirs, romans d'angoisse, et puis à côté, les San Antonio qui sont exubérants dans tous les sens du terme, c'est une œuvre bipolaire. Alors, c'est pas si simple que ça. Il y a aussi des choses très drôles dans les Tard et des choses très désespérées dans les San Antonio. Mais ces deux œuvres si vous ne savez pas que c'est le même auteur, vous ne pouvez pas deviner tellement c'est différent, ne serait-ce que dans l'expression littérale.
1: Donc deux visages, ça c'est évident, et aussi, on en parlait un petit peu tout à l'heure, une foule de pseudos, il y en a d'assez rigolos d'ailleurs.
0: Oui, il y en a, les pseudos, c'est très simple, il avait une telle ambition littéraire qu'il écrivait énormément pendant la guerre pour vivre, tout simplement, puis parce qu'il ne savait pas faire autre chose. Et donc, quand il écrivait trop vite et qu'il n'était pas très content de ce qu'il venait d'écrire, il signait d'un pseudonyme pour qu'on le retrouve pas. Et quand il écrivait un roman qui lui plaisait, il signait Frédéric Tard. Vous voyez? Et je vous racontais tout à l'heure sur les San Antonio, c'est exactement ça. Au début, il est pas trop fier de ça.
1: Et donc il a pas mis son nom.
0: Donc il a pas mis son nom. Voilà.
1: Voilà. En tout cas, Frédéric Tard ou San Antonio ou les autres, c'est une œuvre absolument prolifique. Comment il écrivait autant Frédéric Tard, ça, vous allez me répondre dans un tout petit instant.
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0: The Way We Touch, c'était Charlotte Cardin sur RTL.
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0: Nous poursuivons ce grand récit consacré à Frédéric Dard. Éric Bouillet est avec moi pour en parler, auteur du dictionnaire amoureux de San Antonio. Alors je le disais, Frédéric Dard, c'est un phénomène littéraire. Il a écrit 400 romans.
3: 15... Non, pas 300, autant que ça. C'est 300, c'est déjà pas mal. Hein.
0: Attendez, on la refait.
3: Voilà, il y a 183 San Antonio et 80, 90, on ne sait pas très bien, romans sous son nom. Et il a fait 60 adaptations théâtrales et cinématographiques.
0: Donc une œuvre prolifique. À une époque, on dit qu'il écrit 4 à 5 romans par an. Comment il arrive à faire ça ?
3: Mais plus que ça. C'est très simple. On lui a posé 10 fois la question. Je crois l'entendre. Quand il répond, il dit, voilà, moi j'écris tous les matins de 8h à midi. Et il écrit 4 pages. Quand on a l'imagination de Frédéric Dard, c'était un HPI. Au potentiel imaginatif. Intellectuel aussi, peut-être, mais surtout imaginatif. Eh bien, vous écrivez 4 pages par jour, ça semble pas invraisemblable.
0: Hein ? Non.
3: Donc, au bout de 2 mois, vous avez écrit 240 pages. 240 pages, c'est un San Antonio. Au bout de 4 mois, vous avez écrit les 4... Au bout de 8 mois, faut que je sois précis.
0: Quand même.
3: Vous avez écrit les 4 San Antonio de l'année. Et il vous reste 4 mois. Il lui restait 4 mois pour faire ses adaptations, pour écrire des Frédéric Dard ou pseudonyme. Donc voilà, c'est pas un exploit pour quelqu'un qui va à l'usine tous les matins, 4 heures, à son bureau et fait sa tâche quotidienne. Il n'y avait pas de week-end, il n'y avait pas de jours fériés. Et quand il partait en vacances, il avait toujours sa machine à écrire.
0: Ah oui, ça, il trimballait sa machine partout ?
3: Toujours. Une IBM Electrix qui ne l'a pas quitté. Même, il a connu l'ordinateur, il est mort en 2000 et n'a jamais quitté son IBM électrique à boule. Ça va parler à beaucoup de gens, ça.
0: Oui, je vois effectivement le modèle. Alors, pour comprendre cette espèce de boulimie d'écriture, il faut quand même remonter, comme souvent, il faut remonter à l'enfance. C'était pas un petit garçon comme les autres Frédéric Dard, quand même. C'était un petit garçon avec les mains sur les hanches, pour reprendre le titre de son roman.
3: Et pourquoi il avait les mains sur les hanches ? Parce qu'il avait le bras gauche paralysé.
0: Eh oui.
3: Alors, je vais pas vous raconter tout l'accouchement de sa maman, mais c'est sa grand-mère qui est à l'œuvre et il accouche par le siège. Et pour sortir la tête, c'est très compliqué, parce qu'il a déjà une grosse tête. Et donc, elle va tirer un peu plus sur les bras, et elle va provoquer la paralysie presque complète du bras gauche. Et ça va conditionner toute sa vie et toute son œuvre. Il se mettait les mains comme ça, la main gauche sur la hanche, pour cacher ça. Parce qu'à l'école, il était mis à l'écart. Alors, comment il a fait ? Eh ben, il aurait pu devenir introverti, il aurait pu devenir violent. Mais il a choisi une autre voie. Comme il connaissait des centaines d'histoires par ses lectures, eh bien, il est devenu un conteur. Et à l'âge de 6, 7 ans, jusqu'à 12 ans, toute cette scolarité, il va raconter des histoires à un petit club qui va former deux gamins. Et déjà, la machine à inventer était en route.
0: Il y a un médecin qui avait prédit à ses parents à la naissance, sachez qu'un enfant affligé d'une telle malformation devient idiot ou supérieurement intelligent.
3: C'est pas un supérieurement intelligent, c'est un supérieurement sensible de la vie. Voilà, je dirais plutôt comme ça, si je peux me permettre de dire quelque chose comme ça sur un homme que j'admire autant.
0: Alors il y a une femme très très importante, on en a parlé un peu, il y a une femme très importante dans son enfance, celle qui lui donne l'amour des mots justement, c'est sa grand-mère, la fameuse grand-mère.
3: Oui, qui a accouché sa maman. Il a vécu avec elle pendant 6 ans, à partir de la naissance de sa sœur. Cette dame qu'on appelait Madame Larousse était une lectrice qui l'a mis à la lecture, un peu forcée, mais bon...
0: Il y a pire.
3: Et donc elle a eu une importance énorme, sa maman aussi, sur lequel il est resté beaucoup plus discret, qui était une femme discrète, généreuse, d'une grande gentillesse probablement. Et ce qui est plus intéressant, c'est qu'il a fait de ces deux personnes, de ces deux femmes de sa vie, un personnage qui n'a pas d'équivalent dans la littérature. Et c'est Félicie. Et les gens qui connaissent San Antonio savent très bien de qui je parle, qui est la maman de San Antonio, et qui est la maman dont on rêve tous, qui l'attend, quelles que soient les aventures extraordinaires qu'il a. Quand il rentre à la maison, il a sa petite chambre qui est bien faite, avec le repas, les pieds paquets, ou la tête de veau vinaigrette, enfin tout ce qu'il aime.
0: Ce qui est déterminant aussi dans son enfance, ou dans sa jeunesse en tout cas, c'est la faillite de son père.
3: Oui, ça a été important. C'était à la suite du krach boursier aux États-Unis en 29. C'est arrivé en 31 en France et il avait une petite entreprise qui a fait faillite et tous les meubles se sont retrouvés à la vente comme ça sur le trottoir. Pour un gamin de, il a quoi? Il a 11 ans. C'est très dur. Alors il se promet de devenir riche. En fait, ça n'a pas du tout été une obsession pour lui de devenir riche puisqu'il a vendu tellement de livres qu'il l'a été de fait, quoi. Donc il n'a pas eu besoin d'être obsédé par la richesse.
0: L'obsession n'a pas eu le temps de s'installer, mais de fait, c'était important pour lui quand même d'échapper à cette condition-là.
3: Oui. D'ailleurs, il a fait vivre un nombre de personnes autour de lui invraisemblables. Il était d'une générosité extrême. À Robert Hossein, à qui il prêtait beaucoup d'argent, Robert Hossein lui disait « T'inquiète pas, mon Fredo, c'était un peu son frère de cœur. » Tout l'argent que tu me prêtes, je le rends à d'autres. Voilà, c'était la phrase de... Et lui, il était comme ça.
0: Au niveau écriture, au niveau littérature, ce qui a été très très important aussi, c'est sa découverte de Céline, Louis-Ferdinand Céline.
3: Oh là là, oui. Je vous disais qu'il a écrit son premier roman à 17 ans. 17 ans,
0: jeune, ouais.
3: Et de 38 à 48, 49, début des Saint-Antonio, il a écrit 20 romans. Et c'est extraordinaire, enfin c'est extraordinaire, je ne veux pas que j'emploie trop de superlatifs, mais...
0: Allez-y,
3: ça supporte ça.
0: Il le vaut bien.
3: Oui. Quand on les lit dans l'ordre, ce qui est formidable, c'est qu'on découvre comment un écrivain naît. Peut-être que Rimbaud, son premier poème, il est devenu Rimbaud. Frédéric Dard, lui, il est influencé et il va se chercher. Et le début, c'est forcément Simenon, qui est de son aîné depuis 18 ans. Donc il va faire un peu du pseudo Simenon, c'est normal. Et puis un jour, il y a quelqu'un qui travaille avec lui, qui va s'amener au bistrot. Là, il a un livre dans la main, c'est Voyage au bout de la nuit. Et il lui a dit... Lis, tu ne liras plus jamais rien de semblable. Que ce livre soit pour toi une règle de conduite, ne va pas du côté des cons, ne va pas bêler dans le troupeau, reste en marge, tâche d'écrire comme ça si tu le peux, comprends et gueule. Quand on se prend ça dans la tronche à 20 ans, et puis qu'il lit derrière Voyage au bout de la nuit, il y a de quoi avoir un choc littéraire. Et Saint-Antonio, c'est un type qui comprend et qui gueule. Voilà, donc il est resté fidèle. Et d'ailleurs, à l'époque, les journalistes qui voulaient résumer l'héritage, qui était Frédéric Dard, disaient « c'est l'héritier de Rabelais et de Céline ». Rabelais pour la truculence de son langage, des situations qu'il raconte, et Céline pour cette rage et ce peu d'illusions qui se faisait sur l'humanité.
0: Donc Céline, déterminant dans l'œuvre de Frédéric Dard. Il a tout pour lui, cet homme-là. Il a du succès, il a un personnage formidable, il est riche, vous venez de le dire, et pourtant, il n'est pas si heureux. On va essayer de comprendre juste après ça.
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0: C'était Céline Dion sur RTL dans son nouveau single écrit bien sûr par Jean-Jacques Goldman.
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0: Le grand récit, la suite, on parle de Frédéric Dard ce soir. San Antonio, je suis en compagnie d'Éric Bouillet. Alors donc je disais Frédéric Dard, il a énormément de succès. En apparence, tout va pour le mieux dans le meilleur des mondes, mais Frédéric Dard n'est pas totalement heureux. C'est le moins qu'on puisse dire.
3: Je vais vous lire une phrase, si vous permettez, de Philippe Bouvard, qui le connaissait très bien, parce qu'il résume très très bien cet aspect bipolaire de l'homme et de l'œuvre. Philippe Bouvard, il disait « Jamais je n'ai rencontré tant de génie et de simplicité réunis. Jamais je n'ai vu coexister gaieté plus franche et désespoir plus complet. Jamais je n'ai observé en une même personne si peu d'illusions sur l'homme et tant de bonté pour lui. » No comment, quoi. On a tout dit sur l'homme et sur l'œuvre.
0: Il y a cette bipolarité, mais Frédéric Dard aussi, il parle souvent d'une certaine honte, d'une culpabilité. Qu'est-ce qu'il veut dire exactement ?
3: Mais tous les gens désespérés se sentent coupables, d'une certaine manière. Coupables de ne pas être capables de vivre, de ne pas être capables de communiquer.
0: Puis alors, j'ai vu aussi, il refusait les décorations. C'est lié à ça aussi, en fait. Il n'avait pas l'air totalement fier de son œuvre, en vérité.
3: C'est l'histoire des San Antonio qui voulait arrêter.
0: Et... Au début, mais après, je veux dire, ça marche, tout le monde l'aime, tout le monde les aime, ces livres.
3: Oui, vous vous rappelez, toute l'intelligentsia du Tour et de Caux voulait le faire rentrer à l'Académie française. Et ne cessait de lui dire, quand il disait « Oui, mais c'est de la petite littérature pot-au-feu. » Voilà, petite littérature pot-au-feu. Et on lui disait « Mais non, c'est génial !» et tout. Il disait « Mais c'est des copains, ils disent ça pour me faire plaisir. » Il n'y croyait pas vraiment. Parce qu'il est resté aussi pendant 50 ans auteur du Fleuve Noir. Il aurait adoré être édité par Gallimard ou par Fayard.
0: Et pourquoi il est resté attaché comme ça au Fleuve Noir ?
3: Ben, il a épousé la fille d'Armand Caro.
0: Et voilà. Ça l'empêchait de changer de maison d'édition.
3: Non, ça l'empêchait pas, mais c'est infidèle. Et quand Claude Durand a voulu l'amener chez Fayard, il a dit à Françoise, son épouse, la fille d'Armand Caro, « Je te laisse décider de l'avenir des Dard et des San Antonio. »
0: Il a fait, c'est quand même allé assez loin, il a fait une tentative de suicide en 1965, il a tenté de se pendre, Frédéric Dard. C'est lié à son trouble bipolaire ou c'est parce que c'était un moment difficile de sa vie particulièrement ?
3: Non. Je vous ai raconté, juste évoqué sa naissance extrêmement difficile. Il est passé à côté de la mort de très peu, de très très peu. Qu'est-ce que ce nouveau-né a senti de ça ? Impossible de savoir. Mais il y a eu aussi après la vie avec sa grand-mère. Bon, on a évoqué les aspects positifs. Mais il disait aussi, elle me met dans une turbulette tous les soirs. Chaque fois, j'avais l'impression que c'était un suaire. Et elle dormait à côté de lui, de cette femme habillée tout en noir, austère et sévère. Donc la mort est omniprésente dans son esprit et il est obsédé par la mort. Et puis, alors vous parliez du suicide. Si on lit bien les Frédéric Dard qui ont suivi le suicide, parce que c'est une œuvre assez autobiographique, on comprend qu'il n'a pas vraiment voulu se suicider. Il a jouer avec la mort. À force d'en parler, il s'est dit, mais ça fait quoi ? Donc un soir, il avait beaucoup bu et tout, il s'est suicidé avec un lasso, il a même pas fait un nœud, comme on fait, et il avait acheté un lasso à la ville de San Antonio, il l'a mis à une poutre, et puis il s'est pas pendu. Il dit, regardez comme ça, puis manque de peau, le tabouret est tombé, et puis voilà comment il s'est pendu accidentellement.
0: Alors, il a refait sa vie avec Françoise de Caro, donc la fille de son éditeur. Ils ont eu une fille, Joséphine, dont on a parlé dans le récit, qui s'est fait kidnapper. Et puis ils ont eu Abdel. Qui est Abdel ?
3: Abdel, l'histoire... Il n'arrivait pas à avoir d'enfant avec Françoise. Et donc, ils ont fait une demande d'adoption. Et puis, la petite Joséphine est arrivée par bonheur. Et 8 jours, je crois, à quelque chose près, 8 jours après la naissance de Joséphine, on lui a téléphoné, ça faisait 2 ans que ça durait. On a dit, Monsieur Dard, nous avons un petit enfant tunisien que vous pouvez adopter, est-ce que c'est toujours d'accord ? Je dis, mais oui, bien sûr. Donc voilà, elle s'est retrouvée avec un petit frère.
0: Deux pour le prix d'un, comme il disait.
3: Deux pour le prix d'un, oui.
0: Il dit qu'il n'y a pas de message dans ses livres, mais quand même, il est, sans le dire, il est engagé.
3: Alors, oui, il disait, moi j'ai pas de message, quand je veux passer un message, je vais à la poste. Ça tombe bien, il était né au premier étage de la poste. Et être né au-dessus de la poste, c'était pour lui important, parce qu'il disait, c'est pour ça que je suis devenu un homme de lettres. c'était quoi votre question ?
0: La question était, sans le dire, il est quand même un peu engagé, Frédéric Dard, dans ses livres.
3: Ah,
0: il y a quand même un message.
3: C'est pas un message, c'est une œuvre philosophique et humaniste. Je parle bien des San Antonio. Quand je vous dis qu'il a traqué la bêtise humaine, dont il ne s'excluait pas du tout, il avait peur de la contagion, et la contagion qui l'effrayait le plus, c'était la contagion de la connerie. Et donc, il ne s'excluait pas de ça, mais ça a été son combat. Et donc, c'était pas un message, c'était une œuvre humaniste où il parlait du peu d'illusions qu'il avait et de la bonté pour autant qu'il manifestait envers l'homme.
0: Mais du coup, dans cette œuvre, il y a des messages antiracistes.
3: Mais bien sûr, voilà. Bien sûr, on peut aller les chercher, mais c'est pas son but, c'est pas un donneur de leçons du tout.
0: Il disait d'ailleurs, il faut défendre aux gens d'être des imbéciles. Moi, j'aime beaucoup cette phrase.
3: Excusez-moi, il disait aussi, le con ne perd pas son temps, il perd celui des autres.
0: Ce roman qu'il écrivait au moment de l'enlèvement de Joséphine, donc ce roman « Faut-il tuer les petits garçons qui ont les mains sur les hanches », c'est un roman vraiment à part dans son œuvre ?
3: Je dirais plus, mais vous allez dire que j'exagère. Pour moi, c'est un roman unique dans l'histoire de la littérature.
0: Unique parce qu'il s'est concrétisé ?
3: Non, unique parce que c'est une double autobiographie déguisée. Il raconte l'histoire d'un écrivain célèbre qui s'appelle Charles de Jallieu. Ce qu'il raconte, c'est sa vie, quoi. Il est marié avec une femme plus jeune, ils ont une fille de 12 ans. Et cet écrivain est en train d'écrire l'histoire d'un petit garçon qui a les mains sur les hanches. Pourquoi il a les mains sur les hanches ? Parce qu'il a le bras gauche paralysé. Et tout ce qu'il raconte, tout ce qu'il, soi-disant, invente dans l'histoire de ce petit garçon, eh bien, c'est l'enfance de Frédéric Dard. Cette double autobiographie est quelque chose d'unique, et puis, ce qui est encore plus unique, c'est que il est en train de raconter l'enlèvement d'une petite fille, de 12 ans.
0: Donc, c'est un roman presque prémonitoire, en vérité.
3: Ah ben, pas presque, complètement.
0: Totalement,
3: d'ailleurs,
0: totalement prémonitoire.
3: Il l'a arrêté au bout de 130 pages, il a arrêté le roman parce qu'il venait de se passer exactement, mais à des détails près, le montant de la rançon, il venait de raconter tout ça. Et il ne reprendra ce roman qu'un an après, en racontant une autre fin que celle qu'il a vécue. Et c'est là qu'on se rend compte que c'est un écrivain gigantesque et une imagination incroyable.
0: Vous en parlez très bien. En tout cas, est-ce que, question subsidiaire, est-ce que vous avez un roman préféré de Frédéric Dard ?
3: Celui-là.
0: Faut-il tuer les petits garçons qui ont les mains sur les hanches ?
3: Et j'aime beaucoup de Frédéric Dard, La vieille qui marchait dans la mer, qui a été portée à l'écran avec Jeanne Moreau et Serrault. Et ce que j'ai trouvé extraordinaire, moi qui crois pas en Dieu, c'est les dialogues de cette femme avec Dieu, en direct. Et là, j'ai adoré ça, parce qu'on a tous, même si on croit pas en Dieu, on a un dialogue avec quelque chose qui nous dépasse. Et comme ça, en direct, et sans concession, avec un vocabulaire qui ne prend pas de précaution. Et on le retrouve un peu dans le film, mais faut le lire dans le bouquin. C'est encore plus extraordinaire.
0: Vous nous avez donné envie, en tout cas, de lire du Frédéric Dard. Merci beaucoup, Éric Bouillet, de nous avoir raconté San Antonio dans Le Grand Récit. Je rappelle le titre de votre livre, Le Dictionnaire amoureux de San Antonio, qui est paru chez Plomb. La fin de cette émission, hélas, j'espère que vous avez eu autant de plaisir à l'écouter qu'on en a eu à la faire. Le Grand Récit revient demain à 20h avec André Dussolier, et c'est à volonté, bien sûr, sur le site et l'appli RTL, rubrique podcast. À bientôt.
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5: Une fusillade a fait un mort et deux blessés ce jeudi soir à Nantes. Un adolescent de 14 ans a été tué par balle dans le quartier de Port-Boyer, dans le nord de la ville. Endroit connu pour son trafic de stupéfiants, les tireurs ont pris la fuite. Le ministre de l'Intérieur, Laurent Nunez, se rendra sur place demain matin dans ce quartier où un jeune homme avait déjà été tué par balle le mois dernier. La piste de violence liée au narcotrafic avait alors été évoquée par le procureur. Autre fusillade dans l'actualité, celle survenue à Nice lundi. Là aussi dans un quartier sensible, celui des Moulins. Elle avait fait deux morts, deux victimes qui n'avaient pas d'antécédents avec le trafic de stupéfiants. Avancée de l'enquête ce jeudi avec l'arrestation de quatre suspects, deux hommes, deux femmes actuellement en garde à vue. L'un des deux hommes est suspecté d'être l'auteur des coups de feu. À retenir aussi dans l'actualité ce triste jeudi de l'ascension au Conquet dans le Finistère. L'océan était agité. Un homme et une femme qui pratiquaient du longe-côte, de la marche aquatique, ont été surpris par une vague. Ils n'ont pas survécu. Deux autres femmes qui participaient à cette marche au sein de ce groupe d'une soixantaine d'années sont hospitalisées en état d'urgence absolue. Près de 3,5 tonnes de cocaïne saisies sur un bateau dans l'Atlantique. Intervention de la marine française sur ce navire de pêche naviguant sans pavillon. 7 trafiquants présumés qui étaient à bord du bateau sont en garde à vue en Martinique, annonce la ministre des Armées Catherine Vautrin. Grand sourire, mais aussi coup de pression. Donald Trump est en Chine près de 10 ans après sa dernière visite. Accueilli en grande pompe par Xi Jinping, nous devons être des partenaires et non des rivaux, a déclaré le président chinois, qui a tout de même prévenu son homologue américain d'un risque de conflit si la question de Taïwan était, je cite, maltraitée par Washington. Le football, une liste de 26 joueurs retenus par Didier Deschamps pour la Coupe du Monde. Le sélectionneur a dévoilé sa sélection ce jeudi soir. 26 noms, parmi lesquels celui de Robin Risser, le jeune gardien du RC Lens, 21 ans, est convoqué pour la toute première fois en tant que troisième gardien. En défense, on retrouvera Maxence Lacroix, le joueur de Crystal Palace convaincant lors du dernier rassemblement. Il sera dans l'avion pour les États-Unis aux côtés de son coéquipier, l'attaquant Jean-Philippe Mateta. Parmi les absents, le madrilène Eduardo Camavinga ne sera pas de la partie, tout comme le buteur Randal Kolo Muani. La météo, un week-end de l'Ascension bien tristoun, le plus froid depuis 2010 avec des nouvelles ondées qui arriveront par les côtes de la Manche vendredi matin. Gare aux averses parfois orageuses entre le sud-ouest et l'est de la France. Le thermomètre très frais au lever du jour. Dans l'après-midi, il fera 11 degrés dans le massif central, 13 degrés à Amiens, 14 à Paris, 16 degrés à Nantes et jusqu'à 20 degrés sur la côte d'Azur. Enfin, les courses, c'est en